0: ça, il faudra battre soit le Britannique Cameron Norrie ou l'Australien Alex de Minaur.
1: 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Catherine Potier.
2: Le Club Tour France Info, l'équipe, avec Luc Hérinx ce soir, de l'équipe Nicolas Jay de France Télévisions. Alors, Demi Vollering a remporté la 5e étape du Tour aujourd'hui à Belleville-en-Beaujolais devant Marlène Reusser et Kasia Niviadoma. Un final incroyable ce soir, Nicolas.
3: Oui, on a eu la chance de vivre en effet ce sprint à trois entre les trois femmes. Et puis Kasia Niviadoma, qui est moins forte au sprint, qui a essayé de surprendre Reusser et Vollering jusqu'au bout. On a cru qu'elle allait remporter sa première victoire sur le Tour. Elle a déjà gagné le Tour, mais elle n'a jamais gagné d'étape. Elle n'a jamais levé les bras, comme on dit. Et puis finalement, Vollering est revenue. En toute logique, Vollering très forte, pleine de rage, qui est en mission sur ce Tour de France. Mais c'est sûr que ça, c'était une très très belle étape et ça a tenu toutes ses promesses.
2: Franchement, Vollering a été géante aujourd'hui, Luc. Mais est-ce qu'il ne faut pas qu'elle se méfie de Marlène Reusser ?
4: Si, Marlène Reusser aujourd'hui qui a été épatante sur un terrain qui n'est pas forcément taillé pour elle. C'était très explosif aujourd'hui, un enchaînement de côtes assez courtes. Et Marlène Reusser, elle est capable de développer une grosse puissance sur de grandes durées. Donc il va falloir se méfier d'elle au Mont Ventoux. On a cru comprendre qu'elle avait perdu du poids aussi. Elle a progressé en montagne, mais c'est aussi des qualités qu'elle avait déjà depuis pas mal d'années. Elle le disait quand elle était chez SD Works, elle n'était pas exploitée à son plein potentiel. Et aujourd'hui, c'est la première fois qu'elle arrive dans le Tour, dans ce rôle de leader et avec, en pleine possession de ses moyens. Donc il va falloir faire attention sur ses prochaines étapes.
2: Bon, l'image du jour, c'est Pauline Ferrand-Prévot qui craque, qui reconnaît ce soir. D'ailleurs, elle était sur France Télévisions ce soir avant de connaître les chronos. Maintenant, on les a, les chronos. Elle a 5 minutes de retard sur Marlène Reusser. Et elle reconnaissait, Pauline Ferrand-Prévot, que c'était fini le Tour.
5: Je ne peux même pas dire que je me sentais mal. En fait, je me sentais à mon niveau. Donc je pense que les autres sont simplement un ton dessus. Je pense que classement général, c'est quand même... Maintenant, il ne faut pas se voiler la face. J'ai pas eu les écarts encore, mais oui, je pense que c'est irrécupérable. Mais bon, il reste encore quelques jours, donc je vais néanmoins tout donner. Aujourd'hui, j'ai vraiment tout donné, je pouvais pas faire mieux, donc je peux pas être, déçu.
2: Irrécupérable, Nicolas.
3: Oui, 5 minutes, c'est irrécupérable. Elle est très lucide, évidemment, elle connaît la compétition mieux que personne. Elle sait très bien qu'elle ne pourra pas remporter ce Tour de France. Voilà, elle l'a dit, c'est pas un drame, elle l'a remporté l'an dernier, elle ne le remportera pas cette année, ça n'enlève rien à tout ce qu'elle a remporté, tout ce qu'elle a fait. Elle n'était pas au niveau cette année, visiblement. Est-ce qu'elle va être en mesure d'aller remporter une étape pour sauver son Tour de France ? Avec ce qu'on voit, je ne suis pas sûr.
2: Une 5e étape qui a été aussi fatale pour une autre Française, c'est Cédrine Carbajal. 3e au général ce matin et 9e ce soir, Luc.
4: Ouais, elle s'en méfiait beaucoup de cette étape, hein. Elle l'a dit ce matin, elle avait été... Il lui avait été posé cette question, est-ce qu'elle allait vouloir tenter des manœuvres aussi en descente, parce qu'on sait que c'est une très bonne descendeuse, et aujourd'hui elle voulait essayer de garder cet avantage qu'elle avait pu grappiller hier sur le contre-la-montre. C'est quand même une déception, c'était un terrain qui lui correspondait aussi. Maintenant avec de longues ascensions, ça va être assez compliqué pour elle. Aujourd'hui on perd deux Françaises dans la bataille pour le général.
2: Mauvaise journée pour les tricolores, Nicolas.
3: Oui, on a parlé de Pauline Ferrand-Prévot. Cédrine Carbajal, finalement, c'est à son image, c'est-à-dire une fille extrêmement talentueuse, un électron libre, parfois un peu inconstante. Et malheureusement, elle l'a montré aujourd'hui, mais elle est capable de faire un truc de dingue demain. Voilà, c'est ça aussi Cédrine Carbajal. C'est pas forcément une leader pour le général, mais elle a déjà gagné une étape il y a 2 ans. C'est sûr que là, oui, il n'y aura plus de Français sur le podium, on en est sûr. Mais il peut y avoir une équipe française qui gagne le Tour au moins.
2: L'étape de ce jour, c'était la plus dure de ce Tour de France. Plus dur que le Ventoux, par exemple, Luc.
4: C'était une étape qui ressemble à une classique. Donc, pour beaucoup de coureuses, ça peut être l'étape la plus dure. Beaucoup ont souffert de la chaleur aussi, de cet enchaînement, de la répétition des montées. En fait, il y avait très peu... Les descentes étaient très courtes. Hein. À chaque fois, on était dans ce goudron qui ne rend pas super bien. Il y avait peut-être, en termes de dénivelé, c'est peut-être pas l'étape la plus difficile. C'est 2900 mètres aujourd'hui. On va avoir le Ventoux, on va avoir beaucoup de montagnes sur ce dernier week-end. Mais potentiellement pour des coureuses, et je pense notamment à Ferrand-Prévot qui a moins cette fibre explosive sur sa fin de carrière, c'était définitivement la plus dure.
2: Marlène Reusser, maillot jaune ce soir malgré la victoire d'étape de Demi Vollering qui est 2e à 12 secondes. Kasia Niviadoma est 3e à 1 minute 17 de Marlène Reusser. Et Puck Peeters garde le maillot à poids de meilleure grimpeuse. On parle de l'étape de demain.

0: Et l'étape de demain, ce sera la sixième, 153 km entre Montbrison et Tournon-sur-Rhône. Les coureuses vont quitter la Haute-Loire et rejoindre le département de l'Ardèche. Et une fois de plus, Nicolas Jay, les filles vont être affrontées d'entrée un parcours extrêmement exigeant.
1: Oui, oui, c'est demain, c'est encore une petite classique, un petit Liège-Bastogne-Liège, avec énormément d'ascensions comme ça qui vont se répéter. C'est un peu la même chose qu'aujourd'hui, peut-être un tout petit peu moins dur. Mais c'est sûr que les routes d'Ardèche sont très très difficiles. Donc demain, encore une fois, il va y avoir, je pense, le même scénario qu'aujourd'hui.
0: Une étape exigeante aujourd'hui, une autre qui le sera tout autant demain. Celle d'aujourd'hui a laissé des traces incontestablement chez les coureuses. Donc ça risque d'être difficile demain et il y aura sans doute encore des conséquences dans le peloton.
2: Beaucoup de leaders espéraient un petit peu de répit demain, notamment le directeur sportif de FDJ United Suez, Nicolas Mer, en parlait après cette étape qui était très difficile. Demain, on va avoir beaucoup de descentes pour récupérer. Ça va être plus dur de faire de grandes manœuvres pour essayer des renversements au général. Donc, on a vu que c'était FDJ qui avait été proactive aujourd'hui. Difficile d'imaginer qu'une autre équipe se risque à attaquer une Vollering qui est quand même au sommet de sa forme. Je pense que ça risque de tourner plus autour des profils plus de baroudeuses, de coureuses qui voudront aller en échapper pour emporter cette étape ou un sprint en petit comité.
0: C'est-à-dire qu'il va falloir prendre des risques demain, Nicolas Jay. Oser prendre des risques.
1: Oui, c'est sûr, oser prendre des risques. Mais je suis assez d'accord, en fait. Mais je ne sais pas trop si on va assister en effet à des baroudeuses, à des Carbaol revanchards qui vont partir pour essayer d'aller gagner et savoir si derrière il y a les cadors qui vont s'expliquer. Normalement, la veille du Ventoux, on va peut-être essayer de rester sage parce que le Ventoux, ça impressionne. Mais oui, des risques, oui, pour en tout cas celles qui vont vouloir remporter l'étape, oui, ça c'est sûr.
0: Un mot des abandons quand même, je crois qu'il y en a 12 au total, il y en a eu 3 aujourd'hui, c'est beaucoup.
2: C'est beaucoup depuis le début de ce tour. On a par exemple cette équipe Lotto Intermarché qui a été décimée d'entrée avec de nombreuses chutes. Beaucoup ont souffert de la chaleur, notamment chez Lotto. Voilà, ça dit tout aussi de l'exigence de ces étapes, qui est probablement le tour le plus difficile depuis sa renaissance en 2022. Et puis ça dit aussi le tempo infernal qui a été imposé aujourd'hui par l'équipe FDJ, qui a vraiment employé une marionnette dès le début de l'étape jusqu'à cette explosion avec Célia Géry puis l'attaque de Vollering.
0: Le Club Tour France Info, l'équipe Luc Hérinx, de l'équipe Nicolas Jay de France Télévisions comme chaque soir. Sixième étape donc demain, Montbrison, Tournon-sur-Rhône. 153 km à parcourir pour les coureuses.
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4: Dans le choix de France Info, on s'intéresse aux prisons de haute sécurité. Un an après l'ouverture des deux premières, à Vendin-le-Vieil dans le Pas-de-Calais et à Condé-sur-Sarthe dans l'Orne. Un dispositif porté par Gérald Darmanin, le ministre de la Justice, après l'évasion de Mohamed Amra en 2024 qui avait coûté la vie à deux agents pénitentiaires. Le but de ces établissements, isoler les 200 détenus les plus dangereux de France. Un an après, une troisième prison située dans une prison déjà existante va ouvrir ses portes à Réau en Seine-et-Marne. Elle doit accueillir 20 détenus. Bonjour Joséphine Ortuno.
5: Bonjour.
4: Vous avez visité ce quartier de haute sécurité.
5: Pour trouver cette prison dans la prison, il faut contourner le centre pénitentiaire de Réau, s'éloigner des autres détenus. C'est Olivier Pipineau qui nous accueille, le chef d'établissement. À l'entrée, la fouille obligatoire pour tous.
6: Des soignants, des intervenants, des enseignants qui peuvent rentrer, se soumettre au contrôle de la porte, à l'identique pour les détenus qui sortent des parloirs, qui viennent d'avoir le contact. Ils seront soumis à un contrôle strict.
5: Réalisé grâce à deux portiques, dont un à ondes millimétriques.
6: Là, on a tout ce qui est détection de masse métallique, mais par exemple, si vous avez des stupéfiants sur vous, ou de l'alcool, etc., vous ne le verrez pas. Tandis que sur le portique en ondes millimétriques, les choses vont apparaître et on pourra trouver beaucoup plus de choses sur le portique en ondes millimétriques que sur le portique de détection de masse métallique qui, par vocation, ne détecte que ce qui est métallique.
5: Une fois la fouille passée, direction le fond du bâtiment. Là, les 20 cellules réparties sur 3 étages.
6: Chaque étage comporte 7 cellules et accueillera un groupe de 5 détenus.
5: Sur les portes, une trappe, explique un surveillant, le passe-menottes. Pas besoin d'ouvrir la cellule pour accéder aux mains du détenu.
7: C'est pour pas perdre contact avec l'individu dès qu'il est menotté. On ne perd pas l'individu. La cellule, c'est entre guillemets son environnement, donc pour faire sortir en toute en sécurité l'individu.
5: Dans chaque cellule, une salle de bain. Terminé les allers-retours, affirme Olivier Pipineau. Même chose pour le téléphone fixe accroché au mur.
6: Le temps de téléphonie pour les familles est limité à 4 heures. C'est des créneaux où on a suffisamment de monde pour écouter en direct ce qui se dit, pouvoir interrompre le cas échéant une communication si on s'aperçoit que le dispositif est détourné.
5: Ce qui est déjà arrivé à Vendin-le-Vieil, où l'un des chefs présumés de la DZ Mafia est soupçonné d'avoir préparé son évasion en passant par le numéro de téléphone de son avocats. Pour éviter toute nouvelle tentative, les détenus ont aussi accès à des salles de visioconférence, explique Sacha Stropkan. Il est porte-parole du ministère de la Justice.
6: Ne pas être obligé de sortir les détenus de la zone détention pour qu'ils puissent assister éventuellement à une audience où tout le monde le sait, tout ça, et à la suite notamment de l'évasion meurtrière de Mohamed Amra. Donc les extractions judiciaires, c'est toujours un point de vulnérabilité. Donc le but est de les réduire au maximum sur ce type de profil pour, là aussi, éviter ces points de vulnérabilité et d'éventuelles évasions, et encore plus des évasions meurtrières, comme ça a été le cas avec Mohamed Amra.
5: Parmi ces profils, des narcotrafiquants, des proxénètes ou des hommes impliqués dans la traite d'êtres humains, la liste des détenus est confidentielle pour des raisons de sécurité.
4: Un an après la mise en place de ce dispositif, Joséphine, il y a quelques retours d'expérience et des points encore sensibles.
5: C'est le cas de la promenade redoutée par Olivier Pipineau, le chef d'établissement, car il s'agit du seul moment où les détenus se croisent.
6: Ils ont la possibilité d'accéder 2 heures par jour, toujours par groupe de 5.
5: Et malgré la présence de surveillants...
6: Pour le moment, ce n'est pas la promenade qui nous pose souci, c'est probablement les stratégies qu'ils vont développer pour essayer d'utiliser tous les biais pour continuer à exercer leurs activités. On sait qu'ils ont mis en place des stratégies, on a eu un certain nombre d'informations qui nous ont été communiquées par les établissements qui avaient déjà travaillé sur ces sujets-là. Donc voilà, il y a de l'appréhension, il faudra qu'on soit vigilant, il faudra qu'on s'adapte à ce public-là qui, lui, a su jusqu'à présent s'adapter à nos pratiques.
5: Pourtant, selon Sacha Stropkan, le porte-parole du ministère de la Justice, pas question de changer les groupes.
6: C'est des groupes qui sont constitués sur la base de renseignements judiciaires et pénitentiaires pour que vous ayez des profils qui n'ont pas intérêt à cohabiter ensemble ou en tout cas avoir des relations. Pour dire les choses clairement, vous n'allez pas mettre 2 profils des aides mafia, par exemple, dans les mêmes groupes de 5. Donc le but est, face à une population en perpétuel mouvement, de continuer effectivement à adapter les techniques à la fois professionnelles et les outils de sécurisation pour répondre à ces besoins.
5: Sur le reste, le ministère de la Justice et son porte-parole sont globalement satisfaits de ces quartiers de haute sécurité.
6: Vous n'avez eu aucune introduction d'objets en détention, que ce soit à Condé ou à Vendin. Vous n'avez pas eu d'incident, quel qu'il soit, majeur à Condé et à Vendin. Donc effectivement, vous avez un système de tout-mère qui est très encadré, hein, donc qui est dupliqué à l'identique. Plus on se rapproche du QLCO, plus vous allez avoir un niveau de sécurité renforcé.
5: Et cela, même dans les airs, 2 filins anti-projection équipés d'un système de brouillage surplombent la cour de promenade. Sécurité héritée de la spectaculaire évasion de Redouane Faïd il y a 8 ans, quand le braqueur s'est échappé en hélicoptère.
4: Le choix de France Info sur les prisons de haute sécurité, signé Joséphine Ortuno.
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0: Le vrai ou faux répond à plusieurs questions ou idées reçues sur des sujets estivaux toute la semaine. Bonjour Armel Balogog.
8: Bonjour.
0: Après la baignade hier, ce matin, on se rafraîchit devant la clim et le ventilateur. Première question, quand il fait chaud, on peut avoir du mal à dormir. On laisse souvent le ventilateur allumé. Est-ce que c'est dangereux ou pas ?
8: Mais c'est pas forcément dangereux. Ça peut même être nécessaire parfois pour se rafraîchir quand la température ne retombe pas. En revanche, mieux vaut l'orienter sur le corps et non sur le visage pendant la nuit, parce que sinon, ça peut dessécher la gorge et les yeux, entraîner des irritations. Il faut être particulièrement vigilant à cela quand on est allergique ou asthmatique, parce que les ventilateurs brassent beaucoup d'air et donc beaucoup de pollen et d'acariens. Et si on oriente les ventilateurs sur nos visages, ces allergènes arrivent directement dans notre bouche, notre nez. Oui. Ça provoque ou accentue les réactions allergiques.
0: Et en parlant d'allergie, est-ce que la climatisation peut aussi provoquer des réactions ?
8: C'est un peu pareil. Hein. Les personnes allergiques ils sont assez sensibles. Et d'ailleurs, on entend souvent dire que la climatisation peut rendre malade. Mais c'est un peu plus complexe que ça. En fait, si la clim est bien entretenue, si elle est bien réglée, normalement ça rend pas malade. En revanche, si les filtres ne sont pas changés, ça peut provoquer ce que les chercheurs appellent le syndrome des bâtiments malsains. Tout, maux de tête, vertige, nez bouché, nez qui coule, voire difficulté à respirer et irritation. Et la clim peut aussi projeter des microbes, des bactéries, voire des virus. Plusieurs études l'ont démontré, même si c'est plus rare.
0: Et comme on parle de climatisation, on en profite pour répondre aux 2 questions les plus commentées sur le sujet. Est-ce que ça pollue et est-ce que ça crée de l'air froid ?
8: Mais première réponse, oui, la climatisation pollue. Elle représente environ 1% des émissions de gaz à effet de serre de la France. C'est dû aux émissions de gaz réfrigérants qu'elle utilise, parfois plus de 2000 fois plus polluant que le CO2. Et deuxième réponse, non, la clim ne crée pas d'air froid, elle réfrigère l'air et elle rejette la chaleur à l'extérieur. Ce faisant, elle réchauffe les alentours.
0: Merci beaucoup Armel Balogog, le vrai ou faux ?
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4: Le billet science avec vous, Bill François. Une découverte à consommer avec modération ce matin. Des traces préhistoriques de bière ont été mises au jour il y a quelques semaines par des scientifiques polonais de l'université de Łódź. Des traces qui réécrivent l'histoire de cette boisson.
9: La bière est la plus ancienne boisson alcoolisée du monde. Les premières traces de bière retrouvées chez le peuple natoufien en Israël datent d'il y a 13 000 ans. On pense même qu'elles datent d'avant l'invention de l'agriculture, que les humains fermentaient et buvaient de la bière avant même de savoir semer des plantes. Bon, pas sûr que ce soit une

0: réduire les poteries en poudre. Donc c'est une lourde décision, mais pas de regret, puisque grâce à elle, les scientifiques ont eu la preuve que ces poteries renfermaient une boisson fermentée étonnamment proche de nos bières actuelles. Ils ont même pu en deviner l'arôme, malté, vanillé et acide, et encore mieux, savoir que la boisson était issue de céréales cultivées dans d'autres régions et conservées dans des poteries rituelles ou funéraires. La bière était donc un produit précieux, spirituel, qui nécessitait des échanges avec d'autres peuples pour la produire. On était bien loin du bière pong et du produit de masse d'aujourd'hui, mais c'est ainsi qu'a commencé l'histoire des boissons fermentées, un des plus importants phénomènes culturels et problèmes de santé publique d'Homo sapiens. Aujourd'hui, les Français consomment chaque année 33 litres de bière par personne, les Tchèques qui détiennent le record 188 litres et l'humanité tout entière 1,87 milliard d'hectolitres. Si vous remplissez 74 800 piscines olympiques, soit entre Paris et le nord de la Finlande de piscines olympiques, c'est ce que boit l'humanité par an en bière. Lorsqu'ils en faisaient des rituels il y a 4500 ans, les chamans polonais étaient loin d'imaginer ça.
1: Merci Bill François, c'était le billet science.
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3: Bonjour Eric Cantona.
4: Bonjour Élodie.
3: Merci de passer la semaine avec nous dans le monde d'Élodie sur France Info. Vous êtes notre invité spécial. En vous écoutant chanter, on comprend une chose. Vous n'essayez pas d'être chanteur. Vous cherchez avant tout à être sincère, comme si finalement les chansons étaient simplement une autre manière de raconter ce que vous avez toujours porté en vous. Aujourd'hui, nous allons parler des mots, de la musique, de l'émotion et de cette voix que l'on découvre sous un nouveau jour. Est-ce que, avec cet album, vous avez trouvé votre voix dans tous les sens du terme, avec toutes les écritures possibles ? On sent que vous avez gardé ça en vous pendant très longtemps. Donc, j'aimerais juste avoir ce regard d'Éric Cantona sur cette voix.
4: Quand j'écris un texte, j'écris... C'est un besoin de s'exprimer.
3: Presque vital.
4: Vital. Je ne suis pas obligé de faire ça. Et les musiques que je fais, c'est les musiques que j'écoute. Et c'est ça que je me dis. Après, on cherche. Peut-être que je pourrais faire les choses autrement et tout. Mais ce que j'ai fait, en tous les cas, c'est que j'ai essayé le plus possible de faire un truc qui est moi, quoi, qui fait partie de moi. Moi, je crée pas des partitions, quoi. J'enchaîne des accords, quoi. Je joue mal de la guitare, mais j'enchaîne des accords pour créer une mélodie. Mais une fois que j'ai fait ça, après, moi, je peux parler qu'avec des images. Je peux parler qu'avec un ressenti. Et des vibrations de pourquoi j'écris ce texte. Et pourquoi cette musique, elle est venue? Pourquoi cette mélodie, elle est venue?
3: Mais il y a le texte, c'est il y a l'interprétation, il y a aussi ce que vous voulez.
4: Oui, non, mais c'est parce que c'est texte. Et donc, la musique et l'univers musical, tout ça doit être en cohérence, quoi. Et moi, ma voix, moi, je suis pas un chanteur à voix. L'important, c'est de trouver son identité, de trouver qui on est, même si on cherchera toute notre vie. Mais d'être le plus possible libre et s'exprimer, même si on hérite aussi de toute l'histoire culturelle. Monsieur qui me demandait tout à l'heure, est-ce que la période Manchester avec Hacienda, tout ça, ça a influé sur cet album, sur la musique que vous faites? Ben, j'y dis pas plus que mon père qui écoutait de l'opéra, pas plus que les Sex Pistols, pas plus que les Clash, pas plus que U2 ou Bernard Lavilliers. Permettez de nous évader, on était à Auxerre, tout était fermé, les fenêtres et tout. Bernard Lavilliers, c'était là... C'était la liberté totale, quoi. C'était le Brésil, c'était... attention, fragile, quoi. On voyait les images, quoi. On voyait tout ça. Donc moi, cet album, il peut pas être plus moi. Dans les mots, dans la musique, dans son univers, dans ce qui dégage, et dans l'atmosphère, dans l'énergie. C'est ça, je crois, ma plus grande fierté.
3: En tout cas, ce qu'on comprend, c'est que vous avez gardé vos yeux d'enfant, Éric Cantona. Ça départira jamais du personnage que vous êtes.
4: Non. Et non, mais cet enfant, il est... En fait, c'est à partir du moment où je me suis rendu compte que j'étais en train de jouer à quelque chose, ça m'a marqué à vie, quoi. C'était tellement beau, le moment où on ne se rend pas compte qu'on est en train de jouer, quoi.
3: Dans On se love, on ressent une douceur particulière. Là, on découvre l'homme amoureux. Donc, ce n'est pas une facette que vous nous montrez habituellement. C'est-à-dire que ça, c'est quelque chose de très intime. Et ce jeu de mots entre love et se lover, comme deux êtres qui se blottissent pour se protéger, il y a effectivement toujours ce côté protecteur, donne l'impression d'une chanson très intime, inévitablement. Est-ce que vous avez aussi ce besoin aujourd'hui, avec l'âge, entre guillemets, qui avance, d'explorer cette partie, cette confiance dans l'intimité?
4: Non, j'ai envie de décrire, pas d'écrire, mais j'ai envie d'écrire sur plein de choses, y compris l'amour, mais l'amour, je crois que c'est peut-être le sujet qui a été le plus traité dans la chanson, quoi. L'amour impossible, la séparation, tout autour de l'amour, quoi. Là, on est presque plus dans l'acte de...

0: On est plus dans la, faire l'amour, quoi, dans cette chanson, quoi.
1: C'est là où il y a des métaphores. À quel point vous allez loin dans l'album. Jamais vous vous êtes autant livré.
0: Non, peut-être pas. Ouais, mais après, c'est en poésie, quoi. C'est avec des, c'est aussi un peu aussi des métaphores, quoi. C'est, mais c'est, ouais, c'est peut-être.
1: Il y a toujours Rachida Brakni.
0: En même temps,
1: Rachida Brakni, pas très loin, c'est votre épouse. Le fait d'avoir ce côté protecteur. En tout cas, ce regard, est-ce que ça oblige à l'exigence ou est-ce qu'au contraire, ça oblige à être juste dans les émotions?
0: Après, on peut être juste et exigeant. Hein.
1: Les deux, mon capitaine.
0: Non, mais cette chanson, je ne sais pas si c'est vraiment protecteur. On est vraiment deux. Hier soir, je suis allé voir un concert. On est allé voir un concert. C'était un état de transe, quoi, un peu planant, comme ça. Ce serait presque ça, cette chanson, mais entre un homme et une femme, entre deux amoureux, quoi. Ouais, un tombe à la ramasse, quoi.
1: Merci Eric Cantona d'avoir partagé ce moment avec nous sur France Info. Je rappelle que votre album Perfect Imperfection est disponible. Demain, pour notre dernier rendez-vous, on prendra un peu de hauteur, ce que vous retenez de votre parcours, ce qui vous anime aujourd'hui et ce que vous préparez pour la suite. Un programme. À demain.
0: À demain.

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1: Il est 2h30, le flash Eva Kling. De bonnes nouvelles du front des incendies, le feu dans l'Aude est fixé. Le confinement des habitants de Montserrat et Saint-André-de-Roquelongue levé. Dans la Drôme, 240 hectares de forêt parcourus par le feu du massif du Claps, un feu bientôt circonscrit selon les secours. Par contre, dans le Var, les pompiers sont plus inquiets. Le vent se lève dans le massif du Gros-Bessillon et menace les habitations de Corrence. Un touriste passé par la France testé positif à l'antivirus. Un franco-argentin. Il est asymptomatique et actuellement confiné en Espagne. Santé publique France doit retracer son parcours pour identifier d'éventuels contacts à risque. 58 soldats sont morts dans une attaque de drones au Yémen revendiquée par les rebelles houthis. C'est le bilan le plus lourd depuis la trêve de 2022 qui avait mis fin à plus de 7 ans de guerre entre les deux camps. D'un côté, le gouvernement yéménite reconnu par la communauté internationale et de l'autre, les rebelles houthis soutenus par l'Iran. Une autre attaque là aussi attribué à ces rebelles, blesse 11 civils en Arabie Saoudite. Meta condamné à verser 567 millions de dollars à l'État du Nouveau-Mexique pour financer des programmes de santé mentale et de prévention pour les jeunes. Un juge américain considère le réseau social comme responsable de troubles à l'ordre public. Le parquet national antiterroriste ouvre une enquête suite aux menaces du FLNC, le Front de Libération Nationale Corse. Dans une conférence de presse clandestine, l'organisation menace les étrangers, y compris les Français non corses. Nous n'avons qu'un message, restez chez vous, déclare notamment le groupuscule. Autre enquête ouverte, cette fois par le parquet de Paris sur les soupçons d'ingérence russe. Trois candidats à l'Élysée pressentis ou déclarés assurent être victimes de tentatives de déstabilisation. C'est le cas d'Édouard Philippe, de Raphaël Zucman et de Gabriel Attal, l'ancien Premier ministre qui réagit. La Russie veut voler l'élection présidentielle aux Français. Le Stade français victime d'une cyberattaque revendiquée par un groupe basé en Russie. Les hackers menacent de publier les données personnelles des joueurs. Le club de rugby annonce des mesures immédiates de confinement et de mise en sécurité. La crise interne à la FIFA qui fait réagir les différents acteurs du football mondial. L'UEFA maintient sa menace de boycott de la prochaine Coupe du Monde alors même que la FIFA s'excuse. Après l'annonce du projet très problématique et finalement avorté de s'ouvrir aux investissements étrangers. Quant à la Confédération africaine de football, elle réaffirme son soutien au président de l'instance mondiale, Gianni Infantino, l'homme derrière ce projet. Du monde sur la route ce week-end, Bison Futé classe le quart nord-ouest de la France en orange dans le sens des départs et dans le sens des retours, c'est orange aussi dans le sud-est. Ce sera pire demain samedi, toute la France classée rouge dans les deux sens.
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3: France Info Monde, c'est avec vous Virginie Pironon, bonjour.
4: Bonjour.
3: Va-t-on ces prochains jours vers une réouverture du détroit d'Ormuz ? L'Iran a affirmé hier s'être entretenu avec le sultanat d'Oman sur un nouvel itinéraire de transit pour les navires. Mais toute réouverture va dépendre, Virginie, des actions de Washington. Restez pour l'instant silencieux sur cette annonce.
4: Je vous propose, Mathilde, de prendre une carte pour comprendre ce sur quoi l'Iran et Oman se seraient mis d'accord pour le moment. Le détroit d'Ormuz, qui verrouille le golfe Persique, au nord, l'Iran, c'est le long de ses côtes que passeraient les navires entrant. Au sud, le sultanat d'Oman, et c'est par là que passeraient les bateaux sortant. Et entre ces deux voies navigables, au centre, la voie médiane du détroit, celle qui était utilisée avant le début du conflit, désormais impraticable, elle serait déminée dans un délai de 60 jours. Le tout, cette fois, sans péage ou droit de passage de la part de Téhéran. Oui, mais voilà, un acteur majeur est resté silencieux depuis l'annonce d'hier soir, sans qui rien ne pourra se faire. C'est évidemment Washington, et le porte-parole de la diplomatie iranienne n'a pas hésité à préciser sa pensée. Malgré cette entente avec Oman, ouvrez les guillemets, les facteurs rendant le détroit d'Ormuz peu sûr existent toujours du côté des États-Unis. Il fait notamment référence au blocus des ports iraniens par Washington.
3: Donc visiblement, un accord est en train de prendre forme, sauf que ce n'est pas celui voulu par Donald Trump.
4: Oui, côté iranien, la principale raison du retard de cet accord sur Ormuz est l'ingérence américaine et les menaces de Donald Trump. Les responsables américains envoient des signaux contradictoires qui, directement ou non, perturbent les négociations. Côté américain, les pourparlers prennent du retard à cause des divisions du régime iranien. Et pour compliquer encore un peu plus les choses, le corps des gardiens de la révolution, qui n'est pas inclus dans la négociation iranienne, doit encore approuver les détails. Dans ces pourparlers, il n'y a même pas consensus sur qui parle à qui. L'Iran, contrairement à ce que dit Donald Trump, répétant sans cesse qu'il discute avec Oman, pas avec les États-Unis. Dans ce qui est mis sur la table pour le moment, même sans péage, Téhéran endosserait un rôle politique et institutionnel durable dans la gouvernance d'une des voies navigables les plus stratégiques au monde, inacceptable pour Washington. Bref, les négociations risquent encore de durer. Parfois, dit un expert, l'option la moins désirable est la seule réaliste.
3: Merci Virginie Pironon, c'était France Info Monde.
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3: Dans Ils ont fait l'actu, tout l'été, France Info redonne la parole aux personnalités qui ont marqué l'année écoulée. Et ce matin, Aurélien Tirard, on évoque le scandale des violences sexuelles dans le périscolaire parisien. Vous êtes avec Sophie, sa fille est scolarisée dans le 11e arrondissement de Paris et elle a porté plainte contre un animateur de l'école maternelle Alphonse Baudin pour des agressions sexuelles.
5: 26 novembre 2025, Sophie prend la parole pour la première fois. Elle raconte ce que sa fille de 3 ans a subi. Comme 8 autres enfants de son école, elle dit avoir été agressée sexuellement par un animateur pendant plusieurs mois. Cette affaire marque le début du scandale dans le périscolaire à Paris.
6: Sa première année à l'école a été très perturbée. Ça a beaucoup de répercussions, notamment sur ses apprentissages et tout ça, parce que comment on veut bien apprendre quand on a peur d'aller aux toilettes, qu'on ne veut pas y aller. Moi, j'aimerais quand même que la justice puisse aboutir à une condamnation la plus lourde possible. En fait, il y a vraiment un système qui permet à ces pédocriminels de rester là, de continuer à faire leurs atrocités aux enfants. Donc ça, c'est pas normal et c'est quelque chose qu'on aimerait vraiment voir bouger.
5: Nous retrouvons Sophie quelques mois plus tard. Le procès de David G, l'animateur, a eu lieu. Il est relaxé, pas reconnu coupable d'avoir agressé ses 9 enfants. Le parquet de Paris a depuis fait appel. Il y aura un second procès. Mais Sophie ne comprend pas cette décision de justice.
6: J'ai commencé à comprendre que le jugement n'allait pas nous être favorable parce que, en fait, j'ai bien compris que ça n'allait pas du tout dans le sens des enfants et j'ai commencé tout de suite à pleurer. Il y a quelque chose en moi qui savait en fait ce qui allait se passer. Et on était tous assis côte à côte et j'ai entendu aussi directement une autre maman derrière moi commencer à pleurer quasiment au même moment que moi parce que je pense qu'on a tous compris à peu près la même chose, quoi.
7: Quand vous entendez le mot relax, vous dites quoi ? C'est quoi ce mot relax ? Pour vous.
6: Quand on entend le mot relax, c'est vraiment pour nous un choc parce que vraiment je pensais pas dans mon fort intérieur que ça irait jusque-là. C'est-à-dire que même l'avocat de David J n'avait pas demandé la relax. Et là, c'est vraiment relaxé. Alors cet homme-là est innocent, n'a rien fait. En fait, je sais pas comment expliquer le choc que ça fait vraiment. C'est comme une grande claque, en fait. On nous dit ce qu'on dit vos enfants n'a vraiment aucun poids, quoi.
7: Vous avez eu quelques jours pour accueillir, digérer cette nouvelle. Comment vous la sentez aujourd'hui, maintenant, cette décision ?
6: Cette décision, elle nous fait toujours autant de mal, en fait, et c'est ça qui ne va pas partir. C'est comme un couperet qui est tombé. Le président nous a dit qu'en gros, la parole des enfants avait été orientée et que les paroles des enfants n'étaient pas concordantes. Moi, je trouve que c'est quand même vraiment incroyable de dire ce genre de choses parce que ce sont des enfants qui ont, on rappelle, entre 3 et 4, 5 ans.
7: À la sortie du jugement, on a entendu certaines familles dire « c'est comme si nous étions coupables, c'est comme si nous n'avons pas fait notre travail de parents ».
6: C'est vrai qu'on s'est senti assez

0: décision de justice, comme si c'était nous les accusés. Et oui, on a eu l'impression que c'était un peu notre jugement à nous, quoi.
1: Le parquet de Paris annonce faire appel du jugement. Il y aura un nouveau procès pour trois des enfants sur les neuf. Vous ne faites pas partie, vous, de ce second procès. Votre sentiment là-dessus?
0: Je trouve que c'est une bonne chose pour les trois familles qui sont concernées, qui vont pouvoir avoir peut-être un jugement différent et certainement, je l'espère, que David J sera condamné pour ce qu'il a fait. Néanmoins, j'aurais aimé aussi que ma fille et tous les autres enfants qui ne sont pas concernés par cet appel puissent en bénéficier, parce que on a vraiment eu l'impression que ce dossier-là n'avait pas vraiment été traité avec le temps et l'attention qu'il méritait, vu que moi, personnellement, je ne comprends pas, même objectivement, en regardant les pièces, comment on peut se dire que ma fille ne mérite pas un autre jugement, en fait.
1: Cette relaxe, c'est la deuxième fois que ça arrive depuis le début du scandale du périscolaire parisien. Qu'est-ce que vous en pensez?
0: On a l'impression qu'il y a aussi un message, voilà, aux parents, peut-être, n'y allez pas parce que ça ne sert à rien. Voilà, si vos enfants vous racontent des choses, surtout ne faites rien, parce qu'en fait, voilà, vous allez débourser du temps, de l'argent, des prises de tête, du stress, et en fait, ce sera du coup pour rien. J'ai l'impression que c'est le message qu'on essaie de nous envoyer.
1: Comment elle va, votre fille, aujourd'hui?
0: Elle a toujours certains symptômes qu'elle avait à l'époque, même si elle va mieux. Elle va avoir une psychologue en qui elle a toute confiance et du coup, elle va de mieux en mieux. C'est surtout dans le regard des autres, en fait, que je le vois, le fait qu'elle ait retrouvé de la joie de vivre. J'espère de tout cœur qu'elle n'en gardera pas de séquelles. On fait tout pour, on suit ça de très près. Mais ça, je ne peux pas savoir. On peut juste faire notre maximum en tant que parent.
2: Salut, c'est Sarah. Ça dit quoi?
3: Arrête, tu vas mourir.
2: Les streamers Naruto et Safin ont été reconnus coupables hier de violence et d'humiliation en live sur Raphaël Graven, alias Jean Pormanoff, cet homme de 46 ans mort l'été dernier en direct sur Internet après 12 jours de live sur Kick, essentiellement rythmé par des défis trash. Alors, précision importante, le tribunal de Nice ne s'est pas prononcé sur la responsabilité des deux hommes dans la mort de Jean Pormanoff. Cette enquête-là a été classée sans suite, mais il les a condamnés à 18 mois de prison avec sursis pour Safin, 2 ans pour Naruto et pour les deux, 6 mois de bannissement numérique.
4: Qu'est-ce que ça veut dire? Vous avez intérêt à me laisser aller sur Internet?
2: Pas de live, pas de vidéo, pas une photo. Ils n'ont pas le droit de publier quoi que ce soit pendant 6 mois. Le parquet réclamait le bannissement à vie. L'avocat de Safin est plutôt satisfait.
5: C'est une condamnation, mais une condamnation symbolique qui n'est pas sévère, puisqu'elle permet à mon client, mais aussi peut-être à d'autres personnes, de revenir à la vie civile et à la vie sociale telle qu'elle n'aurait jamais dû s'interrompre.
2: Les deux streamers, tous ceux qui participaient à ces lives, dont Jean Pormanoff lui-même, avaient toujours affirmé qu'il s'agissait de mise en scène consentie, des frappes, des insultes, des personnes aspergées de vomi, des combats de catch pour inciter les viewers à donner de l'argent. Safin a reconnu des abus et des humiliations. Naruto, lui, a toujours soutenu qu'il ne s'agissait que de blagues.
6: J'ai un AVC, ça cause pas.
2: À te signaler aussi ce matin, le chef, ancien vainqueur de Top Chef, Jean Humbert, accusé de violence conjugale sur plusieurs femmes, a été placé hier sous statut de témoin assisté, après plus de 30 heures de garde à vue. Alors, dans une affaire pénale, un témoin assisté, c'est un statut qui se situe entre celui de témoin, à qui on ne reproche rien, qui a juste connaissance d'un fait, et celui de mise en examen, où là, il existe des indices graves et concordants qui suggèrent que la personne a participé à l'infraction. En jargon juridique, pour le témoin assisté, il existe bien des indices de participation à l'infraction, mais ils ne sont pas graves. Jean Humbert ne peut donc pas être mis en détention provisoire pour l'instant. Pour autant, il ne peut pas déménager sans prévenir la justice.
7: 3 heures pour répondre à 72 questions avec 5 réponses au choix. Ça fait environ 2 minutes par question. Donc à ce rythme-là, c'est impossible de réfléchir. Soit on répond par réflexe reptilien, soit au hasard. Donc je pense que les meilleurs, enfin ceux qui deviendront médecins, se rapprochent plus du reptile que de l'être humain.
2: On commence à voir les effets de la fin du numerus clausus, cette limite du nombre d'étudiants en médecine admis chaque année qui avait été supprimée en 2019. Cette année, plus de 10 200 postes d'internes seront ouverts, soit 15% de plus que l'année dernière. Alors un

0: Interne en médecine, c'est bien un étudiant qui se spécialise après avoir réussi le concours en sixième année, mais qui travaille, et les internes représentent aujourd'hui environ 40% des médecins à l'hôpital. Alors c'est une bonne nouvelle dans la lutte face aux déserts médicaux, mais la fin du numerus clausus ne va pas tout régler, puisque le nombre d'étudiants en médecine est aujourd'hui toujours limité par les places disponibles dans les facs.
1: Donc, croyez-moi, docteur, vous devriez voir un médecin.
2: Foutez-moi la paix, Martinet ! J'ai pas besoin de vos conseils !
0: Chers auditeurs de Ça dit quoi ? Je vous écris depuis le studio de France Info à Paris. Il fait plutôt beau, pas trop chaud aujourd'hui, mais ma collègue de la météo me dit qu'une nouvelle vague de chaleur arrive. Pas de panique, on en reparlera. J'espère que votre mois d'août se passe bien. Plein de bisous et à bientôt, Sarah.
3: Je sais pas si je suis la seule à être encore extrêmement fan de cartes postales.
4: Aujourd'hui, j'écris des cartes postales à mes voisins.
5: J'écris mon petit texte, j'ai mis les classiques big bisous bien baveux, des petits dessins pour que ce soit joli tout plein. Ensuite, je suis allée à la boîte aux lettres après avoir mis un petit timbre.
0: Alors qu'un message dans le groupe WhatsApp de la famille ou alors une story sur Insta arrive beaucoup plus vite, 64% des Français continuent d'envoyer des cartes postales à leurs proches, selon une étude YouGov pour le site Pfizer qui vend des cartes postales. Et les plus adeptes, ce sont les 18-24 ans.
6: Un peu de mélancolie, de nostalgie.
0: Cet attrait pour la nostalgie, ça a été étudié notamment par la chercheuse Svetlana Boym. Elle explique que le succès des objets anciens chez les jeunes, la carte postale, mais aussi le vinyle, la photo argentique, etc., ne traduit pas une envie de revenir en arrière, le fameux « c'était mieux avant », mais c'est plutôt un moyen de ralentir le quotidien et de sortir du tout numérique. Et puis les cartes postales, ça se garde, ça s'affiche fièrement sur un frigo. C'est d'ailleurs pour ça que perso, je les choisis toujours les plus kitsch possibles, voire un peu beaufs. J'avoue, un message, ça va sombrer dans les limbes d'une conversation, une story, ça disparaît. Alors qu'une carte postale, ça montre aussi à son destinataire qu'on a pris le temps de lui écrire à lui spécifiquement. C'était Sarah de France Info. Big bisous bien baveux et ciao.
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10: L'œil de Julie, retour à la mode justement de la carte postale. Julie, contrairement à ce qu'on pourrait croire, les 18-24 ans en envoient toujours quand ils sont en vacances.
11: TikTok et Instagram regorgent de vidéos comme celle-là.
3: Je sais pas si je suis la seule à être encore extrêmement fan de cartes postales.
4: Aujourd'hui, j'écris des cartes postales à mes voisins.
5: J'écris mon petit texte, j'ai mis les classiques big bisous bien baveux, des petits dessins pour que ce soit joli tout plein. Ensuite, je suis allée à la boîte aux lettres après avoir mis un petit timbre.
11: Et pourtant, c'est vieux comme le monde, les cartes postales. Oui. Et c'est quand même plus simple d'envoyer un message dans le groupe WhatsApp familial ou de poster une story sur Instagram. Mais selon la dernière étude de YouGov pour le site internet Pfizer, 64% des Français disent continuer d'en envoyer à leurs proches. Et encore plus étonnant, en effet, ce sont les 18-24 ans qui en envoient le plus souvent.
10: Et alors, comment ça s'explique ?
11: En lisant le travail de plusieurs chercheurs, et notamment de Svetlana Boym, spécialiste de la nostalgie, on comprend que plusieurs jeunes cherchent à sortir des échanges numériques. Elle explique que le succès des objets anciens ne traduit pas forcément l'envie de revenir en arrière, mais ils permettent aussi de ralentir dans un quotidien où tout va très vite. C'est la même chose avec les vinyles, par exemple, les appareils photo argentiques, les carnets papier. Les vieux objets reviennent à la mode et la carte postale s'inscrit totalement dans cette tendance. Elle demande du temps, elle s'écrit à la main et elle arrive plusieurs jours après avoir été envoyée. Il existe même des sites internet comme Postcrossing, par exemple, où on peut envoyer et recevoir des cartes postales de la part d'inconnus.
10: Et puis, la carte postale, ça se conserve.
11: Selon l'étude de YouGov, près d'un jeune sur deux dit conserver les cartes postales qu'il reçoit. Elle finit souvent sur un frigo, dans une boîte à souvenirs ou dans un album. Contrairement à une story qui disparaît au bout de 24 heures ou un message qui se perd rapidement dans une conversation. Les jeunes qui en parlent sur TikTok mettent beaucoup en avant que c'est une façon de montrer qu'on a pris du temps pour quelqu'un. Choisir une carte, l'écrire, trouver un timbre, une boîte aux lettres, une bonne

0: raison pour de temps en temps préférer la poste à un poste. Vous l'avez ?
1: Elle est bien ?
2: Oh, elle est bien.
0: Elle est pas mal.
1: Très bonne.
0: Ah oui, oui, oui.
1: Je valide.
0: Big bisous, bien baveux à tous.
1: Bon baiser de... je sais pas d'où. De Paimpol. Vous parliez de Paimpol tout à l'heure.
0: Oui, il fait 20 degrés.
1: Il fait frais.
0: Oui, ça fait du bien.
1: Merci Julie Bialon, l'œil de Julie.
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4: Tout ce mois d'août, Fabrice Dalméda passe en revue les slogans, les petites phrases des campagnes présidentielles passées. C'est une manière de se préparer au scrutin de l'an prochain. Aujourd'hui, une campagne couronnée de succès, celle de Valéry Giscard d'Estaing en 1974.
5: En 1974, France Gall sort une chanson qui connaît un immense succès.

0: Cette déclaration, évidemment, n'est pas la seule en 1974. La mort du président Pompidou a pris tout le monde par surprise, mais les candidatures se sont multipliées. Parmi les candidats, le ministre de l'Économie et des Finances, Valéry Giscard d'Estaing, occupe une place à part. Il multiplie les outils de communication et se sert habilement de la publicité pour varier les slogans grâce à un publicitaire de talent, Jacques Inzy. Il y a d'abord cette affiche avec sa fille, où il apparaît détendu et souriant avec pour texte « la paix et la sécurité ». Il s'agit de rassurer alors que le président Pompidou est mort seulement quelques semaines auparavant. VGE veut personnaliser sa campagne. Il implique donc sa famille et veut montrer que sa personne est à la hauteur du défi. C'est pourquoi la deuxième affiche le montre de face, un léger sourire aux lèvres, le texte « un vrai président ». Giscard veut un style plus direct dans la vie politique et il le dit aux journalistes.
1: Moi je souhaite que ma campagne soit de l'allure la plus libre possible. Je veux dire la plus libre quant au ton, la plus libre quant à la manière. Je crois qu'il y a dans la vie française, dans la vie politique française, quelque chose d'inutilement guindé, d'inutilement artificiel, et que nous devons au contraire avoir une conception plus détendue, plus libre du style de notre vie politique.
0: Son équipe s'emploie donc à trouver une formule spécifique à scander dans ses meetings et à imprimer sur des t-shirts avec des lettres bleues. Ce sera Giscard à la barre. La formule aurait été trouvée par Anne Dornano, épouse d'un de ses fidèles et très active dans la campagne. Suivent les goodies et surtout les clameurs des militants. La campagne de 1974 de Valéry Giscard d'Estaing contraste par ses slogans et par son rythme. Mais d'autres phrases sont aussi entrées dans l'histoire. Lors de sa déclaration de candidature le 8 avril 1974, il déclare « Je voudrais regarder la France au fond des yeux ». Et il reprend la même idée dans une déclaration le 19 avril 1974.
2: « Je crois que je suis quelqu'un de réservé, mais vous savez que les gens réservés ne sentent pas moins que les autres. C'est pourquoi... dans cette campagne, j'ai dit que je voulais regarder la France au fond des yeux, mais je voudrais aussi atteindre son cœur. »
0: Là ne s'arrête pas sa personnalisation du propos, car 1974 voit l'organisation du premier débat politique entre deux finalistes au second tour. Les journalistes donnent les conditions de son déroulement. Ils ne sont pas là pour interroger les candidats qui doivent échanger directement. C'est dans ce cadre que Valéry Giscard d'Estaing lâche une petite phrase qui est entrée dans les mémoires. Vous n'avez pas le monopole du cœur.
3: Monsieur Mitterrand, si on vous a écouté, comme je vous ai écouté avec intérêt, on est convaincu que ce qu'il faut faire, ça n'est pas ce que vous proposez. D'abord, je vais vous dire quelque chose, je trouve toujours choquant et blessant de s'arroger le monopole du cœur. Vous n'avez pas, monsieur Mitterrand, le monopole du cœur. Vous ne l'avez pas.
4: Sûrement pas.
3: J'ai un cœur comme le vôtre qui bat sa cadence et qui est le mien. Vous n'avez pas le monopole du cœur. Et ne parlez pas aux Français de cette façon si blessante pour les autres.
0: Valéry Giscard d'Estaing a réussi à imposer son style. Mais il ne peut pas le cacher. Une autre forme de style, teintée de marxisme, est en train de pénétrer l'opinion et s'impose dans des déclarations.
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9: Cette chanson fait date à plusieurs titres. D'abord, c'est le premier très gros succès de la carrière d'Elena après qu'elle a atteint les

0: demi-finale de la 11e saison de Star Academy. Mauvais garçon sort en novembre 2024 et emportera la victoire de la chanson originale en février 2026. Ce n'est pas seulement pour des raisons d'ampleur du succès commercial, mais aussi parce que c'est une chanson utile. Utile comme on n'en fait pas souvent. Cette chanson est une initiation à ce qu'on appelle une relation toxique, une notion qui s'est échappée des bureaux des psychologues et des psychiatres pour prendre pied dans notre vie courante.
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0: L'amour devenu une prison, c'est exactement ça, la relation toxique. Elena a énuméré tout ce que les spécialistes considèrent comme des symptômes de la toxicité d'une relation amoureuse. Et donc, elle pose la question cruciale.
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0: Et c'est intéressant parce que d'autres jeunes voix de femmes dans la chanson décrivent le même phénomène ces dernières années. On peut évidemment penser à la chanson « Les Dormantes » de Zao de Sagazin.
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0: Cette parole des femmes a longtemps été étouffée par une parole masculine plutôt toxique, par l'habileté à faire peser la faute de la dégradation d'une relation, non sur ce que font les femmes, mais sur ce qu'elles sont. Et ça, c'est une mécanique implacable, qui bizarrement a fait des chansons plutôt respectées. Prenons par exemple la compagne d'un immense chanteur, qui au bout de quelques années s'en sépare. Voici qu'elle apparaît dans des chansons, et de manière transparente. Transparente pour leurs proches, et surtout de manière transparente pour elle. Voici donc la blonde avec qui rien ne se passe. Voici donc la conne. Voici donc Jacques Brel.
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1: Vous allez me dire que j'exagère, mais non, lisez une biographie de Jacques Brel et on peut entendre ces destructions toxiques des compagnes chez Léo Ferré en 1973 ou chez Aston Villa en 2005.
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1: On trouve aussi une longue série d'invectives dans un titre de Kemmler en 2022. Mais on peut croire que ce rappeur, justement, se distingue d'un certain nombre d'autres, puisque son rap s'intitule justement Relation toxique.
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0: Et là, Elena nous parle d'un gentil garçon. Peut-être existe-t-il vraiment ? D'ailleurs, c'est joli cette description du garçon avec qui on aurait envie d'être. Ça a été moins un succès, mais il est vrai que l'on doit mettre sans doute plus de constance à éloigner les relations toxiques qu'à découvrir l'amour idéal. 2024, Elena, mauvais garçon.
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1: Il est 3h, le flash Eva Kling. Les incendies toujours en cours, notamment dans le Var, où les 800 pompiers luttent depuis 2 semaines contre les flammes dans le massif du Gros Bessillon. Le vent se lève et les secours craignent pour la commune de Corrence, où les habitants sont revenus après leur évacuation. Dans la Drôme, les nouvelles sont meilleures, le feu bientôt circonscrit d'après les secours. Et dans l'Aude, l'incendie déclaré hier après-midi après un accident de la route est fixé, après avoir parcouru 100 hectares et en avoir brûlé 50. Santé publique France retrace d'éventuels contacts à risque qui auraient croisé la route d'un touriste passé par la France, testé positif à l'antivirus. Ce virus qui, en mai, provoquait le confinement de passagers d'un navire de croisière. Recep Tayyip Erdogan en Arabie Saoudite aujourd'hui. Le président turc doit rencontrer les dirigeants saoudiens et pakistanais après l'annonce d'un accord entre l'Iran et Oman sur un nouvel itinéraire maritime dans le détroit d'Ormuz. La patrie n'est pas à vendre, c'est ce que scandent les manifestants à Buenos Aires. Ils protestent contre un projet de loi débattu au Sénat argentin. Un texte sur la propriété privée qui facilite l'expulsion en cas d'impayés et assouplit les règles d'exploitation des sols. Une manifestation théâtre de heurts entre militants et policiers. Le groupe Meta, condamné par la justice du Nouveau-Mexique, a versé 567 millions de dollars pour financer des programmes de santé mentale et de prévention pour les jeunes. Un juge américain considère le réseau social comme responsable de troubles à l'ordre public, une première pour un réseau social aux États-Unis. Le parquet de Paris ouvre une enquête pour des soupçons d'ingérence russe sur la campagne présidentielle en France. Édouard Philippe, Gabriel Attal et Raphaël Zucman disent en avoir été victimes. 3 probables ou déclarés candidats à l'Élysée. La Russie veut voler l'élection présidentielle aux Français, estime Gabriel Attal. Le narcotrafiquant Rachid Djea, interpellé en Algérie après l'arrestation il y a 2 ans de son frère Mohamed Djea, alias Mimo, à la tête du narcotrafic dans la cité de la Castellane à Marseille. Le ministre de la Justice Gérald Darmanin salue sur X une nouvelle preuve de notre efficacité dans la lutte contre la criminalité organisée. Kim Lecourt remporte la 6e étape du Tour de France à la fin du sprint à Tournon-sur-Rhône en Ardèche. C'est la 2e victoire de sa carrière sur le Tour. Quant à la Française Célia Géry, elle termine 5e. Toujours en jaune, la Suissesse Marlène Reusser, départ cet après-midi de la 7e étape. L'étape reine de ce Tour de France, femme qui se fera en partie sans public, puisque les routes du massif des Dentelles de Montmirail dans le Vaucluse sont interdites au public face au risque d'incendie.
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3: Dans le choix de France Info, on s'intéresse aux prisons de haute sécurité. Un an après l'ouverture des 2 premières, à Vendin-le-Vieil dans le Pas-de-Calais et à Condé-sur-Sarthe dans l'Orne. Un dispositif porté par Gérald Darmanin, le ministre de la Justice, après l'évasion de Mohamed Amra en 2024 qui avait coûté la vie à 2 agents pénitentiaires. Le but de ces établissements, isoler les 200 détenus les plus dangereux de France. Un an après, une 3e prison située dans une prison déjà existante va ouvrir ses portes à Réau en Seine-et-Marne. Elle doit accueillir 20 détenus. Bonjour Joséphine Ortuno.
4: Bonjour.
3: Vous avez visité ce quartier de haute sécurité.
4: Pour trouver cette prison dans la prison, il faut contourner le centre pénitentiaire de Réau, s'éloigner des autres détenus. C'est Olivier Pipineau qui nous accueille, le chef d'établissement. À l'entrée, la fouille obligatoire pour tous.
5: Des soignants, des intervenants, des enseignants qui peuvent rentrer, se soumettre au contrôle de la porte. À l'identique pour les détenus qui sortent des parloirs, qui viennent d'avoir des contacts, ils seront soumis à un contrôle strict.
4: Réalisé grâce à 2 portiques, dont un à ondes millimétriques.
5: Là, on a tout ce qui est détection de masse métallique, mais par exemple, si vous avez des stupéfiants sur vous, ou de l'alcool, etc., vous ne le verrez pas. Tandis que sur le portique en ondes millimétriques, les choses vont apparaître et on pourra trouver beaucoup plus de choses sur le portique en ondes millimétriques que sur le portique de détection de masse métallique qui, par vocation, ne détecte que ce qui est métallique.
4: Une fois la fouille passée, direction le fond du bâtiment. Là, les 20 cellules réparties sur 3 étages.
5: Chaque étage comporte 7 cellules et accueillera un groupe de 5 détenus.
4: Sur les portes, une trappe, explique un surveillant, le passe-menottes. Pas besoin d'ouvrir la cellule pour accéder aux mains du détenu.
6: C'est pour ne pas perdre contact avec l'individu dès qu'il est menotté. On ne perd pas l'individu. La cellule, c'est entre guillemets son environnement, donc pour faire sortir, en toute en sécurité l'individu.
4: Dans chaque cellule, une salle de bain, terminé les allers-retours, affirme Olivier Pipineau. Même chose pour le téléphone fixe accroché au mur.
5: Le temps de téléphonie pour les familles est limité à 4 heures. C'est des créneaux où on a suffisamment de monde pour écouter en direct ce qui se dit, pouvoir interrompre le cas échéant une communication si on s'aperçoit que le dispositif est détourné.
4: Ce qui est déjà arrivé à Vendin-le-Vieil, où l'un des chefs présumés de la DZ Mafia est soupçonné d'avoir préparé son évasion en passant par le numéro de téléphone de son avocat. Pour éviter toute nouvelle tentative, les détenus ont aussi accès à des salles de visioconférence, explique Sacha Stropkan. Il est porte-parole du ministère de la Justice.
7: Ne pas être obligé de sortir les détenus de la zone détention pour qu'ils puissent assister éventuellement à une audience où tout le monde le sait, tout ça, et à la suite notamment de l'évasion meurtrière de Mohamed Amra. Donc les extractions judiciaires, c'est toujours un point de vulnérabilité. Donc le but est de les réduire au maximum sur ce type de profil pour, là aussi, éviter ces points de vulnérabilité et d'éventuelles évasions, et encore plus des évasions meurtrières, comme ça a été le cas avec Mohamed Amra.
4: Parmi ces profils, des narcotrafiquants, des proxénètes ou des hommes impliqués dans la traite d'êtres humains, la liste des détenus est confidentielle pour des raisons de sécurité.
3: Un an après la mise en place de ce dispositif, Joséphine, il y a quelques retours d'expérience et des points encore sensibles.
4: C'est le cas de la promenade redoutée par Olivier Pipineau, le chef d'établissement, car il s'agit du seul moment où les détenus se croisent.
5: Ils ont la possibilité d'accéder 2 heures par jour, toujours par groupe de 5.
4: Et malgré la présence de surveillants...
5: Pour le moment, ce n'est pas la promenade qui nous pose souci, c'est probablement les stratégies qu'ils vont développer pour essayer d'utiliser tous les biais pour continuer à exercer leurs activités. On sait qu'ils ont mis en place des stratégies, on a eu un certain nombre d'informations qui nous ont été communiquées par les établissements qui avaient déjà travaillé sur ces sujets-là. Donc voilà, il y a de l'appréhension, il faudra qu'on soit vigilant, il faudra qu'on s'adapte à ce public-là qui, lui, a su jusqu'à présent s'adapter à nos pratiques.
4: Pourtant, selon Sacha Stropkan, le porte-parole du ministère de la Justice, pas question de changer les groupes.
7: C'est des groupes qui sont constitués sur la base de renseignements judiciaires et pénitentiaires pour que vous ayez des profils qui n'ont pas intérêt à cohabiter ensemble ou en tout cas avoir des relations. Pour dire les choses clairement, vous n'allez pas mettre 2 profils des Z-Mafia, par exemple, dans les mêmes groupes de 5. Donc le but est, face à une population en perpétuel mouvement, de continuer effectivement à adapter les techniques à la fois professionnelles et les outils de sécurisation pour répondre à ces besoins.
4: Sur le reste, le ministère de la Justice et son porte-parole sont globalement satisfaits de ces quartiers de haute sécurité.
7: Vous n'avez eu aucune introduction d'objets en détention, que ce soit à Condé ou à Vendin. Vous n'avez pas eu d'incident, quel qu'il soit, majeur à Condé et à Vendin. Donc effectivement, vous avez un système de tout-mère qui est très encadré, hein, donc qui est dupliqué à l'identique. Plus on se rapproche du QLCO, plus vous allez avoir un niveau de sécurité renforcé.
4: Et cela, même dans les airs, 2 filins anti-projection équipés d'un système de brouillage surplombent la cour de promenade. Sécurité héritée de la spectaculaire évasion de Redouane Faïd il y a 8 ans, quand le braqueur s'est échappé en hélicoptère.
3: Le choix de France Info sur les prisons de haute sécurité, signé Joséphine Ortuno.
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1: Le vrai ou faux répond à plusieurs questions ou idées reçues sur des sujets estivaux toute la semaine. Bonjour Armel Balogog.
8: Bonjour.
1: Après la baignade hier ce matin, on se rafraîchit devant la clim et le ventilateur. Première question, quand il fait chaud, on peut avoir du mal à dormir. On laisse souvent le ventilateur allumé. Est-ce que c'est dangereux ou pas ?
8: Mais c'est pas forcément dangereux. Ça peut même être nécessaire parfois pour se rafraîchir quand la température ne retombe pas. En revanche, mieux vaut l'orienter sur le corps et non sur le visage pendant la nuit, parce que sinon, ça peut dessécher la gorge et les yeux, entraîner des irritations. Il faut être particulièrement vigilant à cela quand on est allergique ou asthmatique, parce que les ventilateurs brassent beaucoup d'air et donc beaucoup de pollen et

0: acariens. Et si on oriente les ventilateurs sur nos visages, ces allergènes arrivent directement dans notre bouche, notre nez. Mmh. Ça provoque ou accentue les réactions allergiques.
1: Et en parlant d'allergie, est-ce que la climatisation peut aussi provoquer des réactions?
0: C'est un peu pareil, hein. Les personnes allergiques y sont assez sensibles. D'ailleurs, on entend souvent dire que la climatisation peut rendre malade. Mais c'est un peu plus complexe que ça. En fait, si la clim est bien entretenue, si elle est bien réglée, normalement, ça rend pas malade. En revanche, si les filtres ne sont pas changés, ça peut provoquer ce que les chercheurs appellent le syndrome des bâtiments malsains. Tout, maux de tête, vertige, nez bouché, nez qui coule, voire difficulté à respirer et irritation. Et la clim peut aussi projeter des microbes, des bactéries, voire des virus. Plusieurs études l'ont démontré, même si c'est plus rare.
1: Et comme on parle de climatisation, on en profite pour répondre aux deux questions les plus commentées sur le sujet. Est-ce que ça pollue et est-ce que ça crée de l'air froid?
0: La première réponse, oui, la climatisation pollue. Elle représente environ 1% des émissions de gaz à effet de serre de la France. C'est dû aux émissions de gaz réfrigérants qu'elle utilise, parfois plus de 2000 fois plus polluant que le CO2. Et deuxième réponse, non, la clim ne crée pas d'air froid, elle réfrigère l'air et elle rejette la chaleur à l'extérieur. Ce faisant, elle réchauffe les alentours.
1: Merci beaucoup Armelle Balogog, le vrai ou faux?
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1: Dans Bientôt chez vous, nous sommes aux États-Unis et alors que l'État de Washington brûle, un site internet permet de parier sur les incendies. Alors au-delà des questions sur le plan moral, Loïc Piala, des élus s'inquiètent de ce que ces paris pourraient provoquer.
3: Oui, les incendies sont d'actualité. En plus, en ce moment, aux États-Unis, avec un feu qui a poussé 65 000 personnes à évacuer à Spokane, dans le Nord-Ouest. Dans l'État voisin de l'Oregon, les pompiers font face à une trentaine d'incendies. Et c'est dans ce contexte que 7 sénateurs ont alerté lundi l'agence en charge du commerce, la CFTC. Ils évoquent dans une lettre la plateforme Polymarket, qui aurait accepté plus $1 million de paris sur les incendies dévastateurs de Los Angeles en janvier 2025. Les parieurs pouvaient miser sur la durée ou les destructions de ces incendies. Rappelons que plus de 30 personnes avaient trouvé la mort. Un autre site baptisé Wildfire permettait lui de simuler des paris sur les incendies en Californie avec le slogan « Vous ne pouvez pas prévoir les feux, mais vous pouvez parier dessus ». Le site n'était plus accessible cette semaine.
1: Et on comprend que ça ait pu poser problème à ces sénateurs.
3: Alors, il est possible de parier sur d'autres catastrophes naturelles, hein, comme des ouragans, des séismes, des éruptions volcaniques, mais ce sont des désastres sur lesquels les hommes n'ont pas de prise. Pour un feu de forêt, c'est différent. Dans leur lettre, les sénateurs préviennent qu'avec ces paris, je cite, des individus pourraient être tentés de se comporter en pyromane pour s'assurer de gagner leur pari. Ils estiment par ailleurs que ces méthodes minimisent la souffrance des victimes pour que les riches et les puissants fassent du profit. Ce groupe d'élus demande à l'agence fédérale en charge du commerce si elle a une stratégie face à ces sites et si elle réfléchit à l'interdiction de ce type de paris au nom de l'intérêt général. Les sénateurs donnent à l'agence jusqu'au vendredi 14 août pour répondre.
1: Et qu'en dit cette plateforme ?
3: Le site Ars Technica a contacté un Polymarket, le leader du marché, pour l'interroger sur sa position. Réponse, retirer ses paris n'empêchera pas les tragédies, même si, précise Polymarket, il n'y a pas eu de prédiction sur les feux proposés récemment par la plateforme. Une porte-parole de Kalshi, un concurrent, assure que ces paris n'ont pas leur place parce que, dit-elle, ils créent des motivations perverses. Kalshi et Polymarket sont des plateformes de prédiction, techniquement pas des sites de paris, mais ce statut fait débat. Hein. L'État de New York essaie par exemple d'obtenir en justice la suspension de Kalshi qui, aux yeux des autorités, opère bien comme une plateforme de paris, mais sans le permis adapté.
1: Bientôt chez vous, signé Loïc Piala.
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1: Ces destins qui font l'info toute la semaine. On vous raconte Elon Musk, multimilliardaire en vendant des voitures électriques ou en fabriquant des fusées. Dans ce 4e épisode, Benjamin Ely constate que Musk ne vise pas la Lune, mais la planète Mars.
5: Ladies and gentlemen, Mr. Elon Musk.
6: Et Elon Musk apparaît surexcité sur scène le jour de l'investiture de Donald Trump. C'est le début d'un nouvel âge d'or, a promis le président. Elon Musk veut y croire, mais son ambition ne s'arrête pas aux frontières américaines. Il a toujours vu plus loin, quelque part, à 225 millions de kilomètres en moyenne de la Terre. Imaginez un peu, ce serait génial de voir un astronaute américain planter notre drapeau sur une autre planète. Avec sa peur viscérale du déclin de l'humanité et grâce aux récits de science-fiction qu'il dévorait pendant son enfance, il a tiré une ambition. Elon Musk veut être l'homme qui ouvrira la voie vers la planète Mars. Et pour aller sur Mars, il construira ses propres fusées, lanceurs, moteurs, fabriqués autant que possible en interne, en délaissant les traditionnels fournisseurs,

0: C'est ça son modèle. Il veut casser les codes de l'industrie aérospatiale. Il fera dans la fusée réutilisable. Avec lui, c'est promis, la conquête de l'espace coûtera moins cher. À ses amis qui s'inquiètent devant ce projet complètement fou, il répond : il faut tenter le coup, sinon on est bloqué sur Terre pour toujours et prendre des risques. C'est son moteur. 2002, SpaceX voit le jour. Les premières fusées s'appellent Falcon, en référence au nom du vaisseau de Han Solo dans la saga Star Wars. Les débuts sont difficiles. Entre 2006 et 2008, Elon Musk aurait pu tout perdre. Premier, deuxième, troisième essai, échec, défaillance en série. Mais le 28 septembre 2008... Premier lancé réussi et tout de suite, SpaceX entre dans l'histoire. Falcon devient la première fusée développée par une société privée à atteindre l'orbite terrestre. Après Falcon, il y a Dragon. Pourquoi ce nom ? Elon Musk voulait faire allusion à la chanson des années 60, Puff the Magic Dragon, une chanson en apparence enfantine, mais une légende urbaine. On a fait une ode à la consommation de cannabis. Alors le terrien qui rêve de Mars explique sur les réseaux sociaux qu'il répondait ainsi à tous ceux qui considéraient, je cite, qu'il était défoncé s'il pensait que tout cela pouvait marcher. 2012, ça marche. Dragon devient le premier vaisseau privé de l'histoire à visiter la Station Spatiale Internationale. 2015, c'est historique. Là encore, le premier étage de la fusée Falcon 9 réussit à se poser au sol après avoir mis en orbite une dizaine de satellites. Deux ans plus tard, Elon Musk dit lui-même que réutiliser des fusées, ça devient normal.
1: Coming in, landing, taking off, landing, doing many flights per day.
0: Le 30 mai 2020, c'est un pas de géant pour SpaceX qui réussit son premier vol habité.
2: Lift off of the Falcon 9 and Crew Dragon, go NASA, go SpaceX.
0: Deux astronautes rejoignent la Station Spatiale Internationale. Le monde entier regarde et Donald Trump est déjà là, à Cap Canaveral. En deux décennies, SpaceX a fait du chemin, non sans embûches et contretemps, mais l'entreprise enchaîne les juteux contrats avec la NASA et avec ses fusées. Elon Musk reste au contact de son objectif ultime. En 2011, il dévoile son agenda.
1: Best case, 10 years.
0: Des hommes sur Mars, au mieux dans 10 ans, au pire dans 15 ou 20 ans. Et il est encore dans les temps pour transformer, comme il le désire tant, l'humanité en civilisation multiplanétaire, en commençant par notre lointaine voisine, la planète Mars. Et tant pis pour ceux qui pensent qu'il aurait un peu trop abusé d'une chanson planante.
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5: Le billet science avec vous, Bill François. Une découverte à consommer avec modération ce matin. Des traces préhistoriques de bière ont été mises au jour il y a quelques semaines par des scientifiques polonais de l'université de Łódź. Des traces qui réécrivent l'histoire de cette boisson.
6: La bière est la plus ancienne boisson alcoolisée du monde. Les premières traces de bière retrouvées chez le peuple natoufien en Israël datent d'il y a 13 000 ans. On pense même qu'elles datent d'avant l'invention de l'agriculture, que les humains fermentaient et buvaient de la bière avant même de savoir semer des plantes. Bon, pas sûr que ce soit une fierté, mais quel rôle la bière jouait-elle alors dans ces sociétés préhistoriques ? Eh bien, ce printemps, des chercheurs polonais ont apporté des éléments de réponse en découvrant des traces de bière un peu plus récentes, environ 4500 ans, dans le nord-est de la Pologne, une région où l'on ne pratiquait pas l'agriculture à cette époque.
5: Comment retrouve-t-on, Bill, des traces de bière aussi anciennes ?
6: C'est très complexe car les composés chimiques qui caractérisent la boisson sont très volatiles. Mais les poteries les conservent comme des éponges. Les chercheurs ont donc décidé d'analyser, par spectrométrie de masse, 13 fragments de poterie datant de la culture des vases campaniformes entre le néolithique et l'âge de bronze. Cette analyse nécessite de réduire les poteries en poudre, donc c'est une lourde décision. Mais pas de regret puisque grâce à elle, les scientifiques ont eu la preuve que ces poteries renfermaient une boisson fermentée étonnamment proche de nos bières actuelles. Ils ont même pu en deviner l'arôme, malté, vanillé et acide, et encore mieux, savoir que la boisson était issue de céréales cultivées dans d'autres régions et conservées dans des poteries rituelles ou funéraires. La bière était donc un produit précieux, spirituel, qui nécessitait des échanges avec d'autres peuples pour la produire. On était bien loin du bière pong et du produit de masse d'aujourd'hui, mais c'est ainsi

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1: Bonjour Éric Cantona.
2: Bonjour Élodie.
1: Merci de passer la semaine avec nous dans le monde d'Élodie sur France Info. Vous êtes notre invité spécial. En vous écoutant chanter, on comprend une chose. Vous n'essayez pas d'être chanteur. Vous cherchez avant tout à être sincère, comme si finalement les chansons étaient simplement une autre manière de raconter ce que vous avez toujours porté en vous. Aujourd'hui, nous allons parler des mots, de la musique, de l'émotion et de cette voix que l'on découvre sous un nouveau jour. Est-ce que, avec cet album, vous avez trouvé votre voix dans tous les sens du terme, avec toutes les écritures possibles? On sent que vous avez gardé ça en vous pendant très longtemps. Donc, je voudrais juste avoir ce regard d'Éric Cantona sur cette voix.
2: Quand j'écris un texte, j'écris... C'est un besoin de s'exprimer.
1: Presque vital.
2: Vital. Je ne suis pas obligé de faire ça. Et les musiques que je fais, c'est les musiques que j'écoute. Et c'est ça que je me dis. Après, on cherche. Peut-être que je pourrais faire les choses autrement et tout. Mais ce que j'ai fait, en tous les cas, c'est j'ai essayé le plus possible de faire un truc qui est moi, quoi, qui fait partie de moi. Moi, je n'écris pas des partitions. Quoi. J'enchaîne des accords. Quoi. Je joue mal de la guitare, mais j'enchaîne des accords pour créer une mélodie. Mais une fois que j'ai fait ça, après, moi, je peux parler qu'avec des images. Je peux parler qu'avec un ressenti, des vibrations de pourquoi j'écris ce texte. Et pourquoi cette musique, elle est venue? Pourquoi cette mélodie, elle est venue?
1: Mais il y a le texte, il y a l'interprétation, il y a aussi ce que vous voulez.
2: Oui, non, mais c'est parce que c'est texte. Et donc, la musique et l'univers musical, tout ça doit être en cohérence, quoi. Et moi, ma voix, moi, je suis pas un chanteur à voix. L'important, c'est de trouver son identité, de trouver qui on est, même si on cherchera toute notre vie. Mais d'être le plus possible libre et s'exprimer, même si on hérite aussi de toute l'histoire culturelle. Monsieur qui me demandait tout à l'heure, est-ce que la période Manchester avec Hacienda, tout ça, ça a influé sur cet album, sur la musique que vous faites? Ben, j'ai dit pas plus que mon père qui écoutait de l'opéra, pas plus que les Sex Pistols, pas plus que les Clash, pas plus que U2, Bernard Lavilliers. Permettez de nous évader, on était à Auxerre, tout était fermé, les fenêtres et tout. Bernard Lavilliers, c'était là... C'était la liberté totale, quoi. C'était le Brésil, c'était... Hein, attention, fragile, quoi. C'était, on voyait les images, quoi. On voyait tout ça. Donc moi, cet album, il peut pas être plus moi. Dans les mots, dans la musique, dans son univers, dans ce qui dégage, et dans l'atmosphère, dans l'énergie. C'est ça, je crois, ma plus grande fierté.
1: En tout cas, ce qu'on comprend, c'est que vous avez gardé vos yeux d'enfant, Éric Cantona. Ça départira jamais du personnage que vous êtes.
2: Non. Et non, mais cet enfant, il est... En fait, c'est à partir du moment où je me suis rendu compte que j'étais en train de jouer à quelque chose, ça m'a marqué à vie, quoi. C'était tellement beau le moment où on se rend pas compte qu'on est en train de jouer, quoi.
1: Dans ce love, on ressent une douceur particulière. Là, on découvre l'homme amoureux. Donc, c'est pas une facette que vous nous montrez habituellement. C'est-à-dire que ça, c'est quelque chose de très intime. Et ce jeu de mots entre love et se lover, comme deux êtres qui se blottissent pour se protéger, il y a effectivement toujours ce côté protecteur, donne l'impression d'une chanson très intime, inévitablement. Est-ce que vous avez aussi ce besoin aujourd'hui, avec l'âge, entre guillemets, qui avance, d'explorer cette partie, cette confiance dans l'intimité?
2: Non, j'ai envie de décrire, pas d'écrire, mais j'ai pas envie de décrire, j'ai envie d'écrire sur plein de choses, y compris l'amour, mais l'amour, je crois que c'est peut-être le sujet qui a été le plus traité dans la chanson, quoi. L'amour impossible, la séparation, tout autour de l'amour, quoi. Là, on est presque plus dans l'acte de, on est plus dans faire l'amour, quoi, dans cette chanson, quoi.
1: C'est là où il y a des métaphores. À quel point vous allez loin dans l'album. Jamais vous vous êtes autant livré.
2: Non, peut-être pas. Ouais, mais après, c'est en poésie, quoi. C'est aussi un peu aussi des métaphores, quoi. C'est peut-être.
1: Il y a toujours Rachida Brakni.
2: En même temps,
1: Rachida Brakni, pas très loin, c'est votre épouse. Le fait d'avoir ce côté protecteur, en tout cas ce regard, est-ce que ça oblige à l'exigence ou est-ce qu'au contraire, ça oblige à être juste dans les émotions?
2: Après, on peut être juste et exigeant. Hein.
1: Les deux, mon capitaine.
2: Non, mais cette chanson, je ne sais pas si c'est vraiment protecteur. On est vraiment deux. Hier soir, je suis allé voir un concert. On est allé voir un concert. C'était un état de transe, quoi, un peu planant, comme ça. Ce serait presque ça, cette chanson, mais entre un homme et une femme, entre deux amoureux, quoi. Ouais, un tombe à la ramasse, quoi.
1: Merci Éric Cantona d'avoir partagé ce moment avec nous sur France Info. Je rappelle que votre album Perfect Imperfection est disponible. Demain, pour notre dernier rendez-vous, on prendra un peu de hauteur, ce que vous retenez de votre parcours, ce qui

0: juste.
1: Il est 3h30, le flash Eva Kling. Le détroit d'Ormuz bientôt réouvert selon Donald Trump, alors que l'Iran et Oman annoncent un accord sur un nouveau tracé de trafic maritime dans le détroit. Le président turc Recep Tayyip Erdogan doit se rendre aujourd'hui en Arabie Saoudite pour s'entretenir avec les dirigeants saoudiens et pakistanais. 80 personnes sont mortes en tentant de rejoindre l'enclave espagnole de Ceuta depuis le Maroc. Le bilan s'alourdit après la découverte de deux nouveaux corps dans la Méditerranée. Sur ces 80 morts, seuls 4 sont formellement identifiés. Un bureau dédié aux personnes disparues est mis en place par la garde civile. Le père suspecté d'avoir tué son fils à Nice en détention provisoire, mis en examen pour assassinat pendant sa garde à vue. Il dit avoir agi après la rupture décidée par son épouse. Elle avait porté plainte contre lui pour violence conjugale et harcèlement quelques jours seulement avant la mort de son fils. Des actes répréhensibles et abjects, les mots du maire de Trélissac en Dordogne, après la découverte de tags antisémites et antiféministes dans sa commune. Information de nos confrères d'ici Périgord. Des tags découverts sur une fresque en hommage à Louise Michel. Une étoile de David est dessinée. On peut aussi lire deux phrases. Les femmes ont plus de droits que les hommes et le féminisme tue. Feu fixé et confinement levé pour les habitants de Montserré et Saint-André de Roquelongue dans l'Aude. Dans la Drôme, l'incendie du massif du Clap s'est bientôt circonscrit. Dans le Var, par contre, les pompiers sont inquiets. Le vent se lève dans le massif du Gros Bessillon et les flammes s'approchent dangereusement de la commune de Corrence. Sur le risque feu de forêt, 3 départements classés rouges par Météo France aujourd'hui. Le Var, le Vaucluse et les Bouches-du-Rhône. Les Bouches-du-Rhône, justement, où tous les massifs forestiers sont interdits d'accès pour la journée. Dans le Vaucluse, interdiction aussi dans 11 massifs, dont celui des Dentelles de Montmirail, où doit passer la 7e étape du Tour de France Femmes. Arthur Fils, en 8e de finale des Masters 1000 de Montréal, le joueur de tennis numéro 1 français bat 2-7-0 l'Argentin Mariano Navon. Prochaine étape, les quarts de finale. Pour ça, il faudra d'abord battre le Britannique Cameron Norrie. Je vous parlais du Tour de France féminin, cette 7e étape justement. La Suissesse Marlène Reusser est toujours en jaune, leader du classement général au départ de l'étape Rennes cet après-midi. Celle qui arrive au Mont Ventoux, l'étape d'hier est remportée au sprint final par la Mauricienne Kim Lecourte. C'est sa 2e victoire de sa carrière sur la grande boucle. La Française Célia Géry arrive 5e.
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3: France Info Monde, c'est avec vous Virginie Pironon, bonjour.
4: Bonjour.
3: Va-t-on ces prochains jours vers une réouverture du détroit d'Ormuz ? L'Iran a affirmé hier s'être entretenu avec le sultanat d'Oman sur un nouvel itinéraire de transit pour les navires. Mais toute réouverture va dépendre, Virginie, des actions de Washington. Restez pour l'instant silencieux sur cette annonce.
4: Je vous propose, Mathilde, de prendre une carte pour comprendre ce sur quoi l'Iran et Oman se seraient mis d'accord pour le moment. Le détroit d'Ormuz, qui verrouille le golfe Persique, au nord, l'Iran, c'est le long de ses côtes que passeraient les navires entrant. Au sud, le sultanat d'Oman, et c'est par là que passeraient les bateaux sortant. Et entre ces deux voies navigables, au centre, la voie médiane du détroit, celle qui était utilisée avant le début du conflit, désormais impraticable, elle serait déminée dans un délai de 60 jours. Le tout, cette fois, sans péage ou droit de passage de la part de Téhéran. Oui, mais voilà, un acteur majeur est resté silencieux depuis l'annonce d'hier soir, sans qui rien ne pourra se faire. C'est évidemment Washington, et le porte-parole de la diplomatie iranienne n'a pas hésité à préciser sa pensée. Malgré cette entente avec Oman, ouvrez les guillemets, les facteurs rendant le détroit d'Ormuz peu sûr existent toujours du côté des États-Unis. Il fait notamment référence au blocus des ports iraniens par Washington.
3: Donc visiblement, un accord est en train de prendre forme, sauf que ce n'est pas celui voulu par Donald Trump.
4: Oui, côté iranien, la principale raison du retard de cet accord sur Ormuz est l'ingérence américaine et les menaces de Donald Trump. Les responsables américains envoient des signaux contradictoires qui, directement ou non, perturbent les négociations. Côté américain, les pourparlers prennent du retard à cause des divisions du régime iranien. Et pour compliquer encore un peu plus les choses, le corps des gardiens de la révolution, qui n'est pas inclus dans la négociation iranienne, doit encore approuver les détails. Dans ces pourparlers, il n'y a même pas consensus sur qui parle à qui. L'Iran, contrairement à ce que dit Donald Trump, répétant sans cesse qu'il discute avec Oman, pas avec les États-Unis. Dans ce qui est mis sur la table pour le moment, même sans péage, Téhéran endosserait un rôle politique et institutionnel durable dans la gouvernance d'une des voies navigables les plus stratégiques au monde, inacceptable pour Washington. Bref, les négociations risquent encore de durer. Parfois, dit un expert, l'option la moins désirable est la seule réaliste.
3: Merci Virginie Pironon, c'était France Info Monde.
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3: Dans Ils ont fait l'actu, tout l'été, France Info redonne la parole aux personnalités qui ont marqué l'année écoulée. Et ce matin, Aurélien Tirard, on évoque le scandale des violences sexuelles dans le périscolaire parisien. Vous êtes avec Sophie, sa fille est scolarisée dans le 11e arrondissement de Paris et elle a porté plainte contre un animateur de l'école maternelle Alphonse Baudin pour des agressions sexuelles.
5: 26 novembre 2025, Sophie prend la parole pour la première fois. Elle raconte ce que sa fille de 3 ans a subi. Comme 8 autres enfants de son école, elle dit avoir été agressée sexuellement par un animateur pendant plusieurs mois. Cette affaire marque le début du scandale dans le périscolaire à Paris.
6: Sa première année à l'école a été très perturbée. Ça a beaucoup de répercussions, notamment sur ses apprentissages et tout ça, parce que comment on veut bien apprendre quand on a peur d'aller aux toilettes, qu'on ne veut pas y aller. Moi, j'aimerais quand même que la justice puisse aboutir à une condamnation la plus lourde possible. En fait, il y a vraiment un système qui permet à ces pédocriminels de rester là, de continuer à faire leurs atrocités aux enfants. Donc ça, c'est pas normal et c'est quelque chose qu'on aimerait vraiment voir bouger.
5: Nous retrouvons Sophie quelques mois plus tard. Le procès de David G, l'animateur, a eu lieu. Il est relaxé, pas reconnu coupable d'avoir agressé ses 9 enfants. Le parquet de Paris a depuis fait appel. Il y aura un second procès. Mais Sophie ne comprend pas cette décision de justice.
6: J'ai commencé à comprendre que le jugement n'allait pas nous être favorable parce que, en fait, j'ai bien compris que ça n'allait pas du tout dans le sens des enfants et j'ai commencé tout de suite à pleurer. Il y a quelque chose en moi qui savait en fait ce qui allait se passer. Et on était tous assis côte à côte et j'ai entendu aussi directement une autre maman derrière moi commencer à pleurer quasiment au même moment que moi parce que je pense qu'on a tous compris à peu près la même chose, quoi.
7: Quand vous entendez le mot relax, vous dites quoi ? C'est quoi ce mot relax ? Pour vous.
6: Quand on entend le mot relax, c'est vraiment pour nous un choc parce que vraiment je pensais pas dans mon fort intérieur que ça irait jusque-là. C'est-à-dire que même l'avocat de David J n'avait pas demandé la relax. Et là, c'est vraiment relaxé. Alors cet homme-là est innocent, n'a rien fait. En fait, je sais pas comment expliquer le choc que ça fait vraiment. C'est comme une grande claque, en fait. On nous dit ce qu'on dit vos enfants n'a vraiment aucun poids, quoi.
7: Vous avez eu quelques jours pour accueillir, digérer cette nouvelle. Comment vous la sentez aujourd'hui, maintenant, cette décision ?
6: Cette décision, elle nous fait toujours autant de mal, en fait, et c'est ça qui ne va pas partir. C'est comme un couperet qui est tombé. Le président nous a dit qu'en gros, la parole des enfants avait été orientée et que les paroles des enfants n'étaient pas concordantes. Moi, je trouve que c'est quand même vraiment incroyable de dire ce genre de choses parce que ce sont des enfants qui ont, on rappelle, entre 3 et 4, 5 ans.
7: À la sortie du jugement, on a entendu certaines familles dire « c'est comme si nous étions coupables, c'est comme si nous n'avons pas fait notre travail de parents ».
6: C'est vrai qu'on s'est senti à cette décision de justice comme si c'était nous les accusés. Et oui, on a eu l'impression que c'était un peu notre jugement à nous, quoi.
7: Le parquet de Paris annonce faire appel du jugement. Il y aura un nouveau procès pour 3 des enfants sur les 9. Vous ne faites pas partie, vous, de ce second procès. Votre sentiment là-dessus ?
6: Je trouve que c'est une bonne chose pour les 3 familles qui sont concernées, qui vont pouvoir avoir peut-être un jugement différent et certainement, je l'espère, que David J sera condamné pour ce qu'il a fait. Néanmoins, j'aurais aimé aussi que ma fille et tous les autres enfants qui ne sont pas concernés par cet appel puissent en bénéficier parce qu'on a vraiment eu l'impression que ce dossier-là n'avait pas vraiment été traité avec le temps et l'attention qu'il méritait. Vu que moi, personnellement, je ne comprends pas, même objectivement, en regardant les pièces, comment on peut se dire que ma fille ne mérite pas un autre jugement, en fait.
7: Cette relax, c'est la deuxième fois que ça arrive depuis le début du scandale du périscolaire parisien. Qu'est-ce que vous en pensez ?
6: On a l'impression qu'il y a aussi un message, voilà, aux parents, peut-être, n'y allez pas parce que ça ne sert à rien. Voilà, si vos enfants vous racontent des choses, Surtout ne faites rien parce qu'en fait, voilà, vous allez débourser du temps, de l'argent, des prises de tête, du stress. Et en fait, ce sera du coup pour rien. J'ai l'impression que c'est le message qu'on essaie de nous envoyer.
7: Comment elle va, votre fille, aujourd'hui ?
6: Elle a toujours certains symptômes qu'elle avait à l'époque, même si elle va mieux. Elle va avoir une psychologue en qui elle a toute confiance et du coup, elle va de mieux en mieux. C'est surtout dans le regard des autres, en fait, que je le vois, le fait qu'elle ait retrouvé de la joie de vivre. J'espère de tout cœur qu'elle n'en gardera pas de séquelles. On fait tout pour, on suit ça de très près. Mais ça, je ne peux pas savoir. On peut juste faire notre maximum en tant que parent.
3: Salut, c'est Sarah. Ça dit quoi ?
8: Arrête, il va mourir, je voulais.
9: Arrête, il va mourir.
8: Je t'enculer.
9: Arrête, il va mourir.
8: C'est bon là, c'est bon !
9: Arrêtez.
3: Les streamers Naruto et Safin ont été reconnus coupables hier de violence et d'humiliation en live sur Raphaël Graven, alias Jean Pormanoff. Cet homme de 46 ans mort l'été dernier en direct sur Internet après 12 jours de live sur Kick, essentiellement rythmé par des défis trash. Alors précision importante, le tribunal de Nice ne s'est pas prononcé sur la responsabilité des deux hommes dans la mort de Jean Pormanoff. Cette enquête-là a été classée sans suite, mais il les a condamnés à 18 mois de prison avec sursis pour Safin, 2 ans pour Naruto et pour les deux, 6 mois de bannissement numérique.
10: Qu'est-ce que ça veut dire ?
11: Vous avez intérêt à me laisser aller sur Internet ?
3: Pas de live, pas de vidéo, pas une photo. Ils n'ont pas le droit de publier quoi que ce soit pendant 6 mois. Le parquet réclamait le bannissement à vie. L'avocat de Safin est plutôt satisfait.
12: C'est une condamnation, mais une condamnation symbolique qui n'est pas sévère, puisqu'elle permet à mon client, mais aussi peut-être à d'autres personnes, de revenir à la vie civile et à la vie sociale telle qu'elle n'aurait jamais dû s'interrompre.
3: Les deux streamers, tous ceux qui participaient à ces lives, dont Jean Pormanoff lui-même, avaient toujours affirmé qu'il s'agissait de mise en scène consentie, des frappes, des insultes, des personnes aspergées de vomi, des combats de catch pour inciter les viewers à donner de l'argent. Safin a reconnu des abus et des humiliations. Naruto, lui, a toujours soutenu qu'il ne s'agissait que de blagues.
13: J'ai un AVC, ça cause un chaos.
3: À te signaler aussi ce matin, le chef, ancien vainqueur de Top Chef, Jean Humbert, accusé de violence conjugale sur plusieurs femmes, a été placé hier sous statut de témoin assisté, après plus de 30 heures de garde à vue. Alors dans une affaire pénale, un témoin assisté, c'est un statut qui se situe entre celui de témoin, à qui on ne reproche rien, qui a juste connaissance d'un fait, et celui de mise en examen, où là, il existe des indices graves et concordants qui suggèrent que la personne a participé à l'infraction. En jargon juridique, pour le témoin assisté, il existe bien des indices de participation à l'infraction, mais ils ne sont pas graves. Jean Humbert ne peut donc pas être mis en détention provisoire pour l'instant. Pour autant, il ne peut pas déménager sans prévenir la justice.
14: 3 heures pour répondre à 72 questions avec 5 réponses au choix. Ça fait environ 2 minutes par question. Donc à ce rythme-là, c'est impossible de réfléchir. Soit on répond par réflexe reptilien, soit au hasard. Donc je pense que les meilleurs, enfin ceux qui deviendront médecins, se rapprochent plus du reptile que de l'être humain.
3: On commence à voir les effets de la fin du numerus clausus, cette limite du nombre d'étudiants en médecine admis chaque année qui avait été supprimée en 2019. Cette année, plus de 10 200 postes d'internes seront ouverts, soit 15% de plus que l'année dernière. Alors un interne en médecine, c'est bien un étudiant qui se spécialise après avoir réussi le concours en 6e année, mais qui travaille, et les internes représentent aujourd'hui environ 40% des médecins à l'hôpital. Alors c'est une bonne nouvelle dans la lutte face aux déserts médicaux, mais la fin du numerus clausus ne va pas tout régler puisque le nombre d'étudiants en médecine est aujourd'hui toujours limité par les places disponibles dans les facs.
15: Donc, croyez-moi, docteur, vous devriez voir un médecin.
16: Foutez-moi la paix, Martinet ! J'ai pas besoin de vos conseils !
3: Chers auditeurs de Ça dit quoi ? Je vous écris depuis le studio de France Info à Paris. Il fait plutôt beau.

0: pas trop chaud aujourd'hui, mais ma collègue de la météo me dit qu'une nouvelle vague de chaleur arrive. Pas de panique, on en reparlera. J'espère que votre mois d'août se passe bien. Plein de bisous et à bientôt, Sarah.
1: Je sais pas si je suis la seule à être encore extrêmement fan de cartes postales.
2: Aujourd'hui, j'écris des cartes postales à mes voisins.
3: J'écris mon petit texte, j'ai mis les classiques big bisous bien baveux, des petits dessins pour que ce soit joli tout plein. Ensuite, je suis allée à la boîte aux lettres après avoir mis un petit timbre.
0: Alors qu'un message dans le groupe WhatsApp de la famille ou alors une story sur Insta arrive beaucoup plus vite, 64% des Français continuent d'envoyer des cartes postales à leurs proches, selon une étude YouGov pour le site Pfizer qui vend des cartes postales. Et les plus adeptes, ce sont les 18-24 ans.
4: Un peu de mélancolie, de nostalgie.
0: Cet attrait pour la nostalgie, ça a été étudié notamment par la chercheuse Svetlana Boym. Elle explique que le succès des objets anciens chez les jeunes, la carte postale, mais aussi le vinyle, la photo argentique, etc., ne traduit pas une envie de revenir en arrière, le fameux « c'était mieux avant », mais c'est plutôt un moyen de ralentir le quotidien et de sortir du tout numérique. Et puis les cartes postales, ça se garde, ça s'affiche fièrement sur un frigo. C'est d'ailleurs pour ça que perso, je les choisis toujours les plus kitsch possibles, voire un peu beaufs. J'avoue, un message, ça va sombrer dans les limbes d'une conversation, une story, ça disparaît. Alors qu'une carte postale, ça montre aussi à son destinataire qu'on a pris le temps de lui écrire à lui spécifiquement. C'était Sarah de France Info. Big bisous bien baveux et ciao.
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8: L'œil de Julie, retour à la mode justement de la carte postale. Julie, contrairement à ce qu'on pourrait croire, les 18-24 ans en envoient toujours quand ils sont en vacances.
9: TikTok et Instagram regorgent de vidéos comme celle-là.
1: Je sais pas si je suis la seule à être encore extrêmement fan de cartes postales.
2: Aujourd'hui, j'écris des cartes postales à mes voisins.
3: J'écris mon petit texte, j'ai mis les classiques big bisous bien baveux, des petits dessins pour que ce soit joli tout plein. Ensuite, je suis allée à la boîte aux lettres après avoir mis un petit timbre.
9: Et pourtant, c'est vieux comme le monde, hein, les cartes postales.
8: Oui.
9: Et c'est quand même plus simple d'envoyer un message dans le groupe WhatsApp familial ou de poster une story sur Instagram. Mais selon la dernière étude de YouGov pour le site internet Pfizer, 64% des Français disent continuer d'en envoyer à leurs proches. Et encore plus étonnant, en effet, ce sont les 18-24 ans qui en envoient le plus souvent.
8: Et alors, comment ça s'explique ?
9: En lisant le travail de plusieurs chercheurs, et notamment de Svetlana Boym, spécialiste de la nostalgie, on comprend que plusieurs jeunes cherchent à sortir des échanges numériques. Elle explique que le succès des objets anciens ne traduit pas forcément l'envie de revenir en arrière, mais ils permettent aussi de ralentir dans un quotidien où tout va très vite. C'est la même chose avec les vinyles, par exemple, les appareils photo argentiques, les carnets papier. Les vieux objets reviennent à la mode et la carte postale s'inscrit totalement dans cette tendance. Elle demande du temps, elle s'écrit à la main et elle arrive plusieurs jours après avoir été envoyée. Il existe même des sites internet comme Postcrossing, par exemple, où on peut envoyer et recevoir des cartes postales de la part d'inconnus.
8: Et puis, la carte postale, ça se conserve.
9: Selon l'étude de YouGov, près d'un jeune sur deux dit conserver les cartes postales qu'il reçoit. Elle finit souvent sur un frigo, dans une boîte à souvenirs ou dans un album, contrairement à une story qui disparaît au bout de 24 heures ou un message qui se perd rapidement dans une conversation. Les jeunes qui en parlent sur TikTok mettent beaucoup en avant que c'est une façon de montrer qu'on a pris du temps pour quelqu'un. Choisir une carte, l'écrire, trouver un timbre, une boîte aux lettres, une bonne raison pour de temps en temps préférer la poste à un poste. Vous l'avez ? Elle est bien ?
8: Oh, elle est bien.
9: Elle est pas mal.
8: Très bonne.
9: Oui, oui, oui.
8: Je valide.
9: Big bisous bien baveux à tous.
8: Ouais. Bon baiser de... je sais pas d'où. De Paimpol. Vous parliez de Paimpol tout à l'heure.
10: Oui, il fait 20 degrés.
8: Il fait frais.
10: Oui, ça fait du bien.
8: Merci Julie Bialon. L'œil de Julie.
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12: Tout ce mois d'août, Fabrice Dalméda passe en revue les slogans, les petites phrases des campagnes présidentielles passées. C'est une manière de se préparer au scrutin de l'an prochain. Aujourd'hui, une campagne couronnée de succès, celle de Valéry Giscard d'Estaing en 1974.
13: En 1974, France Gall sort une chanson qui connaît un immense succès. Quand je suis

0: Cette déclaration, évidemment, n'est pas la seule en 1974. La mort du président Pompidou a pris tout le monde par surprise, mais les candidatures se sont multipliées. Parmi les candidats, le ministre de l'Économie et des Finances, Valéry Giscard d'Estaing, occupe une place à part. Il multiplie les outils de communication et se sert habilement de la publicité pour varier les slogans grâce à un publicitaire de talent, Jacques Inzy. Il y a d'abord cette affiche avec sa fille, où il apparaît détendu et souriant avec pour texte « La paix et la sécurité ». Il s'agit de rassurer alors que le président Pompidou est mort seulement quelques semaines auparavant. VGE veut personnaliser sa campagne. Il implique donc sa famille et veut montrer que sa personne est à la hauteur du défi. C'est pourquoi la deuxième affiche le montre de face, un léger sourire aux lèvres, le texte « Un vrai président ». Giscard veut un style plus direct dans la vie politique et il le dit aux journalistes.
1: Moi je souhaite que ma campagne soit de l'allure la plus libre possible. Je veux dire la plus libre quant au ton, la plus libre quant à la manière. Je crois qu'il y a dans la vie française, dans la vie politique française, quelque chose d'inutilement guindé, d'inutilement artificiel, et que nous devons au contraire avoir une conception plus détendue, plus libre du style de notre vie politique.
0: Son équipe s'emploie donc à trouver une formule spécifique à scander dans ses meetings et à imprimer sur des t-shirts avec des lettres bleues. Ce sera Giscard à la barre. La formule aurait été trouvée par Anne Dornano, épouse d'un de ses fidèles et très active dans la campagne. Suivent les goodies et surtout les clameurs des militants. La campagne de 1974 de Valéry Giscard d'Estaing contraste par ses slogans et par son rythme. Mais d'autres phrases sont aussi entrées dans l'histoire. Lors de sa déclaration de candidature le 8 avril 1974, il déclare « Je voudrais regarder la France au fond des yeux ». Et il reprend la même idée dans une déclaration le 19 avril 1974.
2: « Je crois que je suis quelqu'un de réservé, mais vous savez que les gens réservés ne sentent pas moins que les autres. C'est pourquoi... dans cette campagne, j'ai dit que je voulais regarder la France au fond des yeux, mais je voudrais aussi atteindre son cœur. »
0: Là ne s'arrête pas sa personnalisation du propos, car 1974 voit l'organisation du premier débat politique entre deux finalistes au second tour. Les journalistes donnent les conditions de son déroulement. Ils ne sont pas là pour interroger les candidats qui doivent échanger directement. C'est dans ce cadre que Valéry Giscard d'Estaing lâche une petite phrase qui est entrée dans les mémoires. Vous n'avez pas le monopole du cœur.
3: Monsieur Mitterrand, si on vous a écouté comme je vous ai écouté avec intérêt, on est convaincu que ce qu'il faut faire, ça n'est pas ce que vous proposez. D'abord, je vais vous dire quelque chose, je trouve toujours choquant et blessant de s'arroger le monopole du cœur. Vous n'avez pas, monsieur Mitterrand, le monopole du cœur. Vous ne l'avez pas.
4: Sûrement pas.
3: J'ai un cœur comme le vôtre qui bat sa cadence et qui est le mien. Vous n'avez pas le monopole du cœur. Et ne parlez pas aux Français de cette façon si blessante pour les autres.
0: Valéry Giscard d'Estaing a réussi à imposer son style. Mais il ne peut pas le cacher. Une autre forme de style, teintée de marxisme, est en train de pénétrer l'opinion et s'impose dans des déclarations.
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0: Cette chanson fait date à plusieurs titres. D'abord, c'est le premier très gros succès de la carrière d'Elena après qu'elle a atteint les demi-finales de la 11e saison de Star Academy. Mauvais garçon sort en novembre 2024 et emportera la victoire de la chanson originale en février 2026. Ce n'est pas seulement pour des raisons d'ampleur du succès commercial, mais aussi parce que c'est une chanson utile. Utile comme on n'en fait pas souvent. Cette chanson est une initiation à ce qu'on appelle une relation toxique, une notion qui s'est échappée des bureaux des psychologues et des psychiatres pour prendre pied dans notre vie courante.
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0: L'amour devenu une prison, c'est exactement ça, la relation toxique. Elena a énuméré tout ce que les spécialistes considèrent comme des symptômes de la toxicité d'une relation amoureuse. Et donc, elle pose la question.

0: donc crucial.
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0: Et c'est intéressant parce que d'autres jeunes voix de femmes dans la chanson décrivent le même phénomène ces dernières années. On peut évidemment penser à la chanson « Les Dormantes » de Zao de Sagazin.

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1: Cette parole des femmes a longtemps été étouffée par une parole masculine plutôt toxique, par l'habileté à faire peser la faute de la dégradation d'une relation, non sur ce que font les femmes, mais sur ce qu'elles sont. Et ça, c'est une mécanique implacable, qui bizarrement a fait des chansons plutôt respectées. Prenons par exemple la compagne d'un immense chanteur, qui au bout de quelques années s'en sépare. Voici qu'elle apparaît dans des chansons, et de manière transparente. Transparente pour leurs proches, et surtout de manière transparente pour elle. Voici donc la blonde avec qui rien ne se passe. Voici donc la conne, voici donc Jacques Brel.
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1: Vous allez me dire que j'exagère, mais non, lisez une biographie de Jacques Brel. Et on peut entendre ces destructions toxiques des compagnes chez Léo Ferré en 1973 ou chez Aston Villa en 2005.
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1: On trouve aussi une longue série d'invectives dans un titre de Kemmler en 2022. Mais on peut croire que ce rappeur, justement, se distingue d'un certain nombre d'autres, puisque son rap s'intitule justement « Relations toxiques ».
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0: Et là, Elena nous parle d'un gentil garçon. Peut-être existe-t-il vraiment ? D'ailleurs, c'est joli cette description du garçon avec qui on aurait envie d'être. Ça a été moins un succès, mais il est vrai que l'on doit mettre sans doute plus de constance à éloigner les relations toxiques qu'à découvrir l'amour idéal. 2024, Elena, mauvais garçon.
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1: Il est 4h, le flash Eva Kling. De bonnes nouvelles sur le front des incendies en France. Le feu dans l'Aude, déclenché hier après-midi par un accident de la route, est fixé. Le confinement des habitants de Montserré et Saint-André-de-Roquelongue levé. 120 pompiers sont cette nuit en train de noyer les points chauds. Dans la Drôme, 240 hectares de forêt parcourus par le feu du massif du Claps, un feu bientôt circonscrit selon les secours. Par contre, dans le Var, les pompiers sont plus inquiets. Depuis deux semaines, ils luttent contre les flammes dans le massif du Gros-Bessillon et le vent doit se lever dans la journée. Un touriste passé par la France testé positif à l'antivirus, un franco-argentin asymptomatique est actuellement confiné avec ses proches en Espagne. Santé publique France doit retracer son parcours pour identifier d'éventuels contacts à risque. Le parquet national antiterroriste ouvre une enquête suite aux menaces du FLNC, le Front de Libération Nationale Corse. Dans une conférence de presse clandestine, l'organisation menace les étrangers, y compris les Français non corses. En attendant que nos droits nationaux soient reconnus et respectés, nous n'avons qu'un message, restez chez vous, déclare le groupuscule. Meta, condamné à verser 567 millions de dollars à l'État du Nouveau-Mexique pour financer des programmes de santé mentale et de prévention pour les jeunes. Un juge américain considère le réseau social comme responsable de troubles à l'ordre public. Le groupe annonce faire appel. 58 soldats sont morts dans une attaque de drone au Yémen, revendiquée par les rebelles Houthis. C'est le bilan le plus lourd depuis la trêve de 2022 qui avait mis fin à plus de 7 ans de guerre contre les deux camps. Le gouvernement yéménite, reconnu par la communauté internationale, et les rebelles Houthis, soutenus par l'Iran. Une autre attaque, là aussi attribuée à ces rebelles, blesse 11 civils en Arabie Saoudite. À 7 mois de l'élection présidentielle en France, le parquet de Paris ouvre une enquête pour des soupçons d'ingérence russe. Trois candidats pressentis ou déclarés assurent être victimes de tentatives de déstabilisation. C'est le cas d'Édouard Philippe, de Raphaël Zucman et de Gabriel Attal, l'ancien Premier ministre qui réagit avec ces mots. La Russie veut voler l'élection présidentielle aux Français. Le Stade français, justement, victime d'une cyberattaque revendiquée par un groupe basé en Russie. Les hackers menacent de publier les données personnelles des joueurs. Le club de rugby parisien annonce des mesures immédiates de confinement et de mise en sécurité. Du monde sur la route ce week-end, Bison Futé classe le quart nord-ouest de la France en orange dans le sens des départs et dans le sens des retours. C'est orange aussi dans le sud-est. Ce sera encore pire demain, samedi. Toute la France classée en rouge dans les deux sens.
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3: Dans le choix de France Info, on s'intéresse aux prisons de haute sécurité. Un an après l'ouverture des deux premières, à Vendin-le-Vieil dans le Pas-de-Calais et à Condé-sur-Sarthe dans l'Orne. Un dispositif porté par Gérald Darmanin, le ministre de la Justice, après l'évasion de Mohamed Amra en 2024 qui avait coûté la vie à deux agents pénitentiaires. Le but de ces établissements, isoler les 200 détenus les plus dangereux de France. Un an après, une troisième prison située dans une prison déjà existante va ouvrir ses portes à Réau en Seine-et-Marne. Elle doit accueillir 20 détenus. Bonjour Joséphine Ortuno.
4: Bonjour.
3: Vous avez visité ce quartier de haute sécurité.
4: Pour trouver cette prison dans la prison, il faut contourner le centre pénitentiaire de Réau, s'éloigner des autres détenus. C'est Olivier Pipineau qui nous accueille, le chef d'établissement. À l'entrée, la fouille obligatoire pour tous.
5: Des soignants, des intervenants, des enseignants qui peuvent rentrer, se soumettre au contrôle de la porte. À l'identique pour les détenus qui sortent des parloirs, qui viennent d'avoir des contacts, ils seront soumis à un contrôle strict.
4: Réalisé grâce à deux portiques, dont un à ondes millimétriques.
5: Là, on a tout ce qui est détection de masse métallique, mais par exemple, si vous avez des stupéfiants sur vous, ou de l'alcool, etc., vous ne le verrez pas. Tandis que sur le portique en ondes millimétriques, les choses vont apparaître et on pourra trouver beaucoup plus de choses sur le portique en ondes millimétriques que sur le portique de détection de masse métallique qui, par vocation, ne détecte que ce qui est métallique.
4: Une fois la fouille passée, direction le fond du bâtiment. Là, les 20 cellules réparties sur 3 étages.
5: Chaque étage comporte 7 cellules et accueillera un groupe de 5 détenus.
4: Sur les portes, une trappe, explique un surveillant, le passe-menottes. Pas besoin d'ouvrir la cellule pour accéder aux mains du détenu.
6: C'est pour ne pas perdre contact avec l'individu dès qu'il est menotté. On ne perd pas l'individu. La cellule, c'est entre guillemets son environnement, donc pour faire sortir, en toute en sécurité l'individu.
4: Dans chaque cellule, une salle de bain, terminée les allers-retours, affirme Olivier Pipineau. Même chose pour le téléphone fixe accroché au mur.
5: Le temps de téléphonie pour les familles est limité à 4 heures. C'est des créneaux où on a suffisamment de monde pour écouter en direct ce qui se dit, pouvoir interrompre le cas échéant une communication si on s'aperçoit que le dispositif est détourné.
4: Ce qui est déjà arrivé à Vendin-le-Vieil, où l'un des chefs présumés de la DZ Mafia est soupçonné d'avoir préparé son évasion en passant par le numéro de téléphone de son avocat. Pour éviter toute nouvelle tentative, les détenus ont aussi accès à des salles de visioconférence, explique Sacha Stropkan. Il est porte-parole du ministère de la Justice.
7: Ne pas être obligé de sortir les détenus de la zone détention pour qu'ils puissent assister éventuellement à une audience où tout le monde le sait, tout ça est à la suite notamment de l'évasion meurtrière de Mohamed Amra. Donc les extractions judiciaires, c'est toujours un point de vulnérabilité. Donc le but est de les réduire au maximum sur ce type de profil pour, là aussi, éviter ces points de vulnérabilité et d'éventuelles évasions, et encore plus des évasions meurtrières, comme ça a été le cas avec Mohamed Amra.
4: Parmi ces profils, des narcotrafiquants, des proxénètes ou des hommes impliqués dans la traite d'êtres humains, la liste des détenus est confidentielle pour des raisons de sécurité.
3: Un an après la mise en place de ce dispositif, Joséphine, il y a quelques retours d'expérience et des points encore sensibles.
4: C'est le cas de la promenade redoutée par Olivier Pipineau, le chef d'établissement, car il s'agit du seul moment où les détenus se croisent.
5: Ils ont la possibilité d'accéder 2 heures par jour, toujours par groupe de 5.
4: Et malgré la présence de surveillants...
5: Pour le moment, ce n'est pas la promenade qui nous pose souci, c'est probablement les stratégies qu'ils vont développer pour essayer d'utiliser tous les biais pour continuer à exercer leurs activités. On sait qu'ils ont mis en place des stratégies, on a eu un certain nombre d'informations qui nous ont été communiquées par les établissements qui avaient déjà travaillé sur ces sujets-là. Donc voilà, il y a de l'appréhension, il faudra qu'on soit vigilant, il faudra qu'on s'adapte à ce public-là qui, lui, a su jusqu'à présent s'adapter à nos pratiques.
4: Pourtant, selon Sacha Stropkan, le porte-parole du ministère de la Justice, pas question de changer les groupes.
7: C'est des groupes qui sont constitués sur la base de renseignements judiciaires et pénitentiaires pour que vous ayez des profils qui n'ont pas intérêt à cohabiter ensemble ou en tout cas avoir des relations. Pour dire les choses clairement, vous n'allez pas mettre 2 profils des aides mafia, par exemple, dans les mêmes groupes de 5. Donc le but est, face à une population en perpétuel mouvement, de continuer effectivement à adapter les techniques à la fois professionnelles et les outils de sécurisation pour répondre à ces besoins.
4: Sur le reste, le ministère de la Justice et son porte-parole sont globalement satisfaits de ces quartiers de haute sécurité.
7: Vous n'avez eu aucune introduction d'objets en détention, que ce soit à Condé ou à Vendin. Vous n'avez pas eu d'incident, quel qu'il soit, majeur à Condé et à Vendin. Donc effectivement, vous avez un système de tout-mère qui est très encadré, hein, donc qui est dupliqué à l'identique. Plus on se rapproche du QLCO, plus vous allez avoir un niveau de sécurité renforcé.
4: Et cela, même dans les airs, 2 filins anti-projection équipés d'un système de brouillage surplombent la cour de promenade. Sécurité héritée de la spectaculaire évasion de Redouane Faïd il y a 8 ans, quand le braqueur s'est échappé en hélicoptère.
3: Le choix de France Info sur les prisons de haute sécurité, signé Joséphine Ortuno.
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1: Le vrai ou faux répond à plusieurs questions ou idées reçues sur des sujets estivaux toute la semaine. Bonjour Armel Balogog.
8: Bonjour.
1: Après la baignade hier, ce matin, on se rafraîchit devant la clim et le ventilateur. Première question, quand il fait chaud, on peut avoir du mal à dormir. On laisse souvent le ventilateur allumé. Est-ce que c'est dangereux ou pas ?
8: Mais c'est pas forcément dangereux. Ça peut même être nécessaire parfois pour se rafraîchir quand la température ne retombe pas. En revanche, mieux vaut l'orienter sur le corps et non sur le visage pendant la nuit, parce que sinon, ça peut dessécher la gorge et les yeux, entraîner des irritations. Il faut être particulièrement vigilant à cela quand on est allergique ou asthmatique, parce que les ventilateurs brassent beaucoup d'air et donc beaucoup de pollen et d'acariens. Et si on oriente les ventilateurs sur nos visages, ces allergènes arrivent directement dans notre bouche, notre nez. Oui. Ça provoque ou accentue les réactions allergiques.
1: Et en parlant d'allergie, est-ce que la climatisation peut aussi provoquer des réactions ?
8: C'est un peu pareil. Hein. Les personnes allergiques y sont assez sensibles. Et d'ailleurs, on entend souvent dire que la climatisation peut rendre malade. Mais c'est un peu plus complexe que ça. En fait, si la clim est bien entretenue, si elle est bien réglée, normalement ça rend pas malade. En revanche, si les filtres ne sont pas changés, ça peut provoquer ce que les chercheurs appellent le syndrome des bâtiments malsains. Tout, maux de tête, vertige, nez bouché, nez qui coule, voire difficulté à respirer et irritation. Et la clim peut aussi projeter des microbes, des bactéries, voire des virus. Plusieurs études l'ont démontré, même si c'est plus rare.
1: Et comme on parle de climatisation, on en profite pour répondre aux 2 questions les plus commentées sur le sujet.

0: Est-ce que ça pollue et est-ce que ça crée de l'air froid?
1: La première réponse, oui, la climatisation pollue. Elle représente environ 1% des émissions de gaz à effet de serre de la France. C'est dû aux émissions de gaz réfrigérants qu'elle utilise, parfois plus de 2000 fois plus polluant que le CO2. Et deuxième réponse, non, la clim ne crée pas d'air froid, elle réfrigère l'air et elle rejette la chaleur à l'extérieur. Ce faisant, elle réchauffe les alentours.
0: Merci beaucoup Armel Balogog, le vrai ou faux?
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0: Dans Bientôt chez vous, nous sommes aux États-Unis et alors que l'État de Washington brûle, un site internet permet de parier sur les incendies. Alors au-delà des questions sur le plan moral, Loïc Piala, des élus s'inquiètent de ce que ces paris pourraient provoquer.
3: Oui, les incendies sont d'actualité en plus en ce moment aux États-Unis avec un feu qui a poussé 65 000 personnes à évacuer à Spokane dans le nord-ouest. Dans l'État voisin de l'Oregon, les pompiers font face à une trentaine d'incendies et c'est dans ce contexte que 7 sénateurs ont alerté lundi l'agence en charge du commerce, la CFTC. Ils évoquent dans une lettre la plateforme Polymarket qui aurait accepté plus $1 million de paris sur les incendies dévastateurs de Los Angeles en janvier 2025. Les parieurs pouvaient miser sur la durée ou les destructions de ces incendies. Rappelons que plus de 30 personnes avaient trouvé la mort. Un autre site baptisé Wildfire permettait lui de simuler des paris sur les incendies en Californie avec le slogan « Vous ne pouvez pas prévoir les feux, mais vous pouvez parier dessus ». Le site n'était plus accessible cette semaine.
0: Et on comprend que ça ait pu poser problème à ces sénateurs.
3: Alors, il est possible de parier sur d'autres catastrophes naturelles, hein, comme des ouragans, des séismes, des éruptions volcaniques, mais ce sont des désastres sur lesquels les hommes n'ont pas de prise. Pour un feu de forêt, c'est différent. Dans leur lettre, les sénateurs préviennent qu'avec ces paris, je cite, des individus pourraient être tentés de se comporter en pyromane pour s'assurer de gagner leur pari. Ils estiment par ailleurs que ces méthodes minimisent la souffrance des victimes pour que les riches et les puissants fassent du profit. Ce groupe d'élus demande à l'agence fédérale en charge du commerce si elle a une stratégie face à ces sites et si elle réfléchit à l'interdiction de ce type de pari au nom de l'intérêt général. Les sénateurs donnent à l'agence jusqu'au vendredi 14 août pour répondre.
0: Et qu'en dit cette plateforme ?
3: Le site Ars Technica a contacté un Polymarket, le leader du marché, pour l'interroger sur sa position. Réponse, retirer ses paris n'empêchera pas les tragédies, même si, précise Polymarket, il n'y a pas eu de prédiction sur les feux proposés récemment par la plateforme. Une porte-parole de Kalshi, un concurrent, assure que ces paris n'ont pas leur place parce que, dit-elle, ils créent des motivations perverses. Kalshi et Polymarket sont des plateformes de prédiction, techniquement pas des sites de paris, mais ce statut fait débat. Hein. L'État de New York essaie par exemple d'obtenir en justice la suspension de Kalshi qui, aux yeux des autorités, opère bien comme une plateforme de paris, mais sans le permis adapté.
0: Bientôt chez vous, signé Loïc Piala.
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0: Ces destins qui font l'info toute la semaine. On vous raconte Elon Musk, multimilliardaire en vendant des voitures électriques ou en fabriquant des fusées. Dans ce quatrième épisode, Benjamin Ely constate que Musk ne vise pas la Lune, mais la planète Mars.
5: Ladies and gentlemen, Mr. Elon Musk.
6: Et Elon Musk apparaît surexcité sur scène le jour de l'investiture de Donald Trump. C'est le début d'un nouvel âge d'or, a promis le président. Elon Musk veut y croire, mais son ambition ne s'arrête pas aux frontières américaines. Il a toujours vu plus loin, quelque part, à 225 millions de kilomètres en moyenne de la Terre. Imaginez un peu, ce serait génial de voir un astronaute américain planter notre drapeau sur une autre planète. Avec sa peur viscérale du déclin de l'humanité et grâce aux récits de science-fiction qu'il dévorait pendant son enfance, il a tiré une ambition. Elon Musk veut être l'homme qui ouvrira la voie vers la planète Mars. Et pour aller sur Mars, il construira ses propres fusées, lanceurs, moteurs, fabriqués autant que possible en interne, en délaissant les traditionnels fournisseurs. C'est ça son modèle. Il veut casser les codes de l'industrie aérospatiale. Il fera dans la fusée réutilisable avec lui. C'est promis, la conquête de l'espace coûtera moins cher. À ses amis qui s'inquiètent devant ce projet complètement fou, il répond, il faut tenter le coup, sinon on est bloqué sur Terre pour toujours et prendre des risques, c'est son moteur. 2002, SpaceX voit le jour. Les premières fusées s'appellent Falcon, en référence au nom du vaisseau de Han Solo dans la saga Star Wars. Les débuts sont difficiles. Entre 2006 et 2008, Elon Musk aurait pu tout perdre. Premier, deuxième, troisième essai, échec, défaillance en série. Mais le 28 septembre 2008,

0: Premier lancé réussi et tout de suite, SpaceX entre dans l'histoire. Falcon devient la première fusée développée par une société privée à atteindre l'orbite terrestre. Après Falcon, il y a Dragon. Pourquoi ce nom ? Elon Musk voulait faire allusion à la chanson des années 60, Puff the Magic Dragon, une chanson en apparence enfantine, mais une légende urbaine. On a fait une ode à la consommation de cannabis. Alors le terrien qui rêve de Mars explique sur les réseaux sociaux qu'il répondait ainsi à tous ceux qui considéraient, je cite, qu'il était défoncé s'il pensait que tout cela pouvait marcher. 2012, ça marche. Dragon devient le premier vaisseau privé de l'histoire à visiter la Station Spatiale Internationale. 2015, c'est historique, là encore, le premier étage de la fusée Falcon 9 réussit à se poser au sol après avoir mis en orbite une dizaine de satellites. Deux ans plus tard, Elon Musk dit lui-même que réutiliser des fusées, ça devient normal.
1: Coming in, landing, taking off, landing. Doing many flights per day.
0: Le 30 mai 2020, c'est un pas de géant pour SpaceX qui réussit son premier vol habité. Deux astronautes rejoignent la Station Spatiale Internationale. Le monde entier regarde et Donald Trump est déjà là, à Cap Canaveral. En deux décennies, SpaceX a fait du chemin, non sans embûches et contretemps, mais l'entreprise enchaîne les juteux contrats avec la NASA et avec ses fusées. Elon Musk reste au contact de son objectif ultime. En 2011, il dévoile son agenda.
1: Best case, 10 years.
0: Des hommes sur Mars, au mieux dans 10 ans, au pire dans 15 ou 20 ans. Et il est encore dans les temps pour transformer, comme il le désire tant, l'humanité en civilisation multiplanétaire, en commençant par notre lointaine voisine, la planète Mars. Et tant pis pour ceux qui pensent qu'il aurait un peu trop abusé d'une chanson planante.
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4: Le billet science avec vous, Bill François. Une découverte à consommer avec modération ce matin. Des traces préhistoriques de bière ont été mises au jour il y a quelques semaines par des scientifiques polonais de l'université de Łódź. Des traces qui réécrivent l'histoire de cette boisson.
5: La bière est la plus ancienne boisson alcoolisée du monde. Les premières traces de bière retrouvées chez le peuple natoufien en Israël datent d'il y a 13 000 ans. On pense même qu'elles datent d'avant l'invention de l'agriculture, que les humains fermentaient et buvaient de la bière avant même de savoir semer des plantes. Bon, pas sûr que ce soit une fierté, mais quel rôle la bière jouait-elle alors dans ces sociétés préhistoriques ? Eh bien, ce printemps, des chercheurs polonais ont apporté des éléments de réponse en découvrant des traces de bière un peu plus récentes, environ 4500 ans, dans le nord-est de la Pologne, une région où l'on ne pratiquait pas l'agriculture à cette époque.
4: Comment retrouve-t-on, Bill, des traces de bière aussi anciennes ?
5: C'est très complexe, car les composés chimiques qui caractérisent la boisson sont très volatiles. Mais les poteries les conservent comme des éponges. Les chercheurs ont donc décidé d'analyser, par spectrométrie de masse, 13 fragments de poterie datant de la culture des vases campaniformes entre le néolithique et l'âge de bronze. Cette analyse nécessite de réduire les poteries en poudre, donc c'est une lourde décision. Mais pas de regret, puisque grâce à elle, les scientifiques ont eu la preuve que ces poteries renfermaient une boisson fermentée étonnamment proche de nos bières actuelles. Ils ont même pu en deviner l'arôme, malté, vanillé et acide, et encore mieux, savoir que la boisson était issue de céréales cultivées dans d'autres régions et conservées dans des poteries rituelles ou funéraires. La bière était donc un produit précieux, spirituel, qui nécessitait des échanges avec d'autres peuples pour la produire. On était bien loin du beer pong et du produit de masse d'aujourd'hui, mais c'est ainsi qu'a commencé l'histoire des boissons fermentées, un des plus importants phénomènes culturels et problèmes de santé publique d'Homo sapiens. Aujourd'hui, les Français consomment chaque année 33 litres de bière par personne, les Tchèques qui détiennent le record 188 litres et l'humanité tout entière 1,87 milliard d'hectolitres. Si vous remplissez 74 800 piscines olympiques, soit entre Paris et le nord de la Finlande de piscines olympiques, c'est ce que boit l'humanité par an en bière. Lorsqu'ils en faisaient des rituels il y a 4500 ans, les chamans polonais étaient loin d'imaginer ça.
4: Merci Bill François, c'était le billet science.

0: mais
1: presque vital.
0: Vital. Je suis pas obligé de faire ça. Et les musiques que je fais, c'est les musiques que j'écoute. Et c'est ça que je me dis. Après, on cherche. Peut-être que je pourrais faire les choses autrement et tout. Mais ce que j'ai fait, en tous les cas, c'est j'ai essayé le plus possible de faire un truc qui est moi, quoi, qui fait partie de moi. Moi, je crée pas des partitions, quoi. J'enchaîne des accords, quoi. Je joue de la guitare, mais j'enchaîne des accords pour créer une mélodie. Mais une fois que j'ai fait ça, après, moi, je peux parler qu'avec des images. Je peux parler qu'avec un ressenti. Et des vibrations de pourquoi j'écris ce texte. Et pourquoi cette musique, elle est venue? Pourquoi cette mélodie, elle est venue?
1: Mais il y a le texte, il y a l'interprétation, il y a aussi ce que vous
0: voulez. Oui, non, mais c'est parce que c'est texte. Et donc, la musique et l'univers musical, tout ça doit être en cohérence, quoi. Et moi, ma voix, moi, je suis pas un chanteur à voix. L'important, c'est de trouver son identité, de trouver qui on est, même si on cherchera toute notre vie. Mais d'être le plus possible libre et s'exprimer, même si on hérite aussi de toute l'histoire culturelle. Monsieur qui me demandait tout à l'heure, est-ce que la période Manchester avec Hacienda, tout ça, ça a influé sur cet album, sur la musique que vous faites? Ben, j'ai dit pas plus que mon père qui écoutait de l'opéra, pas plus que les Sex Pistols, pas plus que les Clash, pas plus que U2, Bernard Lavilliers. Permettez de nous évader, on était à Auxerre, tout était fermé, les fenêtres et tout. Bernard Lavilliers, c'était là... C'était la liberté totale, quoi. C'était le Brésil, c'était... Ah, attention, fragile, quoi. C'était... On voyait les images, quoi. On voyait tout ça. Donc moi, cet album, il peut pas être plus moi. Dans les mots, dans la musique, dans son univers, dans ce qui dégage, et dans l'atmosphère, dans l'énergie. C'est ça, je crois, ma plus grande fierté.
1: En tout cas, ce qu'on comprend, c'est que vous avez gardé vos yeux d'enfant, Eric Cantona. Ça départira jamais du personnage que vous êtes.
0: Non. Et non, mais cet enfant, il est... En fait, c'est à partir du moment où je me suis rendu compte que j'étais en train de jouer à quelque chose, ça m'a marqué à vie, quoi. C'était tellement beau le moment où on se rend pas compte qu'on est en train de jouer, quoi.
1: Dans On se love, on ressent une douceur particulière. Là, on découvre l'homme amoureux. Donc, ce n'est pas une facette que vous nous montrez habituellement. C'est-à-dire que ça, c'est quelque chose de très intime. Mmh. Et ce jeu de mots entre love et se lover, comme deux êtres qui se blottissent pour se protéger, il y a effectivement toujours ce côté protecteur, donne l'impression d'une chanson très intime, inévitablement. Est-ce que vous avez aussi ce besoin aujourd'hui, avec l'âge, entre guillemets, qui avance, d'explorer cette partie, cette confiance dans l'intimité?
0: Non, j'ai envie de décrire, pas d'écrire, mais j'ai pas envie de décrire, j'ai envie d'écrire sur plein de choses, y compris l'amour, mais l'amour, je crois que c'est peut-être le sujet qui a été le plus traité dans la chanson, quoi. L'amour impossible, la séparation, tout autour de l'amour, quoi. Là, on est presque plus dans l'acte de, on est plus dans faire l'amour, quoi, dans cette chanson, quoi.
1: Il y a des métaphores. À quel point vous allez loin dans l'album? Jamais vous vous êtes autant livré.
0: Non, peut-être pas. Ouais, mais après, c'est en poésie, quoi. C'est aussi des métaphores, quoi. C'est peut-être.
1: Il y a toujours Rachid Abrakhni.
0: En même temps,
1: Rachid Abrakhni, pas très loin, c'est votre épouse. Le fait d'avoir ce côté protecteur. En tout cas, ce regard, est-ce que ça oblige à l'exigence ou est-ce qu'au contraire, ça oblige à être juste dans les émotions?
0: Après, on peut être juste et exigeant. Hein.
1: Les deux. Mon capitaine.
0: Non, mais cette chanson, je ne sais pas si c'est vraiment protecteur. On est vraiment deux. Hier soir, je suis allé voir un concert. On est allé voir un concert. C'était un état de transe, quoi, un peu planant, comme ça. Ce serait presque ça, cette chanson, mais entre un homme et une femme, entre deux amoureux, quoi. Ouais, un tombe à la ramasse, quoi.
1: Merci Eric Cantona d'avoir partagé ce moment avec nous sur France Info. Je rappelle que votre album Perfect Imperfection est disponible. Demain, pour notre dernier rendez-vous, on prendra un peu de hauteur. Ce que vous retenez de votre parcours, ce qui vous anime aujourd'hui et ce que vous préparez pour la suite. Tout un programme. À demain.
0: À demain.

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1: Il est 4h30, le flash Eva Kling. Les incendies toujours en cours, notamment dans le Var où les pompiers luttent depuis 2 semaines contre les flammes dans le massif du Gros Bessillon. Le vent se lève et les secours craignent pour la commune de Corrence où les habitants sont revenus après leur évacuation. Dans la Drôme, les nouvelles sont meilleures, le feu bientôt circonscrit d'après les secours. Et dans l'Aude, l'incendie déclaré hier après-midi après un accident de la route est fixé. Après avoir parcouru 100 hectares et en avoir brûlé 50. Les 120 pompiers toujours mobilisés sur place cette nuit, chargés de noyer les points chauds. Un touriste passé par la France testé positif à l'antivirus, le virus qui en mai provoquait le confinement de passagers d'un navire de croisière. Ce touriste franco-argentin est asymptomatique, il est confiné avec ses proches en Espagne. Santé publique France retrace actuellement d'éventuels contacts à risque. Recep Tayyip Erdogan en Arabie Saoudite. Aujourd'hui, le président turc doit rencontrer les dirigeants saoudiens et pakistanais après l'annonce d'un accord entre l'Iran et Oman sur un nouvel itinéraire maritime dans le détroit d'Ormuz. Les journalistes étrangers, désormais eux aussi, soumis au contrôle des réseaux sociaux pour obtenir un visa américain. Leur profil doit être public et ce qu'ils postent sera épluché. C'est déjà le cas pour les étudiants étrangers qui demandent un visa pour les États-Unis. Les journalistes déjà limités à un séjour de 8 mois maximum sur le territoire. Le parquet de Paris ouvre une enquête sur des soupçons d'ingérence russe dans la campagne présidentielle en France. Édouard Philippe, Gabriel Attal et Raphaël Zucman disent avoir été victimes de tentatives de déstabilisation, 3 probables ou déclarés candidats à l'Élysée. La Russie veut voler l'élection présidentielle aux Français, estime Gabriel Attal. Des tags antisémites et antiféministes découverts sur une fresque hommage à Louise Michel à Trélissac en Dordogne. Une étoile de David, la phrase « le féminisme tue » ou encore « les femmes ont plus de droits qu'un homme ». L'information est révélée par Issy Périgord, le maire de la commune souhaite porter plainte. Le narcotrafiquant Rachid Djeha, interpellé en Algérie après l'arrestation il y a 3 ans de son grand frère Mohamed Djeha, alias Mimo, à la tête du narcotrafic dans la cité de la Castellane à Marseille. Le ministre de la Justice, Gérald Darmanin, salue une nouvelle preuve de notre efficacité dans la lutte contre la criminalité organisée. Départ cet après-midi de la 7e étape du Tour de France Femmes. Étape Rennes aujourd'hui, 146 km pour une arrivée sur le Mont Ventoux. Et elle se fera en partie sans public puisque les routes du massif des Dentelles de Montmirail dans le Vaucluse sont interdites au public face au risque d'incendie. La Suissesse Marlène Reusser porte toujours le maillot jaune.
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2: Le Club Tour France Info, l'équipe avec Luc Hérinx ce soir de l'équipe, Nicolas Jay de France Télévisions. Alors Demi Vollering a remporté la 5e étape du Tour aujourd'hui à Belleville en Beaujolais devant Marlène Reusser et Kasia Anivia-Doma. Un final incroyable ce soir, Nicolas.
3: Oui, on a eu la chance de vivre en effet ce sprint à 3 entre les 3 femmes. Et puis Kasia Anivia-Doma qui est moins forte au sprint, qui a essayé de surprendre Reusser et Vollering jusqu'au bout. On a cru qu'elle allait remporter sa première victoire sur le Tour. Elle a déjà gagné le Tour, mais elle n'a jamais gagné d'étape. Elle n'a jamais levé les bras, comme on dit. Et puis finalement, Vollering est revenue. En toute logique, Vollering très forte, pleine de rage, qui est en mission sur ce Tour de France. Mais c'est sûr que ça, c'était une très très belle étape et ça a tenu toutes ses promesses.
2: Franchement, Vollering a été géante aujourd'hui, Luc. Mais est-ce qu'il ne faut pas qu'elle se méfie de Marlène Reusser ?
4: Si, Marlène Reusser aujourd'hui qui a été épatante sur un terrain qui n'est pas forcément taillé pour elle. C'était très explosif aujourd'hui, un enchaînement de côtes assez courtes. Et Marlène Reusser, elle est capable de développer une grosse puissance sur de grandes durées. Donc il va falloir se méfier d'elle au Mont Ventoux. On a cru comprendre qu'elle avait perdu du poids aussi. Elle a progressé en montagne, mais c'est aussi des qualités qu'elle avait déjà depuis pas mal d'années. Elle le disait quand elle était chez SD Works, elle n'était pas exploitée à son plein potentiel. Et aujourd'hui, c'est la première fois qu'elle arrive dans le Tour, dans ce rôle de leader et avec en pleine possession de ses moyens. Donc il va falloir faire attention sur ses prochaines étapes.
2: Bon, l'image du jour, c'est Pauline Ferrand-Prévot qui craque, qui reconnaît ce soir. D'ailleurs, elle était sur France Télévisions ce soir avant de connaître les chronos. Maintenant, on les a, les chronos. Elle a 5 minutes de retard sur Marlène Reusser. Et elle reconnaissait, Pauline Ferrand-Prévot, bien que c'était fini le Tour.
5: Je peux même pas dire que je me sentais mal. En fait, je me sentais à mon niveau, donc je pense que les autres sont simplement un ton dessus. Je pense que classement général, c'est quand même... Maintenant, faut pas se voiler la face. J'ai pas eu les écarts encore, mais oui, je pense que...

0: Je pense que c'est irrécupérable. Mais bon, c'est. Il reste encore quelques jours, donc voilà, je vais néanmoins tout donner. Aujourd'hui, j'ai vraiment tout donné. Je pouvais pas faire mieux, donc je peux pas être. Je peux pas être déçue.
1: Irrécupérable, Nicolas.
2: Oui, 5 minutes, c'est irrécupérable. Elle est très lucide, évidemment. Elle connaît la compétition mieux que personne. Elle sait très bien qu'elle ne pourra pas remporter ce Tour de France. Voilà, elle l'a dit, c'est pas un drame, elle l'a remporté l'an dernier, elle ne le remportera pas cette année, ça n'enlève rien à tout ce qu'elle a remporté, tout ce qu'elle a fait. Elle n'était pas au niveau cette année, visiblement. Est-ce qu'elle va être en mesure d'aller remporter une étape pour sauver son Tour de France ? Avec ce qu'on voit, je ne suis pas sûr.
3: Une cinquième étape qui a été aussi fatale pour une autre Française, c'est Cédrine Carbajal. Troisième au général ce matin et neuvième ce soir, Luc.
4: Ouais, elle s'en méfiait beaucoup de cette étape, hein. Elle l'a dit ce matin, elle avait été... Il lui avait été posé cette question, est-ce qu'elle allait vouloir tenter des manœuvres aussi en descente, parce qu'on sait que c'est une très bonne descendeuse, et aujourd'hui elle voulait essayer de garder cet avantage qu'elle avait pu grappiller hier sur le contre-la-montre. C'est quand même une déception, c'était un terrain qui lui correspondait aussi. Maintenant avec de longues ascensions, ça va être assez compliqué pour elle. Aujourd'hui on perd deux Françaises dans la bataille pour le général.
3: Mauvaise journée pour les tricolores, Nicolas.
2: Oui, on a parlé de Pauline Ferrand-Prévot. Cédrine Carbajal, finalement, c'est à son image, c'est-à-dire une fille extrêmement talentueuse, un électron libre, parfois un peu inconstante. Et malheureusement, elle l'a montré aujourd'hui, mais elle est capable de faire un truc de dingue demain. Voilà, c'est ça aussi Cédrine Carbajal. C'est pas forcément une leader pour le général, mais elle a déjà gagné une étape il y a 2 ans. C'est sûr que là, oui, il y aura plus de Français sur le podium, on en est sûr. Mais il peut y avoir une équipe française qui gagne le Tour au moins.
3: L'étape de ce jour, c'était la plus dure de ce Tour de France. Plus dur que le Ventoux, par exemple, Luc.
4: C'était une étape qui ressemble à une classique. Donc, pour beaucoup de coureuses, ça peut être l'étape la plus dure. Beaucoup ont souffert de la chaleur aussi, de cet enchaînement, de la répétition des montées. En fait, il y avait très peu. Les descentes étaient très courtes. Hein. À chaque fois, on était dans ce goudron qui ne rend pas super bien. Il y avait peut-être, en termes de dénivelé, c'est peut-être pas l'étape la plus difficile. C'est 2900 mètres aujourd'hui. On va avoir le Ventoux, on va avoir beaucoup de montagnes sur ce dernier week-end. Mais potentiellement pour des coureuses, et je pense notamment à Ferrand-Prévot qui a moins cette fibre explosive sur sa fin de carrière, c'était définitivement la plus dure.
3: Marlène Reusser, maillot jaune ce soir malgré la victoire d'étape de Demi Vollering qui est deuxième à 12 secondes. Kasia Niviadoma est troisième à 1 minute 17 de Marlène Reusser. Et Pug Peeters garde le maillot à poids de meilleure grimpeuse. On parle de l'étape de demain. Et l'étape de demain, ce sera la sixième, 153 km entre Montbrison et Tournon-sur-Rhône. Les coureuses vont quitter la Haute-Loire et rejoindre le département de l'Ardèche. Et une fois de plus, Nicolas Jay, les filles vont être affrontées d'entrée un parcours extrêmement exigeant.
2: Oui, demain c'est encore une petite classique, un petit Liège-Bastogne-Liège, avec énormément d'ascensions comme ça qui vont se répéter. C'est un peu la même chose qu'aujourd'hui, peut-être un tout petit peu moins dur. Mais c'est sûr que les routes d'Ardèche sont très très difficiles. Donc demain, encore une fois, il va y avoir, je pense, le même scénario qu'aujourd'hui.
3: Une étape exigeante aujourd'hui, une autre qui le sera tout autant demain. Celle d'aujourd'hui a laissé des traces, incontestablement, chez les coureuses. Donc ça risque d'être difficile demain et il y aura sans doute encore des conséquences dans le peloton.
4: Beaucoup de leaders espéraient un petit peu de répit demain, notamment le directeur sportif de FDJ United Suez, Nicolas Maire, en parlait après cette étape qui était très difficile. Demain, on va avoir beaucoup de descentes pour récupérer. Ça va être plus dur de faire de grandes manœuvres pour essayer des renversements au général. Donc, on a vu que c'était FDJ qui avait été proactive aujourd'hui. Difficile d'imaginer qu'une autre équipe se risque à attaquer une Vollering qui est quand même au sommet de sa forme. Je pense que ça risque de tourner plus autour des profils plus de baroudeuses, de coureuses qui voudront aller en échapper pour remporter cette étape ou un sprint en petit comité.
3: C'est-à-dire qu'il va falloir prendre des risques demain, Nicolas Jay. Oser prendre des risques.
2: Oui, c'est sûr, oser prendre des risques. Mais je suis assez d'accord, en fait. Mais... Je ne sais pas trop si on va assister en effet à des baroudeuses, à des Carbajal revanchardes qui vont partir pour essayer d'aller gagner et savoir si derrière il y a les cadors qui vont s'expliquer. Normalement, la veille du Ventoux, on va peut-être essayer de rester sage parce que le Ventoux, ça impressionne. Mais oui, des risques, oui, pour en tout cas celles qui vont vouloir remporter l'étape, oui, ça c'est sûr.
3: Un mot des abandons quand même. Je crois qu'il y en a 12 au total. Il y en a eu 3 aujourd'hui, c'est beaucoup.
4: C'est beaucoup depuis le début de ce tour. On a par exemple cette équipe Lotto Intermarché qui a été décimée d'entrée avec de nombreuses chutes. Beaucoup ont souffert de la chaleur, notamment chez Lotto. Voilà, ça dit tout aussi de l'exigence de ces étapes qui probablement

0: Probablement le tour le plus difficile depuis sa renaissance en 2022. Et puis ça dit aussi voilà, le tempo infernal qui a été imposé aujourd'hui par l'équipe FDJ, qui a vraiment employé une marionnette dès le début de l'étape jusqu'à voilà, cette explosion avec Célia Géry, puis l'attaque de Vollering.
1: Le Club Tour France Info, l'équipe Luc Herinx, de l'équipe Nicolas Jay de France Télévisions, comme chaque soir. Sixième étape donc demain, Montbrison, Tournon-sur-Rhône. 153 km à parcourir pour les coureuses.
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3: Dans Ils ont fait l'actu, tout l'été, France Info redonne la parole aux personnalités qui ont marqué l'année écoulée. Et ce matin, Aurélien Tirard, on évoque le scandale des violences sexuelles dans le périscolaire parisien. Vous êtes avec Sophie, sa fille est scolarisée dans le 11e arrondissement de Paris et elle a porté plainte contre un animateur de l'école maternelle Alphonse Baudin pour des agressions sexuelles.
4: 26 novembre 2025, Sophie prend la parole pour la première fois. Elle raconte ce que sa fille de 3 ans a subi. Comme 8 autres enfants de son école, elle dit avoir été agressée sexuellement par un animateur pendant plusieurs mois. Cette affaire marque le début du scandale dans le périscolaire à Paris.
5: Sa première année à l'école a été très perturbée. Ça a beaucoup de répercussions, notamment sur ses apprentissages et tout ça, parce que comment on veut bien apprendre quand on a peur d'aller aux toilettes, qu'on ne veut pas y aller. Moi, j'aimerais quand même que la justice puisse aboutir à une condamnation la plus lourde possible. En fait, il y a vraiment un système qui permet à ces pédocriminels de rester là, de continuer à faire leurs atrocités aux enfants. Donc ça, c'est pas normal et c'est quelque chose qu'on aimerait vraiment voir bouger.
4: Nous retrouvons Sophie quelques mois plus tard. Le procès de David J, l'animateur, a eu lieu. Il est relaxé, pas reconnu coupable d'avoir agressé ses 9 enfants. Le parquet de Paris a depuis fait appel. Il y aura un second procès, mais Sophie ne comprend pas cette décision de justice.
5: J'ai commencé à comprendre que le jugement n'allait pas nous être favorable, parce que en fait, j'ai bien compris que ça n'allait pas du tout dans le sens des enfants, et j'ai commencé tout de suite à pleurer. Il y a quelque chose en moi qui savait en fait ce qui allait se passer, et on était tous assis côte à côte, et j'ai entendu aussi directement une autre maman derrière moi commencer à pleurer quasiment au même moment que moi, parce que je pense qu'on a tous compris à peu près la même chose, quoi.
6: Quand vous entendez le mot relax, vous dites quoi? C'est quoi ce mot relax? Vous.
5: Quand on entend le mot relax, c'est vraiment pour nous un choc, parce que vraiment je pensais pas dans mon fort intérieur que ça irait jusque là. C'est-à-dire que même l'avocat de David Jay n'avait pas demandé la relax. Et là, c'est vraiment relaxé. Alors cet homme-là est innocent, n'a rien fait. En fait, je sais pas comment expliquer le choc que ça fait. Vraiment, c'est comme une grande claque. En fait, on nous dit ce qu'on dit vos enfants n'a vraiment aucun poids, quoi.
6: Vous avez eu quelques jours pour accueillir, digérer cette nouvelle. Comment vous la sentez aujourd'hui, maintenant, cette décision?
5: Cette décision, elle nous fait toujours autant de mal, en fait, et c'est ça qui ne va pas partir. C'est comme un couperet qui est tombé. Le président nous a dit qu'en gros, la parole des enfants avait été orientée et que les paroles des enfants n'étaient pas concordantes. Moi, je trouve que c'est quand même vraiment incroyable de dire ce genre de choses, parce que ce sont des enfants qui ont, on rappelle, entre 3 et 4, 5 ans.
6: À la sortie du jugement, on a entendu certaines familles dire « c'est comme si nous étions coupables, c'est comme si nous n'avons pas fait notre travail de parents ».
5: C'est vrai qu'on s'est senti à cette décision de justice comme si c'était nous les accusés. Et oui, on a eu l'impression que c'était un peu notre jugement à nous, quoi.
6: Le parquet de Paris annonce faire appel du jugement. Il y aura un nouveau procès pour 3 des enfants sur les 9. Vous ne faites pas partie, vous, de ce second procès. Votre sentiment là-dessus?
5: Je trouve que c'est une bonne chose pour les 3 familles qui sont concernées, qui vont pouvoir avoir peut-être un jugement différent, et certainement, je l'espère, que David Jay sera condamné pour ce qu'il a fait. Néanmoins, j'aurais aimé aussi que ma fille et tous les autres enfants qui ne sont pas concernés par cet appel puissent en bénéficier, parce qu'on a vraiment eu l'impression que ce dossier-là n'avait pas vraiment été traité avec le temps et l'attention qu'il méritait, vu que moi, personnellement, je ne comprends pas, même objectivement, en regardant les pièces, comment on peut se dire que ma fille ne mérite pas un autre jugement, en fait.
6: Cette relax, c'est la deuxième fois que ça arrive depuis le début du scandale du périscolaire parisien. Qu'est-ce que vous en pensez?
5: On a l'impression qu'il y a aussi un message, voilà, aux parents, peut-être, n'y allez pas parce que ça ne sert à rien. Voilà, si vos enfants vous racontent des choses, Surtout ne faites rien parce qu'en fait, voilà, vous allez débourser du temps, de l'argent, des prises de tête, du stress. Et en fait, ce sera du coup pour rien. J'ai l'impression que c'est le message qu'on essaie de nous envoyer.
6: Comment elle va, votre fille, aujourd'hui ?
5: Elle a toujours certains symptômes qu'elle avait à l'époque, même si elle va mieux. Elle va avoir une psychologue en qui elle a toute confiance et du coup, elle va de mieux en mieux. C'est surtout dans le regard des autres, en fait, que je le vois, le fait qu'elle ait retrouvé de la joie de vivre. J'espère de tout cœur qu'elle n'en gardera pas de séquelles. On fait tout pour, on suit ça de très près. Mais ça, je ne peux pas savoir. On peut juste faire notre maximum en tant que parents.
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8: L'œil de Julie, retour à la mode justement de la carte postale. Julie, contrairement à ce qu'on pourrait croire, les 18-24 ans en envoient toujours quand ils sont en vacances.
3: TikTok et Instagram regorgent de vidéos comme celle-là.
9: Je sais pas si je suis la seule à être encore extrêmement fan de cartes postales.
10: Aujourd'hui, j'écris des cartes postales à mes voisins.
11: J'écris mon petit texte, j'ai mis les classiques big bisous bien baveux, des petits dessins pour que ce soit joli tout plein. Ensuite, je suis allée à la boîte aux lettres après avoir mis un petit timbre.
3: Et pourtant, c'est vieux comme le monde, hein, les cartes postales. Oui. Et c'est quand même plus simple d'envoyer un message dans le groupe WhatsApp familial ou de poster une story sur Instagram. Mais selon la dernière étude de YouGov pour le site internet Pfizer, 64% des Français disent continuer d'en envoyer à leurs proches. Et encore plus étonnant, en effet, ce sont les 18-24 ans qui en envoient le plus souvent.
8: Et alors, comment ça s'explique ?
3: En lisant le travail de plusieurs chercheurs, et notamment de Svetlana Boym, spécialiste de la nostalgie, on comprend que plusieurs jeunes cherchent à sortir des échanges numériques. Elle explique que le succès des objets anciens ne traduit pas forcément l'envie de revenir en arrière, mais ils permettent aussi de ralentir dans un quotidien où tout va très vite. C'est la même chose avec les vinyles, par exemple, les appareils photo argentiques, les carnets papier, les vieux objets reviennent à la mode et la carte postale s'inscrit totalement dans cette tendance. Elle demande du temps, elle s'écrit à la main et elle arrive plusieurs jours après avoir été envoyée. Il existe même des sites internet comme Postcrossing, par exemple, où on peut envoyer et recevoir des cartes postales de la part d'inconnus.
8: Et puis, bah, la carte postale, ça se conserve.
3: Selon l'étude de YouGov, près d'un jeune sur deux dit conserver les cartes postales qu'il reçoit. Bon, elle finit souvent sur un frigo, dans une boîte à souvenirs ou dans un album, contrairement à une story qui disparaît au bout de 24 heures ou un message qui se perd rapidement dans une conversation. Les jeunes qui en parlent sur TikTok mettent beaucoup en avant que c'est une façon de montrer qu'on a pris du temps pour quelqu'un. Choisir une carte, l'écrire, trouver un timbre, une boîte aux lettres. Une bonne raison pour de temps en temps préférer la poste à un poste. Vous l'avez ? Elle est bien ?
8: Oh, elle est bien.
3: Elle est pas mal.
8: Très bonne.
3: Oui, oui, oui.
8: Je valide.
3: Big bisous bien baveux à tous.
8: Bon baiser de... je sais pas d'où. De
3: allez,
8: Paimpol.
3: Vous parliez
8: de Paimpol tout à l'heure.
3: Oui, il fait 20
8: degrés. Il fait frais.
3: Oui, ça fait bien.
8: Merci Julie Bialon, l'œil de Julie.
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12: Tout ce mois d'août, Fabrice Dalméda passe en revue les slogans, les petites phrases des campagnes présidentielles passées. C'est une manière de se préparer au scrutin de l'an prochain. Aujourd'hui, une campagne couronnée de succès, celle de Valéry Giscard d'Estaing en 1974.
13: En 1974, France Gall sort une chanson qui connaît un immense succès.
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0: Cette déclaration, évidemment, n'est pas la seule en 1974. La mort du président Pompidou a pris tout le monde par surprise, mais les candidatures se sont multipliées. Parmi les candidats, le ministre de l'Économie et des Finances, Valéry Giscard d'Estaing, occupe une place à part. Il multiplie les outils de communication et se sert habilement de la publicité pour varier les slogans grâce à un publicitaire de talent, Jacques Inzy. Il y a d'abord cette affiche avec sa fille, où il apparaît détendu et souriant avec pour texte « la paix et la sécurité ». Il s'agit de rassurer alors que le président Pompidou est mort seulement quelques semaines auparavant. VGE veut personnaliser sa campagne. Il implique donc sa famille et veut montrer que sa personne est à la hauteur du défi. C'est pourquoi la deuxième affiche le montre de face, un léger sourire aux lèvres, le texte « un vrai président ». Giscard veut un style plus direct dans la vie politique et il le dit aux journalistes.
1: Moi je souhaite que ma campagne soit de l'allure la plus libre possible. Je veux dire la plus libre quant au ton, la plus libre quant à la manière. Je crois qu'il y a dans la vie française, dans la vie politique française, quelque chose d'inutilement guindé, d'inutilement artificiel, et que nous devons au contraire avoir une conception plus détendue, plus libre du style de notre vie politique.
0: Son équipe s'emploie donc à trouver une formule spécifique à scander dans ses meetings et à imprimer sur des t-shirts avec des lettres bleues. Ce sera Giscard à la barre. La formule aurait été trouvée par Anne Dornano, épouse d'un de ses fidèles et très active dans la campagne. Suivent les goodies et surtout les clameurs des militants. La campagne de 1974 de Valéry Giscard d'Estaing contraste par ses slogans et par son rythme. Mais d'autres phrases sont aussi entrées dans l'histoire. Lors de sa déclaration de candidature le 8 avril 1974, il déclare « Je voudrais regarder la France au fond des yeux ». Et il reprend la même idée dans une déclaration le 19 avril 1974.
1: « Je crois que je suis quelqu'un de réservé, mais vous savez que les gens réservés ne sentent pas moins que les autres. C'est pourquoi... dans cette campagne, j'ai dit que je voulais regarder la France au fond des yeux, mais je voudrais aussi atteindre son cœur. »
0: Là ne s'arrête pas sa personnalisation du propos, car 1974 voit l'organisation du premier débat politique entre deux finalistes au second tour. Les journalistes donnent les conditions de son déroulement. Ils ne sont pas là pour interroger les candidats qui doivent échanger directement. C'est dans ce cadre que Valéry Giscard d'Estaing lâche une petite phrase qui est entrée dans les mémoires. « Vous n'avez pas le monopole du cœur. »
1: Eh bien, Monsieur Mitterrand, si on vous a écouté, comme je vous ai écouté avec intérêt, on est convaincu que ce qu'il faut faire, ça n'est pas ce que vous proposez. D'abord, je vais vous dire quelque chose, je trouve toujours choquant et blessant de s'arroger le monopole du cœur. Vous n'avez pas, Monsieur Mitterrand, le monopole du cœur. Vous ne l'avez pas.
2: Sûrement pas.
1: J'ai un cœur comme le vôtre qui bat à sa cadence et qui est le mien. Vous n'avez pas le monopole du cœur. Et ne parlez pas aux Français de cette façon si blessante pour les autres.
0: Valéry Giscard d'Estaing a réussi à imposer son style. Mais il ne peut pas le cacher. Une autre forme de style, teintée de marxisme, est en train de pénétrer l'opinion et s'impose dans des déclarations.

0: France Gall et Fabrice Delmeda. Le rendez-vous s'intitule L'info de l'histoire. Vous le retrouverez en téléchargement avec l'application Radio France.
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3: Cette chanson fait date à plusieurs titres. D'abord, c'est le premier très gros succès de la carrière d'Elena après qu'elle a atteint les demi-finales de la 11e saison de Star Academy. Mauvais garçon sort en novembre 2024 et emportera la victoire de la chanson originale en février 2026. Ce n'est pas seulement pour des raisons d'ampleur du succès commercial, mais aussi parce que c'est une chanson utile. Utile comme on n'en fait pas souvent. Cette chanson est une initiation à ce qu'on appelle une relation toxique, une notion qui s'est échappée des bureaux des psychologues et des psychiatres pour prendre pied dans notre vie courante.
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3: L'amour devenu une prison, c'est exactement ça, la relation toxique. Elena a énuméré tout ce que les spécialistes considèrent comme des symptômes de la toxicité d'une relation amoureuse. Et donc, elle pose la question cruciale.
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3: Et c'est intéressant parce que d'autres jeunes voix de femmes dans la chanson décrivent le même phénomène ces dernières années. On peut évidemment penser à la chanson « Les Dormantes » de Zao de Sagazin.

Cette parole des femmes a longtemps été étouffée par une parole masculine plutôt toxique, par l'habileté à faire peser la faute de la dégradation d'une relation, non sur ce que font les femmes, mais sur ce qu'elles sont. Et ça, c'est une mécanique implacable, qui bizarrement a fait des chansons plutôt respectées. Prenons par exemple la compagne d'un immense chanteur, qui au bout de quelques années s'en sépare. Voici qu'elle apparaît dans des chansons, et de manière transparente. Transparente pour leurs proches, et surtout de manière transparente pour elle. Voici donc la blonde avec qui rien ne se passe. Voici donc la conne. Voici donc Jacques Brel. Mais les...

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1: Vous allez me dire que j'exagère, mais non, lisez une biographie de Jacques Brel. Et on peut entendre ces destructions toxiques des compagnes chez Léo Ferré en 1973 ou chez Aston Villa en 2005.
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1: On trouve aussi une longue série d'invectives dans un titre de Kemmler en 2022. Mais on peut croire que ce rappeur, justement, se distingue d'un certain nombre d'autres, puisque son rap s'intitule justement « Relations toxiques ».
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0: Et là, Elena nous parle d'un gentil garçon. Peut-être existe-t-il vraiment ? D'ailleurs, c'est joli cette description du garçon avec qui on aurait envie d'être. Ça a été moins un succès, mais il est vrai que l'on doit mettre sans doute plus de constance à éloigner les relations toxiques qu'à découvrir l'amour idéal. 2024, Elena, mauvais garçon.
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0: Bonjour à tous et bienvenue sur France Info. Nous sommes le vendredi 7 août 2026. Il est 5h.
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0: Un an après le méga-feu des Corbières, le nouvel incendie près de Narbonne est fixé depuis hier soir. Il a parcouru une centaine d'hectares. Plus de 300 pompiers étaient mobilisés hier. Ils étaient encore 120 cette nuit pour éviter que le feu reparte. Un incendie qui s'est déclaré sur la commune de Montserré, dont les habitants ont été confinés plusieurs heures, comme ceux de Saint-André de Roquelongue, lui aussi menacé par les flammes. Marie Mutricy.
2: C'est ce que raconte Jonathan, un habitant qui habite sous la Roquelongue, cette longue barre rocheuse bordée de pins qui relie Montserré à Saint-André et sur laquelle les flammes se sont précipitées, attisées par le vent.
3: J'ai vu quand même pas mal de mes voisins qui, malgré les consignes de confinement, n'ont pas attendu pour partir. Ils n'ont pas voulu rester, c'est pour dire comme quoi la situation était vraiment oppressante.
2: Confiné chez lui, Jonathan jette quand même un œil dehors, voit une colonne de fumée énorme et des flammes qui dépassent de la maison à 200 mètres à peine de là.
3: J'ai vu les Dash et les Canadair passer 20 mètres au-dessus du toit de la maison. On a du retardant qui a éclaboussé partout, mais on ne va pas s'en plaindre. Hein. C'est mieux ça qu'une maison calcinée.
2: Mais le sinistre a ravivé des souvenirs douloureux après les feux de l'été dernier.
3: Ça donne un sentiment quand même, au-delà du stress, de colère, parce que l'origine de ces départs de feu, elle est quasiment jamais accidentelle. Elle est toujours d'origine humaine. Les gens de notre région se disent, si on croise quelqu'un qui fume dans la Pampa cette saison, on se demande si on va lui dire bonjour ou si on va l'assommer tout de suite.
2: Dans l'enquête sur le méga-feu des Corbières d'août 2025, l'hypothèse d'une cigarette mal éteinte jetée depuis une voiture est privilégiée.
0: Marie Mutricy. Après l'un des chefs de la DZ mafia marseillaise, un deuxième narcotrafiquant a été interpellé en Algérie, annonce du ministre de la Justice, Gérald Darmanin. Rachid Dja était lui aussi une cible prioritaire. Il est considéré comme un des parrains de la cité de la Castellane à Marseille. 3 mois après la crise du bateau de croisière MV Ondus, l'antivirus des Andes refait parler de lui. Un cas importé a été signalé en France. Le patient est un touriste franco-argentin. Il a traversé la France en juillet. Il est désormais placé à l'isolement en Espagne. Une réunion d'experts se tenait hier au ministère de la Santé pour faire le point. Anne Le Gall.
4: Ce patient n'a présenté que des symptômes légers. Il va bien et il est actuellement isolé avec sa famille en Galice, dans le nord de l'Espagne. Mais des précautions sanitaires s'imposent, car la souche d'antivirus détectée chez lui est bien celle des Andes, la seule qui a la particularité de se transmettre d'homme à homme en cas de contact très rapproché. Comme ce patient a transité en France durant la deuxième quinzaine de juillet, il faut donc retracer son parcours dans 3 régions, Nouvelle-Aquitaine, Normandie et Île-de-France. Face à ce virus qui entraîne des troubles respiratoires et qui peut être mortel, les autorités sanitaires sont actuellement en train d'identifier qui sont les cas contacts à haut risque qui ont pu croiser la route de ce patient en France. Par précaution, il leur sera demandé de s'isoler et de signaler tout symptôme, indique le ministère de la Santé, qui précise aussi que nous ne sommes pas face à un virus présentant une circulation diffuse dans la population.
0: Anne Le Gall, Donald Trump affirme à nouveau que le détroit d'Ormuz va rouvrir bientôt. Selon le président américain, il est impliqué lui-même dans des négociations qui se passent très bien. L'Iran avait d'abord annoncé hier un accord avec le sultanat d'Oman sur un nouvel itinéraire dans ce secteur stratégique pour le commerce mondial. Mais l'éventuelle réouverture du détroit dépendra aussi de Washington, qui impose toujours un blocus des ports iraniens. Et avant un samedi classé en rouge, demain, sur les routes, dans le sens des départs dans toute la France, c'est déjà un vendredi qui s'annonce très difficile. Orange pour les départs, en particulier dans le Nord, le Grand Ouest et en Auvergne-Rhône-Alpes. Trafic très chargé aussi dans le sens des retours pour Auvergne-Rhône-Alpes et autour de la Méditerranée. 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Prochain rendez-vous avec l'info de ce vendredi matin, tout à l'heure à 5h30.
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2: Dans le choix de France Info, on s'intéresse aux prisons de haute sécurité. Un an après l'ouverture des deux premières, à Vendin-le-Vieil dans le Pas-de-Calais et à Condé-sur-Sarthe dans l'Orne. Un dispositif porté par Gérald Darmanin, le ministre de la Justice, après l'évasion de Mohamed Amra en 2024, qui avait coûté la vie à deux agents pénitentiaires. Le but de ces établissements, isoler les 200 détenus les plus dangereux de France. Un an après, une troisième prison, située dans une prison déjà existante, va ouvrir ses portes à Réau, en Seine-et-Marne. Elle doit accueillir 20 détenus. Bonjour Joséphine Ortuno.
6: Bonjour.
2: Vous avez visité ce quartier de haute sécurité.
6: Pour trouver cette prison dans la prison, il faut contourner le centre pénitentiaire de Réau, s'éloigner des autres détenus. C'est Olivier Pipineau qui nous accueille, le chef d'établissement. À l'entrée, la fouille obligatoire pour tous.
7: Des soignants, des intervenants, des enseignants qui peuvent rentrer, se soumettre au contrôle de la porte. À l'identique pour les détenus qui sortent des parloirs, qui viennent d'avoir des contacts, ils seront soumis à un contrôle strict.
6: Réalisé grâce à deux portiques, dont un à ondes millimétriques.
7: Là, on a tout ce qui est détection de masse métallique, mais par exemple, si vous avez des stupéfiants sur vous, ou de l'alcool, etc., vous ne le verrez pas. Tandis que sur le portique en ondes millimétriques, les choses vont apparaître et on pourra trouver beaucoup plus de choses sur le portique en ondes millimétriques que sur le portique de détection de masse métallique qui, par vocation, ne détecte que ce qui est métallique.
6: Une fois la fouille passée, direction le fond du bâtiment. Là, les 20 cellules réparties sur 3 étages.
7: Chaque étage comporte 7 cellules et accueillera un groupe de 5 détenus.
6: Sur les portes, une trappe, explique un surveillant, le passe-menotte. Pas besoin d'ouvrir la cellule pour accéder aux mains du détenu.
8: C'est pour ne pas perdre contact avec l'individu dès qu'il est menotté. On ne perd pas l'individu. La cellule, c'est entre guillemets son environnement, donc pour faire sortir en toute en sécurité l'individu.
6: Dans chaque cellule, une salle de bain. Terminé les allers-retours, affirme Olivier Pipineau. Même chose pour le téléphone fixe accroché au mur.
7: Le temps de téléphonie pour les familles est limité à 4 heures. C'est des créneaux où on a suffisamment de monde pour écouter en direct ce qui se dit, pouvoir interrompre le cas échéant une communication si on s'aperçoit que le dispositif est détourné.
6: Ce qui est déjà arrivé à Vendin-le-Vieil, où l'un des chefs présumés de la DZ Mafia est soupçonné d'avoir préparé son évasion en passant par le numéro de téléphone de son avocat. Pour éviter toute nouvelle tentative, les détenus ont aussi accès à des salles de visioconférence, explique Sacha Stropkan. Il est porte-parole du ministère de la Justice.
9: Ne pas être obligé de sortir les détenus de la zone détention pour qu'ils puissent assister éventuellement à une audience où tout le monde le sait, tout ça est à la suite notamment de l'évasion meurtrière de Mohamed Amra. Donc les extractions judiciaires, c'est toujours un point de vulnérabilité. Donc le but est de les réduire au maximum sur ce type de profil pour, là aussi, éviter ces points de vulnérabilité et d'éventuelles évasions, et encore plus des évasions meurtrières, comme ça a été le cas avec Mohamed Amra.
6: Parmi ces profils, des narcotrafiquants, des proxénètes ou des hommes impliqués dans la traite d'êtres humains, la liste des détenus est confidentielle pour des raisons de sécurité.
2: Un an après la mise en place de ce dispositif, Joséphine, il y a quelques retours d'expérience et des points encore sensibles.
6: C'est le cas de la promenade redoutée par Olivier Pipineau, le chef d'établissement, car il s'agit du seul moment où les détenus se croisent.
7: Ils ont la possibilité d'accéder 2 heures par jour, toujours par groupe de 5.
6: Et malgré la présence de surveillants...
7: Pour le moment, ce n'est pas la promenade qui nous pose souci, c'est probablement les stratégies qu'ils vont développer pour essayer d'utiliser tous les biais pour continuer à exercer leurs activités. On sait qu'ils ont mis en place des stratégies. On a eu un certain nombre d'informations qui nous ont été communiquées par les établissements qui avaient déjà travaillé sur ces sujets-là. Donc voilà, il y a de l'appréhension, il faudra qu'on soit vigilant, il faudra qu'on s'adapte à ce public-là qui, lui, a su jusqu'à présent s'adapter à nos pratiques.
6: Pourtant, selon Sacha Stropkan, le porte-parole du ministère de la Justice, pas question de changer les groupes.
9: C'est des groupes qui sont constitués sur la base de renseignements judiciaires et pénitentiaires pour que vous ayez des profils qui n'ont pas intérêt à cohabiter ensemble ou en tout cas avoir des relations. Pour dire les choses clairement, vous n'allez pas mettre 2 profils des Z-Mafia, par exemple, dans les mêmes groupes de 5. Donc le but est, face à une population en perpétuel mouvement, de continuer effectivement à adapter les techniques à la fois professionnelles et les outils de sécurisation pour répondre à ces besoins.
6: Sur le reste, le ministère de la Justice et son porte-parole sont globalement satisfaits de ces quartiers de haute sécurité.
9: Vous n'avez eu aucune introduction d'objets en détention, que ce soit à Condé ou à Vendin. Vous n'avez pas eu d'incident, quel qu'il soit, majeur à Condé et à Vendin. Donc effectivement, vous avez un système de tout-mère qui est très encadré, hein, donc qui est dupliqué à l'identique. Plus on se rapproche du QLCO, plus vous allez avoir un niveau de sécurité renforcé.
6: Et cela, même dans les airs, 2 filins anti-projection équipés d'un système de brouillage surplombent la cour de promenade. Sécurité héritée de la spectaculaire évasion de Redouane Faïd il y a 8 ans, quand le braqueur s'est échappé en hélicoptère.
2: Le choix de France Info sur les prisons de haute sécurité, signé Joséphine Ortuno.
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2: Le vrai ou faux répond à plusieurs questions ou idées reçues sur des sujets estivaux toute la semaine. Bonjour Armel Balogog.
10: Bonjour.
2: Après la baignade hier ce matin, on se rafraîchit devant la clim et le ventilateur. Première question, quand il fait chaud, on peut avoir du mal à dormir. On laisse souvent le ventilateur allumé. Est-ce que c'est dangereux ou pas?
10: Mais c'est pas forcément dangereux. Ça peut même être nécessaire parfois pour se rafraîchir quand la température ne retombe pas. En revanche, mieux vaut l'orienter sur le corps et non sur le visage pendant la nuit parce que sinon, ça peut dessécher la gorge et les yeux, entraîner des irritations. Il faut être particulièrement vigilant à cela quand on est allergique ou asthmatique parce que les ventilateurs brassent beaucoup d'air et donc beaucoup de pollen et d'acariens. Et si on oriente les ventilateurs sur nos visages, ces allergènes arrivent directement dans notre bouche, notre nez. Mmh. Ça provoque ou accentue les réactions allergiques.
2: Et en parlant d'allergie, est-ce que la climatisation peut aussi provoquer des réactions?
10: C'est un peu pareil. Hein. Les personnes allergiques ils sont assez sensibles. Et d'ailleurs, on entend souvent dire que la climatisation peut rendre malade. Mais c'est un peu plus complexe que ça. En fait, si la clim est bien entretenue, si elle est bien réglée, normalement ça ne rend pas malade. En revanche, si les filtres ne sont pas changés, ça peut provoquer ce que les chercheurs appellent le syndrome des bâtiments malsains. Tout, maux de tête, vertige, nez bouché, nez qui coule, voire difficulté à respirer et irritation. Et la clim peut aussi projeter des microbes, des bactéries, voire des virus. Plusieurs études l'ont démontré, même si c'est plus rare.
2: Et comme on parle de climatisation, on en profite pour répondre aux deux questions les plus commentées sur le sujet. Est-ce que ça pollue et est-ce que ça crée de l'air froid?
10: Mais première réponse, oui, la climatisation pollue. Elle représente environ 1% des émissions de gaz à effet de serre de la France. C'est dû aux émissions de gaz réfrigérants qu'elle utilise, parfois plus de 2000 fois plus polluant que le CO2. Et deuxième réponse, non, la clim ne crée pas d'air froid, elle réfrigère l'air et elle rejette la chaleur à l'extérieur. Ce faisant, elle réchauffe les alentours.
2: Merci beaucoup Armel Balogog, le vrai ou faux?
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2: Dans Bientôt chez vous, nous sommes aux États-Unis et alors que l'État de Washington brûle, un site internet permet de parier sur les incendies. Alors au-delà des questions sur le plan moral, Loïc Piala, des élus s'inquiètent de ce que ces paris pourraient provoquer.
11: Oui, les incendies sont d'actualité en plus en ce moment aux États-Unis avec un feu qui a poussé 65 000 personnes à évacuer à Spokane dans le nord-ouest. Dans l'état voisin de l'Oregon, les pompiers font face à une trentaine d'incendies et c'est dans ce contexte que 7 sénateurs ont alerté lundi l'agence en charge du commerce, la CFTC. Ils évoquent dans une lettre la plateforme Polymarket qui aurait accepté plus $1 million de paris sur les incendies dévastateurs de Los Angeles en janvier 2025. Les parieurs pouvaient miser sur la durée ou les destructions de ces incendies. Rappelons que plus de 30 personnes avaient trouvé la mort. Un autre site baptisé Wildfire permettait lui de simuler des paris sur les incendies en Californie avec le slogan « Vous ne pouvez pas prévoir les feux, mais vous pouvez parier dessus ». Le site n'était plus accessible cette semaine.
2: Et on comprend que ça ait pu poser problème à ces sénateurs.
11: Alors, il est possible de parier sur d'autres catastrophes naturelles, hein, comme des ouragans, des séismes, des éruptions volcaniques, mais ce sont des désastres sur lesquels les hommes n'ont pas de prise. Pour un feu de forêt, c'est différent. Dans leur lettre, les sénateurs préviennent qu'avec ces paris, je cite, des individus pourraient être tentés de se comporter en pyromane pour s'assurer de gagner leur pari. Ils estiment par ailleurs que ces méthodes minimisent la souffrance des victimes pour que les riches et les puissants fassent du profit. Ce groupe d'élus demande à l'agence fédérale en charge du commerce si elle a une stratégie face à ces sites et si elle réfléchit à l'interdiction de ce type de pari au nom de l'intérêt général. Les sénateurs donnent à l'agence jusqu'au vendredi 14 août pour répondre.
2: Et qu'en dit cette plateforme ?
11: Le site Ars Technica a contacté un Polymarket, le leader du marché, pour l'interroger sur sa position. Réponse, retirer ses paris n'empêchera pas les tragédies, même si, précise Polymarket, il n'y a pas eu de prédiction sur les feux proposés récemment par la plateforme. Une porte-parole de Kalshi, un concurrent, assure que ces paris n'ont pas leur place parce que, dit-elle, ils créent des motivations perverses. Kalshi et Polymarket sont des plateformes de prédiction, techniquement pas des sites de paris, mais ce statut fait débat. Hein. L'État de New York essaie par exemple d'obtenir en justice la suspension de Kalshi qui, aux yeux des autorités, opère bien comme une plateforme de paris, mais sans le permis adapté.
2: Bientôt chez vous, signé Loïc Piala.
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2: Ces destins qui font l'info toute la semaine. On vous raconte Elon Musk, multimilliardaire, en vendant des voitures électriques ou en fabriquant des fusées. Dans ce quatrième épisode, Benjamin Ely constate que Musk ne vise pas la Lune, mais la planète Mars.
12: Ladies and gentlemen, Mr. Elon Musk.
13: Et Elon Musk apparaît surexcité sur scène le jour de l'investiture de Donald Trump. C'est le début d'un nouvel âge d'or, a promis le président. Elon Musk veut y croire, mais son ambition ne s'arrête pas aux frontières américaines. Il a toujours vu plus loin quelque part, à 225 millions de kilomètres en moyenne de la Terre. Can you imagine how awesome... Imaginez un peu, ce serait génial de voir un astronaute américain planter notre drapeau sur une autre planète. On another planet for the first time. Avec sa peur viscérale du déclin de l'humanité et grâce aux récits de science-fiction qu'il dévorait pendant son enfance, il a tiré une ambition. Elon Musk veut être l'homme qui ouvrira la voie vers la planète Mars. Et pour aller sur Mars, il construira ses propres fusées, lanceurs, moteurs, fabriqués autant que possible en interne, en délaissant les traditionnels fournisseurs. C'est ça son modèle. Il veut casser les codes de l'industrie aérospatiale. Il fera dans la fusée réutilisable avec lui. C'est promis, la conquête de l'espace coûtera moins cher. À ses amis qui s'inquiètent devant ce projet complètement fou, il répond : il faut tenter le coup, sinon on est bloqué sur Terre pour toujours et prendre des risques. C'est son moteur. 2002, SpaceX voit le jour. Les premières fusées s'appellent Falcon, en référence au nom du vaisseau de Han Solo dans la saga Star Wars. Les débuts sont difficiles. Entre 2006 et 2008, Elon Musk aurait pu tout perdre. Premier, deuxième, troisième essai, échec, défaillance en série. Mais le 28 septembre 2008... Premier lancé, réussi. Et tout de suite, SpaceX entre dans l'histoire. Falcon devient la première fusée développée par une société privée à atteindre l'orbite terrestre. Après Falcon, il y a Dragon. Pourquoi ce nom ? Elon Musk voulait faire allusion à la chanson des années 60, Puff the Magic Dragon, une chanson en apparence enfantine, mais une légende urbaine. On a fait une ode à la consommation de cannabis. Alors le terrien qui rêve de Mars explique sur les réseaux sociaux qu'il répondait ainsi à tous ceux qui considéraient, je cite, qu'il était défoncé s'il pensait que tout cela pouvait marcher. 2012, ça marche. Dragon devient le premier vaisseau privé de l'histoire à visiter la Station Spatiale Internationale. 2015, c'est historique. Là encore, le premier étage de la fusée Falcon 9 réussit à se poser au sol après avoir mis en orbite une dizaine de satellites. Deux ans plus tard, Elon Musk dit lui-même que réutiliser des fusées, ça devient normal. Coming in, landing, taking off, landing. Doing many flights per day. Le 30 mai 2020, c'est un pas de géant pour SpaceX qui réussit son premier vol habité. Deux astronautes rejoignent la Station Spatiale Internationale. Le monde entier regarde et Donald Trump est déjà là, à Cap Canaveral. En deux décennies, SpaceX a fait du chemin, non sans embûches et contretemps, mais l'entreprise enchaîne les juteux contrats avec la NASA et avec ses fusées. Elon Musk reste au contact de son objectif ultime. En 2011, il dévoile son agenda. Best case, 10 years. Des hommes sur Mars, au mieux dans 10 ans, au pire dans 15 ou 20 ans. Et il est encore dans les temps pour transformer, comme il le désire tant, l'humanité en civilisation multiplanétaire, en commençant par notre lointaine voisine, la planète Mars. Et tant pis pour ceux qui pensent qu'il aurait un peu trop abusé d'une chanson planante.
2: Elon Musk raconté par Benjamin Illy, mixage Raphaël Rasson dans Ces destins qui font l'info et les 5 épisodes à retrouver sur franceinfo.fr et l'appli Radio France.
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4: Le billet science avec vous, Bill François. Une découverte à consommer avec modération ce matin. Des traces préhistoriques de bière ont été mises au jour il y a quelques semaines par des scientifiques polonais de l'université de Lodz. Des traces qui réécrivent l'histoire de cette boisson.
15: La bière est la plus ancienne boisson alcoolisée du monde. Les premières traces de bière retrouvées chez le peuple natoufien en Israël datent d'il y a 13 000 ans. On pense même qu'elle date d'avant l'invention de l'agriculture, que les humains fermentaient et buvaient de la bière avant même de savoir semer des plantes. Bon, pas sûr que ce soit une fierté, mais quel rôle la bière jouait-elle alors dans ces sociétés préhistoriques ? Eh bien, ce printemps, des chercheurs polonais ont apporté des éléments de réponse en découvrant des traces de bière un peu plus récentes, environ 4500 ans, dans le nord-est de la Pologne, une région où l'on ne pratiquait pas l'agriculture à cette époque.
4: Comment retrouve-t-on, Bill, des traces de bière aussi anciennes ?
15: C'est très complexe car les composés chimiques qui caractérisent la boisson sont très volatiles. mais les poteries les conservent comme des éponges. Les chercheurs ont donc décidé d'analyser, par spectrométrie de masse, 13 fragments de poterie datant de la culture des vases campaniformes entre le néolithique et l'âge de bronze. Cette analyse nécessite de réduire les poteries en poudre, donc c'est une lourde décision, mais pas de regret puisque grâce à elle, les scientifiques ont eu la preuve que ces poteries renfermaient une boisson fermentée étonnamment proche de nos bières actuelles. Ils ont même pu en deviner l'arôme, maltais, vanillé et acide, et encore mieux, savoir que la boisson était issue de céréales cultivées dans d'autres régions et conservées dans des poteries rituelles ou funéraires. La bière était donc un produit précieux, spirituel, qui nécessitait des échanges avec d'autres peuples pour la produire. On était bien loin du bière pong et du produit de masse d'aujourd'hui, mais c'est ainsi qu'a commencé l'histoire des boissons fermentées, un des plus importants phénomènes culturels et

0: Élodie Suigo.
1: Bonjour Éric Cantona.
2: Bonjour Élodie.
1: Merci de passer la semaine avec nous dans le monde d'Élodie sur France Info. Vous êtes notre invité spécial. En vous écoutant chanter, on comprend une chose. Vous n'essayez pas d'être chanteur. Vous cherchez avant tout à être sincère, comme si finalement les chansons étaient simplement une autre manière de raconter ce que vous avez toujours porté en vous. Aujourd'hui, nous allons parler des mots, de la musique, de l'émotion et de cette voix que l'on découvre sous un nouveau jour. Est-ce que, avec cet album, vous avez trouvé votre voix dans tous les sens du terme, avec toutes les écritures possibles? On sent que vous avez gardé ça en vous pendant très longtemps. Donc, je voudrais juste avoir ce regard d'Éric Cantona sur cette voix.
2: Quand j'écris un texte, j'écris... C'est un besoin de s'exprimer.
1: Presque vital.
2: Vital. Je ne suis pas obligé de faire ça. Et les musiques que je fais, c'est les musiques que j'écoute. Et c'est ça que je me dis. Après, on cherche. Peut-être que je pourrais faire les choses autrement et tout. Mais ce que j'ai fait, en tous les cas, c'est j'ai essayé le plus possible de faire un truc qui est moi, quoi, qui fait partie de moi. Moi, je n'écris pas des partitions. Quoi. J'enchaîne des accords. Quoi. Je joue mal de la guitare, mais j'enchaîne des accords pour créer une mélodie. Mais une fois que j'ai fait ça, après, moi, je peux parler qu'avec des images. Je peux parler qu'avec un ressenti, des vibrations de pourquoi j'écris ce texte. Et pourquoi cette musique, elle est venue? Pourquoi cette mélodie, elle est venue?
1: Mais il y a le texte, il y a l'interprétation, il y a aussi ce que vous voulez.
2: Oui, non, mais c'est parce que c'est texte. Et donc, la musique et l'univers musical, tout ça doit être en cohérence, quoi. Et moi, ma voix, moi, je suis pas un chanteur à voix. L'important, c'est de trouver son identité, de trouver qui on est, même si on cherchera toute notre vie. Mais d'être le plus possible libre et s'exprimer, même si on hérite aussi de toute l'histoire culturelle. Monsieur qui me demandait tout à l'heure, est-ce que la période Manchester avec Hacienda, tout ça, ça a influé sur cet album, sur la musique que vous faites? Ben, j'y dis pas plus que mon père qui écoutait de l'opéra, pas plus que les Sex Pistols, pas plus que les Clash, pas plus que U2 ou Bernard Lavilliers. Permettez de nous évader, on était à Auxerre, tout était fermé, les fenêtres et tout. Bernard Lavilliers, c'était là... C'était la liberté totale, quoi. C'était le Brésil, c'était... Attention fragile, quoi. On voyait les images, quoi. On voyait tout ça. Donc moi, cet album, il peut pas être plus moi. Dans les mots, dans la musique, dans son univers, dans ce qui dégage, et dans l'atmosphère, dans l'énergie. C'est ça, je crois, ma plus grande fierté.
1: En tout cas, ce qu'on comprend, c'est que vous avez gardé vos yeux d'enfant, Éric Cantona. Ça départira jamais du personnage que vous êtes.
2: Non. Et non, mais cet enfant, il est... En fait, c'est à partir du moment où je me suis rendu compte que j'étais en train de jouer à quelque chose, ça m'a marqué à vie, quoi. C'était tellement beau le moment où on se rend pas compte qu'on est en train de jouer, quoi.
1: Dans ce love, on ressent une douceur particulière. Là, on découvre l'homme amoureux. Donc, c'est pas une facette que vous nous montrez habituellement. C'est-à-dire que ça, c'est quelque chose de très intime. Mmh. Et ce jeu de mots entre love et se lover, comme deux êtres qui se blottissent pour se protéger, il y a effectivement toujours ce côté protecteur, donne l'impression d'une chanson très intime, inévitablement. Est-ce que vous avez aussi ce besoin aujourd'hui, avec l'âge, entre guillemets, qui avance, d'explorer cette partie, cette confiance dans l'intimité?
2: Non, j'ai envie de décrire, pas d'écrire, mais j'ai pas envie de décrire, j'ai envie d'écrire sur plein de choses, y compris l'amour, mais l'amour, je crois que c'est peut-être le sujet qui a été le plus traité dans la chanson, quoi. L'amour impossible, la séparation, tout autour de l'amour, quoi. Là, on est presque plus dans l'acte de, on est plus dans faire l'amour, quoi, dans cette chanson, quoi.
1: Il y a des métaphores. À quel point vous allez loin dans l'album? Jamais vous vous êtes autant livré.
2: Non, peut-être pas. Ouais, mais après, c'est en poésie, quoi. C'est aussi des métaphores, quoi. C'est peut-être.
1: Il y a toujours Rachida Brakni.
2: En même temps,
1: Rachida Brakni, pas très loin, c'est votre épouse. Le fait d'avoir ce côté protecteur, en tout cas ce regard, est-ce que ça oblige à l'exigence ou est-ce qu'au contraire, ça oblige à être juste dans les émotions?
2: Après, on peut être juste et exigeant. Hein.
1: Les deux, mon capitaine.
2: Non, mais cette chanson, je ne sais pas si c'est vraiment protecteur. On est vraiment deux. Hier soir, je suis allé voir un concert. On est allé voir un concert. C'était un état de transe, quoi, un peu planant, comme ça. Ce serait presque ça, cette chanson, mais entre un homme et une femme, entre deux amoureux, quoi. Ouais, un tombe à la ramasse, quoi.
1: Merci Éric Cantona d'avoir partagé ce moment avec nous sur France Info. Je rappelle que votre album Perfect Imperfection est disponible. Demain, pour notre dernier rendez-vous, on prendra un peu de hauteur, ce que vous retenez de votre parcours, ce qui vous anime aujourd'hui, et

0: Bonjour à tous et bienvenue sur France Info. Nous sommes le vendredi 7 août 2026. Il est tout juste 5h30.
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0: Un an après le méga-feu des Corbières, un nouveau traumatisme pour la région. L'incendie qui s'est déclaré hier près de Narbonne est fixé depuis hier soir. Il a parcouru une centaine d'hectares. 120 pompiers sont toujours sur place cette nuit pour éviter que le feu reparte. Incendie qui s'est déclaré dans l'après-midi sur la commune de Montserré, dont les habitants ont été confinés plusieurs heures, comme ceux de Saint-André de Roquelongue, feu déclenché à la suite d'un accident de la route. Les sinistrés des incendies sont maintenant face au défi des indemnisations. Ceux qui ont pu regagner leur maison après les évacuations en Gironde ou dans le Var s'attellent au dossier avec la crainte de démarches complexes. Exemple à Corrèze, dans le Var, la mairie a mis en place une permanence gratuite tenue par un cabinet d'experts d'assurés. Sur place pour France Info, Faustine Calmel.
2: Il est à peine 9h et à l'accueil, plusieurs habitants patientent. Jean-Michel attend d'exposer les dégâts subis dans sa maison.
3: Tout le toit s'est affaissé sur l'ensemble de deux chambres.
2: Un expert mandaté par son assurance doit passer chez lui, mais...
3: Nous, on constate beaucoup de dégâts. Comment va-t-il les évaluer? Dans un premier temps, je fais confiance, mais on a un œil sur lui.
4: Bonjour.
2: Ils sont nombreux ici à craindre une sous-évaluation des dommages et préférer prendre conseil auprès d'un expert dit d'assurer, comme dans le cabinet de Sandrine Triard.
5: L'intervention d'un expert d'assuré, c'est l'équilibre des parties entre la compagnie et l'assuré. Et l'assuré est ainsi sûr d'obtenir une juste indemnisation de son préjudice.
2: Une promesse qui tente ici beaucoup de sinistrés, quitte à rémunérer en plus ses experts pour défendre leurs intérêts. D'autant qu'ici, à Corrèze, un jeune homme a été interpellé, soupçonné d'avoir mis le feu. Et Olivier Benhamou, maraîcher, ne peut attendre que la justice passe.
6: Potentiellement, ça peut prendre la durée du procès, plus... un autre délai pour être indemnisé. Et si on est de nombreux assurés à venir auprès de cet expert d'assurance, pour les assurer, on aura beaucoup plus de poids pour pouvoir avoir un gain pour les dommages qui ont été causés.
2: Une sorte d'action collective des sinistrés qui ont obtenu un délai supplémentaire jusqu'à la fin du mois pour effectuer leur déclaration.
0: Faustine Calmel avec Martin Troadec pour les moyens techniques. Après l'un des chefs de la DZ mafia marseillaise, un deuxième narcotrafiquant a été interpellé en Algérie. Annonce du ministre de la Justice, Gérald Darmanin. Rachid Djea était lui aussi une cible prioritaire. Il est considéré comme l'un des parrains de la cité de la Castellane à Marseille dans le trafic de drogue. Des tags antisémites et antiféministes découverts hier matin sur un mur de Trélissac en Dordogne. Une fresque de la ville a été vandalisée. C'est le maire qui l'a découvert. Sur place pour France Info, Margot Croison.
7: Quand il arrive devant la fresque, le maire de Trélissac, Éric Falloux, découvre une étoile de David. Elle est dessinée sur le front de Louise Michel, figure féministe et révolutionnaire des années 1800.
8: C'est un choc parce que Trélissac, c'est une petite commune, 7600 habitants. Et donc moi, je m'attendais pas à ce qu'on se retrouve avec ce genre de dégradation, que les actes qui sont répréhensibles et, je dirais, abjects ont lieu sur la collectif sur la commune, et il est hors de question que je laisse passer ça.
7: Deux phrases sont également inscrites. Le féminisme tue et les femmes ont plus de droits qu'un homme. Des phrases écrites en rouge juste à côté du portrait.
8: La sécurité avant tout, et je veux de bien vivre ensemble. Je veux que tout le monde vive ensemble et ça, c'est pas le cas actuellement. Il faut absolument intervenir. Je sais très bien qu'on va avoir du mal à trouver les auteurs de ces actes, mais l'objectif c'est de leur dire qu'on ne laissera plus rien passer.
7: Le maire de Trélissac a contacté l'artiste, auteur de la fresque, José Correa. Il va la repeindre pour effacer ce tag antisémite et ses phrases antiféministes.
0: Margot Croison d'ici Périgueux pour France Info. Et avant un samedi classé en rouge, demain dans le sens des départs dans toute la France, c'est déjà un vendredi qui s'annonce difficile sur les routes. Orange pour les départs, en particulier dans le Nord, le Grand Ouest et en Auvergne-Rhône-Alpes. Trafic très chargé aussi dans le sens des retours pour Auvergne-Rhône-Alpes et autour de la Méditerranée. 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Prochain rendez-vous avec l'info de ce vendredi matin tout à l'heure à 6h.
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7: France Info Monde, c'est avec vous Virginie Pironon, bonjour.
1: Bonjour.
7: Va-t-on ces prochains jours vers une réouverture du détroit d'Ormuz ? L'Iran a affirmé hier s'être entretenu avec le sultanat d'Oman sur un nouvel itinéraire de transit pour les navires. Mais toute réouverture va dépendre, Virginie, des actions de Washington. Restez pour l'instant silencieux sur cette annonce.
1: Je vous propose, Mathilde, de prendre une carte pour comprendre ce sur quoi l'Iran et Oman se seraient mis d'accord pour le moment. Le détroit d'Ormuz, qui verrouille le golfe Persique, au nord, l'Iran, c'est le long de ses côtes que passeraient les navires entrant. Au sud, le sultanat d'Oman, et c'est par là que passeraient les bateaux sortant. Et entre ces deux voies navigables, au centre, la voie médiane du détroit, celle qui était utilisée avant le début du conflit, désormais impraticable, elle serait déminée dans un délai de 60 jours. Le tout, cette fois, sans péage ou droit de passage de la part de Téhéran. Oui, mais voilà, un acteur majeur est resté silencieux depuis l'annonce d'hier soir, sans qui rien ne pourra se faire. C'est évidemment Washington, et le porte-parole de la diplomatie iranienne n'a pas hésité à préciser sa pensée. Malgré cette entente avec Oman, ouvrez les guillemets, les facteurs rendant le détroit d'Ormuz peu sûr existent toujours du côté des États-Unis. Il fait notamment référence au blocus des ports iraniens par Washington.
7: Donc visiblement, un accord est en train de prendre forme, sauf que ce n'est pas celui voulu par Donald Trump.
1: Oui, côté iranien, la principale raison du retard de cet accord sur Ormuz est l'ingérence américaine et les menaces de Donald Trump. Les responsables américains envoient des signaux contradictoires qui, directement ou non, perturbent les négociations. Côté américain, les pourparlers prennent du retard à cause des divisions du régime iranien. Et pour compliquer encore un peu plus les choses, le corps des gardiens de la Révolution, qui n'est pas inclus dans la négociation iranienne, doit encore approuver les détails. Dans ces pourparlers, il n'y a même pas consensus sur qui parle à qui. L'Iran, contrairement à ce que dit Donald Trump, répétant sans cesse qu'il discute avec Oman, pas avec les États-Unis. Dans ce qui est mis sur la table pour le moment, même sans péage, Téhéran endosserait un rôle politique et institutionnel durable dans la gouvernance d'une des voies navigables les plus stratégiques au monde. Inacceptable pour Washington. Bref, les négociations risquent encore de durer. Parfois, dit un expert, l'option la moins désirable est la seule réaliste.
7: Merci Virginie Pironon, c'était France Info Monde.
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7: Dans Ils ont fait l'actu, tout l'été, France Info redonne la parole aux personnalités qui ont marqué l'année écoulée. Et ce matin, Aurélien Tirard, on évoque le scandale des violences sexuelles dans le périscolaire parisien. Vous êtes avec Sophie, sa fille est scolarisée dans le 11e arrondissement de Paris et elle a porté plainte contre un animateur de l'école maternelle Alphonse Baudin pour des agressions sexuelles.
4: 26 novembre 2025, Sophie prend la parole pour la première fois. Elle raconte ce que sa fille de 3 ans a subi. Comme 8 autres enfants de son école, elle dit avoir été agressée sexuellement par un animateur pendant plusieurs mois. Cette affaire marque le début du scandale dans le périscolaire à Paris.
13: Sa première année à l'école a été très perturbée. Ça a beaucoup de répercussions, notamment sur ses apprentissages et tout ça, parce que comment on veut bien apprendre quand on a peur d'aller aux toilettes, qu'on ne veut pas y aller. Moi, j'aimerais quand même que la justice puisse aboutir à une condamnation la plus lourde possible. En fait, il y a vraiment un système qui permet à ces pédocriminels de rester là, de continuer à faire leurs atrocités aux enfants. Donc ça, c'est pas normal et c'est quelque chose qu'on aimerait vraiment voir bouger.
4: Nous retrouvons Sophie quelques mois plus tard. Le procès de David G, l'animateur, a eu lieu. Il est relaxé, pas reconnu coupable d'avoir agressé ses 9 enfants. Le parquet de Paris a depuis fait appel. Il y aura un second procès, mais Sophie ne comprend pas cette décision de justice.
13: J'ai commencé à comprendre que le jugement n'allait pas nous être favorable parce que, en fait, j'ai bien compris que ça n'allait pas du tout dans le sens des enfants et j'ai commencé tout de suite à pleurer. Il y a quelque chose en moi qui savait en fait ce qui allait se passer. Et on était tous assis côte à côte et j'ai entendu aussi directement une autre maman derrière moi commencer à pleurer quasiment au même moment que moi parce que je pense qu'on a tous compris à peu près la même chose, quoi.
16: Quand vous entendez le mot relax, vous dites quoi ? C'est quoi ce mot relax ? Pour vous.
13: Quand on entend le mot relax, c'est vraiment pour nous un choc parce que vraiment je pensais pas dans mon fort intérieur que ça irait jusque là. C'est-à-dire que même l'avocat de David J n'avait pas demandé la relax et là c'est vraiment relaxé. Alors cet homme-là est innocent, n'a rien fait. En fait, je sais pas comment expliquer le choc que ça fait vraiment. C'est comme une grande claque en fait. On nous dit ce qu'on dit vos enfants n'a vraiment aucun poids, quoi.
16: Vous avez eu quelques jours pour accueillir, digérer cette nouvelle. Comment vous la sentez aujourd'hui, maintenant, cette décision ?
13: Cette décision, elle nous fait toujours autant de mal, en fait. Et c'est ça qui ne va pas partir. C'est comme un couperet qui est tombé. Le président nous a dit qu'en gros, la parole des enfants avait été orientée et que les paroles des enfants n'étaient pas concordantes. Moi, je trouve que c'est quand même vraiment incroyable de dire ce genre de choses parce que ce sont des enfants qui ont, on rappelle, entre 3 et 4, 5 ans.
16: À la sortie du jugement, on a entendu certaines familles dire « c'est comme si nous étions coupables, c'est comme si nous n'avons pas fait notre travail de parents ».
13: C'est vrai qu'on s'est senti à cette décision de justice comme si c'était nous les accusés. Et oui, on a eu l'impression que c'était un peu notre jugement à nous, quoi.
16: Le parquet de Paris annonce faire appel du jugement. Il y aura un nouveau procès pour 3 des enfants sur les 9. Vous ne faites pas partie, vous, de ce second procès. Votre sentiment là-dessus?
13: Je trouve que c'est une bonne chose pour les 3 familles qui sont concernées, qui vont pouvoir avoir peut-être un jugement différent. Et certainement, je l'espère, que David J. sera condamné pour ce qu'il a fait. Néanmoins, j'aurais aimé aussi que ma fille et tous les autres enfants qui ne sont pas concernés par cet appel puissent en bénéficier, parce qu'on a vraiment eu l'impression que ce dossier-là n'avait pas vraiment été traité avec le temps et l'attention qu'il méritait. Vu que moi, personnellement, je ne comprends pas, même objectivement, en regardant les pièces, comment on peut se dire que ma fille ne mérite pas un autre jugement, en fait.
16: Cette relax, c'est la deuxième fois que ça arrive depuis le début du scandale du périscolaire parisien. Qu'est-ce que vous en pensez?
13: On a l'impression qu'il y a aussi un message, voilà, aux parents, peut-être, n'y allez pas parce que ça ne sert à rien. Voilà, si vos enfants vous racontent des choses... surtout ne faites rien, parce qu'en fait, voilà, vous allez débourser du temps, de l'argent, des prises de tête, du stress, et en fait ce sera du coup pour rien. J'ai l'impression que c'est le message qu'on essaie de nous envoyer.
16: Comment elle va, votre fille, aujourd'hui?
13: Elle a toujours certains symptômes qu'elle avait à l'époque, même si elle va mieux. Elle va avoir une psychologue en qui elle a toute confiance et du coup, elle va de mieux en mieux. C'est surtout dans le regard des autres, en fait, que je le vois, le fait qu'elle ait retrouvé de la joie de vivre. J'espère de tout cœur qu'elle n'en gardera pas de séquelles. On fait tout pour, on suit ça de très près. Mais ça, je ne peux pas savoir. On peut juste faire notre maximum en tant que parent.
17: Salut, c'est Sarah. Ça dit quoi?
18: Arrête, tu vas mourir,
19: je voulais.
18: Arrête, tu vas mourir.
19: Je t'enculer.
18: Arrête, tu vas mourir.
19: Voilà, c'est bon.
18: Arrêtez.
17: Les streamers Naruto et Safin ont été reconnus coupables hier de violence et d'humiliation en live sur Raphaël Graven, alias Jean Pormanoff. Cet homme de 46 ans mort l'été dernier en direct sur Internet après 12 jours de live sur Kick, essentiellement rythmé par des défis trash. Alors, précision importante, le tribunal de Nice ne s'est pas prononcé sur la responsabilité des deux hommes dans la mort de Jean Pormanoff. Cette enquête-là a été classée sans suite, mais il les a condamnés à 18 mois de prison avec sursis pour Safin, 2 ans pour Naruto et pour les deux, 6 mois de bannissement numérique.
20: Qu'est-ce que ça veut dire? Vous avez intérêt à me laisser aller sur Internet?
17: Pas de live, pas de vidéo, pas une photo. Ils n'ont pas le droit de publier quoi que ce soit pendant 6 mois. Le parquet réclamait le bannissement à vie. L'avocat de Safin est plutôt satisfait.
21: C'est une condamnation, mais une condamnation symbolique qui n'est pas sévère, puisqu'elle permet à mon client, mais aussi peut-être à d'autres personnes, de revenir à la vie civile et à la vie sociale telle qu'elle n'aurait jamais dû s'interrompre.
17: Les deux streamers, tous ceux qui participaient à ces lives, dont Jean Pormanoff lui-même, avaient toujours affirmé qu'il s'agissait de mise en scène consentie, des frappes, des insultes, des personnes aspergées de vomi, des combats de catch pour inciter les viewers à donner de l'argent. Safin a reconnu des abus et des humiliations. Naruto, lui, a toujours soutenu qu'il ne s'agissait que de blagues.
22: J'ai un AVC, ça cause pas.
17: À te signaler aussi ce matin, le chef, ancien vainqueur de Top Chef, Jean Humbert, accusé de violence conjugale sur plusieurs femmes, a été placé hier sous statut de témoin assisté après plus de 30 heures de garde à vue. Alors, dans une affaire pénale, un témoin assisté, c'est un statut qui se situe entre celui de témoin, à qui on ne reproche rien, qui a juste connaissance d'un fait, et celui de mise en examen, où là, il existe des indices graves et concordants qui suggèrent que la personne a participé à l'infraction. En jargon juridique, pour le témoin assisté, il existe bien des indices de participation à l'infraction, mais ils ne sont pas graves. Jean Humbert ne peut donc pas être mis en détention provisoire pour l'instant. Pour autant, il ne peut pas déménager sans prévenir la justice.
3: 3 heures pour répondre à 72 questions avec 5 réponses au choix. Ça fait environ 2 minutes par question. Donc à ce rythme-là, c'est impossible de réfléchir. Soit on répond par réflexe reptilien, soit au hasard. Donc je pense que les meilleurs, enfin ceux qui deviendront médecins, se rapprochent plus du reptile que de l'être humain.
17: On commence à voir les effets de la fin du numerus clausus, cette limite du nombre d'étudiants en médecine admis chaque année qui avait été supprimée en 2019. Cette année, plus de 10 200 postes d'internes seront ouverts, soit 15% de plus que l'année dernière. Alors un interne en médecine, c'est bien un étudiant qui se spécialise après avoir réussi le concours en 6e année, mais qui travaille, et les internes représentent aujourd'hui environ 40% des médecins à l'hôpital. Alors c'est une bonne nouvelle dans la lutte face aux déserts médicaux, mais la fin du numerus clausus ne va pas tout régler puisque le nombre d'étudiants en médecine est aujourd'hui toujours limité par les places disponibles dans les facs.
19: Croyez-moi, docteur, vous devriez voir un médecin.
22: Foutez-moi la paix, Martinet ! J'ai pas besoin de vos conseils !
17: Chers auditeurs de Ça dit quoi ? Je vous écris depuis le studio de France Info à Paris. Il fait plutôt beau, pas trop chaud aujourd'hui, mais ma collègue de la météo me dit qu'une nouvelle vague de chaleur arrive. Pas de panique, on en reparlera. J'espère que votre mois d'août se passe bien. Plein de bisous et à bientôt, Sarah.
23: Je sais pas si je suis la seule à être encore extrêmement fan de cartes postales.
24: Aujourd'hui, j'écris des cartes postales à mes voisins.
25: J'écris mon petit texte, j'ai mis les classiques big bisous bien baveux, des petits dessins pour que ce soit joli tout plein. Ensuite, je suis allée à la boîte aux lettres après avoir mis un petit timbre.
17: Alors qu'un message dans le groupe WhatsApp de la famille ou alors une story sur Insta arrive beaucoup plus vite, 64% des Français continuent d'envoyer des cartes postales à leurs proches, selon une étude YouGov pour le site Pfizer qui vend des cartes postales. Et les plus adeptes, ce sont les 18-24 ans.
26: Un peu de mélancolie, de nostalgie.
17: Cet attrait pour la nostalgie, ça a été étudié notamment par la chercheuse Svetlana Boym. Elle explique que le succès des objets anciens chez les jeunes, la carte postale, mais aussi le vinyle, la photo argentique, etc., ne traduit pas une envie de revenir en arrière, le fameux « c'était mieux avant », mais c'est plutôt un moyen de ralentir le quotidien et de sortir du tout numérique. Et puis les cartes postales, ça se garde, ça s'affiche fièrement sur un frigo. C'est d'ailleurs pour ça que perso, je les choisis toujours les plus kitsch possibles, voire un peu beaufs. J'avoue, un message, ça va sombrer dans les limbes d'une conversation, une story, ça disparaît. Alors qu'une carte postale, ça montre aussi à son destinataire qu'on a pris le temps de lui écrire à lui spécifiquement. C'était Sarah de France Info. Big bisous, bien baveux et ciao.
27: L'histoire s'écrit en tournant les pages. Écoute, j'ai pris quelques

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1: L'œil de Julie, retour à la mode justement de la carte postale. Julie, contrairement à ce qu'on pourrait croire, les 18-24 ans en envoient toujours quand ils sont en vacances.
2: TikTok et Instagram regorgent de vidéos comme celle-là.
3: Je sais pas si je suis la seule à être encore extrêmement fan de cartes postales.
4: Aujourd'hui, j'écris les cartes postales à mes voisins.
5: J'écris mon petit texte, j'ai mis les classiques big bisous bien baveux, des petits dessins pour que ce soit joli tout plein. Ensuite, je suis allée à la boîte aux lettres après avoir mis un petit timbre.
2: Et pourtant, c'est vieux comme le monde, hein, les cartes postales.
1: Oui.
2: Et c'est quand même plus simple d'envoyer un message dans le groupe WhatsApp familial ou de poster une story sur Instagram. Mais selon la dernière étude de YouGov pour le site internet Feedzer, 64% des Français disent continuer d'en envoyer à leurs proches. Et encore plus étonnant, en effet, ce sont les 18-24 ans qui en envoient le plus souvent.
1: Et alors, comment ça s'explique ?
2: En lisant le travail de plusieurs chercheurs, et notamment de Svetlana Boym, spécialiste de la nostalgie, on comprend que plusieurs jeunes cherchent à sortir des échanges numériques. Elle explique que le succès des objets anciens ne traduit pas forcément l'envie de revenir en arrière, mais ils permettent aussi de ralentir dans un quotidien où tout va très vite. C'est la même chose avec les vinyles, par exemple, les appareils photo argentiques, les carnets papier. Les vieux objets reviennent à la mode et la carte postale s'inscrit totalement dans cette tendance. Elle demande du temps, elle s'écrit à la main et elle arrive plusieurs jours après avoir été envoyée. Il existe même des sites internet comme Postcrossing, par exemple, où on peut envoyer et recevoir des cartes postales de la part d'inconnus.
1: Et puis, la carte postale, ça se conserve.
2: Selon l'étude de YouGov, près d'un jeune sur deux dit conserver les cartes postales qu'il reçoit. Elle finit souvent sur un frigo, dans une boîte à souvenirs ou dans un album, contrairement à une story qui disparaît au bout de 24 heures ou un message qui se perd rapidement dans une conversation. Les jeunes qui en parlent sur TikTok mettent beaucoup en avant que c'est une façon de montrer qu'on a pris du temps pour quelqu'un. Choisir une carte, l'écrire, trouver un timbre, une boîte aux lettres, une bonne raison pour de temps en temps préférer la poste à un poste. Vous l'avez ? Elle est bien ?
1: Oh, elle est bien.
2: Elle est pas mal.
1: Très bonne.
2: Ah oui, oui, oui.
1: Je valide.
2: Big bisous bien baveux à tous.
1: Bon baiser de... je sais pas d'où. De Paimpol.
2: De Paimpol
1: tout à l'heure.
2: Oui, il fait 20 degrés.
1: Il fait frais.
2: Oui, ça fait bien.
1: Merci Julie Bialon. L'œil de Julie.
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6: Tout ce mois d'août, Fabrice Dalméda passe en revue les slogans, les petites phrases des campagnes présidentielles passées. C'est une manière de se préparer au scrutin de l'an prochain. Aujourd'hui, une campagne couronnée de succès, celle de Valéry Giscard d'Estaing en 1974.
7: En 1974, France Gall sort une chanson qui connaît un immense succès.

0: Cette déclaration, évidemment, n'est pas la seule en 1974. La mort du président Pompidou a pris tout le monde par surprise, mais les candidatures se sont multipliées. Parmi les candidats, le ministre de l'Économie et des Finances, Valéry Giscard d'Estaing, occupe une place à part. Il multiplie les outils de communication et se sert habilement de la publicité pour varier les slogans grâce à un publicitaire de talent, Jacques Inzy. Il y a d'abord cette affiche avec sa fille, où il apparaît détendu et souriant avec pour texte « La paix et la sécurité ». Il s'agit de rassurer alors que le président Pompidou est mort seulement quelques semaines auparavant. VGE veut personnaliser sa campagne. Il implique donc sa famille et veut montrer que sa personne est à la hauteur du défi. C'est pourquoi la deuxième affiche le montre de face, un léger sourire aux lèvres, le texte « Un vrai président ». Giscard veut un style plus direct dans la vie politique et il le dit aux journalistes.
1: Moi, je souhaite que ma campagne soit de l'allure la plus libre possible. Je veux dire la plus libre quant au ton, la plus libre quant à la manière. Je crois qu'il y a dans la vie française, dans la vie politique française, quelque chose d'inutilement guindé, d'inutilement artificiel, et que nous devons au contraire avoir une conception plus détendue, plus libre du style de notre vie politique.
0: Son équipe s'emploie donc à trouver une formule spécifique à scander dans ses meetings et à imprimer sur des t-shirts avec des lettres bleues. Ce sera Giscard à la barre. La formule aurait été trouvée par Anne Dornano, épouse d'un de ses fidèles et très active dans la campagne. Suivent les goodies et surtout les clameurs des militants. La campagne de 1974 de Valéry Giscard d'Estaing contraste par ses slogans et par son rythme. Mais d'autres phrases sont aussi entrées dans l'histoire. Lors de sa déclaration de candidature le 8 avril 1974, il déclare « Je voudrais regarder la France au fond des yeux ». Et il reprend la même idée dans une déclaration le 19 avril 1974.
2: « Je crois que je suis quelqu'un de réservé, mais vous savez que les gens réservés ne sentent pas moins que les autres. C'est pourquoi... Dans cette campagne, j'ai dit que je voulais regarder la France au fond des yeux, mais je voudrais aussi atteindre son cœur. »
0: Là ne s'arrête pas sa personnalisation du propos, car 1974 voit l'organisation du premier débat politique entre deux finalistes au second tour. Les journalistes donnent les conditions de son déroulement. Ils ne sont pas là pour interroger les candidats qui doivent échanger directement. C'est dans ce cadre que Valéry Giscard d'Estaing lâche une petite phrase qui est entrée dans les mémoires. Vous n'avez pas le monopole du cœur.
3: Monsieur Mitterrand, si on vous a écouté comme je vous ai écouté avec intérêt, on est convaincu que ce qu'il faut faire, ça n'est pas ce que vous proposez. D'abord, je vais vous dire quelque chose, je trouve toujours choquant et blessant de s'arroger le monopole du cœur. Vous n'avez pas, monsieur Mitterrand, le monopole du cœur, vous ne l'avez pas.
4: Sûrement pas.
3: J'ai un cœur comme le vôtre qui bat à sa cadence et qui est le mien. Vous n'avez pas le monopole du cœur. Et ne parlez pas aux Français de cette façon, si blessante pour les autres.
0: Valéry Giscard d'Estaing a réussi à imposer son style. Mais il ne peut pas le cacher. Une autre forme de style, teintée de marxisme, est en train de pénétrer l'opinion et s'impose dans des déclarations.

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1: Bonjour à toutes et à tous et bienvenue dans le 6-7 au cœur de l'actualité. Aujourd'hui encore, les incendies dans le sud de la France. Le Var, où le feu est toujours en cours, le vent doit se lever dans la matinée. Et dans l'Aude, un incendie touche le massif des Corbières ravagé l'an dernier par les flammes. Le feu était fixé hier soir et nous ferons le point ce matin avec le maire de Saint-André de Roquelongue, notre invité à 6h40. Bonjour Sophie Briard.
2: Bonjour Mathilde, bonjour à tous.
1: Le soleil s'impose dans tout le pays aujourd'hui.
2: Oui, avec toujours ce mistral qui souffle en Méditerranée jusqu'à 50-60 km/h et ce pour toute la journée. La tramontagne faiblit un petit peu, souffle à 40 km/h dans le golfe du Lion. Au nord, un vent de nord se lève cet après-midi, va souffler à 40 km/h en moyenne le long des côtes de la Manche, ce qui fait baisser les températures. Seule petite exception du côté du ciel, des orages peuvent se développer sur les crêtes pyrénéennes cet après-midi, les Alpes frontalières et le relief corse, et quelques nuages circulent sur les Hauts-de-France.
1: Et au niveau des températures, elles sont plus fraîches ce matin.
2: On va en profiter avant l'arrivée de la nouvelle canicule et la remontée des températures. Il fait ce matin, vous êtes bien assise, de 7 à 20 degrés sur les trois quarts du pays. 7 degrés à Beauvais, 11 degrés à Rennes, 20 degrés à Lyon. Il fait plus chaud en Méditerranée, de 22 à 29 degrés. 8 départements sont toujours en vigilance orange canicule. Et cet après-midi, il fait encore doux sur une grande moitié nord, de 21 à 31. Plus chaud dans le sud, de 30 à 35 degrés.
1: Merci Sophie Briard et bon réveil avec France Info, il est 6h.
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1: Et à la une de ce vendredi 7 août, en Gironde, les professionnels de la sylviculture inquiets après l'incendie qui a dévasté 42 000 hectares de forêts de pins. Les autorités sanitaires françaises vont devoir retracer le parcours d'un franco-argentin positif à l'antivirus et passer par l'Hexagone. Et pas d'apaisement dans les tensions entre la FIFA et l'instance européenne de football. L'UEFA maintient sa menace de boycott des compétitions malgré les excuses d'Infantino après son projet d'ouverture aux investisseurs privés. C'est le moment de constater les dégâts en Gironde après le vaste incendie qui a brûlé 42 000 hectares de forêt, quasi en totalité de la monoculture de pins maritimes. La filière bois représente 34 000 emplois dans la forêt des Landes de Gascogne. Alors forcément, les sylviculteurs que vous avez rencontrés, Caroline Félix, sont inquiets.
3: André Prouvoyeur montre une parcelle de pins calcinée, l'écorce est noire mais pas le cœur.
4: On voit, la qualité du bois. À l'intérieur, le bois est parfaitement blanc comme il est d'habitude.
3: Mais il pense qu'il ne pourra rien en tirer.
4: Les sylviculteurs vont avoir beaucoup de problèmes pour écouler leurs bois qui vont être pris à vil prix. Dès qu'il est un peu noir, les cours chutent immédiatement.
3: Il a déjà essuyé un feu il y a 4 ans.
4: On se ramasse incendie sur incendie. On est toujours en train de replanter. Ensuite, il faut débroussailler régulièrement. C'est pas tout bénef, la forêt.
3: Puis il redoute les petites bêtes attirées par le bois brûlé.
4: Si on laisse ça, après il y a les incendies. Xylophages qui vont arriver, ça va être la catastrophe sanitaire en plus.
3: Alors André aimerait envoyer ses arbres à la Syrie dès que ce sera autorisé. Il n'est pas le seul. Il y a environ 4 millions de tonnes de bois brûlé, soit la production annuelle du massif des Landes. De quoi déstabiliser le marché, d'après Benoît Fraud d'Alliance Forêt Bois, première coopérative forestière française.
5: Ça va entraîner une baisse des prix, donc il y aura un impact sur l'ensemble de la filière et sur l'ensemble des propriétaires, y compris ceux qui ne sont pas touchés par le sinistre. Là, devant nous, sans doute quelques années qui seront un peu plus difficiles. Pour la filière.
3: Il faudra d'après lui 2 ans pour récolter les pins incendiés.
1: Caroline Félix avec les moyens techniques de Michael Simon. Les Bouches-du-Rhône, le Vaucluse et le Var sont placés aujourd'hui en vigilance rouge pour risque très élevé de feux de forêt. Le Var ou un incendie sévit toujours dans le massif du Gros-Bessillon où la journée s'annonce difficile pour les pompiers. Le Mistral doit souffler avec des rafales autour de 50 km à l'heure. Nous y reviendrons en détail après le journal dans moins de 10 minutes. Dans l'Aude, l'incendie qui s'est déclaré hier après-midi dans le massif des Corbières est désormais fixé, annonce hier soir de la préfecture. 120 sapeurs-pompiers restent mobilisés pour surveiller et noyer les points chauds entre Montserrat et Saint-André de Roquelongue, dont les habitants ont été confinés pendant quelques heures. L'été dernier, un vaste incendie avait brûlé 11 000 hectares de végétation dans ce même massif. massif des Corbières. Un nouveau cas d'antivirus a été confirmé hier en France. Il s'agit d'un touriste franco-argentin qui a transité dans l'Hexagone fin juillet. Il est aujourd'hui confiné avec ses proches en Espagne. Lors d'un dépistage, ce voyageur a été testé positif à la souche des Andes, la seule souche d'antivirus qui présente un risque de transmission entre humains. En France, les autorités sanitaires doivent donc désormais retracer les étapes de son voyage et retrouver les cas contacts, Alice Cachaner.
6: Ce touriste aurait traversé trois régions avant de se rendre en Espagne, l'Île-de-France, la Normandie et la Nouvelle-Aquitaine. Les personnes ayant été en contact prolongé, c'est-à-dire plus de 15 minutes à moins de 2 mètres, seront soumises à des mesures d'auto-isolement. L'entourage proche est concerné, tout comme les soignants qui auraient pris en charge ce patient sans protection adaptée. Ces cas dits à haut risque seront contactés par les autorités de santé. Quant aux cas à faible risque, ils devront contrôler la survenue d'éventuels symptômes tels que la fièvre, les maux de tête ou des vomissements. Une surveillance accrue, mais rien n'indique à ce stade une circulation du virus, précisent les autorités. La situation est très différente de l'épidémie d'antivirus qui avait touché un navire de croisière en mai dernier, explique Nathan Peffers-Madja, infectiologue à l'hôpital Bichat à Paris.
7: Ce qui change, c'est pas le même contexte épidémique, donc pas une croisière, moins de contacts rapprochés et prolongés. Là, on est face à un cas isolé qui a présenté des symptômes extrêmement modérés, hein. Peu de symptômes, un patient qui va bien, qui n'a pas été hospitalisé, qui n'a pas été en réanimation, qui n'est pas décédé. C'est une situation à risque très faible.
6: Il y a un mois, l'Organisation mondiale de la santé avait annoncé la fin de l'épidémie liée aux bateaux de croisière. Le virus avait alors infecté 13 personnes et causé 3 décès.
1: Alice Cachaner, la seule patiente française contaminée sur le bateau, est d'ailleurs sortie hier du service de réanimation où elle avait été admise il y a près de 3 mois, a précisé le ministère de la Santé. Nouvelle interpellation dans la lutte contre le trafic de drogue. Rachid Djea, frère du chef du narcotrafic dans la cité marseillaise de la Castellane, a été arrêté en Algérie, on l'a appris hier. Il faisait partie des cibles prioritaires de la justice française. Le frère de Rachid Djea, Mohamed, est un des plus importants narcotrafiquants de France. Lui avait été arrêté fin juin 2023 en Algérie, où il purge sa peine. Une trentaine de masculinistes vont devoir s'expliquer devant un tribunal. Membre d'un canal Telegram appelé Femmes Blancheries et regroupant plus de 1700 abonnés, ils y déversaient leur haine des femmes par message. Après une vaste opération d'interpellation partout en France au mois de juin, la justice les convoque en correctionnel. Plusieurs procès auront lieu à partir du mois de novembre. C'est le pôle national de lutte contre la haine en ligne qui s'est auto-saisi face à la montée de cette idéologie masculiniste sur Internet et sur les réseaux sociaux. Delphine Evenou.
8: Ils sont conducteurs de métro, infirmiers, agents pénitentiaires, tous plutôt insérés socialement et pour une part importante inconnus de la justice. Mais sur leur groupe Telegram, ils multiplient les injures, voire les appels à la violence et au viol. Des propos masculinistes qui flirtaient aussi avec le racisme et le négationnisme pour certains. L'enquête a démarré en décembre dernier. Sur auto-saisine du pôle de lutte contre la haine en ligne, c'est une première pour des propos masculinistes, car depuis 3 ans, les magistrats voyaient le nombre de contenu monté en flèche, mais pas les signalements. Anissa Zeglach est la chef du PHNL.
9: On va peut-être avoir moins ce relais de signalement parce qu'on n'a pas une victime identifiée, on s'en prend finalement aux femmes. Je pense qu'il y a tout aussi une réflexion à avoir sur ce que je disais, le moment où on va vers l'interdit. C'est-à-dire que nous, notre travail, c'est aussi de faire la ligne, mais peut-être que la société le fait parfois avec plus de difficultés, entre le discours, je dirais, un peu sexiste de base, la critique des femmes ou du féminisme, et puis quand est-ce qu'on franchit vraiment la ligne de l'interdit.
8: Le pôle espère ainsi que les procès auront une vertu pédagogique sur l'importance notamment de faire des signalements pour contenir cette parole et éviter à terme un potentiel passage à l'acte. Il y a un an, le parquet anti terroriste a mis en examen un jeune de 18 ans pour avoir voulu attaquer des femmes au couteau. Il se revendiquait incel.
1: Delphine Evenou, les incels, ce sont ces hommes haineux envers les femmes qui se refusent sexuellement à eux. Ils les rendent ainsi responsables de leur célibat involontaire. L'Arabie Saoudite reçoit aujourd'hui les dirigeants turcs et pakistanais pour sceller leur rapprochement avec un accord de défense. Turquie, Arabie Saoudite et Pakistan sont les trois pays médiateurs dans cette guerre au Moyen-Orient déclenchée il y a plus de 5 mois par une offensive américano-israélienne contre l'Iran. Conflit qui est bientôt terminé, affirme Donald Trump. Il l'a dit lors d'un échange avec la presse dans son bureau ovale à la Maison-Blanche.
10: Je pense que ça va être très bientôt. Je ne pense pas qu'ils peuvent
1: Je pense que ça va bientôt se terminer. Je ne pense pas qu'ils pourront durer plus longtemps, dit le président américain en parlant de l'Iran. Donald Trump assure aussi que le détroit d'Ormuz rouvrira prochainement, sans préciser quand. Il le dit chaque jour depuis une semaine, contredit à chaque fois par Téhéran. Les excuses du président de la FIFA n'y ont rien changé. L'instance du football européen, l'UEFA, maintient son boycott des Coupes du Monde pour montrer son opposition au projet de Gianni Infantino d'ouvrir la FIFA aux investisseurs extérieurs, projet finalement abandonné face aux critiques. Le patron de la FIFA s'est excusé. Mais les Européens ne sont pas convaincus. Visiblement, ils estiment que la confiance n'est pas rétablie pour l'avenir. Ce boycott, Clara Le Coq-Réal, ressemble surtout à un avertissement politique.
10: Le séisme d'un retrait européen des compétitions internationales serait tellement important qu'il est difficile pour l'économiste Pierre Rondeau d'en mesurer les conséquences pour les pays du continent.
11: Il y aurait des pertes sur l'absence de gains récoltés via les recettes FIFA redistribuées aux équipes pour la Coupe du Monde. On parle de 800 millions de dollars à la dernière Coupe du Monde redistribuée aux fédérations pour leur participation à la Coupe du Monde. On aura ce point gagné, mais qui pourra être répercuté par, pourquoi pas, si on venait dans le scénario de l'improbable, la création d'une nouvelle compétition organisé et orchestré par l'UEFA, d'un double euro par exemple, d'un euro organisé tous les deux ans.
10: Car l'UEFA serait suffisamment forte pour supplanter les Coupes du Monde. Pour rappel, les Européens représentaient 3 des 4 demi-finalistes lors du dernier mondial et ils utilisent donc la menace du boycott comme outil politique.
11: Dans le but soit de faire tomber Infantino, soit de l'avoir dans sa poche, de lui mettre la pression et de lui dire que dorénavant tu devrais travailler pour nous et tu ne devrais pas prendre ton indépendance parce que l'Europe symboliquement est extrêmement forte.
10: Reste qu'une issue à ce conflit doit être trouvée rapidement. Outre le mondial en 2030, organisé notamment par l'Espagne et le Portugal, la première compétition concernée est le mondial féminin des moins de 20 ans, dès le mois prochain, en septembre, en Pologne.
1: Clara Le Coq-Réal et d'autres instances ont réagi hier soir. La Confédération sud-américaine de football a exprimé sa préoccupation face aux actions unilatérales répétées de la FIFA. Je cite « En revanche, le comité exécutif de la CAF, la Confédération africaine de football, a réaffirmé à l'unanimité son soutien au président de la FIFA, Gianni Infantino ». Les coureuses du Tour de France féminin s'attaquent aujourd'hui à une épreuve mythique, celle du Mont Ventoux, une septième étape de 146 km de la Voulte-sur-Rhône dans l'Ardèche jusqu'au sommet du Mont Chauve à 1910 mètres d'altitude. Départ 13h15 à suivre sur France Info. Sophie Briat, la fraîcheur s'invite ce matin sur le Mont Ventoux et sur une grande partie du pays.
2: Vous avez de 7 à 20 degrés sur les trois quarts du pays, ça fait du bien. 10 degrés à Alençon, 12 au Puy-en-Velay, 16 à Bordeaux. Il fait déjà plus chaud en Méditerranée jusqu'à 29 degrés et le soleil s'impose vraiment sur tout le territoire ce matin. Et cet après-midi, des averses orageuses circulent sur les reliefs pyrénéens, alpins et corses. Au thermomètre cet après-midi, comptez de 21 à 31 sur une grande moitié nord, 23 à Brest, 28 à Paris, 31 à Strasbourg. La chaleur est beaucoup plus marquée au sud, 33 à Bordeaux, 35 à Marseille, jusqu'à 37 degrés à Perpignan. N'oublions pas, 8 départements restent en vigilance orange canicule dans le sud-est.
1: Merci Sophie Briat, on vous retrouve dans 20 minutes pour un nouveau point sur votre temps.
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1: 6h11 sur France Info. Merci de nous rejoindre. À suivre jusqu'à 6h30. Le décryptage éco, nous verrons que pour prendre en charge les risques incendies, les assureurs se tournent de plus en plus vers les marchés financiers. Mais d'abord, cette surveillance accrue dans le Var aujourd'hui où le Mistral doit se lever alors qu'un feu est toujours en cours.
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1: Trois départements sont placés aujourd'hui en risque très élevé d'incendie en vigilance rouge sur la carte de Météo France. Les Bouches-du-Rhône, le Vaucluse et le Var, où un feu continue de sévir dans le massif du Gros-Bessillon. 850 pompiers luttent toujours contre les flammes. Facteur aggravant, aujourd'hui, le Mistral doit souffler encore dans le secteur. Julien Lamouret est directeur système à Prédict Service, la filiale risque de Météo France.
13: Sur les rafales qui ont été observées, on était sur des valeurs entre 50 et 55 km/h au plus fort en rafale. Et on va garder a priori ces mêmes gammes de valeurs une bonne partie de la journée. Ça va commencer à redescendre à partir de l'après-midi pour quasiment s'effacer en soirée.
14: C'est important entre 50 et 55 km/h comme vitesse ?
13: Factuellement, ce n'est pas exceptionnel hein, quand on parle du Mistral, mais quand vous avez des incendies en cours et des paramètres météo qui ne sont pas favorables en fait, hein, à la poursuite des opérations et en tout cas à la fixation de ces incendies, c'est largement suffisant pour favoriser une progression rapide de feu, pour favoriser des reprises sur une végétation qui est très asséché. On est sous des températures très importantes. Hein. Le département du Var, notamment, hein, est encore en vigilance orange pour le phénomène de canicule. Hein. Et donc, du coup, forcément, des rafales de l'ordre de 50-60 km/h en feu actif, c'est quelque chose qui est important malgré tout.
14: Et combien de temps à l'avance peut-on le prévoir, ce Mistral ?
13: Alors, généralement, les modèles, il y a différentes gammes de modèles hein, avec des mailles géographiques qui sont plus ou moins précises. Mais on peut avoir déjà une visibilité sur les deux, trois prochains jours sur la mise en place en fait de ce type de régime de vent. Et après, au plus on va se rapprocher de l'échéance, au plus les précisions seront importantes, notamment sur les intensités et les valeurs qui seront attendues.
14: Donc là, on aura encore du Mistral pour la journée et pour les prochains jours. Vous avez un petit peu de vision ?
13: Alors après, ça tend à se calmer un petit peu sur l'aspect du vent. C'est pour ça que c'est vrai que cette journée-là d'aujourd'hui est un peu redoutée hein, par les services de secours. Parce qu'on savait d'ailleurs aussi bien dans cette région-là que plus du côté du Roussillon, on a la tramontane aussi hein, qui s'est mise en place. Et d'ailleurs, il y a un départ de feu là sur le département de l'Aude qui est contenu. Voilà, mais les situations étaient un petit peu équivalentes, c'est-à-dire hein, en termes de progression de feu. Après là, bon, dans l'Aude, on était sur un départ, alors que sur le Var, c'est vrai qu'on est sur un feu qui, vous l'avez dit, a repris depuis vendredi dernier. On est à presque quasiment 6000 hectares brûlés hein, depuis le début de l'incendie. Donc, c'est pas la même échelle, mais en tout cas, sur les conditions qui favorisent une progression rapide du feu, on était sur quelque chose d'équivalent.
14: Mais c'est quoi la différence entre le Mistral et la Tramontane que vous évoquiez ?
13: Ah, c'est le nom que l'on donne à des vents qui sont des vents régionaux, en fait. Hein. C'est une dénomination géographique. Hein. Donc, sur le secteur autour de la vallée du Rhône, on parle, donc ça concerne le Var, on parle du Mistral. Donc, c'est un vent de nord hein, qui souffle vers la mer. Et donc, plutôt côté Roussillon, là, en Occitanie, on va parler de la Tramontagne, qui elle est un vent qui souffle dans un régime en direction du sud-est, hein, donc aussi vers la mer. Donc ce sont des appellations géographiques de vents régionaux.
14: Voilà. Est-ce que d'autres vents dans le Var pourraient mettre en difficulté le travail des pompiers dans les jours à venir ou ça va vraiment se calmer ? Que le Mistral
13: priori,
14: va se calmer voilà.
13: Ouais, a priori, il y a quand même une accalmie qui est vue à partir de ce soir. Et on a même certains modèles, alors ils ne sont pas tous d'accord, mais qui voient un petit peu de pluie, en tout cas sur le sud du pays, pour dimanche. Donc on va espérer avoir un petit peu de pluie sur les secteurs qui sont concernés par les incendies pour pouvoir favoriser un petit peu le travail des services de secours.
14: Ce qui serait une bonne nouvelle, parce que ça fait un petit moment qu'il n'y a pas eu de pluie dans le secteur.
13: Oui, tout à fait. Là, on est sur des déficits assez exceptionnels et assez globaux, en fait, hein, à l'échelle du pays. On regardait encore tout à l'heure, nous, l'anomalie un petit peu de sécheresse

0: et l'anomalie en fait de ce qu'on appelle le SWI, hein, qui est un indicateur de sécheresse des sols, qui est dans le rouge à l'échelle nationale. Donc on est sur une situation de sécheresse assez importante, largement au-dessus de la normale. Et donc quand vous rajoutez à cela du vent et des incendies en cours, bon voilà, c'est une situation qui peut vite devenir compliquée.
1: Julien Lamouret, directeur système à Predict Service, la filiale risque de Météo France, au micro France Info de Jeanne Mézia. Dans le département de l'Ain, près de Lyon, les commerçants en ont assez des voleurs. Alors sur leur porte d'entrée, ils affichent le visage de la personne filmée par les caméras de vidéosurveillance, prise la main dans le sac. Une pratique adoptée par le Carrefour City de Bourg-en-Bresse, par une pharmacie de Mâcon et par l'Intermarché de Vona, dont vous avez rencontré la directrice, Annabonne Massou-Carrère.
2: Donc là, on le voit en train de mettre une bouteille dans son short, il est de dos.
3: Sur le téléphone portable de Delphine, un extrait de la vidéosurveillance du magasin.
2: Et après, il va sortir du rayon. Donc ça, c'était le dimanche quand il nous a volé, que j'ai diffusé.
3: La scène est loin d'être inédite, elle se produit une fois par semaine en moyenne.
2: Et c'est pas par nécessité en plus, c'est pas de la nourriture, c'est de l'alcool, c'est des choses chères. Donc là, on voit deux femmes dans l'allée principale, où il y a les chocolats de Pâques, remplir des sacs. Elle me vide toutes les étagères et elle sortait par l'entrée en fait. Et c'est la caissière qui a tourné la tête au même moment, qui les a vus passer avec trois sacs, qui a été courir, et elles ont lâché les trois sacs. Et il y a quelqu'un qui les attendait dans une voiture.
3: Démunie face à l'ampleur du phénomène, l'organisation mise en place par les voleurs, Delphine a décidé de poster ces vidéos.
2: Comme ça, ils se tapent bien la honte. La gendarmerie, ça nous prend du temps, ça aboutit jamais. Moi, je veux que c'est un impact et qu'on comprenne que, oui, à Vona, à la campagne, il y a des vols.
3: Dans les rayons, on connaît la démarche.
4: Je comprends que les magasins, ils en ont un peu ras-le-bol aussi, comme l'histoire du chocolat. Je trouve tellement ça aberrant.
5: Les restaurateurs se font le plus en plus le faire pour les gens qui partent sans payer. Moi, je trouve que c'est bien qu'on sache qui c'est, que les autres commerçants du coin ils soient au courant qu'il y a des voleurs dans le coin.
6: Après, ça reste la violation de vie privée, donc est-ce que moralement c'est bon ou pas? C'est toute là la question, quoi, en fait.
3: Légalement, diffuser ces vidéos viole le droit à l'image et donc la vie privée des personnes filmées.
2: Moi, je prends le risque. Je paierai peut-être une amende un jour, mais je pense que ça sera même pas la hauteur de ce qu'ils me volent.
3: Entre 25 et 30 000 euros par an, sans parler de la paranoïa qu'ont développé les salariés, Justine a des soupçons à chaque passage en caisse.
7: Même les clients qu'on connaît, qu'on voit tous les jours, bah, y a plus de confiance. Le mieux, ça serait qu'on ait peut-être plus de moyens pour pouvoir mettre plus de choses en place sans devoir en arriver là.
3: Pour l'heure, un vigile n'est pas envisageable pour cet Intermarché. La directrice assure supprimer chaque vidéo après deux semaines de diffusion.
1: Reportage dans l'Ain d'Anna Bonne-Massou-Carrère pour France Info.
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1: À suivre le décryptage éco et ils ont fait l'actu avec Jean-Pierre Farandou, actuellement ministre du Travail. Ce sera après le Fil Info dans une minute. 6h20, Antoine Geoffin, la une des tags antisémites et antiféministes en Dordogne.
9: Inscrit sur une fresque rendant hommage à Louise Michel, indique ici Périgord, une étoile de David a posé sur le front de la figure révolutionnaire du 19e siècle. Le maire dénonce des actes abjects. L'artiste va repeindre son œuvre. 120 pompiers mobilisés cette nuit dans l'Aude, à Montserrat, au sud-ouest de Narbonne, pour surveiller ce feu déclaré fixé hier en fin de journée. Et les pompiers qui noient les points chauds, l'incendie a pris après un accident de la route et parcouru une centaine d'hectares. Un cas d'hantavirus signalé en France, un touriste franco-argentin qui a traversé le pays le mois dernier. Il est actuellement mis à l'isolement en Espagne. Selon les autorités sanitaires, rien n'indique que le virus a circulé en France. La seule patiente touchée par la maladie à bord du bateau de croisière est sortie de l'hôpital hier en France. Et puis l'étape reine du Tour de France. Femme aujourd'hui, ascension du Mont Ventoux. Cet après-midi, 7e étape, longue de 146 km. La Suisse Marlène Reusser est toujours maillot jaune.
1: France Info. Et bonjour Emmanuel Cuny.
10: Bonjour.
1: C'est le décryptage éco avec vous ce matin. Il est encore trop tôt pour dresser un bilan chiffré précis des assurances qui devront être versées aux sinistrés des feux de forêt. Mais la facture s'annonce très lourde et pour faire face, Emmanuel, les assureurs se tournent de plus en plus vers les marchés financiers.
10: Oui, les assureurs pratiquent ce que l'on appelle un transfert de risque. Car les primes versées par les assurés, vous et moi, lors de la signature d'un contrat d'assurance, eh bien, ne sont pas suffisantes pour couvrir le volume de sinistres à indemniser. D'autant que les incendies s'ajoutent aux autres catastrophes naturelles et dégâts en tout genre qui se multiplient depuis des années partout dans le monde, donc la charge devient vraiment trop lourde.
1: Alors comment fonctionne exactement ce transfert de financement des assureurs vers les marchés de capitaux ?
10: Eh bien, les grandes compagnies d'assurance ont recours à un produit financier baptisé Cat Bonds. Cat,

0: sinistre ou que celui-ci s'avère moins lourd que prévu, eh bien l'investisseur gagne de l'argent grâce à ces fameux taux d'intérêt qu'il touche en retour.
1: Et est-ce qu'on a une idée des sommes en jeu ?
0: Oui, on estime que depuis le début de l'année en France, ce sont plus de 5 milliards d'euros d'obligations catastrophes qui ont été émises, pratiquement le double de l'ensemble de l'année dernière. L'Europe, dans son ensemble, se convertit de plus en plus à ce système qui est très prisé aux États-Unis, notamment en Californie, souvent victime, on le sait, de feux de forêt ravageurs. Et comme ces feux sont de plus en plus fréquents, assureurs et investisseurs peaufinent sans cesse leur modèle d'évaluation, c'est-à-dire le niveau de température, la vitesse des vents, la croissance de la végétation, la topographie des lieux à risque, ce qui leur permet de prédire le mieux possible les sinistres et de se préparer à les couvrir financièrement.
1: Eh bien merci Emmanuel Cuny, c'était le Décryptage Éco. Dans Ils ont fait l'actu, tout l'été, nous partons à la rencontre des personnalités qui ont marqué l'année écoulée. Aujourd'hui, Jean-Pierre Farandou, ministre du Travail et des Solidarités, ancien patron de la SNCF. Jean-Rémy Baudeau l'a rencontré.
2: Octobre 2025, Jean-Pierre Farandou, à peine nommé ministre, doit gérer la suspension de la réforme des retraites. Et il fait rapidement l'apprentissage de ce qu'on dit ou pas quand on est au gouvernement.
3: Le problème, c'est qu'il y a de plus en plus de retraités, et tant mieux, il y a de moins en moins d'actifs. Donc, quand même, il y a un problème. Je crois que le Premier ministre l'a dit, on n'est pas sourd, on n'est pas autiste, on voit bien qu'elle passe mal, cette réforme.
2: Cette réforme, elle passait mal, et cette phrase aussi, elle est mal passée. Bonjour Jean-Pierre Farandou.
4: Bonjour.
2: Vous êtes ministre du Travail et des Solidarités. Cet extrait, c'était donc aux 20h de France 2, le 14 octobre, deux jours après votre nomination. Cette expression, on y entend une maladresse, vous êtes à l'époque excusé ?
4: Oui, bien sûr, je me suis excusé parce que je voulais surtout pas vexer les gens atteints d'un trouble autistique, bien évidemment. J'ai parlé comme je parle d'habitude, comme je parlais en tout cas à la SNCF, assez directement, assez librement.
2: Ça veut dire qu'il faut faire attention à tout ce qu'on dit ? C'est ça aussi la bascule entre la société civile et le fait d'avoir des responsabilités ministérielles ?
4: Oui, il y a plusieurs éléments de changement entre la société civile que je connais bien et le monde politique. C'est que les mots sont très connotés. Oui, il y a des codes, il y a des mots. Il y a l'exemple que vous citez, il y en a un autre aussi où j'avais utilisé le mot générosité pour parler des politiques sociales, d'aide sociale, et on m'a dit générosité c'est pas bien, il faut parler de solidarité. Ah bon, d'accord, pourtant j'ai dit générosité c'est dans le petit Robert, ça veut dire être généreux. Ah mais non, t'as pas le droit, si tu veux que ce soit pas vexatoire pour les différents organismes qui s'occupent de solidarité, ben parle de solidarité. Voilà, donc oui, je fais dorénavant beaucoup plus attention aux mots que j'utilise.
2: Vous avez donc, à travers ces différents épisodes, directement goûté aux critiques et aussi un peu à la violence de la politique. Est-ce que vous attendiez, par exemple, au chaudron de l'Assemblée nationale ?
5: La parole est à Monsieur Jean-Pierre Farandou, ministre du Travail et des Solidarités.
2: De ces cris qu'on entend parfois, de cette tension qu'il y a au sein de l'Assemblée.
4: Non, c'est très étonnant. Moi, j'étais habitué à gérer des oppositions, notamment dans le dialogue social. J'ai beaucoup pratiqué un dialogue social parfois solide, hein, avec même une perspective de rapport de force de type mouvements sociaux. Donc, je veux dire, je sais ce que c'est que gérer des situations d'opposition forte et déterminée. Mais il y a une certaine courtoisie, un certain respect qui reste. Là, quand on est à l'Assemblée nationale, on est très exposé, même déjà physiquement. Il faut bien voir la situation. On est en bas. Hein, les députés s'organisent le long des bancs et vous dominent de leur hauteur. Il y a beaucoup de bruit, beaucoup d'invectives, vous êtes coupé, en tout cas on essaie de vous couper quand vous parlez. Il y a une forme de pression qui s'exerce, hein, sonore, même un peu physique, hein, sur le nouveau ministre. Bon, bah, ça fait partie du bizutage, maintenant ça va beaucoup mieux. Je m'y suis habitué, mais les premières fois, ça fait un peu bizarre.
2: Jean-Pierre Farandou, vous qui avez été au sein d'une entreprise pendant des décennies, quand on est ministre, comment on fait pour rester connecté avec la réalité ? Vous avez un grand bureau, on est ici dans votre bureau, c'est un grand bureau, vous avez des agents de sécurité, enfin, comment on fait pour rester connecté avec la réalité de la vie des gens ?
4: Moi, la SNCF, qui est une très grande entreprise, j'allais un jour par semaine sur le terrain. Mais je fais pareil au ministère. Je crois qu'on m'a dit même que j'avais fait 50 déplacements. Je fais 1 à 2 déplacements par semaine, ce qui est vrai. C'est une manière pour moi d'abord d'écouter. Voilà, je suis pas là pour leur faire des grands discours quand je vais sur le terrain. Je les écoute dans leur réalité, là où je vais, d'une mission locale, une entreprise qui fait des choses très bien en matière de prévention des risques professionnels.
2: Mais on vous repeint pas un peu les murs avant d'arriver ? Il y a pas un côté un peu village Potemkin quand vous arrivez quelque part ?
4: Oui, c'est possible, mais c'est pareil dans les entreprises. Hein. On peut essayer, mais au fond, on passe vite là-dessus, quoi. Il suffit d'écouter, de poser 2-3 bonnes questions. On voit ce qui est vrai ou pas vrai. C'est souvent vrai. Les gens sont authentiques. Vous savez, les gens ils disent vraiment ce qu'ils pensent. Mais moi, ça me fait 50 carottages. Vous voyez, au bout de même pas un an.
3: permanent. Et puis après, même là, dans ma manière de travailler, par exemple, sur mes cabinets, c'est important, ils ont des profils différents. D'abord, ils sont plus jeunes que moi. C'est important d'écouter la jeunesse aussi. Donc, ils ne raisonnent pas tout à fait comme moi. Ils sont beaucoup plus connectés sur peut-être la vraie vie, la vie d'aujourd'hui que moi, je ne peux l'être. Et puis, troisièmement, j'essaie de passer aussi assez régulièrement des week-ends là où j'habite. Ma résidence principale, c'est La Ciotat. Vous voyez, c'est 35 000 habitants, une petite ville au bord de la mer qui a un passé industriel. C'est autre chose que le microcosme parisien. Enfin, le grand danger, c'est de rester enfermé dans le microcosme parisien.

0: Alors là, c'est la déconnexion à coup sûr. Donc il faut combattre ça.
1: Jean-Pierre Farnot, un dernier mot. Quand on est ministre, on est en CDD.
0: Ah oui, on peut le dire aussi, on est à contrat à durée indéterminée, vraiment indéterminée. C'est même pas un CDD. Un CDD, vous avez une durée, c'est 6 mois, c'est 8 mois, c'est 12 mois. Là, c'est un contrat à durée indéterminée au sens propre du terme, ça peut s'arrêter demain. Il y a une borne quand même, qui est les élections présidentielles donc ou législatives. Donc là, c'est une borne qui est naturelle. Mais entre-temps, le gouvernement peut sauter avec une motion de censure à l'Assemblée nationale à tout moment. Voilà, donc on le sait, on vit avec. Alors ça ne doit pas nous empêcher d'agir. On a beaucoup de dossiers, on se donne l'élan pour arriver à les conclure dans la période courte qui est la nôtre.
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6: Sophie Briat, Mistral et Tramontane soufflent toujours en Méditerranée aujourd'hui.
7: Oui, avec des rafales de 50 à 60 km/h pour le Mistral, jusqu'à 60-70 même km/h sur les côtes varoises cet après-midi, alors que la Tramontane souffle autour des 40 km/h dans le golfe du Lion. Au nord, un vent de nord se lève cet après-midi et souffle jusqu'à 40 km/h le long des côtes de la Manche et le soleil s'impose sur pratiquement tout le pays malgré quelques nuages sur les Hauts-de-France cet après-midi et des averses orageuses peuvent également se développer en cours d'après-midi sur les reliefs pyrénéens, alpins et corses. Et vous avez dû le remarquer, les températures sont en baisse ce matin, on respire, mais il fait quand même de 6 à 20 degrés.
6: C'est quand même un peu frais.
7: On va garder en mémoire ce 6 degrés, on va en profiter. 6 degrés à Beauvais, 10 à Reims et Calais ainsi qu'à Guéret, 15 à Paris en Méditerranée jusqu'à 29 degrés actuellement.
6: Et profitons de ces températures clémentes cet après-midi.
7: Oui, avant l'arrivée d'une nouvelle canicule la semaine prochaine, vous avez cet après-midi 21 à 31 sur une grande moitié nord et jusqu'à 37 degrés sur la moitié sud, c'est à Perpignan.
6: Merci Sophie Briat. Dans 10 minutes, on fera le point sur l'incendie qui s'est déclenché hier dans l'Aude, dans le massif des Corbières. Il était fixé hier soir selon la préfecture. Le maire de Saint-André de Roquelongue, Jean-Michel Folch, sera notre invité à 6h40. Mais pour l'instant, il est 6h30.
8: 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Mathilde Romagnan.
6: Les Bouches-du-Rhône, le Vaucluse et le Var, placés en vigilance rouge pour risque très élevé de feux de forêt. Le Var où sévit toujours un incendie dans le massif du Gros Bessillon. La journée s'annonce difficile pour les pompiers. Le Mistral, on l'a dit tout à l'heure, doit souffler avec des rafales autour de 50 km à l'heure. Cet incendie a parcouru en tout près de 6000 hectares de végétation après une reprise il y a une semaine. Dans l'Aude, l'incendie qui s'est déclaré hier après-midi dans le massif des Corbières est fixé. 120 pompiers restent mobilisés pour noyer les points chauds entre Montserré et Saint-André de Roquelongue, dont les habitants ont été confinés pendant quelques heures. 8 départements du sud-est sont maintenus aujourd'hui en vigilance orange canicule. Ces fortes chaleurs et la sécheresse font souffrir les animaux sauvages. Dans les forêts, les mares, les étangs, les rivières sont parfois à sec. La préfecture du territoire de Belfort autorise depuis une semaine les chasseurs à mettre de l'eau à disposition de la faune sauvage dans des conditions assez strictes. Gabin Grulé, vous avez suivi un chasseur qui remplit des réserves d'eau autour de Mérou-Mauval, près de Belfort.
9: Un quad entre dans le bois avec un grand bidon à l'arrière. Lionel en descend et verse l'eau dans l'une de ses bassines en plastique.
10: C'est pas parce qu'on est chasseur qu'on ne s'occupe pas des animaux. Je fais le nécessaire pour que les bêtes ne meurent pas de soif.
9: La végétation est grillée, à quelques mètres, une mare à sec.
10: Je mets des pièges photo pour surveiller. Et on voit qu'ils viennent chevreuils énormément. Ils sont amaigris, les petits. Ouais.
11: C'est tout ça, l'entour est dedans.
9: Sa petite fille, Luna, l'accompagne.
11: J'aime bien venir à boire et à manger un de ces animaux. Sinon, il peut être mort.
9: Depuis une semaine, Lionel remplit tous les deux jours 6 bacs avec 60 litres venus de son réservoir d'eau personnelle.
10: Par contre, là, j'ai plus d'eau de pluie.
12: Mais t'avais que ça ou t'avais mis aussi dans des mares qu'on avait creusées?

0: non ?
1: Ah, je mets dans les mares beaucoup.
2: Le président de la fédération de chasse, Daniel Jacques, rappelle les règles de la préfecture. Utiliser l'eau de pluie, l'eau des temps clos, pas d'eau potable, et la mettre dans des récipients ou des mares placées à l'ombre.
3: C'est déjà bien que le préfet nous ait autorisé à donner un petit peu d'eau à la faune sauvage. Le problème, c'est que de l'eau de récupération, ça va être difficile à trouver.
2: En versant les dernières gouttes de son bidon, Lionel dit craindre une nouvelle canicule la semaine prochaine. Sans pluie, il ne pourra plus abreuver les animaux de la forêt.
4: Reportage de Gabin Grulé, ici Belfort-Montbéliard pour France Info. 4 mois après une épidémie d'antivirus sur un navire de croisière, un franco-argentin qui a séjourné en France a été testé positif. Il est désormais confiné en Espagne. Santé publique France retrace actuellement son trajet sur le territoire national afin d'identifier les cas contacts à risque. Il est passé, cet homme, par la Nouvelle-Aquitaine, la Normandie et la région parisienne. 6h32 sur France Info, des tags antisémites et antiféministes ont été découverts à Trélissac hier en Dordogne. Le féminisme tue a été inscrit, entre autres en lettres rouges, sur une fresque rendant hommage à Louise Michel, figure révolutionnaire de la commune de Paris. Une étoile de David a été dessinée sur son front. Le maire de cette commune de 7600 habitants parle d'un choc et annonce vouloir déposer plainte. Nouvelle polémique autour d'une mesure prise par un maire RN. Le maire d'Agde, dans l'Hérault, Aurélien Lopez Liguori, élu au printemps, a lancé à la fin du mois de juillet une campagne de communication contre les incivilités à la plage à grand renfort d'intelligence artificielle. Et une affiche en particulier contre l'utilisation de la chicha à la plage a suscité la controverse sur les réseaux sociaux. Elia Bergel, le maire RN, est accusé de racisme à cause de ce visuel.
5: Ta chicha et ta musique, on n'en veut pas. Peut-on lire écrit en gros sur l'affiche. L'image montre trois jeunes hommes au teint mat à la plage avec un narguilé qui produit une épaisse fumée. Les personnages sont assis à côté d'une grande enceinte Bluetooth. Des bouteilles en plastique jonchent le sable jusqu'à 150 euros d'amende, promet l'affiche générée par IA. Politique liberticide, raciste pour le député insoumis Raphaël Arnaud. Merci à la gauche pour la pub, répond ironiquement le député RN Jean-Philippe Tanguy. La mairie d'Agde rappelle que l'équipe municipale précédente avait pris, dès 2014, un arrêté anti-chicha à la plage. Mais face au scandale, les affiches ont été retirées. Encore une polémique pour un maire Rassemblement National élu au printemps, alors que la direction du RN mise entre autres sur une gestion sans accroc des villes récemment conquises pour aider Marine Le Pen dans sa course à l'Élysée.
4: Elia Bergel, service politique de France Info. Le parquet national antiterroriste a ouvert une enquête après les menaces du FLNC, le Front de Libération Nationale Corse, contre ceux qu'ils appellent les étrangers, y compris les Français non corses. Restez chez vous et dans le cas contraire, ne vous considérez pas en sécurité sur notre territoire, ont-ils dit hier dans une conférence de presse clandestine. Une enquête est ouverte entre autres pour participation à une association de malfaiteurs en vue de la préparation d'actes de terrorisme. Prudence sur les routes. Aujourd'hui, Bison Futé classe cette journée orange dans le sens des départs en Auvergne-Rhône-Alpes et dans le quart nord-ouest. Orange également dans le sens des retours dans le quart sud-est avant un nouveau week-end de chasse et croisée des vacanciers. Et par ailleurs, la circulation des trains est interrompue depuis hier en gare de Tours. Suite à un incident sur un chantier, la quasi-totalité des trains a été supprimée, y compris ceux en direction de Paris-Montparnasse. Le trafic doit reprendre à la mi-journée selon la SNCF. C'est aujourd'hui que démarrent les Nuits des Étoiles. Pendant 3 jours, plus de 500 manifestations gratuites organisées un peu partout en France pour vous permettre d'observer et de comprendre le ciel d'été. Si vous restez chez vous dans votre jardin, pour le président de l'Association française d'astronomie, Olivier Lasvergnas, cette Nuit des Étoiles est aussi un moment privilégié pour observer à l'œil nu les perséides, autrement dit les étoiles filantes du mois d'août.
6: En fait, la Terre traverse tous les ans, elle traverse une grande guirlande de poussière qui est laissée par une comète, comme une guirlande de Noël. Et cette guirlande, on la traverse du début août au 16-17 août, en gros. Et simplement, à l'intérieur, il y a des filaments qui sont plus ou moins denses. Et tout d'un coup, la cerise sur le gâteau, c'est qu'il y a une étoile filante qui passe, quoi. C'est ça qu'il faut comprendre. Ça, c'est génial, mais c'est un spectacle dans la contemplation, quoi. C'est les étoiles filantes, il faut... Un instrument très important qui est la chaise longue, la petite couverture. Là, il y a quand même un peu de canicule, mais malgré tout, c'est quand même pas mal, une petite couverture. Et se laisser porter par la contemplation du ciel. Les étoiles filantes, elles sont visibles tout ce week-end-là, et encore plus le soir de l'éclipse, après le coucher du soleil.
4: Olivier Lasvergnas, président de l'Association française d'astronomie, au micro France Info. Dan Le Gall, 6h37, lors de France Info Sport.

0: Avec vous, Thomas Vinclair, bonjour.
1: Bonjour à toutes, bonjour à tous.
0: À la une, Thomas, l'étape Rennes aujourd'hui pour le Tour de France Femmes.
1: Le peloton passa à l'assaut du Mont Ventoux, ce sommet de Provence, l'un des plus mythiques de la Grande Boucle, une grande première pour les coureuses. Emma Sarango, c'est un nouveau grand pas pour tout le cyclisme féminin.
2: Il y a un mélange de gourmandise et de frayeur chez la Suissesse Marlène Reusser qui portera le maillot jaune aujourd'hui pour le troisième jour consécutif.
3: Il me plaît, le Mont Ventoux, c'est long, c'est dur, il y a du vent et ça va être dur, ouais.
2: Ça va être dur, oui. 16 km de montée à près de 9% en moyenne. Alors beaucoup des favorites ont anticipé une reconnaissance au printemps. D'autres l'avaient déjà bien pratiqué, ce géant de Provence, à l'image de la Nîmoise Constance Valentin.
4: Personnellement, je trouve que c'est la première partie dans la forêt qui est vraiment la plus pentue, la plus difficile parce qu'elle est très irrégulière. Et après, on voit notre objectif de loin avec le Ventoux. Donc c'est vrai que ça peut être difficile. Mais moi, en tout cas, ça me donne plus de motivation pour pouvoir aller encore plus vite.
2: Une étape ambitieuse qui marque un tournant dans la renaissance du Tour féminin pour Marion Rousse, sa directrice.
5: Moi, je ne conçois plus mes parcours en fonction de savoir si les filles vont être capables, est-ce que c'est dur, pas assez dur. Pour moi, elles sont capables de tout grimper.
2: Et quel beau symbole ce serait si une Française s'imposait ici ce soir pour la toute première victoire tricolore de cette édition.
1: Départ de cette 7e étape à 13h15 à vivre en intégralité sur France Info. La Suisse Marlène Reusser est toujours maillot jaune. En football, de nombreux mouvements hier, partie de Monaco. Magnès Sakliouche débarque dans la capitale. L'international français entré en jeu lors du dernier mondial a signé pour 5 ans au Paris Saint-Germain. En Espagne, un record au Real Madrid avec le transfert de l'ailier ivoirien Yann Diomandé, évalué à près de 140 millions d'euros, du jamais vu chez les Meringues, qui ont aussi réussi à retenir Vinicius. Annoncé sur le départ, le Brésilien prolonge finalement jusqu'en 2032.
0: Et pour les Caen, Valenciennes, Aubagne ou encore Thionville, ce soir c'est l'heure de la reprise.
1: Tous ces clubs de foot évoluent en 3e division et pour tous, grande nouveauté cette année, ils ne joueront plus en National mais en Ligue 3, plus qu'un simple changement de nom. Ce championnat dit surtout adieu à son statut semi-pro. Désormais, tous ces clubs sont 100% professionnels, un souhait de la fédération afin de réduire les inégalités dans cette division. Hugo Desport.
6: Dans cette quête du monde professionnel, le nerf de la guerre est financier. Les matchs ne seront plus diffusés gratuitement sur YouTube comme auparavant, mais directement sur la plateforme Ligue 1 Plus avec commentateurs et analyse des rencontres. Cette couverture médiatique plus prestigieuse devrait alors attirer de nouveaux sponsors et partenaires pour les clubs, et elle ouvre aussi la porte à des revenus issus des droits télé, une ressource devenue essentielle pour les clubs professionnels. Les dotations distribuées par la fédération vont donc augmenter et passer de 300 000 à 400 000 euros par club, mais pour percevoir le montant maximal, les équipes devront améliorer leurs infrastructures et installer par exemple des écrans géants ou encore des panneaux digitaux pour les publicités. Côté sportif, ces moyens plus conséquents doivent permettre de répondre à une nouvelle règle pour les clubs, comptabiliser au moins 16 contrats professionnels dans leurs effectifs, avec un salaire minimum fixé à 2000 euros brut par mois.
1: Une précision de Hugo Duport.
0: Merci Thomas Vinclair, c'était France Info Sport. 6h40 sur France Info, un an après le dévastateur incendie des Corbières, un feu de forêt s'est déclaré hier dans le même massif de l'Aude à Montserré près de Narbonne. Les flammes ont parcouru 100 hectares de terrain en quelques heures en direction de Saint-André de Roquelongue, dont le maire est avec nous. Bonjour Jean-Michel Folch.
7: Oui, bonjour.
0: Hier soir, la préfecture de l'Aude a annoncé que le feu était fixé. Est-ce que c'est toujours le cas ce matin ?
7: Oui, tout est calme. Les pompiers ont réalisé des feux contrôlés hier pour éviter justement les reprises ce matin. Donc, a priori, je pense qu'on est tiré d'affaire.
0: Quelle nuit vous avez passé, vous ? Dans quel état d'esprit étiez-vous ?
7: Vigilant, on était bien sûr sur le qui-vive, hein. On ne sait jamais. Mais le vent s'est posé dans la nuit et de la nuit a été quand même très calme. Voilà.
0: Est-ce que vous savez combien de pompiers sont encore mobilisés sur place ?
7: Je crois qu'il y a 120 pompiers encore qui sont là au moins pour 24 heures.
0: Des évacuations ont été envisagées ? Je sais que les habitants de votre commune ont été confinés.
7: Non, alors oui, ils ont été confinés. Les évacuations, on a réussi à éviter de justesse. Mmh. Ça s'est joué à 5 minutes près, d'après le commandant des pompiers. On a réussi à éviter les évacuations, mais le feu a été arrêté dans certains jardins, donc au ras des maisons.
0: Vous dites à 5 minutes près, comment ça s'est joué ?
7: Ça s'est joué à l'arrivée des pompiers donc aux abords d'un lotissement et qui ont réussi à arrêter le feu avant qu'il touche les premières maisons.
0: Heureusement, pas de dégâts, pas de blessés ?
7: Non, pas de dégâts, pas de blessés, aucun dégât matériel, en dehors bien sûr du feu qui a brûlé un bon morceau de pinède.
0: Comment vous vous sentez-vous ce matin, Jean-Michel Folch ? Vous êtes soulagé ?
7: Soulagé, mais le vent se relève et bon là, c'était un incendie a priori accidentel, donc mais on n'est pas à l'abri chaque fois que le vent se lève et qu'il fait chaud d'une personne déséquilibrée qui mette le feu sur une autre pinède qu'on a qui fait plusieurs milliers d'hectares.
0: Vous êtes maire de Saint-André de Roquelongue, 1500 oui. habitants, vous les connaissez, vos habitants, comment ils ont vécu tout ça?
7: Oui. Alors, bon, dans un premier temps, bien sûr, ça a été un peu la panique. Hein, ça, vu ce que, enfin, en ayant vu ce qu'ils pouvaient voir au quotidien en Gironde ou dans le Var, ce qui a été vécu dans la région l'année dernière. Mais après, ça a été beaucoup de curiosité et on a eu beaucoup de mal à faire respecter le confinement puisque on avait plus de gens à l'extérieur pour observer le feu, faire des photos que ce qu'on a habituellement dans les rues.
0: Vous êtes donc rassuré aujourd'hui, le feu est fixé, oui. Mais on l'a vu dans le Var, vous en parliez, le feu a repris. Alors aujourd'hui, comment sont les prévisions météo ?
7: La météo, bon ben toujours de la chaleur, hein, pas d'eau à l'horizon et le vent. Bon, qui sera entre 40 et 50 km/h, ce qui pour chez nous est relativement faible. Mais bon, je pense que les pompiers ont fait un très bon travail, ils ont vraiment inondé, il ne reste pas grand-chose à brûler sur le secteur, donc on peut être très optimiste pour la journée.
0: Vous êtes en lien aussi avec le maire de Montserré, la commune toute proche d'où s'est déclenché le feu ?
7: Oui, bien sûr, on est en contact, les communes limitrophes. Là, ceux qui n'ont pas été touchés ont proposé leur aide, si nécessaire. Et bon, le maire de Montserré a assisté au départ de feu, mais ensuite, le vent portant le feu vers ma commune, lui, il a été assez tranquille.
0: On peut dire, Jean-Michel Folch, qu'à Saint-André-de-Roquelongue, la douleur de l'an dernier, de l'incendie des Corbières, est encore vive ?
7: Ah oui, même si on n'a pas été directement touché, en tout cas, ce feu-là a marqué les esprits sur toute la région.
0: Merci beaucoup Jean-Michel Folch pour votre témoignage ce matin sur France Info. Vous êtes maire de Saint-André de Roquelongue dans l'Aude où le feu est fixé après avoir parcouru une centaine d'hectares. On rappelle que l'Aude est aujourd'hui en vigilance orange, risque élevé de feux de forêt comme 8 autres départements et 3 départements sont en vigilance rouge, risque très élevé, les Bouches-du-Rhône, le Vaucluse et le Var.
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0: Et à 7h moins le quart, voici la fois en une minute avec vous, Antoine Geoffin. À la une, une cible prioritaire de la justice française arrêtée hier en Algérie.
10: Rachid Djea, soupçonné d'être l'une des figures du trafic de drogue dans la cité de la Castellane à Marseille. Sur X, le ministre français de la justice se félicite de l'arrestation d'un cadre du narcotrafic. Son frère Mohamed Djea purge actuellement une peine de prison en Algérie. Il avait été arrêté depuis 3 ans dans ce pays. Une semaine après l'intrusion de dizaines de milliers de migrants marocain dans l'enclave espagnole de Ceuta en Afrique du Nord, le gouvernement marocain se dit prêt à œuvrer pour faciliter le retour sur son territoire des mineurs non accompagnés présents sur place. Il y en a des centaines d'après les associations qui alertent sur les risques qu'ils soient victimes d'exploitation. 120 pompiers sur le terrain, toujours ce matin dans l'Aude, au sud-ouest de Narbonne, pour surveiller ce feu déclaré fixé hier soir. Après avoir parcouru 100 hectares dans l'après-midi, on est tiré d'affaire. Il n'y a ni dégâts ni blessés, dit à l'instant le maire de Saint-André de Roquelongue, invité de France Info. Sur les routes, circulation difficile aujourd'hui en Auvergne-Rhône-Alpes, dans le Nord, en Bretagne et en Pays de la Loire. Bison futé, voie orange pour les départs, orange également pour les retours, cette fois-ci uniquement dans le quart sud-est.
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0: Dans le choix de France Info, coup de projecteur sur l'agrotourisme, des hébergements à la ferme, gîtes, chambres d'hôtes, campings, qui ont de plus en plus de succès depuis leur arrivée dans les années 80. Il y a une demande du public et des agriculteurs aussi, car ils ont besoin de diversifier leurs revenus. Bonjour Noémie Bonin.
11: Bonjour.
0: Vous l'avez constaté au Bessou de l'Aubrac, un site qui réunit gîtes et chambres d'hôtes, à Sainte-Urzis, dans le sud du Cantal, entre la Lozère et l'Aveyron.
12: Tu prends les deux verres de vin ?
11: C'est l'heure du dîner dans la petite salle commune, une ancienne grange rénovée. En pleine soirée d'été, une quinzaine de clients attendent leurs plats, des spécialités locales, aligots, saucisses, charcuterie.
12: Et voici deux pontis.
11: En cuisine, il y a Sophie Soulier, c'est elle qui a mis sur pied l'idée de ses chambres et tables d'hôtes il y a 6 ans, en complément des 2 troupeaux de vaches qu'elle élève avec son conjoint. Au fourneau comme à la ferme, elle est aidée d'un salarié.
13: Donc Dama fait l'aligot et moi je fais les entrées et les viandes.
11: C'est vos deux métiers ?
13: Je suis agricultrice et le soir, je suis restaurant. Voilà, on est très occupés, très occupés.
11: Les visiteurs ont le sourire. Myriam et sa famille reviennent tout juste de l'étable. Ils ont assisté à la traite du soir.
14: Et hier aussi, on l'a faite 2 fois. Parce que les enfants se sont régalés. Puis là, tout à l'heure, en plus, elles ont pu voir un veau qui est né ce matin.
15: Moi, j'adore les vaches, j'adore les veaux aussi. Je trouve ça trop mignon.
11: Car c'est bien ça, le principe de l'agritourisme. On dort, on mange, mais on découvre aussi la vie réelle d'une exploitation agricole.
0: Oui, c'était super. Et vous avez Noémie Bonin, pour les agriculteurs concernés, c'est une double vie qu'il faut donc mener de front.
11: On retrouve Sophie Soulier de bon matin, le temps d'enfiler son équipement.
13: Voilà, elle a combié les bottes pour aller s'occuper des vaches. Donc là, vous voyez, Dama a fait la traite. Moi, j'ai préparé les petits déjeuners et ensuite, je viens donner la ration.
11: Donc les petits déjeuners pour les humains.
13: Les petits déjeuners pour les humains et la ration pour les vaches. Donc on leur donne un petit peu de foin et après, on leur donne une ration de farine, donc la protéine. Bon, on a une grosse sécheresse, donc du coup, on complémente un peu en azote.
11: Et vous avez combien de vaches ?
13: On a 80 vaches au brac pour la viande et on a 45 vaches laitières pour l'AOP, la yole.
11: C'est en 2020 que le couple d'éleveurs a ouvert ses chambres d'hôtes. Avec ce projet, Sophie allie sa passion de l'accueil, de la restauration et la reprise du métier d'agriculteur de son père. Ça permet surtout des rentrées d'argent régulières, en plus des revenus liés aux vaches beaucoup plus fluctuants.
13: Voilà, on voit bien chaque année, on a des grosses sécheresses, des grosses canicules. La viande, bon, elles sont à la montagne, mais s'il fait vraiment sec, on va être obligé d'amener du foin. Mais malheureusement, si on commence d'amener le foin au mois de juin, on ne l'aura pas pour l'hiver. Donc on va être obligé d'acheter de la nourriture pour les vaches. D'une année sur l'autre, on ne sait jamais combien on va vendre notre produit en viande. Donc du coup, des difficultés à se projeter, des difficultés à investir. Donc on s'est dit, voilà, il faut diversifier. Parce qu'on a le lait, c'est l'été. La viande, c'est l'hiver. On a toutes les rentrées d'argent l'hiver quand on vend les broutards, quand ils redescendent de la montagne. Et le tourisme, c'est toute l'année. On a des rentrées d'argent plus l'été que l'hiver, mais enfin quand même c'est stable parce que la saison s'agrandit.
11: Sans compter l'aspect rencontre qui plaît beaucoup à l'éleveuse.
13: Moi psychologiquement je ne peux pas compter sur mes vaches parce qu'il me faut à tout prix des clients. J'adore cette vie qui bouge, j'adore être en contact avec les gens. Je ne peux pas rester à la ferme isolée. Voilà. Et puis quand il fait très très sec, c'est la canicule, la sécheresse. Pouvoir discuter avec les gens, pouvoir parler de ce problème, c'est important parce que ça fait évoluer les mentalités aussi. Les gens qui viennent visiter la ferme, ils pensent qu'on est agriculteur, vous savez, comme dans les années 80, alors que ça a tellement évolué. Et quand ils partent de là, ils ont compris, ils sont ravis d'être venus passer un moment avec nous, quoi.
11: Ça vous appréciez de parler de votre métier ?
13: Ah oui. Ouais, vraiment.
11: L'agricultrice, très émue, en évoquant l'importance de ce dialogue avec les visiteurs.
0: Ces agriculteurs qui se lancent dans des projets d'accueil de touristes, Noémie, peuvent bénéficier d'aides pour mener à bien leurs projets.
11: Aide financière des départements, des régions et de l'Europe notamment. Aide aussi logistique au sein des chambres d'agriculture.
16: Allô ?
11: Dans celle du Cantal, c'est Lisiane Lacanal qui accompagne les agriculteurs dans leur projet de diversification.
16: Bon, c'est location, comment ça se passe ?
13: Ça se passe super bien.
11: Écoute, selon elle, l'agritourisme devient peu à peu une réelle part de l'agriculture.
16: Parce que les touristes, ils recherchent ce lien avec les produits, avec la terre. C'est pas l'avenir de l'agriculture, mais ça fait partie d'une branche non négligeable à développer et à maintenir pour les demandes sociétales actuelles et touristiques.
11: Un secteur qui gagnerait à se structurer. Aujourd'hui, l'agritourisme n'apparaît ni dans le code rural, ni dans le code du tourisme ou de l'urbanisme. Il n'existe enfin quasiment aucun suivi chiffré qui permettrait de cerner sa dimension économique et son potentiel de développement.
0: Le choix de France Info, signé Noémie Bonin. Il est 6h51 sur France Info. Le monde d'info avec vous, Virginie Pironon, bonjour.
9: Bonjour.
0: Direction ce matin la Thaïlande, où le Dry January, la pause sans alcool qu'on observe chez nous après les fêtes au mois de janvier, elle dure 3 mois en Thaïlande et elle a lieu en ce moment.
9: Oui, ça pourrait s'appeler le Dry August, September, October, hein, mais ça faisait un peu long. Et surtout en Thaïlande, la campagne est née dès 2003, soit bien avant celle lancée par les Anglo-Saxons. Le programme s'appelle tout simplement Stop Drinking, arrête de boire. Chaque année, la Fondation thaïlandaise pour la promotion de la santé met en ligne des spots de campagne hilarants, avec pour symbole, je vous assure que c'est vrai, un foie sain et souriant. Ici, un jeune homme façon footballeur en dribblant évite les tentations, les collègues à la sortie du travail qui lui proposent de boire un verre, les amis en terrasse qui lui disent « Allez, juste un petit coup » ou encore cette bouteille de bière fraîche, véritable tentatrice qui l'attend dans son frigo. Mais sous le regard un peu anxieux et encourageant de sa femme et son fils, il referme la porte sans y toucher. Victoire ! Il peut cocher une journée de plus sur son calendrier. Sur son application, ce jeune homme va gagner des points de vie, parmi lesquels des points santé, argent, bonheur et moments de qualité en famille.
0: Mais en Thaïlande, Virginie, la consommation d'alcool est un véritable problème de santé publique.
9: Selon des statistiques de l'OMS, la Thaïlande est le troisième pays d'Asie où la consommation d'alcool par habitant est la plus élevée. Alors que 90% de la population se dit bouddhiste et que l'interdiction de l'alcool est un des préceptes fondamentaux de cette religion. La campagne est justement calée sur l'équivalent bouddhiste du carême chrétien, période introspective observée cette année de la fin juillet au 26 octobre. Il paraît, Mathilde, selon les organisateurs, que quand quelqu'un fait un vœu devant une image du Bouddha dans un temple ou au sein de sa communauté, eh bien il se sent tenu de respecter sa parole. A noter que pour booster le tourisme, la Thaïlande a assoupli en décembre dernier des restrictions sur l'alcool mises en place au début des années 70 pour éviter à l'origine que les fonctionnaires boivent sur leur lieu de travail. Mais les touristes pouvaient payer jusqu'à 300 euros d'amende, dissuasif dans un pays connu pour sa scène festive animée. Bon pour le tourisme, moins pour la santé publique. L'année dernière, la campagne a été suivie par 8 millions de personnes, soit un tiers des buveurs thaïlandais.
0: Merci Virginie Pironon, c'était France Info Monde. Le billet science avec vous, Bill François. Vous nous parlez de la soie de mer, le textile le plus précieux au monde, tissu extrait d'un coquillage qui existe depuis des millénaires. Il y a quelques semaines, des scientifiques coréens ont réussi à comprendre d'où venait la beauté de cette fibre qui a inspiré la légende de la toison d'or.
17: En été, les moules frites, ça divise. Pour certains, c'est le plat de l'été, pour d'autres, un danger en dehors des mois en air. Mais au-delà de sa saveur, ce coquillage est à l'origine de la toison d'or. Tout commence quand la moule s'accroche à son rocher, grâce à son byssus, des petits poils qui lui servent à se fixer à la roche. Un jour, des Grecs anciens ont eu l'idée bizarre de tisser ces poils. Pour récupérer des poils assez longs, ils utilisèrent le byssus de la plus grande moule du monde, la grande nacre, 1 mètre de long. Et au terme d'un procédé aussi complexe que secret, ils en tirèrent une étoffe extrêmement fine et dorée. Ils l'exportèrent ensuite via la route de la soie, jusqu'en Chine. Et comme les Chinois de l'époque ne pouvaient pas imaginer qu'un si beau tissu puisse venir d'un coquillage, les Grecs inventèrent une histoire de bélier à la toison d'or. C'était plus vendeur pour eux. On dirait un conte, mais c'est vrai. Et ce tissu, la soie de mer, dont le secret se transmet de mère en fille, avait eu les papes et les empereurs pendant des siècles. Mais depuis quelques décennies, la grande nacre, victime d'un parasite arrivé à cause du réchauffement climatique, est au bord de l'extinction. Et la soie de mer a disparu avec elle. Il ne reste plus qu'une seule femme au monde, en Sardaigne, qui sache encore la tisser.
0: D'où cette étude de chercheurs coréens.
17: En tentant de fabriquer de la soie de mer à partir d'une autre espèce de moule plus commune que la grande nacre, ils ont compris d'où ce tissu tirait son éclat. En fait, le byssus n'est pas coloré. Au contraire, son traitement à l'acide citrique le rend transparent. Mais ces fibres présentent des nanostructures comme celles des ailes d'un papillon ou du dos d'un DVD qui décomposent la lumière à la manière de prismes, générant un éclat doré par interférence lumineuse. D'où cette brillance qui est inimitable car ce n'est pas une couleur qui colore le byssus, mais la lumière elle-même directement. Et puisqu'il n'y a pas de pigment, cet éclat-là ne ternit jamais, même après plusieurs millénaires. Grâce à cette découverte, les scientifiques ont réussi à produire de la soie de mer à partir de moules de restaurants. Donc vos prochains repas de moules frites seront peut-être un jour recyclés en pull doré. Mais comme il faut plusieurs milliers de moules pour tricoter un simple mouchoir, il va falloir produire beaucoup, beaucoup de rince-doigts.
0: Mais ça fait beaucoup, merci. Bill François, c'était le billet science, 6h56, l'heure de votre playlist, Antoine Geoffin. Et une fois n'est pas coutume, vous nous parlez allemand, je pressionne die Deutsch.
10: Ja, ja, Mathilde, absolut. Non, en fait, je ne parle pas du tout la langue, mais visiblement, en musique, ça n'a pas beaucoup d'importance. Regardez plutôt le succès incroyable de cette chanson tube de l'été en Allemagne et qui a franchi les frontières. Du bist gut genug. Du bist gut genug. Alors le titre de cette chanson c'est Gut genug et le refrain ça dit Du bist gut genug, qu'on pourrait traduire en français par Tu es bien assez. Le chanteur est celui du groupe Blumengarten avec les producteurs de Kitschkrieg et la rappeuse Shirin David. Depuis sa sortie il y a 2 mois, le clip officiel a été vu plus de 47 millions de fois sur YouTube, 14 millions sur Instagram. Si vous avez des enfants, vous avez sûrement déjà entendu cette chanson parce qu'elle est énormément utilisée sur TikTok. Plus de 4 millions de vidéos s'en servent. Et certains gros comptes, comme celui du rappeur américain Wiz Khalifa, ont utilisé cette chanson. Forcément, quand on a plus de 39 millions d'abonnés, eh bien, ça perce. Il y a aussi, et peut-être surtout, les Coréens de BTS, énorme star, en concert le mois dernier à Munich. Bref, ce refrain répété est devenu un mème sur Internet. Aux États-Unis, Seth MacFarlane, le créateur des cartoons American Dad et Family Guy, les Griffin en français, l'a même utilisé en modélisant le chanteur dans son dessin animé.
18: Mr. Griffin?
19: Yeah?
18: Du bist gut genug. 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
10: Alors pourquoi ça marche autant? Eh bien il y a le rythme et le refrain, vous l'avez compris, c'est entêtant. Les paroles, si on les écoute et traduit, qui parlent d'acceptation de soi. Et vous avez totalement le droit de faire du yaourt en chantant. Tiens d'ailleurs, les anglophones s'amusent à transformer ce refrain en doobie, scoot, canoe, soit en français, joint, filet, canoë. À la suite, ça ne veut rien dire et c'est bien ça qui contribue à la puissance de ce mème.
0: Merci Antoine Geoffin et merci pour l'allemand en tout cas.
10: Plaisir.
0: Beaucoup de consonnes, mais vous y êtes arrivés.
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0: Sophie Bria, petite fraîcheur matinale avant le retour de la chaleur.
21: Oui, avec ce matin de 6 à 20 degrés. Je répète, 6 degrés sur les trois quarts du pays. Quand même, 6 degrés, c'est dans le nord, ainsi qu'à Pontoise, au nord de Paris. Mmh. 8 degrés à Alençon, 9 à Rennes, 10 à Lille, 12 à Aurillac et Nancy, 14 à Saint-Étienne, 15 à Bordeaux et Paris. Il fait nettement plus chaud en Méditerranée, jusqu'à 27. Les températures sont clémentes sur la moitié nord cet après-midi, de 21 à 31, 22 à Saint-Brieuc, 28 à Paris, 31 à Mulhouse. Et vous avez de 26 à 37 sur le reste du pays. Et le soleil s'impose sur tout le pays ce matin. Quelques nuages circulent sur les Hauts-de-France dans l'après-midi. Des averses orageuses sur les massifs. Attention au vent qui reprend de la vigueur en Méditerranée.
0: Merci Sophie Bria. Et c'est Renaud Blanc qui vous accompagne pour 3 nouvelles heures d'info. Bonjour Renaud.
22: Bonjour Mathilde, bonjour à toutes et à tous. J'ai effectivement le grand plaisir de vous accompagner jusqu'à 10h. Merci d'écouter France Info. Soyez les bienvenus si vous nous rejoignez. Il est 7h.
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22: L'actualité, c'est avec Jean-Christophe Martin. Bonjour Jean-Christophe.
24: Bonjour Renaud, bonjour à tous.
22: Le nouveau feu des Corbières fixé depuis hier soir.
24: Un an après le méga feu des Corbières, un nouveau traumatisme. Mais cette fois, cet incendie près de Narbonne n'a parcouru qu'une centaine d'hectares avant d'être fixé. Témoignage dans un instant. Après les menaces contre les non-Corses, le parti antiterroriste ouvre une enquête sur la conférence de presse clandestine du FLNC, Union des combattants. Explication avec le service police-justice de France Info. Et avant l'éclipse de mercredi prochain, le soleil comme on ne l'a jamais vu, des scientifiques publient de fascinantes photos, haute résolution, les plus précises jamais réalisées du soleil. Explication dans quelques minutes. Un an après le gigantesque incendie des Corbières, le nouveau feu près de Narbonne est donc fixé. Depuis hier soir, il a parcouru une centaine d'hectares. Plus de 300 pompiers étaient d'abord mobilisés. Ils étaient encore 120 cette nuit. Un incendie qui s'est déclaré dans l'après-midi sur la commune de Montserré, dont les habitants ont été confinés plusieurs heures, comme ceux de Saint-André de Roquelongue, lui aussi menacé par les flammes. Marie Mutricy.
2: C'est ce que raconte Jonathan, un habitant qui habite sous la Roquelongue, cette longue barre rocheuse bordée de pins qui relie Montserré à Saint-André et sur laquelle les flammes se sont précipitées, attisées par le vent.
3: J'ai vu quand même pas mal de mes voisins qui, malgré les consignes de confinement, n'ont pas attendu pour partir. Ils n'ont pas voulu rester. C'est pour dire comme quoi la situation était vraiment oppressante.
2: Confiné chez lui, Jonathan jette quand même un œil dehors, voit une colonne de fumée énorme et des flammes qui dépassent de la maison à 200 mètres à peine de là.
3: J'ai vu les Dash et les Canadair passer 20 mètres au-dessus du toit de la maison. On a du retardant qui a éclaboussé partout, mais on ne va pas s'en plaindre. Hein. C'est mieux ça qu'une maison calcinée.
2: Mais le sinistre a ravivé des souvenirs douloureux après les feux de l'été dernier.
3: Ça donne un sentiment quand même, au-delà du stress, de colère, parce que l'origine de ces départs de feu, elle est quasiment jamais accidentelle, elle est toujours d'origine humaine. Les gens de notre région, on se dit, si on croise quelqu'un qui fume dans la Pampa cette saison, on se demande si on va lui dire bonjour ou si on va l'assommer tout de suite.
2: Dans l'enquête sur le méga-feu des Corbières d'août 2025, l'hypothèse d'une cigarette mal éteinte, jetée depuis une voiture, est privilégiée.
24: Marie Mutricy, et ce nouveau feu fixé depuis hier soir, celui-là, il a été déclenché par un accident de la route. Après l'un des chefs de la DZ mafia marseillaise, un deuxième narcotrafiquant a été interpellé en Algérie. Annonce du ministre de la Justice, c'est Gérald Darmanin. Rachid Djea était lui aussi une cible prioritaire, considéré comme un des parrains du trafic de drogue dans la cité de la Castellane à Marseille.
22: Jean-Christophe, le parquet antiterroriste ouvre une enquête après la conférence de presse clandestine du groupuscule FLNC Union des combattants.
24: Conférence de presse d'abord révélée par le journal Corse ce matin, une prise de parole en forme d'avertissement et même de menaces pour les non-corses. On est avec Pierre de Cossette du service police-justice de France Info. D'abord, pourquoi cette enquête de la justice antiterroriste ?
4: Eh bien parce que le FLNC, Union des combattants, est considéré comme une organisation terroriste par les autorités françaises, avec des attentats contre des résidences secondaires notamment, d'où l'enquête pour association de malfaiteurs terroristes. Et puis parce que sur ces images, on voit la dizaine d'hommes vêtus de noir, cagoule sur le visage dans une mise en scène bien connue. Ils tiennent des armes pointées vers le ciel, fusils d'assaut, fusils mitrailleurs. Certaines armes sont posées sur la table juste devant eux. Voilà ce qui justifie l'enquête pour détention d'armes en relation avec une entreprise terroriste.
24: Et une enquête qui s'annonce, Pierre, de toute façon compliquée.
4: Oui, l'objectif, c'est d'identifier les participants à cette conférence de presse, notamment l'homme, le seul assis, qui lit le texte et qui menace.
5: Nous n'avons qu'un message. Restez chez vous.
4: Alors sans surprise, la voix dans la vidéo diffusée sur le site de Corse Matin est trafiquée, mais ce n'est pas la seule difficulté pour les enquêteurs, car à ce stade, on ne sait pas où s'est tenue cette conférence de presse, ni quand. Les policiers spécialisés pensent qu'elle s'est déroulée il y a plusieurs jours déjà. Ils ont relevé qu'il n'est pas fait allusion à l'incarcération cette semaine d'une figure de l'indépendantisme corse. Les enquêteurs vont donc décortiquer les images pour y trouver des indices, en plus du travail classique de renseignement. Mission délicate, mais il est arrivé, comme en 2008, que plusieurs participants à une conférence de presse clandestine du FLNC soient identifiés et condamnés.
24: Pierre de Cossette du service police-justice de France Info.
22: Trois mois après la crise du bateau de croisière MV Ondus, l'antivirus des Andes refait parler de lui.
24: Un cas importé de ce virus mortel a été signalé en France. Le patient est un touriste franco-argentin passé par la France en juillet. Il est placé à l'isolement en Espagne et une réunion d'experts se tenait hier au ministère de la Santé pour faire le point. Anne Le Gall.
19: Ce patient n'a présenté que des symptômes légers, il va bien et il est actuellement isolé avec sa famille en Galice, dans le nord de l'Espagne. Mais des précautions sanitaires s'imposent, car la souche d'antivirus détectée chez lui est bien celle des Andes, la seule qui a la particularité de se transmettre d'homme à homme en cas de contact très rapproché. Comme ce patient a transité en France durant la deuxième quinzaine de juillet, il faut donc retracer son parcours dans trois régions, Nouvelle-Aquitaine, Normandie et Île-de-France. Face à ce virus qui entraîne des troubles respiratoires et qui peut être mortel, les autorités sanitaires sont actuellement en train d'identifier qui sont les cas contacts à haut risque qui ont pu croiser la route de ce patient en France. Par précaution, il leur sera demandé de s'isoler et de signaler tout symptôme, indique le ministère de la Santé, qui précise aussi que nous ne sommes pas face à un virus présentant une circulation diffuse dans la population.
24: Anne Le Gall, après deux jours de recherche, le corps d'une alpiniste russe a été retrouvé hier dans une crevasse sur le glacier du Tour dans le massif du Mont-Blanc par les secouristes de Chamonix du peloton de gendarmerie de haute montagne. Elle était partie randonner sur le glacier mardi, c'est le gardien d'un refuge qui a appelé les secours en ne la voyant pas revenir le soir.
22: La trottinette sur la sellette en Irlande, Jean-Christophe.
24: Oui, selon les chiffres d'associations spécialisées, un à deux enfants se présentent chaque jour aux urgences après un accident impliquant une trottinette électrique. Le gouvernement irlandais décide donc de durcir les lois et d'interdire l'usage de ces trottinettes sur la voie publique aux moins de 18 ans dès ce mois d'août. À Dublin, pour France Info, Clémence Pénard.
1: Une évolution saluée par l'association irlandaise des victimes de la route. Son vice-président, Leo Liego, estime que les parents doivent aussi changer de regard sur ces trottinettes, encore trop souvent perçues comme de simples jouets pour enfants.
6: Pour moi, c'est de la maltraitance.

0: Ses parents mettent la vie de leurs enfants en danger en leur achetant ces engins. On a sous-estimé leur dangerosité. Et il y a aussi un autre problème. Les trafiquants de drogue utilisent ces trottinettes en les confiant à de jeunes adolescents pour transporter des stupéfiants. La police n'a pas les ressources pour les poursuivre. Et si les policiers les prennent en chasse et qu'un enfant est blessé, c'est eux qui seront tenus pour responsables.
1: Car malgré le durcissement de la réglementation en Irlande, le principal défi reste de faire respecter les règles déjà en vigueur.
0: On peut bien adopter toutes les réglementations que l'on veut, mais si elles ne sont pas réellement appliquées, ça restera juste des mots sur le papier.
1: Autre changement majeur, désormais tous les utilisateurs de trottinettes électriques devront porter un casque et un gilet haute visibilité. Et dès septembre, une nouvelle loi devrait encore durcir le cadre. Les trottinettes électriques seront officiellement classées comme des véhicules à moteur, avec à la clé une immatriculation obligatoire.
2: Clémence Pénard à Dublin pour France Info.
3: Jean-Christophe, c'est une image fascinante, la première fois que l'on voit le soleil de si près et si nettement.
2: Oui, du jamais vu. Des scientifiques ont réussi à zoomer avec un télescope et obtenir des images de la surface du soleil avec la plus haute résolution jamais réalisée. C'est ce qu'ils expliquent dans la revue américaine spécialisée Nature. Solène Lehen.
4: Les images de ce gros plan du Soleil sont fascinantes. On aperçoit des boursouflures. Les chercheurs, eux, parlent de structures en forme de bandes et de vortex. Elles vont du doré au marron et elles bougent comme une sorte de magma. Ce sont en fait des éléments magnétiques. On peut parler ici d'un très gros plan, puisque sur ces photos, ces vidéos, on voit seulement quelques dizaines de kilomètres de la photosphère, c'est-à-dire la surface visible du Soleil, et on les voit très nettement. Jusqu'ici, on avait seulement des photos floues. Ces images prises depuis le télescope solaire situé en haut d'un volcan sur l'île d'Hawaï vont permettre, disent les astronomes, de mieux comprendre le phénomène de champ magnétique sur cette étoile, notre étoile solaire.
2: Solène Lehen, le soleil qui nous montre son plus beau visage juste avant de s'éclipser un peu mercredi prochain.
3: Merci Jean-Christophe. L'actualité sur France Info signée Jean-Christophe Martin. Un petit point météo avec Sophie Bria. Bonjour Sophie.
5: Bonjour Renaud.
3: La journée s'annonce très ensoleillée sur le pays aujourd'hui.
5: Oui, avec seulement quelques nuages sur les Hauts-de-France et des averses orageuses possibles cet après-midi sur les reliefs pyrénéens, alpins et corses. Et les températures sont fraîches ce matin sur la moitié nord. Faut vraiment le noter. Ça va pas durer. De 6 à 15 sur la moitié nord et vous avez de 10 à 27 sur la moitié sud, où cet après-midi, les 37 degrés sont attendus vers Perpignan, Béziers. Donc les températures repartent à la hausse sur la moitié sud. 36 degrés à Nîmes, 35 à Marseille, 34 à Toulouse, 33 à Bordeaux. Tandis qu'au nord, vous avez 23 à Brest, vous avez 28 à Paris et 31 à Strasbourg. Donc profitons avant la remontée des températures et la prochaine canicule.
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3: Dans cette demi-heure, vos chroniques, le vrai ou faux et ses destins qui font l'info consacrée à Elon Musk. Mais tout de suite, des bombardiers d'eau 100% français. Est-ce envisageable et si oui, à quel horizon? Invité de France Info dans moins de 3 minutes, Grégory Prats, pilote de Canadair.
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3: Alors que les incendies continuent à sévir, notamment dans l'Aude et dans le Var, la sécurité civile réfléchit à l'avenir de sa flotte de bombardiers d'eau. Les fameux Canadair sont vieillissants, leur production a même été arrêtée dans leur pays d'origine, le Canada. Alors deux jeunes entreprises françaises développent leur propre projet avec deux visions qui s'opposent. Construire un tout nouveau bombardier d'eau, un Canadair à la française, ou bien transformer des avions déjà existants, comme à Toulouse où s'est rendu Boris Allier.
11: C'est un hangar discret au bord du tarmac de Toulouse-Blagnac. À l'intérieur, un avion en train d'être désossé.
12: On a enlevé toute la cabine, les sièges, l'isolation thermique. Donc la structure a été mise à nu.
11: Julien Bernat, directeur général de Positive Aviation, nous invite à monter à bord de cet ATR 72.
12: Allez, on monte.
11: Cet avion à hélice de 70 places environ était auparavant utilisé en Afrique du Sud pour transporter des passagers.
12: À la base, c'est un avion terrestre équipé de trains d'atterrissage et nous, on le transforme en avion amphibie sur flotteur. Donc, on remplace les trains d'atterrissage par des flotteurs qui donneront à l'avion la capacité de décoller et d'atterrir soit depuis un terrain, soit sur l'eau.
11: Pour le moment, ça n'est qu'un avion d'essai destiné à tester les futurs équipements comme les réservoirs qui permettront de stocker l'eau écopée par l'appareil.
12: Ils ont été placés à la place d'une partie des sièges passagers et quand ces trappes de largage s'ouvrent, ça permet à la colonne d'eau qui est stockée dans le réservoir de s'échapper en une seconde deux pour les 8 tonnes d'eau.
11: D'après la société, le FF72 aura ainsi de meilleures performances que les Canadair.
12: Une capacité d'emport supérieure d'un tiers. Il volera un petit peu plus vite, ce qui lui permettra d'enchaîner davantage de séquences d'écopage et de largage sur un temps donné que le Canadair.
11: Et transformer un avion passager en bombardier d'eau est selon lui une solution moins coûteuse que la fabrication d'un nouvel appareil. Positive Aviation a déjà reçu une commande de 10 avions de la part d'une société américaine. Mais rien pour le moment côté français.
3: Et en face, Boris, un autre projet, celui de l'entreprise Inaero, basée à Istres, qui veut fabriquer un Canadair à la française.
11: Oui, un nouvel avion conçu par les équipes de David Pincet, ancien pilote de chasse et ancien responsable des Canadair à la sécurité civile. Lui aussi avance ses arguments. Le frégate F-100 sera plus efficace, dit-il, que les appareils actuels.
8: Au lieu d'écoper et de larguer 6 tonnes d'eau, on passera à 10 tonnes. Au lieu de voler à 350 km/h, on volera à 450 km/h, donc on pourra faire plus de rotations sur les feux. Et il vaut mieux s'appuyer sur une capacité qui sera souveraine, détenue par des entreprises européennes. Et c'est d'ailleurs pour ça que nous avons un partenariat industriel avec Airbus Defence and Space, avec la Tecoair, avec Safran, avec Thales.
11: Mais il va falloir patienter, ce bombardier d'eau français ne pourrait entrer en service qu'à partir de l'été 2032.
3: Le reportage de Boris Allier. Bonjour Grégory Prats.
13: Oui, bonjour.
3: Merci d'avoir accepté l'invitation de France Info. Vous êtes commandant de bord Canadair, chef de l'escadrille Noria qui regroupe plusieurs bombardiers d'eau. Des bombardiers d'eau, justement, français, vous êtes pour ?
13: Alors oui, alors donc je suis commandant de bord sur Canadair, chef de Noria, ça veut dire c'est pas je suis pas chef d'une escadrille, mais ça veut dire que j'ai la capacité de lider plusieurs avions, donc de 2 jusqu'à 12 avions sur un chantier, voilà. Et je vous parle également en tant que délégué syndical du Syndicat national du personnel navigant de l'aviation civile. Voilà, donc je parle au nom aussi de tous mes collègues adhérents au syndicat.
3: Je vous repose la question, alors justement, oui, des bombardiers d'eau français, vous êtes pour ?
13: Ah oui, on est pour, bien sûr qu'on est pour. Je pense que la souveraineté française est plus qu'importante, surtout en ce moment. Donc oui, on regarde ces projets avec intention et puis avec envie, bien sûr.
3: Et Grégory Prats, justement, votre préférence, hein, vous venez d'entendre le reportage de Boris Loumagne, un nouvel appareil ou des avions transformés ?
13: Alors, effectivement, quand moi j'entends qu'on transforme un appareil civil de transport de passagers en avion de combat, parce que le feu de forêt, c'est un combat, hein, c'est de la lutte, hein, on appelle ça la lutte, donc c'est un combat. Je suis toujours un peu réfractaire, naturellement, parce que en fait, les avions de ligne sont faits pour voler en moyenne ou haute altitude, et à ne passer qu'un temps très très limité en basse altitude, là où l'air est dense. Malheureusement, quand on fait du feu de forêt, on ne fait que travailler en très basse altitude, et en plus dans des turbulences relativement sévères, puisque à chaque fois qu'on vole, enfin qu'il y a des gros feux, c'est qu'il y a beaucoup de vent. Voilà, donc je suis toujours un petit peu dubitatif quand on transforme un avion civil en avion, en gros, en avion militaire. Voilà.
3: C'est vrai que le Canadair reste pour vous une référence. C'est un appareil qui est agile, qui s'adapte à des territoires qui sont escarpés, on est bien d'accord ?
13: Oui, voilà, ça c'est aussi l'autre problème, hein, c'est-à-dire que les avions, donc les deux, j'ai entendu votre reportage, les deux sociétés arguent d'une vitesse supérieure au Canadair. Alors le problème en aviation, c'est que avec un avion qui est rapide, vous perdez en maniabilité. Voilà, donc effectivement, le Canadair est pas très très rapide, il avance quand même à 350 km/h, mais il a un profil d'aile qui lui permet, eh bien, d'être très agile, d'avoir un rayon de virage très très petit, Donc on peut l'emmener à des vitesses relativement faibles et de façon à réduire ses rayons de virage et à pouvoir s'inscrire dans des vallées très étroites que l'on peut trouver par exemple en Corse ou dans les Alpes.
14: Alors justement, Grégory Prats, si on fait un bombardier à dos à la française, qu'est-ce qu'il faudrait améliorer par rapport au Canadair actuel?
13: Effectivement, si je pouvais faire ma petite lettre au Père Noël, ce serait fabuleux.
14: Allez-y.
13: J'en profite pour demander pourquoi ces deux sociétés n'ont... Je ne connais pas de pilote de Canadair chez nous, ou de pilote de la sécurité civile Bombardier d'eau, qui ait été convoqué pour un demande de conseil. C'est bien dommage, parce qu'on est quand même les premiers utilisateurs, et on n'a jamais été contacté pour donner des conseils sur... Donc, effectivement, les pilotes français, nous, ce que nous aimerions, c'est un super Canadair qui puisse être effectivement très rapide, tout en restant super maniable. Bon, ça, c'est deux choses, je vous l'ai expliqué, qui sont un petit peu antagonistes, qui emportent un peu plus d'eau, naturellement, et qui ne soient pas très chers. Et qui soient robustes. Voilà.
14: Un peu plus d'eau, c'est-à-dire on est à 8 tonnes aujourd'hui, on passerait à 10 tonnes?
13: Là, sur le Canadair, on est à un peu plus de 6 tonnes.
14: Un peu plus de 6 tonnes.
13: Voilà. Et effectivement, 10 tonnes, ce serait un bon chiffre. Enfin bon, après, on pourrait demander encore plus. Bon, après, c'est effectivement, ça va devenir la balance entre le coût de l'avion et puis le nombre de tonnes pouvant être larguées. Hein. Est-ce qu'il vaut mieux pas 4 avions de 6 tonnes, pas trop cher, plutôt que 2 avions de 12 tonnes, beaucoup plus cher. Et vous savez que dès qu'on augmente un peu les tailles en aéronautique, c'est pas très linéaire l'augmentation, c'est souvent exponentiel.
14: Une dernière question, le nombre de Canadair en France c'est de 12, mais les 12 ne sont pas disponibles. Pour lutter contre les feux qu'on voit en Gironde, qu'on a vu en Gironde, dans le Var, dans l'Aude, il faudrait une flotte de combien d'appareils en France?
13: Alors, je vais vous dire, à partir du moment où le feu est installé, qui fait déjà plus de 1000 hectares, 1000 avions ne suffiraient pas. Voilà. Le problème, il n'est pas là. Le problème, il n'est pas là. Le problème, il est qu'on aimerait avoir nos 12 avions de façon à pouvoir mettre 2 avions prépositionnés à Bordeaux. Chose que l'on faisait avant et que l'on ne fait plus maintenant, parce que depuis quelques années, systématiquement, en début de saison, nous n'avons pas nos 12 avions. Voilà. Alors ça pourra faire l'objet d'une autre émission, mais c'est regrettable. C'est-à-dire que pour la Gironde, eh bien, on n'avait pas les moyens de mettre 2 avions prépositionnés à Bordeaux, comme il était d'usage de le faire avant, et surtout quand on sait que les conditions du lendemain, enfin les conditions du jour, seront catastrophiques. Et ça, on le sait 24 heures avant.
14: Merci beaucoup Grégory Prats, merci d'avoir accepté l'invitation de France Info. Je rappelle que vous êtes commandant de bord Canadair. Dans moins de 2 minutes, vos chroniques, le vrai ou faux, et ces destins qui font l'actu, on va parler d'Elon Musk.
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14: France Info, 7h20, le fil info avec Antoine Geoffin.
15: Risque maximal de feux de forêt dans 3 départements aujourd'hui. Le Var, les Bouches-du-Rhône et le Vaucluse sont en rouge. 9 départements du sud placés en orange, risque élevé, dont l'Aude où le feu qui a parcouru 100 hectares hier au sud-ouest de Narbonne a été fixé en fin de journée. On est tiré d'affaire dit ce matin sur France Info le maire de Saint-André de Roquelongue. Pas de train, au moins jusqu'à la mi-journée en gare de Tours, indique ici Touraine à cause d'un incident sur un chantier proche d'un poste d'aiguillage pour les TER. Au départ de cette gare, des bus de remplacement sont mis en place. Donald Trump affirme que le détroit d'Ormuz va bientôt rouvrir. Interrogé au sujet de ce bras de mer stratégique que l'Iran bloque encore, le président américain assure que les négociations se passent très bien. Cette semaine, l'Iran s'est accordé avec le sultanat d'Oman sur un nouvel itinéraire de transit pour les bateaux. Le tennis et 2 Français en 8e de finale du Masters 1000 de Montréal. Arthur Fils et Arthur Rinderknecht qualifiés cette nuit. C'est fini en revanche pour Titouan Droguet. En football, cette fois-ci, Vinicius prolonge son contrat avec le Real Madrid jusqu'en 2032. L'ailier brésilien coéquipier de Kylian Mbappé était annoncé sur le départ.
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3: Le vrai ou faux à présent avec Armelle Balogog. Bonjour Armelle.
16: Bonjour.
3: Toute cette semaine dans Le vrai ou faux, nous parlons de sujets estivaux. Dernière chronique de cette mini-série avec cette question presque métaphysique. Faut-il boire des boissons très froides quand il fait chaud?
16: On a tous en tête des publicités qui vantent les mérites des boissons quasiment glacées pour se rafraîchir quand il fait très chaud. Souvent, on y voit une femme qui boit, qui fait un grand « ah » de rafraîchissement. Mais navré, ce n'est pas la meilleure des idées, même si la sensation de froid peut être agréable sur le coup. En réalité, ça ne rafraîchit pas vraiment le corps, ça peut même avoir l'effet inverse. Notre corps, dans son fonctionnement, il doit maintenir sa température autour de 37 degrés. Donc quand on boit une boisson très froide, ça nous fait une sensation de fraîcheur et ça envoie un signal au corps qui va essayer de se réchauffer pour revenir à ses 37 degrés initiaux. Il va moins transpirer, alors que c'est important de transpirer pour se rafraîchir. Et les boissons glacées ont aussi tendance à couper notre sensation de soif et

0: trop chaud, comme pendant les vagues de chaleur. Dans ces cas-là, boire chaud peut juste donner encore plus chaud.
1: Bon, alors on fait quoi ?
0: Mais le mieux, c'est de boire frais, mais pas glacé. Ouais. Autour de 10 à 15 degrés, ou à température ambiante aussi. Mais surtout, le plus important, ce n'est pas la température de la boisson, c'est sa quantité. Il faut boire beaucoup, régulièrement, pour éviter toute déshydratation, augmenter les doses pendant les vagues de chaleur. Et puis, il faut aussi manger des fruits et légumes gorgés d'eau, comme le melon, la pastèque, le concombre. S'hydrater par la peau, humidifier ses vêtements. Et pour ça, le brumisateur est votre ami.
1: Le vrai ou faux sur France Info, signé Armel Balogog. Tout de suite, c'est Destin qui font l'info. Et toute la semaine, on vous raconte le destin d'Elon Musk, devenu multimilliardaire en vendant des voitures électriques ou en fabriquant des fusées réutilisables. Dans ce cinquième et dernier épisode, Benjamin Hilly et Raphaël Rasson reviennent sur les relations entre l'homme d'affaires et Donald Trump.
2: En 2016, Donald Trump n'est pas encore président et Elon Musk, loin d'être un partisan. À l'époque, il se dit convaincu que Trump n'est pas la personne idéale. Avec son tempérament, il ne reflète pas bien l'image des États-Unis. Butler, Pennsylvanie, 5 octobre 2024. Elon Musk arrive en sautillant frénétiquement sur la scène du meeting de Donald Trump pour proclamer qu'il est un dark MAGA. Encore plus fort, plus radical qu'un simple supporter MAGA. MAGA pour Make America Great Again, le slogan emblématique de Donald Trump, dark pour sombre, obscur. Il pointe du doigt d'ailleurs Elon Musk la casquette noire vissée sur sa tête. Les dark MAGA, c'est un mouvement d'extrême droite né sur les réseaux sociaux. Alors que s'est-il passé pour expliquer cette conversion brutale au trumpisme, pour en venir à ce constat fait par un journaliste de Fox News lors d'une interview croisée entre Trump et Musk début 2025. Il a l'impression d'interroger deux frères. Elon Musk est souvent présenté comme libertarien, la liberté sous toutes ses formes, comme valeur fondamentale. Publiquement, il a longtemps fait preuve de distance, de prudence à l'égard de la politique. Il avoue finalement avoir voté pour Hillary Clinton et Joe Biden, bien avant de porter des casquettes MAGA. La bromance commence mal, pourtant. Donald Trump le nomme conseiller spécial au lendemain de son investiture lors de son premier mandat, mais Elon Musk claque la porte quelques mois plus tard. Car Donald Trump a décidé de quitter une première fois l'accord de Paris sur le climat. Sur Twitter, Elon Musk rétorque que le réchauffement climatique est réel. Les années passent, le silence s'installe. Donald Trump observe et fait finalement le premier pas en 2020 pour tisser les liens. Il le décrit comme un génie, le compare à Thomas Edison. 2022, Elon Musk rachète Twitter et l'une de ses premières décisions est de réactiver le compte de Donald Trump, banni après l'attaque du Capitole en 2021. Elon Musk se justifie en se présentant comme un absolutiste de la liberté d'expression. Et tant pis si sur le réseau qu'il va rebaptiser X, cela rime souvent avec manipulation, désinformation. En parallèle, la relation avec Joe Biden se dégrade. Dès 2021, le démocrate a choisi d'écarter Elon Musk d'un sommet sur la voiture électrique à la Maison Blanche, car celui-ci dirige une entreprise sans syndicat. Elon Musk l'a très mal vécu. Et dans l'intimité, nous l'avons déjà dit ici, Elon Musk n'accepte pas la transition de genre de sa fille et désigne le wokisme comme seul coupable. Au fil des messages, publiés à un rythme effréné sur X, Elon Musk fait donc sa mue conservatrice de Mania à MAGA le 13 juillet 2024. Donald Trump échappe à une tentative d'assassinat. Quelques heures plus tard, Elon Musk prête allégeance et promet un soutien, un engagement total. En août, au cours d'une conversation en ligne de deux heures avec Donald Trump, Elon Musk dit toute son admiration. La réaction de Donald Trump après les tirs qui lui ont frôlé le visage, ces mots qu'il a eus, le poing serré, fight, se battre, c'est ainsi, selon lui, que doit être le président des États-Unis, faire preuve de force sous le feu.
3: That is America. That is strength under fire.
4: Thank you, Elon. Thank you very much.
2: Elon Musk joint le chéquier à la parole et dépense plusieurs centaines de millions de dollars pour financer la campagne du républicain. Sa récompense viendra au sort de la victoire avec l'hommage du président élu.
5: Oh, let me tell you, we have a new star. A star is born, Elon.
2: Nous avons une nouvelle star, une star vient de naître. Donald Trump accepte de partager un peu la lumière. Elon Musk est à ce moment-là sa nouvelle étoile.

0: au reflet sombre, car n'oubliez pas,
1: Dark Maga.
0: Il est Dark Maga.
2: Benjamin Illy, Raphaël Rasson pour ce récit sur Elon Musk. 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Dans un instant, la météo.
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2: Sophie, il faut parfois une petite laine ce matin avant de la ranger quand même assez rapidement.
7: Oui, parce qu'il faut le noter, il fait quand même de 6 à 20 degrés sur les trois quarts du pays. Je précise bien le 6, hein, 6 degrés à Beauvais, 10 degrés à Rennes et Lille, 12 degrés à Périgueux, 14 à Saint-Étienne, 15 à Colmar, Bordeaux et Paris, hein, 20 degrés à Lyon. Il fait vraiment plus chaud en Méditerranée. Année jusqu'à 27 degrés et les températures remontent cet après-midi, comptez de 21 à 31 sur une grande moitié nord, avec 23 à Brest et Saint-Lô, 28 à Paris, 31 à Strasbourg, au sud jusqu'à 37 degrés, 26 à Biarritz, 33 à Bordeaux, 35 à Marseille, 37 à Perpignan, 8 départements restent en vigilance orange canicule en Méditerranée et le soleil s'impose sur pratiquement tout le pays, avec seulement quelques nuages qui circulent sur les Hauts-de-France cet après-midi, alors que des averses orageuses peuvent se développer sur les reliefs pyrénéens, alpins et corses. Et le Mistral, attention, reprend du service, hein, jusqu'à 50-60 km/h en rafale cet après-midi. La tramontane souffle dans le golfe du Lion jusqu'à 40 km/h, comme un vent de nord qui souffle long des côtes de la Manche cet après-midi.
2: Alors, grande question, Sophie, la canicule revient quand?
7: Alors déjà, les températures commencent à remonter à partir de demain. Dimanche, il y a pas mal d'orages. Les températures remontent de 2-3 degrés un peu partout. À partir de mardi, là, ça va être très fort. Entre 35, jusqu'à jeudi, hein, entre 35 à 38, 40 degrés à l'ombre, je précise. Les températures commencent à baisser samedi prochain, c'est-à-dire pour le 15 août.
2: Merci d'écouter France Info. Il est 7h30. L'actualité, c'est avec Jean-Christophe Martin.
8: C'est tout relatif, mais ça va quand même dans le bon sens pour les automobilistes. Le prix du sans-plomb 95 repasse un peu en dessous des 2 euros le litre, selon les dernières données gouvernementales, à 1,98 euros, moyenne globale pour les dernières 48 heures. Le prix était passé au-dessus des 2 euros le 20 juillet, conséquence de la guerre au Moyen-Orient, mais le gazole reste au-dessus de cette barre. Et avant un samedi classé en rouge, demain, dans le sens des départs dans toute la France, c'est déjà un vendredi difficile, vendredi orange, pour les départs, en particulier dans le Nord, le Grand Ouest et en Auvergne-Rhône-Alpes. Trafic très chargé aussi et pour les retours pour Auvergne-Rhône-Alpes et pour la Méditerranée. L'incendie qui s'est déclaré dans les Corbières hier près de Narbonne est fixé depuis hier soir. Il a parcouru une centaine d'hectares, un feu déclenché à la suite d'un accident de la route. Plus de 120 pompiers étaient encore sur place cette nuit. Et pour les victimes des incendies, une alerte de la préfecture de la Gironde. Attention au démarchage abusif. C'est sur la commune du Porge, dévastée par les flammes, que la sous-préfète s'est rendue compte que des personnes démarchaient directement les victimes d'incendies, des personnes qui se présentent comme des experts, mais qui ne représentent pas les assurances. Mathilde Dehimy.
9: Le ton sort un peu de l'habituelle politesse préfectorale. Les autorités parlent de démarchage opportuniste et abusif, alors que plusieurs sinistrés ont été sollicités parfois au pied de leur maison brûlée par de soi-disant experts, leur proposant de signer rapidement des contrats d'accompagnement. D'où cette alerte au démarchage non sollicité dans la zone. La préfecture de Gironde rappelle que ces services d'intermédiaires sont payants, pouvant représenter un coût important pour les sinistrés, car ils ne sont pas du tout pris en charge par les assurances qui, elles, vont mandater leurs professionnels pour évaluer les dégâts. Des experts aux assurances, dont le rendez-vous est calé à l'avance et qui en aucune manière ne se présentent directement chez les sinistrés sans s'annoncer. La préfecture de Gironde rappelle que les démarchages à domicile ou par téléphone sans accord préalable sont interdits et que les professionnels ne présentant pas clairement leurs tarifs, la nature de leur service et le droit de rétractation encourent jusqu'à 15 000 euros d'amende.
8: Mathilde Dehimy. C'est une première dans l'histoire judiciaire américaine. Un homme risque la prison pour avoir effacé les données de son téléphone portable. Au lieu d'en ouvrir l'accès aux policiers, il s'est servi d'un code qui efface tout le contenu d'un seul coup. Une fonction baptisée Graphène, fonction de sécurité pour certains smartphones. Ce militant écologiste d'Atlanta est aujourd'hui poursuivi pour destruction de preuves. L'histoire illustre les atteintes aux libertés civiles qui se multiplient aux États-Unis. À Atlanta, pour France Info, le récit d'Isabelle Labéry.
1: Janvier 2025, Sam Tunick rentre de vacances en République dominicaine. À sa descente d'avion, il est arrêté et interrogé. Son avocat, Matthew Dodge.
10: Ils lui ont dit, on veut juste être sûr que vous n'avez pas d'image pédopornographique sur votre téléphone, ok ? Il y a 2 semaines, à l'audience, ils ont reconnu qu'ils avaient menti, qu'ils n'avaient aucune raison de penser que Sam détenait ce genre d'image. Ils inventent cette histoire juste pour convaincre les gens de donner leur téléphone.
1: Avec d'autres activistes, Sam milite contre un futur centre de formation des policiers à Atlanta. Il se sait surveillé, c'est pour ça qu'il installe le système Graphène. Le jour de l'interrogatoire, il finit donc par donner aux policiers le mot de passe qui efface toutes ces données.
10: Vous, moi, n'importe qui dans ce pays a des tas d'informations privées dans son portable. Et même si on n'est pas un délinquant, il y a des choses qu'on ne veut pas donner à un inconnu. Encore moins si c'est un policier qui a peut-être abusé de son pouvoir envers vous. Mais ce qu'on constate, c'est que la volonté de Sam de protéger sa vie privée face aux forces de l'ordre est désormais considérée comme un crime en soi.
1: Ses avocats demandent l'abandon des poursuites, d'autant que Sam Tunick, qui risque 5 ans de prison pour son tour de passe-passe, n'est par ailleurs accusé d'aucun délit.
8: Isabelle Labéry à Atlanta pour France Info.
2: Merci Jean-Christophe. L'actualité sur France Info signée Jean-Christophe Martin. Tout de suite, France Info Sport. Bonjour Thomas Vinclair.
11: Bonjour à toutes, bonjour à tous.
2: France Info Sport, c'est avec vous. On débute avec les coureuses du Tour de France qui s'attaquent au Mont Chauvin.
11: Arrivée mythique aujourd'hui pour la toute première fois, le peloton du Tour de France femme va gravir le Mont Ventoux. Un cadre exceptionnel pour un duel annoncé entre la maillot jaune Marlène Reusser et sa dauphine Demi Vollering. Pour la leader du général, ce mano à mano sera serré ce matin. Seulement 12 secondes les séparent au général.
12: C'est un duel depuis longtemps. Des fois elle gagne, des fois moi je gagne. On va voir. Mais aussi il y a des autres. Hein. Je ne sais pas ce qui va se passer. C'est un nom d'une montée que même hors du cyclisme, on a déjà entendu. C'est un nom qui fait penser au Tour de France. Donc c'est cool de faire. On va voir. Ça va être douloureux. Je mange, je dors, je me prépare de ce qu'il faut savoir sur le parcours et j'y vais.
11: La voulte sur Rhône, le Mont Ventoux, départ 13h15, à vivre en direct sur France Info. Un départ que vous ne pourrez pas voir à la télévision en direct comme lors des dernières éditions. Toutes les étapes du Tour de France Femmes ne sont pas diffusées en intégralité. Très souvent, ce direct ne démarre qu'à moins de 100 km de l'arrivée. Une situation qui agace dans le peloton et au bord des routes, Fanny Lechevestrier.
13: Ainsi, hier, à l'arrivée à Tournon-sur-Rhône, le public a dû attendre les 2 heures de course pour enfin apercevoir les coureuses sur les écrans géants. Pas du tout du goût de Timéo.
14: Je trouve ça dommage qu'on ne peut pas regarder entièrement parce qu'au début, il y a des échappées.
15: C'est très regrettable de ne pas avoir autant de directs que le Tour de France des hommes. Et c'est discriminatoire.
13: Dans le peloton, les coureuses se montrent, elles, plus compréhensives, à l'image de Marion Bunel.
16: Je pense qu'on tend vers le mieux. Forcément, on part de très loin. On ne peut pas s'attendre à avoir l'égalité du jour au lendemain. Le piège, c'est de trop comparer.
13: Et dans ces conditions, pas facile d'attirer des sponsors quand on est une petite équipe, explique Charlie Nerzik, le directeur général adjoint de Saint-Michel Aubert 93.
17: Nous, on fait des débriefs avec nos partenaires, mais si pour eux, ils ont le sentiment qu'on a été absent du début de course, qu'ils n'ont pas vu, et ensuite qu'on a subi quand les grandes favorites se sont expliquées, c'est pas très engageant.
13: Même la directrice de la course, Marion Rousse, reconnaît qu'il est sans doute temps de passer à la vitesse supérieure.
18: Après, on sait aussi que sur le Tour Homme, finalement, ça existe que depuis peu de temps. Depuis 2017, on fait les étapes en intégralité. Mais c'est une réelle réflexion qu'on a à l'heure actuelle.
13: Reste à convaincre les médias et pas seulement la télévision, tous encore très frileux dès qu'il s'agit de sport féminin.
11: Fanny Lechevestrier.
2: Et puis une compétition de haut vol cet après-midi en plein cœur de Paris.
11: Imaginez la scène des plongeurs perchés à 20 mètres au-dessus de la Seine avec en toile de fond la Tour Eiffel. Aujourd'hui et demain, les sauteurs de l'extrême s'affrontent dans le cadre des championnats d'Europe de natation et parmi les Français en lice, on retrouve le franco-britannique Gary Hunt. À 42 ans, cette légende de la discipline avec ses 11 titres mondiaux vise un nouveau podium.
19: J'ai vu qui sera là, je me sens capable de décrocher une médaille. J'étais pas loin il y a 4 ans aux Europes de Rome, j'ai fini 4e. Cette fois-ci, je fais que le haut vol, je fais pas et le 10 mètres et le 20 mètres. Là, c'est mon seul objectif, c'est le 20 mètres. Alors j'espère tout donner et finir sur le podium.

0: le plongeur de l'extrême Gary Hunt.
1: Merci Thomas. Thomas Vinclair pour France Info Sport. Dans cette demi-heure, l'œil de Julie Vialon, l'édito politique de Pierrick Bonneau, le décryptage écho d'Emmanuel Cuny. Nous parlerons également de la nuit des étoiles qui débute ce soir. Mais tout de suite, direction la Gironde.
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1: En Gironde, après le méga-feu, l'heure est au bilan des maisons incendiées. 42 000 hectares brûlés, quasi en totalité de la monoculture de pins maritimes. La filière bois représente 34 000 emplois dans la forêt des Landes de Gascogne, dont une partie en Gironde. Donc forcément, les sylviculteurs que vous avez rencontrés sont très inquiets, Caroline Félix.
3: André Prouvoyeur nous emmène sur sa parcelle de pins maritimes calcinée, l'écorce est noire.
4: Vous frottez, oui, on voit, hein.
3: Au sol, plusieurs arbres fendus, renversés par un largage d'avions Dash. Le retraité peut nous montrer ce qu'il y a sous l'écorce.
4: La qualité du bois. À l'intérieur, le bois est parfaitement blanc comme il est d'habitude. Hein.
3: Et pourtant, il est persuadé qu'il ne pourra rien en tirer.
4: Les sylviculteurs vont avoir beaucoup de problèmes pour écouler leurs bois qui vont être pris à vil prix. Dès qu'il est un peu noir, les cours chutent immédiatement.
3: Il parle d'expérience. En 2022, 90 hectares de ces bois ont brûlé.
4: On se ramasse tempête sur tempête, maintenant incendie sur incendie, on est toujours en train de replanter. Ensuite, il faut débroussailler régulièrement, ça coûte ça tout ça. C'est pas tout bénef hein, la forêt.
3: Il dirait même que ça lui coûte plus que ça ne lui rapporte.
4: Allô ? Salut Alain.
5: Oui, bonjour.
4: Ouais, c'est André là.
3: Alain Seguin, lui, est exploitant forestier juste à côté.
6: Ça fait mal quoi.
3: 400 hectares de bois de perdu, dit-il.
6: Il est perdu car au bout de 15 jours, il commence à dépérir et le bois bleu n'est pas accepté pour les consommations nobles telles le parquet, l'ambris et autres.
3: Il faudrait le couper tout de suite, mais impossible.
6: Et actuellement, il y a une arrêté préfectorale, à juste titre, qui nous interdit d'exploiter le bois en forêt, car les fumerons sont encore incandescents.
3: Il n'a pas encore évalué le coût des pertes, en tout cas, il n'est pas assuré.
6: C'est une erreur de ma part. J'aurais dû m'assurer, je ne l'ai pas fait.
3: Alain Seguin possède aussi une scierie. Il s'attend donc à recevoir beaucoup de bois d'un coup.
6: On va être submergé de demandes. Pour couper les bois en priorité chez Pierre Pelojac.
3: Ce sont 4 millions de tonnes de bois brûlés qui vont être récoltés, soit l'équivalent de la production annuelle du massif des Landes, de quoi déstabiliser le marché, d'après Benoît Fraud d'Alliance Forêt-Bois, première coopérative forestière de France.
7: Ça va entraîner une baisse des prix, donc il y aura un impact sur l'ensemble de la filière et sur l'ensemble des propriétaires, y compris ceux qui ne sont pas touchés par le sinistre. Là, devant nous, sans doute, quelques années qui seront un peu plus difficiles pour la filière.
3: D'après ces calculs, il faudra 2 ans pour récolter tout le bois brûlé.
1: Le reportage de Caroline Félix avec les moyens techniques de Michael Simon. À partir de ce soir, la nuit des étoiles, vendredi, samedi, dimanche, vous allez pouvoir observer les astres de la Voie lactée, un spectacle céleste totalement gratuit qui devrait vous ravir. Bonjour Alain Sirou.
8: Bonjour.
1: Merci d'avoir accepté l'invitation de France Info. Vous êtes directeur de la rédaction du magazine Ciel et Espace, cofondateur de la nuit des étoiles. Quel est le but de cette nuit des étoiles ?
8: Oh, c'est de se faire plaisir. Ouais. Et puis c'est surtout d'avoir un choc esthétique, émotionnel. Vous savez, la nuit, c'est l'autre moitié de la journée.
1: Ouais.
8: Et on a souvent tendance à l'oublier parce que la plupart du temps, on vit en ville. On a des lumières parasites, ou en tout cas qui nous empêchent d'observer le ciel. Et là, on est en vacances. Et l'idée, c'est finalement de profiter de deux choses. La première, c'est de gens qui vous accompagnent. Donc des gens qui connaissent le ciel, un petit peu comme un jardinier, vous emmènerez dans son jardin pour vous montrer ses plantes préférées. Donc là, vous avez 530 manifestations ouvertes au public, gratuitement, avec des astronomes amateurs qui vont vous montrer le ciel. Et puis la deuxième chose, c'est de profiter de la nuit entière, parce qu'on est en vacances la plupart du temps, et qu'on a la Voie lactée au-dessus de nos têtes, et ça c'est un choc extraordinaire.
1: Alors justement, ces manifestations dans toute la France, c'est-à-dire qu'on a des spécialistes qui sont là avec leur longue vue, si je puis dire, et ouais. on s'approche. On regarde, on pose des questions.
8: Oui, c'est ça. Alors, c'est très convivial. Hein. Ouais. Vous savez, le ciel, c'est une promenade d'abord, et puis c'est extrêmement lent. C'est-à-dire, laissez la nuit s'installer, prenez vos aises. Il y a des gens qui ont des astronomateurs qui ont des lunettes, des télescopes. qui vont vous montrer des étoiles, des planètes, des galaxies, des nébuleuses, surtout vont vous guider pour vous expliquer finalement comment on se retrouve dans cette voûte, sous cette voûte céleste.
1: Alain Ciro, j'imagine que les dates du 7, 8 et 9 août ne sont pas choisies au hasard.
8: Non, parce que nous avons choisi un thème, oui. Qui est le Soleil. Alors le Soleil, c'est bizarre, parce que le Soleil, c'est la seule étoile qu'on ne voit pas la nuit.
1: Mais oui, c'est ce que j'allais vous dire.
8: Mais en même temps, n'oubliez pas qu'avant l'astronomie et l'astrophysique, ben le Soleil, c'était un dieu, c'est la lumière. C'est ce qui domine finalement nos vies, nos existences, la vie elle-même. On le sait aujourd'hui avec les canicules, on voit bien l'importance de ce réchaud en quelque sorte. Donc on a voulu restituer le soleil à la fois comme une entité et un mythe dans le ciel de nos ancêtres et le nôtre, et en même temps raconter que nous vivons autour d'une étoile qui est assez extraordinaire, d'abord parce qu'elle nous permet d'être là, et ensuite, il y en a des milliards et des milliards et des milliards partout dans le ciel, et c'est cette filiation, c'est cette proximité que nous avons avec l'univers qui nous parle de nous quand on regarde le soleil.
1: C'est une façon, Alain Ciro, aussi, de se préparer à l'éclipse partielle du 12 août.
8: Oui, parce que là aussi, l'éclipse, c'est quelque chose d'extraordinaire, et dans l'histoire de l'humanité, eh bien, vous savez, éclipse en termes, l'étymologie d'éclipse, ça veut dire dérangement, un trouble. C'est le soleil qui va en grande partie disparaître. Ça sera pas total en France, on est au maximum à 99,9, mais il y a un phénomène absolument incroyable qui n'existe nulle part ailleurs dans le système solaire, c'est quand la Lune, dont le diamètre apparent est le même que celui du Soleil, va occulter une grande partie du disque solaire. Et là, vous allez apercevoir quelque chose qui est un phénomène global. C'est-à-dire que vous allez avoir, peu avant le coucher du Soleil, un premier coucher, un crépuscule, partout en France, entre 92 et 99%, le soleil va s'éteindre et on aura un petit croissant de soleil au moment où il commence à disparaître sous l'horizon.
1: Alain Ciro, je rappelle que vous êtes cofondateur de la nuit des étoiles. Alors, ce soir, qu'est-ce que je vais pouvoir observer? Des étoiles filantes? Je vais pouvoir observer Saturne? Je vais pouvoir observer des Perséides?
8: Vous pouvez passer la nuit. C'est-à-dire que nous vous invitons donc sur ces sites, que vous trouverez sur le site de l'Association Française d'Astronomie, à venir, à vous installer, à rencontrer ceux qui vont vous montrer d'abord les constellations du ciel d'été. Vega, Deneb, Altaïr, le Cygne, l'Aigle, la Lyre, descendre dans la Voie lactée, voir ces nuages de poussière et de gaz que vous pourrez regarder avec des jumelles, des télescopes, peut-être voir même aussi une galaxie proche à 2 millions d'années-lumière d'ici. Bref, pénétrer dans l'intimité de la voûte céleste pour vous rendre compte que c'est quelque chose qui nous touche aussi personnellement.
1: Alors, vous en parlez très bien, mais il y a quand même une question que je voudrais vous poser. On dit qu'on voit de moins en moins bien les étoiles. Est-ce que c'est une réalité?
8: Alors, c'est vrai à l'échelle générale, et c'est faux en France. Parce que depuis le début des Nuits des Étoiles, on en est à la 36e édition, et bien on note une amélioration des lumières. On a réussi à convaincre une grande partie des maires localement de, non pas nécessairement d'éteindre les lumières, mais en tout cas de mettre des masques pour que, lorsqu'il y a des lampadaires, ça éclaire le sol et pas le ciel. Donc qu'on préserve le ciel, c'est une richesse extraordinaire parce que, encore une fois, ça nous parle de nous, et nous vivons sur une planète qui tourne autour d'une étoile perdue au milieu de centaines de milliards d'étoiles.
1: Mais ça veut dire qu'on peut observer le ciel d'une ville, d'une grande ville?
8: On peut observer, mais on ne verra que les étoiles principales. Donc, uniquement les constellations. Je dirais s'éloigner un tout petit peu de la ville et de ses lumières. Ça veut dire être à la campagne, s'installer correctement, tranquillement, profiter d'un transat et regarder les étoiles filantes, par exemple.
1: Le ciel, c'est un patrimoine commun. On a besoin de renouer avec la nature nocturne.
8: Je pense qu'on n'aurait pas la même philosophie, les mêmes sciences, les mêmes arts, si on ne connaissait pas le ciel. Je pense que cette filiation, elle est profondément ancrée en nous, et un des fondateurs des Nuits des Étoiles, Hubert Reeves, racontait toujours que nous sommes des poussières d'étoiles. Cette filiation, le fait que tous les éléments qui composent notre corps ont été fabriqués à l'intérieur d'étoiles qui aujourd'hui sont mortes, signifie quelque chose. On ne peut pas ne pas regarder le ciel sans se dire que finalement nous avons un destin pas nécessairement commun, mais lié à ces étoiles. Et je pense que pour tous ceux en famille, avec les enfants qui vont aller regarder le ciel, le monde ne sera plus le même après avoir vu qu'il y a un univers peuplé d'étoiles.
1: Merci beaucoup Alain Ciro, vous nous avez donné envie en tout cas de regarder le ciel ce soir. Merci d'avoir accepté notre invitation, directeur de la rédaction du magazine français Ciel et Espace, cofondateur de la Nuit des Étoiles. La Nuit des Étoiles à partir de ce soir jusqu'à dimanche. Manifestation dans toute la France, on le le répète, c'est gratuit. À suivre le décryptage écho, l'édito politique et l'œil de Julie. Emmanuel Cuny, Pierrick Bonneau, Julie Vialon dans le studio de France Info dans quelques minutes.
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1: 7h47 sur France Info, le fil info avec Antoine Joffin. Antoine, le chômage augmente légèrement au deuxième trimestre.
9: Plus 0,2 points, soit 8,3%, le niveau le plus haut depuis l'automne 2020 en France. 2 700 000 personnes recherchent activement un travail. Les pompiers surveillent les points chauds au sud-ouest de Narbonne. Ils sont 120 ce matin encore à noyer les derniers points chauds de l'incendie. Parti hier après-midi et déclaré fixé hier soir, les flammes ont parcouru une centaine d'hectares. Une fusillade ce vendredi dans un lycée thaïlandais près de Bangkok, la capitale. D'après les médias locaux, il y a au moins 4 morts, 15 blessés. Le tireur est un adolescent. Il est mort lui aussi. Journée de départ en vacances et circulation difficile aujourd'hui en Auvergne-Rhône-Alpes, dans le Nord, en Normandie, en Bretagne et dans les pays de la Loire. Bison futé voie orange. Orange également pour l'Auvergne-Rhône-Alpes, seulement dans le sens des retours cette fois-ci.
1: La tête du voleur en format A4 sur la porte d'entrée, c'est la démarche de plusieurs commerces dans le département de l'Ain, au nord de Lyon. Excédé par les vols à répétition dans son magasin, la gérante du Carrefour City de Bourg-en-Bresse n'hésite plus. Chaque personne prise en train de voler par les caméras de vidéosurveillance est littéralement affichée sur la porte vitrée de son magasin. Et dans une commune de 40 000 habitants, les malotrus se reconnaissent et sont aussi très vite reconnus dans la rue. C'est la technique de la honte pour empêcher la récidive, même stratégie dans une pharmacie de Mâcon, membre d'une chaîne nationale. Pas très légale certes, mais ces commerçants préfèrent prendre le risque d'un retour de bâton si cela permet de stopper les vols. À une demi-heure de route à Vona, la directrice de l'Intermarché va même jusqu'à diffuser les extraits de vidéosurveillance sur les réseaux sociaux de son magasin. Anne Bonne-Mazou-Carrère l'a rencontrée.
10: Donc là, on le voit en train de mettre une bouteille dans son short, il est de dos.
11: Sur le téléphone portable de Delphine, un extrait de la vidéosurveillance du magasin.
10: Et après, il va sortir du rayon. Donc ça, c'était le dimanche quand il nous a volé, que j'ai diffusé.
11: La scène est loin d'être inédite, elle se produit une fois par semaine en moyenne.
10: Et c'est pas par nécessité en plus. C'est pas de la nourriture, c'est de l'alcool, c'est des choses chères. Donc là, on voit deux femmes dans l'allée principale, où il y a les chocolats de Pâques, remplir des sacs. Elles me vident toutes les étagères et elles sortaient par l'entrée en fait. Et c'est la caissière qui a tourné la tête au même moment, qui les a vues passer avec 3 sacs, qui a été courir, et elles ont lâché les 3 sacs. Et il y a quelqu'un qui les attendait dans une voiture.
11: Démunie face à l'ampleur du phénomène, l'organisation mise en place par les voleurs, Delphine a décidé de poster ces vidéos.
10: Comme ça, ils stoppent bien la honte. La gendarmerie, ça nous prend du temps, ça aboutit jamais. Moi, je veux que c'est un impact et qu'on comprenne que, oui, à Vona, à la campagne, il y a des vols.
11: Dans les rayons, on connaît la démarche.
12: Je comprends que les magasins, ils en ont un peu ras-le-bol aussi, comme l'histoire du chocolat. Je trouve tellement ça aberrant.
13: Les restaurateurs se font le plus en plus le faire pour les gens qui partent sans payer. Moi, je trouve que c'est bien qu'on sache qui c'est, que les autres commerçants du coin ils soient au courant qu'il y a des voleurs dans le coin.
14: Après, ça reste la violation de vie privée, donc est-ce que moralement c'est bon ou pas? C'est toute là la question, quoi, en fait.
11: Légalement, diffuser ces vidéos viole le droit à l'image et donc la vie privée des personnes filmées.
10: Moi, je prends le risque. Je paierai peut-être une amende un jour, mais je pense que ça sera même pas la hauteur de ce qu'ils me volent.
11: Entre 25 et 30 000 euros par an, sans parler de la paranoïa qu'ont développé les salariés. Justine a des soupçons à chaque passage en caisse.
15: Même les clients qu'on connaît, qu'on voit tous les jours, y a plus de confiance. Le mieux, ça serait qu'on ait peut-être plus de moyens pour pouvoir mettre plus de choses en place sans devoir en arriver là.
11: Pour l'heure, un vigile n'est pas envisageable pour cet Intermarché. La directrice assure supprimer chaque vidéo après 2 semaines de diffusion.
1: Le reportage d'Anna Bonne-Mazou-Carrère dans l'Ain pour France Info. Dans le studio de France Info, Julie Vialon pour son œil aiguisé, Pierrick Bonneau pour l'édito politique et Emmanuel Cuny pour le décryptage écho. Bonjour à tous les trois.
16: Bonjour.
1: On va commencer avec le décryptage écho, Emmanuel Cuny. Il est encore trop tôt pour dresser un bilan chiffré précis des assurances qui devront être versées aux sinistrés des feux de forêt, mais la facture s'annonce très lourde et pour faire face, les assureurs se tournent de plus en plus vers les marchés financiers.
17: Oui, les assureurs pratiquent ce que l'on appelle un transfert
8: de risque, car les primes versées par les assurés, vous et moi, lors de la signature d'un contrat d'assurance, eh bien, ces primes ne sont pas suffisantes pour couvrir le volume de sinistres à indemniser. D'autant que les incendies s'ajoutent aux autres catastrophes naturelles et dégâts en tout genre qui se multiplient depuis des années maintenant partout dans le monde. La charge devient très lourde.
1: Alors, comment fonctionne exactement ce transfert de financement des assureurs vers les marchés de capitaux ?
8: Eh bien, les grandes compagnies d'assurance ont recours à un produit financier baptisé Cat Bonds. Cat pour catastrophe et bonds, c'est la traduction anglo-saxonne du mot obligation. Donc c'est une obligation financière, comme une action à la bourse,

0: Une obligation, c'est un titre de dette qui est acheté par les investisseurs.
1: C'est-à-dire que les marchés financiers prennent en charge une partie des risques assumés par les assureurs ?
0: C'est exactement cela. Alors, pour faire simple, c'est toujours l'assureur, évidemment, qui nous indemnise en cas de sinistre, mais avant même de connaître le montant des sommes qu'elle devra verser pour payer les victimes, eh bien, la compagnie d'assurance va se financer en amont sur les marchés de capitaux avec ce produit spécifique, donc les cat bonds, les obligations catastrophes. Les investisseurs achètent cette part de risque avec un retour, évidemment, en retour, le taux d'intérêt qui leur permet de se rémunérer. Mais c'est du quitte ou double. Si la catastrophe feu de forêt se produit, l'investisseur perd sa mise. En revanche, s'il n'y a pas de sinistre ou que celui-ci s'avère moins lourd que prévu, eh bien l'investisseur gagne de l'argent grâce au taux d'intérêt qu'il touche en retour.
1: Emmanuel, a-t-on une idée des sommes en jeu ?
0: On estime que depuis le début de l'année en France, ce sont près de 5 milliards d'euros d'obligations catastrophes qui ont été émises, pratiquement le double de l'ensemble de l'année dernière. Alors l'Europe se convertit de plus en plus à ce système très prisé aux États-Unis, notamment en Californie, souvent victime de feux de forêt ravageurs. Et comme ces feux sont de plus en plus fréquents, assureurs et investisseurs peaufinent sans cesse leur modèle d'évaluation, c'est-à-dire le niveau des températures, la vitesse des vents, la croissance de la végétation, la topographie des lieux à risque, ce qui leur permet de prédire le mieux possible les sinistres et de se préparer à les couvrir financièrement.
1: Merci Emmanuel. Emmanuel Cuny pour le décryptage GECO. L'édito politique à présent avec Pierrick Bonneau. Pierrick, c'est la nouvelle polémique qui agite le monde politique au cœur de l'été. Le nouveau pavillon d'accueil dont veut se doter, papillon ça aurait été très bien, pavillon d'accueil dont veut se doter l'Assemblée nationale. Dans le brief politique ce matin, vous nous expliquez comment Yaël Braun-Pivet, la présidente de l'Assemblée, a réussi à se mettre à dos à peu près tout le monde avec ce projet immobilier.
2: Un projet pour faciliter l'accès des visiteurs au Palais Bourbon, estimé à 52 800 000 euros. Les esprits les plus taquins font remarquer que c'est exactement le montant de l'annulation des crédits pour la sécurité civile en 2024 qui a empêché l'achat de deux Canadairs. En fait, ces deux lignes budgétaires ne sont absolument pas reliées. L'Assemblée dispose de son propre budget, mais il n'en fallait pas plus pour relancer la machine à polémique jusque dans les rangs de la Macronie. En période de disette budgétaire, ce projet fait désordre, admet volontiers un parlementaire du camp gouvernemental. Le député macroniste Nicolas Metzdorf réclame même un débat dans l'hémicycle et se dit publiquement pas vraiment convaincu par l'esthétique de la chose.
1: Ouais, car au-delà de son coût, c'est le rendu du projet qui dérange.
2: Hideux, grotesque, écrivent les signataires de la pétition lancée contre ce projet surnommé l'Avenir, car oui, une association, Sites et Monuments, a lancé une pétition, déjà près de 80 000 signatures, pour dénoncer l'aspect visuel du projet, un grand bâtiment de verre de 4000 mètres carrés qui jouxterait la célèbre colonnade de l'Assemblée nationale face à la Seine et la place de la Concorde, incompatible avec l'architecture du Palais Bourbon, estiment les détracteurs du projet. Ce pavillon d'accueil XXL est dans les cartons depuis 2 ans déjà, mais en février, la présidente de l'Assemblée suspend les travaux qui devaient s'achever en 2028. Motif, le projet n'est pas compatible avec les règles d'urbanisme en vigueur dans le quartier. Sauf que fin juillet, le Conseil de Paris rend un avis favorable à la modification des règles d'urbanisme autour du Palais Bourbon. Le projet est relancé.
1: Et Yaël Braun-Pivet est sous le feu des critiques.
2: Deux de ses vice-présidents, les députés RN Hélène Laporte et Sébastien Chenu, font monter la polémique et demandent au cœur de l'été une réunion du bureau de l'Assemblée pour statuer à nouveau sur ce projet élaboré, disent-ils, dans un manque de transparence. C'est une folie. On a l'impression que Yaël Braun-Pivet veut à tout prix laisser une trace personnelle, tacle un député du RN. L'ancienne ministre socialiste et candidate à la présidentielle, Ségolène Royal, s'y met aussi. Elle dénonce de son côté une débauche d'argent public scandaleuse. Le monde de la culture aussi. Le rappeur Joestar a clairement fait savoir sur les réseaux sociaux qu'il était contre. Douce France, ironise le chanteur. Alors face à ce tollé, la présidente de l'Assemblée me confie être dépassée par des critiques qui fusent sur un projet que les gens ne connaissent pas, selon elle. Mais pas question pour l'instant de faire marche arrière. Il faut dire que plusieurs millions d'euros ont déjà été dépensés.
1: Merci Pierrick, on se retrouve dans une demi-heure pour l'invité politique. On passe à l'œil de Julie. Julie Vialon, un personnage qu'on adore détester aujourd'hui dans votre œil. Sur les réseaux sociaux, les internautes en couple hétéro sont nombreux à partager leur déboire avec leur belle-mère. Attention, sujet sensible.
3: C'est ça, souvent ce sont des conversations par SMS qui sont transformées en petites chansons. Les échanges sont souvent en anglais, donc j'en ai traduit un pour vous.
4: Juste un rappel. Mon fils est grognon quand il a faim. Nourris-le avant une conversation importante. Je suis passée chez vous pendant que tu étais au travail.

0: refusé votre cuisine parce que ça m'énervait. Pour rappel, ne réserve aucune vacance sans m'en parler avant.
1: Voilà, c'est une chanson réalisée avec une application, hein, mais les échanges, donc les messages qu'on entend sont réels, hein. Il y en a énormément sur TikTok, des belles-mères qui s'invitent au voyage de noces, qui se pointent à la maternité quand la maman avait demandé à ne voir personne, qui débarquent à l'improviste alors que le couple voulait être tranquille. Bref, des belles-mères très, très envahissantes.
2: Julie, les blagues sur les belles-mères ne datent pas d'hier.
1: Sauf que sur les réseaux sociaux, le récit évolue. Les vidéos et leurs commentaires interrogent en fait surtout la place du partenaire. Est-ce qu'il prend la défense de sa copine ou non ? Est-ce qu'il est capable de poser des limites et de dire non à sa mère ? Le fils à maman est devenu un vrai red flag, un signal d'alarme.
3: Tu veux un vrai red flag ? C'est quand un homme laisse sa mère t'humilier, parfois en douce, parfois devant lui. Tu sais, ses attaques passives-agressives et qu'il reste silencieux, ou pire, qu'il rit avec elle. Là, tu sais que le système est déséquilibré.
1: Ça, c'est la vidéo de Reskia, une coach en développement personnel suivie par 53 000 personnes sur TikTok. Dans les commentaires, beaucoup de femmes affirment avoir vécu ce genre de situation.
2: Et des chercheurs aussi se sont intéressés aux relations avec la belle-famille.
1: Oui, une étude publiée en 2020, par exemple, dans The Gerontologist, établit un lien entre les relations avec la belle-famille et la satisfaction conjugale. Ces travaux font écho à un concept bien connu en thérapie familiale, celui des frontières. Dès les années 70, le psychiatre Salvador Minuchin expliquait qu'un couple a besoin de construire sa propre place dans la famille, avec des limites claires entre les générations. L'idée, c'est pas de couper les liens avec ses parents, mais de trouver un nouvel équilibre. Au fond, ces vidéos racontent moins la caricature de la belle-mère autoritaire qu'une attente très contemporaine, celle d'un partenaire capable de faire équipe avec son conjoint, même lorsque la famille s'en mêle.
2: Voilà, mais ça complique quand même un petit peu les choses. Alors le conseil, restez zen.
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2: Sophie, le risque orageux se limite aujourd'hui au relief.
5: Oui, avec des averses qui peuvent prendre donc un caractère orageux sur les crêtes pyrénéennes, les Alpes frontalières et le relief corse. Partout ailleurs, c'est du beau soleil. Les vents se lèvent en Méditerranée et le long des côtes de la Manche. Les températures sont vraiment clémentes sur la moitié nord, de 21 à 31 cet après-midi. Et sur la moitié sud, vous avez de 26 à 37 degrés. 37, c'est à Perpignan. 8 départements restent en vigilance orange canicule dans le sud-est.
2: Merci d'écouter France Info. Soyez les bienvenus si vous nous rejoignez, il est 8h. L'actualité, c'est avec Mathilde Romagnan. Bonjour Mathilde.
6: Bonjour Renaud, bonjour à tous.
2: Le taux de chômage en France a légèrement augmenté au deuxième trimestre.
6: Une légère hausse de 0,2 points selon l'INSEE qui publie ses chiffres ce matin. Il atteint donc ce taux de chômage 8,3%, son plus haut niveau depuis l'automne 2019. Les fortes chaleurs et la sécheresse génèrent la diminution des points d'eau et les animaux sauvages ont soif. Reportage près de Belfort. Et puis la nuit des étoiles, ça commence ce week-end, l'occasion d'observer des étoiles filantes. On vous dit tout en fin de journal. Le chômage poursuit sa hausse. L'INSEE vient de dévoiler ses chiffres pour le deuxième trimestre. Sur ces trois derniers mois, le chômage s'établit à 8,3% de la population active. Cela représente 2,7 millions de personnes et c'est 0,2 points de plus sur un trimestre, Laurine Benjebria.
7: Oui, cela représente 62 000 chômeurs de plus par rapport au trimestre précédent et toutes les tranches d'âge sont concernées par cette hausse, mais avec une inquiétude toute particulière chez les jeunes, puisque le chômage augmente de 2,5 points sur un an pour les 15-24 ans. L'objectif de plein emploi d'Emmanuel Macron, c'est-à-dire de ramener le taux de chômage à 5% l'an prochain, semble de plus en plus lointain. Il faut dire que les voyants sont au rouge avec une hausse des défaillances d'entreprises, un chômage de longue durée qui atteint son plus haut niveau depuis le printemps 2022 et un taux d'emploi en recul sur ce deuxième trimestre. Alors face à ce constat, le ministre du Travail, Jean-Pierre Farandou, reconnaît un contexte économique difficile, à savoir notamment la hausse des prix de l'énergie en raison de la guerre au Moyen-Orient qui freine les embauches. Mais le gouvernement assure que le marché du travail résiste et promet de poursuivre ses efforts du côté des jeunes et des seniors avec, dit-il, un plan à venir à la rentrée.
6: Merci Laurine Benjebria, service économie de France Info. Dans l'Aude, l'incendie qui s'est déclaré hier après-midi dans le massif des Corbières est bien fixé. Confirmation ce matin sur France Info du maire de Saint-André de Roquelongue, l'une des deux communes touchées. Il salue le travail des pompiers qui ont réussi à éviter de justesse l'évacuation des 1500 habitants de la ville. L'été dernier, un vaste incendie avait brûlé 11 000 hectares de végétation d'infection dans ce même massif. Les Bouches-du-Rhône, le Vaucluse et le Var sont placés aujourd'hui en vigilance rouge pour risque très élevé de feux de forêt. Le Var, où un incendie sévit toujours dans le massif du Gros Bessillon. Il a parcouru en tout près de 6000 hectares de végétation. Une journée s'annonce difficile pour les pompiers. Aujourd'hui, le Mistral doit souffler avec des rafales autour de 50 km à l'heure. Le Var qui est aussi en vigilance orange canicule comme 8 autres départements du Sud-Est. Ces fortes chaleurs et la sécheresse font souffrir les animaux sauvages dans les forêts. Les mares, les étangs, les rivières sont parfois à sec. Alors la préfecture du territoire de Belfort autorise depuis une semaine les chasseurs à mettre de l'eau à disposition de la faune sauvage dans des conditions assez strictes. Gabin Grulet, vous avez suivi un chasseur qui remplit des réserves d'eau autour de Mérou-Mauval, près de Belfort.
2: Un quad entre dans le bois avec un grand bidon à l'arrière. Lionel en descend et verse l'eau dans l'une de ses bassines en plastique.
8: C'est pas parce qu'on est chasseur qu'on s'occupe pas des animaux. Je fais le nécessaire pour que les bêtes ne meurent pas de soif.
2: La végétation est grillée, à quelques mètres, une mare à sec.
8: Je mets des pièges photos pour surveiller et on voit qu'ils viennent, chevreuils énormément. Ils sont amaigris, les petits. Ouais.
9: C'est ouais. Tout ça, l'entour est dedans.
2: Sa petite fille Luna l'accompagne.
9: J'aime bien venir boire et à manger un de ces animaux. Sinon, il peut être mort.
2: Depuis une semaine, Lionel remplit tous les deux jours 6 bacs avec 60 litres venus de son réservoir d'eau personnelle.
8: Par contre, là, j'ai plus d'eau de pluie.
10: Mais t'avais que ça ou t'avais mis aussi dans des mares qu'on avait creusées, non ?
8: Ah, je mets dans les mares beaucoup.
2: Le président de la Fédération de chasse, Daniel Jacques, rappelle les règles de la préfecture. Utiliser l'eau de pluie, l'eau des temps clos, pas d'eau potable, et la mettre dans des récipients ou des mares placées à l'ombre.
11: C'est déjà bien que le préfet nous ait autorisé à donner un petit peu d'eau à la faune sauvage. Le problème, c'est que de l'eau de récupération, ça va être difficile à trouver.
2: En versant les dernières gouttes de son bidon, Lionel dit craindre une nouvelle canicule la semaine prochaine. Sans pluie, il ne pourra plus abreuver les animaux de la forêt.
6: Le reportage de Gabin Grulet, ici Belfort-Montbéliard pour France Info. Vous l'avez remarqué, cet été, les incendies et la canicule ont pris le dessus sur l'actualité. On a peu parlé du manque de personnel dans les services des urgences des hôpitaux, désormais courant en période estivale. Et c'est pourtant une réalité qu'a constaté aux urgences du CHU d'Orléans, Nino Anne Dupieux, ancienne adjointe à l'ex-maire socialiste d'Orléans. Le mois dernier, elle a passé 6 jours et 5 nuits sur un brancard à 85 ans en attente d'une prise en charge pour une hémorragie. Aucun lit n'étant disponible dans le service adapté, elle n'a pas pu être hospitalisée. Scandalisée, Nino Anne Dupieux veut alerter sur la situation dans les hôpitaux.
12: Je ne peux pas garder ça pour moi, je ne peux pas me résigner en me disant « bon ben voilà, tu as vécu quelque chose, c'est tout ». Non, parce que c'est inadmissible. Je trouve que quand même, nous vivons dans un système de santé qui ne se rend pas compte à quel point il génère des souffrances au niveau des malades, bien entendu, mais aussi au niveau des personnels. Et ça, c'est complètement déshumanisé aujourd'hui. Aujourd'hui, on financiarise tout. C'est absolument inadmissible sur le plan humain. C'est pour ça que j'ai voulu témoigner, moi, absolument. Je suis allée directement, déjà, au président de région. Je suis allée ensuite à la presse, parce que ce que peut raconter l'hôpital, moi, je le sais par cœur, je peux écrire à leur place. Eux, comme la ministre d'ailleurs, représentent le système. Donc je ne me suis pas adressée à eux, mais je me suis adressée au personnel, au syndicat de l'hôpital, parce que je veux rendre cet hommage à ce personnel qui souffre, parce que ça ne peut pas durer ça.
6: Mais le CHU d'Orléans a confirmé qu'aucune chambre n'était disponible à ce moment-là et que des lits supplémentaires vont ouvrir cet automne. 4 mois après une épidémie d'antivirus sur un navire de croisière, un franco-argentin qui a séjourné en France a été testé positif. Il est désormais confiné en Espagne. Santé publique France retrace actuellement son trajet sur l'Hexagone afin d'identifier les cas contacts à risque. Il est passé par la Nouvelle-Aquitaine, la Normandie et la région parisienne. Nouvelle polémique autour d'une mesure prise par un maire RN. Le maire d'Agde dans l'Hérault, Aurélien Lopez-Ligoury, élu au printemps dernier, a lancé à la fin du mois de juillet une campagne de communication contre les incivilités à la plage à grand renfort d'intelligence artificielle. Et une affiche en particulier contre l'utilisation de la chicha à la plage suscite la controverse sur les réseaux sociaux, Elia Bergel.
13: Ta chicha et ta musique, on n'en veut pas. Peut-on lire écrit en gros sur l'affiche ? L'image montre 3 jeunes hommes au teint mat à la plage avec un narguilé qui produit une épaisse fumée. Les personnages sont assis à côté d'une grande enceinte Bluetooth. Des bouteilles en plastique jonchent le sable jusqu'à 150 € d'amende, promet l'affiche générée par IA. Politique liberticide, raciste, pour le député insoumis Raphaël Arnaud. Merci à la gauche pour la pub, répond ironiquement le député RN Jean-Philippe Tanguy. La mairie d'Agde rappelle que l'équipe municipale précédente avait pris, dès 2014, un arrêté anti-chicha à la plage. Mais face au scandale, les affiches ont été retirées. Encore une polémique pour un maire Rassemblement National élu au printemps, alors que la direction du RN mise entre autres sur une gestion sans accroc des villes récemment conquises pour aider Marine Le Pen dans sa course à l'Élysée.
6: Elia Bergel, service politique de France Info. L'Arabie Saoudite reçoit aujourd'hui les dirigeants turcs et pakistanais pour sceller leur rapprochement avec un accord de défense. Turquie, Arabie Saoudite et Pakistan sont trois pays médiateurs dans la guerre au Moyen-Orient, déclenchée il y a plus de 5 mois par une offensive américano-israélienne contre l'Iran. Conflit qui est bientôt terminé, affirme Donald Trump lors d'un échange avec la presse dans son bureau ovale à la Maison-Blanche. Je pense que ça va se terminer bientôt, dit-il. Je ne pense pas qu'ils pourront durer plus longtemps. Le président américain parle de l'Iran. Donald Trump assure aussi que le détroit d'Ormuz rouvrira prochainement, sans préciser quand, il le dit. Chaque jour, depuis une semaine, il est contredit à chaque fois par Téhéran. Conséquence de cette accalmie dans la région, ces derniers jours, le prix du pétrole a baissé. En France, le prix de l'essence est repassé en dessous de 2 euros le litre. Baisse légère également du prix du gazole, toujours en dessous des 2 euros le litre. Le bison futé classe cette journée orange dans le sens des départs en Auvergne-Rhône-Alpes et dans le quart nord-ouest, orange également dans le sens des retours, cette fois dans le quart sud-est, et ce avant un nouveau week-end de chasse et croisée des vacanciers. Les coureuses du Tour de France femmes s'attaquent aujourd'hui à une épreuve mythique, celle du Mont Ventoux, 7e étape aujourd'hui, départ à 13h15, ce sera à suivre sur France Info. C'est aujourd'hui que démarrent les Nuits des Étoiles, 3 jours de manifestations organisées dans toute la France pour observer le ciel d'été, un moment privilégié pour contempler à l'œil nu les perséides, les étoiles filantes du mois d'août. Olivier Lasvergnas, le président de l'Association française d'astronomie.
14: En fait, la Terre traverse tous les ans, elle traverse une grande guirlande de poussière qui est laissée par une comète, comme une guirlande de Noël. Et cette guirlande, on la traverse du début août au 16-17 août, en gros. Et simplement, à l'intérieur, il y a des filaments qui sont plus ou moins denses. Et tout d'un coup, la cerise sur le gâteau, c'est qu'il y a une toile filante qui passe, quoi. C'est ça qu'il faut comprendre. Ça, c'est génial, mais c'est un spectacle dans la contemplation, quoi. C'est les toiles filantes, il faut un instrument très important qui est la chaise longue, la petite couverture. Là, il y a quand même un peu de canicule, mais malgré tout, c'est quand même pas mal, une petite couverture. Et se laisser porter par la contemplation du ciel. Les étoiles filantes, elles sont visibles tout ce week-end-là, et encore plus le soir de l'éclipse, après le coucher du soleil.
6: Olivier Lasvergnas, président de l'Association française d'astronomie, au micro d'Anne Le Gall.
2: Merci Mathilde, l'actualité sur France Info, signée Mathilde Romagnan, Sophie Brial, la météo avec vous. Le vent reste bien présent en Méditerranée aujourd'hui.
5: Avec Mistral et Tramontagne qui soufflent entre 40 et 60 km/h, un vent de nord souffle long des côtes de la Manche cet après-midi. Et le soleil s'installe dès ce matin sur tout le pays, avec malgré tout quelques averses orageuses sur les massifs. Les températures maximales sont comprises entre 21 et 31 sur la moitié nord et de 26 à 37 sur le reste du pays.
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2: Dans cette demi-heure, le choix de France Info qui nous parle tourisme à la ferme. Nous prendrons également la direction de la Thaïlande dans France Info Monde. Et puis dans une demi-heure, Pierrick Bonneau, nous recevons notre invité politique. De qui s'agit-il ?
17: Benoît Biteau, député écologiste de Charente-Maritime. Au menu ce matin, des questions sur le réchauffement climatique, sur les incendies et sur la présidentielle. C'est dans 9 mois.
2: Mais tout de suite, les derniers chiffres du chômage.
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2: Le taux de chômage en France a augmenté au deuxième trimestre, hausse de 0,2 points selon l'INSEE. Il atteint donc 8,3%, son plus haut niveau depuis l'automne 2019. Bonjour Bertrand Martineau.
18: Bonjour.
2: Vous êtes économiste. Que vous inspire ce chiffre et cette hausse plus haut niveau depuis l'automne 2019, hein, je le disais.
18: Oui, c'est une tendance. Le chômage est sur une tendance à la hausse, de toute façon, depuis 2023, en fait, avec des hauts et des bas. Enfin, en gros, c'était stable en 2023-2024. Et depuis 2025, il y a une augmentation continue qui est due en grande partie au ralentissement de la croissance. Donc, c'est pas une surprise, c'était anticipé, notamment par l'INSEE et conjoncturiste.
2: On peut dire que c'est l'échec du plein emploi, l'échec d'une des promesses d'Emmanuel Macron.
18: Oui, oui. Alors cela dit, ça fait très longtemps qu'on sait très bien qu'on ne reviendra pas au plein emploi, sachant que le plein emploi, si on regarde les pays voisins, c'est plutôt 3-3,5%. Donc là, on est maintenant à 8,2%. Bien entendu, l'objectif de plein emploi est totalement inatteignable. Mais il était déjà, de toute façon, baisser le chômage de même quand on était en 2019, enfin baisser le chômage de 4 ou 5 points en quelques années, jamais la France n'avait été capable de le faire. Donc de nouveau, nous sommes coincés dans un chômage qui est parmi les plus élevés d'Europe.
2: 62 000 chômeurs en plus, avec une inquiétude quand même chez les jeunes.
18: Oui, alors en fait, le chômage augmente à peu près augmente dans toutes les classes d'âge, parce que la hausse est relativement importante, 0,2 points sur un seul trimestre. Cela dit, les jeunes sont touchés plus que proportionnellement, tout simplement parce que c'est toujours comme ça. Quand la croissance ralentit, la première chose que font les entreprises, c'est pas de licencier, c'est de ralentir ou de diminuer ou supprimer les embauches. Et comme les jeunes sont plus que la moyenne sur le marché du travail à ce moment-là, eh bien, normalement, le chômage des jeunes augmente plus. Mais en cas de reprise économique, c'est le contraire. Le chômage des jeunes diminue plus vite que les autres.
2: Alors, on connaît le contexte difficile économiquement parlant. On a quand même un grand nombre de défaillances d'entreprises. C'est ce qui explique cette hausse ?
18: Non, on ne peut pas dire ça. Alors oui, il y a un niveau très important de défaillance d'entreprise, mais encore une fois, dans une période comme celle d'aujourd'hui, l'essentiel du chômage s'explique davantage par le gel des embauches ou par la diminution des embauches que par des défaillances d'entreprise ou des entreprises qui licencieraient. Le nombre de licenciements, par exemple, reste relativement faible. Donc c'est plutôt les emplois qui ne sont pas créés qui posent problème, pas les emplois qui sont détruits.
2: Merci beaucoup Bertrand Martineau pour ces explications. Je rappelle que vous êtes économiste et on rappelle donc hausse du chômage au deuxième trimestre, 0,2 points selon l'INSEE. Le choix de France Info, à présent, ils ont la cote en général l'été, les hébergements à la ferme, gîtes, chambres d'hôtes, camping, on appelle ça l'agritourisme. Le phénomène se développe depuis les années 80, d'autant plus qu'avec les aléas climatiques que l'on connaît ces dernières années, bien les agriculteurs ressentent de plus en plus le besoin de diversifier leurs revenus. Bonjour Noémie Bonin.
19: Bonjour.
2: Vous l'avez constaté au Bessous de l'Aubrac, un site qui réunit gîtes et chambres d'hôtes dans le sud du Cantal, entre la Lozère et l'Aveyron.
20: Tu prends les deux verres de vin ?
21: C'est l'heure du dîner dans la petite salle commune, une ancienne grange rénovée. En pleine soirée d'été, une quinzaine de clients attendent leurs plats, des spécialités locales, aligots, saucisses, charcuterie.
20: Et voici deux punti.
21: En cuisine, il y a Sophie Soulier, c'est elle qui a mis sur pied l'idée de ses chambres et tables d'hôtes il y a 6 ans, en complément des 2 troupeaux de vaches qu'elle élève avec son conjoint. Au fourneau comme à la ferme, elle est aidée d'un salarié.
22: Donc Dama fait l'aligot et moi je fais les entrées et les viandes.
19: Donc c'est vos deux métiers ?
22: Agricultrice et le soir chez le restaurant. Voilà, on est très occupés.
21: Les visiteurs ont le sourire. Myriam et sa famille reviennent tout juste de l'étable. Ils ont assisté à la traite du soir.
23: Et hier aussi, on l'a faite 2 fois. Parce que les enfants se sont régalés. Puis là, tout à l'heure, en plus, elles ont pu voir un veau qui est né ce matin.
24: Moi, j'adore les vaches, j'adore les veaux aussi. Je trouve ça trop mignon.
21: Car c'est bien ça, le principe de l'agritourisme. On dort, on mange, mais on découvre aussi la vie réelle d'une exploitation agricole.
2: Et pour les agriculteurs concernés, c'est une double vie qu'il faut donc mener de front.
21: On retrouve Sophie Soulier de bon matin, le temps d'enfiler son équipement.
22: Voilà, elle a combien les bottes pour aller s'occuper des vaches. Donc là, vous voyez, Dama a fait la traite. Moi, j'ai préparé les petits déjeuners et ensuite, je viens donner la ration.
19: Donc les petits déjeuners pour les humains.
22: Les petits déjeuners pour les humains et la ration pour les vaches. Donc on leur donne un petit peu de foin et après, on leur donne une ration de farine, donc la protéine. Bon, on a une grosse sécheresse, donc du coup, on complémente un peu en azote.
19: Vous avez combien de vaches ?
22: On a 80 vaches au brac pour la viande et on a 45 vaches laitières pour l'AOP Layol.
21: C'est en 2020 que le couple d'éleveurs a ouvert ses chambres d'hôtes. Avec ce projet, Sophie allie sa passion de l'accueil, de la restauration et la reprise du métier d'agriculteur de son père. Ça permet surtout des rentrées d'argent régulières, en plus des revenus liés aux vaches beaucoup plus fluctuants.
22: Voilà, on voit bien chaque année, on a des grosses sécheresses, des grosses canicules. La viande, bon, elles sont à la montagne, mais s'il fait vraiment sec, on va être obligé d'amener du foin. Mais malheureusement, si on commence d'amener le foin au mois de juin, on ne l'aura pas pour l'hiver. Donc on va être obligé d'acheter...

0: la nourriture pour les vaches. D'une année sur l'autre, on ne sait jamais combien on va vendre notre produit en viande. Donc du coup, des difficultés à se projeter, des difficultés à investir. Donc on s'est dit, voilà, il faut diversifier parce qu'on a le lait, c'est l'été, la viande, c'est l'hiver. On a toutes les rentrées d'argent l'hiver quand on vend les broutards, quand ils redescendent de la montagne. Et le tourisme, c'est toute l'année. On a des rentrées d'argent plus l'été que l'hiver, mais enfin quand même c'est stable parce que la saison s'agrandit.
1: Sans compter l'aspect rencontre qui plaît beaucoup à l'éleveuse.
0: Moi psychologiquement je peux pas compter sur mes vaches parce qu'il me faut à tout prix des clients. J'adore cette vie qui bouge, j'adore être en contact avec les gens. Je peux pas rester à la ferme isolée, voilà. Et puis quand il fait très très sec, c'est la canicule, la sécheresse. Pouvoir discuter avec les gens, pouvoir parler de ce problème, c'est important parce que ça fait évoluer les mentalités aussi. Les gens qui viennent visiter la ferme, ils pensent qu'on est agriculteur, vous savez, comme dans les années 80, alors que ça a tellement évolué. Et quand ils partent de là, ils ont compris, ils sont ravis d'être venus passer un moment avec nous, quoi.
2: Ça vous appréciez de parler de votre métier ?
0: Ah oui. Ouais, vraiment.
1: L'agricultrice, très émue, en évoquant l'importance de ce dialogue avec les visiteurs.
3: Ces agriculteurs qui se lancent dans des projets d'accueil de touristes peuvent bénéficier d'aides pour mener à bien leurs projets.
1: Aide financière des départements, des régions et de l'Europe notamment, aide aussi logistique au sein des chambres d'agriculture.
4: Allô ?
1: Dans celle du Cantal, c'est Lysiane Lacanal qui accompagne les agriculteurs dans leur projet de diversification.
4: Bon, c'est location, comment ça se passe ça ?
0: Ça se passe super bien.
1: Selon elle, l'agritourisme devient peu à peu une réelle part de l'agriculture.
4: Parce que les touristes, ils recherchent ce lien avec les produits, avec la terre. C'est pas l'avenir de l'agriculture, mais ça fait partie d'une branche non négligeable à développer et à maintenir pour les demandes sociétales actuelles et touristiques.
1: Un secteur qui gagnerait à se structurer. Aujourd'hui, l'agritourisme n'apparaît ni dans le code rural, ni dans le code du tourisme ou de l'urbanisme. Il n'existe enfin quasiment aucun suivi chiffré qui permettrait de cerner sa dimension économique et son potentiel de développement.
3: Le choix de France Info signé Noémie Bonin. Dans deux minutes, France Info Monde. Virginie Pironon nous emmène ce matin en Thaïlande.
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3: France Info, 8h20, le fil info avec Antoine Geoffin. Antoine, 120 pompiers encore mobilisés ce matin au sud-ouest de Narbonne dans l'Aude.
6: Pour surveiller ce feu parti hier après-midi après un accident de la route, il a parcouru une centaine d'hectares avant d'être fixé hier en fin de journée. On est tiré d'affaire, dit ce matin sur France Info le maire de Saint-André de Roquelongue. Pas de dégâts ni de blessés d'après lui. Trois départements en risque maximal feu de forêt aujourd'hui, le Var, les Bouches-du-Rhône, le Vaucluse. 9 départements du sud en risque élevé, 8 départements du quart sud-est sont eux en vigilance orange canicule, sécheresse, chaleur, incendie, quelle réponse ? On en parle dans 10 minutes avec le député écologiste Benoît Biteau, invité du 8.30 France Info. Le taux de chômage augmente au deuxième trimestre, plus 0,2 points selon l'INSEE, soit 8,3% au plus haut depuis l'automne 2020. Le prix de l'essence en légère baisse ce matin en dessous des 2 euros le litre en moyenne, d'après les données compilées par le gouvernement et calculées par l'agence Radio France. Le gazole, lui, coûte toujours plus de 2 euros le litre alors que le détroit d'Ormuz est encore bloqué par l'Iran. Les négociations se passent bien, assure Donald Trump.
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3: Un monde d'info à présent avec Virginie Pironon. Bonjour Virginie.
7: Bonjour.
3: Direction ce matin la Thaïlande où le Dry January, la pause sans alcool qu'on observe chez nous après les fêtes, dure bien 3 mois et il a lieu en ce moment.
7: Oui, ça pourrait s'appeler le Dry August, September, October, hein, mais ça faisait un petit peu long, Renaud. Et surtout en Thaïlande, la campagne est née dès 2003, soit bien avant celle lancée par les Anglo-Saxons. Le programme s'appelle tout simplement Stop Drinking, arrête de boire. Chaque année, la fondation thaïlandaise pour la promotion de la santé met en ligne des spots de campagne hilarants avec pour symbole, et je vous assure que c'est vrai, un foie sain et souriant. Ici, un jeune homme façon footballeur en dribblant évite les tentations. Les collègues à la sortie du travail qui lui proposent de boire un verre, les amis en terrasse qui lui disent « Allez, quoi, juste un coup ?» ou encore cette bouteille de bière fraîche, véritable tentatrice qui l'attend dans son frigo. Mais sous le regard un peu anxieux et encourageant de sa femme et de son fils, il referme la porte sans y toucher. Victoire ! Il peut cocher une journée de plus sur son calendrier. Sur son application, ce jeune homme va gagner des points de vie, parmi lesquels des points santé, argent, bonheur et moments de qualité en famille.
3: Et en Thaïlande, la consommation d'alcool est un véritable problème de santé publique, hein, Virginie.
7: Oui, selon des statistiques de l'OMS, la Thaïlande est le troisième pays d'Asie où la consommation d'alcool par habitant est la plus élevée. Alors que 90% de la population se dit bouddhiste et que l'interdiction de l'alcool est un des préceptes fondamentaux de cette religion. La campagne est justement

0: Le billet science à présent avec Bill François. Bill, vous nous parlez aujourd'hui d'un tissu extrait d'un coquillage qui existe depuis des millénaires. La soie de mer est le textile le plus précieux au monde. Or, il y a quelques semaines, des scientifiques coréens ont réussi à comprendre d'où venait la beauté de cette fibre qui a inspiré la légende de la toison d'or.
1: En été, les moules frites, ça divise. Pour certains, c'est le plat de l'été, pour d'autres, un danger en dehors des mois en air. Mais au-delà de sa saveur, ce coquillage est à l'origine de la toison d'or. Tout commence quand la moule s'accroche à son rocher, grâce à son byssus, des petits poils qui lui servent à se fixer à la roche. Un jour, des Grecs anciens ont eu l'idée bizarre de tisser ces poils. Pour récupérer des poils assez longs, ils utilisèrent le byssus de la plus grande moule du monde, la grande nacre, 1 mètre de long. Et au terme d'un procédé aussi complexe que secret, ils en tirèrent une étoffe extrêmement fine et dorée. Ils l'exportèrent ensuite via la route de la soie jusqu'en Chine. Et comme les Chinois de l'époque ne pouvaient pas imaginer qu'un si beau tissu puisse venir d'un coquillage, les Grecs inventèrent une histoire de bélier à la toison d'or. C'était plus vendeur pour eux. On dirait un conte, mais c'est vrai. Et ce tissu, la soie de mer, dont le secret se transmet de mère en fille, a vêtu les papes et les empereurs pendant des siècles. Mais depuis quelques décennies, la grande nacre, victime d'un parasite arrivé à cause du réchauffement climatique, est au bord de l'extinction. Et la soie de mer a disparu avec elle. Il ne reste plus qu'une seule femme au monde, en Sardaigne, qui sache encore la tisser.
0: D'où l'étude des chercheurs coréens.
1: En tentant de fabriquer de la soie de mer à partir d'une autre espèce de moule plus commune que la grande nacre, ils ont compris d'où ce tissu tirait son éclat. En fait, le byssus n'est pas coloré. Au contraire, son traitement à l'acide citrique le rend transparent. Mais ses fibres présentent des nanostructures comme celles des ailes d'un papillon ou du dos d'un DVD qui décomposent la lumière à la manière de prismes, générant un éclat doré par interférence lumineuse. D'où cette brillance qui est inimitable car ce n'est pas une couleur qui colore le byssus, mais la lumière elle-même directement. Et puisqu'il n'y a pas de pigment, cet éclat-là ne ternit jamais, même après plusieurs millénaires. Grâce à cette découverte, les scientifiques ont réussi à produire de la soie de mer à partir de moules de restaurants. Donc vos prochains repas de moules frites seront peut-être un jour recyclés en pulls dorés. Mais comme il faut plusieurs milliers de moules pour tricoter un simple mouchoir, il va falloir produire beaucoup, beaucoup de rince-doigts.
0: Le billet science signé à Bill François, 8h26 sur France Info et dans votre playlist Antoine Geoffin. Une fois n'est pas coutume, vous nous parlez allemand.
2: Il y a Renault Absolute. Non, en fait, je ne parle pas du tout cette langue, mais visiblement...
0: Je comprenais ce que vous disiez là.
2: En musique, c'était fait pour... En musique, ça n'a pas beaucoup d'importance de comprendre la langue. Regardez plutôt ce succès incroyable, cette chanson. C'est un tube de l'été, le tube de l'été en Allemagne et il a franchi les frontières. Alors le titre de cette chanson c'est Gut genug et le refrain ça dit Du bist gut genug, qu'on pourrait traduire par Tu es bien assez. Le chanteur c'est celui du groupe Blumengarten avec les producteurs de Kitschkrieg et la rappeuse Shirin David. Depuis sa sortie il y a 2 mois, le clip officiel a été vu plus de 47 millions de fois sur YouTube, 14 millions sur Instagram. Si vous avez des enfants, Renaud, vous avez sûrement déjà entendu cette chanson parce qu'elle se retrouve beaucoup sur TikTok, plus de 4 millions de vidéos s'en servent. Et certains gros comptes sur ce réseau, comme celui du rappeur américain Wiz Khalifa, ont utilisé cette chanson. Forcément, quand on pèse plus de 39 millions d'abonnés, eh bien, ça fait percer. Il y a aussi les Coréens, tiens, de BTS, les énormes stars qui étaient en concert le mois dernier à Munich, en Bavière. Voilà, visiblement, ça fait plaisir au public, ce refrain, qui est devenu un mème sur Internet. Tiens, aux États-Unis, Seth MacFarlane, le créateur des cartoons American Dad, Family Guy, qu'on appelle les Griffins en français, eh bien, l'a utilisé, cette chanson, en modélisant le chanteur dans son dessin animé.
3: Mr. Griffin?
2: Yeah? Alors ça plaît parce qu'il y a le côté répétitif, c'est ça aussi qui fait le même. Il y a ce rythme, le refrain entêtant, les paroles, si on les écoute et traduit, qui parlent aussi d'acceptation de soi, il y a un message derrière. Hein. Et vous avez totalement le droit de faire du yaourt en chantant si vous ne parlez pas allemand, Renaud, comme moi.
4: Ce que je confirme.
2: Voilà, d'ailleurs les anglophones s'amusent à transformer ce refrain en « Dubi, scout, canoe », soit en français « joint, filet, canoë ».

0: Liste d'Antoine Geoffin, donc, qui nous a parlé allemand avec brio. Tout de suite, la météo.
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0: La météo avec Sophie Bria. Sophie, il fait déjà chaud en Méditerranée ce matin.
2: Oui, jusqu'à 29 degrés, c'est à Ajaccio. Vous avez déjà 26 degrés à Marseille, alors que la fraîcheur domine sur les trois quarts du pays. Faut le noter, vous avez de 6 à 20 degrés. Je répète, 6 degrés, 8 degrés à Alençon, 10 degrés à Calais, 11 à Châlons-en-Champagne, 13 à Rodez et Vannes, c'est vraiment une fraîcheur généralisée. Hein. 14 à Châteauroux, 15 à Paris et Bordeaux, 17 à Limoges et 20 degrés à Lyon. Et la chaleur gagne du terrain au fil des heures cet après-midi, comptez de 26 à 37 degrés sur la moitié sud, 26 à Biarritz, 29 à La Rochelle, 37 degrés c'est à Perpignan, 33 à Bordeaux et 8 départements restent en vigilance orange canicule dans le sud-est, tandis que la moitié nord est sous des températures vraiment plus clémentes. Vous avez de 21 à 31 degrés, 28 à Paris et 22 à Saint-Brieuc et le soleil s'impose sur tout le pays avec quelques averses orageuses qui circulent sur les massifs cet après-midi.
0: Merci d'écouter France Info, il est 8h30. L'actualité, c'est avec Mathilde Romagnan.
3: Le chômage poursuit sa hausse en France au deuxième trimestre, selon l'INSEE qui publie ses chiffres ce matin. 0,2 points de plus sur ces trois derniers mois, 62 000 demandeurs d'emploi supplémentaires. Le chômage s'établit à 8,3% de la population active. Cela représente 2 700 000 personnes. Dans le massif des Corbières, près de Narbonne, dans l'Aude, le feu qui a démarré hier en début de soirée est fixé. Selon la préfecture, une centaine d'hectares de végétation ont été détruit. On est a priori tiré d'affaire, dit ce matin sur France Info le maire de Saint-André-de-Roquelongue, commune touchée. Mais un an après un incendie dévastateur dans ce même massif, revoir les flammes dans la forêt a donné des sueurs froides aux pompiers et aux habitants. Jean-Michel Folch.
4: Dans un premier temps, bien sûr, ça a été un peu la panique. Hein. En ayant vu ce qu'ils pouvaient voir au quotidien en Gironde ou dans le Var, ce qui a été vécu dans la région l'année dernière. Mais après, ça a été beaucoup de curiosité et on a eu beaucoup de mal à faire respecter le confinement puisque on avait plus de gens à l'extérieur pour observer le feu, faire des photos que ce qu'on a habituellement dans les rues. Les évacuations, on a réussi à éviter de justesse. Ça s'est joué à l'arrivée des pompiers donc aux abords d'un lotissement et qui ont réussi à arrêter le feu avant qu'il touche les premières maisons. Pas de dégâts, pas de blessés, aucun dégât matériel en dehors, bien sûr, du feu qui a brûlé un bon morceau de pinède.
3: Jean-Michel Folch, maire de Saint-André de Roquelongue sur France Info ce matin. Les Bouches-du-Rhône, le Vaucluse et le Var sont placés aujourd'hui en vigilance rouge pour risque très élevé de feux de forêt. Le Var, où un incendie sévit toujours dans le massif du Gros Bessillon. La journée s'annonce difficile pour les pompiers. Le Mistral doit souffler avec des rafales autour de 50 km à l'heure. Dans la Drôme, l'incendie de Bellegarde en Diwa a progressé la nuit dernière, a annoncé la préfecture ce matin. Il a parcouru 270 hectares de terrain dans le massif du Claps. Selon une source proche de l'enquête, la piste de l'origine accidentelle est écartée. 330 sapeurs-pompiers sont déployés sur place. Un nouveau cas d'antivirus a été confirmé hier en France. Il s'agit d'un touriste franco-argentin qui a transité sur le territoire fin juillet. Il est aujourd'hui confiné avec ses proches en Espagne. En France, les autorités sanitaires doivent désormais retracer les étapes de son voyage et retrouver les cas contacts. Alice Cachaner.
5: Ce touriste aurait traversé trois régions avant de se rendre en Espagne, l'Île-de-France, la Normandie et la Nouvelle-Aquitaine. Les personnes ayant été en contact prolongé, c'est-à-dire plus de 15 minutes à moins de 2 mètres, seront soumises à des mesures d'auto-isolement. L'entourage proche est concerné, tout comme les soignants qui auraient pris en charge ce patient sans protection adaptée. Ces cas dits à haut risque seront contactés par les autorités de santé. Quant aux cas à faible risque, ils devront contrôler la survenue d'éventuels symptômes tels que la fièvre, les maux de tête ou des vomissements. Une surveillance accrue, mais rien n'indique à ce stade une circulation du virus, précisent les autorités. La situation est très différente de l'épidémie d'antivirus qui avait touché un navire de croisière en mai dernier, explique Nathan Peffers-Madja, infectiologue à l'hôpital Bichat à Paris.
6: Ce qui change, c'est pas le même contexte épidémique, donc pas une croisière.

0: hier, moins de contacts rapprochés et prolongés. Là, on est face à un cas isolé qui a présenté des symptômes extrêmement modérés. Hein. Peu de symptômes, un patient qui va bien, qui n'a pas été hospitalisé, qui n'a pas été en réanimation, qui n'est pas décédé. Bah, c'est une situation à risque très faible.
1: Il y a un mois, l'Organisation mondiale de la santé avait annoncé la fin de l'épidémie liée aux bateaux de croisière. Le virus avait alors infecté 13 personnes et causé 3 décès.
2: 8h34 sur France Info, à suivre l'invité du 8h30 avec Renaud Blanc et Pierrick Bonneau.
3: Et je reçois avec Pierrick Bonneau du service politique de France Info, Benoît Biteau, bonjour.
4: Bonjour à vous.
3: Vous êtes député écologiste de Charente-Maritime. Avec vous, on va parler présidentiel, incendie, agriculture. Vous êtes agriculteur vous-même. Et canicule, un cinquième épisode de forte chaleur menace la France la semaine prochaine, juillet 2026. Moi, le plus chaud jamais enregistré. Question un petit peu directe, est-ce qu'il faut climatiser d'urgence le pays ?
4: Il faut le climatiser, mais c'est pas forcément les climatisations dans les bureaux dont on a besoin. C'est de s'attaquer frontalement au dérèglement climatique, ce que on ne fait pas. Monsieur Macron nous a dit il y a quelques années qui aurait pu prévoir, mais beaucoup de scientifiques prévoient depuis très longtemps, notamment ceux du GIEC. Et là, même eux disent que l'emballement est plus sévère que ce qu'ils avaient prédit. Donc là, il y a urgence à construire des politiques publiques qui convergent toutes vers le même objectif qui est l'atténuation du dérèglement climatique, ce qui est absolument pas ce que j'observe depuis que je suis député dans l'hémicycle de l'Assemblée nationale, mais j'observais ça déjà quand j'étais député européen à Bruxelles.
5: Mais sur la climatisation, on a l'impression que la position des écolos a un peu évolué ces derniers temps.
4: Alors la mienne est toujours la même, depuis toujours. C'est la même position que quand on parle des logements passoires thermiques, c'est-à-dire que ce soit pour créer des conditions d'habitabilité en hiver comme en été, il faut commencer par le début, c'est-à-dire d'abord isoler, d'abord faire en sorte que les endroits où on habite ne soient pas des endroits qui subissent les chocs thermiques. Donc commençons par isoler, ce que le gouvernement a visiblement mis de côté, et à partir de là, la climatisation sera efficace.
5: Il y a MaPrimeRénov' quand même qui est...
4: MaPrimeRénov', vous avez vu un peu tous les atermoiements qu'il y a autour de ce dispositif. Et puis il n'est pas suffisamment doté, il n'y a pas suffisamment de dynamique, il n'y a pas suffisamment de volonté pour avancer sur tous les logements. Et puis on a vu passer, sous couvert de lois de simplification, des volontés d'affaiblir cette dynamique d'isolation des logements. Mais c'est ça le
5: béaba. Parce qu'il y avait des fraudes.
4: Oui, il y avait des fraudes. Contrôlons les fraudes, mais on est plus sensible au contrôle des fraudes sociales que des fraudes fiscales, par exemple. Donc quand on veut contrôler des fraudes, on sait faire. Donc avançons sur l'isolation des logements et que ce
3: vous
4: soit
3: chiffrez,
4: pour...
3: Pardonnez-moi, vous avez chiffré justement cette question pour l'isolation.
4: Alors,
3: je
4: connais pas les chiffres, mais ce qui est sûr, c'est que ça coûte beaucoup moins cher de s'engager dans des politiques d'anticipation, de prévention, que de réparer une fois que les dégâts sont en face de nous. Ça, c'est quand même une constante, quels que soient les sujets. Ça coûte toujours moins cher de faire de l'anticipation et de la prévention que de faire du curatif une fois qu'on est face au mur.
3: Le bilan d'Emmanuel Macron en termes d'écologie, de réchauffement climatique, vous êtes très sévère ou très très sévère ?
4: Très très sévère. Il nous avait dit cette mandature sera écologique ou ne sera pas. Eh ben, elle n'est pas. Elle n'est pas parce qu'elle est tout sauf écologique.
3: Alors à votre place lundi, le député européen Alexander Nikolić, le député européen du Rassemblement national, Alexander Nikolić, attaquait vos propositions. Le programme des écologistes en matière de lutte contre le réchauffement climatique, je vous propose de l'écouter.
6: Cet été a démontré que nous avions raison depuis longtemps. Quand nous disions qu'il faut produire une électricité par le nucléaire, on a vu des écologistes qui ont voulu sortir du nucléaire. Leur politique, elle est appliquée en Allemagne. Selon Ember, l'Allemagne émet 8 fois plus de gaz à effet de serre que nous par la production d'électricité. Et la politique qui est mise en avant par les Verts ne fonctionne pas.
3: Votre réaction, le RN qui se présente comme un parti qui défend l'écologie?
4: Ben, on s'en serait rendu compte depuis longtemps. Ils défendent l'exact inverse de l'écologie. Moi, sur le sujet qui me passionne, qui est l'agriculture, que ce soit d'ailleurs à Bruxelles ou ici dans l'hémicycle à l'Assemblée nationale, ils font tout l'inverse de ce qu'on devrait faire si on veut d'une part avancer sur les thématiques écologiques, mais si on veut aussi sauver l'agriculture. Ce qui menace aujourd'hui la souveraineté alimentaire dont tout le monde parle,
7: c'est le dérèglement climatique et l'effondrement de la biodiversité. Et il continue à soutenir des politiques publiques qui accompagnent, qui perfusent, j'allais dire, une agriculture qui ne fait qu'accélérer cet effondrement de la biodiversité, qui ne fait qu'accélérer ce dérèglement climatique.
5: Vous pensez à quoi exactement, Benoît Biteau ?
7: Mais je pense aux élevages qui vont échapper aux installations classées pour l'environnement. Je pense aux méga-bassines, par exemple, plutôt que de restaurer le grand cycle de l'eau par des réaménagements du territoire qui va permettre de ralentir l'eau, la retenir, l'accueillir, la laisser s'infiltrer pour que tous les agriculteurs, pas seulement les 6% qui ont des références volumétrique depuis des décennies puissent avoir accès à l'eau. Et là, on voit bien qu'on a une difficulté, que des agriculteurs n'ont pas accès à l'eau. Parce que cette eau qui est mobilisée par l'agriculture n'est réservée qu'à une frange de 6% d'agriculteurs qui ne représentent pas la souveraineté alimentaire. Enfin, quel affront, quel cynisme que de dire que la souveraineté alimentaire repose sur les surfaces irriguées, qui ne représentent que 6% des activités agricoles. C'est même méprisant, pour ne pas dire insultant, pour les 94% d'agriculteurs qui n'ont pas accès à l'eau d'irrigation, mais rien n'est fait pour que l'eau soit accessible à tous. Donc voilà les propositions du Rassemblement National. Dévaster les zones humides, qui sont éminemment stratégiques, et pour séquestrer des gaz à effet de serre, et donc s'attaquer frontalement au dérèglement climatique, et héberger la biodiversité dont on a besoin pour produire. Comment est-ce qu'on va produire des grains, des fruits, des légumes, quand on aura flingué toute la biodiversité qui visite les fleurs qui permettent de produire ces grains, ces fruits et ces légumes ?
5: Puisque vous parlez agriculture, le mois de juillet a été également l'un des mois les plus secs jamais enregistrés par Météo France, un déficit de pluie de près de 70%. Vous êtes agriculteur vous-même, ouais. Les agriculteurs souffrent en ce moment ?
7: Évidemment, moi je suis très très inquiet pour cette profession. Parce que les récoltes, irriguées ou pas d'ailleurs, de toutes les productions, de toutes les espèces qu'on a tendance à semer à partir du mois de mars et qui seraient récoltées normalement à partir du mois de septembre, on subit un été absolument dramatique. Et on parle de sécheresse. Il y a une subtilité. D'ailleurs, il y a plein de subtilités sémantiques. Tout comme il y a des subtilités entre inondation et crue. On parle de crue et d'inondation comme si c'était le même concept quand, en hiver, on a beaucoup d'eau, qu'on n'a pas su stocker, d'ailleurs, qu'on n'a pas su accueillir, comme je disais tout à l'heure. Quand on a une crue, c'est une bonne nouvelle. C'est quand on ne sait plus accueillir les crues, quand on ne sait plus aménager le territoire, comme je le disais tout à l'heure, pour accueillir ces crues, que effectivement ces crues deviennent des inondations et que ces crues débordent sur des zones aménagées, des zones industrielles, des zones habitables. Eh bien là, c'est exactement la même chose. On parle de sécheresse et de canicule comme si c'était le même concept. La sécheresse, c'est...
5: Qu'est-ce qu'il faut faire d'urgence, Benoît?
7: Mais ce qu'il faut faire, c'est ce que je suis en train de vous expliquer, réaménager le territoire pour que quand l'eau est abondante...
5: Mais ça prend du temps.
7: Mais ça peut aller très vite. Ça peut aller très vite, mais plus on continue de différer le moment où on engage les bonnes réponses, plus on continue d'engloutir des volumes d'argent public dans des fausses bonnes idées, dans des fausses réponses.
8: Pardonnez-moi, parce que vous dites, bon, effectivement, il y a de l'eau en hiver, mais dès qu'on parle de stockage d'eau, du côté des écologistes, ça tique un peu quand même.
7: Parce que le stockage, qu'il soit dans les milieux naturels ou dans des méga-bassines, exige en amont, au préalable, de restaurer le grand cycle de l'eau. On le voit, moi je suis élu sur la circonscription où 4 mégabassines viennent d'être définitivement condamnées par la justice de ce pays et doivent être remis à l'état initial. Pourquoi est-ce que ça n'a pas fonctionné ? Tout simplement parce qu'on fait des mégabassines en substitution, c'est pour ça qu'on les appelle comme ça, du réaménagement du territoire. Mais tant que le grand cycle de l'eau ne sera pas restauré, ce dispositif ne fonctionnera pas. Et qu'est-ce qu'on fait ? On engloutit l'argent public dans la réalisation des mégabassines plutôt que dans la restauration de ce grand cycle de l'eau. Les mégabassines, je le répète, ne servent qu'à 6% des agriculteurs qui sont des irrigants. Ce dont on a besoin maintenant, c'est de restaurer le grand cycle de l'eau, d'aménager le territoire pour que l'eau serve à 100% des agriculteurs, et y compris, je finis là-dessus, y compris les 6% qui sont engagés, y compris économiquement dans les méga-bassines, sont en difficulté, y compris en 2026, pour les remplir, parce que le grand cycle de l'eau n'est pas restauré. Et donc, les mêmes qui ont arraché les arbres, arraché les haies, redresser les cours d'eau, retourner les zones humides, les ont drainées, qui comme des shadocks ensuite viennent les arroser, sont ceux qui veulent des méga-bassines. Mais ceux-là n'ont toujours pas compris qu'il fallait reméandrer les cours d'eau, replanter les arbres, recréer les zones humides.
5: Et vous dites quoi, Benoît Biteau, vous dites quoi quand vous voyez les mesures que le gouvernement annonce là pour venir en aide aux agriculteurs?
7: Le gouvernement n'a rien compris parce qu'ils sont à l'écoute exclusivement du syndicat FNSEA qui a pignon sur rue quand on parle de questions agricoles. Sauf que ce gouvernement n'a pas compris que ça nous emmenait dans le mur, que tous les scientifiques disent que c'est pas la bonne réponse, et ce gouvernement surtout n'a pas compris que quand on parle de l'agriculture, on parle de l'alimentation de tout le monde, on parle de l'eau qu'on boit tous les jours, on parle de la nourriture qu'on met dans notre assiette, on parle de l'air qu'on respire à chaque instant, on parle de notre santé. Et donc quand on parle de tout ça, et c'est ce qu'a révélé d'ailleurs la pétition l'année dernière contre la loi Duplomb, avec 2 millions de signataires, plus de 2 millions de signataires, c'est qu'on doit placer ce débat dans un débat de société qui convoque une approche globale. On ne peut plus avancer sur les questions agricoles, a fortiori sur les politiques publiques agricoles, en ne faisant confiance qu'au monde agricole et en ne retenant que les propositions du corporatisme agricole. On fait fausse route, ça fait 60 ans qu'on fait fausse route.
5: La loi d'urgence agricole, c'est pareil. Ça ne va pas dans le bon sens, selon vous.
7: Le problème de l'agriculture...
5: Qui prévoit notamment la réintroduction de 2 pesticides.
7: Oui, mais c'est ce que je disais tout à l'heure. Ce qui menace la souveraineté alimentaire, c'est l'effondrement de la biodiversité, c'est le dérèglement climatique. Dans cette loi d'urgence agricole, on efface les zones humides et qui efface la possibilité d'accueillir la biodiversité, de restaurer le grand cycle de l'eau. Et on réintroduit des pesticides qui sont des puissants destructeurs de la biodiversité. On n'a toujours pas compris qu'il fallait d'abord écouter la science plutôt que la FNSEA. Et tant qu'on fera ça, la très grande majorité des agriculteurs continuera d'être en difficulté, parce que dans cette loi d'urgence, il n'y a aucune, absolument aucune mesure du revenu pour les agriculteurs.
8: Benoît Biteau, on va parler dans un instant des incendies et de la présidentielle, mais il est 8h45 sur France Info. Le Fil Info avec Antoine Geoffin.
9: Le taux de chômage augmente au deuxième trimestre selon l'INSEE, plus 0,2 points et atteint donc 8,3% de la population active, taux au plus haut depuis l'automne 2020. D'après l'Institut, 2 700 000 personnes cherchent actuellement un emploi en France. Je pense qu'on est tiré d'affaire, dit ce matin sur France Info le maire de Saint-André de Roquelongue, dans l'Aude, l'une des deux communes touchées par cet incendie qui a pris hier près de Narbonne. Une centaine d'hectares ont brûlé hier après-midi, feu fixé en fin de journée. Le ministre de la Justice se félicite de l'arrestation d'un nouveau cadre du narcotrafic, cible prioritaire de la justice française. Rachid Djea, interpellé hier en Algérie, il s'agit du frère de Mohamed Djea, l'un des plus importants narcotrafiquants du pays, arrêté puis condamné par l'Algérie il y a 3 ans. 3 départements, le Var, les Bouches-du-Rhône, le Vaucluse, en risque maximal feu de forêt aujourd'hui. 8 départements du Sud sont eux en vigilance orange canicule. Et puis l'étape Rennes du Tour de France Femmes aujourd'hui, au menu de la 7e étape, 146 km et l'ascension du Mont Ventoux. Marlène Reusser est toujours maillot jaune.
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5: Benoît Biteau, député écologiste de Charente-Maritime, notre invité ce matin dans le 8-30. Du mieux globalement sur le front des incendies ce matin, même si la situation reste très délicate. Que répondez-vous à cette critique en luttant contre le débroussaillement et les retenues d'eau? Certaines associations écologistes auraient finalement favorisé les incendies.
4: Alors je vois pas pourquoi les écologistes sont associés à ça. À aucun moment les écologistes ont dit qu'il ne fallait pas débroussailler.
5: C'est la petite musique.
4: C'est la petite musique.
8: Il y a une conférence de presse. Pardonnez-moi, il y a une conférence de presse il y a quelques jours de votre parti justement sur comment lutter sur les incendies. Je l'ai lu avec beaucoup d'intérêt. J'ai pas du tout vu un mot sur le débroussaillement. Non, mais voilà. Alors.
4: On a entendu tout à l'heure un député européen du RN,
5: Alexander Nikolic,
4: voilà, qui nous disait que nous les écologistes on était à côté de la plaque sur le dérèglement climatique. Qui a voté contre l'élévation des budgets pour soutenir les impôts? Qui a voté contre les budgets qui permettraient justement de proposer... qu'est-ce que j'ai dit?
5: Soutenir les impôts.
4: Les pompiers, pardon. Excusez-moi. Qui a voté
5: Ils
4: contre...
5: Ils n'ont pas voté justement parce que ça réintroduisait, ça augmentait une taxe sur les assurances.
4: Oui, mais d'accord, mais ça veut dire quand même qu'ils n'intègrent pas quand même la réalité du dérèglement climatique. Bien sûr qu'il va falloir être solidaire et que tout le monde doit participer et mettre la main au pot.
5: Donc vous n'avez jamais été contre le débroussaillement?
4: Mais bien sûr que non. Nous, ce qu'on demande, c'est de l'anticipation et de la prévention. Je reste là-dessus, c'est ça qui coûte le moins cher. Et je reviens sur les thématiques agricoles. Qu'est-ce qu'on prône, nous? On prône, par exemple, l'entretien des espaces forestiers par de l'éco-pastoralisme.
7: Et on l'a vu il y a 3 ans quand il y a eu les feux en Bretagne, dans les Monts d'Arrée, précisément.
5: C'était l'éco-pastoralisme expliqué peut-être pour nos auditeurs et téléspectateurs.
7: C'était à couper au couteau entre les zones qui avaient été pâturées par des chèvres, des ânes ou des moutons et les zones qui ne l'étaient pas. Donc plutôt que de continuer de vouloir, comme le propose ce gouvernement dans la loi d'urgence agricole, enfermer des animaux dans des bâtiments d'élevage qui, sur fond de canicule, ont vu des niveaux de mortalité sans précédent. 1200% supplémentaires chez les volailles, 55% en plus chez les porcs, 40% de plus chez les bovins. C'est juste dramatique. Eh bien, ce qu'on doit faire, c'est redéployer des activités d'élevage qui vont proposer une triple performance où, par l'éco-pastoralisme, on va limiter les feux de broussailles et donc les feux de forêt. On va permettre de faire des économies substantielles sur tout ce qu'on engage dans les solutions curatives et on va rémunérer, et je pèse mes mots, je suis à cheval sur la sémantique, je vous en ai parlé déjà sur crue inondation, je peux en parler sur sécheresse, canicule, c'est pas la même chose. Eh bien, là, on pourrait vraiment soutenir les agriculteurs qui seraient des vrais acteurs de la lutte contre l'incendie, mais cette fois en préventif. Mais il faut les rémunérer pour faire ça.
5: Ça, c'est la proposition des écologistes.
8: Absolument. Benoît Bitou, on va parler de la présidentielle. Hein. C'est dans moins de 9 mois. Hier, sur France Info, Jean Jouzel, paléoclimatologue, avait un message pour les candidats. Écoutez.
12: Moi, j'aimerais que les candidats à la présidentielle s'emparent de ce problème climatique. Ce n'est pas un jeu, le prochain président de la République, qu'il prenne ce problème à bras-le-corps. Et pour le moment, eh bien, on ne voit pas beaucoup de candidats potentiels à prendre ce problème de réchauffement climatique suffisamment au sérieux.
8: Alors justement, on ne voit pas beaucoup de candidats, on ne voit d'ailleurs pas de candidats écologistes. Qu'est-ce qui va se passer pour vous, pour votre parti, dans les mois qui viennent? Est-ce qu'il y aura une candidature écologiste à la présidentielle?
7: Pour le moment, il y a quelqu'un qui s'est prononcé, qui s'est...
5: Marine Tondelier,
7: qui est notre
5: porte-parole. Est-ce qu'elle ira jusqu'au bout? C'est la question.
8: La question
7: aujourd'hui, moi je plaide pour que les forces de gauche se rassemblent autour d'une candidature unique, de manière à ce que, à un moment donné, on ait une vraie chance de faire obstacle.
5: On n'en prend pas la direction, Benoît Bitot,
7: de ça. Mais on n'en prend pas la direction, mais je peux continuer de plaider, moi, en tant que Benoît Bitot, pour encourager, y compris au sein de ma formation politique, à ce qu'on prenne cette direction-là. Donc, vous me demandez mon avis à moi, je vous donne mon avis à moi.
8: Vous avez déjà un candidat déclaré qui s'appelle Jean-Luc Mélenchon, vous avez donc Marine Tondelier qui dit qu'elle veut y aller, on sait que du côté des socialistes... Alors, qu'est-ce qu'on fait concrètement
7: que M. Macron a été un candidat qui est sorti du chapeau à la toute dernière minute, j'allais dire, en 2017. C'est pas parce qu'on a des candidats déclarés que tout est joué maintenant. Il faut qu'on continue d'essayer d'identifier un candidat qui a le potentiel de gagner le second tour. Moi, je suis un ancien sportif de très haut niveau. Et qualifier ou se qualifier pour la finale de la Ligue des Champions sans avoir l'espoir de la gagner, ça me convient pas.
8: Mais vous avez un nom aujourd'hui? Il y a une personne qui vous semble...
7: Mais j'ai pas de nom parce que moi je suis pas sur cette volonté de dire que on a une personne providentielle qui va se présenter. Il faut continuer d'étudier les propositions des uns et des autres et essayer de définir quel profil. Et moi je parle de profil, je parle pas de nom. Quel profil est en capacité de battre ou Marine Le Pen si elle est qualifiée au second tour et c'est ce qui se profile, ou un Édouard Philippe par exemple qui est un Macron bis dont nous les écologistes nous ne voulons pas, précisément parce que le dérèglement climatique n'est pas dans son logiciel, parce que cette thématique n'est pas la thématique transversale
8: justement,
7: qui convoque l'approche globale.
8: Benoît Bitot, l'écologie est une des grandes préoccupations des Français aujourd'hui. Comment vous expliquez que votre parti soit aussi bas dans les sondages? Comment vous expliquez que l'écologie politique, ça ne fonctionne pas en France?
7: C'est l'héritage de mesures écologiques qui n'ont pas été imaginées par des écologistes. On parle du ZAN, on parle des ZFE, qui sont des mesures prétendument écologistes, qui n'ont jamais été imaginées par des écologistes, et qui font qu'aujourd'hui, les écologistes sont stigmatisés par rapport à ces mesures écologistes qui ne sont pas les bonnes.
5: Mais est-ce que l'écologie
7: par les écologistes, c'est ça qui fonctionne? L'écologie ou le Canada Dry d'écologie imaginé par la Macronie, ça ne fonctionne pas. Et c'est ça qui a contribué à ternir, à salir l'image des écologistes sur l'échiquier politique.
5: Mais ce que vous dites ce matin, si on comprend bien, c'est que Marine Tondelier ne sera pas forcément la candidate des écologistes.
7: Elle sera peut-être candidate, je ne sais pas. Mais en tout cas, ce dont on a besoin, c'est d'une candidature unique qui incarne, l'incarnation c'est important, qui incarne cette logique transversale, cette approche globale qui fait du dérèglement climatique la priorité absolue.
8: Merci beaucoup Benoît Bitot, merci d'avoir accepté notre invitation. Je rappelle que vous êtes député écologiste de Charente-Maritime. Merci également à Pierrick Bonneau, service politique de France Info.
3: Encore trois départements placés en risque très élevé d'incendie et apparaissent en rouge sur la carte de Météo France. Il s'agit du Var, des Bouches-du-Rhône et du Vaucluse. Les conditions météo sont évidemment scrutées. Le Mistral s'est levé et en fin de matinée et a permis au feu de repartir. Le feu du massif du Gros-Bessillon dans le Var qui a repris vendredi n'est toujours pas fixé. 850 pompiers sont sur place. Julien Lamouret, directeur du système Prédic Service, la filiale risque de Météo France.
13: Sur les rafales qui ont été observées, on était sur des valeurs entre 50 et 55 km/h au plus fort en rafale. Et on va garder, a priori, ces mêmes gammes de valeurs une bonne partie de la journée. Ça va commencer à redescendre à partir de l'après-midi pour quasiment s'effacer en soirée.
2: C'est important entre 50 et 55 km/h comme vitesse ?
13: Factuellement, ce n'est pas exceptionnel hein, quand on parle du Mistral, mais quand vous avez des incendies en cours et des paramètres météo qui ne sont pas favorables en fait, hein, à la poursuite des opérations et en tout cas à la fixation de ces incendies, c'est largement suffisant pour favoriser une progression rapide de feu, pour favoriser des reprises sur une végétation qui est très asséchée. On est sous des températures très importantes. Hein. Le département du Var, notamment, hein, est encore en vigilance orange pour le phénomène de canicule. Hein. Et donc, du coup, forcément, des rafales de l'ordre de 50-60 km/h en feu actif, c'est quelque chose qui est important malgré tout.
2: Et combien de temps à l'avance peut-on le prévoir, ce Mistral ?
13: Alors, généralement, les modèles, il y a différentes gammes de modèles, hein, avec des mailles géographiques qui sont plus ou moins précises. Mais on peut avoir déjà une visibilité sur les deux, trois prochains jours sur la mise en place en fait de ce type de régime de vent. Et après, au plus on va se rapprocher de l'échéance, au plus les précisions seront importantes, notamment sur les intensités et les valeurs qui seront attendues.
2: Donc là, on aura encore du Mistral pour la journée. Et pour les prochains jours, vous avez un petit peu de vision ?
13: Alors après, ça tend à se calmer un petit peu sur l'aspect du vent. C'est pour ça que c'est vrai que cette journée-là d'aujourd'hui est un peu redoutée hein, par les services de secours, parce qu'on savait d'ailleurs aussi bien dans cette région-là que plus du côté du Roussillon, où on a la tramontane aussi hein, qui s'est mise en place. Et voilà, mais les situations étaient un petit peu équivalentes, c'est-à-dire hein, en termes de progression de feu. Après là, bon, dans l'Aude, on était sur un départ, alors que sur le Var, c'est vrai qu'on est sur un feu qui, vous l'avez dit, a repris depuis vendredi dernier. On est à presque quasiment 6000 hectares brûlés hein, depuis le début de l'incendie. Donc c'est pas la même échelle, mais en tout cas sur les conditions qui favorisent une progression rapide du feu, on était sur quelque chose d'équivalent.
2: Mais c'est quoi la différence entre le Mistral et la Tramontane que vous évoquiez ?
13: C'est le nom que l'on donne à des vents qui sont des vents régionaux en fait. Hein. C'est une dénomination géographique. Hein. Donc sur le secteur autour de la vallée du Rhône, on parle donc ça concerne le Var, on parle du Mistral. Donc c'est un vent de nord hein, qui souffle vers la mer et donc plutôt côté Roussillon là, en Occitanie, on va parler de la Tramontagne, qui elle est un vent qui souffle dans un régime en direction du sud-est, hein, donc aussi vers la mer. Donc ce sont des appellations géographiques de vents régionaux.
2: Ouais. Est-ce que d'autres vents dans le Var pourraient mettre en difficulté le travail des pompiers dans les jours à venir ou le Mistral
13: priori,
2: va se calmer
13: voilà. Ouais, a priori, il y a quand même une accalmie qui est vue à partir de ce soir. Et on a même certains modèles, alors ils ne sont pas tous d'accord, mais qui voient un petit peu de pluie, en tout cas sur le sud du pays, pour dimanche. Donc on va espérer avoir un petit peu de pluie sur les secteurs qui sont concernés par les incendies pour pouvoir favoriser un petit peu le travail des services de secours.
2: Ce qui serait une bonne nouvelle parce que ça fait un petit moment qu'il n'y a pas eu de pluie dans le secteur.
13: Oui, tout à fait. Là, on est sur des déficits assez exceptionnels et assez globaux en fait, hein, à l'échelle du pays. On regardait encore tout à l'heure nous l'anomalie un petit peu de sécheresse et l'anomalie en fait de ce qu'on appelle le SWI, hein, qui est un indicateur de sécheresse des sols, qui est dans le rouge à l'échelle nationale. Donc, on est sur une situation de sécheresse assez importante, largement au-dessus de la normale. Et donc, quand vous rajoutez à cela du vent et des incendies en cours, bon, voilà, c'est une situation qui peut vite devenir compliquée.
3: C'était Julien Lamouret, directeur système à Prédic Service, la filiale risque de Météo France, au micro de Jeanne Mézia.
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1: Sophie Mistral et Tramontane soufflent toujours en Méditerranée.
2: Oui, on vient juste d'en parler. Ils continuent de souffler hein, jusqu'à 50-60 km/h pour la journée. La Tramontane dans le golfe du Lion est un peu plus faible, souffle à 40 km/h. Au nord, un vent de nord se lève cet après-midi et souffle à 40 km/h également le long des côtes de la Manche. Et le soleil a pris ses quartiers vraiment sur tout le pays ce matin. Seule petite exception, cet après-midi, quelques orages peuvent se développer sur les crêtes pyrénéennes, les Alpes frontales, et le relief corse, et des nuages circulent sur les Hauts-de-France tout en gardant une très très belle luminosité. Au niveau des températures, elles sont plus fraîches ce matin et profitons-en avant la remontée des températures la semaine prochaine. Il fait ce matin de 7, je répète, un 7 degrés quand même, à 21 degrés sur les trois quarts du pays. Vous avez 8 degrés à Beauvais, 11 à Rennes, 16 à Bergerac, 20 degrés à Lyon. Il fait beaucoup plus chaud en Méditerranée et 8 départements sont toujours en vigilance orange canicule, de l'Ardèche à l'Aveyron, du Var à la Corse. Ce matin, comptait de 23 à 29 degrés déjà. Cet après-midi, il fait encore doux et des températures clémentes sur une grande moitié nord, de 21 à 31 degrés. 21 à Cherbourg, 23 à Brest, 26 à Lille, 28 à Paris et 31 à Strasbourg. Tandis qu'il fait plus chaud au sud, avec 30 à 35 degrés en général, jusqu'à 37 degrés. 31 à Lyon, 35 à Marseille et 37 à Perpignan.
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3: Bonjour à tous. Le nouveau feu des Corbières est fixé depuis hier soir. Un an après le premier feu, un nouveau traumatisme pour la région. Mais cette fois, l'incendie près de Narbonne n'a parcouru qu'une centaine d'hectares avant d'être fixé. En revanche, l'autre incendie dans la Drôme a progressé ces dernières heures. Et après le méga-feu en Gironde, le ministre du Tourisme, Serge Papin, plutôt optimiste pour la saison du tourisme en août, vu les premiers chiffres des réservations. On va entendre Serge Papin. Une première dans l'histoire judiciaire américaine. Un homme risque la prison pour avoir effacé les données de son téléphone portable au lieu de donner le mot de passe à des policiers. Récit à Atlanta dans le journal. Et dans le Tour de France, femme, le peloton à l'assaut du Mont Ventoux. Une première et plus qu'une étape, tout un symbole pour le cyclisme féminin. On y revient dans quelques minutes. Les sinistrés des incendies sont maintenant face au défi des indemnisations. Ceux qui ont peu regagné leur maison après les évacuations en Gironde ou dans le Var s'attellent au dossier avec la crainte de démarches administratives compliquées. Exemple à Corins dans le Var, la mairie a mis en place une permanence gratuite tenue par un cabinet d'experts. Sur place, pour France Info, Faustine Calmel.
4: Il est à peine 9h et à l'accueil, plusieurs habitants patientent. Jean-Michel attend d'exposer les dégâts subis dans sa maison.
5: Tout le toit s'est affaissé sur l'ensemble de deux chambres.
4: Un expert mandaté par son assurance doit passer chez lui, mais...
5: Nous, on constate beaucoup de dégâts. Comment va-t-il les évaluer? Dans un premier temps, je fais confiance, mais on a un œil sur lui.
4: Ils sont nombreux ici à craindre une sous-évaluation des dommages et préférer prendre conseil auprès d'un expert dit d'assuré, comme dans le cabinet de Sandrine Triard.
6: L'intervention d'un expert d'assuré, c'est l'équilibre des parties entre la compagnie et l'assuré. Et l'assuré est ainsi sûr d'obtenir une juste indemnisation de son préjudice.
4: Une promesse qui tente ici beaucoup de sinistrés, quitte à rémunérer en plus ses experts pour défendre leurs intérêts. D'autant qu'ici, à Corrance, un jeune homme a été interpellé, soupçonné d'avoir mis le feu. Et Olivier Benhamou, maraîcher, ne peut attendre que la justice passe.
7: Potentiellement, ça peut prendre la durée du procès, plus... un autre délai pour être indemnisé. Et si on est de nombreux assurés à venir auprès de cet expert d'assurance, pour les assurer, on aura beaucoup plus de poids pour pouvoir avoir un gain pour les dommages qui ont été causés.
4: Une sorte d'action collective des sinistrés qui ont obtenu un délai supplémentaire jusqu'à la fin du mois pour effectuer leur déclaration.
3: Faustine Calmel avec Martin Troadec pour les moyens techniques dans cette commune de Corrance, dans le Var. L'incendie qui s'est déclaré hier dans les Corbières près de Narbonne est fixé. Il est parcouru une centaine d'hectares. Plus de 300 pompiers étaient mobilisés hier. Ils étaient encore 120 cette nuit. Un incendie provoqué par un accident de la route dans un secteur où le méga-feu a déjà ravagé 11 000 hectares l'été dernier. En revanche, dans la Drôme, l'incendie près de Bellegarde en Diois a progressé dans la nuit. Il a parcouru 270 hectares depuis lundi. Dans le massif du Claps, 330 pompiers étaient encore sur place hier. Et après les feux, le ministre du Tourisme, Serge Papin, est plutôt optimiste sur la reprise du tourisme en Gironde au mois d'août. Après le méga-feu désormais maîtrisé, mais encore sous étroite surveillance, il a donné les premières tendances.

0: des taux de réservation. Serge Papin.
1: La Gironde est meurtrie, mais elle est debout. Non seulement la saison n'est pas terminée, mais tout le monde est mobilisé pour qu'elle soit sauvée. Pour le mois d'août, les choses peuvent, je dirais, quasi rentrer dans l'ordre. J'ai quelques chiffres là. On était à 30% pendant la période du sinistre là. On est passé cette semaine à 60% de réservation. Pour la semaine prochaine, j'ai quelques campings, je pense notamment à des grands campings qui sont assez bien organisés commercialement sur la Cano par exemple, qui m'annoncent des 90%. Alors c'est un peu plus compliqué pour les campings indépendants. Puis après, on peut avoir une belle arrière-saison. Donc il faut aussi là-dessus être optimiste.
0: Le ministre du Tourisme, Serge Papin, chez nos confrères à D'ici Gironde. À Bayonne, dans le centre-ville, un millier de personnes évacuées hier soir à cause d'une fuite de gaz. L'alerte a été donnée vers 20h après la détection de cette fuite dans un bar en plein cœur de l'ancien Bayonne. La fuite s'est propagée aux établissements voisins, menaçant d'explosion. Les habitants du secteur ont été évacués et autorisés à rentrer chez eux seulement à partir d'1h du matin. France Info, il est 9h05. Le chiffre est publié ce matin par l'INSEE, celui du taux de chômage. Pour le deuxième trimestre, c'est une hausse de 0,2 points à 8,3% de la population active, son plus haut niveau depuis l'automne 2020. 2 700 000 personnes sont à la recherche d'un emploi, 62 000 de plus qu'au premier trimestre. Et puis, c'est tout relatif, mais ça va quand même dans le bon sens pour les automobilistes. Le prix du sans-plomb 95 repasse un peu en dessous des 2 euros le litre, selon les données gouvernementales, à 1,98 €. Et sur les routes, avant un samedi classé rouge, demain, dans le sens des départs dans toute la France, c'est déjà un vendredi qui s'annonce difficile. Orange pour les départs, en particulier dans le Nord, le Grand Ouest et en Auvergne-Rhône-Alpes. Trafic très chargé aussi dans le sens des retours pour Auvergne-Rhône-Alpes et autour de la Méditerranée. C'est une première dans l'histoire judiciaire américaine. Un homme risque la prison pour avoir effacé les données de son portable au lieu d'en donner l'accès aux policiers. Il s'est servi d'un code qui efface tout le contenu d'un seul coup. Ce militant écologiste d'Atlanta est poursuivi pour destruction de preuves. L'histoire illustre les atteintes aux libertés civiles qui se multiplient aux États-Unis. À Atlanta, pour France Info, le récit d'Isabelle Labéry.
2: Janvier 2025, Sam Tunick rentre de vacances en République dominicaine. À sa descente d'avion, il est arrêté et interrogé. Son avocat, Matthew Dodge.
3: Ils lui ont dit, on veut juste être sûr que vous n'avez pas d'image pédopornographique sur votre téléphone, ok ? Il y a 2 semaines, à l'audience, ils ont reconnu qu'ils avaient menti, qu'ils n'avaient aucune raison de penser que Sam détenait ce genre d'image. Ils inventent cette histoire juste pour convaincre les gens de donner leur téléphone.
2: Avec d'autres activistes, Sam milite contre un futur centre de formation des policiers à Atlanta. Il se sait surveillé, c'est pour ça qu'il installe le système Graphène. Le jour de l'interrogatoire, il finit donc par donner aux policiers le mot de passe qui efface toutes ces données.
3: Vous, moi, n'importe qui dans ce pays a des tas d'informations privées dans son portable. Et même si on n'est pas un délinquant, il y a des choses qu'on ne veut pas donner à un inconnu. Encore moins si c'est un policier qui a peut-être abusé de son pouvoir envers vous. Mais ce qu'on constate, c'est que la volonté de Sam de protéger sa vie privée face aux forces de l'ordre est désormais considérée comme un crime en soi.
2: Ses avocats demandent l'abandon des poursuites, d'autant que Sam Tunick, qui risque 5 ans de prison pour son tour de passe-passe, n'est par ailleurs accusé d'aucun délit.
0: Isabelle Labéry à Atlanta pour France Info. Donald Trump affirme à nouveau que le détroit d'Ormuz va rouvrir bientôt. Selon le président américain, il est impliqué lui-même dans des négociations qui se passent très bien. L'Iran avait annoncé hier un accord avec le sultanat d'Oman sur un nouvel itinéraire de transit dans ce secteur stratégique pour le commerce. Mais l'éventuelle réouverture du détroit dépend aussi de Washington, qui impose toujours un blocus des ports iraniens. Il est 9h08 dans le Tour de France Femmes. Le peloton à l'assaut du Mont Ventoux, le Mont Chauve, au menu de la 7e étape aujourd'hui. 146 km au départ de la Voulte-sur-Rhône en Ardèche. Le Mont Ventoux aujourd'hui, une ascension mythique pour le peloton et aussi un grand pas pour le cyclisme féminin. Emma Sarango.
4: Il y a un mélange de gourmandise et de frayeur chez la Suissesse Marlène Reusser qui portera le maillot jaune aujourd'hui pour le 3e jour consécutif.
5: Il me plaît, le Mont Ventoux, c'est long, c'est dur, il y a du vent. Et ça va être dur,
4: oui. Ça va être dur, oui. 16 km de montée à près de 9% en moyenne. Alors beaucoup des favorites ont anticipé une reconnaissance au printemps. D'autres l'avaient déjà bien pratiqué, ce géant de Provence, à l'image de la Nîmoise Constance Valentin.
6: Personnellement, je trouve que c'est la première partie dans la forêt qui est vraiment la plus pentue, la plus difficile, parce qu'elle est très irrégulière. Et après, on voit notre objectif de loin avec le Ventoux, donc c'est vrai que ça peut être difficile, mais moi, en tout cas, ça me donne plus de motivation pour pouvoir aller encore plus vite.
4: Une étape ambitieuse qui marque un tournant dans la renaissance du Tour féminin pour Marion Rousse, sa directrice.
7: Moi, je ne conçois plus mes parcours en fonction de savoir si les filles vont être capables, est-ce que c'est dur, pas assez dur. Pour moi, elles sont capables de tout grimper.
4: Et quel beau symbole ce serait si une Française s'imposait ici ce soir pour la toute première victoire tricolore de cette édition.
0: Emma Sarango sur la route du Tour pour France Info. Départ de cette 7e étape à 12h50 à vivre en direct avec le peloton sur France Info Radio officielle de ce Tour de France Femmes.
8: Merci Jean-Christophe. L'actualité sur France Info signée Jean-Christophe Martin. Un petit point météo avec vous Sophie. Le soleil s'impose sur tout le pays aujourd'hui.
9: Ah oui, alors ce matin, il n'y a vraiment pas un nuage, mais cet après-midi, quelques passages nuageux résistent sur les Hauts-de-France, tandis que quelques averses orageuses se développent sur les reliefs pyrénéens, alpins et corses. Et dans le sud-est, le Mistral souffle en vallée du Rhône jusqu'à 50-60 km/h, la Tramontane dans le golfe du Lion autour de 40 km/h, comme un vent de nord qui souffle en rafale le long des côtes de la Manche au nord cet après-midi. Les températures maximales sont comprises entre 21 et 31 sur la moitié nord. Il fait plus chaud sur le reste du pays, de 26 à 37 degrés et 8 départements restent en vigilance orange canicule dans le sud-est.
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8: Dans cette demi-heure, vos chroniques, le vrai ou faux et ses destins qui font l'info consacrée à Elon Musk. Mais tout de suite, des bombardiers d'eau 100% français. Est-ce envisageable? Et si oui, à quel horizon? Invité de France Info dans moins de 3 minutes, Grégory Prats, pilote de Canadair.
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8: Alors que les incendies continuent à sévir, notamment dans l'Aude et dans le Var, la sécurité civile réfléchit à l'avenir de sa flotte de bombardiers d'eau. Les fameux Canadair sont vieillissants, leur production a même été arrêtée dans leur pays d'origine, le Canada. Alors deux jeunes entreprises françaises développent leur propre projet avec deux visions qui s'opposent. Construire un tout nouveau bombardier d'eau, un Canadair à la française, ou bien transformer des avions déjà existants, comme à Toulouse où s'est rendu Boris Allier.
17: C'est un hangar discret au bord du tarmac de Toulouse-Blagnac. À l'intérieur, un avion en train d'être désossé.
18: On a enlevé toute la cabine, les sièges, l'isolation thermique. Donc la structure a été mise à nu.
17: Julien Bernat, directeur général de Positive Aviation, nous invite à monter à bord de cet ATR-72.
18: Allez, on monte.
17: Cet avion à hélice de 70 places environ était auparavant utilisé en Afrique du Sud pour transporter des passagers.
18: À la base, c'est un avion terrestre équipé de trains d'atterrissage et nous, on le transforme en avion amphibie sur flotteur. Donc on remplace les trains d'atterrissage par des flotteurs qui donneront à l'avion la capacité de décoller et d'atterrir soit depuis un terrain, soit sur l'eau.
17: Pour le moment, ça n'est qu'un avion d'essai destiné à tester les futurs équipements comme les réservoirs qui permettront de stocker l'eau écopée par l'appareil.
18: Ils ont été placés à la place d'une partie des sièges passagers et quand ces trappes de largage s'ouvrent, ça permet à la colonne d'eau qui est stockée dans le réservoir de s'échapper en une seconde deux pour les 8 tonnes d'eau.
17: D'après la société, le FF72 aura ainsi de meilleures performances que les Canadair.
18: Une capacité d'emport supérieure d'un tiers. Il volera un petit peu plus vite, ce qui lui permettra d'enchaîner davantage de séquences d'écopage et de largage sur un temps donné que le Canadair.
17: Et transformer un avion passager en bombardier d'eau est selon lui une solution moins coûteuse que la fabrication d'un nouvel appareil. Positive Aviation a déjà reçu une commande de 10 avions de la part d'une société américaine américaine, mais rien pour le moment côté français.
8: Et en face, Boris, un autre projet, celui de l'entreprise Inaero, basée à Istres, qui veut fabriquer un Canadair à la française.
17: Oui, un nouvel avion conçu par les équipes de David Pincet, ancien pilote de chasse et ancien responsable des Canadair à la sécurité civile. Lui aussi avance ses arguments. Le frégate F-100 sera plus efficace, dit-il, que les appareils actuels.
5: Au lieu d'écoper et de larguer 6 tonnes d'eau, on passera à 10 tonnes. Au lieu de voler à 350 km/h, on volera à 450 km/h, donc on pourra faire plus de rotations sur les feux. Et il vaut mieux s'appuyer sur une capacité qui sera souveraine, détenue par des entreprises européennes. Et c'est d'ailleurs pour ça que nous avons un partenariat industriel avec Airbus Defence and Space, avec la Tecoair, avec Safran, avec Thales.
17: Mais il va falloir patienter. Ce bombardier d'eau français ne pourrait entrer en service qu'à partir de l'été 2032.
8: Le reportage de Boris Allier. Bonjour Grégory Prats.
11: Oui, bonjour.
8: Merci d'avoir accepté l'invitation de France Info. Vous êtes commandant de bord Canadair, chef de Noria qui regroupe plusieurs bombardiers d'eau. Des bombardiers d'eau, justement, français, vous êtes pour ?
11: Ah oui, on est pour, bien sûr qu'on est pour. Je pense que la souveraineté française est plus qu'importante, surtout en ce moment. Donc oui, on regarde ces projets avec intention et puis avec envie, bien sûr.
8: Et Grégory Prats, justement, votre préférence, un nouvel appareil ou des avions transformés ?
11: Alors, effectivement, quand moi j'entends qu'on transforme un appareil civil de transport de passagers en avion de combat, parce que le feu de forêt, c'est un combat, hein, c'est de la lutte, hein, on appelle ça la lutte, donc c'est un combat. Je suis toujours un peu réfractaire, naturellement, parce que en fait, les avions de ligne sont faits pour voler en moyenne ou haute altitude, et à ne passer qu'un temps très très limité en basse altitude, là où l'air est dense. Malheureusement, quand on fait du feu de forêt, on ne fait que travailler en très basse altitude, et en plus dans des turbulences relativement sévères, puisqu'à chaque fois qu'on vole, enfin qu'il y a des gros feux, c'est qu'il y a beaucoup de vent. Voilà, donc je suis toujours un petit peu dubitatif quand on transforme un avion civil en avion, en avion militaire. Voilà.
8: C'est vrai que le Canadair reste pour vous une référence. C'est un appareil qui est agile, qui s'adapte à des territoires qui sont escarpés, on est bien d'accord ?
11: Oui, voilà, ça c'est aussi l'autre problème, hein, c'est-à-dire que les avions, donc les deux, j'ai entendu votre reportage, les deux sociétés arguent d'une vitesse supérieure au Canadair. Alors le problème en aviation, c'est que avec un avion qui est rapide, vous perdez en maniabilité. Voilà, donc effectivement, le Canadair est pas très très rapide, il avance quand même à 350 km/h, mais il a un profil d'aile qui lui permet d'être très agile, d'avoir un rayon de virage très très petit, donc on peut l'emmener à des vitesses relativement faibles, et de façon à réduire ses rayons de virage et à pouvoir s'inscrire dans des vallées très étroites que l'on peut trouver par exemple en Corse ou dans les Alpes.
8: Alors justement, Grégory Prats, si on fait un bombardier à dos à la française, qu'est-ce qu'il faudrait améliorer par rapport au Canadair actuel ?
11: Effectivement, si je pouvais faire ma petite lettre au Père Noël, ce serait fabuleux.
8: Allez-y.
11: J'en profite pour demander pourquoi ces deux sociétés n'ont... Enfin, je ne connais pas de pilote de Canadair donc chez nous, ou de pilote de la sécurité civile bombardier d'eau, qui a été convoqué pour un demande de conseil. C'est bien dommage, parce qu'on est quand même les premiers utilisateurs. Et on n'a jamais été contacté pour donner des conseils sur... voilà. Donc, effectivement, hein, les pilotes français, nous, ce que nous aimerions, c'est un super Canadair qui puisse être effectivement très rapide, tout en restant super maniable. Bon, ça, c'est deux choses, je vous l'ai expliqué, qui sont un petit peu antagonistes, qui emportent un peu plus d'eau, naturellement, et qui ne soient pas très chers. Et qui soient robustes. Voilà.
8: Surtout, peu plus d'eau, c'est-à-dire on est à 8 tonnes aujourd'hui, on passera à 10 tonnes.
11: Là, sur le Canadair, on est à un peu plus de 6 tonnes.
8: Un peu plus de 6 tonnes.
11: Voilà. Et effectivement, 10 tonnes, ce sera un bon chiffre. Enfin bon, après, on pourrait demander encore plus. Bon, après, c'est effectivement, ça va devenir la balance entre le coût de l'avion et puis le nombre de tonnes pouvant être larguées. Hein. Est-ce qu'il vaut mieux pas quatre avions de 6 tonnes, pas trop cher, plutôt que deux avions de 12 tonnes, beaucoup plus cher. Et vous savez que dès qu'on augmente un peu les tailles en aéronautique, c'est pas très linéaire l'augmentation, c'est souvent exponentiel.
8: Une dernière question, le nombre de Canadair en France c'est de 12, mais les 12 ne sont pas disponibles. Pour lutter contre les feux qu'on voit en Gironde, qu'on a vu en Gironde, dans le Var, dans l'Aude, il faudrait une flotte de combien d'appareils en France ?
11: Alors, je vais vous dire, à partir du moment où le feu est installé, qui fait déjà plus de 1000 hectares, 1000 avions ne suffiraient pas. Voilà. Le problème, ouais. Il n'est pas là. Le problème, il est qu'on aimerait avoir nos 12 avions de façon à pouvoir mettre deux avions prépositionnés à Bordeaux. Chose que l'on faisait avant et que l'on ne fait plus maintenant parce que depuis quelques années, systématiquement, en début de saison, nous n'avons pas nos 12 avions. Voilà. Alors ça pourra faire l'objet d'une autre émission, mais c'est regrettable. C'est-à-dire que pour la Gironde, eh bien, on n'avait pas les moyens de mettre deux avions prépositionnés à Bordeaux, comme il était d'usage de le faire avant, et surtout quand on sait que les conditions du lendemain, enfin les conditions du jour, seront catastrophiques. Et ça, on le sait 24 heures avant.
8: Merci beaucoup Grégory Prats, merci d'avoir accepté l'invitation de France Info. Je rappelle que vous êtes commandant de bord Canadair. Dans moins de deux minutes, vos chroniques, le vrai ou faux, et ces destins qui font l'actu, on va parler d'Elon Musk.
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8: France Info, 9h19, le fil info avec Antoine Geoffin. Antoine, trois départements en risque maximal feu de forêt aujourd'hui.
13: Le Var, le Vaucluse et les Bouches-du-Rhône. Neuf départements sont eux en orange pour le risque feu de forêt, dont l'Aude, où le feu qui est parti hier après-midi du sud-ouest de Narbonne a été déclaré fixé en fin de journée. Je pense qu'on est tiré d'affaire, souffle ce matin le maire d'une des communes concernées, invité de France Info. Pas de dégâts ni de blessés d'après l'élu. Le taux de chômage poursuit sa hausse, plus 0,2 points au deuxième trimestre d'après les chiffres publiés ce matin par l'INSEE. 8,3% des actifs recherchent actuellement un travail en France, taux au plus haut depuis l'automne 2020. Le prix de l'essence est lui repassé sous les 2 euros le litre en France en moyenne d'après les données compilées par le gouvernement et calculées par l'agence Radio France. Le gazole coûte lui toujours plus de 2 euros le litre alors que l'Iran continue de bloquer le détroit d'Ormuz. Le Tour de France femme à l'assaut du géant de Provence. Le peloton s'attaque au Mont Ventoux aujourd'hui. La difficulté de cette journée, 7e étape, 146 km départ, 13h15 de la voûte sur Rhône en Ardèche.
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8: Le vrai ou faux à présent avec Armelle Balogog. Bonjour Armelle.
19: Bonjour.
8: Toute cette semaine dans Le vrai ou faux, nous parlons de sujets estivaux. Dernière chronique de cette mini-série avec cette question presque métaphysique. Faut-il boire des boissons très froides quand il fait chaud ?
19: On a tous en tête des publicités qui vantent les mérites des boissons quasiment glacées pour se rafraîchir quand il fait très chaud. Souvent, on y voit une femme qui boit, qui fait un grand ah de rafraîchissement. Mais navré, ce n'est pas la meilleure des idées, même si la sensation de froid peut être agréable sur le coup. En réalité, ça ne rafraîchit pas vraiment le corps. Ça peut même avoir l'effet inverse. Notre corps, dans son fonctionnement, il doit maintenir sa température autour de 37 degrés. Donc quand on boit une boisson très froide, ça nous fait une sensation de fraîcheur et ça envoie un signal au corps qui va essayer de se réchauffer pour revenir à ses 37 degrés initiaux. Il va moins transpirer, alors que c'est important de transpirer pour se rafraîchir. Et les boissons glacées ont aussi tendance à couper notre sensation de soif et donc à nous faire boire moins.
8: Armelle, est-ce qu'il faut boire chaud alors ?
19: Ben on peut, mais ça ne vaut pas forcément le coup non plus. Le truc, c'est que boire chaud, voire très chaud, ça fait augmenter la transpiration qui, on l'a dit, nous rafraîchit. Des chercheurs canadiens ont montré que parfois, pendant une activité physique, boire une boisson chaude pouvait refroidir davantage le corps qu'une boisson glacée, voire froide. Mais c'est dans des conditions très précises. Il faut que toute notre sueur puisse s'évaporer, donc être dehors, avoir des vêtements très légers. Il ne faut pas être dans des environnements trop humides ou confinés, comme une voiture ou une maison. Il ne faut pas qu'il fasse trop chaud, comme pendant les vagues de chaleur. Dans ces cas-là, boire chaud peut juste donner encore plus chaud.
8: Bon, alors on fait quoi ?
19: Mais le mieux, c'est de boire frais, mais pas glacé. Ouais. Autour de 10 à 15 degrés, ou à température ambiante aussi. Mais surtout, le plus important, ce n'est pas la température de la boisson, c'est sa quantité. Il faut boire beaucoup, régulièrement, pour éviter toute déshydratation, augmenter les doses pendant les vagues de chaleur. Et puis, il faut aussi manger des fruits et légumes gorgés d'eau, comme le melon, la pastèque, le concombre. S'hydrater par la peau, humidifier ses vêtements. Et pour ça, le brumisateur est votre ami.
8: Le vrai ou faux sur France Info, signé Armelle Balogog. Tout de suite, c'est Destin qui font l'info. Et toute la semaine, on voit à compte le destin d'Elon Musk, devenu multimilliardaire en vendant des voitures électriques ou en fabriquant des fusées réutilisables. Dans ce cinquième et dernier épisode, Benjamin Ely et Raphaël Rasson reviennent sur les relations entre l'homme d'affaires et Donald Trump.
20: En 2016, Donald Trump n'est pas encore président et Elon Musk, loin d'être un partisan. À l'époque, il se dit convaincu que Trump n'est pas la personne idéale. Avec son tempérament, il ne reflète pas bien l'image des États-Unis. Butler, Pennsylvanie, 5 octobre 2024. Elon Musk arrive en sautillant frénétiquement sur la scène du meeting de Donald Trump pour proclamer qu'il est un dark MAGA. Encore plus fort, plus radical.

0: finalement avoir voté pour Hillary Clinton et Joe Biden bien avant de porter des casquettes MAGA, la bromance. Commence mal pourtant, Donald Trump le nomme conseiller spécial au lendemain de son investiture lors de son premier mandat, mais Elon Musk
1: the United States will withdraw.
0: Claque la porte quelques mois plus tard.
1: From the Paris.
0: Car Donald Trump a décidé de quitter une première fois l'accord de Paris sur le climat. Sur Twitter, Elon Musk rétorque que le réchauffement climatique est réel. Les années passent, le silence s'installe. Donald Trump observe et fait finalement le premier pas en 2020 pour tisser les liens. Il le décrit comme un génie, le compare à Thomas Edison. 2022, Elon Musk rachète Twitter et l'une de ses premières décisions est de réactiver le compte de Donald Trump, banni après l'attaque du Capitole en 2021. Elon Musk se justifie en se présentant comme un absolutiste de la liberté d'expression. Et tant pis si sur le réseau qu'il va rebaptiser X, cela rime souvent avec manipulation, désinformation. En parallèle, la relation avec Joe Biden se dégrade. Dès 2021, le démocrate a choisi d'écarter Elon Musk d'un sommet sur la voiture électrique à la Maison Blanche, car celui-ci dirige une entreprise sans syndicat. Elon Musk l'a très mal vécu. Et dans l'intimité, nous l'avons déjà dit ici, Elon Musk n'accepte pas la transition de genre de sa fille et désigne le wokisme comme seul coupable. Au fil des messages, publiés à un rythme effréné sur X, Elon Musk fait donc sa mue conservatrice de Mania à MAGA le 13 juillet 2024. Donald Trump échappe à une tentative d'assassinat. Quelques heures plus tard, Elon Musk prête allégeance et promet un soutien, un engagement total. En août, au cours d'une conversation en ligne de deux heures avec Donald Trump, Elon Musk dit toute son admiration. La réaction de Donald Trump après les tirs qui lui ont frôlé le visage, ces mots qu'il a eus, le poing serré, fight, se battre, c'est ainsi, selon lui, que doit être le président des États-Unis, faire preuve de force sous le feu.
2: That is America. That is strength under fire.
3: Thank you, Elon. Thank you very much.
0: Elon Musk joint le chéquier à la parole et dépense plusieurs centaines de millions de dollars pour financer la campagne du républicain. Sa récompense viendra au sort de la victoire avec l'hommage du président élu.
1: Oh, let me tell you, we have a new star. A star is born, Elon.
0: Nous avons une nouvelle star, une star vient de naître. Donald Trump accepte de partager un peu la lumière. Elon Musk est à ce moment-là sa nouvelle étoile. Au reflet sombre, car n'oubliez pas, il est Dark MAGA.
4: Benjamin Ely, Raphaël Rasson pour ce récit. 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
4: La météo, c'est avec Sophie Bria. Sophie, 8 départements en vigilance orange canicule.
8: Oui, dans le sud-est, de l'Ardèche au Gard et de l'Aveyron au Var jusqu'à la Corse, avec des températures déjà chaudes ce matin. Il fait de 24, je suis en train de regarder en direct, à 31 degrés déjà. Cet après-midi, de 31 à 37, 38 degrés. Et la chaleur gagne encore du terrain, donc au fil des heures. Comptez jusqu'à 37 degrés à Perpignan, 35 à Marseille, 33 degrés à Bordeaux et Toulouse. Sur la moitié sud, il fera de 26 à 37, 31 à Nice et Lyon, 29 à La Rochelle, 32 à Bastia et 26 degrés à Biarritz. Tandis que la douceur, voire la fraîcheur, domine sur les trois quarts du pays ce matin. Vous avez de 8 à 22 degrés, un petit 11 degrés à Dieppe, faut en profiter, ça va pas durer. 13 degrés à Rennes, 14 à Troyes et au Puy-en-Velay, 17 à Paris, 20 degrés à Colmar. Cet après-midi, les températures sont plus clémentes, de 21 à 31 degrés, 22 à Saint-Brieuc, 26 à Amiens et Rouen, 27 à La Baule, 28 à Paris, 31 degrés à Mulhouse. Profitons de cette douceur avant l'arrivée de la cinquième canicule la semaine prochaine. En attendant, le soleil s'impose sur tout le pays aujourd'hui, malgré quelques nuages sur les Hauts-de-France cet après-midi, et des averses orageuses peuvent se développer sur les reliefs pyrénéens, alpins et Corse, et les températures vont monter.

0: monter progressivement jusqu'à mardi, parce qu'entre mardi et jeudi, comptez entre 35 à 38, voire 40 degrés à l'ombre.
1: J'ai bien noté, merci Sophie, et merci d'écouter France Info, il est pratiquement 9h30. L'actualité, c'est avec Jean-Christophe Martin.
2: L'incendie qui s'est déclaré hier dans les Corbières près de Narbonne est fixé. Il a parcouru une centaine d'hectares. 120 pompiers étaient encore sur place cette nuit. Un feu déclenché après un accident de la route dans un secteur où un méga-feu a déjà ravagé 11 000 hectares l'été dernier. En revanche, dans la Drôme, l'incendie près de Bellegarde en Diois a progressé dans la nuit. 330 pompiers étaient encore sur place hier. Les canicules à répétition font souffrir les animaux sauvages. Dans les forêts, les étangs ou les rivières sont parfois à sec. Alors depuis une semaine, la préfecture du territoire de Belfort autorise les chasseurs à mettre de l'eau à disposition de la faune sauvage dans des conditions assez strictes. Mesure réclamée par les chasseurs, Gabin Grulet a suivi pour France Info l'un d'entre eux qui remplit des réserves d'eau autour de Mérou-Moval, près de Belfort.
3: Un quad entre dans le bois avec un grand bidon à l'arrière. Lionel en descend et verse l'eau dans l'une de ses bassines en plastique.
4: C'est pas parce qu'on est chasseur qu'on ne s'occupe pas des animaux. Je fais le nécessaire pour que les bêtes ne meurent pas de soif.
3: La végétation est grillée, à quelques mètres, une mare à sec.
4: Je mets des pièges photos pour surveiller et on voit qu'ils viennent, chevreuils énormément. Ils sont amaigris, les petits. Ouais.
5: C'est tout ça, l'entour est dedans.
3: Sa petite fille Luna l'accompagne.
5: J'aime bien venir à boire et à manger un de ces animaux. Sinon, il peut être mort.
3: Depuis une semaine, Lionel remplit tous les deux jours 6 bacs avec 60 litres venus de son réservoir d'eau personnelle.
4: Par contre, là, j'ai plus d'eau de pluie.
6: Mais t'avais que ça ou t'avais mis aussi dans des mares qu'on avait creusées, non ?
4: Ah, je mets dans les mares beaucoup.
3: Le président de la Fédération de chasse, Daniel Jacques, rappelle les règles de la préfecture. Utiliser l'eau de pluie, l'eau des temps clos, pas d'eau potable, et la mettre dans des récipients ou des mares placées à l'ombre.
7: C'est déjà bien que le préfet nous ait autorisé à donner un petit peu d'eau à la faune sauvage. Le problème, c'est que de l'eau de récupération, ça va être difficile à trouver.
3: En versant les dernières gouttes de son bidon, Lionel dit craindre une nouvelle canicule la semaine prochaine. Sans pluie, il ne pourra plus abreuver les animaux de la forêt.
2: Gabin Grulet, d'ici Belfort-Montbéliard pour France Info. Le chiffre est publié ce matin par l'INSEE, celui du taux de chômage pour le deuxième trimestre. C'est une hausse de 0,2 points à 8,3% de la population active, le plus haut niveau depuis l'automne 2020. 2 700 000 personnes sont à la recherche d'un emploi, 62 000 de plus qu'au premier trimestre. Un nouveau maire, Rassemblement National au cœur d'une polémique à Agde dans l'Hérault. Le maire Aurélien Lopez Ligori, élu au printemps dernier, a lancé à la fin juillet une campagne de communication contre les incivilités à la plage, à grand renfort d'intelligence artificielle. Une affiche en particulier contre l'utilisation de la chicha à la plage provoque la controverse sur les réseaux sociaux avec des accusations de racisme. Elia Bergel.
8: Ta chicha et ta musique, on n'en veut pas. Peut-on lire écrit en gros sur l'affiche ? L'image montre trois jeunes hommes au teint mat à la plage avec un narguilé qui produit une épaisse fumée. Les personnages sont assis à côté d'une grande enceinte Bluetooth. Des bouteilles en plastique jonchent le sable jusqu'à 150 euros d'amende, promet l'affiche générée par IA. Politique liberticide, raciste pour le député insoumis Raphaël Arnaud. Merci à la gauche pour la pub, répond ironiquement le député RN Jean-Philippe Tanguy. La mairie d'Agde rappelle que l'équipe municipale précédente avait pris, dès 2014, un arrêté anti-chicha à la plage. Mais face au scandale, les affiches ont été retirées. Encore une polémique pour un maire Rassemblement National élu au printemps, alors que la direction du RN mise entre autres sur une gestion sans accroc des villes récemment conquises pour aider Marine Le Pen dans sa course à l'Élysée.
2: Elia Bergel du service politique de France Info. Avant un samedi classé en rouge demain dans le sens des départs dans toute la France, c'est déjà un vendredi qui s'annonce difficile. Orange pour les départs, en particulier dans le Nord, le Grand Ouest et en Auvergne-Rhône-Alpes. Et dans le Tour de France Femmes, le peloton à l'assaut du Mont Ventoux. On en parle dans l'Infosport dans un instant.
1: Merci Jean-Christophe. L'actualité sur France Info, signé Jean-Christophe Martin, tout de suite justement France Infosport. Bonjour Thomas Vinclair.
9: Bonjour.
1: En France Info Sport, c'est avec vous et on le disait, un sommet mythique pour les coureuses du Tour de France.
10: Le Mont Ventoux se présente face au peloton. Aujourd'hui, une ascension de plus de 15 km. Cette arrivée sur ce sommet de Provence, c'est une première dans le Tour de France Femmes. De quoi inscrire cette course un peu plus dans la légende, selon Marion Rousse, la directrice de la course.
11: Je pense que c'est du stress, mais du stress positif.

0: qualitative qui va leur permettre en fait de montrer ce qu'elles valent. Après moi, le Mont Ventoux, c'est la montée la plus emblématique. Enfin, il n'y a pas beaucoup plus belle montagne que le Mont Chauve. Donc ça va, je pense qu'on va vraiment écrire l'histoire du sport féminin au sommet du Ventoux.
1: Départ de cette 7e étape à 13h15 à vivre en intégralité sur France Info.
2: Alors à Caen, à Valenciennes et Thionville, c'est la reprise du championnat.
1: Tous ces clubs de foot évoluent en 3e division, une division qui change de dimension cette saison, ne l'appelait plus la nationale désormais, c'est la Ligue 3, fini le statut semi-professionnel. Tous ces clubs sont 100% professionnels désormais, à la clé plus d'entrées d'argent, et cela devrait permettre de réduire les inégalités dans ce championnat, Hugo Duport.
3: Dans cette quête du monde professionnel, le nerf de la guerre est financier. Les matchs ne seront plus diffusés gratuitement sur YouTube comme auparavant, mais directement sur la plateforme Ligue 1+, avec commentateurs et analyses des rencontres. Cette couverture médiatique plus prestigieuse devrait alors attirer de nouveaux sponsors et partenaires pour les clubs, et elle ouvre aussi la porte à des revenus issus des droits télé, une ressource devenue essentielle pour les clubs professionnels. Les dotations distribuées par la fédération vont donc augmenter et passer de 300 000 à 400 000 euros par club, mais pour percevoir le montant maximal, les équipes devront améliorer leurs infrastructures et installer par exemple des écrans géants ou encore des panneaux digitaux pour les publicités. Côté sportif, ces moyens plus conséquents doivent permettre de répondre à une nouvelle règle pour les clubs, comptabiliser au moins 16 contrats professionnels dans leurs effectifs, avec un salaire minimum fixé à 2000 euros brut par mois.
1: Une précision signée Hugo Duport.
2: Et puis Thomas, c'est une compétition à couper le souffle.
1: Cet après-midi et demain, les meilleurs plongeurs de l'extrême s'affrontent à Paris dans le cadre des championnats d'Europe de natation. Au programme, des sauts de 20 mètres de haut avec en toile de fond la Tour Eiffel. Un Français à suivre, Gary Hunt, véritable légende de la discipline. Clara Lecoq-Réal, à 42 ans, le franco-britannique vise un nouveau podium.
4: Que ce soit dans des lagons ou en centre-ville, qu'importe le climat ou la vitesse des courants, il n'y a rien de plus excitant pour Gary Hunt.
5: C'est génial. C'est pour ça que j'ai choisi le plongeon d'eau au vol. Je ne suis pas dans une piscine du matin au soir. C'est une opportunité d'être un peu plus dans la nature.
4: Mais chaque endroit donne lieu à des risques différents.
5: Dans la Seine, avec un courant.
4: Et une arrivée dans l'eau à pic à près de 80 km/h.
5: C'est un peu plus dangereux avec l'impact. J'ai vu beaucoup de blessures où les jambes s'écartent sous l'eau à cause du courant. J'ai toujours un peu la traque.
4: D'autant que depuis quelques mois, il doit composer avec des pertes de repères dans l'espace lorsqu'il est en plein vol.
5: C'est un phénomène où momentanément, on se perd dans l'air. Et pour moi, c'est dans les vrilles où je peux faire une vrille en trop. Simone Biles, elle avait quelque chose de similaire aux Jeux Olympiques de Tokyo. J'ai toujours cette appréhension et il y a certains plongeons que je ne peux plus faire. Mais heureusement, j'ai pu trouver des plongeons que je peux faire pour continuer mon carrière.
4: Cet été à Paris, Gary Hunt vise le podium. À 42 ans, il ne parle toujours pas de retraite.
1: Le reportage de Clara Lecoq-Réal.
2: Merci Thomas. Thomas Vinclair pour France Info Sport. Dans cette demi-heure, l'œil de Julie Vialon, l'édito politique de Pierrick Bonneau, le décryptage écho d'Emmanuel Cuny. Nous parlerons également de la nuit des étoiles qui débute ce soir. Mais tout de suite, direction la Gironde.
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2: En Gironde, après le méga-feu, l'heure est au bilan des maisons incendiées. 42 000 hectares brûlés, quasi en totalité de la monoculture de pins maritimes. La filière bois représente 34 000 emplois dans la forêt des Landes de Gascogne, dont une partie en Gironde. Donc forcément, les sylviculteurs que vous avez rencontrés sont très inquiets, Caroline Félix.
7: André Prouvoyeur nous emmène sur sa parcelle de pins maritimes calcinée. L'écorce est noire.
8: Vous frottez, oui, on voit, hein.
7: Au sol, plusieurs arbres fendus, renversés par un largage d'avions Dash. Le retraité peut nous montrer ce qu'il y a sous l'écorce.
8: La qualité du bois. À l'intérieur, le bois est parfaitement blanc comme il est d'habitude. Hein.
7: Et pourtant, il est persuadé qu'il ne pourra rien en tirer.
8: Les sylviculteurs vont avoir beaucoup de problèmes pour écouler leurs bois qui vont être pris à vil prix. Dès qu'il est un peu noir, les cours chutent immédiatement.
7: Il parle d'expérience. En 2022, 90 hectares de ces bois ont brûlé.
8: On se ramasse tempête sur tempête, maintenant incendie sur incendie, on est toujours en train de replanter. Ensuite, il faut débroussailler régulièrement, ça coûte ça tout ça. C'est pas tout bénef, hein, la forêt.
7: Il dirait même que ça lui coûte plus que ça ne lui rapporte.
8: Allô ? Salut Alain.
9: Oui, bonjour.
8: Ouais, c'est André là.
7: Alain Seguin, lui, est exploitant forestier juste à côté.
9: Ça fait mal quoi. Ça fait mal.
7: 400 hectares de bois de perdu, dit-il.
9: Il est perdu car au bout de 15 jours, il commence à dépérir et le bois bleu n'est pas accepté pour les consommations nobles telles le parquet, l'ambris et autres.

0: Il faudrait le couper tout de suite, mais impossible.
1: Et actuellement, il y a un arrêté préfectoral, à juste titre, qui nous interdit d'exploiter le bois en forêt, car les fumerons sont encore incandescents.
0: Il n'a pas encore évalué le coût des pertes, en tout cas, il n'est pas assuré.
1: C'est une erreur de ma part. J'aurais dû m'assurer, je ne l'ai pas fait.
0: Alain Seguin possède aussi une scierie. Il s'attend donc à recevoir beaucoup de bois d'un coup.
1: On va être submergé de demandes. Pour couper les bois en priorité chez Pierre Paul Jacques.
0: Ce sont 4 millions de tonnes de bois brûlés qui vont être récoltées, soit l'équivalent de la production annuelle du massif des Landes, de quoi déstabiliser le marché, d'après Benoît Fraud d'Alliance Forêt Bois, première coopérative forestière de France.
2: Ça va entraîner une baisse des prix, donc il y aura un impact sur l'ensemble de la filière et sur l'ensemble des propriétaires, y compris ceux qui ne sont pas touchés par le sinistre. Là, devant nous, sans doute quelques années qui seront un peu plus difficiles pour la filière.
0: D'après ces calculs, il faudra 2 ans pour récolter tout le bois brûlé.
3: Le reportage de Caroline Félix avec les moyens techniques de Michael Simon. Partir à partir de ce soir la nuit des étoiles, vendredi, samedi, dimanche, vous allez pouvoir observer les astres de la Voie lactée, un spectacle céleste totalement gratuit qui devrait vous ravir. Bonjour Alain Sirou.
4: Bonjour.
3: Merci d'avoir accepté l'invitation de France Info. Vous êtes directeur de la rédaction du magazine Ciel et Espace, cofondateur de la nuit des étoiles. Quel est le but de cette nuit des étoiles ?
4: Oh, c'est de se faire plaisir. Ouais. Et puis c'est surtout d'avoir un choc esthétique, émotionnel. Vous savez, la nuit, c'est l'autre moitié de la journée.
3: Ouais.
4: Et on a souvent tendance à l'oublier parce que la plupart du temps, on vit en ville. On a des lumières parasites, ou en tout cas qui nous empêchent d'observer le ciel. Et là, on est en vacances. Et l'idée, c'est finalement de profiter de 2 choses. La première, c'est de gens qui vous accompagnent. Donc des gens qui connaissent le ciel, un petit peu comme un jardinier, vous emmènerez dans son jardin pour vous montrer ses plantes préférées. Donc là, vous avez 530 manifestations ouvertes au public, gratuitement, avec des astronomes amateurs qui vont vous montrer le ciel. Et puis la deuxième chose, c'est de profiter de la nuit entière, parce qu'on est en vacances la plupart du temps, et qu'on a la Voie lactée au-dessus de nos têtes, et ça c'est un choc extraordinaire.
3: Alors justement, ces manifestations dans toute la France, c'est-à-dire qu'on a des spécialistes qui sont là avec leur longue vue, si je puis dire, et
4: ouais.
3: on s'approche. On regarde, on pose des questions.
4: Oui, c'est ça. Alors, c'est très convivial. Hein. Vous
3: ouais.
4: savez, le ciel, c'est une promenade d'abord, et puis c'est extrêmement lent. C'est-à-dire, laissez la nuit s'installer, prenez vos aises. Il y a des gens qui ont des astronomateurs qui ont des lunettes, des télescopes, qui vont vous montrer des étoiles, des planètes, des galaxies, des nébuleuses. Surtout, vont vous guider pour vous expliquer finalement comment on se retrouve dans cette voûte, sous cette voûte céleste.
3: C'est une façon, Alain Sirou, aussi de se préparer à l'éclipse partielle du 12 août.
4: Oui, parce que là aussi, l'éclipse, c'est quelque chose d'extraordinaire. Et dans l'histoire de l'humanité, il y a un phénomène absolument incroyable qui n'existe nulle part ailleurs dans le système solaire. C'est quand la Lune, dont le diamètre apparent est le même que celui du Soleil, va occulter une grande partie du disque solaire. Et là, vous allez apercevoir quelque chose qui est un phénomène global. C'est-à-dire que vous allez avoir, peu avant le coucher du Soleil, un premier coucher, un crépuscule, partout en France, entre 92 et 99%, le soleil va s'éteindre et on aura un petit croissant de soleil au moment où il commence à disparaître sous l'horizon.
3: Merci Alain Sirou. Je rappelle que vous êtes directeur de la rédaction du magazine Ciel et Espace, cofondateur de la Nuit des Étoiles.
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3: 9h44 sur France Info, le fil info avec Antoine Geoffin. Antoine, journée à haut risque dans 3 départements du Sud-Est.
7: Le Var, les Bouches-du-Rhône et le Vaucluse en risque maximal feu de forêt. 9 départements du Sud-Est sont en alerte orange pour la même raison, dont l'Aude, où le feu qui a parcouru 100 hectares hier près de Narbonne a été fixé en fin de journée. Le taux de chômage continue d'augmenter, en hausse de 0,2 points au deuxième trimestre selon les chiffres publiés ce matin par l'INSEE, soit 8,3% des actifs sont sans emploi. Ce taux n'avait jamais été aussi haut depuis l'automne 2020. Un cas d'antivirus signalé en France, un touriste franco-argentin qui a traversé le pays le mois dernier. Il est actuellement mis à l'isolement en Espagne. Selon les autorités sanitaires, rien n'indique que le virus a circulé en France. Ça va souffler sur le Mont Ventoux cet après-midi du Mistral. Annoncé pour la venue du peloton du Tour de France Femmes qui s'attaque pour la première fois de son histoire au géant de Provence. L'occasion de faire de gros écarts pour les candidates aux places d'honneur, la Suissesse Marlène Reusser est toujours maillot jaune avant le départ.
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7: Ils ont la côte en général l'été, les hébergements à la ferme, gîtes, chambres d'hôtes, camping, on appelle ça l'agritourisme. Le phénomène se développe depuis les années 80, d'autant plus qu'avec les aléas climatiques que l'on connaît ces dernières années, les agriculteurs ressentent de plus en plus le besoin de diversifier leurs revenus. Bonjour Noémie Bonin.
9: Bonjour.
7: Vous l'avez constaté au Bessous de l'Aubrac, un site qui réunit gîtes et chambres d'hôtes dans le sud du Cantal, entre la Lozère et l'Aveyron.
10: Tu prends les deux verres de vin ?
11: C'est l'heure du dîner dans la petite salle commune, une ancienne grange rénovée. En pleine soirée d'été, une quinzaine de clients attendent leurs plats, des spécialités locales, aligots, saucisses, charcuterie.
12: Et voici deux punti.
11: En cuisine, il y a Sophie Soulier, c'est elle qui a mis sur pied l'idée de ses chambres et tables d'hôtes il y a 6 ans, en complément des 2 troupeaux de vaches qu'elle élève avec son conjoint. Au fourneau comme à la ferme, elle est aidée d'un salarié.
13: Donc Dama fait l'aligot et moi je fais les entrées et les viandes.
9: Donc c'est vos deux métiers ?
13: Agricultrice et le soir chez le restaurant. Voilà, on est très occupés, très occupés.
11: Les visiteurs ont le sourire. Myriam et sa famille reviennent tout juste de l'étable. Ils ont assisté à la traite du soir.
14: Et hier aussi, on l'a faite 2 fois. Parce que les enfants se sont régalés. Puis là, tout à l'heure, en plus, elles ont pu voir un veau qui est né ce matin.
15: Moi, j'adore les vaches, j'adore les veaux aussi. Je trouve ça trop mignon.
11: Car c'est bien ça, le principe de l'agritourisme. On dort, on mange, mais on découvre aussi la vie réelle d'une exploitation agricole.
7: Et pour les agriculteurs concernés, c'est une double vie qu'il faut donc mener de front.
11: On retrouve Sophie Soulier de bon matin, le temps d'enfiler son équipement.
13: Voilà, elle a combi les bottes pour aller s'occuper des vaches. Donc là, vous voyez, Dama a fait la traite. Moi, j'ai préparé les petits déjeuners et ensuite, je viens donner la ration.
9: Donc les petits déjeuners pour les humains.
13: Les petits déjeuners pour les humains et la ration pour les vaches. Donc on leur donne un petit peu de foin et après, on leur donne une ration de farine, donc la protéine. Bon, on a une grosse sécheresse, donc du coup, on complémente un peu en azote.
9: Et vous avez combien de vaches ?
13: On a 80 vaches au braque pour la viande et on a 45 vaches laitières pour l'AOP Laiole.
11: C'est en 2020 que le couple d'éleveurs a ouvert ses chambres d'hôtes. Avec ce projet, Sophie allie sa passion de l'accueil, de la restauration et la reprise du métier d'agriculteur de son père. Ça permet surtout des rentrées d'argent régulières, en plus des revenus liés aux vaches beaucoup plus fluctuants.
13: Voilà, on voit bien chaque année, on a des grosses sécheresses, des grosses canicules. La viande, bon, elles sont à la montagne, mais s'il fait vraiment sec, on va être obligé d'amener du foin. Mais malheureusement, si on commence d'amener le foin au mois de juin, on ne l'aura pas pour l'hiver. Donc on va être obligé d'acheter de la nourriture pour les vaches. D'une année sur l'autre, on ne sait jamais combien on va vendre notre produit en viande. Donc du coup, des difficultés à se projeter, des difficultés à investir. Donc on s'est dit, voilà, il faut diversifier. Parce qu'on a le lait, c'est l'été. La viande, c'est l'hiver. On a toutes les rentrées d'argent l'hiver quand on vend les broutards, quand ils redescendent de la montagne. Et le tourisme, c'est toute l'année. On a des rentrées d'argent plus l'été que l'hiver, mais enfin quand même c'est stable parce que la saison s'agrandit.
11: Sans compter l'aspect rencontre qui plaît beaucoup à l'éleveuse.
13: Moi psychologiquement je ne peux pas compter sur mes vaches parce qu'il me faut à tout prix des clients. J'adore cette vie qui bouge, j'adore être en contact avec les gens. Je ne peux pas rester à la ferme isolée. Voilà. Et puis quand il fait très très sec, c'est la canicule, la sécheresse. Pouvoir discuter avec les gens, pouvoir parler de ce problème, c'est important parce que ça fait évoluer les mentalités aussi. Les gens qui viennent visiter la ferme, ils pensent qu'on est agriculteur, vous savez, comme dans les années 80, alors que ça a tellement évolué. Et quand ils partent de là, ils ont compris, ils sont ravis d'être venus passer un moment avec nous, quoi.
9: Ça vous appréciez de parler de votre métier ?
13: Ah oui. Ouais, vraiment.
11: L'agricultrice très émue en évoquant l'importance de ce dialogue avec les visiteurs.
7: Noémie, ces agriculteurs qui se lancent dans des projets d'accueil de touristes peuvent bénéficier d'aides pour mener à bien leurs projets.
11: Aide financière des départements, des régions et de l'Europe notamment, aide aussi logistique au sein des chambres d'agriculture.
16: Allô ?
11: Dans celle du Cantal, c'est Lisiane Lacanal qui accompagne les agriculteurs dans leur projet de diversification.
16: Bon, c'est location, comment ça se passe ça ?
13: Ça se passe super bien. Écoute,
11: selon elle, l'agritourisme devient peu à peu une réelle part de l'agriculture.
16: Parce que les touristes, ils recherchent ce lien avec les produits,
17: avec la terre. C'est pas l'avenir d'agriculture, mais ça fait partie d'une branche non négligeable à développer et à maintenir pour les demandes sociétales actuelles et touristiques.
11: Un secteur qui gagnerait à se structurer. Aujourd'hui, l'agritourisme n'apparaît ni dans le code rural, ni dans le code du tourisme ou de l'urbanisme. Il n'existe enfin quasiment aucun suivi chiffré qui permettrait de cerner sa dimension économique et son potentiel de développement.
3: Le choix de France Info, signé Noémie Bonnat. Dans le studio de France Info, Julie Vialon pour son œil aiguisé, Pierrick Bonneau pour l'édito politique et Emmanuel Cuny pour le décryptage éco. Bonjour à tous les trois.
18: Bonjour.
3: On va commencer avec le décryptage éco, Emmanuel Cuny. Il est encore trop tôt pour dresser un bilan chiffré précis des assurances qui devront être versées aux sinistrés des feux de forêt, mais la facture s'annonce très lourde et pour faire face, eh bien, les assureurs se tournent de plus en plus vers les marchés financiers.
19: Oui, les assureurs pratiquent ce que l'on appelle un transfert de risque, car les primes versées par les assurés, vous et moi, lors de la signature d'un contrat d'assurance, eh bien, ces primes ne sont pas suffisantes pour couvrir le volume de sinistres à indemniser. D'autant que les incendies s'ajoutent aux autres catastrophes naturelles et dégâts en tout genre qui se multiplient depuis des années maintenant partout dans le monde, la charge devient très lourde.
3: Alors comment fonctionne exactement ce transfert de financement des assureurs vers les marchés de capitaux ?
19: Eh bien, les grandes compagnies d'assurance ont recours à un produit financier baptisé Cat Bonds. Cat pour catastrophe et bonds, c'est la traduction anglo-saxonne du mot obligation. Donc c'est une obligation financière, comme une action à la bourse. Une obligation, c'est un titre de dette qui est acheté par les investisseurs.
3: C'est-à-dire que les marchés financiers prennent en charge une partie des risques assumés par les assureurs ?
19: C'est exactement cela. Alors pour faire simple, c'est toujours l'assureur évidemment qui nous indemnise en cas de sinistre, mais avant même de connaître le montant des sommes qu'elle devra verser pour payer les victimes, eh bien la compagnie d'assurance va se financer en amont sur les marchés de capitaux avec ce produit spécifique, donc les cat bonds, les obligations catastrophes. Les investisseurs achètent cette part de risque avec un retour évidemment, en retour le taux d'intérêt qui leur permet de se rémunérer. Mais c'est du quitte ou double. Si la catastrophe feu de forêt se produit, l'investisseur perd sa mise. En revanche, s'il n'y a pas de sinistre ou que celui-ci s'avère moins lourd que prévu, eh bien l'investisseur gagne de l'argent grâce au taux d'intérêt qu'il touche en retour.
3: Emmanuel, a-t-on une idée des sommes en jeu ?
19: On estime que depuis le début de l'année en France, ce sont près de 5 milliards d'euros d'obligations catastrophes qui ont été émises, pratiquement le double de l'ensemble de l'année dernière. Alors l'Europe se convertit de plus en plus à ce système très prisé aux États-Unis, notamment en Californie, souvent victime de feux de forêt ravageurs. Et comme ces feux sont de plus en plus fréquents, assureurs et investisseurs peaufinent sans cesse leur modèle d'évaluation, c'est-à-dire le niveau des températures, la vitesse des vents, la croissance de la végétation, la topographie des lieux à risque, ce qui leur permet de prédire le mieux possible les sinistres et de se préparer à les couvrir financièrement.
3: Merci Emmanuel. Emmanuel Cuny pour le décryptage GECO. L'édito politique à présent avec Pierrick Bonneau. Pierrick, c'est la nouvelle polémique hein, qui agite le monde politique au cœur de l'été. Le nouveau pavillon d'accueil dont veut se doter, papillon, ça aurait été très bien. Pavillon d'accueil dont veut se doter l'Assemblée nationale. Dans le brief politique ce matin, vous nous expliquez comment Yaël Braun-Pivet, la présidente de l'Assemblée, a réussi à se mettre à dos à peu près tout le monde avec ce projet immobilier.
20: Un projet pour faciliter l'accès des visiteurs au Palais Bourbon, estimé à 52 800 000 euros. Les esprits les plus taquins font remarquer que c'est exactement le montant de l'annulation des crédits pour la sécurité civile en 2024 qui a empêché l'achat de deux Canadairs. En fait, ces deux lignes budgétaires ne sont absolument pas reliées. L'Assemblée dispose de son propre budget, mais il n'en fallait pas plus pour relancer la machine à polémique jusque dans les rangs de la Macronie. En période de disette budgétaire, ce projet fait désordre, admet volontiers un parlementaire du camp gouvernemental. Le député macroniste Nicolas Metzdorf réclame même un débat dans l'hémicycle et se dit publiquement pas vraiment convaincu par l'esthétique de la chose.
3: Ouais, car au-delà de son coût, c'est le rendu du projet qui dérange.
20: Hideux, grotesque, écrivent les signataires de la pétition lancée contre ce projet surnommé l'Avenir, car oui, une association, Sites et Monuments, a lancé une pétition, déjà près de 80 000 signatures, pour dénoncer l'aspect visuel du projet, un grand bâtiment de verre de 4000 mètres carrés qui jouxterait la célèbre colonnade de l'Assemblée nationale face à la Seine et la place de la Concorde, incompatible avec l'architecture du Palais Bourbon. Bourbon, estiment les détracteurs du projet. Ce pavillon d'accueil XXL est dans les cartons depuis 2 ans déjà, mais en février, la présidente de l'Assemblée suspend les travaux qui devaient s'achever en 2028. Motif, le projet n'est pas compatible avec les règles d'urbanisme en vigueur dans le quartier. Sauf que fin juillet, le Conseil de Paris rend un avis favorable à la modification des règles d'urbanisme autour du Palais Bourbon. Le projet est relancé.
3: Et Yael Braun-Pivet est sous le feu des critiques.
20: Deux de ses vice-présidents, les députés RN Hélène Laporte et Sébastien Chenu, font monter la polémique et demandent au cœur de l'été une réunion du bureau de l'Assemblée pour statuer à nouveau sur ce projet élaboré, disent-ils, dans un manque de transparence. C'est une folie. On a l'impression que Yael Braun-Pivet veut à tout prix laisser une trace personnelle, tacle un député du RN. L'ancienne ministre socialiste et candidate à la présidentielle, Ségolène Royal, s'y met aussi. Elle dénonce de son côté une débauche d'argent public scandaleuse. Le monde de la culture aussi. Le rappeur Joestar a clairement fait savoir sur les réseaux sociaux qu'il était contre. Douce France, ironise le chanteur. Alors face à ce tollé, la présidente de l'Assemblée me confie être dépassée par des critiques qui fusent sur un projet que les gens ne connaissent pas, selon elle. Mais pas question pour l'instant de faire marche arrière. Il faut dire que plusieurs millions d'euros ont déjà été dépensés.
3: Merci Pierrick, on se retrouve dans une demi-heure pour l'invité politique. On passe à l'œil de Julie. Julie Vialon, un personnage qu'on adore détester aujourd'hui dans votre œil. Sur les réseaux sociaux, les internautes en couple hétéros sont nombreux à partager leur déboire avec leur belle-mère. Attention, sujet sensible.
11: C'est ça, souvent, ce sont des conversations par SMS qui sont transformées en petites chansons. Les échanges sont souvent en anglais, donc j'en ai traduit un pour vous.
18: Juste un rappel. Mon fils est grognon quand il a faim. Nourris-le avant une conversation importante. Je suis passée chez vous pendant que tu étais au travail. J'ai arrosé tes plantes. J'ai aussi réorganisé votre cuisine parce que ça m'énervait. Pour rappel, ne réserve aucune vacance sans m'en parler avant.
11: Voilà, c'est une chanson réalisée avec une application, hein, mais les échanges, donc les messages qu'on entend sont réels, hein. Il y en a énormément sur TikTok, des belles-mères qui s'invitent au voyage de noces, qui se pointent à la maternité quand la maman avait demandé à ne voir personne, qui débarquent à l'improviste alors que le couple voulait être tranquille. Bref, des belles-mères très, très envahissantes.
3: Julie, les blagues sur les belles-mères ne datent pas d'hier.
11: Sauf que sur les réseaux sociaux, le récit évolue. Les vidéos et leurs commentaires interrogent en fait surtout la place du partenaire. Est-ce qu'il prend la défense de sa copine ou non ? Est-ce qu'il est capable de poser des limites et de dire non à sa mère ? Le fils à maman est devenu un vrai red flag, un signal d'alarme.
21: Tu veux un vrai red flag ? C'est quand un homme laisse sa mère t'humilier, parfois en douce, parfois devant lui. Tu sais, ses attaques passives-agressives et qu'il reste silencieux, ou pire, qu'il rit avec elle. Là, tu sais que le système est déséquilibré.
11: Ça, c'est la vidéo de Reskia, une coach en développement personnel suivie par 53 000 personnes sur TikTok. Dans les commentaires, beaucoup de femmes affirment avoir vécu ce genre de situation.
3: Et des chercheurs aussi se sont intéressés aux relations avec la belle-famille.
11: Oui, une étude publiée en 2020, par exemple, dans The Gerontologist, établit un lien entre les relations avec la belle-famille et la satisfaction conjugale. Ces travaux font écho à un concept bien connu en thérapie familiale, celui des frontières. Dès les années 70, le psychiatre Salvador Minuchin expliquait qu'un couple a besoin de construire sa propre place dans la famille, avec des limites claires entre les générations. L'idée, c'est pas de couper les liens avec ses parents, mais de trouver un nouvel équilibre. Au fond, ces vidéos racontent moins la caricature de la belle-mère autoritaire qu'une attente très contemporaine, celle d'un partenaire capable de faire équipe avec son conjoint, même lorsque la famille s'en mêle.
3: Voilà, mais ça complique quand même un petit peu les choses. Alors le conseil, restez zen.
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7: Ouais, Sophie, la douceur estivale revient rapidement après une matinée fraîche par endroit.
24: Oui, il a fait jusqu'à 7-8 degrés sur la moitié nord ce matin. Ça faisait longtemps que ça ne nous était pas arrivé. Il fait actuellement de 12 à 23 sur les trois quarts du pays. En Méditerranée, jusqu'à 31 degrés déjà. Cet après-midi, les températures repartent à la hausse. 24 à Brest, 28 à Paris, 31 à Lyon et Mulhouse, 33 à Bordeaux, 35 à Marseille, jusqu'à 37 degrés à Narbonne. Et le soleil domine vraiment sur tout l'Hexagone. Seule exception, parce qu'il en faut toujours, sur les Hauts-de-France, où quelques nuages circulent cet après-midi. Et des averses orageuses sont possibles sur les Pyrénées, les Alpes et le Massif Corse.
7: Et je vous laisse en compagnie de Frédéric Carbone, qui va vous accompagner jusqu'à 14h. Bonjour Frédéric.
25: Bonjour Renaud, bonjour à toutes et à tous. Comme une impression d'enlisement du marché de l'emploi en France. Nouvelle dégradation au dernier trimestre. Le chômage désormais installé durablement au-dessus du seuil des 8%. Pourquoi notamment le chômage des jeunes reste-t-il particulièrement élevé en France? L'économiste Mathieu Plane est notre premier invité. Dans une demi-heure, comment s'annonce la semaine du 15 août en Gironde? La semaine de répit a-t-elle convaincu les touristes de revenir? On en parle avec la directrice générale du comité régional du tourisme de Nouvelle-Aquitaine. Et puis, lever les yeux au ciel, la nuit des étoiles, c'est pour ce soir. Et c'est aussi une bande-annonce de l'éclipse totale de soleil de mercredi prochain. On sera dans la Loire, dans un champ où les curieux sont invités ce soir. Vous avez le programme, soyez les bienvenus. 10h sur France Info.
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25: Et toute l'info à 10h avec Laurette Puyou.
26: Pas de répit pour les pompiers de la Drôme. L'incendie déclenché lundi dans le massif du Claps a progressé dans la nuit et a désormais parcouru 270 hectares. La piste volontaire et privilégiée de par deux départs de feu constatés avant 18h lundi en bordure de piste, selon les informations d'ici Drôme-Ardèche. Dans l'Aude, le feu est fixé, parti hier après un accident de la route dans les Corbières. Il a parcouru une centaine d'hectares de végétation à seulement quelques kilomètres de la zone touchée par un méga-feu l'été dernier. Une centaine de sapeurs-pompiers restent sur place pour surveiller le feu. Et c'est une deuxième peine pour les sinistrés des incendies. Les démarchages abusifs au Porge, où 183 maisons ont été détruites par le méga-feu de Somos. La préfecture vient de hausser le ton. Des personnes se sont présentées comme des experts directement devant des maisons. Mathilde Dehimy, la préfecture donc de Gironde, a lancé une alerte au démarchage abusif.
27: Le ton sort un peu de l'habituelle politesse préfectorale. Les autorités parlent de démarchage opportuniste et abusif, alors que plusieurs sinistrés ont été sollicités parfois au pied de leur maison brûlée par de soi-disant experts, leur proposant de signer rapidement des contrats d'accompagnement. D'où cette alerte au démarchage non sollicité dans la zone. La préfecture de Gironde rappelle que ces services d'intermédiaires sont payants, pouvant représenter un coût important pour les sinistrés, car ils ne sont pas du tout pris en charge par les assurances, qui, elles, vont mandater leurs professionnels pour évaluer les dégâts. Des experts aux assurances, dont le rendez-vous est calé à l'avance et qui, en aucune manière, ne se présente directement chez les sinistrés sans s'annoncer. La préfecture de Gironde rappelle que les démarchages à domicile ou par téléphone sans accord préalable sont interdits et que les professionnels ne présentant pas clairement leurs tarifs, la nature de leur service et le droit de rétractation encourent jusqu'à 15 000 euros d'amende.
26: Les précisions de Mathilde Dehimy pour France Info. On rappelle le temps pour déclarer les sinistres et prolonger dans les zones incendiées jusqu'au 31 août. Un été sous tension également pour les soignants, entre les canicules et les incendies, il n'y a parfois pas assez de bras. Hier, les urgences de Mayenne-Nord annonçaient fermer tout le week-end faute de médecins. Et à Orléans, une ancienne élue socialiste, Ninoane Dupieux, 85 ans, était prise en charge pour une hémorragie. Elle raconte avoir passé 6 jours et 5 nuits sur un brancard aux urgences du CHU de la ville. Elle a publié un communiqué aux instances locales. Ninoane Dupieux souhaite alerter sur la situation dans les hôpitaux.
5: Je ne peux pas garder ça pour moi. Je ne peux pas me résigner en me disant, bon, ben voilà, tu as vécu quelque chose, c'est tout. Non, parce que c'est inadmissible. Je trouve que quand même, nous vivons dans un système de santé qui ne se rend pas compte à quel point il génère des souffrances au niveau des malades, bien entendu, mais aussi au niveau des personnels. Et ça, c'est complètement déshumanisé aujourd'hui. Aujourd'hui, on financiarise tout. C'est absolument inadmissible sur le plan humain. C'est pour ça que j'ai voulu témoigner, moi, absolument. Je suis allée directement, déjà, au président de région. Je suis allée ensuite à la presse, parce que ce que peut raconter l'hôpital, moi, je le sais par cœur, je peux écrire à leur place. Eux, comme la ministre d'ailleurs, représentent le système. Donc je ne me suis pas adressée à eux, mais je me suis adressée au personnel, au syndicat de l'hôpital, parce que je veux rendre cet hommage à ce personnel qui souffre, parce que ça ne peut pas durer ça.
26: Et le CHU d'Orléans a confirmé qu'aucune chambre n'était disponible pendant ces 6 jours au sein du service concerné. Des lits supplémentaires vont rouvrir, annonce la direction de l'établissement, avec des recrutements prévus. Le taux de chômage, lui, augmente de 0,2 points au deuxième trimestre, passant à un peu plus de 8%, soit 62 000 personnes supplémentaires en recherche d'emploi. C'est le plus haut niveau depuis l'automne 2020 lors du Covid, selon l'INSEE. Une 7e étape mythique pour le Tour de France femme, l'ascension du Mont Ventoux. Et pourtant, lorsque l'on allume la télé, impossible de suivre l'étape en intégralité. Seules 4 étapes sur 9 y ont droit. Encore aujourd'hui, seuls les 90 derniers kilomètres seront diffusés. Une situation qui ne manque pas de faire réagir, y compris au bord des routes et dans le peloton, Fanny Lechevestrier.
6: Ainsi, hier, à l'arrivée à Tournon-sur-Rhône, le public a dû attendre les 2 heures de course pour enfin apercevoir les coureuses sur les écrans géants. Pas du tout du goût de Timéo.
8: Je trouve ça dommage qu'on ne peut pas regarder entièrement parce qu'au début, il y a des échappées.
9: C'est très regrettable de ne pas avoir autant de directs que le Tour de France des hommes. C'est discriminatoire.
6: Dans le peloton, les coureuses se montrent, elles, plus compréhensives, à l'image de Marion Bunel.
10: Je pense qu'on tend vers le mieux. Forcément, on part de très loin. On ne peut pas s'attendre à avoir l'égalité du jour au lendemain. Le piège, c'est de trop compliqué.
6: Dans ces conditions, pas facile d'attirer des sponsors quand on est une petite équipe, explique Charlie Nerzik, le directeur général adjoint de Saint-Michel Aubert 93.
12: Nous, on fait des débriefs avec nos partenaires, mais si pour eux, ils ont le sentiment qu'on a été absent du début de course qu'ils n'ont pas vu et ensuite qu'on a subi quand les grandes favorites se sont expliquées, c'est pas très engageant.
6: Même la directrice de la course, Marion Rousse, reconnaît qu'il est sans doute temps de passer à la vitesse supérieure.
10: Après, on sait aussi que sur le Tour Homme, finalement, ça existe que depuis peu de temps. Depuis 2017, on fait les étapes en intégralité. Mais c'est une réelle réflexion qu'on a à l'heure actuelle.
14: Reste à convaincre les médias et pas seulement la télévision, tous encore très frileux dès qu'il s'agit de sport féminin.
26: Et le départ de l'étape mythique du Mont Ventoux sera donné à 12h50. Une partie de l'étape d'ailleurs de 147 km sera sans public à cause des risques d'incendie, prévient la préfecture du Vaucluse, le département classé en rouge, vigilance maximale au feu de forêt avec le Var et les Bouches-du-Rhône.
25: Et le départ, on le vivra en direct bien évidemment sur France Info de cette étape, comme toutes les étapes de ce Tour de France femme dès 11h30 également. Vous connaissez le rendez-vous, les informés du Tour autour de Catherine Potier. Dans la demi-heure qui vient, nous serons dans l'Aude. L'incendie dans le massif des Corbières désormais fixé. Nous entendrons le soulagement du maire d'une commune qui a évité de justesse l'évacuation de ses habitants. Mais avant cela, le chômage en France, vous en disiez un mot, Laurette, et la tendance à la dégradation du marché de l'emploi qui se confirme.
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25: Et ce qui fait que plus les mois passent, plus cette idée d'une fin de la barre des 5% de chômeurs devient sans doute illusoire en France. Bonjour Laurine Benjebria.
28: Bonjour.
25: 8,3% au deuxième trimestre, au plus haut depuis des années, augmentation de 0,2% par rapport au trimestre précédent, 2,7 millions de personnes, dernier chiffre.
28: Oui, cela représente 62 000 chômeurs de plus que le trimestre précédent, 261 000 de plus par rapport à l'an dernier. Toutes les tranches d'âge sont concernées par cette hausse, mais l'inquiétude se part tout particulièrement chez les jeunes, avec un chômage en hausse de 2,5 points sur un an. Il faut dire que ce sont les premiers pénalisés par le ralentissement de la croissance et la baisse des embauches. Autre sujet d'inquiétude, les seniors. Le taux de chômage des 50 ans et plus est à son plus haut niveau depuis 4 ans. Alors l'INSEE précise que la loi Plein Emploi, notamment l'inscription automatique des bénéficiaires du RSA à France Travail, contribue pour moitié à cette hausse. Reste que ces dégradations devraient se poursuivre au moins jusqu'à la fin de l'année, selon les prévisions prévisions de l'Institut National de Statistique.
25: Et avec cette nouvelle augmentation du chômage, Laurine, force est de constater que, j'en disais un mot, l'objectif de plein emploi d'Emmanuel Macron pour 2027 est désormais inatteignable.
28: Mais oui, à moins d'un an de la fin de son deuxième quinquennat, on voit mal comment il pourra atteindre cet objectif de ramener le taux de chômage à 5% l'an prochain. Il faut dire que les voyants sont au rouge avec une hausse des défaillances d'entreprises, 17 500 depuis le début de l'année, selon le cabinet Altares, un chômage de longue durée qui atteint son plus haut niveau depuis le printemps 2022 et un taux d'emploi en recul sur ce deuxième trimestre. Face à ce constat, le ministre du Travail, Jean-Pierre Farandou, reconnaît ce matin un contexte économique difficile, à savoir notamment la hausse des prix de l'énergie en raison de la guerre au Moyen-Orient qui freine les embauches. Mais le gouvernement assure que le marché du travail résiste et promet de poursuivre ses efforts du côté des jeunes, mais aussi des seniors, avec, dit-il, un plan à venir à la rentrée.
25: Merci beaucoup, Laurine Benjebria, service économie de France Info, économie et sociale. Bonjour à vous, Mathieu Plaine.
3: Bonjour.
25: Directeur adjoint du département analyse et prévision de l'OFCE. Essayons avec vous de voir pourquoi on en est là, entre guillemets. Il y a sans doute des raisons structurelles et conjoncturelles. La conjoncture d'abord peut-être, est-ce qu'il y a là aussi, dans ce qui se passe ces semaines-ci, un effet guerre en Iran, incertitude économique, secteur industriel perturbé?
3: Oui, certainement. En fait, on a plusieurs facteurs. Hein. Il faut voir que l'économie française, j'allais dire, n'est pas en récession, mais on est dans un moment de croissance extrêmement faible, modeste. Hein. D'ailleurs, si on regarde sur le premier semestre, on a une croissance quasiment nulle. Et on voit qu'avec ce rythme de croissance, on ne crée pas d'emploi. En tout cas, ça ne permet pas d'absorber les entrants sur le marché du travail et de faire baisser le taux de chômage. Et donc, le contexte est multiple, hein, vous l'avez signalé. Bien sûr, il y a eu la flambée des prix de l'énergie, mais on voit qu'on est aussi dans un contexte, j'allais dire, d'incertitude, ouais, à la fois internationale et nationale. Hein. Il faut aussi le rappeler depuis la dissolution, qui est quand même assez fort. Et tout ça est renforcé aussi par le fait qu'on est rentré dans une politique budgétaire de restriction, c'est-à-dire que on voit qu'on avait des largesses budgétaires, hein, pour soutenir l'économie. C'est plus du tout le cas depuis maintenant presque 2 ans. Et donc, on voit qu'on a, j'allais dire, on est plutôt face à des vents contraires qu'à des vents derrière.
25: Et justement, insistons sur l'incertitude. C'est presque le pire pour des chefs d'entreprise dans des décisions d'embauche. Autrement dit, si on n'est pas obligé parce que le courant est là, on se dit « Oups, je vais attendre ».
3: Ben, tout à fait. C'est-à-dire que quand vous êtes chef d'entreprise, vous avez besoin de vous projeter dans une certaine dynamique. Ce qu'on a déjà eu, hein, on a eu reprise post-Covid, on a vu beaucoup de création d'emplois en France. Ça, il faut le souligner, on n'a jamais créé autant d'emplois en France entre 2021 et 2023. Donc ça, c'était assez significatif. Par contre, désormais, depuis un certain nombre maintenant d'années, hein, presque 2 ans, on a ces facteurs, ces chocs qui se répètent et qui sont liés à beaucoup et qui vont conduire à beaucoup d'incertitudes, hein, que ce soit internationales avec les crises géopolitiques qu'on vit, hein, les droits de douane, les tensions commerciales, et puis maintenant c'est national, il faut quand même aussi le rappeler, on voit qu'on a une instabilité qui devient récurrente, on a du mal à faire adopter des budgets, on ne voit pas bien la trajectoire qui va être adoptée pour la politique économique, et donc effectivement ça joue aussi sur les recrutements des entreprises qui, face à cette incertitude, ont plutôt tendance à lever le pied sur les embauches. Oui.
25: Je voudrais qu'on s'arrête ensemble, Mathieu Plaine, si vous voulez bien, sur une des données qu'on connaît, mais qui se confirme aussi, qu'évoquait Laurine Benjebria, le chômage des jeunes, impression que c'est un mal français persistant, permanent presque.
3: Oui, alors c'est vrai que c'est un mal français en particulier, en tout cas on voit dans ces statistiques, on a passé largement la barre des 20% de taux de chômage pour les jeunes. Il faut savoir aussi que quand l'économie va mal, j'allais dire tristement, les jeunes sont un peu la variable d'ajustement. C'est-à-dire que, je vais m'expliquer autrement, hein, c'est-à-dire que vous voyez, quand vous rentrez sur le marché du travail, quand l'économie va mal, finalement, vous maintenez certains emplois et donc vous n'allez pas embaucher de nouvelles personnes, par exemple. Autre facteur, c'est que les jeunes sont surreprésentés dans les contrats dits temporaires ou dits précaires, hein, si on veut le dire autrement. Et quand ça ne va pas bien, qu'est-ce que font les entreprises? C'est justement, elles ne vont pas reconduire les contrats courts. Et donc, les jeunes sont beaucoup plus exposés au retournement du marché du travail que les autres. Et dernier point, ils sont aussi extrêmement exposés à la politique publique. On voit que ce qui avait permis de faire baisser beaucoup aussi le chômage des jeunes et créer beaucoup d'emplois, c'est l'alternance. Ouais. Or, aujourd'hui, on voit qu'on va avoir des rabots sur l'alternance, et ce qu'on voit assez nettement, c'est que le taux d'emploi en alternance est en train de diminuer en France, et donc forcément, c'est les jeunes qui occupent ces postes-là. Et donc la conclusion, c'est qu'on a une remontée extrêmement brutale du taux de chômage des jeunes.
25: Autrement dit, un effet du retour de boomerang sur l'apprentissage qui a été vraiment une priorité pendant des années, et sur lequel on revient un peu là. Sans doute à
3: tort. Exactement, c'est-à-dire, on est passé de quasiment 300 000 apprentis à près d'un million. Donc ça a été un boost énorme hein, pour les jeunes. Alors avec un coût budgétaire, hein, certes, ce qui a pu être d'ailleurs un peu dénoncé parfois. Mais là, on voit que, j'allais dire, quelque part, on n'a plus de marge de manœuvre budgétaire. Et donc ce qui se passe, c'est qu'on est avec un déficit qui est supérieur à 5%, et qu'il faut le ramener à 3%. C'est des dizaines de milliards d'économies qu'il va falloir faire. Et on voit que les politiques, notamment d'emploi, sont dans, j'allais dire, dans la cible des économies à faire. Et l'apprentissage, en partie, même s'il reste assez généreux, va être quand même raboté. On voit que les entreprises, aujourd'hui, sont beaucoup plus frileuses qu'il y a quelques années sur l'apprentissage.
25: On ne va pas refaire toute l'histoire du chômage des jeunes, mais je regardais des chiffres, je ne savais pas que c'était à ce point-là. En Allemagne, je crois que c'est autour de 7%, Pays-Bas autour de 10%, quasiment tous les pays européens, moins de 20%. La France, bonnet d'âne là-dessus, on faut s'y résigner ou on peut pas s'y résigner?
3: Non, il faut jamais se résigner. Surtout, c'est quand même un enjeu majeur. Voilà, les jeunes, bien sûr. À la fois des problématiques autour de la formation, il y a des réformes structurelles certainement à mener, mais il ne faut pas oublier aussi que la France fait partie des pays où le taux de chômage global reste parmi les plus élevés, et j'allais dire, quelque part, les jeunes, tristement, sont un peu la dernière roue du carrosse. C'est-à-dire que quand vous avez du chômage, en fait, les jeunes sont souvent les derniers de la file d'attente, quelque part. Et donc, pourquoi aussi en Allemagne, aux Pays-Bas, les jeunes vont être plus embauchés? C'est parce que ils ont un taux de chômage structurellement bas. Et donc, vous allez investir sur les jeunes dans une boîte quand vous n'arrivez pas à recruter. Alors qu'aujourd'hui, on voit qu'il y a des files d'attente qui sont importants. Et donc, les entreprises ne prennent pas forcément le risque d'embaucher les jeunes quand la conjoncture n'est pas bonne.
25: Et face à ça, Mathieu Plane, on fait quoi? On attend que l'incertitude économique mondiale ne soit plus là, mais on peut attendre longtemps, ou on joue sur quel levier?
3: Non. Oui, c'est un dilemme terrible, hein, j'allais dire, c'est même un enjeu de campagne présidentielle, hein. C'est comment réconcilier à la fois, j'allais dire, une économie dynamique, hein, qui investit, qui embauche, tout en réduisant les déficits publics. C'est-à-dire que ça va être un dilemme terrible, hein, dans les prochaines années. Et où est-ce qu'on met les priorités? On voit qu'on a des marges de manœuvre budgétaires qui sont extrêmement réduites, et donc il va falloir cibler. Donc c'est sur les investissements d'avenir, sur l'emploi des jeunes, donc c'est sur la formation, tout ce qui va faire que structurellement l'économie française sera plus forte. Mais on voit que c'est des gains à long terme, hein, j'allais dire, ce type de politique publique, alors qu'aujourd'hui, on voit que les politiques sont plutôt ciblées sur du court terme. Et donc il faudra retrouver une espèce de vision plus structurelle, de plus de long terme, pour faire que la France soit plus forte, et aussi plus dynamique en termes d'emploi.
25: Et est-ce que tout ça, tout ce qu'on se dit, démontre les limites du tout politique de l'offre, entre guillemets, menée par Emmanuel Macron depuis 2017, qui a eu un impact? Il ne faut pas le nier, même réel, le taux de chômage a beaucoup baissé pendant le premier quinquennat, mais il n'y a sans doute pas que ça.
3: Oui, bah on voit que ça a été quand même, il y a des bons résultats du côté de l'emploi, hein, sur les 10 dernières années, mais ce n'est pas suffisant. N'est pas suffisant, et la seule politique de l'offre ne permet pas de tout résoudre. On voit, hein, y a aussi une difficulté, c'est comment équilibrer les deux, une politique d'offre et qui est aussi soutenue par une politique de demande. La question du pouvoir d'achat reste forte, la question des salaires reste forte en France aussi, mais en tout cas, il faut revoir tout ça, et j'allais dire la difficulté, elle est vraiment de réduire ces déficits à venir, hein, parce que la France, le problème c'est qu'on a créé des emplois, mais on a aussi quand même beaucoup de déficits, et aujourd'hui, par rapport aux autres pays, on va devoir faire plus d'efforts, malgré un niveau de déficit plus élevé, et malgré un taux de chômage plus fort. Donc ça veut dire, comment faire pour réduire le déficit sans dégrader vraiment, véritablement, la situation de l'économie française et du marché du travail?
25: Eh bien, c'est une belle question, un beau débat, effectivement. Merci Mathieu Plane de l'OFCE pour la campagne présidentielle qui arrive. On va se dire que le débat sera au niveau, on fera tout ce qu'on peut, en tout cas, à notre modeste place de journaliste. Merci beaucoup, Mathieu Plane. Merci également, Laurine Benjebria.
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25: Et avant de se pencher sur le front des incendies dans l'Aude, notamment où celui d'hier a été assez vite fixé, passage par votre fil info, Laurette Puyot, à 10h20, ou presque, parce qu'il y a encore vigilance extrême pour les pompiers dans le sud aujourd'hui.
26: Oui, dans la Drôme, le feu dans le massif du Claps a progressé cette nuit, notamment à cause du vent, 270 hectares parcourus, et l'hypothèse d'une mise à feu volontaire est envisagée. Le Var, les Bouches-du-Rhône, le Vaucluse sont en vigilance rouge très élevée, au risque risque de feux de forêt, la chaleur qui se poursuit. Dans le quart sud-est de la France, 8 départements sont placés en vigilance orange canicule. Un millier de personnes évacuées du centre-ville de Bayonne hier soir à cause d'une fuite de gaz dans un bar. Avant de se propager, menaçant d'explosion, la distribution de gaz est toujours coupée ce matin dans le quartier. Le taux de chômage augmente de 0,2 points au deuxième trimestre. On passe à un peu plus de 8%, 62 000 personnes supplémentaires en recherche d'emploi. C'est le plus haut niveau depuis l'automne 2020 selon l'INSEE. Et puis le prix du samplon 95 est repassé en dessous des 2 euros le litre, 1,98 euros en moyenne en France. Repassé le 20 juillet au-dessus de ce seuil symbolique à cause de l'inflation en lien avec la guerre au Moyen-Orient. Le prix du gasoil, lui, reste pour l'instant au-dessus des 2 euros le litre.
25: Dans l'Aude, dans le massif des Corbières, les habitants, pendant quelques heures hier, ont pu avoir l'impression de revivre ce qui s'était passé l'an dernier, incendie dévastateur dans ce massif. Feu de forêt qui s'est déclaré donc à Montserré, près de Narbonne, une centaine d'hectares que les flammes ont parcouru avant que les pompiers ne parviennent à maîtriser, fixer ce feu, d'où une forme de soulagement ce matin dans la voix du maire de Saint-André de Roquelongue, Jean-Michel Folch.
11: On était bien sûr sur le qui-vive, hein, on ne sait jamais. Mais le vent

0: s'est posée dans la nuit et bon, de la nuit a été quand même très calme. Voilà.
1: Est-ce que vous savez combien de pompiers sont encore mobilisés sur place ?
0: Je crois qu'il y a 120 pompiers encore qui sont là au moins pour 24 heures.
1: Des évacuations ont été envisagées ? Je sais que les habitants de votre commune ont été confinés.
0: Non, alors oui, ils ont été confinés. Les évacuations, on a réussi à éviter de justesse. Mmh. Ça s'est joué à 5 minutes près, d'après le commandant des pompiers. On a réussi à éviter les évacuations, mais bon, le feu a été arrêté dans certains jardins, donc au radar des maisons.
1: Vous êtes à 5 minutes près, comment ça s'est joué ?
0: Ben, ça s'est joué à l'arrivée des pompiers donc aux abords d'un lotissement et qui ont réussi à arrêter le feu avant qu'il touche les premières maisons.
1: Heureusement, pas de dégâts, pas de blessés ?
0: Non, pas de dégâts, pas de blessés, aucun dégât matériel, en dehors bien sûr du feu qui a brûlé un bon morceau de pinède.
1: Comment vous vous sentez-vous ce matin, Jean-Michel Folch ? Vous êtes soulagé ?
0: Soulagé, mais le vent se relève et bon, là, c'était un incendie a priori accidentel, donc, mais on n'est pas à l'abri chaque fois que le vent se lève et qu'il fait chaud d'une personne déséquilibrée qui mette le feu sur une autre pinède qu'on a qui fait plusieurs milliers d'hectares.
1: Vous êtes maire de Saint-André de Roquelongue, 1500 habitants, vous les connaissez, vos habitants, comment ils ont vécu tout ça ?
0: Oui. Alors, dans un premier temps, bien sûr, ça a été un peu la panique. Hein. En ayant vu ce qu'ils pouvaient voir au quotidien en Gironde ou dans le Var, ce qui a été vécu dans la région l'année dernière. Mais après, ça a été beaucoup de curiosité et on a eu beaucoup de mal à faire respecter le confinement puisque on avait plus de gens à l'extérieur pour observer le feu, faire des photos que ce qu'on a habituellement dans les rues.
2: Voilà, le maire donc de cette commune de l'Aude, Saint-André de Roquelongue, ce matin avec Mathilde Romagnan sur France Info. Ce feu qui est fixé, en tout cas, ce qui se passe cet été, ces incendies à répétition, cette canicule, cette sécheresse. On attend une cinquième vague de canicule. Faut-il d'ailleurs parler de vague ? La chaleur est tellement installée dans le pays depuis des semaines, alimente énormément de questions, voire de polémiques. Comment rebâtir les forêts ? Comment faire pour que la lutte contre le dérèglement climatique soit plus efficace. Et puis, face à la chaleur, un débat s'est imposé. Climatisation de tout le pays, c'est le Rassemblement National notamment qui porte cette idée. Est-ce que c'est la solution ? Faut-il climatiser d'urgence la France ? Voici ce qu'en dit l'invité du 8.30 France Info ce matin, le député écologiste de Charente-Maritime, Benoît Biteau.
3: Il faut le climatiser, mais ce n'est pas forcément les climatisations dans les bureaux dont on a besoin. C'est de s'attaquer frontalement au dérèglement climatique, ce que on ne fait pas. Monsieur Macron nous a dit il y a quelques années qui aurait pu prévoir, mais beaucoup de scientifiques prévoient depuis très longtemps, notamment ceux du GIEC, et là, même eux disent que l'emballement est plus sévère que ce qu'ils avaient prédit. Donc là, il y a urgence à construire des politiques publiques qui convergent toutes vers le même objectif qui est l'atténuation du dérèglement climatique, ce qui est absolument pas ce que j'observe depuis que je suis député dans l'hémicycle de l'Assemblée nationale, mais j'observais ça déjà quand j'étais député européen à Bruxelles.
4: Mais sur la climatisation, on a l'impression que la position des écolos a un peu évolué ces derniers temps.
3: Alors la mienne est toujours la même, depuis toujours. C'est la même position que quand on parle des logements passoires thermiques, c'est-à-dire que ce soit pour créer des conditions d'habitabilité en hiver comme en été, il faut commencer par le début, c'est-à-dire d'abord isoler, d'abord faire en sorte que les endroits où on habite ne soient pas des endroits qui subissent les chocs thermiques. Donc commençons par isoler, ce que le gouvernement a visiblement mis de côté, et à partir de là, la climatisation sera efficace.
4: Il y a MaPrimeRénov quand même qui est...
3: MaPrimeRénov, vous avez vu un peu tous les atermoiements qu'il y a autour de ce dispositif. Et puis il n'est pas suffisamment doté, il n'y a pas suffisamment de dynamique, il n'y a pas suffisamment de volonté pour avancer sur tous les logements. Et puis on a vu passer, sous couvert de lois de simplification, des volontés d'affaiblir cette dynamique d'isolation des logements. Mais c'est ça le
4: béaba. Parce qu'il y avait des fraudes.
3: Oui, il y avait des fraudes. Contrôlons les fraudes, mais on est plus sensible au contrôle des fraudes sociales que des fraudes fiscales, par exemple. Donc quand on veut contrôler des fraudes, on sait faire. Donc avançons sur l'isolation des logements et que ce
5: vous
3: soit
5: chiffrez,
3: pour...
5: Pardonnez-moi, vous avez chiffré justement cette question pour l'isolation. Alors, moi, des
3: logements. Je ne connais pas...

0: pas, eh ben elle n'est pas. Elle n'est pas parce qu'elle est tout sauf écologique.
1: Alors à votre place lundi, le député européen Alexander Nikolić, le député européen du Rassemblement National, Alexander Nikolić, attaquait vos propositions. Le programme des écologistes en matière de lutte contre le réchauffement climatique, je vous propose de l'écouter.
2: Cet été a démontré que nous avions raison depuis longtemps. Quand nous disions qu'il faut produire une électricité par le nucléaire, on a vu des écologistes qui ont voulu sortir du nucléaire. Leur politique, elle est appliquée en Allemagne. Selon Ember, l'Allemagne émet 8 fois plus de gaz à effet de serre que nous par la production d'électricité. Et la politique qui est mise en avant par les Verts ne fonctionne pas.
1: Votre réaction, le RN qui se présente comme un parti qui défend l'écologie?
0: Ben, on s'en serait rendu compte depuis longtemps. Ils défendent l'exact inverse de l'écologie. Moi, sur le sujet qui me passionne, qui est l'agriculture, ils ont, que ce soit d'ailleurs à Bruxelles ou ici dans l'hémicycle à l'Assemblée nationale, ils font tout l'inverse de ce qu'on devrait faire si on veut d'une part avancer sur les thématiques écologiques, mais si on veut aussi sauver l'agriculture. Ce qui menace aujourd'hui la souveraineté alimentaire dont tout le monde parle, c'est le dérèglement climatique et l'effondrement de la biodiversité. Et ils continuent à soutenir des politiques publiques qui accompagne, qui perfuse, j'allais dire, une agriculture qui ne fait qu'accélérer cet effondrement de la biodiversité.
3: Le député Benoît Biteau de Charente-Maritime, député écologiste, donc dans le 830 France Info, avec Renaud Blanc et Pierrick Bonneau. Et voici France Info Monde avec Virginie Pierronon. Bonjour Virginie.
4: Bonjour.
3: On va en Thaïlande aujourd'hui parce que c'est un des pays où la pause sans alcool, ben elle est même plus longue que chez nous, beaucoup plus que ce qu'on appelle le Dry January. 3 mois, ça dure et ça a lieu en ce moment. Ça fait un peu long, Dry August, septembre, octobre.
4: C'est ça, ça aurait pu s'appeler comme ça, mais c'était un peu long. Surtout, alors en Thaïlande, la campagne est née dès 2003, soit bien avant celle lancée par les Anglo-Saxons. Le programme s'appelle tout simplement Stop Drinking, arrête de boire. Chaque année, la Fondation thaïlandaise pour la promotion de la santé met en ligne des spots de campagne hilarants avec pour symbole, et je vous assure que c'est vrai, un foie sain et souriant. Ici, un jeune homme façon joueur de foot, en dribblant, évite les tentations, les collègues à la sortie du travail qui lui proposent de boire un verre, des amis en terrasse qui lui disent « Allez, quoi, juste un coup !» ou encore cette bouteille de bière fraîche, véritable tentatrice qu'il attend dans son frigo. Mais sous le regard un peu anxieux et encourageant de sa femme et son fils, il referme la porte sans y toucher. Victoire ! Il peut cocher une journée de plus sur son calendrier. Sur son application, ce jeune homme va gagner des points de vie, parmi lesquels des points santé, argent, bonheur et moments de qualité en famille.
3: C'est vrai, c'est rigolo, ça reste assez caricaturalement genre cette affaire-là. Mais bon, on va pas donner des leçons. En Thaïlande, la consommation d'alcool est un véritable problème de santé publique.
4: Oui, selon des statistiques de l'OMS, la Thaïlande est le 3e pays d'Asie où la consommation d'alcool par habitant est la plus élevée, alors que 90% de la population se dit bouddhiste et que l'interdiction de l'alcool est un des préceptes fondamentaux de cette religion. La campagne est justement calée sur l'équivalent bouddhiste du carême chrétien, période introspective observée cette année de la fin juillet au 26 octobre. Et il paraît, selon les organisateurs, que quand quelqu'un fait un vœu devant une image du Bouddha, dans un temple ou au sein de sa communauté, eh bien il se sent tenu de respecter sa parole. Et oui, c'est comme ça. À noter que pour booster le tourisme, la Thaïlande a assoupli en décembre dernier des restrictions sur l'alcool mises en place au début des années 70 pour éviter à l'origine que les fonctionnaires boivent sur leur lieu de travail. Mais les touristes pouvaient payer jusqu'à 300 euros d'amende, dissuasif dans un pays connu pour sa scène festive animée, bon pour le tourisme mais moins pour la santé publique. L'année dernière, la campagne a été suivie par 8 millions de personnes, soit un tiers des buveurs thaïlandais.
3: Virginie Pironon a retrouvé France Info Monde sur franceinfo.fr. La météo dans un instant.
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1: Sophie Briat.
2: Ça souffle encore sur une partie du pays aujourd'hui. Avec le Mistral qui atteint 50 à 60 km/h en vallée du Rhône, la Tramontane souffle autour de 40 km/h dans le golfe du Lion. Et au nord, un vent de nord se lève le long des côtes de la Manche cet après-midi, avec des rafales autour de 40 km/h. Et le soleil s'impose largement sur le pays, malgré quelques nuages sur les Hauts-de-France. Et cet après-midi, des averses orageuses peuvent se développer sur les reliefs pyrénéens, alpins et corses. Les températures sont comprises entre 21 et 37 degrés cet après-midi, 37 à Béziers, 35 à Marseille, 33 degrés à Bordeaux, 31 à Cannes, Colmar et Lyon, 28 degrés à Paris, 26 à Lille et 22 degrés à Saint-Malo.
1: Sophie Briat, merci beaucoup, merci à tous d'être sur France Info. Votre fidélité nous honore. 10h30, bienvenue. Marina E pour l'info.
3: Dans le Diois, après un mieux hier, l'incendie a repris de la vigueur et progressé. Encore 270 hectares parcourus. L'origine volontaire est privilégiée. Deux départs de feu à seulement quelques centaines de mètres l'un de l'autre en début de semaine. Évolution positive cette fois dans l'Aude. Je pense qu'on est tiré d'affaire, témoigne le maire de Saint-André de Roquelongue, près de Narbonne, après un incendie fixé hier soir. C'est une voiture accidentée qui a pris feu. 100 hectares ont été parcourus. Et puis cet été, tristement record en termes de surface brûlée, provoque. Ça, c'est le bon côté. Un engouement citoyen pour devenir pompier volontaire dans certaines régions, comme dans l'Indre, en Meurthe-et-Moselle ou dans le Doubs. Les volontaires sont invités à se présenter à des tests pour évaluer leur niveau sportif avant d'être formés. Le taux de chômage continue d'augmenter en France pour atteindre 8,3% au deuxième trimestre. C'est son plus haut niveau depuis l'automne 2020, en pleine crise Covid. Cela représente 62 000 demandeurs d'emploi en tout. Ils étaient membres d'un canal Telegram appelé Flamme Blancherie. Une trentaine d'hommes y déversaient par message leur haine des femmes. Ils ont été interpellés au mois de juin et sont désormais sommés de s'expliquer devant un tribunal. Delphine Evenou.
4: Ils sont conducteurs de métro, infirmiers, agents pénitentiaires, tous plutôt insérés socialement et pour une part importante inconnus de la justice. Mais sur leur groupe Telegram, ils multiplient les injures, voire les appels à la violence et au viol. Des propos masculinistes qui flirtaient aussi avec le racisme et le négationnisme pour certains. L'enquête a démarré en décembre dernier. Sur auto-saisine du pôle de lutte contre la haine en ligne, c'est une première pour des propos masculinistes. Car depuis 3 ans, les magistrats voyaient le nombre de contenu monté en flèche, mais pas les signalements. Anissa Zegla, chez la chef du PHNL.
5: On va peut-être avoir moins ce relais de signalement parce qu'on n'a pas une victime identifiée, on s'en prend finalement aux femmes. Je pense qu'il y a tout aussi une réflexion à avoir sur ce que je disais, le moment où on va vers l'interdit. C'est-à-dire que nous, notre travail, c'est aussi de faire la ligne, mais peut-être que la société le fait parfois avec plus de difficultés, entre le discours, je dirais, un peu sexiste de base, la critique des femmes ou du féminisme, et puis quand est-ce qu'on franchit vraiment la ligne de l'interdit.
4: Le pôle espère ainsi que les procès auront une vertu pédagogique sur l'importance notamment de faire des signalements pour contenir cette parole et éviter à terme un potentiel passage à l'acte. Il y a un an, le parquet anti terroriste a mis en examen un jeune de 18 ans pour avoir voulu attaquer des femmes au couteau. Il se revendiquait incel.
3: Delphine Evenou pour France Info. Un millier de personnes évacuées hier soir du centre-ville de Bayonne à cause d'une fuite de gaz très concentrée et donc menaçant de créer une explosion. L'alerte a été donnée vers 20h dans un bar du quartier des Halles. Elle a été identifiée. Les habitants n'ont pu rentrer chez eux que vers 1h du matin. Et puis ça n'est pas arrivé depuis 27 ans, Frédéric. Une éclipse solaire totale sera visible depuis la France mercredi prochain. Et si on vous l'annonce depuis quelques semaines, c'est pour vous laisser le temps de trouver des lunettes de protection homologuées. Le système D, ça ne marche pas, on le rappelle. Non, superposer des lunettes de soleil, c'est pas possible. Les verres fumés non plus. Le risque de brûlure est réel et insidieux car il est indolore sur le moment.
1: Je crois que vous avez cherché des lunettes.
3: Bien sûr.
1: Vous les avez trouvées ?
3: Non, pas encore.
1: Parce que j'ai un petit tuyau. Non, mais c'est vrai. Vous savez que c'est la nuit des étoiles.
3: Oui.
1: Aujourd'hui. Eh bien, dans plein d'endroits de la nuit des étoiles. On y sera tout à l'heure d'ailleurs sur France Info vers 11h30. Dans plein d'endroits, évidemment, on parlera de l'éclipse et il y aura des lunettes.
3: Mais je vais y aller.
1: Voilà. Donc vous choisissez votre endroit. Il y a plein d'endroits où il y en a, dans la Loire notamment, où on sera tout à l'heure. Voilà. Vous savez tout.
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1: Mais avant d'aller dans les étoiles, restons sur Terre. Et là, c'est moins rose, évidemment. Les incendies, toujours dans plusieurs départements

0: de France. Et cette question, une semaine sans l'odeur âcre des fumées et sans le chemin bloqué et réservé aux pompiers, aura-t-elle suffi pour que les habitués de la Gironde ou les touristes occasionnels n'aient plus de réticence à venir dans ce département? Tous les professionnels nous le disent, il faut plusieurs jours pour avoir une idée plus précise. Visiblement, les premières tendances sont encourageantes. Voici ce que dit en tout cas le ministre des PME et du Tourisme, Serge Papin.
1: La Gironde est meurtrie, mais elle est debout. Non seulement la saison n'est pas terminée, mais tout le monde est mobilisé pour qu'elle soit sauvée. Pour le mois d'août, les choses peuvent, je dirais, quasi rentrer dans l'ordre. J'ai quelques chiffres là. On était à 30% pendant la période du sinistre, là. On est passé cette semaine à 60% de réservation. Pour la semaine prochaine, j'ai quelques campings, je pense notamment à des grands campings qui sont assez bien organisés commercialement sur la Cano, par exemple, qui m'annoncent des 90%. Alors, c'est un peu plus compliqué pour les campings indépendants. Et après, on peut avoir une belle arrière-saison. Donc, il faut aussi, là-dessus, être optimiste.
0: Voilà, donc l'optimisme affiché par Serge Papin, ministre du Tourisme, invité de nos confrères d'ICI Gironde ce matin. Bonjour à vous, Aurélie Loubès.
2: Bonjour.
0: Vous êtes directrice générale du comité régional du tourisme de Nouvelle-Aquitaine. Qu'en est-il, par exemple, là, très concrètement, des réservations dans les jours, les semaines qui viennent? Est-ce que ça grimpe? Est-ce qu'on atteint des seuils plus comparables aux années précédentes?
2: Alors effectivement, on a subi des vagues d'annulations importantes à la fois sur les zones évacuées, touchées, mais aussi sur les territoires périphériques, sur le sud du bassin d'Arcachon, le nord du Médoc, qui n'ont pas du tout été impactés. Donc il faut partir à la reconquête. Donc Monsieur le ministre Papin a raison, on est sur une tendance positive, on est encore loin des taux d'occupation habituels, puisque la première quinzaine d'août, c'est évidemment la période où on atteint des taux d'occupation entre 90 et 100%. Et là, c'est très variable, mais on est sur des 60-75% pour cette semaine et la semaine d'après et la semaine suivante qui commence demain. Les arrivées entre demain et après-demain sont encore plus positives.
0: D'accord, donc ça veut dire quand même que la tendance, on va relayer votre appel, surtout venez, il reste des places, mais la tendance, elle est quand même effectivement plutôt positive. On est sur la semaine autour du 15 août qui est du 100% quasiment d'habitude dans votre département. On sera sur quoi? Sur du, là, tel que c'est aujourd'hui, du 80-85%?
2: Un petit peu moins, vraisemblablement, moins, moyenne. On est autour de 70-75%, même s'il faut prendre avec précaution ces chiffres, parce que ça peut être des situations très variables. Effectivement, comme le disait le ministre, dans les groupes d'hôtellerie de plein air, voilà, qui ont une capacité commerciale, etc., très forte, on peut atteindre des taux qui sont presque du retour à la normale. C'est un peu plus difficile pour les établissements indépendants. Donc très variable, mais on sent cette tendance positive, parce que je pense que le message qui est de dire que le retour à la normale sur l'offre touristique, il n'y a que deux campings qui ont été évacués, qui n'ont pas encore réouvert. Vous pouvez faire du bateau sur le bassin d'Arcachon, du surf à la Cano, déguster des vins à Bargeau ou Pauillac, voilà, tout ça, on est tout à visiter Bordeaux, la cité du vin, toute la destination est en ordre de marche, effectivement, pour accueillir les touristes dans les meilleures conditions. Et dans les Landes également, autour de Biscarrosse, retour à la normale, qui était même antérieure.
0: Certains touristes peuvent craindre, et pour des bonnes raisons, hein, de pudeur ou autre, une forme de tourisme de catastrophe. Qu'est-ce que vous leur dites?
2: Non, parce que il faut bien se rendre compte que même si l'incendie était sur un territoire extrêmement large, ça ne représente que 4% du territoire de Gironde, où effectivement on va y avoir ce paysage sinistré. Mais tout le reste est intact. Donc quand vous allez à Dune du Pilat, vous n'avez aucune vision d'un point de vue du paysage, ni des odeurs, ni quoi que ce soit. Donc partout sur le territoire, sauf sur le territoire qui vraiment est sinistré, il n'y a pas de stigmate. Donc il ne faut pas avoir ces craintes-là. Vraiment, le territoire est marqué sur cet espace-là, mais tout le reste est totalement intact.
0: Est-ce qu'il y a une forme de tourisme militant, entre guillemets? C'est-à-dire que ces appels que vous faites aujourd'hui sont relayés depuis des jours et des jours. Est-ce que vous constatez qu'il y a des gens qui disent « on veut à tout prix venir chez vous, il faut être là » ?
2: Alors, ça existe, mais c'est marginal et c'est plutôt des gens qui sont déshabitués, ce qu'on appelle dans notre jargon des repeaters, des gens qui ont l'habitude de venir et qui sont attachés au territoire et qui disent bon, on ne veut pas lâcher, on aime le bassin d'Arcachon, on aime les plages du Médoc, on aime le vignoble, etc. Mais d'un point de vue Mais majoritairement, on vient en vacances parce qu'on veut passer des bonnes vacances, parce que le territoire est beau, on va pouvoir faire des activités de plein air, profiter du territoire. Et donc, c'est ça qu'on veut dire maintenant. C'est que vous n'avez pas à être solidaire, enfin, vous n'allez pas avoir des vacances dégradées, vous allez pouvoir profiter pleinement de vos vacances, et tant mieux si ça soutient le territoire.
0: L'objectif, c'est d'ici le week-end prochain, augmenter le taux de remplissage du 15 août. C'est encore possible pour vous?
2: Bien sûr, c'est encore
0: possible.
2: Parce que
0: c'est essentiel dans cette région, évidemment.
2: C'est essentiel. Vous savez, le meilleur moyen de soutenir les entreprises touristiques, c'est de soutenir leur chiffre d'affaires en faisant en sorte qu'il y ait un maximum de réservations et de séjours. Et c'est pour ça qu'on s'est mis en ordre de marche avec 15 partenaires de Gironde. Donc, tous les offices de tourisme, Bordeaux, du bassin d'Arcachon, Médoc, etc. Le CRT, bien évidemment. Donc, sont mobilisés. On lance une grande campagne de communication qui a commencé mercredi et qui va être relayée dans des grands médias, à la fois sur le digital et dans les journaux, pour pouvoir promouvoir cette destination, et qui va durer jusqu'à la fin août.
0: Rassurez-moi, je reste un bon Français si je viens pas en Gironde cet été.
2: Oui, mais c'est mieux si vous venez en Gironde cet été. Je compte sur vous.
0: Mais oui, vous pouvez. Toute dernière question, j'imagine qu'il faudra attendre la fin août pour voir en termes d'aide. Il y en a déjà. Il y a déjà, le gouvernement a annoncé des aides, notamment pour le chômage partiel, pour voir s'il faudra plus d'aide pour ce secteur en Gironde.
2: Oui, effectivement, le président de région, Alain Rousset, a réuni tous les acteurs économiques en début de semaine, pour faire le point sur le tourisme, mais aussi le secteur de la forêt, les entreprises de l'économie territoriale, etc., pour avoir ces échanges. Et ce qu'il faut dans un premier temps, c'est faire le bilan des impacts environnementaux, bien évidemment, mais aussi économiques et sociaux. Pour pouvoir agir. Donc nous, dans l'immédiat, c'est soutenir les séjours, les réservations, parce que le territoire peut vous accueillir. Et ensuite, vous avez raison, viendra le temps des aides qu'on va être en capacité de lever pour les professionnels, pour les entreprises.
0: Merci beaucoup Aurélie Loubès, directrice générale du comité régional de tourisme en Nouvelle-Aquitaine. Environ 3/4 de réservations, vous nous dites, pour cette semaine du 15 août, si essentielle pour le tourisme dans votre département. Et Emmanuel Cuny est là pour le Brief Éco. Bonjour Emmanuel.
3: Bonjour.
0: Parce que ça a des conséquences, tout ce qui se passe ces dernières semaines en Gironde, dans le Var et ailleurs, tous ces incendies, les dégâts. Difficile de dresser un bilan chiffré précis pour les assurances, parce que les sinistrés devront être remboursés, mais elle s'annonce très lourde à la facture, et pour y faire face, les assureurs se tournent de plus en plus vers les marchés financiers.
3: Oui, les assureurs pratiquent ce que l'on appelle un transfert de risque, car les primes versées par les assurés, vous et moi, lors de la signature d'un contrat d'assurance, ces primes ne sont pas suffisantes pour couvrir le volume de sinistres à indemniser. D'autant que les incendies s'ajoutent aux autres catastrophes naturelles et dégâts en tout genre qui se multiplient depuis des années partout dans le monde. Donc la charge devient très lourde.
0: Et comment fonctionne exactement ce transfert de financement des assureurs vers les marchés de capitaux ?
3: Eh bien, les grandes compagnies d'assurance ont recours à un produit financier baptisé Cat Bonds. Cat pour catastrophe et bonds, c'est la traduction anglo-saxonne du mot obligation. C'est donc une obligation financière, comme une action à la bourse. Une obligation, c'est un titre de dette acheté par les investisseurs.
0: C'est-à-dire que les marchés financiers prennent en charge une partie des risques assumés par les assureurs.
3: Oui, c'est exactement cela. Pour faire simple, c'est toujours l'assureur qui nous indemnise en cas de sinistre, bien sûr, mais avant même de connaître le montant des sommes qu'elle devra verser pour payer les victimes, la compagnie d'assurance va se financer en amont sur les marchés de capitaux avec ce produit spécifique, donc les CAS bonds, les obligations catastrophes. Les investisseurs achètent cette part de risque avec en retour évidemment un taux d'intérêt qui leur permet de se rémunérer, mais c'est du quitte ou double. Si la catastrophe, feu de forêt par exemple, se produit, l'investisseur perd sa mise. En revanche, s'il n'y a pas de sinistre ou que celui-ci s'avère moins lourd que prévu, l'investisseur gagne de l'argent grâce au taux d'intérêt qu'il touche en retour.
0: Et a-t-on une idée, Emmanuel, des sommes qui sont en jeu ?
3: Alors, on estime que depuis le début de l'année en France, ce sont plus de 5 milliards d'euros d'obligations catastrophes qui ont été émises, pratiquement le double de l'ensemble de l'année dernière. L'Europe se convertit de plus en plus à ce système très prisé aux États-Unis, notamment en Californie, qui est souvent victime de feux de forêts ravageurs. Et puis, comme ces feux sont de plus en plus fréquents, assureurs et investisseurs peaufinent sans cesse leur modèle d'évaluation, les niveaux de température, la vitesse des vents, la croissance de la végétation, la topographie des lieux à risque, ce qui leur permet de prédire le mieux possible les sinistres et de se préparer à les couvrir financièrement.
0: Emmanuel Cuny, le Brief Éco à retrouver sur franceinfo.fr. Autre conséquence directe de cette sécheresse et de ces canicules, le manque d'eau, bien évidemment. Dans le Haut-Rhin, ainsi à Sainte-Marie-aux-Mines, les habitants doivent faire face à un déficit d'eau pour leur usage quotidien. Le syndicat des eaux et de l'assainissement décide donc d'affréter deux fois par semaine un camion-citerne pour ravitailler la ville en eau potable et compléter ainsi, Patrick Janton, le circuit local.
4: Il est un peu plus de 8 heures hier matin quand se présente le camion qui vient livrer pour la deuxième fois cette semaine.
5: Donc là, on fait des transferts d'eau de Lièvre jusqu'à Sainte-Marie.
4: Le chauffeur, Benjamin.
5: Et à chaque tour, je peux remplir 31 millilitres.
4: L'eau provient du lieu dit Bois-la-Besse à Lièvre, un complément nécessaire pour faire la pointe quand les 20 sources qui alimentent Sainte-Marie-aux-Mines ont des débits trop faibles. Xavier Barbin, du syndicat des eaux et d'assainissement d'Alsace-Moselle.
6: On atteint un niveau bas. Historiquement, l'étiage, donc le niveau bas des sources, se situe plutôt à l'automne, lorsque l'on arrive en fin de période estivale. Si on est en avance sur la période d'étiage, et c'est dû à la sécheresse qu'on connaît depuis maintenant presque 2 mois.
4: Les Samariens consomment 8 à 900 mètres cubes d'eau chaque jour. Les élus ont communiqué en début de semaine pour inciter la population à la modération. La première adjointe, Gaëlle Skozibusic.
7: Les habitants sont invités à observer certains gestes, à réduire leur consommation de quelques litres. Une dizaine de litres par personne par foyer pourrait suffire justement à stabiliser cette consommation.
4: Parmi les pistes envisagées pour le futur, les élus étudient la possibilité d'une connexion avec le réseau de la ville voisine de Sainte-Croix-aux-Mines.
0: Allez, on le voit face à ces conséquences des incendies, des canicules, il y a les réponses d'urgence à apporter. Et puis, il y a l'avenir demain. Comment on reconstruit notamment la forêt de Gironde, des maisons incendiées, 42 000 hectares brûlés, quasi en totalité la monoculture de pins maritimes. Cette filière bois, elle représente 34 000 emplois dans la forêt des Landes de Gascogne. Donc forcément, les sylviculteurs que vous avez rencontrés sont inquiets, Caroline Félix.
8: André Prouvoyeur nous emmène sur sa parcelle de pins maritimes calcinée, l'écorce est noire.
9: Vous frottez, vous voyez, on voit.
8: Au sol, plusieurs arbres fendus, renversés par un largage d'avions d'âche. Le retraité peut nous montrer ce qu'il y a sous l'écorce.
9: La qualité du bois. À l'intérieur, le bois est parfaitement blanc comme il est d'habitude.
8: Et pourtant, il est persuadé qu'il ne pourra rien en tirer.
9: Les sylviculteurs vont avoir beaucoup de problèmes pour écouler leur bois qui vont être pris à vil prix. Dès qu'il est un peu noir, les cours chutent immédiatement.
8: Il parle d'expérience. En 2022, 90 hectares de ces bois ont brûlé.
9: On se ramasse tempête sur tempête, maintenant incendie sur incendie, on est toujours en train de replanter. Ensuite, il faut débroussailler régulièrement, ça coûte là tout ça. C'est pas tout bénef, la forêt.
8: Il dirait même que ça lui coûte plus que ça ne lui rapporte.
9: Allô ? Salut Alain.
10: Oui, bonjour.
9: Ouais, c'est André là.
8: Alain Seguin, lui, est exploitant forestier juste à côté.
10: Ça fait mal quoi. Ça fait mal.
8: 400 hectares de bois de perdu, dit-il.
10: Il est perdu car au bout de 15 jours, il commence à dépérir. Et le bois bleu n'est pas accepté pour les consommations nobles telles le parquet, l'ambris et autres.
8: Il faudrait le couper tout de suite, mais impossible.
10: Et actuellement, il y a une ART préfectorale, à juste titre, qui nous interdit d'exploiter le bois en forêt, car les fumerons sont encore incandescents.
8: Il n'a pas encore évalué le coût des pertes, en tout cas, il n'est pas assuré.
10: C'est une erreur de ma part, j'aurais dû m'assurer, je ne l'ai pas fait.
8: Alain Seguin possède aussi une scierie, il s'attend donc à recevoir beaucoup de bois d'un coup.
10: On va être submergé de demandes. Pour couper les bois en priorité chez Pierre Paul-Jacques.
8: Ce sont 4 millions de tonnes de bois brûlés qui vont être récoltées, soit l'équivalent de la production annuelle du massif des Landes, de quoi déstabiliser le marché, d'après Benoît Fraud d'Alliance Forêt-Bois, première coopérative forestière de France.
11: Ça va entraîner une baisse des prix, donc il y aura un impact sur l'ensemble de la filière et sur l'ensemble des propriétaires, y compris ceux qui ne sont pas touchés par le sinistre. Là, devant nous, sans doute, quelques années qui seront un peu plus difficiles pour la filière.
8: D'après ces calculs, il faudra 2 ans pour récolter tout le bois brûlé.
0: Caroline Félix avec Mickaël Simon, les envoyés spéciaux de France Info dans les Landes et en Gironde.
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0: Et la Gironde à la une de votre fil info à 10h50 ou presque. Marie Maheu, la Gironde meurtrie, mais elle est debout.
8: Une déclaration du ministre du Tourisme, Serge Papin. Il assure que tous les acteurs sont mobilisés pour sauver la saison touristique après cet incendie gigantesque qui a provoqué l'évacuation de 220 000 personnes. Les réservations repartent à la hausse. Les discussions sont aussi en cours avec le ministère de l'Économie et les assureurs pour soutenir la perte d'activité de certains professionnels. En vue de la prochaine élection présidentielle, plusieurs organisations de lutte contre les discriminations dénoncent une parole de plus en plus décomplexée des politiques et l'explosion des actes antisémites et anti-musulmans. Ils appellent les candidats à prendre, je cite, un peu de hauteur. L'autoroute A10, l'un des axes routiers les plus fréquentés de France, coupée en direction de Bordeaux, à hauteur de Saint-Ville, au sud de Paris, en cause un accident impliquant plusieurs véhicules. Un enfant de 5 ans meurt à Bagneux, dans les Hauts-de-Seine. Il a chuté du 9e étage de son immeuble. L'hypothèse de l'accident est privilégiée. Le petit garçon a enjambé la fenêtre en s'appuyant sur une poubelle.
0: 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Le vrai ou faux à l'heure d'été toute cette semaine avec vous, Armel Balogog, puisque on essaye un peu de décrypter quelques idées reçues sur les pratiques estivales. Aujourd'hui, faut-il boire, Armel, des boissons glacées quand il fait chaud ?
12: On a tous en tête des publicités qui vantent les mérites des boissons quasiment glacées pour se rafraîchir quand il fait très chaud. Mais navré de vous le dire, ce n'est pas la meilleure des idées. Même si la sensation de froid peut être agréable sur le coup, en réalité, ça ne rafraîchit pas vraiment le corps. Ça peut même avoir l'effet inverse. En fait, notre corps, dans son fonctionnement, il doit maintenir sa température autour des 37 degrés. Donc quand on boit une boisson très froide, ça nous fait une sensation de fraîcheur, ça envoie un signal au corps et il va essayer de se réchauffer pour revenir à ses 37 degrés, il va moins transpirer alors que c'est important de transpirer pour se rafraîchir. Les boissons glacées ont aussi tendance à couper notre sensation de soif et donc à nous faire boire moins alors qu'il faut boire plus quand il fait chaud.
0: Faut-il boire chaud alors ?
12: On peut, disons que c'est moins pire, mais ça ne vaut pas forcément le coup non plus. Le truc, c'est que boire chaud, voire très chaud, ça fait augmenter la transpiration qui, on l'a dit, nous rafraîchit. Des chercheurs canadiens ont montré que parfois, pendant une activité physique, boire une boisson chaude pouvait refroidir davantage le corps qu'une boisson glacée, voire froide. Mais c'est dans des conditions très précises. Il faut que toute notre sueur puisse s'évaporer, donc il faut être dehors, avoir des vêtements très légers. Il ne faut pas être dans un environnement humide ou confiné comme une voiture ou une maison. Et il ne faut pas non plus qu'il fasse trop chaud, comme c'est le cas pendant les vagues de chaleur. Dans ces cas-là, boire chaud peut juste donner encore plus chaud.
0: Bah du coup, on fait quoi alors ?
12: Le mieux, c'est de boire frais, mais pas glacé, autour de 10 à 15 degrés, voire à température ambiante. Mais surtout, le plus important, ce n'est pas la température de la boisson, hein, c'est sa quantité. Il faut boire beaucoup et régulièrement pour éviter toute déshydratation, augmenter les doses pendant les vagues de chaleur. Et puis, il faut aussi manger des fruits et légumes gorgés d'eau, hein, comme le melon, la pastèque, le concombre. S'hydrater la peau, humidifier ses vêtements. Pour ça, le brumisateur est votre ami.
0: Armel Balogog, le vrai ou faux, et c'est l'heure du billet science. Avec vous, Bill François, on va comprendre un peu mieux ce qui a inspiré la légende de la toison d'or. D'où vient la beauté de cette fibre, la soie de mer, textile le plus précieux au monde. Quelle est cette légende ?
13: Le billet science à présent avec Bill François. Bill, vous nous parlez aujourd'hui d'un tissu extrait d'un coquillage qui existe depuis des millénaires. La soie de mer est le textile le plus précieux au monde. Or, il y a quelques semaines, des scientifiques coréens ont réussi à comprendre d'où venait la beauté de cette fibre qui a inspiré la légende de la toison d'or.
14: En été, les moules frites, ça divise. Pour certains, c'est le plat de l'été, pour d'autres, un danger en dehors des mois en air. Mais au-delà de sa saveur, ce coquillage est à l'origine de la toison d'or. Tout commence quand la moule s'accroche à son rocher, grâce à son byssus, des petits poils qui lui servent à se fixer à la roche. Un jour, des Grecs anciens ont eu l'idée bizarre de tisser ces poils. Pour récupérer des poils assez longs, ils utilisèrent le byssus de la plus grande moule du monde, la grande nacre, 1 mètre de long. Et au terme d'un procédé aussi complexe que secret, ils en tirèrent une étoffe extrêmement fine et dorée. Ils l'exportèrent ensuite via la route de la soie jusqu'en Chine. Et comme les Chinois de l'époque ne pouvaient pas imaginer qu'un si beau tissu puisse venir d'un coquillage, les Grecs inventèrent une histoire de bélier à la toison d'or. C'était plus vendeur pour eux. On dirait un conte, mais c'est vrai. Et ce tissu, la soie de mer, dont le secret se transmet de mère en fille, a vêtu les papes et les empereurs pendant des siècles. Mais depuis quelques décennies, la grande nacre, victime d'un parasite arrivé à cause du réchauffement climatique, est au bord de l'extinction. Et la soie de mer a disparu avec elle. Il ne reste plus qu'une seule femme au monde, en Sardaigne, qui sache encore la tisser.
13: D'où l'étude des chercheurs coréens.
14: En tentant de fabriquer de la soie de mer à partir d'une autre espèce de moule plus commune que la grande nacre, ils ont compris d'où ce tissu tirait son éclat. En fait, le byssus n'est pas coloré. Au contraire, son traitement à l'acide citrique le rend transparent. Mais ses fibres présentent des nanostructures, comme celles des ailes d'un papillon ou du dos d'un DVD, qui décomposent la lumière à la manière de prismes, générant un éclat doré par interférence lumineuse. D'où cette brillance qui est inimitable, car ce n'est pas une couleur qui colore le byssus, mais la lumière elle-même directement. Et puisqu'il n'y a pas de pigment, cet éclat-là ne ternit jamais, même après plusieurs millénaires. Grâce à cette découverte, les scientifiques ont réussi à produire de la soie de mer à partir de moules de restaurants. Donc vos prochains repas de moules frites seront peut-être un jour recyclés en pulls dorés. Mais comme il faut plusieurs milliers de moules pour tricoter un simple mouchoir, il va falloir produire beaucoup, beaucoup de rince-doigts.
0: Eh bien, je ne mangerai plus les moules frites de la même manière désormais. Bill François, votre billet science, c'est Destin qui font l'info à présent toute cette semaine. Elon Musk, multimilliardaire en vendant des voitures électriques, fabriquant des fusées aussi. Et vous évoquez Benjamin Ely dans ce dernier épisode, ses relations avec Donald Trump.
15: En 2016, Donald Trump n'est pas encore président et Elon Musk, loin d'être un partisan. À l'époque, il se dit convaincu que Trump n'est pas la personne idéale. Avec son tempérament, il ne reflète pas bien l'image des États-Unis. Butler, Pennsylvanie, 5 octobre 2024. Elon Musk arrive en sautillant frénétiquement sur la scène du meeting de Donald Trump pour proclamer qu'il est un dark MAGA. Encore plus fort, plus radical qu'un simple supporter MAGA. MAGA pour Make America Great Again, le slogan emblématique de Donald Trump, dark pour sombre, obscur. Il pointe du doigt d'ailleurs Elon Musk la casquette noire vissée sur sa tête. Les dark MAGA, c'est un mouvement d'extrême droite né sur les réseaux sociaux. Alors que s'est-il passé pour expliquer cette conversion brutale au trumpisme, pour en venir à ce constat fait par un journaliste de Fox News lors d'une interview croisée entre Trump et Musk début 2025. Il a l'impression d'interroger deux frères. Elon Musk est souvent présenté comme libertarien, la liberté sous toutes ses formes, comme valeur fondamentale. Publiquement, il a longtemps fait preuve de distance, de prudence à l'égard de la politique. Il avoue finalement avoir voté pour Hillary Clinton et Joe Biden bien avant de porter des casquettes MAGA. La bromance commence mal. Pourtant, Donald Trump le nomme conseiller spécial au lendemain de son investiture lors de son premier mandat. Mais Elon Musk
16: The United States will withdraw.
15: Claque la porte quelques mois plus tard.
16: From the Paris.
15: Car Donald Trump a décidé de quitter une première fois l'accord de Paris sur le climat. Sur Twitter, Elon Musk rétorque que le réchauffement climatique est réel. Les années passent, le silence s'installe, Donald Trump observe et fait finalement le premier pas en 2020 pour tisser les liens. Il le décrit comme un génie, le compare à Thomas Edison. 2022, Elon Musk rachète Twitter et l'une de ses premières décisions est de réactiver le compte de Donald Trump, banni après l'attaque du Capitole en 2021. Elon Musk se justifie en se présentant comme un absolutiste de la liberté d'expression. Et tant pis si sur le réseau qu'il va rebaptiser X, cela rime souvent avec manipulation, désinformation. En parallèle, la relation avec Joe Biden se dégrade. Dès 2021, le démocrate a choisi d'écarter Elon Musk d'un sommet sur la voiture électrique à la Maison-Blanche, car celui-ci dirige une entreprise sans syndicat. Elon Musk l'a très mal vécu. Et dans l'intimité, nous l'avons déjà dit ici, Elon Musk n'accepte pas la transition de genre de sa fille et désigne le wokisme comme seul coupable. Au fil des messages, publiés à un rythme effréné sur X, Elon Musk fait donc sa mue conservatrice de Mania à MAGA le 13 juillet 2024. Donald Trump échappe à une tentative d'assassinat. Quelques heures plus tard, Elon Musk prête allégeance et promet un soutien, un engagement total. En août, au cours d'une conversation en ligne de deux heures avec Donald Trump, Elon Musk dit toute son admiration. La réaction de Donald Trump après les tirs qui lui ont frôlé le visage, ces mots qu'il a eu, le poing serré. Fight, se battre, c'est ainsi, selon lui, que doit être le président des États-Unis, faire preuve de force sous le feu ennemi. Elon Musk joint le chéquier à la parole et dépense plusieurs centaines de millions de dollars pour financer la campagne du républicain. Sa récompense viendra au soir de la victoire avec l'hommage du président élu. Nous avons une nouvelle star, une star vient de naître. Donald Trump accepte de partager un peu la lumière. Elon Musk est à ce moment-là sa nouvelle étoile. Au reflet sombre, car n'oubliez pas, il est Dark Maga.
0: Benjamin Ely avec Raphaël Rasson. Vous pouvez retrouver ce récit, cette saga Elon Musk sur franceinfo.fr. Voici la météo. 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
1: Sophie Briat.
2: Ça souffle encore sur une partie du pays aujourd'hui. Avec le Mistral qui atteint 50 à 60 km/h en vallée du Rhône, la Tramontane souffle autour de 40 km/h dans le golfe du Lion. Et au nord, un vent de nord se lève le long des côtes de la Manche cet après-midi, avec des rafales autour de 40 km/h. Et le soleil s'impose largement sur le pays, malgré quelques nuages sur les Hauts-de-France. Et cet après-midi, des averses orageuses peuvent se développer sur les reliefs pyrénéens, alpins et corses. Les températures sont comprises entre 21 et 37 degrés cet après-midi, 37 à Béziers, 35 à Marseille, 33 degrés à Bordeaux, 31 à Cannes, Colmar et Lyon, 28 degrés à Paris, 26 à Lille et 22 degrés à Saint-Malo.
1: Sophie Briat, merci beaucoup. Excellente journée à tous. Vous êtes à la bonne adresse. Vous ne bougez pas, 11h, bienvenue. Une heure d'info qui commence avec Laurette Puyot.
3: Le chômage poursuit sa hausse en France. L'INSEE a dévoilé ses chiffres pour le deuxième trimestre 2026 en hausse de 0,2 points sur un trimestre. Le taux de chômage s'établit à un peu plus de 8% de la population active, soit 2 700 000 personnes. Le chômage atteint donc son plus haut niveau depuis l'automne 2019. Laurine Benjebria.
4: Cela représente 62 000 chômeurs de plus par rapport au trimestre précédent et toutes les tranches d'âge sont concernées par cette hausse, mais avec une inquiétude toute particulière chez les jeunes puisque le chômage augmente de 2,5 points sur un an pour les 15-24 ans. L'objectif de plein emploi d'Emmanuel Macron, c'est-à-dire de ramener le taux de chômage à 5% l'an prochain, semble donc de plus en plus lointain. Il faut dire que les voyants sont au rouge, un chômage de longue durée à son plus haut niveau depuis 4 ans et un taux d'emploi en recul ce deuxième trimestre. Le ministre du Travail, Jean-Pierre Farandou, reconnaît un contexte économique difficile, notamment l'instabilité politique et la hausse des prix de l'énergie qui freinent les embauches. Mais le gouvernement assure que le marché du travail résiste et promet de poursuivre ses efforts du côté des jeunes et des seniors, avec, dit-il, un plan à venir à la rentrée.
3: Les précisions de Laurine Benjebria. Le feu progresse dans le massif du Claps, dans la Drôme. Depuis lundi, les pompiers luttent contre les flammes. 270 hectares ont été parcourus. Le vent ne permet pas encore de fixer le feu. Plus de 300 pompiers sont encore sur place. L'origine d'une mise à feu volontaire est désormais privilégiée. Une situation favorisée par les fortes chaleurs. 8 départements sont en vigilance orange canicule, avec des températures dépassant les 35 degrés attendues localement, et 3 départements du quart sud-est sont en vigilance maximale au risque de feux de forêt. Il s'agit du Var, des Bouches-du-Rhône et du Vaucluse. Le touriste franco-argentin positif à l'antivirus qui a transité en France au mois de juillet présente un risque de transmission très faible, rassure le ministère de la Santé dans un communiqué. Le patient, désormais isolé avec sa famille en Espagne, ne présente plus de symptômes. Cette maladie est mondialement connue depuis l'apparition d'un foyer dans un navire de croisière au mois de mai qui avait fait 3 morts. C'est une nouvelle plutôt encourageante pour les automobilistes. Le prix du sans-plomb 95 est repassé en dessous des 2 euros le litre. 1,98 euros le litre en moyenne en France. Il était repassé au-dessus des 2 euros le 20 juillet en lien avec les reprises des hostilités au Moyen-Orient. Le prix du gasoil reste, lui, pour l'instant au-dessus des 2 euros. C'est un deuxième week-end, un grand week-end d'août qui s'annonce chargé sur les routes et une journée difficile sur le quart nord-ouest et le quart sud-ouest. Ce sera pire demain. Bison Futé classe tous les départements en rouge dans le sens des départs et dans le sens des retours. L'autoroute A10 s'était par ailleurs coupée ce matin entre Paris et Bordeaux après l'accident de plusieurs véhicules en Eure-et-Loir. Et après un long trajet en voiture, eh bien on lève la tête ce soir, car ce week-end, c'est le bon moment pour voir les étoiles filantes. C'est un avant-goût de l'éclipse avec la nuit des étoiles. 500 manifestations gratuites sont organisées un peu partout en France ce week-end pour observer et comprendre le ciel. Et c'est aussi donc le bon moment pour voir les perséides, les étoiles filantes, explique Olivier Lasvergnas, le président de l'Association française d'astronomie.
5: En fait, la Terre traverse tous les ans, elle traverse une grande guirlande de poussière qui est laissée par une comète, comme une guirlande de Noël. Et cette guirlande, on la traverse du début août au 16-17 août, en gros. Et simplement, à l'intérieur, il y a des filaments qui sont plus ou moins denses. Et tout d'un coup, la cerise sur le gâteau, c'est qu'il y a une toile filante qui passe, quoi. C'est ça qu'il faut comprendre. Ça, c'est génial, mais c'est un spectacle dans la contemplation, quoi. C'est les toiles filantes.

0: Il faut un instrument très important qui est la chaise longue, la petite couverture. Là, il y a quand même un peu de canicule, mais malgré tout, c'est quand même pas mal, une petite couverture. Et se laisser porter par la contemplation du ciel. Les étoiles filantes, elles sont visibles tout ce week-end-là, et encore plus le soir de l'éclipse, après le coucher du soleil.
1: L'éclipse qui a lieu donc le 12 août, mercredi soir, avec plus de 90% d'obscuration du soleil en France, à ne pas regarder sans les lunettes spéciales.
2: Oui, absolument, il faut le dire et le répéter. Et une idée, merci Laurette Puyot pour poser sa chaise longue ce soir pour observer les étoiles filantes, peut-être aussi dans une vingtaine de minutes, un chant dans la Loire. On sera avec Philippe Huyard, le responsable du planétarium de Saint-Étienne, soirée spéciale pour cette nuit des étoiles. Auparavant, bien évidemment, sur Terre encore, mais peut-être aussi dans le ciel. Comment améliorer la flotte de Canadair pour lutter contre les incendies dans les années qui viennent?
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2: Parce que bien évidemment, la sécurité civile réfléchit à l'avenir de sa flotte de bombardiers d'eau. On voit à quel point ils sont essentiels. Il est essentiel d'agir vite, de bombarder fortement dès que des incendies se déclenchent. Les fameux Canadair sont vieillissants. Leur production a même été arrêtée dans leur pays d'origine, le Canada. Alors deux jeunes entreprises françaises développent leur propre projet. Deux visions d'ailleurs qui s'opposent. Construire un tout nouveau bombardier d'eau, un Canadair à la française, ou bien transformer des avions déjà existants, comme c'est le cas à Toulouse. Où vous êtes rendu, Boris Allier?
4: C'est un hangar discret au bord du tarmac de Toulouse-Blagnac. À l'intérieur, un avion en train d'être désossé.
5: On a enlevé toute la cabine, les sièges, l'isolation thermique, donc la structure a été mise à nu.
4: Julien Bernat, directeur général de Positive Aviation, nous invite à monter à bord de cet ATR 72.
5: Allez, on monte.
4: Cet avion à hélice de 70 places environ était auparavant utilisé en Afrique du Sud pour transporter des passagers.
5: À la base, c'est un avion terrestre équipé de trains d'atterrissage et nous, on le transforme en avion amphibie sur flotteur. Donc, on remplace les trains d'atterrissage par des flotteurs qui donneront à l'avion la capacité de décoller et d'atterrir soit depuis un terrain, soit sur l'eau.
4: Pour le moment, ça n'est qu'un avion d'essai destiné à tester les futurs équipements comme les réservoirs qui permettront de stocker l'eau écopée par l'appareil.
5: Ils ont été placés à la place d'une partie des sièges passagers et quand ces trappes de largage s'ouvrent, ça permet à la colonne d'eau qui est stockée dans le réservoir de s'échapper en une seconde deux pour les 8 tonnes d'eau.
4: D'après la société, le FF72 aura ainsi de meilleures performances que les Canadair.
5: Une capacité d'emport supérieure d'un tiers. Il volera un petit peu plus vite, ce qui lui permettra d'enchaîner davantage de séquences d'écopage et de largage sur un temps donné que le Canadair.
4: Et transformer un avion passager en bombardier d'eau est selon lui une solution moins coûteuse que la fabrication d'un nouvel appareil. Positive Aviation a déjà reçu une commande de 10 avions de la part d'une société américaine. Mais rien pour le moment côté français.
2: Et en face donc, Boris, autre logique, autre projet, celui de l'entreprise Yanero, basée à Istres, qui veut fabriquer un Canadair à la française.
4: Oui, un nouvel avion conçu par les équipes de David Pincet, ancien pilote de chasse et ancien responsable des Canadair à la sécurité civile. Lui aussi avance ses arguments. Le frégate F-100 sera plus efficace, dit-il, que les appareils actuels.
6: Au lieu d'écoper et de larguer 6 tonnes d'eau, on passera à 10 tonnes. Au lieu de voler à 350 km/h, on volera à 450 km/h, donc on pourra faire plus de rotations sur les feux. Et il vaut mieux s'appuyer sur une capacité qui sera souveraine, détenue par des entreprises européennes. Et c'est d'ailleurs pour ça que nous avons un partenariat industriel avec Airbus Defence and Space, avec la Teco Air, avec Safran, avec Thales.
4: Mais il va falloir patienter. Ce bombardier d'eau français ne pourrait entrer en service qu'à partir de l'été 2032.
2: Merci beaucoup, Boris Allier. Donc, ce Canadair à la française, est-ce une bonne idée ou pas? Question posée à Grégory Pratt, commandant de bord Canadair.
7: Ah oui, on est pour, bien sûr qu'on est pour. Je pense que la souveraineté française est plus qu'importante, surtout en ce moment. Donc oui, on regarde ces projets avec intention et puis avec envie, bien sûr.
8: Et Grégory Pratt, justement, votre préférence, hein, vous venez d'entendre le reportage de Boris Loumagne, un nouvel appareil ou des avions transformés?
7: Alors, effectivement, quand moi j'entends qu'on transforme un appareil civil de transport de passagers en avion de combat, parce que le feu de forêt, c'est un combat.

0: hein, c'est de la lutte, hein, on appelle ça la lutte, donc c'est un combat. Je suis toujours un peu réfractaire, naturellement, parce que, en fait, les avions de ligne sont faits pour voler en moyenne ou haute altitude, et à ne passer qu'un temps très très limité en basse altitude, là où l'air est dense. Malheureusement, quand on fait du feu de forêt, on ne fait que travailler en très basse altitude, et en plus dans des turbulences relativement sévères, puisque à chaque fois qu'on vole, enfin qu'il y a des gros feux, c'est qu'il y a beaucoup de vent. Voilà, donc je suis toujours un petit peu dubitatif quand on transforme un avion civil en avion, en gros, en avion militaire. Voilà.
1: C'est vrai que le Canadair reste pour vous une référence. C'est un appareil qui est agile, qui s'adapte à des territoires qui sont escarpés, on est bien d'accord?
0: Oui, voilà, ça c'est aussi l'autre problème, hein, c'est-à-dire que les avions, donc les deux, j'ai entendu votre reportage, les deux sociétés arguent d'une vitesse supérieure au Canadair. Alors le problème en aviation, c'est que avec un avion qui est rapide, vous perdez en maniabilité. Voilà, donc effectivement, le Canadair est pas très très rapide, il avance quand même à 350 km/h, mais il a un profil d'aile qui lui permet d'être très agile, d'avoir un rayon de virage très très petit, donc on peut l'emmener à des vitesses relativement faibles, et de façon à réduire ses rayons de virage et à pouvoir s'inscrire dans des vallées très étroites que l'on peut trouver par exemple en Corse ou dans les Alpes.
1: Alors justement, Grégory Prats, si on fait un bombardier à dos à la française, qu'est-ce qu'il faudrait améliorer par rapport au Canadair actuel?
0: Effectivement, si je pouvais faire ma petite lettre au Père Noël, ce serait fabuleux.
1: J'en
0: profite pour demander pourquoi ces deux sociétés je ne connais pas de pilote de Canadair chez nous, ou de pilote de la sécurité civile Bombardier d'eau, qui a été convoqué pour un demande de conseil. C'est bien dommage, parce qu'on est quand même les premiers utilisateurs. Et on n'a jamais été contacté pour donner des conseils sur voilà. Donc effectivement, hein, les pilotes français, nous, ce que nous aimerions, c'est un super Canadair qui puisse être effectivement très rapide, tout en restant super maniable. Bon, ça, c'est deux choses. Je vous l'ai expliqué, qui sont un petit peu antagonistes, qui emportent un peu plus d'eau naturellement et qui soient pas très chers et qui soient robustes.
2: Grégory Prats, donc commandant de bord Canadair, intervenu ces derniers temps en forêt de Fontainebleau, en Corse, dans le Var, qui aimerait bien donc que les pilotes soient consultés pour savoir quels doivent être les futurs appareils de la sécurité civile. Il faisait sa liste de courses ce matin sur France Info avec Renaud Blanc, et place au choix de France Info. Consacré aujourd'hui à une diversification de plus en plus nécessaire pour les agriculteurs s'ils veulent conserver leurs revenus cultivés, récoltés, ne suffit pas l'hébergement à la ferme, ça marche très bien donc l'été. Bonjour Noémie Bonin.
3: Bonjour.
2: Des gîtes, des chambres d'hôtes, du camping, l'agritourisme, vous l'avez constaté au Bessou de l'Aubrac, site qui réunit gîtes, chambres d'hôtes dans le sud du Cantal.
4: Tu prends les deux verres de vin ?
5: C'est l'heure du dîner dans la petite salle commune, une ancienne grange rénovée. En pleine soirée d'été, une quinzaine de clients attendent leurs plats, des spécialités locales, aligots, saucisses, charcuterie.
6: Et voici deux pontis.
5: En cuisine, il y a Sophie Soulier, c'est elle qui a mis sur pied l'idée de ces chambres et tables d'hôtes il y a 6 ans, en complément des 2 troupeaux de vaches qu'elle élève avec son conjoint. Au fourneau comme à la ferme, elle est aidée d'un salarié.
7: Donc Dama fait l'aligot et moi je fais les entrées et les viandes.
8: Donc c'est vos deux métiers?
7: Je suis agricultrice et le soir je suis restaurant. Voilà, on est très occupés, très occupés.
5: Les visiteurs ont le sourire. Myriam et sa famille reviennent tout juste de l'étable. Ils ont assisté à la traite du soir.
9: Et hier aussi, on l'a faite 2 fois. Parce que les enfants se sont régalés. Puis là, tout à l'heure, en plus, elles ont pu voir un veau qui est né ce matin.
10: Moi, j'adore les vaches, j'adore les veaux aussi. Je trouve ça trop mignon.
5: Car c'est bien ça, le principe de l'agritourisme. On dort, on mange, mais on découvre aussi la vie réelle d'une exploitation agricole.
2: Et pour les agriculteurs concernés, c'est une double vie qu'il faut mener de front.
5: On retrouve Sophie Soulier de bon matin, le temps d'enfiler son équipement.
7: Voilà, elle a combié les bottes pour aller s'occuper des vaches. Donc là, vous voyez, Dama a fait la traite. Moi, j'ai préparé les petits déjeuners et ensuite, je viens donner la ration.
8: Donc les petits déjeuners pour les humains.
7: Les petits déjeuners pour les humains et la ration pour les vaches. Donc on leur donne un petit peu de foin et après, on leur donne une ration de farine, donc la protéine. Bon, on a une grosse sécheresse, donc du coup, on complémente un peu en azote.
8: Et vous avez combien de vaches?
7: On a 80 vaches au braque pour la viande et on a 45 vaches laitières pour la OP, la yole.
5: C'est en 2020 que le couple d'éleveurs a ouvert ses chambres d'hôtes. Avec ce projet, Sophie allie sa passion de l'accueil, de la restauration et la reprise du métier d'agriculteur de son père. Ça permet surtout des rentrées d'argent régulières, en plus des revenus liés aux vaches beaucoup plus fluctuants.
7: Voilà, on voit bien chaque année, on a des grosses sécheresses, des grosses canicules. La viande, bon, elles sont à la montagne, mais s'il fait vraiment sec, on va être obligé d'amener du foin. Mais malheureusement, si on commence d'amener le foin au mois de juin, on ne l'aura pas pour l'hiver. Donc on va être obligé d'acheter de la nourriture pour les vaches. D'une année sur l'autre, on ne sait jamais combien on va vendre notre produit en viande. Donc du coup, des difficultés à se projeter, des difficultés à investir. Donc on s'est dit, voilà, il faut diversifier. Parce qu'on a le lait, c'est l'été. La viande, c'est l'hiver. On a toutes les rentrées d'argent l'hiver quand on vend les broutards, quand ils redescendent de la montagne. Et le tourisme, c'est toute l'année. On a des rentrées d'argent plus l'été que l'hiver, mais enfin quand même c'est stable parce que la saison s'agrandit.
5: Sans compter l'aspect rencontre qui plaît beaucoup à l'éleveuse.
7: Moi psychologiquement je ne peux pas compter sur mes vaches parce qu'il me faut à tout prix des clients. J'adore cette vie qui bouge, j'adore être en contact avec les gens. Je ne peux pas rester à la ferme isolée. Voilà. Et puis quand il fait très très sec, c'est la canicule, la sécheresse, pouvoir discuter avec les gens, pouvoir parler de ce problème, c'est important parce que ça fait évoluer les mentalités aussi. Les gens qui viennent visiter la ferme, ils pensent qu'on est agriculteur, vous savez, comme dans les années 80, alors que ça a tellement évolué. Et quand ils partent de là, ils ont compris, ils sont ravis d'être venus passer un moment avec nous, quoi.
8: Ça vous appréciez de parler de votre métier ?
7: Ah oui. Ouais, vraiment.
5: L'agricultrice très émue en évoquant l'importance de ce dialogue avec les visiteurs.
2: Et ces agriculteurs qui se lancent dans des projets d'accueil de touristes peuvent bénéficier d'aide pour mener à bien de tels projets.
5: Aide financière des départements, des régions et de l'Europe notamment, aide aussi logistique au sein des chambres d'agriculture.
3: Allô ?
5: Dans celle du Cantal, c'est Lisiane Lacanal qui accompagne les agriculteurs dans leur projet de diversification.
3: Bon, c'est location, comment ça se passe ?
7: Ça se passe super bien.
5: Selon elle, l'agritourisme devient peu à peu une réelle part de l'agriculture.
3: Parce que les touristes, ils recherchent ce lien avec les produits, avec la terre. C'est pas l'avenir de l'agriculture, mais ça fait partie d'une branche non négligeable à développer et à maintenir pour les demandes sociétales actuelles et touristiques.
5: Un secteur qui gagnerait à se structurer. Aujourd'hui, l'agritourisme n'apparaît ni dans le code rural, ni dans le code du tourisme ou de l'urbanisme. Il n'existe enfin quasiment aucun suivi chiffré qui permettrait de cerner sa dimension économique et son potentiel de développement.
2: Noémie Bonin, le choix de France Info, à retrouver sur franceinfo.fr.
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2: Et vous connaissez le rendez-vous sur le Tour de France Femmes, les informés du Tour, 10h30 autour de Catherine Potier, une étape tellement importante aujourd'hui, le Mont Ventoux, la première fois que le Tour de France Femmes passe par ce col mythique, jamais emprunté jusqu'alors par ce peloton dans une dizaine de minutes. Mais avant cela, 11h19 ou presque, votre fil info, Laurette Puot, il faut partir à la reconquête, dit le comité régional du tourisme de Nouvelle-Aquitaine.
12: Le taux d'occupation est de 70 à 75% en moyenne à l'approche du 15 août. Une tendance positive dans le secteur du tourisme après ce méga feu de Somos qui a parcouru 42 000 hectares dans le département. Dans la Drôme, le feu du massif du Claps n'est pas encore fixé et a progressé dans la nuit. 270 hectares désormais parcourus, plusieurs centaines de pompiers sont encore sur place. À la veille d'un grand week-end de départ en vacances, le trafic des trains interrompu en quart de tour et ne reprendra pas avant 16 heures après un incident sur un chantier et la découverte hier d'amiante dans un poste d'aiguillage. L'autoroute A10 entre Paris et Bordeaux a rouvert, totalement coupée ce matin après un accident. En revanche, les bouchons sont toujours en cours selon Bison Futé. Et puis augmentation de 0,2 point du taux de chômage au deuxième trimestre en France selon l'INSEE, passant à un peu plus de 8%, soit 62 000 personnes supplémentaires en recherche d'un emploi. C'est le plus haut niveau depuis la période Covid.
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2: On connaissait les fameux wanted du Far West américain. Ben voici maintenant la tête du voleur format A4 sur la porte d'entrée de l'hypermarché en France. C'est la démarche en tout cas de plusieurs commerces dans le département de l'Ain, excédé par exemple par les vols à répétition dans son magasin. La gérante d'un de ces Carrefour City n'a pas hésité. Chaque personne prise en train de voler, ben, y a une photo prise par les caméras de vidéosurveillance qui est affichée sur la porte d'entrée du magasin. Il n'y a pas qu'elle.

0: pharmacie aussi du côté de Mâcon. Tout ça n'est pas forcément légal, mais ce commerçant préfère prendre le risque d'un retour de bâton, la technique de la honte pour empêcher la récidive. Vous avez rencontré Anne Bonnemassou-Carrère, cette commerçante.
1: Donc là, on le voit en train de mettre une bouteille dans son short, il est de dos.
2: Sur le téléphone portable de Delphine, un extrait de la vidéosurveillance du magasin.
1: Et après, il va sortir du rayon. Donc ça, c'était le dimanche quand il nous a volé, que j'ai diffusé.
2: La scène est loin d'être inédite, elle se produit une fois par semaine en moyenne.
1: Et c'est pas par nécessité en plus, c'est pas de la nourriture, c'est de l'alcool, c'est des choses chères. Donc là, on voit deux femmes dans l'allée principale, où il y a les chocolats de Pâques, remplir des sacs. Elle me vide toutes les étagères et elle sortait par l'entrée en fait. Et c'est la caissière qui a tourné la tête au même moment, qui les a vus passer avec trois sacs, qui a été courir, et elles ont lâché les trois sacs. Et il y a quelqu'un qui les attendait dans une voiture.
2: Démunie face à l'ampleur du phénomène, l'organisation mise en place par les voleurs, Delphine a décidé de poster ces vidéos.
1: Comme ça, ils stoppent bien la honte. La gendarmerie, ça nous prend du temps, ça aboutit jamais. Moi, je veux que c'est un impact et qu'on comprenne que, oui, à Vona, à la campagne, il y a des vols.
2: Dans les rayons, on connaît la démarche.
3: Je comprends que les magasins, ils en ont un peu ras-le-bol aussi, comme l'histoire du chocolat. Je trouve tellement ça aberrant.
4: Les restaurateurs se font le plus en plus le faire pour les gens qui partent sans payer. Moi, je trouve que c'est bien qu'on sache qui c'est, que les autres commerçants du coin ils soient au courant qu'il y a des voleurs dans le coin.
5: Après, ça reste la violation de vie privée, donc est-ce que moralement c'est bon ou pas? C'est toute là la question, quoi, en fait.
2: Légalement, diffuser ces vidéos viole le droit à l'image et donc la vie privée des personnes filmées.
1: Moi, je prends le risque. Je paierai peut-être une amende un jour, mais je pense que ça sera même pas la hauteur de ce qu'ils me volent.
2: Entre 25 et 30 000 euros par an, sans parler de la paranoïa qu'ont développé les salariés, Justine a des soupçons à chaque passage en caisse.
6: Même les clients qu'on connaît, qu'on voit tous les jours, y a plus de confiance. Le mieux, ça serait qu'on ait peut-être plus de moyens pour pouvoir mettre plus de choses en place sans devoir en arriver là.
2: Pour l'heure, un vigile n'est pas envisageable pour cet Intermarché. La directrice assure supprimer chaque vidéo après deux semaines de diffusion.
0: Anna Bonnemassou-Carrère, envoyée spéciale de France Info, donc dans cette commune de l'Ain. Allez, quand le quotidien sur Terre est pesant, et je pense qu'on est assez servi depuis le début de l'été, surtout ne pas hésiter à s'évader en observant le ciel, et les occasions ne vont pas manquer ces jours-ci, parce qu'avant l'éclipse totale de soleil de mercredi prochain, phénomène très rare, il y a la plus traditionnelle nuit des étoiles ce soir, qui est d'ailleurs assez largement une bande-annonce de l'éclipse. Bonjour à vous Philippe Huillard.
7: Bonjour.
0: Vous êtes le responsable du planétarium de Saint-Étienne et cette nuit des étoiles, vous l'organisez en plein air, hein, ce soir à Chambœuf. Oui.
7: J'étais. Il y a une excellente équipe au travail.
0: Voilà. Bon, mais vous l'avez.
7: C'est plus moi.
0: C'est plus
7: très bon.
0: Mais vous l'avez été. Et mais c'est vous qui vous occupez de cette nuit des étoiles en plein air à Chambœuf, dans la Loire. Oui, ça va être le cas, hein, chez vous, évidemment, la référence.
7: Oui, alors, tout à fait en plus.
0: Ouais.
7: Oui, pardon,
0: dites-moi.
7: Je vous coupe. Oui, pas tout à fait en plein air, puisqu'on a la chance d'avoir une grange dans le tiers-lieu rural qui s'appelle Le Treuil, 140 pieds de chemin du Treuil, et je vais pouvoir faire une présentation au frais déjà, parce que la grange est fraîche, hein, c'est pas négligeable en ce moment. Les gens peuvent apporter leur pique-nique pour être à l'extérieur dans les prés, et moi je ferai une présentation, et sans doute deux, à 19h, et puis sans doute à 20h aussi, parce qu'il y aura du monde, sur qu'est-ce qu'une éclipse, comment on a compris ça, quelles sont les tailles et les distances de la Lune et du Soleil. Voilà en deux mots ce que je vais présenter pendant 40 minutes.
0: Merci de donner le programme précis. C'est pas en plein air, mais c'est en pleine campagne. Et ceux qui n'ont pas de lunettes, vous allez me corriger peut-être ou pas, encore pour mercredi prochain, ils peuvent en trouver là ce soir. Hein ? On est d'accord,
7: alors,
0: ça.
7: Alors, ce soir, il est encore possible et conseillé d'aller au Planétarium, au tarif de base à 1,20€. C'est indispensable. On ne peut pas regarder l'éclipse sans lunettes. C'est une question de santé publique. D'une part, on ne voit rien. Et en plus, si on regarde longtemps, on se brûle les yeux. Donc, il faut impérativement des lunettes telles que celles qui sont vendues au Planétarium de Saint-Étienne, là, au prix d'1,20€. Donc, équipez-vous d'ici mercredi. Il en reste. J'ai vérifié tout à l'heure, il en restait. Donc, ne tardez pas, entre aujourd'hui et demain, à aller vous procurer des lunettes de protection.
0: Et vous allez, ce soir, familiariser, informer tous les gens qui viendront sur cette éclipse, qui est un phénomène absolument rarissime, évidemment.
7: Voilà, parce que la prochaine totale en France, ce sera le 3 septembre 2081. Moi, personnellement, je ne l'animerai pas. Je ne serai peut-être pas le seul à pouvoir le faire. Mais donc, c'est assez rare. Ceux qui sont allés en Espagne, j'espère qu'ils auront de la place et qu'ils pourront ne pas trop se bousculer. Mais c'est un phénomène suffisamment rare. Et là, l'occultation, elle sera 94%. Donc, c'est pas mal.
0: C'est
7: si on a un horizon dégagé au couchant, eh bien, c'est un spectacle à ne pas manquer. D'autant plus que la météo s'annonce favorable. Et ça, c'est essentiel.
0: Et ce soir, on va pouvoir observer quoi de votre grange qui vont venir
7: Alors, on va sortir de la grange et on va regarder le ciel à l'œil nu. Et on a un jeune astronome très, très qualifié qui s'appelle Esteban Jaquet qui viendra.

0: constatez un engouement de plus en plus important, vous qui êtes dans cette matière-là depuis quelque temps, monsieur?
1: Oui. Oui, alors c'est récurrent. Hein. Il y a des questions. Moi, je me rappelle quand j'ai commencé à m'intéresser à ça et à la vulgarisation. Une phrase d'un institut qui dit il y a trois choses qui intéressent les enfants et qui permettent de raccrocher l'intérêt des enfants quand on perd un petit peu leur intérêt. C'est comment on fait les bébés, comment c'était au temps des dinosaures et comment est fait l'univers. Donc là, comment est fait l'univers, c'est la troisième question. Et ça parcourt un petit peu tout l'esprit. Dans la poésie, dans l'art, dans la peinture, on a toujours eu des choses liées avec l'espace. Et puis, se situer un petit peu dans l'infiniment grand, c'est naturellement quelque chose qui est fondamental pour tout être humain.
0: Alors, dans le programme que j'ai consulté attentivement hein, de ce soir, de cette nuit des étoiles, Philippe, hier, il y a quelque chose qui m'attire. Avant le repas, visiblement, vous organisez un jeu des 1000 poireaux. Je vois la référence à nos amis de France Inter, l'étage du dessus à Radio France. Ça consiste en quoi, ça ?
1: Alors, c'est un jeu de questions qui seront bien sûr des questions astronomiques avec un peu d'humour. Mais il y aura aussi des lots fabuleux, il y aura du vin, il y aura des chips à gagner.
0: Mais des chips, j'arrête tout de suite.
1: Voilà, effectivement, c'est un petit clin d'œil parce que c'est pas parce qu'on fait les choses sérieusement qu'il faut pas avoir de l'humour.
0: Oui, mais c'est apprendre en s'amusant aussi, c'est essentiel
1: voilà,
0: dans la vulgarisation.
1: Sûr. Voilà. Voilà, et les gens qui auront écouté l'exposé pourront répondre. Il y aura des questions sur le cinéma, sur différents aspects liés à l'astronomie, bien sûr. Il n'y aura pas de questions hors astronomie, mais comme on y rentre par tout un tas d'aspects, ces questions seront variées et c'est pour s'amuser.
0: Allez, piégez-moi, posez-moi une. Je vous laisse la réponse, j'en suis sûr.
1: Alors, ben voilà. Dans quel film entend-on « Houston, nous avons un problème » ?
0: Ah ben ça, attendez, je devrais le savoir. Hein. Oh, shame on me. Forcément, Apollo.
1: Houston, Apollo, we have a problem.
0: Apollo.
1: Voilà.
0: Yes.
1: Apollo combien ? Apollo 13.
0: 13
1: voilà, vous
0: 13,
1: avez gagné.
0: 13.
1: Voilà.
0: Bon,
1: c'est le
0: allez, une autre, plus difficile. Allez, une plus
1: voilà.
0: difficile.
1: Plus difficile. Alors là, je vais faire celle du super poireau. Mais il ne faut pas la diffuser. Celle du super poireau, ce sera celle-là. Comment appelle-t-on les gens imaginaires qu'on imaginait de l'autre côté de la Lune ?
0: Eh bien, vous savez ce qu'on va faire, on ne va pas donner la réponse. On laisse les auditeurs y réfléchir jusqu'à ce soir. D'accord ?
1: Voilà.
0: Ok, on mettra la réponse sur franceinfo.fr. Merci beaucoup, Philippe Huguard, dans cette grange, donc ce soir, dans la Loire. Merci beaucoup d'avoir été sur France Info. La météo dans un instant.
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0: Sophie Brière.
5: Ça souffle encore sur une partie du pays aujourd'hui. Avec le Mistral qui atteint 50 à 60 km/h en vallée du Rhône, la Tramontane souffle autour de 40 km/h dans le golfe du Lion. Et au nord, un vent de nord se lève le long des côtes de la Manche cet après-midi, avec des rafales autour de 40 km/h. Et le soleil s'impose largement sur le pays, malgré quelques nuages sur les Hauts-de-France. Et cet après-midi, des averses orageuses peuvent se développer sur les reliefs pyrénéens, alpins et corses. Les températures sont comprises entre 21 et 37 degrés cet après-midi, 37 à Béziers, 35 à Marseille, 33 degrés à Bordeaux, 31 à Cannes, Colmar et Lyon, 28 degrés à Paris, 26 à Lille et 22 degrés à Saint-Malo.
0: Sophie Briat, merci beaucoup. Dans 3 minutes, tout pile, vous avez rendez-vous avec Catherine Potier, les informés du Tour. Et quelle étape aujourd'hui sur les pentes du Mont Ventoux? 11h30 sur France Info, bienvenue à tous. Marie Maheu pour l'info.
6: Le taux de chômage continue d'augmenter en France. Il atteint 8,3% au deuxième trimestre. C'est son plus haut niveau depuis l'automne 2020 en pleine crise Covid. Cela représente 62 000 demandeurs d'emploi en plus. Dans le Diois, après un mieux hier, l'incendie a repris de la vigueur et progressé encore.

0: Or, 270 hectares parcourus. L'origine volontaire est privilégiée. Deux départs de feu à seulement quelques centaines de mètres l'un de l'autre en début de semaine. Évolution positive cette fois dans l'Aude. Je pense qu'on est tiré d'affaire, témoigne le maire de Saint-André de Roquelongue, près de Narbonne. Après un incendie parti d'une voiture accidentée, il a été fixé hier soir et a parcouru 100 hectares. En Gironde, l'heure est au sauvetage de la saison touristique. La tendance est positive, assure sur France Info le comité régional du tourisme de Nouvelle-Aquitaine. Mais on peut encore faire mieux à l'approche du 15 août, avec un taux d'occupation moyen de 70 à 75%. Seuls deux campings évacués n'ont pas encore rouvert. Trois mois après la crise du MV Ondus, ce bateau de croisière dans lequel un foyer d'antivirus s'était déclaré, voilà qu'un cas importé de ce virus est signalé en France. Le patient est un touriste franco-argentin qui a traversé le pays en juillet. Il est actuellement à l'isolement en Espagne. Le ministère de la Santé évoque un risque de transmission très faible et continue d'identifier les contacts de cet homme. Alors qu'un nouveau week-end de départ en vacances se profile, vous êtes peut-être déjà sur la route. Sachez que l'autoroute A10 a rouvert, coupée pendant presque 2 heures ce matin au sud de Paris après un accident. Côté train, le trafic est interrompu en gare de Tours jusqu'à au moins 16 heures. De l'amiante a été découvert dans un poste d'aiguillage. Des bus de substitution se sont mis en place. Et puis cet été, tristement record en termes de surface brûlée, provoque, ça c'est le bon côté, un engouement citoyen pour devenir pompier volontaire dans certaines régions. Une trentaine de dossiers reçus par exemple dans l'Indre. Même constat en Meurthe-et-Moselle ou dans le Doubs. Les volontaires sont invités à se présenter à des tests pour évaluer leur niveau sportif avant d'être formés.
1: Et on sait à quel point pour les pompiers, les fédérations de pompiers, c'est important d'avoir de plus en plus de volontaires. Merci beaucoup Marie Maheu. On monte sur le vélo. On grimpe.
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1: Bonjour Catherine. Bonjour Catherine.
3: Bonjour Frédéric, bonjour
1: vous
3: à tous.
1: Là, nous sommes là. Et puis il faut être bien là, hein, parce que c'est le jour J, le D-Day aujourd'hui. Hein.
3: Ah ben c'est le grand jour, hein, ça c'est sûr. D'ailleurs, vous savez, on peut l'appeler comme on veut, le Mont Chauve, le Mont Pelé ou le Géant de Provence, le Ventoux fera toujours 1910 mètres d'altitude et son ascension sera toujours aussi compliquée, croyez-moi. Alors qui arrivera en tête en haut du sommet aujourd'hui? Eh bien on verra ça ce soir. Hier, on fait un petit rappel, la Mauricienne Kim Lecourt a remporté la 6e étape en réglant l'échappée au sprint. À Tournon-sur-Rhône, pas de changement au classement général. Marlène Reusser est toujours en jaune avant l'étape reine du Tour. Demi Vollering est à 12 secondes. Kasia Nibiadoma, 17 secondes. Autant dire qu'il va y avoir du suspense hein, sur cette fin de Tour de France. Cédrine Kerbaol, et j'aime bien qu'on parle d'elle aussi, parce qu'elle a terminé 2e de l'étape hier. Elle est 8e au général, à 3 minutes 07 de Marlène Reusser. Alors ce matin, ici, comme chaque jour, eh bien, on s'affaire au village départ. C'est une petite musique quotidienne, vous savez. Chaque stand a sa place, montée et démontée tous les jours de la même façon. Les tables, les parasols, les fauteuils. Il y a un kiosque, tiens, juste à côté pour se rafraîchir. Un autre pour se restaurer. La scène est prête pour la présentation des équipes, juste derrière moi. Et puis il y a la caravane qui est partie tout à l'heure et qui va distribuer, comme tous les jours, des dizaines et des dizaines d'objets publicitaires. Bref, c'est ça la vie du Tour. C'est tous les jours et on aime ça, Emma Sarango.
4: Bien sûr.
3: Et du côté des voitures et des motos qui vont suivre le Tour, là aussi, on se prépare. Là aussi, il y a une petite musique quotidienne. Est-ce que vous avez déjà enfourché la moto France Info?
4: Pas encore. On est en train de l'installer, Catherine, sur la ligne d'arrivée. Il faut savoir la manier, hein, cette moto. Heureusement qu'il est dans la force de l'âge, Selim Gheribi, qui est motard, technicien, les deux, et ça c'est très important pour conduire cette moto, qui est ce qu'on appelle une trail adventure. Ça ne vous parle pas, moi non plus, mais en gros ça fait partie des plus grosses motos du marché en gabarit et en poids, 270 kilos, mais ça c'est sans passagers et surtout sans tout le matériel qui rentre dans 3 valises accrochées de chaque côté et derrière. Et puis il y a 2 soucoupes blanches qui dépassent verticalement derrière. Ce sont les antennes 4G. Tout ça permet d'émettre et de communiquer avec le studio. Alors une fois que Selim Gheribi aura mis la moto en position, qui me fera signe de monter derrière lui, on va enfiler chacun le casque.
5: Quand on a le casque, c'est comme si on avait un casque audio sur les oreilles avec plein de choses qui se passent dedans. On a les ordres avec notre passager pour pouvoir discuter pendant la course de ce qu'on fait, à quelle heure on a des directs. On a le retour de l'antenne évidemment qu'on alimente et le truc le plus important c'est le radio tour, c'est toutes les consignes de course, tout ce qu'on a le droit de faire ou pas faire et toutes les informations nécessaires pour rouler en sécurité dans la course cycliste.
4: Radio tour, c'est là où on entend le fameux chute à l'arrière.

0: leader du peloton ou encore attaque de la numéro 17. Et dans ce cas, Selim Guerribi sait parfaitement comment se positionner. Soit on reste devant le peloton, soit on s'insère entre l'échappée et le peloton, soit on double l'échappée pour bien voir la coureuse. Mais attention Catherine, quand on est sur la moto média, on n'est pas prioritaire. Et sur le tour, il y a un code de la route très particulier.
1: Les motos roulent à gauche, les voitures roulent à droite. Donc il y a déjà une grande file de voitures et donc les voitures qui doivent aller voir leur coureuse doivent doubler toutes les voitures qui sont à droite en passant entre les motos et les voitures. Donc il faut être hyper vigilant parce que souvent il n'y a pas beaucoup de place. Et donc là c'est un petit jeu de danse de véhicules où bah, il faut toujours qu'on regarde ce qui se passe dans les rétroviseurs. On regarde même plus souvent le rétroviseur que ce qui se passe devant nous. Mais là on sert vraiment à gauche, gauche, gauche de la route, à deux doigts du fossé et puis ça passe.
0: Tout ça a des rythmes très variés. En montée, on est à environ 15 km/h avec une moto qui, dans ce cas, a très peu d'équilibre. Hein, donc, faut pas trop bouger à l'arrière. Et ensuite, on bombarde en descente à 80-90 km/h. En fait, Selim Guerribi suit le rythme des coureuses et des coureurs. C'est son quatrième tour sur la moto, donc il en a de l'expérience. Et il a un souvenir marquant. C'est un contre-la-montre entre Monaco et Nice derrière le monstre Tadej Pogacar.
1: Il y a une vraie différence de vitesse de descente entre les premiers coureurs et Tadej Pogacar à la fin. Petite route escarpée avec une vue sur la mer et des petits parapets et la ravin à côté et ça, avec tous les véhicules qui étaient derrière et ça roulait vraiment super vite.
0: Trop vite presque ?
1: Non, moi j'aimais bien.
0: Bah oui, c'est un motard Selim, donc il aime la vitesse, mais il n'a jamais eu, Catherine, aucun accident sur le tour et je vous promets que c'est pas aujourd'hui ou Ventoux que ça va arriver.
2: Vous aimez aussi la vitesse, Emma, c'est la première fois hein, je crois que vous faites le tour.
0: Oui, pas le dernier j'espère.
2: En tout cas, vous parliez de votre poids, en tout cas du fait qu'il y ait un passager, et en l'occurrence une passagère sur la moto France Info. Vous êtes toute légère, Emma. Comme Oriane Berton, bonjour, qui
3: bonjour.
2: Vient de nous rejoindre. Légère, pourquoi ? Parce que vous faites de l'escalade, Oriane, vice-champion du monde, plusieurs fois championne de France. C'est la première fois que vous venez sur le Tour de France ?
3: Absolument, absolument.
2: Et comment vous allez suivre l'étape aujourd'hui ?
3: Eh bien, je vais suivre avec la team FDJ, donc je suis super contente. Ouais.
2: Oh, la plus mauvaise !
3: Exactement.
2: C'est l'équipe de Demi Vollering.
3: C'est ça, voilà.
2: Vous faites du vélo, vous-même ?
3: Pas du tout, mais mon papa est un grand cycliste, donc je connais la discipline. Ouais.
2: On parle beaucoup de la précocité des jeune coureuse hein, sur ce tour. En préparant cette interview, j'ai vu que vous aviez commencé à grimper à 8 ans. 8 ans seulement, c'est votre sœur qui vous a piqué ?
3: Pas du tout. Non, j'ai découvert avec ma sœur, effectivement, mais c'est un peu une histoire de famille. J'ai commencé assez tôt, donc ça fait plus de 10 ans que je fais de l'escalade.
2: Et à 13 ans, vous aviez déjà accompli 27 ascensions. 27 ascensions au palmarès, à La Réunion, en Afrique du Sud également. Mais qu'est-ce qui vous plaît à ce point dans l'escalade ?
3: Aucune idée. C'est impossible à décrire. C'est un tout, c'est un sport et ça fait vivre un peu comme tout, un peu comme le vélo, un peu comme... voilà, on se découvre des passions et moi, ça a été l'escalade.
2: Mais c'est le sport ou c'est le fait de gravir à haute échelle ? Est-ce que c'est l'aventure aussi, quelque part ?
3: C'est l'aventure, oui. L'aventure et puis évidemment le sport aussi. J'ai fait beaucoup de sport avant de faire de l'escalade. J'ai fait de la lutte, plutôt des sports de combat avant. Et j'adore le sport, j'adore me dépasser et l'escalade, c'est un peu venu naturellement. Mais c'est sûr que c'est sympa de gravir.
2: Expliquez-nous, quand on parle des blocs en 8A, en 8B, en 8B+, en 8C, ça veut dire quoi tout ça ?
3: C'est une échelle de difficulté. Ça va de 1A à ce jour, il me semble, 9B, si je ne dis pas de bêtises. Donc voilà, 8B, c'est assez proche du sommet. Donc on est sur une difficulté qui est relativement élevée.
2: Vous vous entraînez au quotidien et de manière extrêmement intensive ?
3: Tous les jours.
2: Tous les jours.
3: Globalement, on grimpe environ 5 à 6 jours par semaine. Et puis le jour de repos, on va courir, on s'étire. Voilà, hein, c'est comme tous les sportifs de haut niveau, je pense qu'on a un rythme qui est particulier à notre sport. Mais voilà, le rythme de l'escalade est assez élevé.
2: Et il faut une excellente condition physique, j'imagine.
3: Relativement, ouais. C'est un sport un peu de poids aussi. Il faut être assez léger, il faut un bon rapport poids-puissance. C'est un peu particulier. Donc,
2: comme les coureuses.
3: Exactement. C'est assez rigoureux, que ce soit dans le sport, dans l'entraînement, comme dans la vie de tous les jours.
2: Et sur la douleur, parce qu'on parle souvent de la douleur des coureuses qui vont chercher très, très loin en elles pour se surpasser. Il faut trouver la ressource, même quand on est sur le point d'arrêter. Il faut continuer. C'est un sentiment que vous connaissez, vous aussi ?
3: Ben, c'est un sentiment qu'on doit connaître. Au-delà de juste ce qu'on connaît, on le cherche, ce sentiment-là, parce que c'est aussi pour ça qu'on fait du sport de haut niveau. Je pense que tous les athlètes à qui on va poser cette question vont dire que c'est l'une des sensations les plus enivrantes qu'on peut connaître. Et en fait, c'est quand tu redescends de cet état-là et tu regardes derrière et que tu te dis « Waouh, j'ai fait ça ». Là, c'est un pur bonheur et c'est aussi c'est cette émotion, ce sentiment qu'on cherche au-delà de juste grimper quoi, et faire du vélo et dans tous les autres sports, c'est valable. Hein.
2: Vous avez déjà eu peur ? lors d'une escalade?
3: Tous les jours.
2: Tous les jours.
3: Ah bah on
2: et c'est ça aussi ce qui vous excite finalement.
3: C'est ça, c'est...

0: Et c'est ce qui fait vivre aussi, c'est la douleur et le désaccord avec une partie de soi qui ne veut pas faire en fait ce qu'on s'apprête à faire finalement. C'est, une fois de plus, c'est le sport, quoi.
1: Est-ce qu'il y a un souvenir d'escalade qui vous a touché plus qu'un autre, un moment particulier?
0: Je dirais que tous les jours et chaque jour est encore plus challengeant que le précédent parce que j'essaie de faire en sorte de continuer à avancer et je pense qu'il y a des étapes dans la vie d'un sportif et oui, il y a des bons résultats, il y a des choses qui marquent, mais ce qui marque, c'est surtout d'être capable de se regarder dans un miroir et de regarder derrière, de se dire waouh, le chemin que j'ai fait, c'est tout simplement impressionnant. Et donc voilà, il y a des jours comme ça aussi. Où
1: et puis regarder le vide aussi.
0: Oui, oui, exactement. On regarde en fait, on se dit waouh, c'est ce qui est en train de se passer, quoi.
1: Est-ce qu'il y a des blogs, des sites d'escalade plus féminins que les autres? Question de morphologie, tout simplement.
0: Je dirais que non. Je dirais qu'il y a un petit peu de tout pour tout le monde partout. Effectivement, il y a certains styles qui conviennent mieux aux femmes qu'aux hommes, mais on peut trouver de tout un petit peu partout dans le monde.
1: Alors, c'est évidemment impossible de donner ici toute la liste de vos escalades parce que les coureuses seraient déjà arrivées en haut du, du Mont Ventoux. Vous étiez aux Jeux de Paris il y a 2 ans. Vous visiez l'or, vous avez été déçue. Ça a été très compliqué hein, pour vous. On peut parler de dépression olympique après.
0: C'est difficile de mettre des mots sur cette période parce que c'est quelque chose que j'ai jamais vraiment vécu en dehors de cette expérience-là. Après, ça a été au moins, je peux le qualifier de burn-out, ça c'est sûr. J'ai fait 2 mois sans grimper et ça m'était jamais arrivé avant et ça a été assez difficile. Et même quand j'ai repris l'escalade, ça a été, j'ai mis du temps, j'ai dû rentrer chez moi sur l'île de la Réunion. Ça a été assez difficile et fastidieux de revenir émotionnellement, mentalement surtout, dans un état convenable.
1: Vous savez, ce qui ne tue pas rend plus fort.
0: Exactement.
1: Vous serez à Los Angeles.
0: J'espère. Hein, on va essayer. Voilà, j'y travaille.
1: Ça va être un moment très fort pour vous, j'imagine. Vous allez arriver avec une forme mentale supérieure.
0: Je pense que, une fois de plus, quand on a vécu les Jeux, c'est déjà une fois, c'est une prise d'expérience qui est tout simplement incroyable. Et puis, j'ai encore quelques compétitions, quelques années avant ces JO, donc. Voilà, j'ai pas mal d'expérience. Ça fait déjà plus de 6 ans que je fais des compètes internationales, donc des Coupes du Monde. Donc voilà, j'espère que...
1: Vous êtes toute jeune, vous avez 21 ans.
0: C'est ça.
1: Et vous connaissez bien la région du Ventoux parce que vous avez escaladé plusieurs parois dans ce coin-là.
0: Oui, ouais, je connais bien Saint-Léger. C'est
1: Saint-Léger
0: pas très
1: du Ventoux.
0: C'est ça.
1: Et c'est un site magnifique.
0: C'est superbe. C'est l'un des plus beaux sites pour moi de la planète, en tout cas en extérieur, c'est tout simplement superbe.
1: On dit que la météo peut être importante aussi parce qu'il y a beaucoup de vent, et notamment au sommet du Ventoux.
0: Justement, on cherche un peu ces conditions-là aussi, un peu de fraîcheur, un peu de vent. Moi, je ne suis pas quelqu'un qui aime grimper en hiver, donc je vais souvent
1: moi
0: en été.
1: Moi, je ne fais que l'été.
0: Voilà, en tout cas, on cherche un peu le vent, le frais, et donc c'est des bonnes conditions pour grimper, disons.
1: L'arrivée du Tour, ce sera dimanche à Nice. C'est chez vous, ça, Nice?
0: Je suis née à Nice, effectivement. Je suis niçoise d'origine.
1: Sur cette belle promenade des Anglais, vous y serez?
0: J'aimerais bien, je ne suis pas sûre, mais ça me ferait plaisir.
1: En tout cas, est-ce qu'il y a une coureuse que vous soutenez plus particulièrement cette année ou une que vous voyez en jaune dimanche à Nice?
0: Je pense que c'est difficile à dire parce que ça force l'admiration, en fait. Quand on regarde aussi toutes ces sportives qui se donnent à 100%, on ne se rend même pas compte en fait de la comment est-ce qu'il faut être rigoureux pour atteindre ce niveau-là, que ce soit en vélo ou n'importe quel sport. Donc je dirais c'est tout simplement incroyable et je suis super contente d'être ici et de pouvoir les regarder toutes se donner à 100%. Et voilà, je suis fière de faire partie de cette communauté sportive.
1: Merci beaucoup, Oriane Berton. On va vous laisser partir parce que vous allez rejoindre vos équipes et partir hein, sur la route du Tour. Je vous envoie un petit peu. Comme je vais envier dans quelques instants la ministre des Sports qui sera avec Marion Rousse, Frédéric.
2: Oh bah dites donc, quel duo. Bah, c'est le jour du Ventoux, hein, effectivement. Deux maillots jaunes avec vous. À tout de suite, Catherine. Après votre fil info, Marie Maheu, votre fil info. On parle tellement de feu en ce moment. Midi moins le quart sur la Côte d'Azur, la justice suspend un arrêté anti-Burkini.
3: Arrêté pris par la ville de Mandelieu-la-Napoule dans les Alpes-Maritimes. C'est la Ligue des droits de l'homme qui avait saisi le tribunal de Nice. Il confirme aujourd'hui que le Burkini ne représente aucun risque de trouble à l'ordre public. C'était la raison invoquée par le maire de cette commune. Dans la Drôme, le feu qui a pris lundi dans le Diwan n'est toujours pas fixé. Il a parcouru 270 hectares. L'origine volontaire est privilégiée par les enquêteurs. En Grèce, c'est le maire d'une ville de l'ouest d'Athènes qui est en détention provisoire, accusé d'être en partie responsable de l'incendie qui a détruit une dizaine de milliers d'hectares la semaine dernière.

0: dernière. Il possède une société d'installation électrique dans la zone touchée. Le feu est parti d'un câble. Un millier de personnes évacuées hier soir du centre-ville de Bayonne à cause d'une fuite de gaz très concentrée, donc menaçant de créer une explosion. L'alerte a été donnée vers 20h dans un bar du quartier des Halles. Les habitants n'ont pu rentrer chez eux que vers 1h du matin.
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3: Et avant la grande étape du Ventoux, Catherine, la ministre des Sports, enfourche son vélo aujourd'hui.
4: Ah, en tout cas, elle est sur le tour. Je ne sais pas si Marina Ferrari va enfourcher un vélo. Je ne crois pas, mais elle sera dans la voiture de Marion Roux. C'est la directrice de ce tour. Et évidemment, on l'envie tous ici. Bonjour, Madame la Ministre.
5: Bonjour.
4: Ministre des Sports, de la Jeunesse. Et c'est important.
5: De la vie associative
4: également. La vie associative qui est très importante pour le sport, justement.
5: Absolument.
4: Et ce n'est pas Franck Perc qui est en face de moi qui dira le contraire. Bonjour, Franck.
6: Bonjour.
4: Directeur de course de ce Tour de France féminin. Ben justement, Franck, hein, c'est le gros morceau aujourd'hui, le Ventoux.
6: Ah oui, ça fait partie de l'étape. Enfin, c'est l'étape reine. Ça fait partie des points importants qui feront que le Tour sera ce soir en grande partie. On verra les prétendantes au classement général, mais il reste quand même l'étape de Nice à la fin de la semaine qui va être également décisive.
4: C'est la première fois, Marina Ferrari, que vous venez sur le Tour de France femme.
5: Alors non, c'est la première fois en tant que ministre, mais c'est pas la première fois puisque l'année dernière le Tour de France femme a fait une étape à Chambéry, pas loin de mon lieu de résidence. Voilà, et donc j'avais déjà eu l'occasion d'aller encourager nos coureuses.
4: Tous les spécialistes le disent, c'est vrai que cette cinquième édition du Tour de France femme semble être la plus compliquée. Ça veut dire quoi finalement? C'est quel enseignement sur le cyclisme féminin?
5: Je crois que le cyclisme féminin rentre dans une phase de maturation, je vais dire, donc avec beaucoup de progrès qui sont accomplis, et on le voit d'ailleurs avec le programme sportif qui a été prévu sur cette cinquième édition. D'abord un premier contre-la-montre et là le Mont Ventoux, donc voilà, on voit que le sport arrive à maturité, et puis on le voit aussi au bord des routes avec de plus en plus de spectateurs qui sont là pour encourager nos cyclistes, et ça c'est très très encourageant. Vous le savez, nous conduisons au ministère une politique d'incitation au développement du sport féminin, et le cyclisme est un des sports qui a beaucoup progressé mais qui doit encore beaucoup progresser. Nous travaillons d'ailleurs beaucoup avec la Fédération française.
4: J'allais vous poser la question, parce que c'est pas le tout de dire on veut que ça se développe, il faut agir.
5: Alors absolument, d'abord nous agissons financièrement pour soutenir la féminisation au travers des politiques qui sont mises en œuvre par la Fédération française de cyclisme, et puis également avec l'ANS, nous avons un travail, l'Agence nationale du sport, pardon, un travail important pour soutenir aussi nos cyclistes professionnels. Vous le savez, il faut aussi adapter aujourd'hui la pratique du sport de haut niveau notamment, tout simplement à la physiologie aussi féminine. D'ailleurs, il y a une coureuse qui s'est exprimée sur le sujet pendant cette édition du Tour et qui a justement parlé des problèmes physiologiques que pouvaient rencontrer les athlètes femmes de haut niveau. Et donc, c'est des choses sur lesquelles nous travaillons également beaucoup au sein du ministère en lien avec l'INSEP.
4: Et avec les jeunes, parce que le sport, ça commence souvent quand on est tout petit. C'est l'école, ce sont les associations sportives. Est-ce que c'est aussi une priorité pour vous?
5: Oui, c'est une priorité. Alors d'abord, vous l'avez rappelé, c'est l'école. Donc c'est toutes les politiques que nous conduisons de concert avec l'éducation nationale. D'abord, les 30 minutes d'activité physique et sportive en plus dans le primaire. Ensuite, c'est ce que nous faisons avec les 2 heures en plus au collège, sur lesquelles nous allons d'ailleurs mettre une nouvelle mouture à jour, puisque c'est une politique qui a trouvé un élan, on va dire, mitigé, mais à laquelle nous tenons beaucoup. Donc nous allons retravailler le dispositif. Et puis après, c'est tout l'accompagnement que nous faisons au travers des fédérations aussi et au travers du soutien que nous avons à la vie associative pour développer justement la pratique dès le plus jeune âge et quels que soient les âges d'ailleurs. D'ailleurs, vous le savez peut-être, nous allons lancer cette année pour la première fois Septembre Bouge, donc on vous a un peu pris, Franck, excusez-moi, mais le modèle du Tour de France, puisqu'on va avoir une caravane de l'activité.
4: C'est un bon modèle.
5: C'est un très bon modèle. Donc on s'est dit que ça a fonctionné pour le Tour de France, donc on a repompé l'idée. Et donc on va avoir une caravane qui, de l'activité physique et sportive, et donc Septembre Bouge, du 3 départ à Lille jusqu'au 30 arrivée à Paris, avec 18 étapes en France dans l'Hexagone et dans les Outre-mer pour justement valoriser la pratique sportive.
4: Franck Perc, on va revenir à cette étape d'aujourd'hui qui est très importante, et vous le savez, Madame la Ministre, et vous l'avez faite, cette étape, en tout cas vous avez fait le Ventoux évidemment lorsque vous étiez coureur, Franck. Il ressemble à quoi ce Ventoux? Quels sont les pièges? Est-ce que c'est vraiment le Graal du coureur?
6: C'est le Graal parce que c'est chargé d'histoire. On va voir les athlètes, elles vont pouvoir s'exprimer sur ce lieu mythique. Et il est très brutal dans sa première partie, jusqu'au chalet Reynard, dans la forêt, la partie

0: si ombragé, on a des ruptures de pente, on a de la déclivité, c'est des passages à 9%, 10% au pied. Et puis ensuite, on passe ce chalet Reynard et là, on rentre dans un autre monde. Il n'y a plus de végétation. On est dans une sorte d'environnement lunaire. Et puis, le vent aussi sera de la partie. Dans cette dernière partie, il reste 6 km. Une fois qu'on a franchi le chalet Reynard, les pentes sont un peu moins brutales. Mais on retrouve encore du pourcentage dans les deux derniers kilomètres.
1: Le vent, ça va être important aussi.
0: Le vent, ça va être important. Il souffle aujourd'hui. En rafale, on est sur 50-60 km/h. C'est souvent des vents aussi thermiques qui montent en fin de journée, qui prennent un peu d'intensité. Mais on annonce 50-60 en rafale et constant, on sera sur 20-30 km/h.
1: Et puis, il y a cette fin de parcours difficile. Pratiquement 16 km à près de 9%. Là, il va falloir se cramponner. Ça va chauffer dans les cuisses. D'un point de vue physiologique, que ressentent les filles à ce moment-là, les coureurs de manière générale? Parce que c'est dur, c'est la fin de l'étape, il faut y arriver. Ça se joue au mental, comme dit Marina Ferrari.
0: Il faut avoir le mental, c'est sûr, mais elles l'ont depuis le début. Oui. On est à la 7e étape, il y a l'aspect récupération depuis le début. Les organismes sont éprouvés, on a eu aussi des températures élevées. Et effectivement, le mental va être prépondérant. Elles sont prêtes psychologiquement. Elles savent que c'est là où ça peut se jouer et où ça va se jouer, où les renversements peuvent se faire. Et donc, physiquement, il va falloir tout donner.
1: Ce qui est sûr, en tout cas, c'est que toutes les favorites seront là. C'est la première fois que le Ventoux est inscrit sur le parcours du Tour de France femmes. On va écouter ce qu'en dit Marlène Reusser. Marlène Reusser, c'est la maillot jaune.
2: C'est un duel depuis longtemps. Des fois, elle gagne, des fois, moi, je gagne. On va voir. Mais aussi, il y a des autres. Hein. Je pense qu'Asia, il ne faut pas sous-estimer. Elle est en bonne forme. Je ne sais pas ce qui va se passer. C'est un nom d'une montée que même hors du cyclisme, on a déjà entendu. C'est un nom qui fait penser au Tour de France. Donc, c'est cool de faire. On va voir. Ça va être douloureux. Je mange, je dors, je me prépare de ce qu'il faut savoir sur le parcours et j'y vais.
1: Et j'y vais, et ce sera douloureux, dit Marlène Reusser. Alors, c'est une spécialiste du chrono, Franck Perk, sauf qu'elle vient de prouver aussi qu'elle faisait autre chose, qu'elle savait faire autre chose. Et franchement, dans sa tête, elle pense à quoi? Elle pense au maillot jaune.
0: Évidemment, ça va la galvaniser. Le fait de porter le maillot jaune, elle a une responsabilité, elle est leader de l'épreuve, et elle va tout donner. Et la douleur sera là, effectivement, elle le dit, elle le mentionne. Et puis elle donnera tout, c'est évident, mais c'est vrai que c'est une athlète qui a beaucoup évolué. Elle est très à l'aise dans les contre-la-montre individuels, mais elle montre aussi que dans les montées régulières longues, elle est capable d'être parmi les meilleures.
1: Et Pauline Ferrand-Prévot, est-ce qu'elle sera en jambes aujourd'hui? Elle dit qu'elle ne l'est pas vraiment cette année, elle est très réaliste, mais c'est une fille, et là on peut revenir sur le sujet du mental qui est incroyable. Est-ce qu'elle pourrait nous étonner aujourd'hui?
0: C'est un effort qui lui convient. C'est des pentes. C'est un effort qui est très long sur la distance, à peu près une heure. Ça lui convient. Et c'est vrai qu'elle a montré quelques faiblesses physiques. On l'a vu, mais on n'est jamais à l'abri d'un renversement avec une athlète d'exception comme Pauline Ferrand-Prévot.
1: Marina Ferrari. On peut parler vélo, mais il y a aussi un sujet d'actualité, c'est le football, évidemment. Jusqu'où peut aller la crise au sein de la FIFA, la Fédération internationale de football? On entend de plus en plus de voix qui s'élèvent contre la réélection de Gianni Infantino en mars prochain, en mars 2027, à la tête de la FIFA. L'UEFA menace de boycotter les compétitions de la FIFA. Est-ce qu'il doit partir?
3: Écoutez, c'est pas à moi de dire si Gianni Infantino doit partir ou pas. En tout cas, une chose est certaine, c'est que j'ai eu l'occasion de m'exprimer sur le sujet dès que d'ailleurs cette affaire a éclaté de vente de parts de la société commerciale.
1: Privatisation,
3: voilà, une forme de privatisation, ce qui est complètement contraire au modèle du sport que nous voulons promouvoir. J'étais encore dernièrement au Conseil de l'Europe d'ailleurs avec mes homologues européens pour défendre notre vision du sport professionnel, notamment puisque vous le savez, nous avons un modèle de ligue ouverte qui est très redistributif, auquel nous sommes très très attachés. Donc forcément, quand au plus haut niveau du football, on vous propose un tel projet, nous ne pouvions que nous y opposer. Alors après, la crise, elle semble bien cristallisée pour le coup. Gianni Infantino...
1: Est-ce que c'est la bonne personne à la bonne place?
3: Aujourd'hui, en tout cas, les interrogations, elles sont légitimes, je l'entends, et en tout cas, c'est la méthode qui interroge surtout, parce qu'il semblerait qu'il n'ait mis personne au courant, en tout cas, de ce qu'il préparait. Donc c'est quand même une gouvernance... Alors c'est pas à moi de voter ou
1: enfin,
3: de décider,
1: on entend quand même,
3: mais on entend quand même,
1: propos.
3: Oui, mais vous pouvez entendre.

0: dans mon propos que, de toute façon, nous sommes en désaccord total avec la proposition qui a été faite.
1: Merci beaucoup pour cette franchise, Marina Ferrari, ministre des Sports, de la Jeunesse et de la Vie Associative. On va laisser Franck Perc, le directeur de course, parce qu'il a deux, trois petites choses à faire aujourd'hui. C'est une étape importante et on va retrouver Fanny Lechevestrier et Jean-François Bernard qui sont en train de rejoindre leur poste de commentateur en haut du Ventoux.
2: Nous y sommes.
1: Vous y êtes. Faites-nous la photo, Fanny.
2: Le Mont Ventoux, c'est vraiment, je sais pas, c'est une montagne qui vous attire, c'est quelque chose d'à part. Vous passez la partie boisée, vous arrivez au chalet Renard, et ensuite, c'est un désert de pierre. À chaque fois, il y a quelque chose d'émouvant dans le Mont Ventoux. Jean-François Bernard, il se moque de moi, mais l'an dernier, il faut se souvenir qu'il avait la petite larme.
1: Il est très moqueur, Jean-François Bernard.
2: Oui, parce qu'il y avait eu la victoire de Valentin Paré, peintre, et il était tout ému parce que c'était son successeur. Jean-François Bernard qui s'est imposé au Ventoux. Jeff, il y aura du vent aujourd'hui, ça pourrait jouer pour les filles.
3: Ah oui, on peut dire qu'il va y avoir du vent, parce que je veux dire qu'on a fait la dernière montée, donc la deuxième partie, c'est après le chalet Renard.
2: En voiture.
3: Je ne le précise pas, moi, Catherine, c'était sûr que c'était en voiture. On a vraiment énormément de vent, donc ça risque d'avoir une course bloquée, en fait, dans cette deuxième partie qui nous emmènera bien en haut du Ventoux. Parce que le vent est très très fort, donc après c'est compliqué d'attaquer, c'est une chose, après creuser les écarts c'est pratiquement impossible avec le vent qu'il y a là pour l'instant.
2: Et si Franck Perc est encore avec vous, Catherine,
1: il a vraiment fait
2: un tracé très difficile, hein, parce que le col de Suzette, classé en catégorie 2, il va déjà faire mal juste avant l'ascension du Mont Ventoux. Et il y a deux autres difficultés un petit peu plus abordables en début d'étape, mais vraiment le col de Suzette, c'est une route très très étroite, ça grimpe dur.
3: Oui, c'est un col, c'est étroit, vous l'avez dit, il y a quand même pas mal de virages, ça monte. Après, vous pensez que c'est terminé, ça redescend, mais en fait ça revient très vite. Et par exemple, si vous avez on va dire une minute d'avance sur ce genre de parcours, on vous voit plus, on voit plus du tout les voitures, on voit plus ce qui se passe, vous êtes jamais en point de mire du peloton, donc soit pour une échappée, soit pour quelqu'un qui est seul, mais seul, vous n'êtes encore pas arrivé en haut du Ventoux.
1: On a hâte de voir tout ça. Merci à vous deux. Septième étape du Tour. Aujourd'hui, 146 km 800 très précisément entre la Voulte-sur-Rhône où nous sommes et le Mont Ventoux. Départ du peloton à 13h15 tout à l'heure et l'arrivée, ça dépendra évidemment de la vitesse des coureuses. Vous savez tout, Frédéric, par principe.
4: Inutile de préciser que ce départ, bien entendu, on le vivra sur France Info. Ça va être une étape absolument formidable. Et ce soir, les informés du Tour avec vous, Catherine, 19h40, je crois. Vous savez tout, effectivement, la météo dans un instant.
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4: Sophie Briat.
7: Ça souffle encore sur une partie du pays aujourd'hui. Avec le Mistral qui atteint 50 à 60 km/h en vallée du Rhône, la Tramontane souffle autour de 40 km/h dans le golfe du Lion. Et au nord, un vent de nord se lève le long des côtes de la Manche cet après-midi, avec des rafales autour de 40 km/h. Et le soleil s'impose largement sur le pays, malgré quelques nuages sur les Hauts-de-France. Et cet après-midi, des averses orageuses peuvent se développer sur les reliefs pyrénéens, alpins et corses. Les températures sont comprises entre 21 et 37 degrés cet après-midi, 37 à Béziers, 35 à Marseille, 33 degrés à Bordeaux, 31 à Cannes, Colmar et Lyon, 28 degrés à Paris, 26 à Lille et 22 degrés à Saint-Malo.
4: Sophie Briat, merci beaucoup. Excellente journée à tous. Merci d'avoir choisi France Info. Vous avez bien raison, il est midi, bienvenue. Midi. midi, le journal. Bonjour Armand Perrault-Loguin.
8: Bonjour.
4: Et à la une, le taux de chômage au plus haut en France.
8: 8,3% au second trimestre, c'est le niveau le plus élevé depuis l'automne 2020 et cela fait 62 000 demandeurs d'emploi supplémentaires par rapport au trimestre précédent. Après les incendies en Gironde et dans le Var, le casse-tête des

0: des sinistrés pour se faire indemniser. Les démarches s'annoncent parfois très compliquées. Dans le Var, la mairie de Corinth a fait appel à des experts pour aider les sinistrés dans leurs démarches.
1: Et en Gironde, dans ces circonstances, comment vont se passer les vendanges? Y aura-t-il des saisonniers? La fumée peut-elle impacter le raisin et le vin? Le président du Conseil interprofessionnel du vin de Bordeaux, Bernard Farge, est en ligne avec nous. Vendanges avancées comme dans toutes les régions de France.
0: À suivre également, les autorités qui se veulent rassurantes après le cas d'antivirus détecté sur un touriste de passage en France. Une passe d'armes entre l'écologiste Marine Tondelier et le milliardaire américain Elon Musk. Et puis le Tour de France femme qui n'est pas diffusé intégralement à la télé. Le taux de chômage continue donc de grimper en France. Il a atteint 8,3% de la population active au deuxième trimestre. Selon l'INSEE, c'est une hausse de 0,2 points sur un trimestre. Et c'est le plus haut niveau depuis l'automne 2020, alors qu'on était à l'époque en pleine période de Covid. Les jeunes sont les plus touchés. Le taux de chômage des 15-24 ans atteint 21,6%. Ce n'est pas surprenant, selon l'économiste Mathieu Plane.
2: Quand l'économie va mal, les jeunes sont un peu la variable d'ajustement. C'est-à-dire que vous voyez, quand vous rentrez sur le marché du travail, quand l'économie va mal, bon, bah, finalement, vous maintenez certains emplois et donc vous n'allez pas embaucher de nouvelles personnes, par exemple. Autre facteur, c'est que les jeunes sont surreprésentés dans les contrats dits temporaires ou dits précaires. Hein. Et quand ça va pas bien, qu'est-ce que font les entreprises? C'est justement, elles vont pas reconduire les contrats courts. Et donc, les jeunes sont beaucoup plus exposés au retournement chez du travail que les autres. Et ils sont aussi extrêmement exposés à la politique publique. On voit que ce qui avait permis de faire baisser beaucoup aussi le chômage des jeunes et créer beaucoup d'emplois, c'est l'alternance. Ouais. Or, aujourd'hui, on voit qu'on va avoir des rabots. Le taux d'emploi en alternance est en train de diminuer en France. Et donc, forcément, c'est les jeunes qui occupent ces postes-là. Et donc, la conclusion, c'est qu'on a une remontée extrêmement brutale du taux de chômage des jeunes.
0: Mathieu Plane, directeur adjoint du département analyse et prévision de l'OFCE, l'Observatoire français des conjonctures économiques.
1: Et sur cette question du chômage des jeunes dans les quartiers populaires, notamment, notre invité dans 10 minutes est entrepreneur, président de Chouze Banlieue, Aziz Seni sur France Info.
0: Dans la Drôme, le feu a progressé la nuit dernière dans le massif du Claps, près de Bellegarde en Diois. Depuis lundi, il a parcouru 270 hectares. Les pompiers restent aussi mobilisés dans le Var sur l'incendie du massif du Gros Bessillon. Plus de 6000 hectares ravagés depuis le 21 juillet. Et puis dans l'Aude, le feu de végétation qui s'est déclaré hier après-midi est désormais fixé dans le massif des Corbières. Il a parcouru une centaine d'hectares. Il avait été provoqué par un accident de la route. Les assureurs, eux, sont déjà sollicités par de nombreux sinistrés des incendies, notamment en Gironde et dans le Var. Pour les sinistrés et les personnes évacuées, les démarches sont parfois complexes. Alors à Corinth, dans le Var, la mairie a mis en place une permanence gratuite tenue par des experts en assurance et elle ne désemplit pas, Faustine Calmel.
3: Il est à peine 9h et à l'accueil, plusieurs habitants patientent. Jean-Michel attend d'exposer les dégâts subis dans sa maison.
4: Tout le toit s'est affaissé sur l'ensemble de deux chambres.
3: Un expert mandaté par son assurance doit passer chez lui, mais...
4: Nous, on constate beaucoup de dégâts. Comment va-t-il les évaluer? Dans un premier temps, je fais confiance, mais on a un œil sur lui.
3: Ils sont nombreux ici à craindre une sous-évaluation des dommages et préférer prendre conseil auprès d'un expert dit d'assuré, comme dans le cabinet de Sandrine Triard.
5: L'intervention d'un expert d'assuré, c'est l'équilibre des parties entre la compagnie et l'assuré. Et l'assuré est ainsi sûr d'obtenir une juste indemnisation de son préjudice.
3: Une promesse qui tente ici beaucoup de sinistrés, quitte à rémunérer en plus ses experts pour défendre leurs intérêts. D'autant qu'ici, à Corrence, un jeune homme a été interpellé, soupçonné d'avoir mis le feu. Et Olivier Benamou, maraîcher, ne peut attendre que la justice passe.
6: Potentiellement, ça peut prendre la durée du procès, plus... un autre délai pour être indemnisé. Et si on est de nombreux assurés à venir auprès de cet expert d'assurance, pour les assurer, on aura beaucoup plus de poids pour pouvoir avoir un gain pour les dommages qui ont été causés.
3: Une sorte d'action collective des sinistrés qui ont obtenu un délai supplémentaire jusqu'à la fin du mois pour effectuer leur déclaration.
0: Faustine Calmel à Corrence dans le Var avec Martin Troidec pour les moyens techniques. Il continue de faire très chaud sur le sud-est de la France. 8 départements sont toujours en vigilance orange canicule ce vendredi. Gard, Ardèche, Drôme, Vaucluse, Var, Alpes-Maritimes et toute la Corse. Les températures doivent atteindre les 40 degrés cet après-midi dans le Gard et le Var. Et cette chaleur va s'étendre dans le pays la semaine prochaine, selon les prévisions de Météo France. La circulation des trains est interrompue en gare de Tours depuis hier après-midi et au moins jusqu'à 16h cet après-midi. De l'amiante a été découverte dans un poste d'aiguillage. La SNCF attend un diagnostic dans la journée. Les TER sont remplacés par des bus.
1: France Info, midi 5, Armand Perrault-Logal. Les autorités sanitaires se veulent rassurantes au sujet du touriste testé positif à l'antivirus des Andes en France.

0: France.
1: Cet homme présente un risque de transmission très faible, assure le ministère de la Santé. Ce patient franco-argentin est désormais isolé avec sa famille en Espagne, en Galice, et il ne présente plus de symptômes, Anne Le Gall.
2: L'enquête épidémiologique indique que ce touriste a pu être contagieux entre le 18 et le 28 juillet. La période correspond aux dates de son passage en France, mais les analyses témoignent également d'une charge virale faible, d'où ce risque de transmission très limité. Face à ce virus qui peut être mortel, les autorités sanitaires recherchent néanmoins les contacts à haut risque qui ont pu croiser la route de ce patient lors de son séjour en Nouvelle-Aquitaine, Normandie et Île-de-France. Ces personnes à haut risque sont uniquement celles qui ont côtoyé le patient à moins de 2 mètres durant plus de 15 minutes, donc essentiellement son entourage proche et le personnel soignant qui s'est occupé de lui. Le ministère de la Santé précise par ailleurs que ce touriste franco-argentin n'a aucun lien avec le foyer d'antivirus des Andes qui avait touché un bateau de croisière en mai dernier.
1: Anne Le Gall. Le détroit d'Ormuz pourrait rouvrir bientôt. C'est en tout cas ce qu'a répété Donald Trump la nuit dernière. Le président américain dit être personnellement impliqué dans les négociations avec l'Iran. De son côté, Téhéran annonce un accord avec le sultanat d'Oman sur un nouvel itinéraire de transit dans le détroit. Et c'est dans ce contexte que se réunissent aujourd'hui l'Arabie Saoudite, la Turquie et le Pakistan à Jeddah sur la mer Rouge pour sceller un accord de défense sur fond de guerre au Moyen-Orient.
0: Venons-en à ce duel inattendu entre Elon Musk et Marine Tondelier.
1: La chef de file des écologistes et candidate à la présidentielle a évoqué hier la possibilité d'interdire le réseau social X pendant les élections. Elle l'accuse d'algorithme pipé et de constituer une ingérence dans la vie politique. Cette position, on peut s'en douter, a déclenché les foudres du milliardaire américain propriétaire de la plateforme Salomé Martin.
3: J'exige qu'on la fasse taire pour trahison envers la France. Le tacle est donc signé Elon Musk, soutien assumé de Marine Le Pen et vise Marine Tondelier. La patronne des écologistes lui a répondu dans la foulée. La France n'a pas à recevoir de leçons de patriotisme de la part d'un milliardaire étranger. Un affrontement qui fait réagir Jean-Luc Mélenchon. La présidentielle française est open bar pour tous les manipulateurs du monde. Le leader insoumis interpelle directement le ministre des Affaires étrangères français pour lui demander d'intervenir. Jean-Noël Barrot rappelle que chacun peut donner son opinion librement, mais que la régulation des plateformes est un enjeu stratégique. Sa première réaction alors que cette semaine, au moins trois candidats, Gabriel Attal, Raphaël Glucksmann et Édouard Philippe, ont été la cible d'opérations de déstabilisation russe. Le sujet désormais central à 8 mois de la présidentielle doit être abordé avec les différentes formations politiques à la rentrée à l'initiative du Premier ministre.
1: Salomé Martin. En Colombie, investiture aujourd'hui du nouveau président Abelardo de la Espria, représentant de la droite dure et allié de Donald Trump. La Colombie rejoint la vague des droites populistes en Amérique du Sud. L'Argentin Javier Milei, mais aussi les présidents du Paraguay, du Chili et de l'Équateur feront le déplacement. La cérémonie se déroule à Cali, dans le sud-ouest, ville marquée récemment par les attentats revendiqués par des guérillas. Abelardo de la Espria veut rompre les négociations de paix avec les guerrilleros et les narcotrafiquants.
0: Le Mont Ventoux au programme pour la première fois du Tour de France Femmes ce vendredi pour la 7e étape.
1: Départ à 13h15 de la Voulte-sur-Rhône en Ardèche, arrivé au sommet du Mont Chauve. C'est une étape de 144 km et pourtant les téléspectateurs ne pourront pas la suivre en intégralité devant leur écran de télévision. Depuis le départ de Lausanne et jusqu'à dimanche à Nice, seules 4 étapes vont passer à la télé en intégralité. Toutes les autres, comme celle d'aujourd'hui, ne sont diffusées souvent qu'à partir de 15h30 pour les 90 derniers kilomètres. Et cette situation fait réagir au bord des routes et dans le peloton, Fanny Lechevestrier.
4: Ainsi, hier, à l'arrivée à Tournon-sur-Rhône, le public a dû attendre les 2 heures de course pour enfin apercevoir les coureuses sur les écrans géants. Pas du tout du goût de Timéo.
5: Je trouve ça dommage qu'on ne peut pas regarder entièrement parce qu'au début, il y a des échappées.
6: C'est très regrettable de ne pas avoir autant de directs que le Tour de France des hommes. Et c'est discriminatoire.
4: Dans le peloton, les coureuses se montrent, elles, plus compréhensives, à l'image de Marion Bunel.
7: Je pense qu'on tend vers le mieux. Forcément, on part de très loin. On ne peut pas s'attendre à avoir l'égalité du jour au lendemain. Le piège, c'est de trop compliqué.
4: Dans ces conditions, pas facile d'attirer des sponsors quand on est une petite équipe, explique Charlie Nerzik, le directeur général adjoint de Saint-Michel, Aubert 93.
8: Nous, on fait des débriefs avec nos partenaires, mais si pour eux, ils ont le sentiment qu'on a été absent du début de course qu'ils n'ont pas vu et ensuite qu'on a subi quand les grandes favorites se sont expliquées, c'est pas très engageant.
4: Même la directrice de la course, Marion Rousse, reconnaît qu'il est sans doute temps de passer à la vitesse supérieure.
9: Après, on sait aussi que sur le Tour Homme, finalement, ça existe que depuis peu de temps. Depuis 2017, on fait les étapes en intégralité. Mais c'est une réelle réflexion qu'on a à l'heure actuelle.
4: Reste à convaincre les médias et pas seulement la télévision, tous encore

0: très frileux dès qu'il s'agit de sport féminin.
1: Fanny Lechevestrier, la Suissesse Marlène Rösser est toujours en jaune sur ce tour.
2: Armand Perulogua pour l'info.
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2: Jusqu'où le chômage va-t-il se dégrader en France ? Plus de 8% de taux de chômage désormais s'est installé dans le pays, ce qui fait que l'objectif de plein emploi, 5%, d'ici la fin du quinquennat d'Emmanuel Macron, semble bien inaccessible.
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2: L'INSEE vient donc de dévoiler ses chiffres pour le deuxième trimestre 2026. Augmentation de 0,2 points sur un trimestre. 8,3% de la population active au chômage. 2,7 millions de personnes. Bonjour Lorraine Benjibria.
8: Bonjour.
2: Ce qui fait qu'il atteint son plus haut niveau de chômage depuis l'automne 2019.
8: Oui, cela représente 62 000 chômeurs de plus que le trimestre précédent et 261 000 de plus par rapport à l'an dernier. Alors, toutes les tranches d'âge sont concernées, mais l'inquiétude se porte tout particulièrement chez les jeunes, avec un taux de chômage à plus de 21%. En hausse de 2,5 points sur un an. Il faut dire que ce sont les premiers pénalisés par la situation économique, car ils sont plus souvent employés en contrat court ou temporaire. Or, actuellement, les entreprises embauchent moins et ne renouvellent pas forcément leurs contrats d'intérim. Autre point d'inquiétude, les seniors. Le taux de chômage des 50 ans et plus est à son plus haut niveau depuis 4 ans.
2: Comment peut-on expliquer du coup cette dégradation du marché du travail ?
8: Bien d'abord, l'INSEE précise que la loi Plein Emploi, notamment l'inscription automatique des bénéficiaires du RSA à France Travail, contribue pour moitié à cette hausse. Mais cela n'explique pas tout. Il y a aussi la conjoncture économique nationale. L'instabilité politique depuis la dissolution de l'Assemblée nationale et les restrictions budgétaires poussent les entreprises à être attentives. À cela s'ajoute le contexte international, notamment la guerre au Moyen-Orient qui fait grimper les prix de l'énergie. Pas de quoi rassurer non plus les entreprises. Résultat, cette hausse du chômage devrait se poursuivre au moins jusqu'à la fin de l'année, selon les prévisions de l'INSEE.
2: Alors, avec cette nouvelle augmentation du chômage, force est de constater, Lorraine, que l'objectif de plein emploi, effectivement, d'Emmanuel Macron est désormais inatteignable.
8: Oui, sauf retournement brutal du contexte économique. À moins d'un an de la fin de son deuxième quinquennat, on voit mal comment il pourra atteindre cet objectif, c'est-à-dire ramener le taux de chômage à 5% l'an prochain. Il faut dire que les voyants sont au rouge, avec une hausse des défaillances d'entreprises, 17 500 depuis le début de l'année, selon le cabinet Altares, un chômage de longue durée qui atteint son plus haut niveau depuis le printemps 2022 et un taux d'emploi en recul sur ce deuxième trimestre. Mais si le chômage augmente en cette fin de quinquennat, Emmanuel Macron pourra toujours se targuer d'avoir fait mieux que ses prédécesseurs. Car quand il est arrivé à l'Élysée en 2017, à la même période, le taux de chômage était à plus de 9%. On était même passé au-dessus des 10% en 2012 et 2015. Alors avant de quitter ses fonctions, le président pourra défendre son bilan avec une baisse du chômage en début de mandat, du fait, selon le gouvernement, des ordonnances travail, des réformes de l'assurance chômage ou encore du développement de l'apprentissage. Même si, sur ce dernier point, depuis quelques temps, l'exécutif effectue des coups de rabot, non sans effet d'ailleurs sur le chômage des jeunes. Reste que le ministre du Travail, Jean-Pierre Farandou, assure que le marché du travail résiste et il promet de poursuivre ses efforts du côté des jeunes et des seniors avec, dit-il, un plan à venir à la rentrée.
2: Ouais, le chômage des jeunes, effectivement, merci Lorraine Benjibria, qui est un enjeu essentiel. Je donne juste un chiffre, en France, il est au-dessus de 20%. Dans de nombreux pays européens, Allemagne, Pays-Bas et d'autres, il est en dessous de 10%. Bonjour à vous, Ezisseni.
9: Bonjour.
2: C'est une réalité que vous connaissez parfaitement, entrepreneur, président de Choose Banlieue, le forum économique des banlieues. Ça concerne les quartiers populaires, mais pas seulement, cette difficulté à intégrer des jeunes sur le marché de l'emploi, et ça ne s'arrange pas.
9: Non, ça ne s'arrange pas, et particulièrement dans ces territoires. Vous savez, vous avez un proverbe africain qui dit « quand le riche maigrit, le pauvre meurt ». Les territoires les plus pauvres en France, on les connaît, bien sûr la ruralité, évidemment les quartiers prioritaires de la politique de la ville. Depuis des décennies, on a 2 à 3 fois plus de chômage dans ces territoires, et évidemment la conjoncture ne va pas aider. Mais il y a aussi une autre façon de voir les choses, et c'est le prisme par lequel nos politiques regardent tous ces territoires. On les regarde à travers des prismes sociaux, urbanistiques, sécuritaires. Jamais on n'a regardé la banlieue à travers un angle économique et son potentiel. Les chiffres sont là, France Stratégie, l'Institut Montaigne, 150 milliards de potentiel de développement. Par contre, on a 2% des investissements privés français qui vont dans ces territoires.
2: C'est-à-dire qu'on n'incite pas à aller s'installer dans ces territoires-là.

0: justement via des aides ou des campagnes ou autres, on continue à trouver ça négligeable ?
1: Ben écoutez, quand vous parlez du « made in France », la souveraineté nationale, il y a aussi la France, elle est riche de ses territoires. Il y a un « made in banlieue », c'est d'ailleurs pour ça que nous avons créé un label « made in banlieue » avec l'AFNOR, pour promouvoir les TPE-PME. Une TPE-PME locale, il y en a 250 000 dans ces territoires. Si on l'aide à grandir, elle va recruter localement. Qui aujourd'hui, au niveau de Bercy, fait la promotion de ces territoires auprès d'investisseurs français ou étrangers? Moins de 2% des investissements privés vont dans ces territoires. Alors moi, je suis content quand je vois tout le monde se réunir à Versailles, JP Morgan, Goldman Sachs, etc., pour faire des investissements en France. Mais c'est pour ça d'ailleurs que nous avons créé Choose Banlieue. On a besoin d'investissements dans ces territoires. L'emploi, c'est la conséquence d'une croissance économique. Et pas d'investisseurs, pas d'emploi.
0: Quand vous dites « venez chez nous », qu'est-ce qu'on vous répond, Aziz Seni?
1: Eh bien, vous avez deux écoles. Vous avez l'école française, j'ai envie de dire la vision grand-papa. Ah oui, monsieur Seni, vous savez, on a des problèmes de sécurité, etc. Et puis, vous avez les investisseurs étrangers. On est en pleine actualité. On a 1 milliard qui va être investi par l'Arabie Saoudite pour recycler l'ancien site de Mirapolis dans le nord du Val d'Oise. 1 milliard à proximité de 5 quartiers prioritaires. Ça va générer des sous-traitants, donc de la croissance pour les TPE-PME, de l'emploi de proximité, etc. J'ai même parfois l'impression que les étrangers croient plus à la banlieue que les investisseurs français. C'est un comble.
0: Alors, il y a deux réalités. Celle dont on parle là, les investissements, les entreprises qui s'installent dans ces territoires. Et puis, il y a la question des jeunes de ces quartiers populaires qui ne vont pas tous travailler là où ils sont. C'est la réalité. Et qui aussi, parfois, ont du mal à trouver un emploi ailleurs, parce que ça a un côté presque discriminant parfois. Je viens de quartiers populaires. C'est une réalité, ouais. Ça encore ?
1: Oui, bien sûr, il y a le code postal, le délit de code postal. Mais vous savez, comment voulez-vous expliquer à un jeune d'aller travailler à 2 heures de chez lui, aller-retour, pour un SMIC ? Il ne va pas traverser l'Île-de-France ou toute la région pour ça. On est tous pareils. Donc, la question qui se pose vis-à-vis de ces quartiers, c'est qu'on a pensé ces quartiers comme des cités dortoirs. Des gens dorment là, vont travailler et reviennent. La crise économique ayant frappé, il y a beaucoup plus de chômage. Je vous l'ai dit tout à l'heure, entre 2 et 3 fois la moyenne nationale. Ce qu'il faut, c'est créer de l'activité économique locale à destination de ces jeunes. Je rappelle sur cette jeunesse, c'est le premier vivier de jeunesse du pays. 42% des habitants de ces quartiers ont moins de 30 ans. Dans un pays qui connaît aujourd'hui une crise démographique où pour la première fois on a vu plus de décès que de naissances depuis l'après-guerre, c'est l'avenir de la France. Et les chiffres sont têtus, celles de la démographie. Donc il faut impérativement mettre le paquet économique sur ces territoires.
0: Une dernière question, il y a quelque chose pour les jeunes, pour cette catégorie d'âge qui a été profondément promue pendant des années, un peu moins ces dernières années, c'est l'apprentissage. Est-ce que ça a eu ça un effet dans les quartiers populaires ou pas vraiment ?
1: Bien sûr que ça a un effet. Vous savez, quand vous prenez un jeune ou un moins jeune, la dimension alternance, les entreprises ont de plus en plus besoin de jeunes et de moins jeunes opérationnels. L'alternance, c'est vraiment le bon outil pour l'intégration économique des jeunes et des moins jeunes de ces quartiers et d'ailleurs. Il faut le renforcer. Ce que je regrette, c'est évidemment qu'on ait raboté les diverses aides sur ces contrats-là.
0: Et ça se sent, ça, aujourd'hui. Ça pèse,
1: oui,
0: aujourd'hui.
1: Sûr. Ouais. Ça pèse énormément. Vous retirez les aides et les soutiens aux entreprises sur l'aide à l'alternance. Évidemment que ça se voit tout de suite. Et évidemment, ceux qui en souffrent le plus sont ceux qui sont dans les territoires ruraux et bien sûr dans nos banlieues.
0: Merci infiniment d'avoir pris quelques minutes sur France Info. Aziz Seni, entrepreneur, président de Choose Banlieue, le forum économique de banlieue. Vous posiez la question tout à l'heure, quand vous avez 2 heures de transport en commun à faire pour venir de ces quartiers populaires à Paris, faut convaincre les jeunes de faire ça. Et encore faut-il que ces transports ils soient là, que ces transports ils marchent. Alors certes, ça n'est qu'une période estivale, c'est peut-être pas là le plus important pour trouver un emploi. Encore que, mais chaque été, Île-de-France Mobilité profite de cette période pour réaliser la majeure partie de ses travaux. Et 2026 est une année parfaitement chargée. Près de 4 milliards d'euros d'investissement. Ça va des travaux de modernisation avec le remplacement de caténaires aiguillages à l'arrivée de nouvelles rames de métro. Mais en attendant la fin de ces travaux, à Saint-Denis, préfecture de Seine-Saint-Denis, Julien Raymond, c'est la galère.
2: Sac de course dans les mains, Odile revient du marché de Saint-Denis avec son stock de fruits et légumes pour la semaine. Cette retraitée ouvre son application de transport.
3: Dans 75 minutes, contre un quart d'heure, même pas.
2: Sans la ligne 13 du métro, Odile met 5 fois plus de temps pour rentrer chez elle.
3: Mais j'ai secoué mon portable en me demandant si j'hallucinais ou pas. Je croyais que c'était le portable qui déconnait, quoi. Dans 75 minutes.
2: Odile doit prendre un bus de substitution, comme lui indique ce panneau.
3: Passage toutes les 4 à 6 minutes.

0: en heure de pointe.
1: Sauf que dans les faits, il passe moins fréquemment.
0: Bah là, ça fait pas loin d'un quart d'heure. Hein.
1: Juste à côté d'elle, Fatou revient de sa journée de travail à Paris. Elle soupire avant de me répondre.
2: Le trajet d'abord fatigue plus que le travail.
1: Pour elle, c'est deux fois plus de temps de transport que d'habitude. Cette femme de ménage est KO le soir quand elle rentre chez elle.
2: Tu manges, tu t'allonges et tout, c'est fini. Tellement t'es fatiguée. La route d'abord fatigue et le temps tu vas arriver chez toi, t'es crevée quoi.
1: Fatou ne perd pas pour autant son sourire, c'est tout le contraire pour Sarah.
3: Vous trouvez c'est normal, ils ferment le tram, ils ferment le métro et plus la RER. C'est pas normal, on est isolé.
1: Ça fait 10 ans qu'elle habite à Saint-Denis, très remontée. Elle l'assure, tous les étés, c'est pareil pour nous, les banlieusards.
3: Ah, c'est pas la Défense qui vont fermer le métro et le RER, ni le tram, hein, parce que c'est pas la même catégorie des gens qui habitent ici. Là-bas, c'est des avocats. Et c'est des gens qui sont pas capables, difficilement déjà, ils terminent leur fin du mois. Vous pensez qu'ils vont attaquer la RATP ou je sais pas moi.
1: Île-de-France Mobilité promet que ça n'a rien à voir. Des travaux nécessaires pour la modernisation et la rénovation des différentes lignes. Au mois d'août, la fréquentation peut diminuer jusqu'à 40% par rapport au reste de l'année. C'est donc le moment idoine. Un discours qui a du mal à convaincre Patrick.
4: Cette année, c'est folklorique. Cette année, c'est un record.
1: L'homme de 52 ans le regrette. Il n'y a pas assez de bus de remplacement, selon lui.
4: Au lieu de mettre des bus accordéon pour faire à peu près la quantité du tramway ou du métro, ils mettent des bus simples et ils envoient tous les 10 minutes, voire un quart d'heure.
1: Résultat, certains passagers se retrouvent presque écrasés contre les vitres de ces bus. Ça favorise les embrouilles et les bagarres beaucoup plus nombreuses ces derniers jours, d'après Patrick.
5: Un reportage Julien Raymond à Saint-Denis. L'info arrive dans un instant. Armand Perrologa est déjà là.
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5: Et à midi 23, Armand Perrologa, votre fil info, le feu qui a progressé dans la Drôme, dans le massif des Claps.
8: Depuis lundi, il a parcouru 270 hectares de végétation. Dans l'Aude, en revanche, l'incendie dans le massif des Corbières est désormais fixé. Il a été provoqué hier après-midi par un accident de la route et il a parcouru une centaine d'hectares de végétation. La chaleur et la sécheresse nourrissent les incendies. Ce vendredi, 8 départements restent en vigilance orange canicule dans le sud-ouest. Les températures vont atteindre les 40 degrés par endroit dans le Gard et le Var. Le taux de chômage augmente en France, plus 0,2 points au deuxième trimestre. Il atteint son plus haut niveau depuis l'automne 2020 avec 2,7 millions de demandeurs d'emploi. Le pape rencontrera en France des victimes de violences sexuelles dans l'Église. C'est ce qu'annonce le Vatican à propos de ce voyage de Léon XIV prévu du 25 au 28 septembre. Le souverain pontife passera par Paris, Lourdes et terminera sa visite en Moselle. Et puis c'est le début d'une nouvelle ère aujourd'hui en Colombie. Abelardo de la Espria va être officiellement investi président. Ce représentant de la droite dure est déterminé à combattre les guerrilleros et le narcotrafic. La cérémonie d'ouverture d'investiture aura lieu à Cali, fief des narcotrafiquants.
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5: Ces destins qui font l'info, Elon Musk toute cette semaine grâce à Benjamin Ely et Raphaël Rasson, dernier épisode, les relations du multimilliardaire homme d'affaires avec Donald Trump.
9: En 2016, Donald Trump n'est pas encore président et Elon Musk, loin d'être un partisan. À l'époque, il se dit convaincu que Trump n'est pas la personne idéale. Avec son tempérament, il ne reflète pas bien l'image des États-Unis. Butler, Pennsylvanie, 5 octobre 2024. Elon Musk arrive en sautillant frénétiquement sur la scène du meeting de Donald Trump pour proclamer qu'il est un dark MAGA.
10: As you can see, I'm not just MAGA, I'm dark MAGA.
9: Encore plus fort, plus radical qu'un simple supporter MAGA. MAGA pour Make America Great Again, le slogan emblématique de Donald Trump, dark pour sombre, obscur. Et il pointe du doigt d'ailleurs Elon Musk la casquette noire vissée sur sa tête. Les dark MAGA, c'est un mouvement d'extrême droite né sur les réseaux sociaux. Alors que s'est-il passé pour expliquer cette conversion brutale au trumpisme, pour en venir à ce constat fait par un journaliste de Fox News lors d'une interview croisée entre Trump et Musk début

0: Les années passent, le silence s'installe, Donald Trump observe et fait finalement le premier pas en 2020 pour tisser les liens. Il le décrit comme un génie, le compare à Thomas Edison. 2022, Elon Musk rachète Twitter et l'une de ses premières décisions est de réactiver le compte de Donald Trump, banni après l'attaque du Capitole en 2021. Elon Musk se justifie en se présentant comme un absolutiste de la liberté d'expression. Et tant pis si sur le réseau qu'il va rebaptiser X, cela rime souvent avec manipulation, désinformation. En parallèle, la relation avec Joe Biden se dégrade. Dès 2021, le démocrate a choisi d'écarter Elon Musk d'un sommet sur la voiture électrique à la Maison-Blanche, car celui-ci dirige une entreprise sans syndicat. Elon Musk l'a très mal vécu. Et dans l'intimité, nous l'avons déjà dit ici, Elon Musk n'accepte pas la transition de genre de sa fille et désigne le wokisme comme seul coupable. Au fil des messages, publiés à un rythme effréné sur X, Elon Musk fait donc sa mue conservatrice de Mania à MAGA le 13 juillet 2024. Donald Trump échappe à une tentative d'assassinat. Quelques heures plus tard, Elon Musk prête allégeance et promet un soutien, un engagement total. En août, au cours d'une conversation en ligne de deux heures avec Donald Trump, Elon Musk dit toute son admiration. La réaction de Donald Trump après les tirs qui lui ont frôlé le visage, ces mots qu'il a eu, le poing serré, fight, se battre, c'est ainsi selon lui que doit être le président des États-Unis, faire preuve de force sous le feu ennemi.
1: That is America. That is strength under fire.
2: Thank you, Elon. Thank you very much.
0: Elon Musk joint le chéquier à la parole et dépense plusieurs centaines de millions de dollars pour financer la campagne du républicain. Sa récompense viendra au soir de la victoire avec l'hommage du président élu.
3: Oh, let me tell you, we have a new star. A star is born, Elon.
0: Nous avons une nouvelle star, une star vient de naître. Donald Trump accepte de partager un peu la lumière. Elon Musk est à ce moment-là sa nouvelle étoile. Au reflet sombre, car n'oubliez pas,
4: Dark MAGA.
0: Il est Dark MAGA.
5: Benjamin Hilly et Raphaël Rasson pour cette saga Elon Musk dont les 5 épisodes sont à retrouver sur franceinfo.fr et sur l'appli Radio France. 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
5: Et bonjour Patricia Charbonnier.
7: Et bonjour Frédéric.
5: Les températures repartent à la hausse à partir de cet après-midi.
7: Oui, et ce n'est que le début. La chaleur va s'intensifier pendant le week-end et surtout la semaine prochaine. Une chaleur qui risque même de devenir caniculaire en milieu de semaine prochaine sur une bonne partie du pays. Déjà pour cet après-midi, Météo France prévoit de 35 à 39 degrés autour du bassin méditerranéen. 26 à Lille, 28 à Paris, 32 à Lyon, 33 degrés à Bordeaux. C'est plus frais du côté de la Manche, avec 20 degrés cet après-midi à Cherbourg, avec le vent de secteur nord qui rafraîchit un petit peu l'atmosphère sur les départements côtiers de la Manche.
5: Et le temps reste sec et ensoleillé.
7: Et toujours pas de changement. Du plein soleil pour cet après-midi, avec un petit peu d'instabilité en montagne, sur les Alpes frontalières, la montagne Corse et sur les crêtes pyrénéennes. Et puis toujours ce Mistral et la Tramontane qui soufflent jusqu'à 60 km/h en rafale.
5: Patricia Charbonnier, merci beaucoup. Excellent après-midi à tous. Bienvenue. Si vous nous rejoignez sur France Info, il est midi. Et c'est le retour de Laurette Puyot pour l'info.
8: Le feu à Bellegarde en Diwa dans la Drôme a progressé. Les pompiers continuent donc de lutter dans le massif du Claps. 270 hectares parcourus par ce feu depuis lundi. 1000 hectares de forêt sont potentiellement en danger. L'hypothèse d'une mise à feu volontaire est privilégiée. Le taux de chômage augmente de 0,2 points pour atteindre 8,3% au deuxième trimestre selon l'INSEE. Cela représente 62 000 demandeurs d'emploi supplémentaires. Le chômage en France touche donc désormais 2 700 000 personnes, un plus haut taux depuis la crise Covid. C'est une mouvance qui prend de l'ampleur ces dernières années. Le masculinisme, mouvement réactionnaire, antiféminisme et qui véhicule des propos haineux envers les femmes. Au mois de novembre, une trentaine d'hommes sont convoqués dans un tribunal pour s'expliquer. Ils étaient tous membres d'un canal Telegram appelé Flamme Blanche. C'est le pôle national de lutte contre la haine en ligne qui s'est auto-saisi de ce dossier face à la montée de cette idéologie sur Internet. Delphine Evenou.
4: Ils sont conducteurs de métro, infirmiers, agents pénitentiaires, tous plutôt insérés socialement et pour une part importante inconnus de la justice. Mais sur les réseaux, ils multiplient les injures, voire les appels à la violence et au viol.

0: des propos masculinistes qui flirtaient aussi avec le racisme et le négationnisme pour certains. L'enquête a démarré en décembre dernier sur autosaisine du pôle de lutte contre la haine en ligne. C'est une première pour des propos masculinistes. Depuis 3 ans, les magistrats voyaient le nombre de contenus monter en flèche, mais pas les signalements. Anissa Zeglach est la chef du pôle.
1: On va peut-être avoir moins ce relais de signalement parce qu'on n'a pas une victime identifiée, on s'en prend finalement aux femmes. Je pense qu'il y a tout aussi une réflexion à avoir sur ce que je disais, le moment où on va vers l'interdit. C'est-à-dire que nous, notre travail, c'est aussi de faire la ligne, mais peut-être que la société le fait parfois avec plus de difficultés, entre le discours, je dirais, un peu sexiste de base, la critique des femmes ou du féminisme, et puis quand est-ce qu'on franchit vraiment la ligne de l'interdit.
0: Le pôle espère ainsi que les procès auront une vertu pédagogique sur l'importance notamment de faire des signalements pour contenir cette parole et éviter à terme un potentiel passage à l'acte. Il y a un an, le parquet antiterroriste a mis en examen un jeune de 18 ans pour avoir voulu attaquer des femmes au couteau. Il se revendiquait incel.
2: Les incels sont des hommes haineux envers les femmes qui se refusent sexuellement à eux, les rendant ainsi célibataires involontaires. En Thaïlande, un adolescent a ouvert le feu dans son lycée et tué 6 personnes, 3 élèves et 3 enseignants. Un jeune homme perturbé, selon ses camarades. Les autorités ont précisé qu'il avait également tué ses grands-parents. Le tireur est décédé. Il avait clairement planifié son attaque, selon les autorités. Le pape Léon XIV, en visite en France du 25 au 28 septembre, il rencontrera des victimes de violences sexuelles dans l'église en privé, annonce le Vatican. Étape de montagne aujourd'hui pour les coureuses du Tour de France, 145 km, départ de la Voulte du Rhône et surtout l'ascension du mythique Mont Ventoux, sans public sur une partie du parcours à cause du risque d'incendie, annonce la préfecture du Vaucluse.
3: Ouais, absolument, et dans un quart d'heure pour le départ de cette étape absolument importante du Tour de France, nous serons en direct avec Fanny Lechevestrier, bien entendu, le Mont Ventoux. Quelle aventure pour les cyclistes. Auparavant, le choix de France Info, les agriculteurs de plus en plus obligés pour garder les revenus d'avoir 2 activités, la récolte, mais aussi l'accueil à la maison, gîte et autres pendant les vacances, c'est de plus en plus développé, puis d'abord les conséquences économiques de tout ce qui se passe en Gironde et dans les Landes, ces feux de forêt gigantesques, quel impact sur la sylviculture et la viticulture.
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3: Parce que 42 000 hectares brûlés en quelques jours, évidemment, en Gironde, ces dégâts, il faut les effacer. Quasiment en totalité de la monoculture de pins maritimes dans cette forêt des Landes, la filière bois représente 34 000 emplois, dont une partie en Gironde. Et forcément, Caroline Félix, les sylviculteurs que vous avez rencontrés sont inquiets et le mot est faible.
5: André Prouvoyeur nous emmène sur sa parcelle de pins maritimes calcinée, l'écorce est noire.
6: Vous frottez, oui, on voit. Hein.
5: Au sol, plusieurs arbres fendus, renversés par un largage d'avions d'âche. Le retraité peut nous montrer ce qu'il y a sous l'écorce.
6: La qualité du bois. À l'intérieur, le bois est parfaitement blanc comme il est d'habitude.
5: Et pourtant, il est persuadé qu'il ne pourra rien en tirer.
6: Les sylviculteurs vont avoir beaucoup de problèmes pour écouler leurs bois qui vont être pris à vil prix. Dès qu'il est un peu noir, les cours chutent immédiatement.
5: Il parle d'expérience. En 2022, 90 hectares de ces bois ont brûlé.
6: On se ramasse tempête sur tempête, maintenant incendie sur incendie, on est toujours en train de replanter. Ensuite, il faut débroussailler régulièrement, ça coûte là tout ça. C'est pas tout bénef, hein, la forêt.
5: Il dirait même que ça lui coûte plus que ça ne lui rapporte.
6: Allô ? Salut Alain.
7: Oui, bonjour.
6: Ouais, c'est André là.
5: Alain Seguin, lui, est exploitant forestier juste à côté.
8: Ça fait mal quoi.
5: 400 hectares de bois de perdu, dit-il.
8: Il est perdu car au bout de 15 jours, il commence à dépérir et le bois bleu n'est pas accepté pour les consommations nobles telles le parquet, l'ambris et autres.
5: Il faudrait le couper tout de suite, mais impossible.
8: Et actuellement, il y a une ART préfectorale, à juste titre, qui nous interdit d'exploiter le bois en forêt, car les fumerons sont encore incandescents.
5: Il n'a pas encore évalué le coût des pertes, en tout cas, il n'est pas assuré.
8: C'est une erreur de ma part, j'aurais dû m'assurer, je ne l'ai pas fait.
5: Alain Seguin possède aussi une scierie, il s'attend donc à recevoir beaucoup de bois d'un coup.
8: On va être submergé de demandes. pour couper les bois en priorité chez Pierre Paulojac.
5: Ce sont 4 millions de tonnes de bois brûlé qui vont être récoltées, soit l'équivalent de la production annuelle du massif des Landes, de quoi déstabiliser le marché, d'après Benoît Fraud d'Alliance Forêt-Bois, première coopérative forestière de France.
7: Ça va entraîner une baisse des prix, donc il y aura un impact sur l'ensemble de la filière et sur l'ensemble des propriétaires, y compris ceux qui ne sont pas touchés par le sinistre. Là, devant nous, sans doute, quelques années qui seront un peu plus difficiles pour la filière.
5: D'après ces calculs, il faudra 2 ans pour récolter tout le bois brûlé.
3: Caroline Félix avec Mickaël Simon, les envoyés spéciaux de France Info en Gironde et dans les Landes. Le dérèglement climatique qui accélère de tels incendies change aussi le rythme des récoltes. Par exemple, la viticulture, on le sait, s'est avancée dans toutes les régions de France et également dans le Bordelais. Bonjour à vous Bernard Farge.
9: Bonjour.
3: Vous présidez le conseil interprofessionnel du vin de Bordeaux. Vous récoltez depuis quelques jours, c'est ça ? La récolte a commencé ?
9: Oui, la récolte a commencé depuis quelques jours, depuis 2 jours maintenant, ouais. Sur les créments de Bordeaux. C'est les cépages et les parcelles que l'on récolte en premier pour les créments.
3: C'est beaucoup plus tôt que d'habitude ou c'est devenu presque la norme avant la mi-août ?
9: Non, c'est beaucoup plus tôt que d'habitude. C'est environ 15 jours et donc 2 semaines plus tôt que l'an passé. Et déjà l'an passé, depuis quelques années, on vendange beaucoup plus tôt qu'il y avait au 30 ans. Donc c'est réellement le changement climatique qui nous amène à ces dates de récolte si précoces.
3: Est-ce que ça crée des interrogations sur la qualité des récoltes aussi, ou pas forcément, ou pas tout de suite, j'ai envie de dire ?
9: Non, la qualité n'est pas liée à la date de récolte. Il faut que l'on soit prudent au moment où on récolte, parce que d'abord les conditions au mois d'août sont différentes de celles que l'on avait en septembre ou parfois en octobre. Hein. Il fait plus chaud. Donc il faut qu'on soit attentif à la température des raisins lorsqu'ils rentrent dans le chai. C'est évidemment plus compliqué pour les vendangeurs lorsqu'il fait chaud, et donc il faut être évidemment encore plus attentif au travail que l'on demande aux vendangeurs. Mais la qualité des raisins, elle est aujourd'hui acquise et quasiment acquise. Les vendanges se feront pour les rouges plutôt début septembre. Mais aujourd'hui, l'état sanitaire est parfait.
3: Alors, je voudrais qu'on voit ensemble s'il y a un quelconque impact de ce que vit la Gironde depuis des semaines. On sait que les feux, cette fois-ci, contrairement à 2022, ils n'ont pas été près des zones viticoles. Y a-t-il néanmoins une quelconque interrogation sur les fumées qu'il y a pu avoir ou pas du tout de votre côté ?
9: Non, il n'y a pas d'interrogation, c'est absolument pas un sujet, tout simplement parce que l'expérience de 2022 sur des feux qui étaient à proximité des vignes nous a montré qu'il pouvait y avoir en toute proximité ce sujet-là. C'est pas le cas ici, cette année, les vignes étaient à plusieurs dizaines de kilomètres des incendies dramatiques sur notre département. Et l'expérience aussi dans d'autres régions, aux États-Unis, en Australie, ont montré que jusqu'à 500 mètres du feu, il y avait, oui, ce risque-là, et on peut le traiter. Au-delà, c'est beaucoup plus aléatoire, et au-delà d'un kilomètre, il n'y a pas de sujet. Donc là, on est à plusieurs dizaines de kilomètres, donc ce n'est absolument pas un sujet, et la qualité est au rendez-vous.
3: La qualité est au rendez-vous, et ce sont des vendanges comme les autres pour vous, du coup ?
9: Non, pas du tout comme les autres. Vendanger au 5 ou 6 août, c'est très exceptionnel, c'est inédit. Vendanger par des températures comme on le connaît aujourd'hui, comme on va le connaître la semaine prochaine, c'est aussi plus difficile.
3: Vous aménagez d'ailleurs les horaires, par exemple, Monsieur Farge ? On va vendanger plus tôt, de nuit, c'est ça qui va se passer ?
9: Alors pour les vendanges manuels, avec les équipes, évidemment, on ne vendange pas l'après-midi, et on vendange très tôt, dès la pointe du jour on vendange, et pour les vendanges machines, qui sont aussi à la règle, mais assez fréquentes dans le Bordelais et dans d'autres régions viticoles françaises, on vendange beaucoup de nuit, parce que ça nous permet de rentrer des raisins beaucoup plus frais à la cave, et ça nous évite évidemment de les rafraîchir, et de devoir utiliser de l'énergie pour les rafraîchir, donc vendange de nuit pour les machines, et vendange tôt le matin pour les vendangeurs.
3: Et est-ce que la précocité rend aussi plus difficile, plus compliqué la main-d'œuvre ? Les saisonniers, peut-être que venir en septembre, c'est une tradition, c'est une habitude, venir maintenant début août, c'est peut-être moins évident ?
9: C'est pas la plus grosse difficulté, parce qu'on avait vu arriver ces dates de vendange dès le mois de juin, nous savions que nous vendangerions au mois d'août. Donc on a pu anticiper. C'est pas les mêmes vendangeurs que l'on aurait en septembre, mais en tout cas, on a eu le temps de se retourner et de préparer les vendanges au mois d'août en 2026.
3: Et de la même manière, le fait qu'il y ait eu, et encore une fois, disons-le, c'est une réalité, absolument pas sur les vignobles, mais qu'il y ait eu tout ce qui s'est passé en Gironde, ça fait pas que des saisonniers disent « Oh, je sais pas trop si je vais aller dans ce coin-là en ce moment », est-ce qu'il y a au moins des interrogations, des questions qui vous reviennent ?
9: D'abord, les feux sont arrêtés. C'était déjà il y a plus d'une semaine que la situation est maîtrisée. Et donc là, aujourd'hui, d'abord, on accueille les saisonniers, mais on accueille aussi les touristes de nouveau et qui arrivent et qu'on invite à venir dans notre département, dans notre beau département, et sur la côte et sur le bassin d'Arcachon, parce que, et sur Bordeaux, parce

0: parce que c'est magnifique et il fait très bon.
1: Et tout est ouvert pour les visites dans vos vignobles pour les touristes ?
0: Absolument. Ouais. Le no-tourisme est quelque chose d'important pour la viticulture. Ouais. De nombreux châteaux accueillent et ils seront les bienvenus dans nos propriétés viticoles. Et peut-être qu'ils verront même des vendanges, donc c'est un attrait supplémentaire.
1: Eh ben, merci beaucoup de nous avoir expliqué tout ça. Bernard Farge, président du Conseil interprofessionnel du vin de Bordeaux, les vendanges qui ont commencé déjà depuis 48 heures. Aucun impact, vous nous dites, de ces gigantesques incendies en Gironde sur la qualité du vin. Le no-tourisme, c'est une façon aussi pour les viticulteurs d'avoir d'autres ressources. Et ben, pour les agriculteurs, il y a aussi une diversification des ressources. On voit ça dans le choix France Info avec vous, Noémie Bonin. De plus en plus, l'été, notamment hébergement à la ferme, gîte, chambre d'hôtel, camping, ça c'est l'agri-tourisme, parce que ils ressentent de plus en plus le besoin de diversifier. Vous avez constaté ça au Bessou de l'Aubrac, Noémie, un site qui réunit gîte et chambre d'hôte dans le sud du Cantal.
2: Tu prends les deux verres de vin ?
3: C'est l'heure du dîner dans la petite salle commune, une ancienne grange rénovée. En pleine soirée d'été, une quinzaine de clients attendent leurs plats, des spécialités locales, aligots, saucisses, charcuterie.
2: Et voici deux punti.
3: En cuisine, il y a Sophie Soulier, c'est elle qui a mis sur pied l'idée de ses chambres et tables d'hôtes il y a 6 ans, en complément des 2 troupeaux de vaches qu'elle élève avec son conjoint. Au fourneau comme à la ferme, elle est aidée d'un salarié.
4: Donc Dama fait l'aligot et moi je fais les entrées et les viandes.
5: C'est vos deux métiers ?
4: Agricultrice et le soir chez le restaurant. Voilà, on est très occupés, très occupés.
3: Les visiteurs ont le sourire. Myriam et sa famille reviennent tout juste de l'étable. Ils ont assisté à la traite du soir.
6: Et hier aussi, on l'a faite 2 fois. Parce que les enfants se sont régalés. Puis là, tout à l'heure, en plus, elles ont pu voir un veau qui est né ce matin.
7: Moi, j'adore les vaches, j'adore les veaux aussi. Je trouve ça trop mignon.
3: Car c'est bien ça, le principe de l'agritourisme. On dort, on mange, mais on découvre aussi la vie réelle d'une exploitation agricole.
1: Mets-le à la fin. Et vous avez constaté ça donc au Bessou de l'Aubrac. Pour les agriculteurs concernés, c'est une double vie qu'il faut quand même mener de front. Hein.
3: On retrouve Sophie Soulier de bon matin, le temps d'enfiler son équipement.
4: Voilà, elle a combié les bottes pour aller s'occuper des vaches. Donc là, vous voyez, Dama a fait la traite. Moi, j'ai préparé les petits déjeuners et ensuite, je viens donner la ration.
5: Donc les petits déjeuners pour les humains.
4: Les petits déjeuners pour les humains et la ration pour les vaches. Donc on leur donne un petit peu de foin et après, on leur donne une ration de farine, donc la protéine. Bon, on a une grosse sécheresse, donc du coup, on complémente un peu en azote.
5: Et vous avez combien de vaches ?
4: On a 80 vaches au brac pour la viande et on a 45 vaches laitières pour l'AOP Layol.
3: C'est en 2020 que le couple d'éleveurs a ouvert ses chambres d'hôtes. Avec ce projet, Sophie allie sa passion de l'accueil, de la restauration et la reprise du métier d'agriculteur de son père. Ça permet surtout des rentrées d'argent régulières, en plus des revenus liés aux vaches beaucoup plus fluctuants.
4: Voilà, on voit bien chaque année, on a des grosses sécheresses, des grosses canicules. La viande, bon, elles sont à la montagne, mais s'il fait vraiment sec, on va être obligé d'amener du foin. Mais malheureusement, si on commence d'amener le foin au mois de juin, on ne l'aura pas pour l'hiver. Donc on va être obligé d'acheter de la nourriture pour les vaches. D'une année sur l'autre, on ne sait jamais combien on va vendre notre produit en viande. Donc du coup, des difficultés à se projeter, des difficultés à investir. Donc on s'est dit, voilà, il faut diversifier. Parce qu'on a le lait, c'est l'été. La viande, c'est l'hiver. On a toutes les rentrées d'argent l'hiver quand on vend les broutards, quand ils redescendent de la montagne. Et le tourisme, c'est toute l'année. On a des rentrées d'argent plus l'été que l'hiver, mais enfin quand même c'est stable parce que la saison s'agrandit.
3: Sans compter l'aspect rencontre qui plaît beaucoup à l'éleveuse.
4: Moi psychologiquement je ne peux pas compter sur mes vaches parce qu'il me faut à tout prix des clients, j'adore cette vie qui bouge, j'adore être en contact avec les gens, je ne peux pas rester à la ferme isolée. Voilà. Et puis quand il fait très très sec, c'est la canicule, la sécheresse, pouvoir discuter avec les gens, pouvoir parler de ce problème, c'est important parce que ça fait évoluer les mentalités aussi. Les gens qui viennent visiter la ferme, ils pensent qu'on est agriculteur, vous savez, comme dans les années 80, alors que ça a tellement évolué. Et quand ils partent de là, ils ont compris, ils sont ravis d'être venus passer un moment avec nous, quoi.
5: Ça vous appréciez de parler de votre métier ?
4: Ah oui. Ouais, vraiment.
3: L'agricultrice très émue en évoquant l'importance de ce dialogue avec les visiteurs.
1: Et ces agriculteurs, Noémie, qui se lancent dans des projets d'accueil de touristes, peuvent bénéficier d'aide pour les mener à bien ces projets.
3: Aide financière des départements, des régions et de l'Europe notamment, aide aussi logistique au sein des chambres d'agriculture.
8: Allô ?
3: Dans celle du Cantal, c'est Lisiane Lacanal qui accompagne les agriculteurs dans leur projet de diversification.
8: Bon, c'est location, comment ça se passe ça ?
4: Ça se passe super bien.
3: Écoute, selon elle, l'agritourisme devient peu à peu une réelle part de l'agriculture.
8: Parce que les touristes, ils recherchent ce lien avec les produits, avec la terre. C'est pas l'avenir d'agriculture, mais ça fait partie d'une branche non négligeable à développer et à maintenir pour les demandes sociétales actuelles et touristiques.
3: Un secteur qui gagnerait à se structurer. Aujourd'hui, l'agritourisme n'apparaît ni dans le code rural, ni dans le code du tourisme ou de l'urbanisme. Il n'existe enfin quasiment aucun suivi chiffré qui permettrait de cerner sa dimension économique et son potentiel de développement.
1: Noémie Benin, le choix France Info, l'agrotourisme qui se développe beaucoup l'été, diversification des revenus des agriculteurs à retrouver sur franceinfo.fr.
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1: Et la fois en une minute à 12h47, Laurette Puot annonçait plus sur la visite du pape en France.
10: Visite du 25 au 28 septembre, le Vatican informe que Léon XIV va s'entretenir avec des personnes victimes de violences sexuelles dans l'église, des entretiens en privé, en plus d'un message sur la place de la Concorde à Paris et des déplacements à Lourdes et Metz. L'incendie près de Bellegarde en Diois dans la Drôme a progressé dans la nuit, annonce la préfecture. Il a parcouru désormais 270 hectares. Dans le massif du Claps depuis lundi. Plus de 300 pompiers sont encore sur place. Le taux de chômage en France a augmenté de 0,2 points au deuxième trimestre pour atteindre plus de 8%. C'est son plus haut niveau depuis l'automne 2020 selon l'INSEE. Et puis la ministre des Sports, Marina Ferrari, souhaite une diffusion du Tour de France Femmes dans son intégralité à la télévision. Pour cette 5e édition de la compétition sportive, seules 4 des 9 étapes sont diffusées entièrement.
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1: Eh bien, nous, sur France Info, on est en direct pour le début de cette 7e étape du Tour de France Femmes. Et quelle étape, le Ventoux. Bonjour Fanny Le Chevestrier.
11: Bonjour Frédéric.
1: Alors, pour celles qui voudraient rebrousser chemin au pied du mur, c'est maintenant qu'il faut le faire.
11: Ah non.
1: Après, c'est trop tard, ça va partir là.
11: Ouais, ça va partir avec le départ fictif. Vous savez, c'est la parade. Là, on sera encore avec les sourires, quoique. C'est vrai que c'est une étape assez mythique qui s'annonce et assez dantesque, j'ai envie de dire. 144 kilomètres et ça se terminera effectivement par l'ascension du Mont Ventoux. 16 kilomètres d'ascension.
1: Avant, c'est tout plat. Prendre... C'est tout plat avant.
11: Non, c'est le problème.
1: Ah oui, d'accord, ça grimpe un peu.
11: Oui, ça va grimper très rapidement avec un col de deuxième catégorie, le col de la grande limite. Je sais pas ce que ça veut dire et comment les coureuses doivent le prendre, mais dès le 10e kilomètre, en fait, on va commencer à grimper. Ensuite, on va redescendre un petit peu, une nouvelle difficulté, un long plat, mais où pourrait y avoir du vent. Ensuite, le col de la Suzette, on y reviendra beaucoup avant l'ascension du Mont Ventoux. Non, ça va être une étape terrible. Et justement, on va aller voir comment les coureuses vivent ça, comment elles se sont préparées en compagnie d'Emma Sarango qui était au village départ ce matin.
12: Oui Fanny, c'est vrai qu'il y avait une atmosphère particulière ce matin sur le village départ, un mélange de curiosité, d'excitation et de tension aussi, hein, l'image de la maillot jaune Marlène Reusser qui a admis sur scène qu'elle était nerveuse, hein, ça va être dur, disait Marlène Reusser, ça va être une belle mais dure journée, disait de son côté Célia Géry qui a remporté hier le prix de la combativité. Après il y a les coureuses qui savent que leurs familles seront sur le bord des routes, Pauline Ferrand-Prévot, Émilie Morier également, et toutes sont unanimes. Elles redoutent surtout le vent. Alors Fanny, je ne sais pas si vous l'avez déjà ressenti là-haut. Ici, pour l'instant, dans la vallée de l'Ardèche, on est encore à 30 degrés et des grosses chaleurs, mais ça commence à souffler un petit peu.
11: Ouais, Demi Vollering le redoutait aussi ce vent. On a des rafales à 40 km/h qui sont annoncées, Jean-François Bernard, aujourd'hui.
13: Oui, il faudra bien être à... Oui, il faudrait être très bien, je veux dire, accroché sur votre moto, Emma, parce que ça va être compliqué aujourd'hui. Je peux vous dire qu'ici, dans la dernière partie de la montée du Ventoux, c'est-à-dire à partir du Chalet Reynard, ça me paraît difficile d'attaquer puisqu'on aura vent de face. Alors même, bien entendu, si ça tourne, mais il faut savoir que vous savez très bien que la végétation est inexistante dans cette deuxième partie et donc vous êtes tout le temps au vent. Donc la course risque d'être un peu bloquée parce que c'est compliqué d'attaquer.
11: C'était quoi vous votre sentiment Alfred, juste je sais pas à Jeff son sentiment quand il avait abordé et quand il abordait le Mont Ventoux.
13: Le sentiment c'est que si on parle de 87, moi la veille il neigeait en haut et le lendemain il faisait super beau et même très très chaud, donc on a toujours des changements de temps, puis c'est toujours le vent sur cette étape, sur cette arrivée, on se pose toujours la question de savoir
14: on aura du vent, on l'aura pas. Bah aujourd'hui on l'a. Donc et on l'aura déjà avant, hein. Comme

0: le designer dans toute la vallée et tout. Ça sera 3/4 d'eau, donc je pense que ça va rouler très vite, donc ça va encore user un peu plus les filles avant d'attaquer le final. Le final va être, pour moi, va être doutable, je pense.
1: Et c'est au point, ce qu'on entendait, Fanny, avec Emma Sarango, que certaines ou des suiveurs disent c'est trop ce qu'on leur demande aux coureuses aujourd'hui, ou ça n'est pas là encore.
2: Bah, les coureuses, elles disent pas ça.
1: Ouais, je les crois coureuses, elles disent
2: sont,
1: ça.
2: Même si, ouais, même s'il y a de l'appréhension et un peu de peur, pour l'instant, elles ont envie de s'y coller et de répondre au Mont Ventoux. Elles réclament pas forcément plus de jours d'étape, mais en revanche, elles veulent se confronter, ouais, bah, à ces mythes comme les garçons. Mais c'est vrai que si je demande pose la question à Jean-François, il est limite à trouver ça trop dur.
0: Bah, peut-être pas vraiment la montée du Ventoux. Pour moi, c'est le
1: l'ensemble,
0: tour en général,
1: ouais,
0: depuis le début. Voilà, l'ensemble du tour, oui, que j'ai trouvé quand même jusqu'à présent quand même assez difficile, où il n'y a pas vraiment une étape de pleine pour les sprinteuses. On l'a vu, c'était quand même en Suisse, c'était difficile. Ensuite, on a enchaîné. On a eu le contre-la-montre. Après, on a eu l'étape du Beaujolais. C'était un mini Liège-Bastogne-Liège, comme je dis. Et ensuite, là, on est dans le Ventoux. Puis, je peux vous dire que les 48 qui vont arriver du côté de Nice, ça va pas être une partie de plaisir. Mais bon, maintenant.
2: Le souci, c'est que aussi, oui, voilà, il y a des grandes championnes. On sait que des Demi Vollering, on sait que des Marlene Reusser, on sait que des Pauline Ferrand-Prévot, quand elle est en forme, sont capables aujourd'hui d'affronter le Ventoux, d'affronter ce genre d'étape et leur répétition. Le problème, c'est qu'on voudrait un peloton homogène aussi et que toutes les coureuses puissent affronter ce genre d'étape. Donc on va voir ce que ça va donner.
1: Eh bien oui, on le vivra avec vous, bien évidemment. On se retrouve vers 13h15, un peu avant, pour le vrai départ de cette magnifique étape du Mont Ventoux. Alors il y aura des images absolument spectaculaires de ces cyclistes, de ces coureuses sur le Mont Ventoux, mais vous avez une petite concurrence aujourd'hui, chère Fanny, parce que là aussi, une carte postale photo à Paris qui sera assez grandiose aussi, des plongeurs de haut vol dans la Seine, avec la Tour Eiffel en arrière-plan. Ça rappelle les Jeux Olympiques et ses épreuves tout près de la Seine et de la Tour Eiffel. Pendant 2 jours, ils vont réaliser des sauts acrobatiques à 20 mètres au-dessus de l'eau avant de se jeter dans le fleuve. C'est évidemment des épreuves des championnats d'Europe de natation que vous suivez. Bonjour Marion Ferrer.
3: Bonjour.
1: Ils et elles vont plonger dans une grosse demi-heure. Ça attire beaucoup, beaucoup de monde, hein.
3: Ah oui, il y a plusieurs centaines de personnes, hein, en effet, qui sont amassées autour de moi en ce moment sur les quais de Seine, au pied de la Tour Eiffel, pour voir les plongeuses, du coup, en ce moment effectuer leurs derniers entraînements, peaufiner les derniers réglages avant le début de la compétition. Dans une demi-heure, le début de la première manche a été un tout petit peu décalé. Et parmi les curieux et les curieuses qui découvrent tous, hein, cette discipline ce matin, hein, pour la première fois, il y a Juliette et Agathe.
4: Bah franchement c'est impressionnant, hein. C'est pas mal avec le métro qui passe derrière comme si de rien n'était. Non franchement c'est sympa.
5: On voit les sauts du bureau, donc on s'est dit pourquoi pas. On passe tous les matins devant le métro et on se demandait ce que c'était. Donc voilà.
6: Et alors Verdi, quand vous le voyez là.
5: Mais incroyable, hyper beau. C'est hyper beau de le voir en vrai. Le départ aussi, tu vois, de se dire qu'il. Ouais, ça c'est incroyable. De partir même le dos tourné, ça c'est incroyable. Ouais, bien.
3: Et on le rappelle, hein, les athlètes sautent d'un tremplin placé à 20 mètres de haut sur le pont de Bir Hakeim, c'est-à-dire l'équivalent d'un immeuble de 7 étages. Hein. Le saut en lui-même ne dure que 3-4 secondes environ et la vitesse d'entrée dans l'eau ne laisse aucune place à l'erreur, approche les 75 km/h. De quoi impressionner Marc et Jean-Noël, très bien placés sur les quais face au tremplin pour admirer les sauts.
7: C'est impressionnant. Plus l'entre-deux, en fait, toutes les pirouettes qu'ils font et savoir se repérer au dernier moment, bien rentrer dans l'eau, c'est ça qui, je trouve, qui est le plus intéressant. Ouais.
8: Déjà la hauteur, parce que quand on est juste au pied, là comme on est, c'est très impressionnant. Et puis effectivement, la concentration là-haut, on a toujours l'impression qu'ils hésitent, qu'ils se demandent s'ils vont y aller ou pas, ce qui n'est pas le cas, je pense, mais. C'est un peu l'impression que ça donne.
3: Et alors sur le plan sportif, 2 tricolores sont en lice aujourd'hui. Parmi les femmes, Madeleine Bayon qui va entrer en lice dans quelques minutes maintenant. Et puis à partir de 16h, place aux hommes. Et l'un des favoris est français, le double champion du monde. Il faut bien retenir son nom et son prénom, Gary Hunt.
1: Bah c'est retenu, Marion Ferrer. Merci beaucoup avec Clément Buillet. Donc pour ces épreuves de plongeon dans la Seine, le billet science. Et on va parler avec vous, Bill François, d'un tissu extrait d'un coquillage qui existe depuis des millénaires, le textile le plus précieux au monde, la soie de mer. Et grâce à des scientifiques coréens, on

0: comprend mieux d'où vient la beauté de cette fibre qui a inspiré la légende de la toison d'or.
1: En été, les moules frites, ça divise. Pour certains, c'est le plat de l'été, pour d'autres, un danger en dehors des mois en air. Mais au-delà de sa saveur, ce coquillage est à l'origine de la toison d'or. Tout commence quand la moule s'accroche à son rocher, grâce à son byssus, des petits poils qui lui servent à se fixer à la roche. Un jour, des Grecs anciens ont eu l'idée bizarre de tisser ces poils. Pour récupérer des poils assez longs, ils utilisèrent le byssus de la plus grande moule du monde, la grande nacre, 1 mètre de long. Et au terme d'un procédé aussi complexe que secret, ils en tirèrent une étoffe extrêmement fine et dorée. Ils l'exportèrent ensuite via la route de la soie jusqu'en Chine. Et comme les Chinois de l'époque ne pouvaient pas imaginer qu'un si beau tissu puisse venir d'un coquillage, les Grecs inventèrent une histoire de bélier à la toison d'or. C'était plus vendeur pour eux. On dirait un conte, mais c'est vrai. Et ce tissu, la soie de mer, dont le secret se transmet de mère en fille, a vêtu les papes et les empereurs pendant des siècles. Mais depuis quelques décennies, la grande nacre, victime d'un parasite arrivé à cause du réchauffement climatique, est au bord de l'extinction. Et la soie de mer a disparu avec elle. Il ne reste plus qu'une seule femme au monde, en Sardaigne, qui sache encore la tisser.
0: D'où l'importance de l'étude des chercheurs coréens.
1: En tentant de fabriquer de la soie de mer à partir d'une autre espèce de moule plus commune que la grande nacre, ils ont compris d'où ce tissu tirait son éclat. En fait, le byssus n'est pas coloré. Au contraire, son traitement à l'acide citrique le rend transparent. Mais ces fibres présentent des nanostructures comme celles des ailes d'un papillon ou du dos d'un DVD qui décomposent la lumière à la manière de prismes, générant un éclat doré par interférence lumineuse. D'où cette brillance qui est inimitable car ce n'est pas une couleur qui colore le byssus, mais la lumière elle-même directement. Et puisqu'il n'y a pas de pigment, cet éclat-là ne ternit jamais, même après plusieurs millénaires. Grâce à cette découverte, les scientifiques ont réussi à produire de la soie de mer à partir de moules de restaurants. Donc vos prochains repas de moules frites seront peut-être un jour recyclés en pulls dorés. Mais comme il faut plusieurs milliers de moules pour tricoter un simple mouchoir, il va falloir produire beaucoup, beaucoup de rince-doigts.
0: Grâce à vous, je ne les verrai plus jamais pareil, mes moules frites, cher Bill François. La météo arrive dans un instant.
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0: Pas de changement pour la météo, Patricia Charbonnier, toujours sec et ensoleillé le temps.
4: Oui, avec l'anticyclone qui se renforce même du plein soleil cet après-midi, quelques débordements nuageux sur l'extrême nord, sur le nord Pas-de-Calais, un vent de secteur nord-est sur les côtes de la Manche qui rafraîchit un petit peu l'atmosphère. Et puis dans le sud, sur le relief, on a toujours de l'instabilité, donc risque d'averse à caractère orageux cet après-midi. Sur la montagne corse, les Alpes frontalières et les crêtes pyrénéennes, et toujours du Mistral et de la Tramontagne jusqu'à 60 km/h en rafale.
0: Et les températures, on prend quelques degrés.
4: Oui, c'est reparti et la chaleur va même s'intensifier dans les prochains jours. Chaleur qui deviendra caniculaire la semaine prochaine, déjà pour cet après-midi. Météo France prévoit de 35 à 39 degrés autour du bassin méditerranéen, 26 à Lille et Biarritz, 28 à Paris, 29 à La Rochelle, 32 à Lyon et 37 à Perpignan.
0: Merci beaucoup, Patricia Charbonnier. Excellente journée à tous. Vous avez choisi de la passer sur France Info. C'est une excellente idée. On vous en remercie. 13h, bienvenue. Lors de votre journal. Bonjour Marie Maheu.
5: Bonjour Frédéric, bonjour à tous.
0: Et à la une, le taux de chômage qui grimpe encore en France.
5: Trimestre après trimestre, c'est le cas depuis l'année dernière. Il atteint même son plus haut niveau depuis la crise Covid. On fait le point dans quelques instants. À suivre aussi le triste tube de l'été, incendie et sécheresse. Certaines communes sont contraintes d'être ravitaillées en eau par des camions-citernes. Est-il bon de laisser des enfants et adolescents se déplacer en trottinette électrique alors que le nombre d'accidents parfois graves est en hausse? L'Irlande a pris une décision radicale. Et puis le géant de Provence, en toile de fond, puis sous les roues des coureuses du Tour de France. 7e étape d'ici moins d'une heure.
0: Nous sommes ensemble jusqu'à 14h. Bienvenue, on rattrape à ce départ.
5: Le taux de chômage continue d'augmenter. Il atteint 8,3% au deuxième trimestre, selon les derniers chiffres de l'INSEE. Concrètement, ça veut dire que 2 700 000 personnes cherchent du travail en France. Et Laurine Benjebria, 8,3%, c'est du jamais vu depuis l'automne 2020 en pleine crise Covid.
6: Cela représente 62 000 chômeurs de plus par rapport au trimestre précédent et toutes les tranches d'âge sont concernées par cette hausse, mais avec une inquiétude toute particulière chez les jeunes puisque le chômage augmente de 2,5 sur un an pour les 15-24 ans. L'objectif de plein emploi d'Emmanuel Macron, c'est-à-dire de ramener le taux de chômage à 5% l'an prochain, semble donc de plus en plus lointain. Il faut dire que les voyants sont au rouge, un chômage de longue durée à son plus haut niveau depuis 4 ans et un taux d'emploi en recul ce deuxième trimestre. Le ministre du Travail, Jean-Pierre Farandou, reconnaît un contexte économique difficile, notamment l'instabilité politique et la hausse des prix de l'énergie qui freinent les embauches. Mais le gouvernement assure que le marché du travail résiste et promet de poursuivre ses efforts du côté des jeunes et des seniors, avec, dit-il, un plan à venir à la rentrée.
5: Laurine Benjebria, dans le Diwa, après un mieux hier, l'incendie a repris de la vigueur, progressé encore, 270 hectares parcourus. L'origine volontaire est privilégiée, deux départs de feu à seulement quelques centaines de mètres l'un de l'autre en début de semaine. En Gironde, l'heure est au sauvetage de la saison touristique. La tendance est positive, assure sur France Info le comité régional du tourisme de Nouvelle-Aquitaine, mais on peut encore faire mieux à l'approche du 15 août, avec un taux d'occupation moyen de 70 à 75%. Seuls deux campings évacués n'ont pas encore rouvert. Les feux et la sécheresse aussi particulièrement inquiétantes cet été, avec des cours d'eau, des canaux à sec, certains fermés à la circulation, des restrictions d'eau aussi dans de nombreuses communes. À Sainte-Marie-aux-Mines, dans le Haut-Rhin, le syndicat des eaux affrète même deux fois par semaine un camion-citerne pour ravitailler la ville, Patrick Janton.
7: Il est un peu plus de 8 heures hier matin quand se présente le camion qui vient livrer pour la deuxième fois cette semaine.
8: Donc là, on fait des transferts d'eau de Lièvre jusqu'à Sainte-Marie.
7: Le chauffeur, Benjamin.
8: Et à chaque tour, je peux remplir 31 000 litres.
7: L'eau provient du lieu dit Bois-la-Besse à Lièvre, un complément nécessaire pour faire la pointe quand les 20 sources qui alimentent Sainte-Marie-aux-Mines ont des débits trop faibles. Xavier Barbin, du syndicat des eaux et d'assainissement d'Alsace-Moselle.
9: On atteint un niveau bas. Historiquement, l'étiage, donc le niveau bas des sources, se situe plutôt à l'automne, lorsqu'on l'on arrive en fin de période estivale. Si on est en avance sur la période d'étiage, et c'est dû à la sécheresse qu'on connaît depuis maintenant presque 2 mois.
7: Les Samariens consomment 8 à 900 mètres cubes d'eau chaque jour. Les élus ont communiqué en début de semaine pour inciter la population à la modération. La première adjointe, Gaëlle Skozibusic.
10: Les habitants sont invités à observer certains gestes, à réduire leur consommation de quelques litres. Une dizaine de litres par personne par foyer pourrait suffire justement à stabiliser cette consommation.
7: Parmi les pistes envisagées pour le futur, les élus étudient la possibilité d'une connexion avec le réseau de la ville voisine de Sainte-Croix-aux-Mines.
5: Patrick Janton, ici Alsace pour France Info. On l'apprend ce midi. Le pape, qui viendra en France du 25 au 28 septembre, va rencontrer des victimes de violences sexuelles dans l'Église, annonce du Vatican, sans donner plus de détails dans l'immédiat. Selon les chiffres de la commission Sauvé, commission indépendante, 216 000 mineurs ont été victimes depuis les années 50. Chiffre qui monte à 330 000 si l'on compte les agresseurs laïcs, mais missionnés par l'Église.
0: Et aux États-Unis, ça plaira sans doute pas ce pape américain, de nouvelles mesures pour restreindre l'immigration.
5: Donald Trump cherche à tout prix à restreindre le droit du sol et vient de signer un décret censé empêcher, je cite, le tourisme des naissances. Explication depuis Atlanta d'Isabelle Labéry.
11: C'est son obsession depuis qu'il est revenu au pouvoir, supprimer le droit du sol pour les enfants d'immigrés en situation irrégulière. Or, fin juin, la Cour suprême avait retoqué son précédent décret en expliquant que tous les enfants nés aux États-Unis sont bien citoyens américains. Évincé par la porte, Donald Trump revient donc par la fenêtre. Cette fois-ci, il s'agit d'empêcher le tourisme des naissances quand des femmes étrangères viennent accoucher aux États-Unis, même s'il s'agit d'un phénomène très marginal. Autre mesure adoptée hier, le contrôle des réseaux sociaux pour faire la chasse aux propos anti-américains. Il sera plus fréquent et s'appliquera notamment aux journalistes. Enfin, Washington expérimente depuis cette semaine le versement d'une caution pour garantir que le candidat à l'immigration ne dépendra pas des aides publiques. La République dominicaine est le premier pays concerné. Le montant de la caution est fixé au cas par cas, mais dans les premiers dossiers, il a atteint 100 000, voire $250 000.
4: Notre correspondante aux États-Unis, Isabelle Labéry, 3 mois après la crise du MV Ondus, ce bateau de croisière dans lequel un foyer d'antivirus s'était déclaré. Voilà qu'un cas importé de ce virus est signalé en France. Le patient est un touriste franco-argentin qui a traversé le pays en juillet. Il est actuellement à l'isolement en Espagne. Le ministère de la Santé évoque un risque de transmission

0: transmission très faible et continue d'identifier les contacts de cet homme.
1: Et à 13h06, Marie Maheu, ce message aux parents, attention aux accidents de trottinettes électriques.
0: Les hospices civils de Lyon alertaient il y a quelques jours sur l'augmentation des traumatismes crâniens chez les plus jeunes, enfants ou adolescents. Un quart des patients conservent un handicap suite à un accident. Même constat en Irlande, où chaque jour ce sont même entre 1 et 2 mineurs qui atterrissent aux urgences après un accident de trottinette électrique. Alors le gouvernement a interdit leur usage au moins de 18 ans, Clémence Pénard.
2: Une évolution saluée par l'association irlandaise des victimes de la route. Son vice-président, Leo Liego, estime que les parents doivent aussi changer de regard sur ces trottinettes, encore trop souvent perçues comme de simples jouets pour enfants.
3: Pour moi, c'est de la maltraitance. Ces parents mettent la vie de leurs enfants en danger en leur achetant ces engins. On a sous-estimé leur dangerosité. Et il y a aussi un autre problème. Les trafiquants de drogue utilisent ces trottinettes en les confiant à de jeunes adolescents pour transporter des stupéfiants. La police n'a pas les ressources pour les poursuivre. Et si les policiers les prennent en chasse et qu'un enfant est blessé, c'est eux qui seront tenus pour responsables.
2: Car malgré le durcissement de la réglementation en Irlande, le principal défi reste de faire respecter les règles déjà en vigueur.
3: On peut bien adopter toutes les réglementations que l'on veut, mais si elles ne sont pas réellement appliquées, ça restera juste des mots sur le papier.
2: Autre changement majeur, désormais tous les utilisateurs de trottinettes électriques devront porter un casque et un gilet haute visibilité. Et dès septembre, une nouvelle loi devrait encore durcir le cadre. Les trottinettes électriques seront officiellement classées comme des véhicules à moteur, avec à la clé une immatriculation obligatoire.
0: Clémence Pénard, alors qu'un nouveau week-end de départ en vacances se profile, vous êtes peut-être déjà sur la route. Sachez que l'autoroute A10 a rouvert, coupée pendant presque 2 heures ce matin au sud de Paris après un accident. Côté train, le trafic est interrompu en gare de Tours jusqu'à au moins 16 heures. De l'amiante a été découverte dans un poste d'aiguillage. Il y a des bus de substitution.
1: Aucun obstacle, aucune interruption en revanche pour les cyclistes sur les routes du Tour.
0: Une 7e étape qui s'élancera dans moins d'une heure et tout est possible. La Suissesse Marlène Reusser est toujours en jaune. Sa principale rivale, Demi Vollering, est à 12 secondes. La première française, Cédrine Carbajal, est à 8e du classement. Et les coureuses s'attaquent à un monument cet après-midi, le Mont Ventoux. Mythique et Massa Ango, c'est une première pour le Tour de France Femmes.
4: Il y a un mélange de gourmandise et de frayeur chez la Suissesse Marlène Reusser qui portera le maillot jaune aujourd'hui pour le 3e jour consécutif.
5: Il me plaît, le Mont Ventoux, c'est long, c'est dur, il y a du vent. Et ça va être dur,
4: oui. Ça va être dur, oui. 16 km de montée à près de 9% en moyenne. Alors beaucoup des favorites ont anticipé une reconnaissance au printemps. D'autres l'avaient déjà bien pratiqué, ce géant de Provence, à l'image de la Nîmoise Constance Valentin.
6: Personnellement, je trouve que c'est la première partie dans la forêt qui est vraiment la plus pentue, la plus difficile parce qu'elle est très irrégulière. Et après, on voit notre objectif de loin avec le Ventoux. Donc c'est vrai que ça peut être difficile, mais moi, en tout cas, ça me donne plus de motivation pour pouvoir aller encore plus vite.
4: Une étape ambitieuse qui marque un tournant dans la renaissance du Tour féminin pour Marion Rousse, sa directrice.
7: Moi, je ne conçois plus mes parcours en fonction de savoir si les filles vont être capables, est-ce que c'est dur, pas assez dur. Pour moi, elles sont capables de tout grimper.
4: Et quel beau symbole ce serait si une Française s'imposait ici ce soir pour la toute première victoire tricolore de cette édition.
0: Les départs fictifs, 12h50, départ réel 13h15, une étape qui fait partie de celles qui ne sont pas diffusées en intégralité sur France Télévisions, contrairement au Tour Homme. Mais la ministre des Sports, Marina Ferrari, souhaite à terme que ce soit le cas. En attendant, vous la vivez avec nous, en radio, sur France Info.
1: Bah oui, dans quelques minutes, avec évidemment Fanny Lechevestrier et Jean-François Bernard. Elle s'assigne la dernière fois que le Tour de France Homme a été sur le Ventoux, c'était l'an dernier. C'est un Français qui avait gagné.
0: On espère la même chose pour les femmes.
1: Hein, pourquoi pas ? Pourquoi pas ? Marie Maheu.
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1: Dans une dizaine de minutes, comment se porte le tourisme en Gironde? Les réservations sont-elles là pour la semaine prochaine? Cette semaine de répit qu'il y a eu, a-t-elle suffi pour inciter les touristes à revenir? Une responsable régionale du tourisme est en ligne avec nous, à peu près 3/4 de réservations pour cette semaine cruciale du 15 août. Mais avant cela, bien sûr, le vent. tout, et ça, c'est pas du tourisme.
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1: Et cette étape, on va la vivre avec vous, Fanny Le Chevestrier, Jean-François Bernard et Massa Rango, j'imagine, sur la moto. Ne m'en veuillez pas, Fanny, mais pour commencer, je voudrais d'abord saluer Jean-François Bernard. Hier encore, il avait la bonne réponse à la question qui aura le maillot jaune pour le bingo de la semaine. C'est
13: là,
1: pas
13: c'est
1: la plus simple.
13: Oui.
1: Eh oui, pour le bingo de la semaine, Jean-François, ce soir, j'en ai deux questions. Qui a le maillot jaune ce soir, Jeff?
14: Ben, hier, je me dis que quand je vois Reusser, comme elle court, je suis presque sûr qu'elle peut encore avoir le maillot ce soir.
1: Ok.
14: Je sais pas pourquoi.
13: Une seconde.
14: J'y crois.
13: Non.
14: J'y crois.
1: Ben, il y croit. Lui, il a le droit d'y croire, Fanny. Enfin, il a le droit.
13: Il a le droit.
1: Jean-François, est-ce que Pauline Ferrand-Prévot, le maillot, c'est perdu? Mais est-ce qu'elle a une chance de gagner aujourd'hui?
14: Je pense qu'elle l'a ce matin en se levant, elle s'est dit qu'elle allait tenter. Maintenant, je sais pas les jambes qu'elle a, ça va être compliqué, je pense quand même. Mais on sait pas. En fait, c'est un peu une énigme, hein, Pauline Ferrand-Prévot.
1: Bon, j'entends non quand même. Que j'entends que vous dites non.
14: On la voit. Ouais, parce qu'on la voit, elle se dit, ouais, elles sont plus fortes que moi et tout ça, mais bon. Pourtant, elle a préparé ce tour, mais elle est peut-être moins forte quand même.
1: Allez, Fanny.
14: Certainement
1: à,
14: même.
1: À vous, Fanny. Ça commence là, hein, elles vont partir dans deux minutes, c'est ça, hein, le départ.
13: Oui, ça, on s'en rapproche. On est toujours dans le fictif, mais ça se rapproche avec, on va voir, hein, s'il y a une échappée qui se forme d'entrée et on va retrouver, Emma Sarango sur la moto France Info de Selim Guerribi pour justement, eh bien, voir ce qui se passe un petit peu tout devant ce peloton, même si ben, ça vient de partir le kilomètre zéro à l'instant même du côté de l'Auriol-sur-Drôme, Emma.
15: Oui, 13h12 précisément, le disait Radio Tour à l'instant dans l'oreillette pour le départ réel de cette étape tant attendue évidemment par le peloton. Pas d'attaque, disait Marion Rousse, la directrice de ce tour, dans l'oreillette également. Et on commence à traverser eh bien les petits villages de l'Ardèche avec pas mal de supporters, de spectateurs sur les routes qui ont des pancartes, justement, vous en parlez, pour Pauline Ferrand-Prévot et aussi pour les locales de l'étape, notamment Célia Géry, hein, qui habite tout près d'ici. Et puis, eh bien, on commence à sentir un petit peu le vent qui avance, qui va nous accompagner visiblement tout au long de cette étape. Pour l'instant, il est derrière nous. Il sera face à nous dans la fin du parcours et on est évidemment très impatient avec Céline Guerribi de découvrir, pour ma part en tout cas, ce mythique Mont Ventoux et de voir les coureuses ce que ça va donner.
13: Ouais, pour l'instant, le vent est de dos. Jean-François, ça pourrait nous donner un démarrage ultra rapide de ce peloton où on va essayer de calmer les ardeurs de tout le monde.
14: Ouais, je pense qu'il y a quand même beaucoup de velléité dans ce peloton. Beaucoup de concurrentes se disent, voilà, il reste pas non plus, il reste que trois étapes. On sait que Nice, les deux étapes qui arrivent à Nice, ça sera compliqué, ça sera ouvert, c'est vrai, aux baroudeuses. Mais aujourd'hui, il faut tenter. Faut se faire plaisir déjà. Ensuite, c'est vrai qu'il y a le vent tout dans le final, donc ça peut arrêter beaucoup de velléité, mais pourquoi pas une échappée rapide? Je pense qu'on va quand même laisser sortir. C'est pas possible de contrôler toute la journée la course.
13: Quand vous parlez de plaisir, quand on s'apprête à galérer comme ça, à affronter la souffrance, il y a du plaisir. On arrive à trouver du plaisir quand on est cycliste professionnel et qu'on se tape, si vous me permettez l'expression, le Mont Ventoux.
14: Ouais, on essaye d'oublier la douleur quelque part, parce que bon, en plus elles ont une chance incroyable aujourd'hui, c'est qu'il te fasse beau, parce que vous pouvez faire cette étape, on va dire, sous le mauvais temps, ce qui est beaucoup moins agréable. Là, on aurait une belle étape, on les voit, les concurrentes. Hein. En fait, même si elles sont lâchées, elles sont contentes d'être sur le tour, parce que voilà, le tour, ça se mérite, elles sont présentes. Aujourd'hui, c'est une étape mythique pour elles. Il y a une victoire à aller chercher au Ventoux. Alors, bien entendu, tout le monde ne pourra pas aller la chercher, mais être échappé à l'avant de la course, eh bien, c'est déjà quelque chose.
13: On peut regretter quand même que cette étape elle soit pas, Frédéric, diffusée en intégralité aujourd'hui sur les télévisions pour toutes celles qui vont partir en échappée dès le début de la course.
1: Oui, mais la ministre des Sports disait sur France Info qu'elle souhaitait que ça soit le cas. Peut-être on verra bien l'an dernier. On va le suivre en tout cas sur France Info. Il y a des risques en un mot d'élimination de coureuses qui vont souffrir et puis arriveront trop tard en haut ou pas forcément?
13: Bah si, il y a toujours des délais. Après les délais. Ouais, après l'avantage c'est que les délais avec un col hors catégorie vont être importants. Donc on va voir tout de suite si à l'arrière eh bien on arrive à s'entendre Jean-François et à former ce fameux groupe Eto.
14: Oui, c'est-à-dire que quand on est sur les courses masculines, on sait qu'on a un chef pratiquement des groupes Eto, c'est-à-dire quelqu'un qui dirige, souvent c'est un sprinter qui est lâché et qui
13: est patron,
14: tout le monde voilà, qui est un peu le patron. Chez les filles, on a vu quand même que l'autre jour on avait une quarantaine de concurrentes qui étaient restées ensemble, donc on est, je pense, aussi en train d'apprendre ça et d'essayer de mettre ça au point pour que ramener tout le monde, on va dire, dans les délais. C'est un peu le but.
13: Ouais, on espère que ça va bien se passer en tout cas pour tout le monde et qu'on va avoir une superbe étape sur le papier. Ça s'annonce spectaculaire en tout cas.
1: J'ai guère de doute et je retiens le pronostic de Jean-François Bernard, la Suissesse Marlène Russin, encore en jeune ce soir. Ça va être formidable de vivre ça avec vous, Fanny Lechevestrier, Jean-François Bernard et Massarango.
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1: À 13h18, votre fil info, Marie Maheu, le pape va rencontrer des victimes de violences sexuelles dans l'église.
0: Lors de son déplacement en France du 25 au 28 septembre, annonce du Vatican qui ne donne pas encore plus de précisions. Selon les chiffres de la commission Sauvé, 330 000 personnes ont été victimes d'abus depuis les années 50. Sur la Côte d'Azur, la justice suspend un arrêté anti-Burkini, arrêté pris par la ville de Mandelieu-la-Napoule dans les Alpes-Maritimes. C'est la Ligue des droits de l'homme qui avait saisi le tribunal de Nice. Il confirme aujourd'hui que le Burkini ne représente aucun risque de trouble à l'ordre public. C'était la raison invoquée par le maire de la commune. Dans la Drôme, le feu qui a pris lundi dans le Diwan n'est toujours pas fixé. Il a parcouru 270 hectares. L'origine volontaire est privilégiée par les enquêteurs. Dans les Corbières, en revanche, près de Narbonne, les pompiers sont parvenus à fixer l'incendie. Il a parcouru 100 hectares et il est parti d'une voiture accidentée.
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1: On le comprend en vous écoutant, la saison des incendies est loin d'être terminée en France, mais au moins en Gironde, dans le Bordelais, dans le bassin d'Arcachon, ça fait une semaine qu'un répit réel est là. Les pompiers sont bien entendu toujours là. Le feu est fixé, mais sur ces 42 000 hectares qu'on brûlé, il faut rester vigilant. Une semaine, est-ce que ça suffit pour inciter tout le monde à revenir, les touristes à être là? C'est l'appel lancé par toutes les autorités dans ce département. Qu'en est-il pour la semaine cruciale du 15 août? Voici ce que nous dit sur France Info Aurélie Loubès, qui est la directrice générale du comité régional du tourisme de Nouvelle-Aquitaine.
17: On a subi des vagues d'annulations importantes, à la fois sur les zones évacuées, touchées, mais aussi sur les territoires périphériques, sur le sud du bassin d'Arcachon, le nord du Médoc, qui n'ont pas du tout été impactés. Donc il faut partir à la reconquête. Donc Monsieur le ministre Papin a raison, on est sur une tendance positive, on est encore loin des taux d'occupation habituels, puisque la première quinzaine d'août, c'est évidemment la période où on atteint des taux d'occupation entre 90 et 100%. Et là, c'est très variable, mais on est sur des 60-75% pour cette semaine et la semaine d'après et la semaine suivante qui commence demain. Les arrivées entre demain et après-demain sont encore plus positives.
1: D'accord, donc ça veut dire quand même que la tendance, on va relayer votre appel, surtout venez, il reste des places, mais la tendance, elle est quand même effectivement plutôt positive. On est sur la semaine autour du 15 août qui est du 100% quasiment d'habitude dans votre département. On sera sur quoi? Sur du, là, tel que c'est aujourd'hui, du 80-85%?
17: Un petit peu moins, vraisemblablement, en moyenne. On est autour de 70-75%, même s'il faut prendre avec précaution ces chiffres, parce que ça peut être des situations très variables. Effectivement, comme le disait le ministre, dans les groupes d'hôtellerie de plein air, voilà, qui ont une capacité commerciale, etc., très forte, on peut atteindre des taux qui sont presque du retour à la normale. C'est un peu plus difficile pour les établissements indépendants. Donc très variable, mais on sent cette tendance positive parce que je pense que le message qui est de dire que le retour à la normale sur l'offre touristique, il n'y a que deux campings qui ont été évacués, qui n'ont pas encore réouvert. Vous pouvez faire du bateau sur le bassin d'Arcachon, du surf à Lacanau, déguster des vins à Margaux ou Boyac. Voilà, tout ça, on est tout à visiter Bordeaux, la cité du vin. Toute la destination est en ordre de marche effectivement pour accueillir les touristes dans les meilleures conditions et dans les Landes également autour de Biscarrosse, retour à la normale. Qui était même antérieure.
1: Certains touristes peuvent craindre, et pour des bonnes raisons, hein, de pudeur ou autre, une forme de tourisme de catastrophe. Qu'est-ce que vous

0: Super
1: Alors,
0: vite.
1: non, parce qu'il faut bien se rendre compte que même si l'incendie était sur un territoire extrêmement large, ça ne représente que 4% du territoire de Gironde, où effectivement, on va y avoir ce paysage sinistré. Mais tout le reste est intact. Donc, quand vous allez à Dune du Pilat, vous n'avez aucune vision ni d'un point de vue du paysage, ni des odeurs, ni quoi que ce soit. Donc, partout sur le territoire, sauf sur le territoire qui vraiment est sinistré, il n'y a pas de stigmate. Donc, il ne faut pas avoir ces craintes-là. Vraiment, le territoire est marqué sur cet espace-là, mais tout le reste est totalement intact.
0: Est-ce qu'il y a une forme de tourisme militant, entre guillemets, c'est-à-dire que ces appels que vous faites aujourd'hui sont relayés depuis des jours et des jours? Est-ce que vous constatez qu'il y a des gens qui disent on veut à tout prix venir chez vous, faut être là?
1: Alors, ça existe, mais c'est marginal et c'est plutôt des gens qui sont déshabitués, ce qu'on appelle dans notre jargon des repeaters, des gens qui ont l'habitude de venir et qui sont attachés au territoire et qui disent bon, on veut pas lâcher, on aime le bassin d'Arcachon, on aime les plages du Médoc, on aime le vignoble, etc. Mais majoritairement, on vient en vacances parce qu'on veut passer des bonnes vacances, parce que le territoire est beau, on va pouvoir faire des activités de plein air, profiter du territoire. Et donc, c'est ça qu'on veut dire maintenant. C'est que vous n'allez pas être solidaire, enfin, vous n'allez pas avoir des vacances dégradées, vous allez pouvoir profiter pleinement de vos vacances, et tant mieux si ça soutient le territoire.
0: L'objectif, c'est d'ici le week-end prochain, augmenter le taux de remplissage du 15 août. C'est encore possible pour vous?
1: Bien sûr, c'est encore
0: Parce que c'est
1: possible et
0: essentiel dans cette région, évidemment.
1: c'est essentiel. Vous savez, le meilleur moyen de soutenir les entreprises touristiques, c'est de soutenir leur chiffre d'affaires en faisant en sorte qu'il y ait un maximum de réservations et de séjours. Et c'est pour ça qu'on s'est mis en ordre de marche avec 15 partenaires de Gironde, donc tous les offices de tourisme, Bordeaux, du bassin d'Arcachon, Médoc, etc., le CRT bien évidemment. Donc, sont mobilisés. On lance une grande campagne de communication qui a commencé mercredi et qui va être relayée dans des grands médias, à la fois sur le digital et dans les journaux, pour pouvoir promouvoir cette destination et qui va durer jusqu'à la fin août.
0: Aurélie Loubès, donc directrice générale du comité régional du tourisme de Nouvelle-Aquitaine, qui espère que la semaine prochaine, ça va se remplir, et les semaines suivantes, dans sa région, que les touristes vont revenir complètement. Tout le monde le sait, les incendies, il y en aura sans doute de plus en plus, la saison des incendies de plus en plus longue avec le dérèglement climatique et ces méga-feux exceptionnels qui vont être sans doute plus nombreux également. Il faut donc réfléchir pour la sécurité civile à l'avenir de la flotte de bombardiers d'eau des Canadairs vieillissants. La production même arrêtée au Canada, le pays d'origine. Alors de jeunes entreprises françaises développent leurs propres projets. Boris Allier, deux visions s'opposent, soit construire un Canadair à la française, un tout nouveau bombardier d'eau, ou bien transformer des avions déjà existants, comme vous l'avez constaté à Toulouse.
2: C'est un hangar discret au bord du tarmac de Toulouse-Blagnac. À l'intérieur, un avion en train d'être désossé.
3: On a enlevé toute la cabine, les sièges, l'isolation thermique, donc la structure a été mise à nu.
2: Julien Bernat, directeur général de Positive Aviation, nous invite à monter à bord de cet ATR 72.
3: Allez, on monte.
2: Cet avion à hélice de 70 places environ était auparavant utilisé en Afrique du Sud pour transporter des passagers.
3: À la base, c'est un avion terrestre équipé de trains d'atterrissage et nous, on le transforme en avion amphibie sur flotteur. Donc, on remplace les trains d'atterrissage par des flotteurs qui donneront à l'avion la capacité de décoller et d'atterrir soit depuis un terrain, soit sur l'eau.
2: Pour le moment, ça n'est qu'un avion d'essai destiné à tester les futurs équipements comme les réservoirs qui permettront de stocker l'eau écopée par l'appareil.
3: Ils ont été placés à la place d'une partie des sièges passagers et quand ces trappes de largage s'ouvrent, ça permet à la colonne d'eau qui est stockée dans le réservoir de s'échapper en une seconde deux pour les 8 tonnes d'eau.
2: D'après la société, le FF72 aura ainsi de meilleures performances que les Canadairs.
3: Une capacité d'emport supérieure d'un tiers. Il volera un petit peu plus vite, ce qui lui permettra d'enchaîner davantage de séquences d'écopage et de largage sur un temps donné que le Canadair.
2: Et transformer un avion passager en bombardier d'eau est selon lui une solution moins coûteuse que la fabrication d'un nouvel appareil. Positive Aviation a déjà reçu une commande de 10 avions de la part d'une société américaine. Mais rien pour le moment côté français.
0: Et en face donc Boris, autre logique, autre projet, celui de l'entreprise Yann Aero basée à Istres qui veut fabriquer ce Canadair à la française.
2: Oui, un nouvel avion conçu par les équipes de David Pincet, ancien pilote de chasse et ancien responsable des Canadairs à la sécurité civile. Lui aussi avance ses arguments, le frégate F-100 sera plus efficace.

0: aujourd'hui sur les réseaux sociaux que les internautes en cette période de vacances sont nombreux à partager leurs déboires avec leur belle-mère.
1: Souvent, ce sont des conversations par SMS qui sont transformées en petites chansons. Les échanges sont souvent en anglais, donc j'en ai traduit un pour vous.
2: Juste un rappel, mon fils est grognon quand il a faim. Nourris-le avant une conversation importante. Je suis passée chez vous pendant que tu étais au travail. J'ai arrosé tes plantes. J'ai aussi réorganisé votre cuisine parce que ça m'énervait. Pour rappel, ne réserve aucune vacance sans m'en parler avant.
1: C'est une chanson réalisée avec une application, mais les échanges sont réels. Il y en a énormément sur TikTok. Elle s'invite au voyage de noces, elle se pointe à la maternité quand la maman avait demandé à ne voir personne. Elle débarque à l'improviste alors que le couple voulait être tranquille. Bref, des belles-mères très, très envahissantes.
0: Mais les blagues sur les belles-mères, elles datent pas d'hier.
1: Sauf que sur les réseaux, le récit évolue. Les vidéos et leurs commentaires interrogent surtout la place du partenaire. Est-ce qu'il prend la défense de sa copine ou non? Est-ce qu'il est capable de poser des limites et de dire non à sa mère? Le fils à maman est devenu un vrai red flag, un signal d'alarme.
3: Tu veux un vrai red flag? C'est quand un homme laisse sa mère t'humilier, parfois en douce, parfois devant lui. Tu sais, ses attaques passives-agressives et qu'il reste silencieux ou pire, qu'il rit avec elle. Là, tu sais que le système est déséquilibré.
1: Ça, c'est la vidéo de Reskia, une coach en développement personnel suivie par 53 000 personnes sur TikTok. Dans les commentaires, beaucoup de femmes affirment avoir connu ce genre de situation.
0: Et des chercheurs se sont intéressés aussi aux relations avec la belle-famille.
1: Oui, une étude publiée en 2020 dans The Gerontologist établit un lien entre les relations avec la belle-famille et la satisfaction dans le couple. Ces travaux font écho à un concept bien connu en thérapie familiale, celui des frontières. Dès les années 1970, le psychiatre Salvador Minuchin expliquait qu'un couple a besoin de construire sa propre place dans la famille, avec des limites claires entre les générations. L'idée, c'est pas de couper les liens avec ses parents, mais de trouver un nouvel équilibre. Au fond, ces vidéos racontent moins la caricature de la belle-mère autoritaire qu'une attente très contemporaine, celle d'un partenaire capable de faire équipe avec son conjoint, même lorsque la famille s'en mêle.
0: Tout un programme, Julie Vialon.
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0: Et les prévisions de Patricia Charbonnier.
5: Du soleil pour cet après-midi avec des températures qui repartent à la hausse et cette chaleur va encore s'intensifier pendant le week-end et la semaine prochaine avec un risque de chaleur caniculaire en milieu de semaine sur une bonne partie du pays. Les températures sont plus fraîches du côté de la Manche cet après-midi avec 20 degrés à Cherbourg, mais partout ailleurs les températures sont en hausse avec 26 degrés cet après-midi à Dunkerque, 28 à Paris, 29 à La Rochelle, 31 degrés à Limoges, 32 à Lyon. Et Météo France prévoit encore de 35 à 39 degrés cet après-midi autour du bassin méditerranéen. Encore un petit peu d'instabilité en montagne avec quelques averses cet après-midi sur les Alpes frontalières, la montagne Corse et les crêtes pyrénéennes et du Mistral et de la Tramontane jusqu'à 60 km/h en rafale.
0: Patricia Charbonnier, merci beaucoup. Merci à tous et toutes d'être fidèles à France Info. 13h30, bienvenue. Et c'est le retour d'Armand Perrault-Logat pour l'info.
6: Le pape rencontrera en France des victimes de violences sexuelles dans l'église. C'est ce qu'annonce le Vatican à propos du voyage de Léon XIV prévu du 25 au 28 septembre. En France, le nombre de victimes mineures d'abus sexuels dans l'église est estimé à 330 000. Le pape passera fin septembre par Paris, Lourdes, et il terminera sa visite à Metz. Le taux de chômage en hausse en France, 8,3% de la population active au deuxième trimestre. C'est son niveau le plus haut depuis l'automne 2020 en pleine crise de Covid. Cela représente 62 000 demandeurs d'emploi supplémentaires selon l'INSEE, 2,7 millions de chômeurs au total. Situation toujours tendue sur le front des incendies dans le sud-est. Les pompiers restent mobilisés dans le Var sur l'incendie du massif du Gros Bessillon. Ils doivent faire face à des flammes attisées par les fortes chaleurs et le vent. Plus de 6 000 hectares ont été ravagés depuis le 21 juillet. Dans la Drôme, le feu a progressé la nuit dernière dans le massif du Claps. Depuis lundi, il a parcouru 270 hectares de végétation. Et puis dans l'Aude, le feu est désormais fixé dans le massif des Corbières. Il a parcouru une centaine d'hectares depuis hier après-midi. Il avait été provoqué par un accident de la route. Au Yémen, les rebelles houthis poursuivent leurs attaques contre les forces gouvernementales. Au moins 3 soldats gouvernementaux ont été tués ce matin, 58 tués hier. Le conflit au Yémen a repris le mois dernier. Il s'ajoute à l'embrasement qui touche la région depuis la guerre entre les États-Unis et l'Iran dominicain.

0: André.
1: Des drones et des missiles balistiques des rebelles yéménites Houthis ont frappé des camps militaires gouvernementaux dans le centre du Yémen. Soutenus par l'Iran, les Houthis revendiquent dans un communiqué une opération de grande envergure. Les rebelles Houthis ont ciblé aussi l'Arabie Saoudite, l'allié des États-Unis dans la région. Plusieurs civils saoudiens et égyptiens ont été blessés dans ces attaques, dont un enfant de 4 ans. Selon un responsable de l'armée yéménite, ces attaques sont les plus meurtrières depuis la trêve qui avait été négociée par l'ONU et qui tenait depuis 2022. Amorcée depuis quelques semaines, ces hostilités ravivent le risque d'une nouvelle guerre civile qui a fait des centaines de milliers de morts dans l'histoire du Yémen, l'un des pays les plus pauvres de la péninsule arabique.
0: Dominique André, c'est dans ce contexte que sont réunis en ce moment l'Arabie Saoudite, la Turquie et le Pakistan à Jeddah. Les trois pays ont signé un accord de défense et l'Arabie Saoudite prévient que la coalition qu'elle dirige ne restera pas les bras croisés face aux attaques des Houthis au Yémen. L'Ukraine continue de cibler la Russie, en particulier ses centres logistiques. Ce matin, des entrepôts de Wildberries, le géant russe de l'e-commerce, ont pris feu à Ekaterinbourg dans l'Oural après une nouvelle attaque de drones ukrainiens. Depuis mi-juillet, l'Ukraine a frappé une vingtaine de sites appartenant à Wildberries, plateforme de commerce en ligne très populaire en Russie. Et puis c'est l'un des rendez-vous astronomiques de l'année, les Nuits des Étoiles démarrent ce soir et pour trois nuits jusqu'à dimanche, plus de 500 rendez-vous partout en France, portés par 350 clubs et associations. L'occasion d'observer les perséides, cette pluie d'étoiles filantes au sommet de leur activité, une toutes les 2 à 6 minutes selon les astronomes. Et pour la nuit prochaine, la météo est au beau fixe avec un ciel dégagé.
2: Oui, et on ira voir, merci à Armand Perrolouga avant 14h. Comment ça va se passer cette nuit des étoiles dans la Loire, dans une grange, dans un champ à la campagne? On ira évidemment aussi avant sur les routes du Tour de France Femmes, le Mont Ventoux, la grande étape du jour. Retrouvez Fanny Le Chevestrier et Jean-François Bernard. Est-ce que les hostilités ont été déclenchées dès le début de cette étape qui sera maillot jaune ce soir, ce qui veut dire à l'arrivée beaucoup d'enjeux pour cette étape. Mais avant cela, et vous en parliez aussi Armand, le chômage qui ne cesse d'augmenter en France ces temps-ci.
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2: Il est désormais assez solidement au-dessus des 8%, le taux de chômage en France, 8,3 exactement pour le deuxième trimestre 2026, ce qui signifie une augmentation de 0,2 points sur un trimestre. Et Laurine Benjebria, notre spécialiste dans le journal de 13h, pour être plus détaillé, nous expliquait que c'était surtout les jeunes et les seniors qui avaient des difficultés à trouver ou reprendre un emploi. Voyons d'abord avec Mathieu Plane, économiste à l'OFCE, l'Office français des conjoncture économique. Pourquoi justement la France est dans cette spirale de chômage en augmentation en ce moment ?
4: On a plusieurs facteurs. Il faut voir que l'économie française, j'allais dire, n'est pas en récession, mais on est dans un moment de croissance extrêmement faible, modeste. D'ailleurs, si on regarde sur le premier semestre, on a une croissance quasiment nulle. Et on voit qu'avec ce rythme de croissance, on ne crée pas d'emploi. En tout cas, ça ne permet pas d'absorber les entrants sur le marché du travail et de faire baisser le taux de chômage. Et donc, le contexte est multiple, vous l'avez signalé. Bien sûr, il y a eu la flambée des prix de l'énergie. Mais on voit qu'on est aussi dans un contexte, j'allais dire, d'incertitude, ouais, à la fois internationale et nationale. Il faut aussi le rappeler depuis la dissolution, qui est quand même assez fort. Et tout ça est renforcé aussi par le fait qu'on est rentré dans une politique budgétaire de restriction. C'est-à-dire que on voit qu'on avait des quelques largesses budgétaires pour soutenir l'économie. C'est plus du tout le cas depuis maintenant presque 2 ans. Et donc, on voit qu'on a, j'allais dire, on est plutôt face à des vents contraires qu'à des vents derrière.
2: Et justement, insistons sur l'incertitude. C'est presque le pire pour des chefs d'entreprise dans des décisions d'embauche. Autrement dit, si on n'est pas obligé parce que le courant est là, on se dit « Oups, je vais attendre ».
4: Tout à fait. C'est-à-dire que quand vous êtes chef d'entreprise, vous avez besoin de vous projeter dans une certaine dynamique. Ce qu'on a déjà eu, on a eu reprise post-Covid, on a vu beaucoup de création d'emplois en France. Ça, il faut le souligner, on n'a jamais créé autant d'emplois en France entre 2021 et 2023. Donc ça, c'était assez significatif. Par contre, désormais, depuis un certain nombre maintenant d'années, presque 2 ans, on a ces facteurs, ces chocs qui se répètent et qui sont liés à beaucoup et qui vont conduire à beaucoup d'incertitudes, que ce soit internationales avec les crises géopolitiques qu'on vit, les droits de douane, les tensions commerciales, et puis maintenant c'est national, il faut quand même aussi le rappeler. On voit qu'on a une instabilité qui devient récurrente, on a du mal à faire adopter des budgets, on ne voit pas bien la trajectoire qui va être adoptée pour la politique économique, et donc effectivement ça joue aussi sur...

0: les recrutements des entreprises qui, face à cette incertitude, ont plutôt tendance à lever le pied sur les embauches. Oui.
1: Je voudrais qu'on s'arrête ensemble, Mathieu Plane, si vous voulez bien, sur une des données qu'on connaît, mais qui se confirme aussi, qu'évoquait Laurine Benjebria, le chômage des jeunes, impression que c'est un mal français persistant, permanent presque.
0: Oui, alors c'est vrai que c'est un mal français en particulier, en tout cas on voit dans ces statistiques, on a passé largement la barre des 20% de taux de chômage pour les jeunes. Il faut savoir aussi que quand l'économie va mal, j'allais dire tristement, les jeunes sont un peu la variable d'ajustement. C'est-à-dire que, je vais m'expliquer autrement, c'est-à-dire que vous voyez, quand vous rentrez sur le marché du travail, quand l'économie va mal, bon, bah, finalement, vous maintenez certains emplois et donc vous n'allez pas embaucher de nouvelles personnes, par exemple. Autre facteur, c'est que les jeunes sont surreprésentés dans les contrats dits temporaires ou dits précaires, si on peut le dire autrement. Et quand ça ne va pas bien, qu'est-ce que font les entreprises? C'est justement, elles ne vont pas reconduire les contrats courts. Et donc, les jeunes sont beaucoup plus exposés au retournement chez du travail que les autres. Et dernier point, ils sont aussi extrêmement exposés à la politique publique. On voit que ce qui avait permis de faire baisser beaucoup aussi le chômage des jeunes et créer beaucoup d'emplois, c'est l'alternance. Ouais. Or, aujourd'hui, on voit qu'on va avoir des rabots sur l'alternance, et ce qu'on voit assez nettement, c'est que le taux d'emploi en alternance est en train de diminuer en France, et donc forcément, c'est les jeunes qui occupent ces postes-là. Et donc la conclusion, c'est qu'on a une remontée extrêmement brutale du taux de chômage des jeunes.
1: Autrement dit, un effet du retour de boomerang sur l'apprentissage qui a été vraiment une priorité pendant des années, et sur lequel on revient un peu là, sans doute à tort.
0: Exactement, c'est-à-dire, oui, on est passé de quasiment 300 000... apprenti à près d'un million, donc ça a été un boost énorme pour les jeunes. Alors avec un coût budgétaire, certes, ce qui a pu être d'ailleurs un peu dénoncé parfois, mais là on voit que, j'allais dire, quelque part, on n'a plus de marge de manœuvre budgétaire. Et donc ce qui se passe, c'est qu'on est avec un déficit qui est supérieur à 5%, et qu'il faut le ramener à 3%, et c'est des dizaines de milliards d'économies qu'il va falloir faire. Et on voit que les politiques, notamment d'emploi, sont dans, j'allais dire, dans la cible des économies à faire. Et l'apprentissage, en partie, même s'il reste assez généreux, va être quand même raboté. On voit que les entreprises, aujourd'hui, sont beaucoup plus frileuses qu'il y a quelques années sur l'apprentissage.
1: On ne va pas refaire toute l'histoire du chômage des jeunes, mais je regardais des chiffres, je ne savais pas que c'était à ce point-là. En Allemagne, je crois que c'est autour de 7%, Pays-Bas autour de 10%, quasiment tous les pays européens, moins de 20%. La France, bonnet d'âne là-dessus, il faut s'y résigner ou on ne peut pas s'y résigner?
0: Non, il ne faut jamais se résigner. Surtout, c'est quand même un enjeu majeur. Voilà, les jeunes, bien sûr. Il y a à la fois des problématiques autour de la formation, il y a des réformes structurelles certainement à mener. Mais il ne faut pas oublier aussi que la France fait partie des pays où le taux de chômage global reste parmi les plus élevés. Et j'allais dire, quelque part, les jeunes, tristement, sont un peu la dernière roue du carrosse. C'est-à-dire que quand vous avez du chômage, en fait, les jeunes sont souvent les derniers de la file d'attente, quelque part. Et donc, pourquoi aussi en Allemagne, aux Pays-Bas, les jeunes vont être plus embauchés? C'est parce qu'ils ont un taux de chômage structurellement bas. Et donc, vous allez investir sur les jeunes dans une boîte quand vous n'arrivez pas à recruter. Alors qu'aujourd'hui, on voit qu'il y a des files d'attente qui sont importantes. Et donc, les entreprises ne prennent pas forcément le risque d'embaucher les jeunes quand la conjoncture n'est pas bonne.
1: Et face à ça, Mathieu Plane, on fait quoi? On attend que l'incertitude économique mondiale ne soit plus là, mais on peut attendre longtemps, ou on joue sur quel levier?
0: Non. Oui, c'est un dilemme terrible, j'allais dire, c'est même un enjeu de campagne présidentielle. C'est comment réconcilier à la fois, j'allais dire, une économie dynamique, qui investit, qui embauche, tout en réduisant les déficits publics. C'est-à-dire que ça va être un dilemme terrible dans les prochaines années. Et où est-ce qu'on met les priorités? On voit qu'on a des marges de manœuvre budgétaires qui sont extrêmement réduites, et donc il va falloir cibler. Donc c'est sur les investissements d'avenir, sur l'emploi des jeunes, donc c'est sur la formation, tout ce qui va faire que structurellement l'économie française sera plus forte. Mais on voit que c'est des gains à long terme, j'allais dire, ce type de politique publique, alors qu'aujourd'hui, on voit que les politiques sont plutôt ciblées sur du court terme. Et donc il faudra retrouver une espèce de vision plus structurelle, de plus de long terme, pour faire que la France soit plus forte, et aussi plus dynamique en termes d'emploi.
1: Et est-ce que tout ça, tout ce qu'on se dit, démontre les limites du tout politique de l'offre, entre guillemets, menée par Emmanuel Macron depuis 2017, qui a eu un impact? Il ne faut pas le nier, même réel, le taux de chômage a beaucoup baissé pendant le premier quinquennat, mais il n'y a sans doute pas que ça.
0: Oui, on voit que ça a été quand même, il y a des bons résultats du côté de l'emploi sur les 10 dernières années, mais ce n'est pas suffisant. N'est pas suffisant, et la seule politique de l'offre ne permet pas de tout résoudre. On voit, il y a aussi une difficulté, c'est comment équilibrer les deux. Une politique d'offre est aussi soutenue par une politique de demande. La question du pouvoir d'achat reste forte, la question des salaires reste forte en France aussi. Mais en tout cas, il faut revoir tout

0: ça. Et j'allais dire, la difficulté, elle est vraiment de réduire ces déficits à venir, hein, parce que la France, le problème, c'est qu'on a créé des emplois, mais on a aussi quand même beaucoup de déficits. Et aujourd'hui, par rapport aux autres pays, on va devoir faire plus d'efforts, malgré un donc, niveau de déficit plus élevé et malgré un taux de chômage plus fort. Donc ça veut dire, comment faire pour réduire le déficit sans dégrader vraiment, véritablement, la situation de l'économie française et du marché du travail?
1: Mathieu Plane, l'économiste de l'Office français de conjoncture économique, était donc un de nos invités à la mi-journée sur France Info. Et venons-en pour à ce qui est une sorte de double peine pour tous ces habitants d'Île-de-France qui ne partent pas en vacances en ce mois d'août, parce que s'ils veulent se déplacer dans la région, c'est pas toujours simple. C'est une tradition, mais c'est encore plus fort cette année. Île-de-France Mobilité profite de la période estivale pour réaliser la majeure partie de ses travaux. Très chargés, donc cette année 2026, 4 milliards d'euros d'investissement, des travaux de modernisation avec le remplacement de caténaires ou d'aiguillage, nouvelle rame de métro également sur 8 lignes. Mais avec tout ça, Julien Raymond, ça veut dire que c'est un peu la galère, à Saint-Denis notamment.
2: Sac de course dans les mains, Odile revient du marché de Saint-Denis avec son stock de fruits et légumes pour la semaine. Cette retraitée ouvre son application de transport.
3: Alors 75 minutes, contre un quart d'heure, même pas.
2: Sans la ligne 13 du métro, Odile met 5 fois plus de temps pour rentrer chez elle.
3: Mais j'ai secoué mon portable en me demandant si j'hallucinais ou pas. Je croyais que c'était le portable qui déconnait, quoi. Alors 75 minutes.
2: Odile doit prendre un bus de substitution, comme lui indique ce panneau.
3: Passage toutes les 4 à 6 minutes. En heure de pointe.
2: Sauf que dans les faits, il passe moins fréquemment.
3: Bah là, ça fait pas loin d'un quart d'heure. Hein.
2: Juste à côté d'elle, Fatou revient de sa journée de travail à Paris. Elle soupire avant de me répondre.
4: Le trajet d'abord fatigue plus que le travail.
2: Pour elle, c'est 2 fois plus de temps de transport que d'habitude. Cette femme de ménage est KO le soir quand elle rentre chez elle.
4: Tu manges, tu t'allonges et tout, c'est fini. Tellement t'es fatigué. La route d'abord fatigue et le temps que tu vas arriver chez toi, tu t'es crevé, quoi.
2: Fatou ne perd pas pour autant son sourire. C'est tout le contraire pour Sarah.
5: Vous trouvez c'est normal, ils ferment le tram, ils ferment le métro et plus la RER. C'est pas normal, on est isolé.
2: Ça fait 10 ans qu'elle habite à Saint-Denis, très remontée. Elle l'assure, tous les étés, c'est pareil pour nous, les banlieusards.
5: Ah, c'est pas la Défense qui vont fermer le métro et le RER ni le tram, hein, parce que c'est pas la même catégorie des gens qui habitent ici. Là-bas, c'est des avocats. Et c'est des gens qui sont pas capables, difficilement déjà, ils terminent leur fin du mois. Vous pensez qu'ils vont attaquer la RATP ou je sais pas moi.
2: Île-de-France Mobilité promet que ça n'a rien à voir. Des travaux nécessaires pour la modernisation et la rénovation des différentes lignes. Au mois d'août, la fréquentation peut diminuer jusqu'à 40% par rapport au reste de l'année. C'est donc le moment idoine. Un discours qui a du mal à convaincre Patrick.
6: Cette année, c'est folklorique. Cette année, c'est record.
2: L'homme de 52 ans le regrette. Il n'y a pas assez de bus de remplacement, selon lui.
6: Au lieu de mettre des bus accordéon pour faire à peu près la quantité du tramway ou du métro, ils mettent des bus simples et ils envoient tous les 10 minutes, voire un quart d'heure.
2: Résultat, certains passagers se retrouvent presque écrasés contre les vitres de ces bus. Ça favorise les embrouilles et les bagarres beaucoup plus nombreuses ces derniers jours, d'après Patrick.
1: Reportage Julien Raymond, la galère plus que jamais pendant cet été en Île-de-France dans les transports.
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1: Et avant de filer sur la route du Tour de France, Femme, le départ de la fameuse étape du Ventoux vient d'être donné. Passage par votre fil info, Armand Perrologa, 2h moins le quart. Le pape va rencontrer des victimes de violences sexuelles dans l'église lors de son séjour en France.
9: Annonce du Vatican qui affine donc le programme de la visite en France de Léon XIV du 25 au 28 septembre. Le pape célébrera une messe géante place de la Concorde à Paris. Il se rendra ensuite à Lourdes et terminera sa visite à Metz. Le chômage continue d'augmenter en France. Il atteint désormais 8,3% de la population active au deuxième trimestre. C'est une hausse de 0,2 points en un trimestre et c'est le plus haut niveau du taux de chômage depuis l'automne 2020. On était à l'époque en pleine période de Covid. La chaleur devrait faire un retour en force progressif dans les prochains jours.

0: En France, c'est ce qu'annonce Météo France. Cet après-midi, 8 départements du sud-est restent en vigilance orange canicule, dont le Var, où les pompiers sont toujours mobilisés sur l'incendie du massif du Gros Bessillon. Le feu n'est pas totalement maîtrisé. Il a ravagé plus de 6000 hectares depuis le 21 juillet. Et puis, le début d'une nouvelle ère aujourd'hui en Colombie. Abelardo de la Espria va être officiellement investi président. Ce représentant de la droite dure est déterminé à combattre les guerrilleros et le narcotrafic. La cérémonie d'investiture aura lieu à Cali, fief des narcotrafiquants.
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2: Et vous l'avez vécu il y a environ une demi-heure sur France Info. C'est parti donc pour cette 7e étape du Tour de France Femmes, la plus dure, la première fois que les championnes dans cette épreuve doivent grimper le fameux Mont Ventoux. Fanny Lechevestrier, vous nous le disiez aussi avant le Ventoux, il y a beaucoup de côtes et de cols, y compris de deuxième ou première catégorie. Est-ce que les hostilités sont déjà déclenchées ou pas ?
3: Eh ben non, c'est à la surprise générale, on a passé pour l'instant le col de la grande limite avec un peloton groupé
2: et on garde des forces.
3: Oui, on garde des forces peut-être. Et surprise surtout, eh bien c'est Lorena Wibes qui a fait la sprinteuse, hein, qui a le maillot vert de meilleure sprinteuse sur le dos, qui est en train de faire la descente en tête. C'est vous dire que les hostilités sont loin d'être lancées. On va justement retrouver Emma Sarango sur la moto France Info. Selim Guerribi pour savoir un petit peu quel était l'état d'esprit dans cette montée, dans cette première difficulté du jour.
4: Oui, c'est une difficulté de catégorie 2, Fanny. Donc, on en a eu d'autres depuis le début de ce tour. Mais elle fait plutôt partie théoriquement des plus difficiles, mais elle a été montée plutôt tranquillement, j'ai envie de dire, par le peloton. En effet, groupée avec la maillot à pois Puck Peterse qui est passée en tête au sommet. Et vous l'avez dit, dans cette descente, pas très sinueuse, plutôt abordable. C'est l'ancienne maillot jaune, désormais maillot vert, Lorena Wibes, qui a leadé le peloton. Et désormais, on est dans le village de Marsanne. On a traversé le village de Marsanne. Nous sommes dans la Drôme, désormais, où il y a beaucoup, beaucoup de monde. Et c'est vrai que depuis le début du parcours, depuis le départ de cette étape, on remarque qu'il y a beaucoup plus de monde que les jours précédents. Il faut dire que cette étape du Ventoux attire de plus en plus de spectateurs français, certes, mais aussi néerlandais et belges. On est dans une région touristique.
3: Oui, et puis il y a beaucoup de fans qui sont venus, notamment du côté des Pays-Bas. Il y en aura également dans l'ascension du Mont Ventoux. Jean-François Bernard, pas d'hostilité. Est-ce que ça veut dire qu'on a peur dans le peloton de cette étape ?
5: Non mais Fanny, là on court comme les hommes en fait, la course femme, quand on regarde bien. En fait, vous savez très bien,
2: on s'économise.
5: C'est voilà. Et en fait, c'est les concurrentes qui décident si elles veulent faire la course ou pas. Des fois, on peut faire une étape très dure. Et chez les hommes, on dit bah non, on fera rien dans ces deux premiers cols là, puis on fera la bagarre dans le final. Et le col de Suzette qu'on prendra tout à l'heure, juste avant d'arriver au Ventoux. Peut-être que là, ça partira d'ici. Mais quand même. Je pense que tout à l'heure, dans peu de temps, après cette descente, on aura une tentative d'échapper quand même.
3: C'est quoi ? C'est aussi l'écrémage qui va se faire tout simplement par l'arrière ?
5: Ah, ça c'est clair. Ça va se faire rapidement par l'arrière, si ça peut pas se faire par l'avant, comme on l'a dit tout à l'heure, parce qu'il y a ce problème de vent quand on sera peut-être dans la dernière difficulté, dans le Mont Ventoux. Mais de toute façon, il y aura quand même une certaine vitesse qui sera faite par les concurrents.
3: Oui, voilà, donc, un tempo qui va
5: forcément derrière faire des dégâts. Mais c'est quand même incroyable, et je pense que c'est la première fois que dans un col comme elles viennent de grimper, il n'y ait pas de lâcher.
3: C'est pourtant il y a des
5: blessés, il y a des malades. On veut ramener tout le monde, on va dire, à la maison un peu.
3: Alors que Frédéric, il y a une coureuse emblématique de ce peloton qui a écrit l'histoire du Tour d'ailleurs, et l'histoire tout simplement du cyclisme féminin, c'est la néerlandaise Anna van der Breggen qui n'a pas pris le départ ce matin. C'est vrai qu'elle était en difficulté sur quasiment toutes les étapes. À chaque fois, dès que ça accélérait, elle était lâchée. La néerlandaise, elle a décidé de renoncer à prendre le départ aujourd'hui. Il reste 130 coureuses en course aujourd'hui.
2: Les organismes sont marqués, on le comprend. Les conditions de l'étape dantesque d'aujourd'hui, Fanny, Jean-François, elles sont comment ? Elles sont normalement dures ou extrêmement dures avec la chaleur ?
3: C'est compliqué, on va peut-être demander à Emma Sarango là sur ce début d'étape. Nous en haut, on a de l'air, on est au Ventoux, il doit pas faire plus de 24-25 degrés malgré le vent qui va poser souci. C'est plutôt agréable quand on n'est pas sur une selle de vélo, mais il fait plus chaud. Emma, il fait quasiment plus de 30 degrés là en ce moment, hein, pour vous.
4: Oui, 32 degrés hein, sur la moto France Info de Selim Guerribi. Donc effectivement, on sent la chaleur, mais on sent quand même le vent qui, encore une fois sur la moto, nous rafraîchit, mais qui est plus compliqué pour les coureuses, avec de temps en temps des gros coups qui doivent déstabiliser un petit peu sur la selle de vélo. Et à l'instant, dans l'oreillette Radio Tour, nous signale une tentative d'échapper de la part d'une coureuse de Liv, Fanny.
3: Ouais, effectivement, elle essaye de prendre un petit peu la poudre d'escampette. Vous parliez du vent, Frédéric, Jean-François, est-ce que ça peut être aussi un risque de bordure? Alors là, pour l'instant, le paysage s'y prête pas, mais ensuite, après le col du Colombier, on va avoir une partie assez plate. Est-ce que là, on peut avoir des bordures et des cassures dans le peloton?
5: Ben, c'est ce qu'on attendrait, en fait, pour le spectacle, c'est qu'on ait des bordures. Alors, on n'a pas l'habitude d'en voir beaucoup dans le cyclisme féminin. Maintenant, on a des équipes peut-être capable
3: de tenter quelque chose. On connaît la science de la course de la FDJ Suez.
5: Oui, non mais justement, je pense que c'est une équipe qui peut peut-être tenter quelque chose pour surprendre les adversaires derrière. Donc ça serait intéressant de voir justement si elles sont capables de ce genre de manœuvre avant d'arriver dans les prochaines difficultés.
3: Oui, alors qu'on a une coureuse, c'est Jeanne Correvar qui a pris un petit peu d'avance. Elle a que 8 secondes pour l'instant sur le peloton dans lequel figurent toujours toutes les favorites. Peloton groupé tout simplement avec Pauline Ferron-Prévot, avec Demi Vollering, avec également la maillot jaune Marlène Reusser.
2: Voilà, elles sont encore toutes là, mais qui sera en tête en haut du Ventoux tout à l'heure entre 17h30 et 18h? On suit grâce à vous cette étape du Tour de France Femmes pendant toute cet après-midi. D'ici là, on regarde un peu vers le ciel, parce que bah oui, les nouvelles ne sont pas toujours très bonnes sur Terre. On subit un peu la chaleur, tout ça. Alors, on regarde en haut, on va avoir l'occasion dans les jours qui viennent. Il va y avoir cette éclipse totale de lune mercredi prochain et la nuit des étoiles dès aujourd'hui, qui est d'ailleurs une forme de bande-annonce de cette éclipse totale, parce qu'un peu partout, ça sera l'occasion de vous expliquer ce qui se passera mercredi prochain, par exemple, dans la Loire, à la campagne, dans une grange où Philippe Huillard, qui a dirigé le planétarium de Saint-Étienne longtemps, réunit des amateurs, et il nous disait tout à l'heure ce qui va se passer ce soir.
6: On va regarder le ciel à l'œil nu, et on a un jeune astronome très, très qualifié qui s'appelle Esteban Jacquet, qui viendra avec son gros télescope et qui pourra, en-delà de l'observation à l'œil nu, montrer quelques objets avec un télescope qu'il manipule très bien. Esteban Jacquet nous accompagne chaque fois sur ces soirées.
2: Ça s'annonce dégagé aussi. Ça s'annonce dégagé. Ah, le
6: oui,
2: ciel, on devrait voir
6: tout
2: beaucoup de choses ce soir.
6: Voilà, tout à fait. On aura le ciel d'été dans sa totalité, avec bien sûr la Voie lactée, qu'on ne peut voir que si le ciel est assez peu perturbé par des lumières des villes. Donc à Chambœuf, effectivement, on n'est pas en pleine campagne, mais on est quand même bien dans la campagne. On a une qualité de ciel qui est intéressante. Donc les gens peuvent venir là. S'ils ont des jumelles, ils les apportent, parce que ça peut servir d'expérimenter l'observation aux jumelles. Et puis, on a des moyens de pointer sur le ciel et puis de présenter avant, je dirais, une petite introduction que verrons-nous ce soir, avec quelques images à l'écran, avant de passer sur le vrai ciel pour regarder ça.
2: Vous constatez un engouement de plus en plus important, vous qui êtes dans cette matière-là depuis quelque temps, monsieur.
6: Oui. Oui, alors c'est récurrent. Hein. Il y a des questions. Moi, je me rappelle quand j'ai commencé à m'intéresser à ça et à la vulgarisation. Une phrase d'un institut qui dit qu'il y a trois choses qui intéressent les enfants et qui permettent de raccrocher l'intérêt des enfants quand on perd un petit peu leur intérêt, c'est comment on fait les bébés, comment c'était au temps des dinosaures et comment est fait l'univers. Donc là, comment est fait l'univers, c'est la troisième question, et ça parcourt un petit peu tout l'esprit. Dans la poésie, dans l'art, dans la peinture, on a toujours eu des choses liées avec l'espace, et puis se situer un petit peu dans l'infiniment grand, c'est naturellement quelque chose qui est fondamental pour tout être humain.
2: Alors, dans le programme que j'ai consulté attentivement de ce soir, de cette nuit des étoiles, Philippe, hier, il y a quelque chose qui m'attire. Avant le repas, visiblement, vous organisez un jeu des 1000 poireaux. Je vois la référence à nos amis de France Inter, l'étage du dessus à Radio France. Ça consiste en quoi, ça?
6: Alors, c'est un jeu de questions qui seront bien sûr des questions astronomiques avec un peu d'humour. Mais il y aura aussi des lots fabuleux, il y aura du vin, il y aura des chips à gagner.
2: Mais des chips, j'arrête tout de suite.
6: Voilà, effectivement, c'est un petit clin d'œil, parce que c'est pas parce qu'on fait les choses sérieusement qu'il faut pas avoir de l'humour.
2: Oui, mais c'est apprendre en s'amusant aussi, c'est essentiel dans la vulgarisation.
6: Voilà, et les gens qui auront écouté l'exposé pourront répondre. Il y aura des questions sur le cinéma, sur différents aspects liés à l'astronomie, bien sûr. Il n'y aura pas de questions hors astronomie, mais comme on y rentre par tout un tas d'aspects, ces questions seront variées et c'est pour s'amuser.
2: Allez, piégez-moi, posez-moi une. Piégez-moi, posez-moi une, je vous laisserai la réponse, j'en suis sûr.
6: Alors, si, voilà. Dans quel film entend-on Houston, nous avons un problème.
2: Ah, ben ça...

0: Attendez, je devrais le savoir. Hein. Oh, shame on me. Shame on me. Forcément, Apollo.
1: Houston, Apollo. We have got a problem.
0: Apollo.
1: Voilà, voilà.
0: Yes.
1: Apollo combien? Apollo 13.
0: 13.
1: Voilà, vous
0: 13,
1: avez gagné.
0: 13.
1: Voilà.
0: Bon,
1: c'est le
0: allez,
1: genre
0: une
1: de
0: autre, plus difficile. Allez, une plus
1: voilà.
0: difficile.
1: Plus difficile. Alors là, là, je vais faire celle du super poireau. Mais là, il ne faut pas la diffuser. Celle du super poireau, ce sera celle-là. Comment appelle-t-on les gens imaginaires qu'on imaginait de l'autre côté de la Lune?
0: Eh bien, vous savez ce qu'on va faire, on ne va pas donner la réponse. On laisse les auditeurs voilà. y réfléchir voilà. jusqu'à ce soir. D'accord?
1: Voilà.
0: Ok, ce on mettra la, la réponse voilà. sur franceinfo.fr. Merci beaucoup, voilà. Philippe Huguard, dans cette grange, donc
1: Merci.
0: Ce soir, dans la Loire. Merci beaucoup d'avoir été sur France Info. La météo, dans un instant.
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0: Patricia Charbonnier, bon temps pour récolter des pêches, ensoleillées, de plus en plus chaud.
4: Oui, les températures repartent à la hausse à partir de cet après-midi. Ce n'est que le début, la chaleur va s'intensifier ce week-end et surtout la semaine prochaine pour devenir caniculaire sur une bonne partie du pays en milieu de semaine. Déjà cet après-midi, Météo France prévoit de 35 à 39 degrés autour du bassin méditerranéen. C'est un petit peu plus frais du côté de la Manche. On a un vent de secteur nord-nord qui rafraîchit un petit peu l'atmosphère. 20 degrés cet après-midi à Cherbourg et entre les deux, 28 à Paris, 29 à Nantes, 31 à Strasbourg, 33 degrés à Bordeaux, 35 à Marseille. Du soleil pour cet après-midi, toujours du Mistral et de la Tramontane jusqu'à 60 km/h en rafale et quelques averses en montagne.
0: Et demain, les orages reviennent.
4: Oui, encore une belle journée avec des températures qui vont encore grimper. 31 degrés demain après-midi à Paris, 30 degrés à Brest, mais le temps va devenir très instable dans l'après-midi par les Pyrénées. Dégradation orageuse qui va remonter de péninsule ibérique et dans la soirée, dans la nuit de samedi à dimanche. Attention, ces orages seront localement forts sur le sud-ouest et ils gagneront une bonne partie du pays pour la journée de dimanche.
0: Vous voilà prévenu. Merci beaucoup Patricia Charbonnier. Excellent après-midi à toutes et tous. Vous la passez en compagnie de Mélanie Delaunay jusqu'à 17h. Bonjour Mélanie. Et
5: bonjour Frédéric Carbone. Bonjour à tous. On est en effet ensemble pour 3 heures d'info. Très bon début d'après-midi sur France Info. Il est 14h.
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5: Et Marie Maheu pour l'info.
7: C'est retour de la chaleur sur toute la France dans les prochains jours. Ce dont parlait Patricia Charbonnier risque d'être préjudiciable sur le front des incendies. 270 hectares parcourus désormais dans la Drôme, dans le Diwa. L'un des fronts est toujours difficilement maîtrisable à cause du vent. La piste volontaire est privilégiée. En Gironde, l'heure est au sauvetage de la saison touristique. La tendance est positive, assure sur France Info le comité régional du tourisme de Nouvelle-Aquitaine. Mais on peut encore faire mieux à l'approche du 15 août avec un taux d'occupation moyen de 70 à 75%. Seuls deux campings évacués n'ont pas encore rouvert. Le taux de chômage, lui, continue d'augmenter en France. Il atteint même 8,3% au deuxième trimestre. C'est son plus haut niveau depuis la crise Covid, l'automne 2020. Et cela représente 62 000 demandeurs d'emploi de plus. Trois mois après la crise du MV Ondus, ce bateau de croisière dans lequel un foyer d'antivirus s'était déclaré. Voilà qu'un cas importé de ce virus est signalé en France. Le patient est un touriste franco-argentin. Il a traversé le pays en juillet. Il est actuellement à l'isolement en Espagne. Yann Le Gall, le ministère de la Santé, rassure et évoque un risque de transmission très faible.
8: L'enquête épidémiologique indique que ce touriste a pu être contagieux entre le 18 et le 28 juillet. La période correspond aux dates de son passage en France, mais les analyses témoignent également d'une charge virale faible, d'où ce risque de transmission très limité. Face à ce virus qui peut être mortel, les autorités sanitaires recherchent néanmoins les contacts à haut risque qui ont pu croiser la route de ce patient lors de son séjour en Nouvelle-Aquitaine, Normandie et Île-de-France. Ces personnes à haut risque sont sont uniquement celles qui ont côtoyé le patient à moins de 2 mètres durant plus de 15 minutes, donc essentiellement son entourage proche et le personnel soignant qui s'est occupé de lui. Le ministère de la Santé précise par ailleurs que ce touriste franco-argentin

0: n'a aucun lien avec le foyer d'antivirus des Andes qui avait touché un bateau de croisière en mai dernier.
1: Précision d'Anne Le Gall. Par ailleurs, la seule patiente française contaminée par ce virus sur le MV Ondius est sortie aujourd'hui de l'hôpital Bichat. Elle y avait été admise en réanimation il y a près de 3 mois. On l'a appris ce midi, le pape, qui viendra en France du 25 au 28 septembre, va rencontrer des victimes de violences sexuelles dans l'église, annonce du Vatican, sans donner plus de détails dans l'immédiat. Selon les chiffres de la commission Sauvé, commission indépendante, 216 000 mineurs ont été victimes depuis les années 50. Chiffre qui monte à 330 000 si l'on compte les agresseurs laïcs mais missionnés par l'Église. Au championnat d'Europe de natation, les Bleus font encore grimper le compteur des médailles grâce à Marc-Antoine Olivier et Logan Fontaine, respectivement en argent et en bronze aux 3 km knockout, ce qui veut dire qu'il y a plusieurs tours et que les moins bons sont éliminés au fur et à mesure. Ça se passe évidemment dans la Seine avec la Tour Eiffel en arrière-plan. Et puis sur les routes du Tour de France, c'est aussi un très beau panorama. Fanny Lechevestrier à 53 km de l'arrivée. Une échappée essaye de se constituer. Fanny Lechevestrier, est-ce que vous êtes avec nous ? Fanny
2: Lechevestrier. Oui, effectivement, avec encore 116 km à parcourir et une échappée qui s'était constituée avec deux Françaises, Emma Comte de l'équipe Cofidis et Nomi Abgral de ma petite entreprise, accompagnée également de la première Mexicaine de l'histoire à disputer le Tour de France, Romina Hinojosa. Et malheureusement, eh bien, cette échappée a été reprise. Le peloton qui ne donne pas de bon de sortie pour l'instant, alors qu'on se dirige vers le col du Colombier, classé en troisième catégorie.
1: Et puis après, ce sera le Mont Ventoux, Mont Mythique. C'est la première fois que le Tour de France passe par le géant de Provence.
3: Et on va suivre bien évidemment cette 7e étape du Tour de France Femmes tout au long de ce 14-17 sur France Info. Merci Marie Maheu. Le chômage augmente encore et tout particulièrement chez les jeunes. Plus de 21% sont en recherche d'emploi dans un contexte d'incertitude économique, géopolitique. On en parle avec la présidente de la CFE-CGC dans un instant. Et puis c'est le dernier pays d'Amérique latine en date à basculer à l'extrême droite. Le nouveau président est investi aujourd'hui en Colombie, soutenu par Donald Trump. Abelardo de la Espriella promet de livrer une guerre totale aux narcotrafiquants, aux groupes armés. Éclairage à suivre de notre invité spécialiste de l'Amérique du Sud.
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3: Le chômage est au plus haut depuis l'automne 2019 en France. Il poursuit sa hausse et atteint 8,3% de la population active. Ce sont les derniers chiffres publiés par l'INSEE ce matin pour le deuxième trimestre de cette année. Laurine Benjebria, avec une augmentation de 0,2 points.
5: Oui, cela représente 62 000 chômeurs de plus que le trimestre précédent et 261 000 de plus par rapport à l'an dernier. Alors, toutes les tranches d'âge sont concernées, mais l'inquiétude se porte tout particulièrement chez les jeunes, avec un taux de chômage à plus de 21%, en hausse de 2,5 points sur un an. Il faut dire que ce sont les premiers pénalisés par la situation économique, car ils sont plus souvent employés en contrat court ou temporaire. Or, actuellement, les entreprises embauchent moins et ne renouvellent pas forcément leur contrat d'intérim. Autre point d'inquiétude, les seniors, le taux de chômage des 50 ans et plus est à son plus haut niveau depuis 4 ans.
3: Alors comment est-ce qu'on peut expliquer, Laurine, cette dégradation du marché du travail ?
5: Eh bien, tout d'abord, l'INSEE précise que la loi Plein Emploi, notamment l'inscription automatique des bénéficiaires du RSA à France Travail, contribue pour moitié à cette hausse, mais cela n'explique pas tout. Il y a aussi la conjoncture économique nationale. L'instabilité politique, depuis la dissolution de l'Assemblée nationale et les restrictions budgétaires, poussent les entreprises à être attentistes. À cela s'ajoute le contexte international, notamment la guerre au Moyen-Orient, qui fait grimper les prix de l'énergie. Pas de quoi rassurer non plus les entreprises. Résultat, cette hausse du chômage devrait se poursuivre au moins jusqu'à la fin de l'année, selon les prévisions de l'INSEE.
3: Et avec cette nouvelle hausse, force est de constater que l'objectif de plein emploi d'Emmanuel Macron pour 2027 est désormais inatteignable.
5: Sauf retournement brutal du contexte économique, à moins d'un an de la fin de son deuxième quinquennat, on voit mal comment il pourra atteindre cet objectif de ramener le taux de chômage à 5% l'an prochain. Il faut dire que les voyances sont au rouge avec une hausse des défaillances d'entreprises, 17 500 depuis le début de l'année selon le cabinet Altares, un chômage de longue durée à son plus haut niveau depuis le printemps 2022 et un taux d'emploi en recul sur ce deuxième trimestre. Mais si le chômage augmente en cette fin de quinquennat, Emmanuel Macron pourra toujours se targuer d'avoir fait mieux que ses prédécesseurs. Car quand il est arrivé à l'Élysée en 2017, à la même période, le taux de chômage était à plus de 9%. On était même passé au-dessus des 10% en 2012 et en 2015. Avant de quitter ses fonctions, le président pourra donc défendre son

0: Son bilan avec une baisse du chômage en début de mandat, du fait, selon le gouvernement, des ordonnances travail, des réformes de l'assurance chômage ou encore du développement de l'apprentissage, même si, sur ce dernier point, depuis quelque temps, l'exécutif effectue des coups de rabot, non sans effet sur le chômage des jeunes. Reste que le ministre du Travail, Jean-Pierre Farandou, assure que le marché du travail résiste et promet de poursuivre ses efforts du côté des jeunes et des seniors, avec, dit-il, un plan à venir à la rentrée. Et
1: Jean-Pierre Farandou, qui est l'invité de France Info ce soir, ce sera à 18h10. Bonjour Christelle Thiéphine.
2: Bonjour.
1: Vous êtes la présidente de la CFE-CGC. On le disait, un jeune actif sur cinq est sans emploi. Le taux de chômage des 15-24 ans augmente. C'est une tendance qui vous inquiète tout particulièrement. Et que faire pour améliorer la situation ?
2: C'est une tendance qui nous inquiète. Malheureusement, c'est des choses qu'on avait vues venir. Et ce qui nous inquiète fortement, c'est que finalement, on avait raison sur les analyses que faisait la CFE-CGC, à savoir des politiques de l'emploi et du chômage du gouvernement qui ne fonctionnent pas.
1: Et comme donc, le fait de préserver l'apprentissage.
2: Alors, l'apprentissage, effectivement, il y a eu, vous l'avez dit, des fortes politiques en début de quinquennat pour le développer énormément. Il y a eu des coups de rabot. Et en fait, ce dont on a besoin, c'est de la stabilité, c'est-à-dire de politiques qui sont stables, peut-être moindres que ce qui avait été voulu, mais en tout cas de façon très stable. Et on a besoin à nouveau, effectivement, d'apprentissage, mais surtout que l'apprentissage se confirme ensuite en emploi et en emploi pérenne pour les jeunes. Et c'est ça, souvent, la problématique. Ça, c'est le premier sujet.
1: On a et c'est pour ça, comment faire chômage.
2: En fait, encore une fois, il faut être très stable. C'est-à-dire peut-être avoir des velléités d'en avoir moins, mais d'avoir quelque chose de très stable et surtout d'avoir des politiques de formation qui sont en lien avec les métiers en tension. Parce qu'il y a des métiers en tension qui sont très fortes et c'est bien là-dessus qu'il faut qu'il y ait des efforts des entreprises d'aller former. Et l'apprentissage est un des moyens de formation, mais pas le seul, évidemment.
1: Et il y a d'autres mesures pour vous qui sont responsables de cette situation ?
2: Oui, il y a les politiques sur l'assurance chômage, la stigmatisation des chômeurs, la précarisation du chômage. Et nous dénonçons à la CFE-CGC depuis longtemps les politiques qui viennent dégreffer dans le temps les indemnités chômage.
1: Vous n'avez pas signé la dernière convention d'assurance chômage.
2: Nous n'avons pas signé cette dernière convention. Parce qu'en fait, ça force les chômeurs, notamment ceux qui ont des compétences un peu plus élevées, à prendre des postes qui sont moindres. Et en fait, ça tire vers le bas les postes, les compétences. Et en fait, pour nous, c'est une des raisons du chômage et des problématiques d'emploi en France.
1: Mais il y a quand même un contexte économique qui est difficile, une incertitude liée aussi à la situation géopolitique. Alors, est-ce que des politiques peuvent produire leurs effets en France, malgré justement tout ce qui se passe et qui ne dépend pas nécessairement uniquement de la France ?
2: Ah mais on est bien d'accord que quand on est soumis à des instabilités géopolitiques, c'est compliqué, mais ne rajoutons pas des instabilités en France, et c'est ce qui s'est passé depuis quelques mois, quelques années, et donc tout cela n'est pas favorable, et je pense qu'au niveau français et européen, nous avons aussi besoin de plus de protection et de politiques de protection, notamment de notre industrie, de nos services énergétiques, et c'est ceux-là qui sont pourvoyeurs d'emplois et d'emplois à haut niveau.
1: Christelle Thiéphine, on est à 9 mois de l'élection présidentielle. Est-ce qu'il y a des sujets, des mesures pour lutter contre le chômage que vous souhaitez mettre sur la table particulièrement pour peut-être que des candidats s'en emparent ?
2: Alors, il faut absolument qu'il y ait des négociations sur l'emploi des jeunes, hein, ça a été dit, et notamment autour de la formation initiale, mais aussi formation même en sortie d'école. Il faut que les entreprises se saisissent de ce sujet-là et fassent un effort pour accueillir en fait les jeunes et les former à leur entreprise et à leur process. Et c'est ce qu'on a vu disparaître, et il faut que les politiques se saisissent de cela et qu'il y ait de la pression qui soit faite auprès des entreprises pour qu'on puisse concrétiser ces rentrées dans l'emploi, parce qu'il n'y a pas de raison qu'il n'y en ait pas, parce que, encore une fois, nous avons des secteurs métiers en tension dans les domaines techniques et industriels, mais aussi tout ce qui est lié à la transition environnementale et écologique. Donc, dans la période dans laquelle nous vivons, il paraît maintenant indéniable qu'il y ait des efforts de prévention. Et il y a beaucoup de métiers, que ce soit dans le domaine de la réparation, de la mécanique, de l'ingénierie, des bureaux d'études, mais aussi, par exemple, d'architectes pour construire les maisons et les locaux de demain. Enfin, on voit qu'il y a un champ qui est ouvert à beaucoup de compétences différentes, à des niveaux de diplôme qui sont différents.
1: Et donc, moi, il faut former et inciter pour que ce soit dans ces emplois.
2: Exactement. Et il faut inciter qu'il y ait des emplois, donc qu'il y ait une économie qui soit favorable à ce type d'emploi. Ce n'est pas que la seule voie. Il y a aussi dans le domaine de l'énergie, de la défense, de l'industrie aéronautique, beaucoup d'emplois à pourvoir. Et donc, moi, je pense qu'il y a une voie, et notamment pour les jeunes, qui doit être ouverte autour de tous ces emplois-là.
1: Merci beaucoup, Christelle Thieffine, présidente de la CFE-CGC. Après ces derniers chiffres du chômage pour le deuxième trimestre de cette année, le chômage qui est donc au plus haut depuis octobre 2019. C'est aujourd'hui que le nouveau président d'extrême droite prend ses fonctions en Colombie, nouveau pays d'Amérique du Sud, à être dirigé par un chef d'État populiste, Abelardo de la Espriella, avocat millionnaire, allié de Donald Trump. Il a un objectif, combattre les narcotrafiquants, les groupes armés. Et d'ailleurs, la cérémonie d'investiture se tient à Cali, la troisième ville du pays, aujourd'hui dans une région qui est touchée par les affrontements liés au trafic de drogue, aux guérilleros. Et ça se passe, Valérie Crova, sous très haute sécurité.
3: 11 000 militaires et policiers déployés, interdiction du survol de Cali par des drones qui pourraient larguer des explosifs. Les mesures de sécurité autour de la cérémonie d'investiture sont à la mesure de l'ultimatum que le nouveau président colombien a lancé aux groupes armés impliqués dans le trafic de cocaïne. Abelardo de la Espriella leur a donné un mois pour se rendre. À défaut, il lancera des bombardements massifs sur les camps des narcotrafiquants. Soutenu par Donald Trump, le Tigre, son surnom, a fait toute sa campagne sur l'éradication des cartels de la drogue. Dès son investiture, il lancera une réforme constitutionnelle destinée à reconnaître Barranquilla comme capitale alternative à Bogota. C'est dans cette ville située au nord de la Colombie, sur la mer des Caraïbes, qu'il compte s'établir et transférer certains lieux du pouvoir. Abelardo de la Espriella a choisi un ancien complexe militaire équipé d'un bunker comme future résidence, une sorte de maison blanche d'où il pourra coordonner les actions contre les narcoterroristes.
1: Valérie Crova de la rédaction internationale de Radio France. Bonjour Gaspard Estrada.
4: Bonjour.
1: Vous êtes spécialiste de l'Amérique latine, membre de l'unité du Sud global à la London School of Economics. Alors c'est un changement de cap total pour la Colombie, qui était dirigée par un président de gauche pour la première fois, Gustavo Petro. Lui, il avait engagé des pourparlers de paix avec les groupes armés, stratégie donc totalement différente du nouveau chef d'État.
4: Absolument, c'est un changement de cap très clair de la part du nouvel exécutif colombien qui prétend appliquer une sorte de main dure contre ces mouvements, y compris de revoir le processus du paix qui avait été entamé par l'ancien président Juan Manuel Santos, notamment vis-à-vis des FARC. Et donc c'est sur cette base-là que la communauté internationale, voilà, s'interroge sur ces évolutions, puisque ces accords de paix avaient bénéficié du soutien notamment des Nations Unies.
1: Comment est-ce qu'on peut expliquer ce virage en Colombie? C'est lié à la criminalité, justement, aux difficultés économiques?
4: Oui, il y a un besoin de sécurité en Colombie et plus largement en Amérique latine. C'est ce qu'on a pu voir lors des dernières élections dans la région, et donc à la suite de ce besoin d'ordre, le candidat Abelardo de la Espriella a mobilisé justement ses sympathisants autour de cette thématique. La vraie question est de savoir si il pourra donner des résultats. On le voit bien dans d'autres pays de la région qui ont basculé à droite, notamment en Équateur, où on voit bien que malgré ce discours de volonté de remettre de l'ordre, et bien malheureusement les exécutifs n'arrivent pas à diminuer l'insécurité.
1: Et est-ce qu'il a les moyens, justement, au niveau des forces de l'ordre, des militaires, de tenir ses promesses de fermeté?
4: C'est là où il y a des questions qui se posent par rapport à la plateforme de campagne de Abelardo de la Espriella, puisqu'il a annoncé une volonté de réduire les dépenses de l'État de plus de 40%, alors paradoxalement avec une volonté de rééquiper les forces armées, de les rapprocher à nouveau des États-Unis, de Washington. Et c'est là où se posent, une fois encore, beaucoup de questions par rapport à ces réorientations de l'État colombien.
1: Alors, il y a une dizaine de chefs d'État qui sont présents à cette cérémonie d'investiture ce soir, dont ceux de l'Argentine, du Paraguay, du Chili, de l'Équateur, qui ont déjà viré à droite. Des dirigeants qui sont alignés

0: sur les États-Unis. D'ailleurs, Donald Trump lui-même, il a apporté son soutien à cet homme d'affaires. Il a promis que la Colombie entretiendrait des relations comme jamais auparavant avec les États-Unis.
1: Oui, il y a cette volonté de rapprochement avec Washington. La question, une fois encore, c'est quel sera le soutien concret qui sera apporté par l'administration de Donald Trump à Abelardo de Lespeya. Il y a quelque part une sorte de message contradictoire, ce soutien très ferme que vous avez mentionné, mais lors de cette cérémonie d'investiture, il n'y aura pas réellement de ministre de poids de l'administration Trump présent à Bogota, contrairement au chef d'État que vous avez mentionné. Et donc, la question qui se pose, c'est quel sera le caractère véritablement stratégique ou non de ce partenariat entre Bogota et Washington.
0: Et comment expliquer qu'il n'y a pas donc de représentants de haut niveau ? Vous pensez que ça peut être un soutien de façade finalement ?
1: Non, je pense que il est très important pour Washington d'avoir la Colombie dans sa sphère d'influence et dans une sorte de proximité avec l'administration républicaine. Néanmoins, je pense qu'il y a des questions qui peuvent se poser par rapport à l'envoi d'un attorney general par intérim, alors que dans d'autres cérémonies d'investiture, des ministres, des secrétaires d'État avaient été envoyés par Washington pour une cérémonie d'investiture d'un pays de cette importance dans la région.
0: Ce changement de cap, il est vécu comment à l'intérieur du pays ? Le scrutin a été contesté, il y a eu des manifestations ?
1: Oui, il a été contesté notamment par l'ancien président Gustavo Petro, qui lui-même a reçu beaucoup de critiques pour ces contestations, y compris par des alliés de gauche. Je pense notamment au président Lula, qui lui a voulu établir un dialogue avec le gouvernement de la Espriella, qui envoie d'ailleurs son ministre des Affaires étrangères à cette cérémonie d'investiture. Et de manière plus générale, ce qu'il faut mettre en avant, c'est le caractère fortement polarisé de la société colombienne. Le résultat électoral est la traduction de cette polarisation, moins de 1% de différence entre Abelardo de Lespeya et Iván Cepeda, qui était son rival de gauche. Et de ce point de vue-là, c'est vrai que malgré ce résultat positif pour l'extrême droite colombienne, eh bien, ce pays restera divisé et polarisé, avec un parlement aussi qui lui aussi fragmenté.
0: Il n'a pas de majorité.
1: Absolument. Et donc, de ce point de vue-là, c'est vrai que les réformes d'ampleur qu'il a pu annoncer durant sa campagne seront difficilement transposables dans la réalité s'il ne fait pas d'accord avec ce congrès fragmenté.
0: On verra donc comment ces politiques peuvent ou non être menées. Ces promesses de ce nouveau président en Colombie investi aujourd'hui à Abelardo de la Espriella. Merci beaucoup Gaspard Estrada, spécialiste de l'Amérique latine et membre de l'unité du Sud Global à la London School of Economics.
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0: On retrouve Fanny Lechevestrier dans une minute pour faire le point sur la 7e étape du Tour de France Femmes. 14h21 sur France Info, l'info Marie Maheu dans les Yvelines, un professeur de gymnastique mis en examen pour des agressions sexuelles.
3: Mais aussi pour harcèlement sexuel et moral, violence, propos ou comportement à connotation sexuelle ou sexiste. L'homme de 58 ans est soupçonné d'avoir agressé une dizaine d'adolescentes dans plusieurs clubs du département. Il a été placé sous contrôle judiciaire. Sur la Côte d'Azur, la justice suspend un arrêté anti-burkini, arrêté et pris par la ville de Mandelieu-la-Napoule, comme depuis plusieurs années dans les Alpes-Maritimes. C'est la Ligue des droits de l'homme qui a saisi le tribunal de Nice, lui confirme aujourd'hui que le burkini ne représente aucun risque de trouble à l'ordre public, raison invoquée par le maire de la commune. Dans la Drôme, le feu qui a pris lundi dans le Diwa n'est toujours pas fixé. Il a parcouru 270 hectares. L'origine volontaire est privilégiée par les enquêteurs. Le prix du samplon 95 est repassé en dessous des 2 euros le litre. Il était au-dessus depuis le 20 juillet dernier, à cause toujours de la guerre au Moyen-Orient. En revanche, le gasoil n'est pas repassé en dessous de ce seuil symbolique.
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0: C'est la 7e épreuve et la plus attendue de ce Tour de France Femmes avec l'ascension du Mont Ventoux. Aujourd'hui, l'occasion de s'illustrer pour les coureuses. Elles sont parties tout à l'heure de la voûte sur Rhône en Ardèche pour 147 km. Alors pour le moment, ce n'est pas le bon Ventoux, Fanny Lechevestrier, mais le col du Colombier qu'il faut franchir.
4: Oui, un col de troisième catégorie, la deuxième difficulté du jour. Et pour l'instant, eh bien, toujours pas d'attaque. Le peloton ne laisse pas partir Emma Sarango. Il y a presque un faux rythme dans ce début d'étape.
5: Oui, j'irai pas jusqu'à dire qu'on s'endort, Fanny, parce que le soleil tape très fort, mais c'est vrai qu'on est en rythme de croisière ici, hein, même si ça monte en haut de ce col du Colombier. On arrive au sommet dans quelques centaines de mètres, hein, cette ascension de troisième catégorie à 6,4%, et pour l'instant, en effet, le peloton est toujours groupé, il se passe pas grand-chose, un petit peu plus à l'arrière en revanche, où il y a deux, trois coureuses qui sont lâchées, notamment l'ancienne vainqueur de Paris-Roubaix, Alison Jackson, ou encore la Tchèque Noskova, qu'on avait vue aux avant-postes lors des premiers jours.
4: Oui, Noskova qui luttait au début de ce Tour de France pour le maillot à poids de meilleure grimpeuse. Bien, ça fait plusieurs étapes qu'elle est systématiquement lâchée, tout comme Charlotte Cole, la sprinteuse qui est en difficulté dans ce début d'étape. On verra bien comment ça termine. Il y a eu une chute également impliquant ces coureuses. L'écart avec le peloton, Jean-François, il est tout de même pas énorme. Encore 45 secondes. On parlait de faux rythme. C'est quoi? Est-ce qu'il y a la peur, l'appréhension de se dire on attaque et on élève le niveau, ou que se passe-t-il?
6: Vous savez très bien, Fanny, le Mont Ventoux, quand elles ont ouvert leurs fenêtres ce matin de leur chambre, elles ont regardé, elles l'ont vu au loin, elles se sont dit, oh là là, mais comment ça se fait? C'est lunaire, cet endroit. Non, mais je pense que oui, il y a un petit peu d'appréhension pour aller chercher cette étape. Même chez les hommes, il y a toujours une appréhension, c'est-à-dire que beaucoup de coureurs disaient, ah mais j'ai peur du Ventoux. Et je pense que voilà, ça, après ça rentre toujours dans l'histoire, hein, dans, c'est pour ça que ça reste un endroit mythique et légendaire pour les coureurs du Tour de France, que ce soit masculin ou féminin.
4: Emma, sur la moto France Info de Selim Guerribi, est-ce que toutes les coureuses ont reconnu sur Mont Ventoux, ou certaines vont le découvrir tout simplement pour la première fois aujourd'hui?
5: Il y a beaucoup d'équipes Fanny qui l'ont reconnu au printemps, évidemment celle des favorites, hein, notamment Demi Vollering, Marlène Reusser, voilà, j'avais perdu son prénom, également, et puis Pauline Ferrand-Prévot, on le sait, l'avait reconnu également au printemps. Mais il y a des plus petites équipes qui n'ont pas forcément fait le repérage, qui ont fait le choix de partir à l'étranger, notamment lors de cette période. Mais il y en a aussi qui le connaissent très bien, hein. Il y a des locales de l'étape, on parlait tout à l'heure de d'Émilie Morier, on parlait aussi de Constance Valentin, des coureuses soit du Gard, soit du Vaucluse, qui l'ont monté plusieurs fois, donc qui avaient forcément un petit peu moins besoin de reconnaissance et qui savent quelles sont les difficultés. Constance Valentin, par exemple, nous disait que c'est la partie boisée, la partie en forêt qui la terrorise le plus, puisque après, une fois qu'on est sorti de cette partie-là, eh bien, on l'aperçoit le Ventoux, et finalement, c'est comme une motivation au bout qui permet de rendre la dernière partie de l'ascension plus facile, selon elle.
4: Elle a raison, Émilie Morier, de dire cela. C'est vrai qu'on aperçoit l'antenne de ce Mont Ventoux à 1910 mètres d'altitude de très loin, mais elle semble interminable, cette antenne.
6: On le voit de partout, hein, quand vous descendez sur la Côte d'Azur, sur l'autoroute, vous tournez la tête côté gauche, vous l'apercevez. Oui, c'est vrai que la partie boisée est quand même relativement difficile. Ce sont les parties où les pourcentages sont les plus rudes.
4: Ça attaque direct, hein.
6: Ah ben, quand vous passez le virage de Saint-Estève, comme on l'appelle, hein, c'est-à-dire sur la gauche, vous êtes en fait encore dans tout ce qui est cerisier, dans la vigne et tout. Et un seul coup, hop, sur la gauche, et là c'est parti. Et c'est parti, ça ne s'arrête pas, en fait.
4: Et sachez que Demi Vollering, eh bien, elle l'a reconnue toute jeune, il y a 10 ans, quasiment jour pour jour. Alors, est-ce que ça va lui porter chance? On verra si elle s'impose aujourd'hui parmi les favorites.
0: Merci Fanny Lechevestrier avec Hélène Langlois et Ibrahim Seliem pour les moyens techniques. On vous retrouve évidemment très régulièrement pour faire des points sur cette 7e étape du Tour de France Femmes. L'autre rendez-vous sportif cet après-midi se passe tout près de la Tour Eiffel à Paris. Épreuve spectaculaire de plongeon, de haut vol, c'est dans le cadre des championnats d'Europe de natation. Et on suit ça avec vous, Marion Ferrer, pour France Info. La première partie de l'épreuve vient de se terminer.
7: Les plongeuses, en effet, viennent de finir leurs deux premières manches, leurs deux premiers sauts. La Française Madeleine Bayon, qui participe à ses premiers championnats d'Europe, est pour le moment cinquième avant les deux dernières manches de demain, où la médaille va se disputer. Et cette première partie du spectacle a totalement séduit le public, des centaines de personnes qui se sont installées sur les quais de Seine sous le soleil, des touristes, des badauds qui se sont vraiment enthousiasmés devant ce spectacle. Des plongeons effectués, je vous le rappelle, à 20 mètres au-dessus de la scène dans un cadre incroyable, la Tour Eiffel en toile de fond. Catherine et son mari n'en ont pas raté une miette.
8: Tout déjà, le décor, la scène, puis les plans.

0: se fait à une vitesse de 75 km/h et dans quelques minutes le spectacle maintenant va recommencer avec l'entraînement des hommes. La compétition va débuter pour eux à 16h avec le français qui va entrer en lice, Gary Hunt, double champion du monde. Et puis à noter aussi, on en profite de préciser un petit mot pour la belle performance des nageurs français en eau libre ce midi, épreuve aussi dans la Seine à quelques mètres d'ici. Marc-Antoine Olivier et Logan Fontaine ont remporté l'argent et le bronze sur la dernière course individuelle de ces championnats d'Europe, le 3 km par élimination directe. Les Bleus comptent désormais 3 médailles pour le moment dans ces championnats d'Europe de natation.
1: Merci Marion Ferrer pour France Info avec Clément Buyet et Romain Lucquiens.
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1: Patricia Charbonnier.
3: Les températures repartent à la hausse à partir de cet après-midi et la chaleur va encore s'intensifier pendant le week-end et la semaine prochaine avec un risque de chaleur caniculaire en milieu de semaine sur une bonne partie du pays. Déjà pour cet après-midi, Météo France prévoit de 35 à 39 degrés autour du bassin méditerranéen. Les températures sont plus fraîches du côté de la Manche avec 20 degrés cet après-midi à Cherbourg et entre les deux, nous aurons 26 à Lille et Biarritz, 28 à Paris, 31 à Strasbourg, 32 à Lyon, 33 degrés à Bordeaux, 37 degrés à Perpignan avec une météo très ensoleillée cet après-midi. Quelques débordements nuageux sur le Nord-Pas-de-Calais. On a toujours de l'instabilité sur le relief, donc quelques averses cet après-midi sur les Alpes frontalières, sur la montagne Corse et sur les crêtes pyrénéennes. Et le Mistral et la Tramontane soufflent cet après-midi encore jusqu'à 60 km/h en pointe.
1: Patricia Charbonnier, France Info, il est 14h30. Laurette Puyot pour l'info.
4: 1000 hectares de forêt potentiellement menacés par les flammes dans la Drôme. L'incendie près de Bellegarde en Diwa dans le massif du Claps a parcouru 270 hectares depuis lundi dans un secteur difficile d'accès pour les secours. La tête de feu est défavorable, disaient ce matin les pompiers. Cette nuit, à cause du vent, le feu a parcouru 30 hectares supplémentaires. Par ailleurs, le Var, les Bouches-du-Rhône et le Vaucluse sont en vigilance maximale au risque de feux de forêt. Et 8 départements du sud-est de la France sont placés en vigilance orange canicule et les conséquences de ces fortes chaleurs et la sécheresse sont déjà bien concrètes. Certaines communes n'ont plus assez d'eau. C'est le cas à Sainte-Marie-aux-Mines dans le Haut-Rhin où le syndicat des eaux approvisionne la ville 2 fois par semaine par camion-citerne. Patrick Janton.
5: Il est un peu plus de 8 heures hier matin quand se présente le camion qui vient livrer pour la deuxième fois cette semaine.
6: Donc là, on fait des transferts d'eau de Lièvre jusqu'à Sainte-Marie.
5: Le chauffeur, Benjamin.
6: Et à chaque tour, je peux remplir 31 000 litres.
5: L'eau provient du lieu-dit Bois-la-Besse à Lièvre, un complément nécessaire pour faire la pointe quand les 20 sources qui alimentent Sainte-Marie-aux-Mines ont des débits trop faibles. Xavier Barbin, du syndicat des eaux et d'assainissement d'Alsace-Moselle.
7: On atteint un niveau bas. Historiquement, l'étiage, donc le niveau bas des sources, se situe plutôt à l'automne, lorsqu'on arrive en fin de période estivale. Si on est en avance sur la période d'étiage, et c'est dû à la sécheresse qu'on connaît depuis maintenant presque 2 mois.
5: Les Samariens consomment 8 à 900 mètres cubes d'eau chaque jour. Les élus ont communiqué en début de semaine pour inciter la population à la modération. La première adjointe, Gaëlle Skozibusic.
8: Les habitants sont invités à observer certains gestes, à réduire leur consommation de quelques litres. Une dizaine de litres par personne par foyer pourrait suffire justement à stabiliser cette consommation.
5: Parmi les pistes envisagées pour le futur, les élus étudient la possibilité d'une connexion avec le réseau de la ville voisine de Sainte-Croix-aux-Mines.
4: Un reportage de Patrick Janton d'ici Alsace. Un réseau de trafic de cigarettes contrefaites démantelé dans le Nord. 3 personnes ont été mises en examen. Les cigarettes de contrefaçon étaient destinées à la métropole lilloise pour un préjudice estimé à 12 millions d'euros selon les gendarmes. La ministre des Sports, Marina Ferrari, souhaite une diffusion du Tour de France Femmes dans son intégralité à la télévision. Pour cette 5e édition de cette compétition sportive, seules 4 des 9 étapes sont diffusées entièrement. Cet après-midi, c'est la 7e étape avec l'ascension du Mont Ventoux. Et puis ce sont les premières médailles pour les Bleus dans les épreuve d'eau libre des championnats d'Europe de natation. Dans la Seine, à Paris, le nordiste Marc-Antoine Olivier et le normand Logan Fontaine ont décroché l'argent et le bronze aux 3 km knockout toute nouveau format de cette course nage libre.
1: Merci Laurette Puot. Des photos de personnes accusées de vol placardées sur des magasins. C'est une pratique fréquente mais qui est illégale et qui pose de nombreuses questions morales, juridiques aussi. On appelle un avocat pour en parler dans un instant. À suivre aussi sur France Info, des vendanges de plus en plus précoces dans le Bordelais aussi. C'est

0: et la conséquence du réchauffement climatique.
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0: Vous avez peut-être déjà vu cela sur la devanture d'un magasin des commerces qui affiche la photo de personnes qu'ils accusent de vol, une façon de dissuader ceux qui seraient tentés de se servir dans les rayons sans payer, même si c'est illégal, cette pratique se répand. C'est le cas par exemple dans l'Ain, à Bourg-en-Bresse, où la gérante d'une supérette placarde les images de vidéosurveillance de clients pris sur le fait. Dans une autre commune, Vona, la directrice d'un supermarché va elle jusqu'à diffuser des extraits de la vidéosurveillance sur les réseaux sociaux. Anna Bonne-Massou-Carrère, vous l'avez rencontré pour France Info.
2: Donc là, on le voit en train de mettre une bouteille dans son short, il est de dos.
3: Sur le téléphone portable de Delphine, un extrait de la vidéosurveillance du magasin.
2: Et après, il va sortir du rayon. Donc ça, c'était le dimanche quand il nous a volé, que j'ai diffusé.
3: La scène est loin d'être inédite, elle se produit une fois par semaine en moyenne.
2: Et c'est pas par nécessité en plus, c'est pas de la nourriture, c'est de l'alcool, c'est des choses chères. Donc là, on voit deux femmes... dans l'allée principale, où il y a les chocolats de Pâques, remplir des sacs. Elle me vide toutes les étagères. Et elle sortait par l'entrée, en fait. Et c'est la caissière qui a tourné la tête au même moment, qui les a vus passer avec trois sacs, qui a été les courir, et elles ont lâché les trois sacs. Et il y a quelqu'un qui les attendait dans une voiture.
3: Démunie face à l'ampleur du phénomène, l'organisation mise en place par les voleurs, Delphine a décidé de poster ces vidéos.
2: Comme ça, ils se tapent bien la honte. La gendarmerie, ça nous prend du temps, ça aboutit jamais. Moi, je veux que c'est un impact, et qu'on comprenne que, oui, à Vona, à la campagne, il y a des vols.
3: Dans les rayons, on connaît la démarche.
4: Je comprends que les magasins, ils en ont un peu ras-le-bol aussi. Comme l'histoire du chocolat. Je trouve tellement ça aberrant.
5: Les restaurateurs se font le plus en plus le faire pour les gens qui partent sans payer. Moi, je trouve que c'est bien qu'on sache qui c'est, que les autres commerçants du coin ils soient au courant qu'il y a des voleurs dans le coin.
6: Après, ça reste la violation de vie privée, donc est-ce que moralement c'est bon ou pas? C'est toute là la question, quoi, en fait.
3: Légalement, diffuser ces vidéos viole le droit à l'image et donc la vie privée des personnes filmées.
2: Moi, je prends le risque. Je paierai peut-être une amende un jour, mais je pense que ça sera même pas la hauteur de ce qu'ils me volent.
3: Entre 25 et 30 000 euros par an, sans parler de la paranoïa qu'ont développé les salariés, Justine a des soupçons à chaque passage en caisse.
7: Même les clients qu'on connaît, qu'on voit tous les jours, bah, y a plus de confiance. Le mieux, ça serait qu'on ait peut-être plus de moyens pour pouvoir mettre plus de choses en place sans devoir en arriver là.
3: Pour l'heure, un vigile n'est pas envisageable pour cet Intermarché. La directrice assure supprimer chaque vidéo après deux semaines de diffusion.
0: Le reportage d'Anna Bonne-Massou-Carrère dans l'Ain pour France Info. Bonjour Jean-Baptiste Souffron.
8: Bonjour.
0: Vous êtes avocat en droit du numérique, ancien secrétaire général du Conseil national du numérique. Alors ça se fait dans de nombreux commerces, hein, ces photos de voleurs présumés, vous nous le confirmez, c'est totalement illégal?
8: Je vous le confirme, c'est totalement illégal et c'est même dangereux pour les commerçants qui le font parce que ce n'est pas une petite amende qu'ils risquent. En fait, on n'est pas simplement sur une question de droit à l'image. On est sur des caméras de surveillance qui, par exemple, si elles doivent viser la voie publique, elles doivent recevoir une autorisation préfectorale, typiquement. Et le détournement de finalité d'une caméra de surveillance de ce type, ça peut être 5 ans de prison et 300 000 euros d'amende. Et donc, en fait, ce qu'ils font est peut-être même plus grave que ce qu'a fait le voleur lui-même.
0: Le voleur qui pourrait éventuellement se retourner contre eux?
8: Alors, ça n'est jamais arrivé. Et bien évidemment, c'est parce que on voit bien, en tout cas en France, ça n'est jamais arrivé. On voit bien que c'est la honte, etc. Mais nécessairement, quand on publie comme ça des vidéos, en plus on voit très bien comment sont faites ces vidéos, elles sont souvent d'assez mauvaise qualité, c'est difficile. C'est pour ça aussi qu'il y a un travail d'enquête qui est nécessaire autour de ces vidéos par des enquêteurs professionnels et qui sont assermentés. Ben, en fait, ce qui va se passer, c'est qu'un jour ou l'autre, il y a des commerçants qui vont commencer à afficher des gens qui n'ont rien fait. Et là, ces gens-là vont se retourner contre eux. C'était déjà arrivé vers 2015 avec un Carrefour. Et le Carrefour avait été, à l'époque, c'était un franchisé, il avait été totalement, bien sûr, lâché par la direction générale de l'entreprise qui avait mis fin à cette pratique, précisément parce que c'est dangereux. Et quand on se trompe, si le commerçant se trompe, les risques qu'il prend sont très, très lourds. Évidemment, s'il se trompe, il prend aussi des risques. Mais on comprend bien que les voleurs ne vont pas aller se déclarer en disant « Bonjour, oui, c'est moi qui ai volé et voilà mon affiche ». Après, est-ce que c'est efficace? Très franchement, je pense qu'on peut en douter. Ce que montrent les expériences à l'étranger, c'est que ce n'a pas l'air d'être plus efficace que ça. Et ces gens qui ont lancé ces pratiques, qu'on entend surtout, c'est qu'ils ne veulent pas faire appel à la police, qu'ils trouvent qu'elle est trop lente.
0: Ce qu'ils disent, oui, c'est qu'ils sont lassés des plaintes qui n'aboutissent pas.
8: Et donc, ce dont on a besoin, c'est de réussir à faire abourdir les plaintes pour ce genre de petite délinquance. C'est un problème qui n'est pas spécifique à la France. Hein. C'est un problème qu'on retrouve aussi, par exemple, en Californie ou ailleurs dans le monde. Mais je suis pas persuadé que le fait de mettre la photo du voleur dans la vitrine, ça va faire baisser le pourcentage de vols par an dans les supermarchés ou les pharmacies qui sont concernés et qui décident de le faire. Ils feront leur compte à leur fin, mais j'ai le sentiment que derrière tout ça, c'est bien plus une décision idéologique, si vous voulez, de leur part, et une espèce de lassitude, voire de colère. Et ça, il faut l'entendre. En revanche, c'est certain que le fait d'être ainsi, ce sentiment d'être abandonné par les pouvoirs publics, on ne peut pas contester qu'il y a une forme de réalité derrière.
0: Et ça conduit à une forme de justice privée, en quelque sorte ?
8: C'est totalement une forme de justice privée et c'est du coup bien au-delà de simplement une question de droit à l'image ou quelque chose de ce genre. Il y avait un truc qui existait autrefois en France, ça s'appelait le pilori. Vous savez, on avait un poteau, on mettait les gens sur le poteau et tout le monde pouvait venir pour leur crier dessus, leur jeter des choses, etc. Ça a été aboli en 1848. Alors, est-ce que c'est vers ça qu'on veut revenir ? Est-ce que c'est vraiment un truc aussi régressif et j'ai envie de dire réactionnaire qu'il faut mettre en place ? Je pense qu'il faut écouter la colère de ces commerçants, mais ce dont ils ont besoin, en fait, c'est que la police ait plus de moyens et qu'elle soit plus présente dans leur magasin et pas simplement que eux commencent à prendre des décisions qui sont dangereuses pour eux, même j'ai envie de dire physiquement. Imaginez, il y a eu une situation comme ça il y a quelques années où un commerçant avait affiché des images et finalement les gens sont venus le voir pour lui casser la figure en lui disant puisque tu nous affiches, tu dois en subir les conséquences. Voilà. Est-ce que c'est vers ça qu'on veut aller ? Parce que si eux se font justice eux-mêmes, les autres en face peuvent le faire aussi. Donc c'est en réalité beaucoup plus dangereux que ça en a l'air. Et je pense qu'il faut mettre fin à ça, mais en écoutant aussi ce qu'ils sont en train d'expliquer, à savoir qu'ils veulent simplement que les plaintes pour vol soient traitées, ce qui est absolument naturel.
0: Et ces images de vidéosurveillance qui sont prises dans les commerces, elles peuvent servir de preuve quand il y a un procès ?
8: Normalement, c'est ça la chose qui devrait être le premier réflexe, c'est de porter plainte et de remettre les images aux enquêteurs afin qu'ils puissent les exploiter. Eux, ils en ont plusieurs des images. Eux, ils vont pouvoir chercher à savoir si la personne qu'on voit sur la vidéo, ils l'ont déjà vue dans un autre magasin, ils l'ont déjà vue ailleurs, etc. Eux, ils vont pouvoir l'identifier, retrouver son adresse. Évidemment, tout ça, ça demande du temps et des moyens. Et le souci, c'est qu'aujourd'hui, on préfère parfois mettre les forces de l'ordre sur des sujets qui sont peut-être moins importants et moins nécessaires et qu'on a un peu abandonné cette délinquance du quotidien, cette petite délinquance, cette police de proximité.
0: Et rappelons, Jean-Baptiste Souffron, que les personnes qui sont photographiées, elles sont présumées innocentes, hein, même si elles sont prises sur le vif, comme tout un chacun, tant qu'il n'y a pas de condamnation d'un tribunal.
8: Non seulement elles sont présumées innocentes, si vous voulez, mais en plus de ça, moi, je vise bien sûr l'hypothèse où le commerçant se trompe, etc. Mais il risque d'être poursuivi pour dénonciation calomnieuse, pour diffamation publique. On n'est pas que, si vous voulez, sur des questions de droit à la protection des données personnelles ou de droit à l'image. Imaginez que la personne qu'il va afficher de cette façon-là soit pas la bonne, ou même si c'était la bonne, et qu'elle soit licenciée, qu'elle ait des problèmes de son côté, justement, qu'on la reconnaisse, c'est-à-dire que ça marche. Et que finalement, elle soit reconnue. Mais moi, j'ai pas souvent entendu parler de photos dont les gens étaient reconnus. Hein. Et à ce moment-là, qu'est-ce qui se passe ? Eh bien, si jamais elle devait être licenciée à tort à cause de ça, je peux vous dire que c'est le commerçant qui devrait en subir les risques et son assurance le suivrait pas. Hein. Ça serait un problème personnel pour ce qui le concerne.
0: Les commerçants donc qui risquent de graves sanctions pour afficher ainsi des images de voleurs présumés sur les vitrines de leurs magasins. Merci beaucoup, Maître Jean-Baptiste Souffron, avocat en droit du numérique. Vous êtes ancien secrétaire général du Conseil national du numérique. Dans l'Aude, le feu de végétation est fixé dans le massif des Corbières, mais dans la Drôme, l'incendie a légèrement progressé la nuit dernière dans le massif du Claps. Les flammes ont parcouru 270 hectares. Dans le Var, les pompiers sont toujours sur le pont pour éviter des reprises de feu. Puis en Gironde, l'heure est au constat des dégâts, des maisons incendiées, des 42 000 hectares brûlés par les flammes. La Gironde, où la filière bois représente 34 000 emplois dans la forêt des Landes de Gascogne, donc une partie dans ce département. Et forcément, les sylviculteurs que vous avez rencontrés pour France Info sont inquiets, Caroline Félix.
9: André Prouvoyeur nous emmène sur sa parcelle de pins maritimes calcinée, l'écorce est noire.
10: Vous frottez, oui, on voit. Hein.
9: Au sol, plusieurs arbres fendus, renversés par un largage d'avions Dash. Le retraité peut nous montrer ce qu'il y a sous l'écorce.
10: La qualité du bois. À l'intérieur, le bois est parfaitement blanc comme il est d'habitude. Hein.
9: Et pourtant, il est persuadé qu'il ne pourra rien en tirer.
10: Les sylviculteurs vont avoir beaucoup de problèmes pour écouler leurs bois qui vont être pris à vil prix. Dès qu'il est un peu noir, les cours chutent immédiatement.
9: Il parle d'expérience. En 2022, 90 hectares de ces bois ont brûlé.
10: On se ramasse tempête sur tempête, maintenant incendie sur incendie, on est toujours en train de replanter. Ensuite, il faut débroussailler régulièrement. Ça coûte, ça, tout ça. C'est pas tout bénef, hein, la forêt.
9: Il dirait même que ça lui coûte plus que ça ne lui rapporte.
10: Allô ? Salut Alain.
11: Oui, bonjour.
10: Ouais, c'est André, là.
9: Alain Seguin, lui, est exploitant forestier, juste à côté.
12: Ça fait mal, quoi. Ça fait mal.
9: 400 hectares de bois de perdu, dit-il.
12: Il est perdu, car au bout de 15 jours, il commence à dépérir. Et le bois bleu n'est pas accepté pour les consommations nobles, telles le parquet, l'ambris et autres.
9: Il faudrait le couper tout de suite, mais impossible.
12: Et actuellement, il y a une arrêté préfectorale, à juste titre, qui nous interdit d'exploiter le bois en forêt, car les fumerons sont encore incandescents.
9: Il n'a pas encore évalué le coût des pertes, en tout cas, il n'est pas assuré.
12: C'est une erreur de ma part. J'aurais dû m'assurer, je ne l'ai pas fait.
9: Alain Seguin possède aussi une scierie. Il s'attend donc à recevoir beaucoup de bois d'un coup.
12: On va être submergé de demandes. Pour couper les bois en priorité chez Pierre Pelojac.
9: Ce sont 4 millions de tonnes de bois brûlés qui vont être récoltés, soit l'équivalent de la production annuelle du massif des Landes, de quoi déstabiliser le marché, d'après Benoît Fraud d'Alliance Forêt Bois, première coopérative forestière de France.
13: Ça va entraîner une baisse des prix, donc il y aura un impact sur l'ensemble de la filière et sur l'ensemble des propriétaires, y compris ceux qui ne sont pas touchés par le sinistre. Là, devant nous, sans doute, quelques années qui seront un peu plus difficiles pour la filière.
9: D'après ces calculs, il faudra 2 ans pour récolter tout le bois brûlé.
0: Un reportage de Caroline Félix et Mickaël Simon pour France Info. Des incendies de plus en plus fréquents, c'est l'une des conséquences du réchauffement climatique. Avec la sécheresse de la végétation, il change aussi le rythme des récoltes de plus en plus précoces. On parlait en début de semaine des viticulteurs de Champagne. Ceux du Bordelais sont aussi concernés. Ça y est, les premiers coups de sécateur ont été donnés dans les vignes. Bernard Farge est le président du Conseil interprofessionnel du vin de Bordeaux.
14: La récolte a commencé depuis quelques jours, depuis 2 jours maintenant, ouais. Sur les créments de Bordeaux. C'est les cépages et les parcelles que l'on récolte en premier pour les créments.
15: C'est beaucoup plus tôt que d'habitude ou c'est devenu presque la norme avant la mi-août ?
14: Non, c'est beaucoup plus tôt que d'habitude. C'est environ 15 jours et donc 2 semaines plus tôt que l'an passé. Et déjà l'an passé, depuis quelques années, on vendange beaucoup plus tôt qu'il y avait aux 30 ans. Donc c'est réellement le changement climatique qui nous amène à ces dates de récolte si précoces.
15: Est-ce que ça crée des interrogations sur la qualité des récoltes aussi, ou pas forcément, ou pas tout de suite, j'ai envie de dire ?
14: Non, la qualité n'est pas liée à la date de récolte. Il faut que l'on soit prudent au moment où on récolte, parce que d'abord les conditions au mois d'août sont différentes de celles que l'on avait en septembre ou parfois en octobre. Hein. Il fait plus chaud. Donc il faut qu'on soit attentif à la température des raisins lorsqu'ils rentrent dans le chai. C'est évidemment plus compliqué pour les vendangeurs lorsqu'il fait chaud, et donc il faut être évidemment encore plus attentif au travail que l'on demande aux vendangeurs. Mais la qualité des raisins, elle est aujourd'hui acquise et quasiment acquise. Les vendanges se feront pour les rouges plutôt début septembre. Mais aujourd'hui, l'état sanitaire est parfait.
15: Alors, je voudrais qu'on voit ensemble s'il y a un quelconque impact de ce que vit la Gironde depuis des semaines. On sait que les feux, cette fois-ci, contrairement à 2022, ils n'auront pas été près des zones viticoles. Y a-t-il néanmoins une quelconque interrogation sur les fumées qu'il y a pu avoir ou pas du tout de votre côté ?
14: Non, il n'y a pas d'interrogation, c'est absolument pas un sujet, tout simplement parce que l'expérience de 2022 sur des feux qui étaient à proximité des vignes nous a montré qu'il pouvait y avoir en toute proximité ce sujet-là. C'est pas le cas ici, cette année, les vignes étaient à plusieurs dizaines de kilomètres des incendies dramatiques sur notre département. Et l'expérience aussi dans d'autres régions, aux États-Unis, en Australie, ont montré que jusqu'à 500 mètres du feu, il y avait, oui, ce risque-là, et on peut le traiter. Au-delà, c'est beaucoup plus aléatoire, et au-delà d'un kilomètre, il n'y a pas de sujet. Donc là, on est à plusieurs dizaines de kilomètres, donc ce n'est absolument pas un sujet, et la qualité est au rendez-vous.
15: La qualité est au rendez-vous, et ce sont des vendanges comme les autres pour vous, du coup ?
14: Non, pas du tout comme les autres. Vendanger au 5 ou 6 août, c'est très exceptionnel, c'est inédit. Vendanger par des températures comme on le connaît aujourd'hui, comme on va le connaître la semaine prochaine, c'est aussi plus difficile. Hein.
15: Vous aménagez d'ailleurs les horaires, par exemple, Monsieur Farge ? On va vendanger plus tôt, de nuit, c'est ça qui va se passer ?
14: Alors pour les vendanges manuels avec les équipes, évidemment, on ne vendange pas l'après-midi, et on vendange très tôt, dès la pointe du jour on vendange, et pour les vendanges machines, qui sont aussi pas la règle, mais assez fréquente dans le Bordelais et dans d'autres régions viticoles françaises. On vendange beaucoup de nuit parce que ça nous permet de rentrer des raisins beaucoup plus frais à la cave et ça nous évite évidemment de les rafraîchir et de devoir utiliser de l'énergie pour les rafraîchir. Donc vendange de nuit pour les machines et vendange tôt le matin pour les vendangeurs.
0: Bernard Farge, le président du Conseil interprofessionnel du vin de Bordeaux avec Frédéric Carbone sur France Info.
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0: 14h48 sur France Info, l'info Laurette Puot, le pape va s'entretenir avec des victimes d'agressions sexuelles en France.
11: En visite du 25 au 28 septembre, le Vatican affirme que Léon XIV parlera avec des victimes de violences sexuelles dans l'église, des entretiens privés, une visite d'État donc à Paris, messe lourde pour le pape. Plus de 300 pompiers luttent encore contre l'incendie près de Bellegarde en Diois, dans la Drôme. Il a progressé dans la nuit à cause du vent. Il a désormais parcouru 270 hectares dans le massif du Claps depuis lundi. Le taux de chômage en France a augmenté de 0,2 points au deuxième trimestre pour atteindre un peu plus de 8%. C'est son plus haut niveau depuis l'automne 2020 et la crise Covid selon l'INSEE. Et le prix du sans-plomb 95, lui, est repassé en dessous des 2 euros le litre. Seul un seuil symbolique franchi de nouveau depuis le 20 juillet à cause de la guerre au Moyen-Orient. Le prix du gasoil, lui, est pour sa part toujours au-dessus des 2 euros le litre.
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0: Le géant de Provence, le Mont Chauve, ce sont deux des surnoms du Mont Ventoux auxquels vont s'attaquer tout à l'heure les coureuses du Tour de France pour cette septième étape qu'on vit avec vous, Fanny Lechevestrier. On est à 86 km de l'arrivée et pour le moment dans une portion plutôt plate.
16: Oui, on a passé les deux premières difficultés du jour, le col de la Grande Limite qui nous faisait un petit peu peur, col de catégorie 2, et puis ensuite le col du Colombier. Et désormais, eh bien, on est dans une partie plus plate du côté du département du Vaucluse et ça roule très vite aujourd'hui. Et Massarango, plus de 37 km/h de moyenne.
17: Oui, le peloton qui est toujours groupé et qui avance effectivement à allure assez intense avec ce vent qui est toujours porteur par derrière. Et on traverse donc d'abord les villages de la Drôme, puis désormais les villages du Vaucluse. Nous sommes à Écherange, précisément, capitale de la truffe. Il y a 200 habitants et ils sont tous là. Et je peux vous dire, Fanny, que avec Selim Guéribi qui conduit la moto France Info, on n'a jamais vu autant de monde depuis le début de ce Tour de France. Dans chaque village traversé, dans chaque col que l'on monte, eh bien, il y a des spectateurs partout et il y en a pour tous les goûts. Je vous ai dit tout à l'heure qu'il y avait des Belges, il y avait des Néerlandais et à l'instant, j'ai vu une pancarte. Marlène, la classe, elle est à pure. Marlène Reusser, évidemment. Donc chacune aura ses fans aujourd'hui.
16: Marlène Reusser, bien sûr, la Suissesse qui a le maillot jaune depuis quelques jours désormais. Quand même, est-ce que vous avez pu goûter de la truffe, quand même, Emma?
17: On n'a pas eu le temps de s'arrêter, Fanny, parce qu'elles vont trop vite derrière nous, les coureuses.
16: Effectivement, elles vont vite, 37,9 km/h de moyenne. Jean-François Bernard, l'horaire calculé qu'on nous donne chaque jour pour estimer un petit peu l'heure d'arrivée, il était établi sur 36 km/h. Alors bien sûr, le rythme va baisser dans l'ascension du Mont Ventoux, mais ça va très vite aujourd'hui.
18: Oui, non, c'est une étape qui est soutenue, on va dire. Même si on n'a pas les échappées, on a toujours en plus que deux coureurs qui ont été distancés, mais avec rien du tout. Elles ont moins d'une minute de retard. Donc il est possible qu'elle rentre en plus dans ce peloton. On va peut-être emmener, on va dire, tout le peloton jusqu'au pied du col de Suzette avant, bien entendu, d'aller chercher le Ventoux. Mais ça va déjà en arranger beaucoup pour les délais.
16: Un mot de Puck Peeters qui fait une superbe... Ouais, elle se promène, elle est facile avec sa chevelure rousse. Là, à chaque fois, elle passe tous les cols, toutes les ascensions en tête. Elle en a passé, c'est assez impressionnant, ouais. 13 en tête sur les 29 qu'il y a eu jusqu'à maintenant depuis le début du Tour de France.
18: Oui, alors on pourrait dire que personne ne dispute, mais les premiers jours quand même, c'était un peu chaud. Moskova était là. Aujourd'hui, elle était vraiment dans un mauvais jour. Moskova, parce qu'elle a été lâchée aussi très vite, comme hier un peu. Là, elle est revenue dans le peloton, mais elle dispute plus les sprints. Je pense qu'elle a laissé un peu de cartouche, comme on dit, dans cette bagarre pour aller chercher les points. Mais Peeters, normalement, ça va être assez facile pour elle d'aller chercher. Je vois pas qui pourrait maintenant renverser la situation.
16: Le maillot de meilleure grimpeuse, un maillot à poids, bien évidemment, que vous reconnaissez de loin au bord de la route. Pour la petite histoire, Puck Peeters, elle a monté déjà, le Ventoux, c'était, elle avait 10 ans à l'époque, c'était il y a 15 ans. Elle l'a monté en VTT, elle avait mis près de 2 heures, 1h58 exactement. Elle espère aller un peu plus vite aujourd'hui.
18: Mais attendez, Fanny, quand on a monté ce matin, en fait, on en a vu des petites, avec des petites couettes là qui montaient derrière le papa et la maman. Donc,
16: vraiment encore des tout petits.
18: Ouais, peut-être
16: même
18: qu'on les retrouvera un jour dans le Ventoux. On s'est pas arrêté pour prendre leur nom, mais peut-être qu'un jour on les retrouvera sur le Tour féminin.
16: Ouais, Peg Peters en tout cas qui fait un superbe Tour de France, elle qui vient du VTT comme Pauline Ferrand-Prévot. Vous avez compris, ça me permet de vous tendre la perche, Jean-François. Est-ce qu'on va voir enfin aujourd'hui Pauline Ferrand-Prévot?

0: Tout le monde l'espère. Elle, peut-être que dans sa tête aussi, elle s'est fixé cet objectif-là. Maintenant, on a vu que physiquement, elle était quand même un ton en dessous des meilleurs. Et puis je suis pas persuadé qu'on la laisse vraiment partir.
1: Elle a que 5 minutes
0: seule.
1: Entre guillemets
0: oui,
1: de retard finalement.
0: Voilà, elle a que 5 minutes de retard. Maintenant on va le savoir rapidement, vous savez, je pense que quand on sera dans le début de l'ascension du Ventoux, c'est la première partie est quand même relativement dure de tout ce qui est dans la forêt comme on en parlait tout à l'heure. C'est où on est dans le coup, on l'est pas. Et on se refait pas dans la montée.
1: Celles qui ont du retard, par exemple, on pense à Nieva Doma, la polonaise 3e, elle a 1 minute 17 de retard sur Malène Reusser, la suissesse. Est-ce qu'elle a intérêt à attaquer plus tôt ou alors de faire jouer sa force dans le Mont Ventoux? Est-ce que celles qui ont du retard doivent déclencher
0: Nieva
1: les
0: Doma,
1: attaques
0: de toute façon,
1: plus tôt
0: va forcément attaquer hein, c'est quelqu'un qui attaque toujours.
1: Oui, mais il faut attendre le Ventoux, il faut partir plus tôt.
0: Peut-être qu'on aura, je ne sais pas, si elle a l'équipe pour durcir la course, comme l'avait la FDJ Suez ces derniers jours. C'est un peu ça la clé du truc, c'est de savoir qui va durcir. Et qui vous dit, on ne sait pas, peut-être que c'est la FDJ Suez qui va durcir la course. Mais ce qui ne va pas non plus être mauvais pour Nieva Doma, qui est capable, elle, après, on le sait très bien, de toute façon, d'être capable d'attaquer dans le final. Elle attaquera, ça c'est sûr, c'est une attaquante, on la connaît. Même si des fois elle fait des erreurs, c'est quand même quelqu'un qui va de l'avant et elle n'est pas là pour faire deuxième ou troisième du tour. Elle peut tout perdre comme aller renverser le tour.
1: Est-ce que vous pouvez nous parler de l'ascension du Mont Ventoux que vous connaissez particulièrement bien? On va pas reparler de 1987 où vous aviez ébloui la France, mais est-ce que c'est une ascension l'an dernier, le col de la Madeleine avait permis à Pauline Ferrand-Prévot de creuser des gros écarts. Est-ce que c'est la même chose aujourd'hui?
0: Non, je pense pas. Je pense pas qu'on puisse creuser des écarts. Non, à moins bien sûr de défaillance des favorites du tour, d'une ou
1: là on prend un énorme éclat.
0: Oui, voilà, on prend un énorme éclat. Mais autrement, non, c'est moins dur que la Madeleine, c'est moins long, c'est pas pareil, c'est pas du tout le même genre de difficulté.
1: Et pour l'instant, les hostilités ne sont pas déclenchées à 80 km de l'arrivée. Toujours un peloton groupé en direction de Baume de Venise avant le col de Suzette et le Mont Ventoux.
2: Fanny Lechevestrier, à tout à l'heure pour continuer à vivre cette 7e étape du Tour de France femmes. Les coureuses qui ont besoin de beaucoup boire hein, sur leur vélo, on parle justement, on en parle dans le vrai ou faux à l'heure d'été, Armel Balogog, alors que les températures doivent remonter dans les prochains jours, comment se désaltérer? D'ailleurs, faut-il boire des boissons glacées quand il fait chaud?
3: On a tous en tête des publicités qui vantent les mérites des boissons quasiment glacées pour se rafraîchir quand il fait très chaud. Mais navré de vous le dire, ce n'est pas la meilleure des idées. Même si la sensation de froid peut être agréable sur le coup, en réalité, ça ne rafraîchit pas vraiment le corps. Ça peut même avoir l'effet inverse. En fait, notre corps, dans son fonctionnement, il doit maintenir sa température autour des 37 degrés. Donc quand on boit une boisson très froide, ça nous fait une sensation de fraîcheur, ça envoie un signal au corps et il va essayer de se réchauffer pour revenir à ses 37 degrés, il va moins transpirer alors que c'est important de transpirer pour se rafraîchir. Les boissons glacées ont aussi tendance à couper notre sensation de soif et donc à nous faire boire moins alors qu'il faut boire plus quand il fait chaud.
2: Alors est-ce qu'il faut boire chaud ?
3: On peut, disons que c'est moins pire, mais ça vaut pas forcément le coup non plus. Le truc, c'est que boire chaud, voire très chaud, ça fait augmenter la transpiration qui, on l'a dit, nous rafraîchit. Des chercheurs canadiens ont montré que parfois, pendant une activité physique, boire une boisson chaude pouvait refroidir davantage le corps qu'une boisson glacée, voire froide. Mais c'est dans des conditions très précises. Il faut que toute notre sueur puisse s'évaporer, donc il faut être dehors, avoir des vêtements très légers. Il ne faut pas être dans un environnement humide ou confiné comme une voiture ou une maison. Et il ne faut pas non plus qu'il fasse trop chaud, comme c'est le cas pendant les vagues de chaleur. Dans ces cas-là, boire chaud peut juste donner encore plus chaud.
2: Bon, je suis un peu perdue, alors on fait quoi?
3: Le mieux, c'est de boire frais, mais pas glacé, autour de 10 à 15 degrés, voire à température ambiante. Mais surtout, le plus important, ce n'est pas la température de la boisson, hein, c'est sa quantité. Il faut boire beaucoup et régulièrement pour éviter toute déshydratation, augmenter les doses pendant les vagues de chaleur. Et puis, il faut aussi manger des fruits et légumes gorgés d'eau, hein, comme le melon, la pastèque, le concombre, s'hydrater la peau, humidifier ses vêtements. Pour ça, le brumisateur est votre ami.
2: Merci Armel Balogog pour ce vrai ou faux version estivale. La météo arrive dans une minute sur France Info.
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5: Patricia Charbonnier.
6: Les températures repartent à la hausse à partir de cet après-midi et la chaleur va encore s'intensifier pendant le week-end et la semaine prochaine avec un risque de chaleur caniculaire en milieu de semaine sur une bonne partie du pays. Déjà pour cet après-midi, Météo France prévoit de 35 à 39 degrés autour du bassin méditerranéen. Les températures sont plus fraîches du côté de la Manche avec 20 degrés cet après-midi à Cherbourg et entre les deux, nous aurons 26 à Lille et Biarritz, 28 à Paris, 31 à Strasbourg, 32 à Lyon, 33 degrés à Bordeaux, 37 degrés à Perpignan avec une météo très ensoleillée cet après-midi. Quelques débordements nuageux sur le Nord-Pas-de-Calais. On a toujours de l'instabilité sur le relief, donc quelques averses cet après-midi sur les Alpes frontalières, sur la montagne Corse et sur les crêtes pyrénéennes. Et le Mistral et la Tramontane soufflent cet après-midi encore jusqu'à 60 km/h en pointe.
5: Merci Patricia Charbonnier. Bon après-midi à l'écoute de France Info. Il est 15h. L'info Armand Perrouloga.
7: Le chômage poursuit sa hausse en France. Il atteint désormais 8,3% de la population active au deuxième trimestre. C'est son taux le plus élevé depuis l'automne 2020. 2,7 millions de personnes sont actuellement à la recherche d'un emploi, soit une hausse de 0,2 points sur un trimestre. Laurine Benjebria.
8: Cela représente 62 000 chômeurs de plus par rapport au trimestre précédent et toutes les tranches d'âge sont concernées par cette hausse, mais avec une inquiétude toute particulière chez les jeunes puisque le chômage augmente de 2,5 points sur un an pour les 15-24 ans. L'objectif de plein emploi d'Emmanuel Macron, c'est-à-dire de ramener le taux de chômage à 5% l'an prochain, semble donc de plus en plus lointain. Il faut dire que les voyants sont au rouge, un chômage de longue durée à son plus haut niveau depuis 4 ans et un taux d'emploi en recul ce deuxième trimestre. Le ministre du Travail, Jean-Pierre Farandou, reconnaît un contexte économique difficile, notamment l'instabilité politique et la hausse des prix de l'énergie qui freinent les embauches. Mais le gouvernement assure que le marché du travail résiste et promet de poursuivre ses efforts du côté des jeunes et des seniors avec, dit-il, un plan à venir à la rentrée.
7: Laurine Benjibria, il y a finalement 3 candidats pour la reprise de la verrerie d'Uralex en redressement judiciaire. 2 entrepreneurs français, Cédric Meston, propriétaire notamment de Tupperware France, et le groupe stéphanois Carlesimo. Le troisième candidat est une société basée à Hong Kong. Le délai pour déposer un dossier de reprise a été prolongé jusqu'au 11 septembre. Le tribunal de commerce d'Orléans doit examiner les offres lors d'une audience fixée au 17 septembre. 243 emplois sont en jeu dans le Loiret. Les prix des carburants en baisse en France. Le samplon 95 est passé sous la barre des 2 euros le litre en moyenne à 1,98 euros. Le gazole, lui, se situe à 2,18 euros le litre en moyenne. Les cours du pétrole ont chuté en début de semaine. Ils sont passés sous les 80 dollars le baril de Brent. L'Église détaille le programme du pape en France. Fin septembre, Léon XIV va notamment rencontrer des victimes de violences sexuelles dans l'Église lors de son passage à Lourdes. Ce sera une rencontre privée. Le pape sera en France du 25 au 28 septembre. Paris, Saint-Denis, Lourdes, puis Metz. Le samedi 26 septembre, il tiendra une messe sur la place de la Concorde et les Champs-Élysées où sont attendus près de 500 000 participants. Le retour de la chaleur en France. 8 départements sont en vigilance orange canicule cet après-midi dans le sud-est et cette chaleur va s'étendre à partir de demain, notamment dans le sud-ouest. Les incendies en cours sont particulièrement difficiles à maîtriser. C'est le cas dans la Drôme pour le feu du massif de Claps. Il continue de progresser, déjà 270 hectares parcourus. La naissance d'un nouveau bloc diplomatique et stratégique. Le Pakistan, la Turquie et l'Arabie Saoudite ont signé ce matin un accord de défense mutuelle. Un pacte paraphé à La Mecque entre grandes puissances sunnites sur fond de guerre contre l'Iran chiite. Et ce, alors que le détroit d'Ormuz est toujours fermé. Hier, l'Iran avait annoncé un accord avec le sultanat d'Oman sur un nouvel itinéraire de transit dans ce détroit. La police espagnole démantèle un important réseau de passeurs entre l'Algérie et l'Espagne. 78 personnes interpellées, dont 27 placées en détention provisoire. Ce réseau utilisait des hors-bords pour transporter des drogues de synthèse de l'Espagne vers l'Algérie. Et pour le voyage de retour, les trafiquants entassaient des migrants dans les embarcations pour les acheminer sur les côtes de la péninsule ibérique ou dans les îles Baléares. Le Mont Ventoux, programme du Tour de France Femmes ce vendredi. 7e étape, les coureuses sont parties de la Voulte-sur-Rhône en Ardèche. Elles doivent arriver au sommet du Mont Chauve vers 17h30. Et pour l'instant, elles sont dans le Vaucluse, Fanny Lechevestrier, à pas loin de Beaume de Venise, je crois.
0: Oui, en tout cas, on prend la direction de Beaume de Venise. On est de retour du côté de la Drôme actuellement, Beaume de Venise. Pourquoi je vous en parle? Eh bien, parce que là, c'est qu'il y aura le sprint intermédiaire. On reverra peut-être Lorena Wibes, la maillot verte de meilleure sprinteuse sur le dos, parce que, eh bien, pour l'instant, c'est un peloton groupé dans cette 7e étape en direction, bien évidemment, du Mont Ventoux. On a une échappée qui essaye de se constituer, mais elle ne compte qu'une poignée de secondes d'avance sur le peloton dans cette échappée. Pas de candidate dangereuse pour le classement général. La plus dangereuse, c'est Patino Bedoya, la colombienne, à trois quarts d'heure de la maillot jaune Marlène Reusser.
7: Fanny Lechevestrier sur le Tour de France femmes. Et puis la Fédération norvégienne de football demande la démission de Gianni Infantino, conséquence de son projet avorté d'ouverture du capital de la FIFA aux investisseurs privés. Les critiques s'accumulent, impulsées par l'UEFA, ce qui pourrait compromettre la réélection de Gianni Infantino à la tête de la FIFA en mars prochain. Mais pour l'instant, il est le seul candidat déclaré.
5: Merci Armand Perulloga. Toutes les tranches d'âge sont concernées par la hausse du chômage, les jeunes en particulier. Analyse des derniers chiffres avec un économiste. Dans un instant, la Gironde attend le retour des touristes après les incendies. On va faire le point sur les réservations. Et puis des vacances à la ferme dans le Choix de France Info. Ces agriculteurs qui ouvrent des gîtes pour diversifier leurs revenus.
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5: La hausse du taux de chômage se poursuit, atteint son plus haut niveau depuis l'automne 2019, 8,3% de la population active désormais, 62 000 personnes de plus en recherche d'emploi entre le premier et le deuxième trimestre. Selon les chiffres de l'INSEE, ce sont surtout les jeunes et les seniors qui ont des difficultés à trouver ou à reprendre un emploi. Il y a plusieurs raisons à cette nouvelle hausse, explique Mathieu Plaine, économiste à l'Observatoire français des conjonctures économiques.
9: On a plusieurs facteurs. Hein. Il faut voir que l'économie française, j'allais dire, n'est pas en récession, mais on est dans un moment de croissance extrêmement faible, modeste. Hein. D'ailleurs, si on regarde sur le premier semestre, on a une croissance quasiment nulle. Et on voit qu'avec ce rythme de croissance, on ne crée pas d'emploi. En tout cas, ça ne permet pas d'absorber les entrants sur le marché du travail et de faire baisser le taux de chômage. Et donc, le contexte est multiple, hein, vous l'avez signalé. Bien sûr, il y a eu la flambée des prix de l'énergie, mais on voit qu'on est aussi dans un contexte, j'allais dire, d'incertitude, ouais, à la fois internationale et nationale. Hein. Il faut aussi le rappeler depuis la dissolution, qui est quand même assez fort. Et tout ça est renforcé aussi par le fait qu'on a, on est rentré dans une politique budgétaire de restriction, c'est-à-dire que on voit qu'on avait des largesses budgétaires, hein, pour soutenir l'économie. C'est plus du tout le cas depuis maintenant presque 2 ans. Et donc, on voit qu'on a, j'allais dire, on est plutôt face à des vents contraires qu'à des vents derrière.
10: Et justement, insistons sur l'incertitude. C'est presque le pire pour des chefs d'entreprise dans des décisions d'embauche. Autrement dit, si on n'est pas obligé parce que le courant est là, on se dit « Oups, je vais attendre ».
9: Tout à fait. C'est-à-dire que quand vous êtes chef d'entreprise, vous avez besoin de vous projeter dans une certaine dynamique. Ce qu'on a déjà eu, hein, on a eu reprise post-Covid, on a vu beaucoup de création d'emplois en France. Ça, il faut le souligner, on n'a jamais créé autant d'emplois en France entre 2021 et 2023. Donc ça, c'était assez significatif. Par contre, désormais, depuis un certain nombre maintenant d'années, hein, presque 2 ans, on a ces facteurs, ces chocs qui se répètent et qui sont liés à beaucoup et qui vont conduire à beaucoup d'incertitudes, hein, que ce soit internationales avec les crises géopolitiques qu'on vit, hein, les droits de douane, les tensions commerciales, et puis maintenant c'est national, il faut quand même aussi le rappeler, on voit qu'on a une instabilité qui devient récurrente. On a du mal à faire adopter des budgets, on voit pas bien la trajectoire qui va être adoptée pour la politique économique. Et donc, effectivement, ça joue aussi sur les recrutements des entreprises qui, face à cette incertitude, ont plutôt tendance à lever le pied sur les embauches. Oui.
10: Je voudrais qu'on s'arrête ensemble, Mathieu Plane, si vous voulez bien, sur une des données qu'on connaît, mais qui se confirme aussi. Le chômage des jeunes, impression que c'est un mal français persistant, permanent presque.
9: Oui, alors c'est vrai que c'est un mal français en particulier, en tout cas on voit dans ces statistiques, on a passé largement la barre des 20% de taux de chômage pour les jeunes. Il faut savoir aussi que quand l'économie va mal, j'allais dire tristement, les jeunes sont un peu la variable d'ajustement. C'est-à-dire que, je vais m'expliquer autrement, c'est-à-dire que vous voyez, quand vous rentrez sur le marché du travail, quand l'économie va mal, bon, bah finalement, vous maintenez certains emplois et donc vous n'allez pas embaucher de nouvelles personnes, par exemple. Autre facteur, c'est que les jeunes sont surreprésentés dans les contrats dits temporaires ou dits précaires, si on veut le dire autrement. Et quand ça va pas bien, qu'est-ce que font les entreprises? C'est justement, elles ne vont pas reconduire les contrats courts. Et donc, les jeunes sont beaucoup plus exposés au retournement chez du travail que les autres. Et dernier point, ils sont aussi extrêmement exposés à la politique publique. On voit que ce qui avait permis de faire baisser beaucoup aussi le chômage des jeunes et créer beaucoup d'emplois, c'est l'alternance. Ouais. Or, aujourd'hui, on voit qu'on va avoir des rabots sur l'alternance, et ce qu'on voit assez nettement, c'est que le taux d'emploi en alternance est en train de diminuer en France, et donc forcément, c'est les jeunes qui occupent ces postes-là. Et donc la conclusion, c'est qu'on a une remontée extrêmement brutale du taux de chômage des jeunes.
10: Autrement dit, un effet du retour de boomerang sur l'apprentissage qui a été vraiment une priorité pendant des années, et sur lequel on revient un peu là, sans doute à tort.
9: Exactement, c'est-à-dire, oui, on est passé de quasiment 300 000... apprenti à près d'un million, donc ça a été un boost énorme pour les jeunes. Alors avec un coût budgétaire, certes, ce qui a pu être d'ailleurs un peu dénoncé parfois, mais là on voit que, j'allais dire, quelque part, on n'a plus de marge de manœuvre budgétaire. Et donc ce qui se passe, c'est qu'on est avec un déficit qui est supérieur à 5%, qu'il faut le ramener à 3%, et c'est des dizaines de milliards d'économies qu'il va falloir faire. Et on voit que les politiques, notamment d'emploi, sont dans, j'allais dire, dans la cible des économies à faire. Et l'apprentissage, en partie, même s'il reste assez généreux, va être quand même raboté. On voit que les entreprises, aujourd'hui, sont beaucoup plus frileuses qu'il y a quelques années sur l'apprentissage.
5: Mathieu Plane, économiste à l'OFCE, l'Observatoire français des conjonctures économiques, avec Frédéric Carbone sur France Info. Le ministre du Travail, Jean-Pierre Farandou, sera l'invité de France Info à 18h10 pour réagir à ces chiffres du chômage.
11: La Gironde est meurtrie.
5: Cet après-midi et ce soir sont encore à haut risque, prévient la préfecture du Var, avec le renforcement du Mistral. 700 pompiers toujours mobilisés dans le secteur du Gros Bessillon pour traiter les points chauds. En Gironde, l'incendie, en revanche, est fixé depuis une semaine et les habitants ont pu rentrer dans les zones sinistrées. Des campings ont rouvert après les nombreuses évacuations dues à cet incendie qui a ravagé 42 000 hectares. L'heure est à la reconstruction et le ministre du Tourisme, Serge Papin, est optimiste sur une reprise.
11: La Gironde est meurtrie, mais elle est debout. Non seulement la saison n'est pas terminée, mais tout le monde est mobilisé pour qu'elle soit sauvée. Pour le mois d'août, les choses peuvent, je dirais, quasi rentrer dans l'ordre. J'ai quelques chiffres là. On était à 30% pendant la période du sinistre, là. On est passé cette semaine à 60% de réservation. Pour la semaine prochaine, j'ai quelques campings, je pense notamment à des grands campings qui sont assez bien organisés commercialement, sur la Cano, par exemple, qui m'annoncent des 90%. Alors, c'est un peu plus compliqué pour les campings indépendants. Et après, on peut avoir une belle arrière-saison. Donc, il faut aussi, là-dessus, être optimiste.
5: Le ministre du Tourisme, Serge Papin, sur Ici Gironde. Alors, qu'en est-il précisément des réservations touristiques? Aurélie Loubès, la directrice générale du Comité régional du tourisme de Nouvelle-Aquitaine, a fait le point sur France Info un peu plus tôt.
12: On a subi des vagues d'annulations importantes, à la fois sur les zones évacuées, touchées, mais aussi sur les territoires périphériques, sur le sud du bassin d'Arcachon, le nord du Médoc, qui n'ont pas du tout été impactés. Donc, il faut partir à la reconquête. Donc, Monsieur le ministre Papin a raison. On est sur une tendance positive. On est encore loin des taux d'occupation habituels, puisque la première quinzaine d'août, c'est évidemment la période où on atteint des taux d'occupation entre 90 et 100%. Mmh. Et là, c'est très variable, mais on est sur des 60-75% pour cette semaine et la semaine d'après et la semaine suivante qui commence demain, les arrivées entre demain et après-demain sont encore plus positives.
10: D'accord, donc ça veut dire quand même que la tendance, on va relayer votre appel, surtout venez, il reste des places, mais la tendance, elle est quand même effectivement plutôt positive. On est sur la semaine autour du 15 août, qui est du 100% quasiment d'habitude dans votre département. On sera sur quoi ? Sur du, là, tel que c'est aujourd'hui, du 80-85%.
12: Un petit peu moins, vraisemblablement, moyenne. On est autour de 70-75%, même s'il faut prendre avec précaution ces chiffres, parce que ça peut être des situations très variables. Mmh. Effectivement, comme le disait le ministre, dans les groupes d'hôtellerie de plein air, voilà, qui ont une capacité commerciale, etc., très forte, on peut atteindre des taux qui sont presque du retour à la normale. C'est un peu plus difficile pour les établissements indépendants. Donc, très variable. Mais on

0: sens cette tendance positive, parce que je pense que le message qui est de dire que le retour à la normale sur l'offre touristique, il n'y a que deux campings qui ont été évacués, qui n'ont pas encore réouvert. Vous pouvez faire du bateau sur le bassin d'Arcachon, du surf à la Cano, déguster des vins à Bargeau ou Pauillac. Voilà, tout ça, on est tout à visiter Bordeaux, la cité du vin. Toute la destination est en ordre de marche, effectivement, pour accueillir les touristes dans les meilleures conditions.
1: Aurélie Loubès, la directrice générale du comité régional du tourisme de Nouvelle-Aquitaine dans le 10-14 de France Info avec Frédéric Carbone. Voici le choix de France Info. Qui nous emmène à la campagne où l'on trouve de nombreux hébergements à la ferme, chambres d'hôtes, gîtes, campings. Cet agrotourisme se développe avec à la clé pour les agriculteurs des revenus supplémentaires quand leur production est soumise aux aléas climatiques. Noémie Bonin, on part avec vous dans le sud du Cantal, au Bessous de l'Aubrac, dans une exploitation qui propose gîtes et chambres d'hôtes.
2: Tu prends les deux verres de vin ?
3: C'est l'heure du dîner dans la petite salle commune, une ancienne grange rénovée. En pleine soirée d'été, une quinzaine de clients attendent leurs plats, des spécialités locales, aligots, saucisses, charcuterie.
2: Et voici deux punti.
3: En cuisine, il y a Sophie Soulier, c'est elle qui a mis sur pied l'idée de ses chambres et tables d'hôtes il y a 6 ans, en complément des 2 troupeaux de vaches qu'elle élève avec son conjoint. Au fourneau comme à la ferme, elle est aidée d'un salarié.
4: Donc Dama fait l'aligot et moi je fais les entrées et les viandes.
2: Donc c'est vos deux métiers ?
4: Agricultrice et le soir chez le restaurant. Voilà, on est très occupés, très occupés.
3: Les visiteurs ont le sourire. Myriam et sa famille reviennent tout juste de l'étable. Ils ont assisté à la traite du soir.
5: Et hier aussi, on l'a faite 2 fois. Parce que les enfants se sont régalés. Puis là, tout à l'heure, en plus, elles ont pu voir un veau qui est né ce matin.
6: Moi, j'adore les vaches, j'adore les veaux aussi. Je trouve ça trop mignon.
3: Car c'est bien ça, le principe de l'agritourisme. On dort, on mange, mais on découvre aussi la vie réelle d'une exploitation agricole.
1: Et pour les agriculteurs, c'est une double vie qu'il faut donc mener de front.
3: On retrouve Sophie Soulier de bon matin, le temps d'enfiler son équipement.
4: Voilà, elle a combi les bottes pour aller s'occuper des vaches. Donc là, vous voyez, Dama a fait la traite. Moi, j'ai préparé les petits déjeuners et ensuite, je viens donner la ration.
2: Donc les petits déjeuners pour les humains.
4: Les petits déjeuners pour les humains et la ration pour les vaches. Donc on leur donne un petit peu de foin et après, on leur donne une ration de farine, donc la protéine. Bon, on a une grosse sécheresse, donc du coup, on complémente un peu en azote.
2: Et vous avez combien de vaches ?
4: On a 80 vaches au braque pour la viande et on a 45 vaches laitières pour l'AOP Layol.
3: C'est en 2020 que le couple d'éleveurs a ouvert ses chambres d'hôtes. Avec ce projet, Sophie allie sa passion de l'accueil, de la restauration et la reprise du métier d'agriculteur de son père. Ça permet surtout des rentrées d'argent régulières, en plus des revenus liés aux vaches beaucoup plus fluctuants.
4: Voilà, on voit bien chaque année, on a des grosses sécheresses, des grosses canicules. La viande, bon, elles sont à la montagne, mais s'il fait vraiment sec, on va être obligé d'amener du foin. Mais malheureusement, si on commence d'amener le foin au mois de juin, on ne l'aura pas pour l'hiver. Donc on va être obligé d'acheter de la nourriture pour les vaches. D'une année sur l'autre, on ne sait jamais combien on va vendre notre produit en viande. Donc du coup, des difficultés à se projeter, des difficultés à investir. Donc on s'est dit, voilà, il faut diversifier. Parce qu'on a le lait, c'est l'été. La viande, c'est l'hiver. On a toutes les rentrées d'argent l'hiver quand on vend les broutards, quand ils redescendent de la montagne. Et le tourisme, c'est toute l'année. On a des rentrées d'argent plus l'été que l'hiver, mais enfin quand même c'est stable parce que la saison s'agrandit.
3: Sans compter l'aspect rencontre qui plaît beaucoup à l'éleveuse.
4: Moi psychologiquement je ne peux pas compter sur mes vaches parce qu'il me faut à tout prix des clients. J'adore cette vie qui bouge, j'adore être en contact avec les gens. Je ne peux pas rester à la ferme isolée. Voilà. Et puis quand il fait très très sec, c'est la canicule, la sécheresse. Pouvoir discuter avec les gens, pouvoir parler de ce problème, c'est important parce que ça fait évoluer les mentalités aussi. Les gens qui viennent visiter la ferme, ils pensent qu'on est agriculteur, vous savez, comme dans les années 80, alors que ça a tellement évolué. Et quand ils partent de là, ils ont compris, ils sont ravis d'être venus passer un moment avec nous, quoi.
2: Ça vous appréciez de parler de votre métier ?
4: Ah oui. Ouais, vraiment.
3: L'agricultrice très émue en évoquant l'importance de ce dialogue avec les visiteurs.
1: Et Noémie, ces agriculteurs qui se lancent dans de tels projets d'accueil de touristes, ils peuvent bénéficier d'aides pour les mener à bien.
3: Aide financière des départements, des régions et de l'Europe notamment, aide aussi logistique au sein des chambres d'agriculture.
7: Allô ?
3: Dans celle du Cantal, c'est Lisiane Lacanal qui accompagne les agriculteurs dans leur projet de diversification.
7: Bon, c'est location, comment ça se passe ?
4: Ça se passe super bien.
3: Écoute, selon elle, l'agritourisme devient peu à peu une réelle part de l'agriculture.
7: Parce que les touristes, ils recherchent ce lien avec les produits, avec la terre. C'est pas l'avenir d'agriculture, mais ça fait partie d'une branche non négligeable à développer et à maintenir pour les demandes sociétales actuelles et touristiques.
3: Un secteur qui gagne

0: aurait à se structurer. Aujourd'hui, l'agritourisme n'apparaît ni dans le code rural, ni dans le code du tourisme ou de l'urbanisme. Il n'existe enfin quasiment aucun suivi chiffré qui permettrait de cerner sa dimension économique et son potentiel de développement.
1: L'agrotourisme dans le choix de France Info, signé Noémie Bonin.
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1: 15h19 sur France Info, tout ce qu'il faut retenir, l'info en une minute. Armand Perrouloga, une nouvelle poussée caniculaire en France, annoncée dès demain.
4: Météo France prévoit un retour progressif des fortes chaleurs dans l'Hexagone. Ce sera notamment le cas dans le sud-ouest à partir de demain. Alors que 8 départements du sud-est sont toujours en vigilance orange canicule ce vendredi, les températures dépassent actuellement les 37 degrés dans le Var. Le Var, où 700 pompiers sont encore mobilisés sur l'incendie du Gros Bessillon, il n'est pas totalement maîtrisé. Le vent et la sécheresse continuent d'attiser les flammes. Le feu a parcouru plus de 6000 hectares de végétation depuis le 21 juillet. Le chômage continue d'augmenter en France. Il atteint 8,3% de la population active au deuxième trimestre. C'est son plus haut niveau depuis l'automne 2020. Et ce sont les 15-24 ans qui sont les plus exposés au chômage. Le pape va rencontrer des victimes de violences sexuelles dans l'église en France. Annonce du Vatican qui affine le programme de la visite en France de Léon XIV, ce sera du 25 au 28 septembre. Le pape célébrera une messe géante place de la Concorde à Paris. Il se rendra ensuite à Lourdes, puis à Metz. Et puis un accord de défense mutuelle signé entre trois grands pays sunnites, Pakistan, Turquie et Arabie Saoudite. Le pacte a été paraphé ce matin à La Mecque sur fond de guerre contre l'Iran chiite et alors que le détroit d'Ormuz est toujours fermé.
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1: Et ensuite, tout cet après-midi sur France Info, la 7e étape jusqu'au sommet du Mont Ventoux, Fanny Lechevestrier. Ça y est, la course commence à s'animer.
5: Oui, effectivement, à 62 km de l'arrivée, on a enfin des échappées un petit peu dans tous les sens avec notamment une échappée composée de 11 coureuses, dont la française Clémence Latimier de l'équipe Ma Petite Entreprise et Emma Sarango. Vous avez peut-être pu vous intercaler, c'est pas sûr, hein, l'écart n'est pas encore immense avec un autre groupe composé notamment de Marianne Vos et ensuite le peloton qui pointe désormais à 1 minute 30.
6: Mais oui, c'est ça. Il y a que 50 secondes d'écart, Fanny, entre le groupe de tête, en effet, avec ces 11 coureuses, dont la française liséroise Clémence Latimier. Puis ensuite, à 50 secondes derrière, il y a cette contre-attaque avec Marianne Vos, hein, la coéquipière de Pauline Ferrand-Prévot. Et derrière, donc, le peloton où figurent toujours les favoris. Donc, pour l'instant, on est toujours à l'avant de la course, hein, au milieu de ce village de la Drôme avant de retrouver le Vaucluse. On se dirige vers Baume de Venise et on continue à voir énormément de monde. Fanny, honnêtement, c'est impressionnant. Il ne s'écoule pas 100 mètres, même en pleine campagne, avant qu'on ne voit des supporters avec des pancartes. Pauline, cette fois, c'est pour toi.
5: C'est quoi les pancartes ?
6: Des familles. Alors, Pauline, cette fois, c'est pour toi. Il y en a beaucoup pour Pauline Ferrand-Prévot. Il y a aussi des familles avec des petites filles, notamment, qui portaient un panneau supportrice aujourd'hui, championne demain. Et puis, il y a tous ces supporters, c'est rigolo, dans chaque village qui font un petit décompte vers le Ventoux. Tout à l'heure, on était à 73 km avant le Ventoux. Courage. Là, on est à 80 km avant le Ventoux. 60 km, pardon, avant le Ventoux. Courage. Et il y a ces, voilà, ils se sont organisés, les spectateurs, pour donner le décompte pour que les coureuses soient informées, même si, évidemment, on ne doute pas qu'elles le sont déjà.
5: Oui, on parle du public beaucoup. On rappelle, hein, bien évidemment, qu'il y a une partie des cols, notamment le col de Suzette, Jean-François Bernard, hein, qui sera interdit aujourd'hui au public en raison des incendies et pour éviter le déploiement des pompiers un peu partout. Donc normalement, c'est vrai que dans les villages, beaucoup de monde et ensuite des zones un petit peu plus préservées.
7: Oui, tout à fait. On l'a vu ce matin quand on est passé. Hein. C'est vrai qu'en plus, la végétation est très très dense sous endroit où on est passé vers le col de Suzette et on comprend tout à fait avec de nombreux sapeurs-pompiers, hein, sur le parcours et personne sur le bord
5: c'est
7: de la route.
5: En tout
7: c'est
5: cas, respecté. Les consignes
7: après,
5: sont respectées.
7: Voilà, il est clair que dans les villages, vous ne pouvez pas empêcher les gens de sortir et d'acclamer et les filles et de profiter du.

0: le Tour de France féminin. Et puis là, ben, on verra tout à l'heure à l'arrivée sur sur le Mont Ventoux en fonction de la course, mais on aura de la course et bah, le public attend que ça.
1: Ouais, le public, et on a vu beaucoup de cyclistes amateurs, hein, effectivement. Emma Sarango avec Selim Guerribi parlait des jeunes qui étaient sur les vélos, qui avaient des pancartes. On en a croisé beaucoup aujourd'hui. Voilà, le Tour de France femmes attire aujourd'hui.
0: Oui, le Tour de femmes attire, mais c'est normal. On est dans la foulée du Tour masculin. Donc avant, on était encore plus dans la foulée parce que ça commençait alors que le Tour masculin n'était pas terminé, c'était un peu compliqué. Alors que maintenant, on avait une semaine d'écart et on voit bien que depuis le départ du Tour, on a eu beaucoup de monde. C'est vrai que les sites où on était, il y avait le beau temps. On n'a pas du tout de pluie, que ce soit chez les hommes ou chez les femmes. Et on a quand même de la course et ben voilà quoi, ça intéresse tout le monde.
1: La course, 2 minutes 10, c'est tombé d'un coup, ça a augmenté d'un coup cet écart entre le peloton et les 11 coureuses de tête. Cela signifie quoi? C'est rideau devant ce peloton?
0: Alors déjà, quand on regarde la composition de l'échappée, 11 concurrentes, il y a personne de dangereux, c'est-à-dire que la première doit être à plus de 30
1: minutes. C'est Clémence Latimier, oui, qui est 50e du général, voilà, à 41 minutes, la française.
0: Donc à partir de ce moment-là, on sait très bien que ça ne jouera pas sur le classement général. Donc on peut laisser ces filles à l'avant, ensuite derrière, il y aura une deuxième course qui se fera avec, bien entendu, celle qui joue le classement général.
1: Oui, mais on n'a pas envie aussi, quand on est favorite, de gagner cette étape de prestige au Mont Ventoux. On va laisser une échappée se disputer la victoire.
0: Vous pouvez laisser ces deux filles-là avec 4 minutes d'avance, Fanny. Si on arrive au pied, elles arrivent au pied du Ventoux, oui, mais avec 4-5 minutes, je suis quand même pas persuadé que ce soit une de celles-là qui gagne l'étape au Ventoux. Derrière, bien entendu, on aura une deuxième course et une deuxième course qui sera animée avec les favorites, parce qu'à un certain moment, il faudra bien passer à l'offensive quand même dans ce col mythique, non?
1: Et Emma, vous avez réussi à vous placer juste derrière les 11 coureuses de tête, dont Clémence Latimier, la française.
2: Et juste à ce moment-là, au moment où elle est passée devant nous, Clémence Latimier était en tête, hein, elle prenait son relais, et à ce moment-là, sur les bords de la route, il y avait un spectateur qui avait inscrit tout le nom de l'équipe Ma Petite Entreprise, et dont celui de Clémence Latimier. Donc il y a eu un petit regard complice entre la coureuse et ce supporter, et c'est vrai que Ma Petite Entreprise, c'est une formation qui anime beaucoup, hein, le début de ce Tour de France, avec, on s'en souvient, Océane Maé, qui a été porteuse du maillot à poids lors des deux premières étapes, et donc ils ont l'air de conquérir, elle conquiert le public sur le bord des routes.
1: Oui, et Célia Lemoyle avait également animé le contre-la-montre avec son maillot de championne de France. 58 kilomètres encore à parcourir, 11 coureuses en tête, donc, et l'écart qui continue de grandir avec le peloton maillot jaune, 2 minutes et 20 secondes.
3: Fanny Lechevestrier, on vous retrouve tout à l'heure pour un nouveau point. Merci aussi à Hélène Langlois et à Ibrahim Seliem pour les moyens techniques. Nous sommes maintenant aux États-Unis où des écoles s'équipent pour éviter des intrusions. On le sait, les fusillades sont fréquentes. Et Loïc Piella, des établissements vont être équipés de drones capables de projeter du gaz lacrymogène pour stopper d'éventuels agresseurs armés.
4: Oui, 9 écoles vont tester ces drones dans le Colorado, en Floride et en Géorgie. Des drones en plastique équipés de sirènes et de lumières clignotantes pour perturber le tireur. Les campus Guardian Angel, les anges gardiens du campus, c'est leur nom, peuvent aussi casser une fenêtre, foncer à 90 km/h sur leur cible et l'asperger de gaz lacrymogène. Les professeurs les déclenchent avec une application sur leur téléphone portable ou un bouton dans la salle de classe, mais les appareils sont guidés par un opérateur à distance au Texas. Opérateur qui peut communiquer via un micro sur le drone avec les enseignants ou indiquer aux forces de l'ordre une fois sur place où se trouve le suspect, par exemple. Le drone, promet son constructeur, intervient en 15 secondes et dispose d'une autonomie d'environ 8 minutes. L'idée est d'en envoyer 3 ou 4 en même temps.
3: Et qui fabrique ces drones ?
4: Une société baptisée Mithril Defense, l'un de ses cofondateurs, un ancien Navy SEAL, assure au Washington Post qu'une fois que les drones sont sur vous, vous ne pouvez pas leur échapper. L'autre cofondateur explique, lui, que la fusillade d'Uvalde au Texas en 2022 l'a inspiré. Le tireur avait alors tué 19 élèves et 2 professeurs alors que la police avait mis une heure avant d'entrer dans l'établissement. Ce qu'il se passe sur le front ukrainien aujourd'hui, où Russes comme Ukrainiens font beaucoup de dégâts avec des drones bon marché, a fini de le convaincre que la solution était viable pour protéger les écoles.
3: Il faut dire que c'est une véritable industrie, hein, la sécurité des écoles aux États-Unis.
4: On peut acheter des cartables par balles maintenant aux États-Unis, des caméras avec intelligence artificielle équipent certains lycées, tout comme les bons vieux portiques de sécurité à l'entrée. D'après le Washington Post, 400 000 élèves américains ont été victimes ou témoins de violences par arme à feu dans leur école depuis 1999. Dans le cas de ces drones, le contribuable floridien va payer 550 000 $. Le gouvernement local promet

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1: Patricia Charbonnier.
2: Les températures repartent à la hausse à partir de cet après-midi et la chaleur va encore s'intensifier pendant le week-end et la semaine prochaine avec un risque de chaleur caniculaire en milieu de semaine sur une bonne partie du pays. Déjà pour cet après-midi, Météo France prévoit de 35 à 39 degrés autour du bassin méditerranéen. Les températures sont plus fraîches du côté de la Manche avec 20 degrés cet après-midi à Cherbourg. Et entre les deux, nous aurons 26 à Lille et Biarritz, 28 à Paris, 31 à Strasbourg, 32 à Lyon, 33 degrés à Bordeaux, 37 degrés à Perpignan avec une météo 13 ensoleillé cet après-midi. Quelques débordements nuageux sur le Nord-Pas-de-Calais. On a toujours de l'instabilité sur le relief. Donc quelques averses cet après-midi sur les Alpes frontalières, sur la montagne corse et sur les crêtes pyrénéennes. Et le Mistral et la Tramontane soufflent cet après-midi encore jusqu'à 60 km/h en pointe. Et
1: Patricia Charbonnier pour la météo France Info. Il est 15h30. L'info avec Laurette Puyot.
3: Après-midi et soirée à haut risque dans le Var à cause du vent. L'incendie du Gros Bessillon n'est toujours pas fixé. Le Mistral doit souffler par rafale de 45 km/h. Le département qui est aussi en vigilance orange canicule, soumis à des températures élevées. 700 pompiers sont toujours mobilisés. Ce feu qui a désormais parcouru plus de 1800 hectares. La Gironde est meurtrie, mais elle est debout, a assuré le ministre du Tourisme, Serge Papin. Les taux d'occupation dans le secteur touristique sont de 70 à 75% en moyenne à l'approche du 15 août, selon Aurélie Loube, la directrice générale du comité régional de tourisme de Nouvelle-Aquitaine. Elle appelle à la reconquête après le méga-feu de Somos du mois de juillet qui a parcouru plus de 40 000 hectares. Un professeur de gymnastique des Yvelines mis en examen pour agression sexuelle sur mineurs, soupçonné d'avoir agressé une dizaine de mineurs. Il a été placé sous contrôle judiciaire. Il a interdiction des exercer un métier d'éducateur sportif ou autre activité en contact avec des mineurs, indique le parquet de Versailles. Le gouvernement américain restreint encore l'immigration aux États-Unis. Donald Trump a signé un décret pour empêcher le tourisme des naissances. En clair, Isabelle Labéry, il veut mettre fin au droit du sol.
4: C'est son obsession depuis qu'il est revenu au pouvoir, supprimer le droit du sol pour les enfants d'immigrés en situation irrégulière. Or, fin juin, la Cour suprême avait retoqué son précédent décret en expliquant que tous les enfants nés aux États-Unis sont bien citoyens américains. Évincé par la porte, Donald Trump revient donc par la fenêtre. Cette fois-ci, il s'agit d'empêcher le tourisme des naissances quand des femmes étrangères viennent accoucher aux États-Unis, même s'il s'agit d'un phénomène très marginal. Autre mesure adoptée hier, le contrôle des réseaux sociaux pour faire la chasse aux propos anti-américains. Il sera plus fréquent et s'appliquera notamment aux journalistes. Enfin, Washington expérimente depuis cette semaine le versement d'une caution pour garantir que le candidat à l'immigration ne dépendra pas des aides publiques. La République dominicaine est le premier pays concerné. Le montant de la caution est fixé au cas par cas, mais dans les premiers dossiers, il a atteint 100 000, voire 250 000 dollars.
3: À Atlanta, les explications d'Isabelle Labéry. La Fédération norvégienne de football appelle à la démission de Gianni Infantino. Le président de la FIFA sous le feu des critiques depuis plusieurs semaines et notamment récemment à cause de son projet d'ouverture l'instance à des investisseurs privés. Les coureuses du Tour de France à l'assaut du Mont Ventoux pour la 7e étape. Les attaques se multiplient. Il reste une cinquantaine de kilomètres avant l'arrivée en haut après l'ascension donc du Mont Ventoux.
1: Merci Laurette Puyot. Le témoignage d'une octogénaire restée dans un brancard aux urgences à Orléans. Dans un instant, le service des urgences fermé pendant 4 jours en Nord-Mayenne à cause des pénuries de soignants. On fait un état des lieux avec l'association des médecins urgentistes de France, notre invité dans un instant.
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1: 6 jours et 5 nuits sur un brancard aux urgences du CHU d'Orléans. C'est ce que vient de vivre une femme de 85 ans, Ninoane Dupieux, ancienne adjointe à l'ex-maire d'Orléans. Elle témoigne de sa prise en charge. C'était le mois dernier pour une hémorragie. Elle n'a pas pu être hospitalisée. Aucun lit n'était disponible dans le service adapté. Témoignage symptomatique des tensions que subit cet hôpital depuis des années, Cécile Dacosta.
6: À sa sortie de l'hôpital le 23 juillet dernier, Ninoane Dupieux veut raconter son passage aux urgences.
7: Dans un état d'esprit total d'indignation, de rage et d'envie de communiquer pour essayer d'améliorer à un petit niveau un état de choses qui est absolument inadmissible.
6: Des anges en enfer, c'est le titre

0: que cet ancien élu et retraité de l'éducation nationale donne à son texte.
1: Moi, je dis que cet hôpital, aux urgences en tous les cas, est un enfer, mais que dans cet enfer, vraiment, travaillent des anges, c'est-à-dire des gens extraordinairement humains, gentils, professionnels. Et vraiment, ils méritent un hommage.
0: Pour Dorine Lemasson, représentante CGT au CHU d'Orléans, ce témoignage illustre parfaitement les difficultés de l'hôpital.
2: Les urgences, c'est la vitrine en fait, du CHU. La situation est catastrophique dans tous les services.
0: De son côté, le CHU d'Orléans reconnaît des tensions sur les capacités d'hospitalisation et annonce une réouverture de lits dans plusieurs services d'ici la rentrée. Une nouvelle saluée avec prudence par Dorine Lemasson.
2: À aucun moment on n'est contre l'ouverture des lits, bien évidemment. On demande que ça, mais avec la hauteur des moyens humains. Et ce qu'il n'y a pas.
0: La capacité en lit de l'hôpital d'Orléans va augmenter de 6% avec ses réouvertures.
3: Cécile Dacosta pour Ici Orléans, pour France Info. En Mayenne, faute de soignants, les urgences de l'hôpital du Nord Mayenne sont fermées aujourd'hui. Ce sera aussi le cas lundi, mardi et mercredi prochain. 4 jours sans accès aux urgences à cause d'un manque de médecins urgentistes. Ce n'est pas le seul hôpital concerné, loin de là. Bonjour Franck Becker.
4: Oui, bonjour.
3: Secrétaire général de l'AMUF, l'Association des médecins urgentistes de France. Vous exercez-vous dans l'Aveyron, dans les hôpitaux de Rodez et de Decazeville. De telles fermetures, elles ne sont pas exceptionnelles. En été, on ne peut pas faire autrement.
4: Est-ce qu'on ne peut pas faire autrement est une excellente question. Malheureusement, c'est pas un cas isolé. Et ça fait depuis des années qu'on a ça. C'est pas une année exceptionnelle et c'est pas seulement en été. En été, cela est peut-être majoré parce qu'il y a un personnel médical et paramédical a le droit également de partir en vacances, mais c'est malheureusement récurrent. On a la problématique du recrutement. L'attractivité est devenue moindre depuis que les praticiens hospitaliers ont perdu 4 échelons. Donc on demande la récupération des 4 échelons. Peut-être qu'on arrivera à retrouver les praticiens qui reviendraient sur l'hôpital. Après, un moratoire sur la fermeture de lits, il faut arrêter de fermer les lits et puis avoir plus de flexibilité pour pouvoir hospitaliser les patients, pour éviter des drames comme a vécu cette patiente, mais qui n'est pas isolée non plus. On en a eu la même chose à Saint-Étienne en 2019, à Rouen en octobre 2025. Enfin, malheureusement, c'est vraiment un indicateur qui est très inquiétant.
3: C'est quelque chose qui arrive régulièrement parce qu'il y a des lits qui sont fermés. En fait, les services n'ont pas assez de lits disponibles.
4: Les lits physiques existent, mais il faut du personnel pour l'armée, là, du personnel paramédical et du personnel médical. Nous dire que c'est parce qu'on prend un virage ambulatoire qu'on ferme des lits, c'est un mensonge. C'est parce qu'on manque de personnel. Qu'on ne peut pas rouvrir des lits qui physiquement existent.
3: On a un manque de moyens constant finalement, mais qui se ressent davantage pendant l'été parce que justement il y a ces départs en vacances, ces congés qui sont nécessaires.
4: On fait toujours des belles réunions avant l'été pour prévoir et pour échelonner les fermetures de lits. On s'est un peu amélioré, mais ça n'a pas résolu le problème. Et en effet, ça le met encore plus en exergue tout simplement. Il y a plus de problématiques en été, mais ça met en exergue un problème chronique qu'on a tout au long de l'année, notamment pendant les épidémies aussi. Là, on parle de l'été, mais c'est aussi la même chose pendant les épidémies, donc finalement, c'est toute l'année.
3: Oui, dès qu'il y a des cas de grippe, notamment pendant l'hiver, des soignants en fait, qui sont finalement épuisés, j'imagine que certains doivent rogner sur leur congé.
4: Ah oui, c'est le cas. Vous en avez. La semaine prochaine, normalement, j'étais en congé, mais je vais devoir travailler 60 heures parce qu'il y a un remplaçant qui nous a laissé tomber. Ça aussi, c'est une autre problématique. La loi qui porte le nom de notre ministre fait que on a fait la chasse au mercenariat et ça, on est parfaitement pour. Mais par contre, on n'a plus de remplaçant. On n'a même plus ce levier-là pour pouvoir remplacer des départs en vacances. Et donc, on n'a pas envie de laisser nos hôpitaux sans solution. Et donc, on renie sur nos vacances. En effet, on est médecins et paramédicaux.
3: Vous avez l'impression qu'il y a plus de jours de fermeture dans les services d'urgence cet été ou moins par rapport à d'autres années?
4: Ça s'aggrave depuis qu'on a plus le remplaçant. Les remplaçants sont tournés vers le privé. Puisque la Fédération hospitalière privée s'était bien engagée à s'aligner avec les tarifs du public, mais les promesses n'engagent que ceux qui les écoutent. Et donc, on ne trouve plus de remplaçants. Donc, ça s'est aggravé depuis qu'on a...

0: qu'on n'a plus ces leviers-là, qu'on n'a plus les remplaçants. Donc, depuis 3 ans, il y a une aggravation. Oui.
1: Et comment est-ce qu'on peut répondre alors à cette problématique? Qu'est-ce qu'il faut faire en premier, en urgence, je dirais?
0: Redonner de l'attractivité au métier, et donc nous rendre les 4 échelons qui ont été enlevés à la carrière hospitalière. En fait, c'était pour donner envie aux jeunes. On leur a donné déjà directement le 1er échelon et maintenant le 4e, sauf que les anciens, eux, ils ont perdu les 4 échelons finalement.
1: Avec des répercussions financières.
0: Avec des répercussions financières. Donc ce qu'on demande également, c'est la reconnaissance de la pénibilité pour la retraite, par exemple, et qu'on ait une rémunération plus importante pour quand on fait des heures supplémentaires. Les heures supplémentaires sont payées moins que les heures normales. Et ça aussi, on a demandé à ce que cela puisse être revalorisé pour qu'il y ait plus de gens, peut-être, qui auraient envie de faire des heures supplémentaires pour pallier à ce manque. Mais ça, c'est seulement temporaire. Il faut former des médecins. C'est le plus important.
1: Et la problématique, elle est financière, finalement, Franck Becker?
0: Elle n'est pas que financière. Elle est surtout dans la problématique, c'est qu'on manque. On manque de médecins et on n'en a pas formé suffisamment, on le savait déjà depuis
1: 20 ans. Et ça ne peut pas se résorber immédiatement?
0: Non, on nous avait dit que le creux de la vague était en 2016. Ensuite, on nous a dit que le creux de la vague était en 2030. J'ai l'impression qu'on navigue à vue.
1: Franck Becker, il y a un risque de chaleur caniculaire dans les prochains jours. Ça vous inquiète? C'est synonyme de passage aux urgences plus nombreux?
0: Il y a une augmentation significative, surtout dans les grandes agglomérations. Donc je m'inquiète pour mes collègues de Paris, de Lyon, de Saint-Étienne et des grandes villes.
1: Et est-ce que les services d'urgence sont à même de faire face, les hôpitaux, à une nouvelle vague de chaleur cet été?
0: On y arrive toujours. On y arrive, oui. On sera à nouveau prêt à faire face, mais c'est épuisant à la longue.
1: Merci beaucoup Franck Becker, secrétaire général de l'AMUF, l'association des médecins urgentistes de France, alors que plusieurs services d'urgence en ce moment doivent fermer, faute de soignants dans des hôpitaux. Le Mistral se renforce avec des rafales de vent à 45 km/h et cet après-midi et ce soir sont encore à haut risque dans le Var, dit la préfecture. L'air est très sec, les températures toujours très élevées. L'incendie n'est toujours pas maîtrisé dans le Gros Bessillon. Les incendies continuent donc à sévir en France et la sécurité civile réfléchit à l'avenir de la flotte de bombardiers d'eau, les fameux Canadair qui sont vieillissants. La production a même été arrêtée dans leur pays d'origine, le Canada. Alors deux jeunes entreprises françaises développent leur projet avec deux visions qui s'opposent. Construire un tout nouveau bombardier d'eau, un Canadair à la française en somme, ou bien transformer des avions déjà existants comme à Toulouse où vous vous êtes rendu, Boris Allier.
2: C'est un hangar discret au bord du tarmac de Toulouse-Blagnac. À l'intérieur, un avion en train d'être désossé.
3: On a enlevé toute la cabine, les sièges, l'isolation thermique. Donc la structure a été mise à nu.
2: Julien Bernat, directeur général de Positive Aviation, nous invite à monter à bord de cet ATR 72.
3: Allez, on monte.
2: Cet avion à hélice de 70 places environ était auparavant utilisé en Afrique du Sud pour transporter des passagers.
3: À la base, c'est un avion terrestre équipé de trains d'atterrissage et nous, on le transforme en avion amphibie sur flotteur. Donc on remplace les trains d'atterrissage par des flotteurs qui donneront à l'avion la capacité de décoller et d'atterrir soit depuis un terrain, soit sur l'eau.
2: Pour le moment, ça n'est qu'un avion d'essai destiné à tester les futurs équipements comme les réservoirs qui permettront de stocker l'eau écopée par l'appareil.
3: Ils ont été placés à la place d'une partie des sièges passagers et quand ces trappes de largage s'ouvrent, ça permet à la colonne d'eau qui est stockée dans le réservoir de s'échapper en 1 seconde 2 pour les 8 tonnes d'eau.
2: D'après la société, le FF72 aura ainsi de meilleures performances que les Canadair.
3: Une capacité d'emport supérieure d'un tiers. Il volera un petit peu plus vite, ce qui lui permettra d'enchaîner davantage de séquences d'écopage et de largage sur un temps donné que le Canadair.
2: Et transformer un avion passager en bombardier d'eau est selon lui une solution moins coûteuse que la fabrication d'un nouvel appareil. Positive Aviation a déjà reçu une commande de 10 avions de la part d'une société américaine. Mais rien pour le moment côté français.
1: Et en face, un autre projet, celui de l'entreprise Inaero, basée à Istres, qui veut fabriquer un Canadair à la française.
2: Oui, un nouvel avion conçu par les équipes de David Pincet, ancien pilote de chasse et ancien responsable des Canadair à la sécurité civile. Lui aussi avance ses arguments. Le frégate F-100 sera plus efficace, dit-il, que les appareils actuels.
4: Au lieu d'écoper et de larguer 6 tonnes d'eau, on passera à 10 tonnes. Au lieu de voler à 350 km/h, on volera à 450 km/h, donc on pourra faire plus de rotations sur les feux. Et il vaut mieux s'appuyer sur une capacité qui sera souveraine, détenue par des entreprises européennes. Et c'est d'ailleurs pour ça que nous avons un partenariat industriel avec Airbus Defence and Space, avec la TECOR, avec Safran, avec Thales.
2: Mais il va falloir patienter. Ce bombardier d'eau français ne pourrait entrer en service qu'à partir de l'été 2032.
1: Et encore dans longtemps, donc merci Boris Allier.
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1: 15h45 sur France Info. L'info en une minute, Laurette Puot. Il faut s'attendre à une baisse de la récolte de maïs en France.
6: Une baisse de 35% en 2026, soit 9 millions de tonnes en moins, au plus bas depuis 1980, à cause de la diminution des surfaces, mais aussi bien sûr de la canicule, confirme le gouvernement. 700 pompiers toujours mobilisés dans le Var. L'incendie dans le massif du Gros Bessillon n'est pas fixé. Et du vent est attendu cet après-midi et ce soir, avec des rafales à 45 km. Conjugué à un air très sec et des températures élevées, précise la préfecture. En Grèce, le maire d'une commune et de deux autres personnes sont placées en détention provisoire, soupçonnées d'être à l'origine du méga-feu qui a détruit plus de 10 000 hectares près d'Athènes la semaine dernière. Ils encourent une peine de plus de 10 ans de prison. Et puis ce sont les premières médailles des Bleus dans les épreuves d'eau libre des championnats d'Europe de natation dans la Seine à Paris. Le nordiste Marc-Antoine Olivier et le normand Logan Fontaine ont décroché l'argent et le bronze au 3 km knockout. C'est un nouveau format de course en nage libre.
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1: Et direction le mythique Mont Ventoux pour cette 7e étape du Tour de France Femmes qu'on vit ensemble tout cet après-midi sur France Info. Fanny Lechevestrier, les 11 coureuses échappées sont en train de creuser l'écart avec le peloton.
8: Oui, dernier pointage, 2 minutes 20 par rapport au peloton des favorites, alors qu'on est en train d'aborder le col de Suzette, une difficulté assez importante avec une route de plus en plus étroite, Emma Sarango.
9: Exactement, Fanny, la route se rétrécit devant nous alors qu'on entame l'ascension de ce col de catégorie 2 qui fait un petit peu moins de 4 km de long. La route se rétrécit et c'est un peu le bazar à l'arrière de l'échappée, parce que vous savez d'abord que les voitures des directeurs sportifs essaient de s'approcher évidemment dans ces cas-là quand l'échappée creuse l'écart, mais aussi parce qu'il fait très chaud d'un coup. Fanny, on a pris 5 degrés depuis le départ, il fait 37 degrés maintenant sur les routes du Vaucluse, et donc il y a les motos fraîcheurs qui essaient de se faufiler pour donner de l'eau aux coureuses, et forcément ça crée un petit peu le bazar. Mais c'est vrai que là, tout d'un coup, la chaleur est très étouffante, alors que c'était assez aéré depuis le début de l'étape. Là elles vont commencer à souffrir dans ce col de Suzette de la chaleur de nouveau, les coureuses.
8: Ah oui, vous allez voir, c'est vraiment un col redoutable, le col de la Suzette, méconnu, Jean-François Bernard, mais vraiment des petites routes étroites et puis un terrain de plus en plus aride.
10: Ouais, mais nous, on le connaît bien, Fanny, ce petit col.
8: On le fait souvent.
10: On le fait souvent. Et non, c'est vrai que c'est étroit. Ça va vous changer de tout ce qu'elles ont vu pour l'instant de la journée. C'est un col. En plus, c'est encaissé. C'est-à-dire qu'on a l'impression de pas trop respirer, il y a énormément de végétation. C'est aussi pour ça que le public a été interdit, parce que on peut rapidement mettre le feu. On a vu beaucoup de pompiers à ce moment-là. Il y a beaucoup de vent. Et vous verrez qu'il y en aura encore tout à l'heure aussi dans le Mont Ventoux, parce que on voit bien que les drapeaux sont dressés devant nous dans le dernier kilomètre, puisqu'on a cette vue là sur le Mont Ventoux. On a une belle vue aujourd'hui, je pense qu'on peut pas se plaindre, c'est pas mal quand même. Et puis là la course, on a vu maintenant des courses qui se font distancer à l'arrière, ce qui est un petit peu normal, mais Marien Skibon, qui tout à l'heure avait été victime d'une crevaison, vient de réintégrer le peloton.
8: Oui, alors que dans le col de Suzette, en réconfort, Emma Sarango et Selim Guérubi sur la moto France Info info, vous allez bénéficier des bonnes odeurs. Il y a souvent, on sent les petits épicés, hein, on sent c'est assez herbeux. Et je ne sais pas si vous avez l'odorat. Et moi, c'est vrai que vous n'avez pas beaucoup d'odorat.
9: Bah, mais non, est-ce que vous sentez dire, quand Fanny, même vous me piégez parce que oui, vous savez qu'en général, exprès. Je suis celle d'entre nous. Ouais, je suis celle d'entre nous qui ne sent pas en général les odeurs. Donc, je vais demander à Céline Guéribi s'il peut me faire un signe de la tête. Est-ce qu'il sent quelque chose, Céline? Non, j'ai pas l'impression. Et pour tout vous dire, il doit se concentrer pas mal.

0: mal parce que entre les voitures qui essayent de rejoindre leurs équipes et les motos fraîcheurs, c'est, il faut se concentrer, hein, on disait ce matin dans l'émission de Catherine Potier, sur les petites routes comme ça. Pour les motos médias, c'est très technique parce qu'on va assez doucement quand même, hein, dans le col de la Suzette. Là, on est à une dizaine de kilomètres heure et donc la moto perd un petit peu son équilibre. En tout cas, grâce à Céline Guéribi, on est tout proche des coureuses qui ont évidemment ralenti un peu le rythme, hein, qui savent ce qui les attend dans cette ascension du col de Suzette. Et Clémence Latimier qui a échangé un petit peu tout à l'heure avec son directeur sportif un tout petit peu avant cette ascension, eh bien, a l'air d'être en forme. En tout cas, grand sourire dans la voiture Ma Petite Entreprise.
1: Oui, Clémence Latimier. Et vous savez à quoi? On sait que vous êtes toute proche du peloton, Emma. C'est que vous baissez la voix tellement vous êtes proche des coureuses pour ne pas les déranger, alors que vous allez apercevoir ces magnifiques dentelles de Montmirail. Jean-François Bernard, désormais, ces dentelles qui vont vous accompagner jusqu'au pied du Mont Ventoux. On entre, Jean-François, dans les choses sérieuses.
2: On rentre dans la partie où, normalement, la course va vraiment se lancer. On le voit, hein, de la part du peloton, même si il y a cet échappé devant. On voit bien
1: l'écart
2: que l'écart commence à diminuer et surtout ce peloton qui s'allonge. Et comme je disais tout à l'heure, vous allez voir, hein, sur cette route, en fait, rapidement, on ne voit plus à 200 mètres ou même 150 mètres juste devant. Donc si vous avez une échappée, alors un avantage. Si vous avez quelqu'un qui est échappé seul, une échappée seule, une concurrente seule, alors un avantage aussi, parce que maintenant on va jamais quitter ce genre de route.
1: Et on va voir si on voit Pauline Ferrand-Prévot, eh bien, tenter quelque chose. Aujourd'hui, on a une de ses coéquipières, Marianne Vos, qui a été un temps intercalée. Pauline Ferrand-Prévot, en tout cas, elle le confiait ce matin au micro d'Olivier Estran. Elle espère faire quelque chose. On l'entendra dans les prochaines minutes. 1,6 km encore d'ascension dans ce col de Suzette. Et puis ensuite, ce sera direction pleine balle vers le pied du Mont Ventoux. Il reste 43 km.
3: On va suivre ça avec vous, Fanny Lechevestrier. Tout à l'heure, il y a du monde, on l'entend, hein, au bord de la route pour encourager les coureuses sur cette septième étape du Tour de France. Du monde aussi sur les routes pour les départs. Aujourd'hui, circulation difficile selon Bison Futé sur un large quart nord-ouest et sur le centre-est. Les déplacements sont compliqués tout l'été là pour ceux qui prennent les transports en commun en Île-de-France. Les usagers du métro, du RER, du tram, comme chaque été, Île-de-France Mobilité profite de cette période pour réaliser des travaux. Et cette année est présentée comme étant très chargée, près de 4 milliards d'euros d'investissement, travaux de modernisation, installation de nouvelles rames de métro sur 8 lignes. Et en attendant la fin de ces chantiers, Julien Raymond, eh bien, c'est la galère à Saint-Denis.
4: Sac de course dans les mains, Odile revient du marché de Saint-Denis avec son stock de fruits et légumes pour la semaine. Cette retraitée ouvre son application de transport.
5: Alors 75 minutes, contre un quart d'heure, même pas.
4: Sans la ligne 13 du métro, Odile met 5 fois plus de temps pour rentrer chez elle.
5: Mais j'ai secoué mon portable en me demandant si j'hallucinais ou pas. Je croyais que c'était le portable qui déconnait, quoi. Alors 75 minutes.
4: Odile doit prendre un bus de substitution, comme lui indique ce panneau.
5: Passage toutes les 4 à 6 minutes. En heure de pointe.
4: Sauf que dans les faits, il passe moins fréquemment.
5: Bah là, ça fait pas loin d'un quart d'heure, hein.
4: Juste à côté d'elle, Fatou revient de sa journée de travail à Paris. Elle soupire avant de me répondre.
6: Le trajet d'abord fatigue plus que le travail.
4: Pour elle, c'est 2 fois plus de temps de transport que d'habitude. Cette femme de ménage est KO le soir quand elle rentre chez elle.
6: Tu manges, tu t'allonges, c'est tout, c'est fini. Tellement t'es fatigué. La route d'abord fatigue et le temps que tu vas arriver chez toi, tu t'es crevé, quoi.
4: Fatou ne perd pas pour autant son sourire, c'est tout le contraire pour Sarah.
7: Vous trouvez c'est normal, ils ferment le tram, ils ferment le métro et plus la RER. C'est pas normal, on est isolé.
4: Ça fait 10 ans qu'elle habite à Saint-Denis, très remontée. Elle l'assure, tous les étés, c'est pareil pour nous, les banlieusards.
7: Ah, c'est pas la Défense qui vont fermer le métro et le RER, ni le tram, hein, parce que c'est pas la même catégorie des gens qui habitent ici. Là-bas, c'est des avocats. Et c'est des gens qui sont pas capables, difficilement déjà, ils terminent leur fin du mois. Vous pensez qu'ils vont attaquer la RATP ou je sais pas moi.
4: Île-de-France Mobilité promet que ça n'a rien à voir. Des travaux nécessaires pour la modernisation et la rénovation des différentes lignes. Au mois d'août, la fréquentation peut diminuer jusqu'à 40% par rapport au reste de l'année. C'est donc le moment idoine. Un discours qui a du mal à convaincre Patrick.
8: Cette année, c'est folklorique. Cette année, c'est record.
4: L'homme de 52 ans le regrette, il n'y a pas assez de bus de remplacement, selon lui.
8: Au lieu de mettre des bus accordéon pour faire à peu près la quantité du tramway ou du métro, ils mettent des bus simples et ils envoient tous les 10 minutes, voire un quart d'heure.
4: Résultat, certains passagers se retrouvent presque écrasés contre les vitres de ces bus. Ça favorise les embrouilles et les bagarres beaucoup plus nombreuses ces derniers jours, d'après Patrick.
3: Un reportage de Julien Raymond en Seine-Saint-Denis pour France Info. Voici ces chansons qui font l'actu. Consacré au thème que les chanteuses abordent désormais comme l'acceptation de l'apparence physique, Bertrand Dical. Mon corps.

Cette voix est une des voix qui ont le plus marqué ces dernières années, à la fois avec l'album La Symphonie des Éclairs, sorti en mars 2023, et avec plusieurs tournées successives, l'ensemble lui ayant apporté 5 victoires de la musique. Zao de Sagazan déploie une poésie à la fois synthétique et charnelle, dans une forme singulière de confession mi-autobiographique, mi-fictionnelle. Et dans la chanson « Mon corps », elle questionne le regard d'une jeune femme sur son apparence physique.

0: Et quand on parle d'aimer, d'aimer son prochain comme soi-même par exemple, il revient toujours cette évidence que s'aimer soi-même, ce n'est pas si facile. Alors évidemment, on trouve facilement des voix qui proclament l'amour d'elles-mêmes, et notamment de leur apparence physique.
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Christophe en 1979, Zaza Fournier en 2011, qui se trouve physiquement irrésistible. Je ne crois pas que tout cela soit au premier degré, hein. Et si l'on a du mal à accepter son propre corps, ceux qu'il aime passionnément deviennent aisément des sujets de comédie, comme avec un titre très dansant de Bertrand Burgala, qui réfléchit à la manière dont il pourra le mieux séduire.

0: ou alors sur des very moves.
1: Mais on considère parfois son corps avec un regard ambigu. On l'aime, mais on le moque. On a beaucoup de choses à lui reprocher, mais on s'en accommode. Par exemple, Théodora, en 2024, qui décrit ses seins et ses fesses d'une manière qui serait franchement insupportable si quelqu'un d'autre parlait d'elle ainsi.
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Mais vous savez que Théodora réclame une BBL, c'est-à-dire un lifting qui rehausse et amplifie les fesses. Ce recours à la chirurgie esthétique, volontiers assumé de plus en plus jeune dans la musique populaire, par exemple, on l'entend chez la chanteuse Angie Doll sur son unique album en 2007.

0: Et au cœur de ces questions contemporaines sur le corps, n'y a-t-il pas surtout le rapport plus ou moins narcissique à tout ce qui nous constitue, notre corps, notre apparence, nos likes, notre surface sociale, une civilisation du moi, et même du moi, chez Sanseverino en 2021.
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0: Et la première étape du dégonflement de l'ego est peut-être dans le chemin intime que raconte Zhao de Sagazan. S'aimer soi-même plutôt que chercher désespérément à être aimé de tous. S'accepter avec ses singularités plutôt qu'essayer d'avoir le corps du rêve d'un autre. Une raison de plus à l'importance qu'a pris cet artiste dans le paysage actuel de la chanson. 2023, Zhao de Sagazan, Mon corps.
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3: La voix de Zhao de Sagazan dans ses chansons qui font l'actu. Merci Bertrand Dical.
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3: La météo avec Patricia Charbonnier.
5: Les températures repartent à la hausse à partir de cet après-midi et la chaleur va encore s'intensifier pendant le week-end et la semaine prochaine avec un risque de chaleur caniculaire en milieu de semaine sur une bonne partie du pays. Déjà pour cet après-midi, Météo France prévoit de 35 à 39 degrés autour du bassin méditerranéen. Les températures sont plus fraîches du côté de la Manche avec 20 degrés cet après-midi à Cherbourg. Et entre les deux, nous aurons 26 à Lille et Biarritz, 28 à Paris, 31 à Strasbourg, 32 à Lyon, 33 degrés à Bordeaux, 37 degrés à Perpignan avec une météo très ensoleillée cet après-midi. Quelques débordements nuageux sur le Nord-Pas-de-Calais. On a toujours de l'instabilité sur le relief, donc quelques averses cet après-midi sur les Alpes frontalières, sur la montagne Corse et sur les crêtes pyrénéennes. Et le Mistral et la Tramontane soufflent cet après-midi encore jusqu'à 60 km/h en pointe. Et
3: Patricia Charbonnier, il est 16h sur France Info. Bienvenue si vous nous rejoignez. L'info, c'est avec Marie Maheu.
6: Le Mistral se renforce dans le Var, en plus de la sécheresse et des températures élevées après-midi et soirée à haut risque, disent les pompiers, alors que l'incendie du Gros Bessillon n'est toujours pas maîtrisé. 700 pompiers sont toujours sur place, appuyés de moyens aériens. Plusieurs massifs sont par ailleurs fermés dans le département, comme certaines aires de repos. Dans la Drôme, 270 hectares parcourus désormais dans le Diwa. L'un des fronts est toujours difficilement maîtrisable, là encore à cause du vent. La piste volontaire et privilégié. Le taux de chômage continue d'augmenter en France. Il atteint 8,3% au deuxième trimestre. C'est son plus haut niveau depuis la crise Covid à l'automne 2020. Avec en première ligne les jeunes, le taux de chômage des 15-24 ans frôle les 22%. Indicateur inquiétant selon Mathieu Plane, directeur adjoint du département analyse et prévision de l'OFCE.
7: Quand l'économie va mal, les jeunes sont un peu la variable d'ajustement. C'est-à-dire que vous voyez, quand vous rentrez sur le marché du travail, quand l'économie va mal, bon, bah, finalement, vous maintenez certains emplois et donc vous n'allez pas embaucher de nouvelles personnes, par exemple. Autre facteur, c'est que les jeunes sont surreprésentés dans les contrats dits temporaires ou dits précaires. Hein. Et quand ça va pas bien, qu'est-ce que font les entreprises? C'est justement, elles vont pas reconduire les contrats courts. Et donc, les jeunes sont beaucoup plus exposés au retournement chez du travail que les autres. Et ils sont aussi extrêmement exposés à la politique publique. On voit que ce qui avait permis de faire baisser beaucoup aussi le chômage des jeunes et créer beaucoup d'emplois, c'est l'alternance. Ouais. Or, aujourd'hui, on voit qu'on va avoir des rabots. Le taux d'emploi en alternance est en train de diminuer en France. Et donc, forcément, c'est les jeunes qui occupent ces postes-là. Et donc, la conclusion, c'est qu'on a une remontée extrêmement brutale du taux de chômage des jeunes.
6: Mathieu Plane, invité de France Info. La production de maïs, attendue au plus bas en France depuis les années 80, seulement 9 millions de tonnes cette année. En cause, la canicule et la sécheresse d'un côté, mais aussi une réduction des surfaces cultivées au profit d'autres plants, comme le tournesol moins coûteux. Le pape, qui viendra en France du 25 au 28 septembre, va rencontrer des victimes de violences sexuelles dans l'Église, annonce du Vatican. Selon les chiffres de la Commission Sauvé, commission indépendante, 216 000 mineurs ont été victimes depuis les années 50, un chiffre qui monte à 330 000 si l'on compte les agresseurs laïcs mais missionnés par l'Église. Trois mois après la crise du MV Ondius, ce bateau de croisière dans lequel un foyer d'antivirus s'était déclaré, un cas importé de ce virus a été signalé en France. Le patient est un touriste franco-argentin qui a traversé le pays en juillet. Il est actuellement à l'isolement en Espagne. Le ministère de la Santé rassure et évoque un risque de transmission très faible. Il continue d'identifier les cas contacts de cet homme. Au championnat d'Europe de natation, les Bleus font encore grimper le compteur des médailles grâce à Marc-Antoine Olivier et Logan Fontaine, respectivement en argent et en bronze aux 3 km knockout. Ça veut dire qu'il y a plusieurs tours et que les moins bons sont éliminés au fur et à mesure. Et ça se passe toujours dans la Seine avec la Tour Eiffel en arrière-plan. Et puis sur les routes du Tour de France, Fanny Lechevestrier, moins de 40 km avant l'arrivée. Et ça y est, ça commence à grimper sur le Ventoux.
8: Ah oui, après le col de Suzette, il n'y a plus vraiment de replat désormais avant d'atteindre Saint-Estève et le pied de l'ascension du Mont Ventoux, le hors catégorie bien évidemment mythique de cette 7e étape. L'écart avec les coureuses de tête et le peloton qui diminue, 1 minute 14 désormais. Il reste 9 coureuses en tête, emmenées par la Française Clémence Latimier, l'ancienne coureuse d'Arkéa, aujourd'hui chez ma petite entreprise qui imprime un gros rythme devant, mais derrière, les favorites sont en train de mener la chasse. 1:11, dernier écart, 38 km de l'arrivée.
6: Il y a les coureuses qui ont des conditions météo un peu plus supportables. C'est vrai qu'il fait chaud là en ce moment au bas du Mont Ventoux. En haut, il ne fait que 18 degrés, ça fera du bien. Et puis ça n'était pas arrivé depuis 27 ans. Une éclipse solaire totale sera visible depuis la France mercredi prochain. Et si on vous l'annonce depuis quelques semaines, c'est pour vous laisser le temps de trouver des lunettes de protection homologuées, plus que quelques jours. On le rappelle, le système D ne marche pas pour regarder une éclipse. Superposer des lunettes de soleil, par exemple, c'est pas possible. Les verres fumés non plus et les risques de brûlures sont réels et insidieux car totalement indolores sur le moment.
9: Bon, mais il n'y a plus qu'à essayer de trouver ces fameuses lunettes pour regarder l'éclipse solaire. Merci Marie Maheu. Vous en parliez, la hausse du taux de chômage, le syndicat des cadres, la CFE-CGC réagit dans un instant sur France Info et puis dans la prochaine demi-heure, on s'intéresse également à la Colombie avec l'investiture du nouveau président d'extrême droite soutenu par Donald Trump. Il menace de bombarder les groupes armés et les narcotrafiquants.
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9: Le taux de chômage n'avait pas été aussi élevé depuis l'épidémie de Covid. Il poursuit sa hausse et atteint 8,3% de la population active. L'INSEE a publié les chiffres pour le deuxième trimestre de cette année. Laurine Benjibria, avec une augmentation de 0,2 points.
11: Oui, cela représente 62 000 chômeurs de plus que le trimestre précédent et 261 000 de plus par rapport à l'an dernier. Alors, toutes les tranches d'âge sont concernées, mais l'inquiétude se porte tout particulièrement chez les jeunes, avec un taux de chômage à plus de 21%, en hausse de 2,5 points sur un an. Il faut dire que ce sont les premiers pénalisés par la situation économique, car ils sont plus souvent employés en contrat court ou temporaire. Or, actuellement, les entreprises embauchent moins et ne renouvellent pas forcément leur contrat d'intérim. Autre point d'inquiétude, les seniors, le taux de chômage des 50 ans et plus est à son plus haut niveau depuis 4 ans.
9: Alors comment est-ce qu'on peut expliquer, Laurine, cette dégradation du marché du travail ?
11: Eh bien, tout d'abord, l'INSEE précise que la loi Plein Emploi, notamment l'inscription automatique des bénéficiaires du RSA à France Travail, contribue pour moitié à cette hausse, mais cela n'explique pas tout. Il y a aussi la conjoncture économique nationale. L'instabilité politique, depuis la dissolution de l'Assemblée nationale et les restrictions budgétaires, poussent les entreprises à être attentistes. À cela s'ajoute le contexte international, notamment la guerre au Moyen-Orient, qui fait grimper les prix de l'énergie. Pas de quoi rassurer non plus les entreprises. Résultat, cette hausse du chômage devrait se poursuivre au moins jusqu'à à la fin de l'année, selon les prévisions de l'INSEE.
9: Et avec cette nouvelle hausse, force est de constater que l'objectif de plein emploi d'Emmanuel Macron pour 2027 est désormais inatteignable.
11: Sauf retournement brutal du contexte économique, à moins d'un an de la fin de son deuxième quinquennat, on voit mal comment il pourra atteindre cet objectif de ramener le taux de chômage à 5% l'an prochain. Il faut dire que les voyances sont au rouge avec une hausse des défaillances d'entreprises, 17 500 depuis le début de l'année selon le cabinet Altares, un chômage de longue durée à son plus haut niveau depuis le printemps 2022 et un taux d'emploi en recul sur ce deuxième trimestre. Mais si le chômage augmente en cette fin de quinquennat, Emmanuel Macron pourra toujours se targuer d'avoir fait mieux que ses prédécesseurs. Car quand il est arrivé à l'Élysée en 2017, à la même période, le taux de chômage était à plus de 9%. On était même passé au-dessus des 10% en 2012 et en 2015. Avant de quitter ses fonctions, le président pourra donc défendre son bilan avec une baisse du chômage en début de mandat, du fait, selon le gouvernement, des ordonnances travail, des réformes de l'assurance chômage ou encore du développement de l'apprentissage. Même si, sur ce dernier point, depuis quelque temps, l'exécutif effectue des coups de rabot, non sans effet sur le chômage des jeunes. Reste que le ministre du Travail, Jean-Pierre Farandou, assure que le marché du travail résiste et promet de poursuivre ses efforts du côté des jeunes et des seniors avec, dit-il, un plan à venir à la rentrée. Et
9: Jean-Pierre Farandou qui est l'invité de France Info ce soir, ce sera à 18h10. Bonjour Christelle Thiéfine.
10: Bonjour.
9: Vous êtes la présidente de la CFE-CGC. On le disait, un jeune actif sur cinq est sans emploi. Le taux de chômage des 15-24 ans augmente. C'est une tendance qui vous inquiète tout particulièrement. Et que faire pour améliorer la situation ?
10: C'est une tendance qui nous inquiète. Malheureusement, c'est des choses qu'on avait vues venir. Et ce qui nous inquiète fortement, c'est que finalement, on avait raison sur les analyses que faisait la CFE-CGC, à savoir des politiques de l'emploi et du chômage du gouvernement qui ne fonctionnent pas.
9: Et comme donc, le fait de préserver l'apprentissage.
10: L'apprentissage, effectivement, il y a eu, vous l'avez dit, des fortes politiques en début de quinquennat pour le développer énormément. Il y a eu des coups de rabot. Et en fait, ce dont on a besoin, c'est de la stabilité, c'est-à-dire de politiques qui sont stables, peut-être moindres que ce qui avait été voulu, mais en tout cas de façon très stable. Et on a besoin à nouveau, effectivement, d'apprentissage, mais surtout que l'apprentissage se confirme ensuite.

0: en emploi et en emploi pérenne pour les jeunes. Et c'est ça, souvent, la problématique. Ça, c'est le premier sujet.
1: On a des politiques de chômage. Et pour ça, comment faire ?
0: En fait, encore une fois, il faut être très stable. C'est-à-dire peut-être avoir des velléités d'en avoir moins, mais d'avoir quelque chose de très stable et surtout d'avoir des politiques de formation qui sont en lien avec les métiers en tension. Parce qu'il y a des métiers en tension qui sont très fortes et c'est bien là-dessus qu'il faut qu'il y ait des efforts des entreprises d'aller former. Et l'apprentissage est un des moyens de formation, mais pas le seul, évidemment.
1: Et il y a d'autres mesures pour vous qui sont responsables de cette situation ?
0: Oui, il y a les politiques sur l'assurance chômage, la stigmatisation des chômeurs, la précarisation du chômage. Et nous dénonçons à la CFE-CGC depuis longtemps les politiques qui viennent dégreffer dans le temps les indemnités chômage.
1: Oui, vous n'avez pas signé la dernière convention d'assurance chômage.
0: Exactement. Nous n'avons pas signé cette dernière convention. Parce qu'en fait, ça force les chômeurs, notamment ceux qui ont des compétences un peu plus élevées, à prendre des postes qui sont moindres. Et en fait, ça tire vers le bas les postes, les compétences. Et en fait, pour nous, c'est une des raisons du chômage et des problématiques d'emploi en France.
1: Mais il y a quand même un contexte économique qui est difficile, une incertitude liée aussi à la situation géopolitique. Alors, est-ce que des politiques peuvent produire leurs effets en France, malgré justement tout ce qui se passe et qui ne dépend pas nécessairement uniquement de la France ?
0: Ah mais on est bien d'accord que quand on est soumis à des instabilités géopolitiques, c'est compliqué, mais ne rajoutons pas des instabilités en France, et c'est ce qui s'est passé depuis quelques mois, quelques années, et donc tout cela n'est pas favorable, et je pense qu'au niveau français et européen, nous avons aussi besoin de plus de protection et de politique de protection, notamment de notre industrie, de nos services énergétiques, et c'est ceux-là qui sont pourvoyeurs d'emplois et d'emplois à haut niveau.
1: Christelle Thiéfine, on est à 9 mois de l'élection présidentielle. Est-ce qu'il y a des sujets, des mesures pour lutter contre le chômage que vous souhaitez mettre sur la table particulièrement pour peut-être que des candidats s'en emparent ?
0: Alors, il faut absolument qu'il y ait des négociations sur l'emploi des jeunes, hein, ça a été dit, et notamment autour de la formation initiale, mais aussi formation même en sortie d'école. Il faut que les entreprises se saisissent de ce sujet-là et fassent un effort pour accueillir en fait les jeunes et les former à leur entreprise et à leur process. Et c'est ce qu'on a vu disparaître et il faut que les politiques se saisissent de cela et qu'il y ait de la pression qui soit faite auprès des entreprises pour qu'on puisse concrétiser ces rentrées dans l'emploi. Parce qu'il n'y a pas de raison qu'il n'y en ait pas, parce que, encore une fois, nous avons des secteurs métiers en tension dans les domaines techniques et industriels, mais aussi tout ce qui est lié à la transition environnementale et écologique. Donc, dans la période dans laquelle nous vivons, il paraît maintenant indéniable qu'il y ait des efforts de prévention. Et il y a beaucoup de métiers, que ce soit dans le domaine de la réparation, de la mécanique, de l'ingénierie, des bureaux d'études, mais aussi, par exemple, d'architectes pour construire les maisons et les locaux de demain. Enfin, on voit qu'il y a un champ qui est ouvert à beaucoup de compétences différentes, à des niveaux de diplômes qui sont différents.
1: Et donc, il faut former et inciter pour que ce soit dans ces emplois.
0: Exactement. Et il faut inciter qu'il y ait des emplois, donc qu'il y ait une économie qui soit favorable à ce type d'emploi. Ce n'est pas que la seule voie. Il y a aussi dans le domaine de l'énergie, de la défense, de l'industrie aéronautique, beaucoup d'emplois à pourvoir. Je pense qu'il y a une voie, et notamment pour les jeunes, qui doit être ouverte autour de tous ces emplois-là.
1: Merci beaucoup Christelle Thiéfine, présidente de la CFE-CGC, après ces derniers chiffres du chômage pour le deuxième trimestre de cette année. Le chômage qui est donc au plus haut depuis octobre 2019. C'est aujourd'hui que le nouveau président d'extrême droite prend ses fonctions en Colombie, nouveau pays d'Amérique du Sud, à être dirigé par un chef d'État populiste, Abelardo de la Espriella, avocat millionnaire, allié de Donald Trump. Il a un objectif, combattre les narcotrafiquants, les groupes armés. Et d'ailleurs, la cérémonie d'investiture se tient à Cali, la troisième ville du pays, aujourd'hui dans une région qui est touchée par les affrontements liés au trafic de drogue, aux guérilleros. Et ça se passe, Valérie Crova, sous très haute sécurité.
2: 11 000 militaires et policiers déployés, interdiction du survol de Cali par des drones qui pourraient larguer des explosifs. Les mesures de sécurité autour de la cérémonie d'investiture sont à la mesure de l'ultimatum que le nouveau président colombien a lancé aux groupes armés impliqués dans le trafic de cocaïne. Abelardo de la

0: Priella leur a donné un mois pour se rendre. À défaut, il lancera des bombardements massifs sur les camps des narcotrafiquants. Soutenu par Donald Trump, le Tigre, son surnom, a fait toute sa campagne sur l'éradication des cartels de la drogue. Dès son investiture, il lancera une réforme constitutionnelle destinée à reconnaître Barranquilla comme capitale alternative à Bogota. C'est dans cette ville située au nord de la Colombie, sur la mer des Caraïbes, qu'il compte s'établir et transférer certains lieux du pouvoir. Abelardo de la Espriella a choisi un ancien complexe militaire équipé d'un bunker comme future résidence, une sorte de maison blanche d'où il pourra coordonner les actions contre les narcoterroristes.
1: Valérie Crova de la rédaction internationale de Radio France. Bonjour Gaspard Estrada.
2: Bonjour.
1: Vous êtes spécialiste de l'Amérique latine, membre de l'unité du Sud global à la London School of Economics. Alors c'est un changement de cap total pour la Colombie, qui était dirigée par un président de gauche pour la première fois, Gustavo Petro. Lui, il avait engagé des pourparlers de paix avec les groupes armés, stratégie donc totalement différente du nouveau chef d'État.
2: Absolument, c'est un changement de cap très clair de la part du nouvel exécutif colombien qui prétend appliquer une sorte de main dure contre ces mouvements, y compris de revoir le processus du paix qui avait été entamé par l'ancien président Juan Manuel Santos, notamment vis-à-vis des FARC. Et donc c'est sur cette base-là que la communauté internationale, voilà, s'interroge sur ces évolutions, puisque ces accords de paix avaient bénéficié du soutien notamment des Nations Unies.
1: Comment est-ce qu'on peut expliquer ce virage en Colombie? C'est lié à la criminalité, justement, aux difficultés économiques?
2: Oui, il y a un besoin de sécurité en Colombie et plus largement en Amérique latine. C'est ce qu'on a pu voir lors des dernières élections dans la région. Et donc, à la suite de ce besoin d'ordre, le candidat Abelardo de la Espriella a mobilisé justement ses sympathisants autour de cette thématique. La vraie question est de savoir s'il pourra donner des résultats. On le voit bien dans d'autres pays de la région qui ont basculé à droite, notamment en Équateur, où on voit bien que malgré ce discours de volonté de remettre de l'ordre, eh bien, malheureusement, les exécutifs n'arrivent pas à diminuer l'insécurité.
1: Et est-ce qu'il a les moyens, justement, au niveau des forces de l'ordre, des militaires, de tenir ses promesses de fermeté?
2: C'est là où il y a des questions qui se posent par rapport à la plateforme de campagne de Abelardo de la Espriella, puisqu'il a annoncé une volonté de réduire les dépenses de l'État de plus de 40%, alors paradoxalement avec une volonté de rééquiper les forces armées, de les rapprocher à nouveau des États-Unis, de Washington. Et c'est là où se posent, une fois encore, beaucoup de questions par rapport à ces réorientations de l'État colombien.
1: Alors, il y a une dizaine de chefs d'État qui sont présents à cette cérémonie d'investiture ce soir, dont ceux de l'Argentine, du Paraguay, du Chili, de l'Équateur, qui ont déjà viré à droite. Des dirigeants qui sont alignés sur les États-Unis. D'ailleurs, Donald Trump lui-même, il a apporté son soutien à cet homme d'affaires. Il a promis que la Colombie entretiendrait des relations comme jamais auparavant avec les États-Unis.
2: Oui, il y a cette volonté de rapprochement avec Washington. La question, une fois encore, c'est quel sera le soutien concret qui sera apporté par l'administration de Donald Trump à Abelardo de la Espriella. Il y a quelque part une sorte de message contradictoire, ce soutien très ferme que vous avez mentionné, mais lors de cette cérémonie d'investiture, il n'y aura pas réellement de ministre de poids de l'administration Trump présent à Bogota, contrairement au chef d'État que vous avez mentionné. Et donc, la question qui se pose, c'est quel sera le caractère véritablement stratégique ou non de ce partenariat entre Bogota et Washington.
1: Et comment expliquer qu'il n'y a pas donc de représentants de haut niveau? Vous pensez que ça peut être un soutien de façade finalement?
2: Non, je pense que il est très important pour Washington d'avoir la Colombie dans sa sphère d'influence et dans une sorte de proximité avec l'administration républicaine. Néanmoins, je pense qu'il y a des questions qui peuvent se poser par rapport à l'envoi d'un Attorney General par intérim, alors que dans d'autres cérémonies d'investiture, des ministres des secrétaires d'État avaient été envoyés par Washington pour une cérémonie d'investiture d'un pays de cette importance dans la région.
1: Ce changement de cap, il est vécu comment à l'intérieur du pays? Le scrutin a été contesté, il y a eu des manifestations?
2: Oui, il a été contesté notamment par l'ancien président Gustavo Petro, qui lui-même a reçu beaucoup de critiques pour ces contestations, y compris par des alliés de gauche. Je pense notamment au président Lula, qui lui a voulu établir un dialogue avec le gouvernement de la Espriella, qui envoie d'ailleurs son ministre des Affaires étrangères à cette cérémonie d'investiture. Et de manière plus générale, ce qu'il faut mettre en avant, c'est le caractère fortement polarisé de la société colombienne. Le résultat électoral est la traduction de cette polarisation, moins de 1% de différence entre Abelardo de la Espriella et Iván Cepeda, qui était son rival de gauche. Et de ce point de vue-là, c'est vrai que malgré ce résultat positif pour l'extrême droite colombienne, eh bien, ce pays restera divisé et polarisé, avec un parlement aussi qui, lui, aussi fragmenté.
1: Il n'a pas de majorité.
2: Absolument. Et donc, de ce point de vue-là, c'est vrai que les réformes d'ampleur qu'il a pu annoncer durant sa campagne seront difficilement transposables dans la réalité s'il ne fait pas d'accord avec ce congrès fragmenté.
1: Merci Gaspard Estrada, membre de l'unité du Sud Global à la London School of Economics, spécialiste de l'Amérique latine, avant cette cérémonie d'investiture du nouveau président ce soir en Colombie.
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1: 16h21 sur France Info. L'info en une minute. Marie Maheu dans les Yvelines, un professeur de gymnastique mis en examen pour agression sexuelle.
5: Mais aussi harcèlement sexuel et moral, violence, propos ou comportements à connotation sexuelle ou sexiste. L'homme de 58 ans est soupçonné d'avoir agressé une dizaine d'adolescentes. Il travaillait dans plusieurs clubs du département et a été placé sous contrôle judiciaire. C'est le frère de l'un des plus grands narcotrafiquants français. Jamel Djea a été interpellé en début de semaine en Algérie, a appris France Info. Il est visé dans un dossier lié au trafic de drogue. Sur son compte X, Gérald Darmanin, ministre de la Justice, considère qu'il s'agit d'une nouvelle preuve de notre efficacité dans la lutte contre la criminalité organisée. Dans la Drôme, le feu qui a pris lundi dans le Diwan n'est toujours pas fixé. Il a désormais parcouru 270 hectares. L'origine volontaire est privilégiée par les enquêteurs. Le prix du sans-plomb 95 est repassé en dessous des 2 euros le litre. Il était au-dessus depuis le 20 juillet dernier, à cause toujours de la guerre au Moyen-Orient. En revanche, le gasoil n'est pas repassé en dessous de ce seuil symbolique.
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1: C'est une ascension mythique et c'est une première pour les coureuses du Tour de France. La 7e étape, longue de 147 kilomètres, ça ferait beaucoup, jusqu'au Mont Ventoux, jusqu'au sommet, Fanny Lechevestrier. On se rapproche du géant de Provence.
6: Ah ouais, on le voit désormais partout, il est incontournable ce Mont Ventoux avec son antenne si distinctive. Les coureuses, eh bien, de tête, il y en a 9 actuellement qui sont en train de se faire manger par le peloton sous l'impulsion de l'équipe Visma, Lise Bike et l'équipe FDJ Suez. Tout le monde est en train de rouler à bloc. Dans 10 kilomètres, vous serez Emma Sarango au pied de ce Mont Ventoux.
7: Et on s'approche Fanny, on sent qu'on s'approche de vous, d'abord parce qu'on commence à perdre quelques degrés et puis parce que ça continue de monter, hein. Ça ne s'est pas arrêté depuis le franchissement du col de Suzette et forcément eh bien, les coureuses en effet de l'échappée en ont pâti puisque progressivement elles se sont fait grignoter leur avance par le peloton avec Clémence Latimier et qui aura tout de même tenu une grosse trentaine de kilomètres hein, dans les...
8: kilomètres avec, en poste ici.
6: Emma Sarango avec la moto France Info de Selim Guerribi. Et effectivement, hein, Clémence Latimier qui fait un énorme boulot pour sauver ce qui peut encore être sauvé de cette échappée, Jean-François Bernard. Mais c'est vrai qu'elle a mené tout du long cette échappée.
9: Oui, non, ça va être compliqué maintenant.

0: Et on le sait parce qu'on va avoir la bagarre derrière. On est en train de préparer une offensive hein, du côté de du peloton. Maintenant, faut voir. C'est vrai qu'elle a de bonnes jambes, mais elle est aussi dans l'euphorie, je pense là. On n'est pas très loin d'arriver au pied du Ventoux, donc on donne tout. De toute façon, elle a plus rien à perdre. Ouais. Mais elle a été quand même active dans cette échappée.
1: Ah oui, elle a vraiment impulsé. Et là, elle essaye de relancer vraiment Clémence Matinier, mais l'écart qui se réduit irrémédiablement. 27 secondes désormais avec le peloton des favorites à 24 km de l'arrivée. On l'a dit, on a vu en tête l'équipe FDJ Suez de Demi Vollering, bien sûr la deuxième du classement général, mais on a vu, et c'est peut-être une indication, l'équipe Visma Liseback d'une certaine Pauline Ferrand-Prévot. On l'a dit, au classement général elle est loin, elle est à 5 minutes de Marlène Reusser, la maillot jaune, mais elle a peut-être des ambitions pour la victoire d'étape ici au Mont Ventoux. C'est ce qu'elle a confié ce matin au micro d'Olivier Estran.
2: Deux filles vraiment costauds, de bonnes rouleuses dans l'équipe, donc qui vont essayer de nous protéger dès le début pour nous amener Femke, Marion et moi au pied du Mont Ventoux, et après voilà, essayer de faire un contre-la-montre d'une heure en montée, ça va être intéressant de voir.
3: Il y a un petit goût de revanche, Pauline, aujourd'hui?
2: Pas de revanche, juste de donner le meilleur et de voir ce que je peux faire sur cette bosse d'une heure. C'est vrai que les journées d'avant ne nous ont pas ménagé, on a roulé assez vite et que je pense que tout le monde est un peu fatigué, donc ça va être intéressant de voir où tout le monde se situe. Ouais.
1: Où tout le monde se situe, une chose est sûre, et bien la FDJ Suez, Jean-François, elle fait rouler l'équipe. Et on voit maintenant la movie star de Marlène Reusser montrer le maillot, également se placer à l'avant de ce peloton.
0: C'est-à-dire que Marlène Reusser, quelque part, il faut qu'elle défende ce maillot. On l'a vu assez à l'aise quand même dans toutes les difficultés qu'on a pour l'instant fait sur ce Tour de France féminin. Donc aujourd'hui, c'est un autre test dans une autre dimension, on va dire. On va voir.
1: On va voir avec l'écart, on vous le rappelle, au classement général ce matin, il était de 12 secondes seulement entre Marlène Reusser et Demi Vollering, entre la Suissesse et la Néerlandaise. Elle l'a dit, Demi Vollering, ce matin au départ, elle veut s'emparer de la tunique jaune dès ce soir. Bien sûr, c'est une victoire de prestige aussi au Mont Ventoux, on l'a dit, c'est iconique, ça permet de faire grandir le cyclisme féminin et de le faire rentrer dans la légende du Tour de France. Il y avait bien l'an dernier la victoire de Valentin Paré-Pintrin français. Y aura-t-il une victoire tricolore ce soir à l'arrivée? Réponse dans 22 km désormais.
4: Évidemment avec vous Fanny Lechevestrier et toute l'équipe de France Info, avec les moyens techniques d'Hélène Langlois et d'Ibrahim Seliem. On quitte le Tour de France Femmes pour la capitale, tout près de la Tour Eiffel, avec les championnats d'Europe de natation et le plongeon de haut vol dans la Seine. Tout ça à partir d'un pont de la capitale, le pont Birakeim, où passe le métro aérien. Marion Ferrer, place maintenant à la compétition des hommes, ça vient de débuter.
5: Ah oui, les 13 plongeurs qui effectuent chacun deux plongeons depuis cette plateforme située à 20 mètres au-dessus de la Seine. L'un des favoris est français, c'est Gary Hunt, 42 ans, vétéran de l'équipe de France et donc très sérieux candidat au podium, lui qui a déjà deux titres de champion du monde. Gary Hunt qui a effectué un premier saut très propre qui lui permet d'être quatrième provisoirement pour le moment. Un saut dans un décor de carte postale, grand soleil, pont de Birakeim, Tour Eiffel devant lui, un décor qui séduit le public.
6: Faire ça au niveau de la Seine, je trouve que c'est une super idée. Puis en plus, il y a pas mal de public, donc il fait beau. Profitons du soleil.
7: Magnifique avec ce décor Tour Eiffel, les métros et puis tous les touristes, il fait beau. Que demande le peuple?
8: Puis le métro aussi qui passe derrière, je me mets à la place des gens qui sont dans le métro et je me dis c'est pas commun de voir ça si on rentre du travail ou voilà quoi. Non, c'est super, ça rappelle un peu les JO. Ça fait du bien.
5: Des supporters qui sont venus nombreux sur les quais de Seine pour admirer ces plongeurs. Ils sont plusieurs centaines. Et des touristes, des badauds surpris par le spectacle et qui ne bougent plus des quais pour ne rien rater des performances. Des sauts qui durent 3 secondes environ, effectués donc à 20 mètres de haut. La vitesse d'entrée dans l'eau, elle est estimée entre 75 et 80 km/h. De quoi impressionner plusieurs supporters.
8: Carrément, on a un peu peur de la chute, quoi, parce qu'on se dit s'il se loupe ou s'il percute quelqu'un.
7: Faut avoir le cœur bien accroché quand même. Faut avoir du mental quand même, parce que la plateforme est très haute. Je pense qu'ils ont peur quand même. Enfin, certains l'ont dit qu'ils avaient déjà peur, mais c'est vraiment haut quand même.
8: Vous seriez capable?
7: Faudrait me payer très cher, et encore. Non, je le ferai pas quand même. Non.
5: La médaille, elle va se disputer demain à l'issue des deux dernières manches. Mais la France compte d'ores et déjà, depuis ce midi, deux médailles supplémentaires remportées à quelques mètres d'ici en nage en eau libre. Marc-Antoine Olivier et Logan Fontaine qui ont remporté l'argent et le bronze sur la dernière course individuelle de ces championnats d'Europe. Le 3 km par élimination directe, la France qui compte désormais

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1: Patricia Charbonnier.
2: Du soleil pour cet après-midi avec des températures qui repartent à la hausse et cette chaleur va encore s'intensifier pendant le week-end et la semaine prochaine avec un risque de chaleur caniculaire en milieu de semaine sur une bonne partie du pays. Les températures sont plus fraîches du côté de la Manche cet après-midi avec 20 degrés à Cherbourg, mais partout ailleurs les températures sont en hausse avec 26 degrés cet après-midi à Dunkerque, 28 à Paris, 29 à La Rochelle, 31 degrés à Limoges, 32 à Lyon et Météo France prévoit encore de 35 à 39 degrés cet après-midi autour du bassin méditerranéen. Encore un petit peu d'instabilité en montagne avec quelques averses cet après-midi sur les Alpes frontalières, la montagne Corse et les crêtes pyrénéennes et du Mistral et de la Tramontane jusqu'à 60 km/h en rafale. Et
1: Patricia Charbonnier pour la météo, 16h30 sur France Info. L'info Philippine Thibaudot.
3: Et la vigilance orange canicule qui s'étend. Le nombre de départements concernés passe demain de 8 à 12 dans le sud-est de la France. Et voilà une autre illustration des conséquences de la chaleur. La production française de maïs attendue au plus bas depuis 1980. Elle devrait chuter de 35% cette année à 9 millions de tonnes selon le gouvernement. Alors canicule, mais aussi réduction des surfaces consacrées à la céréale. Certains agriculteurs préférant le tournesol ou la mise en jachère pour des coûts plus faibles. Dans les Yvelines, un professeur de gymnastique mis en examen pour agression sexuelle sur mineur. Il est suspecté d'avoir agressé une dizaine de jeunes de moins de 15 ans. Il a été placé sous contrôle judiciaire et n'exerce plus sa profession. C'est une extension de la guerre qui se déroule en Iran. Au Yémen, le conflit a repris il y a plus d'un mois entre les Houthis et l'armée et il y a eu une nouvelle attaque des rebelles aujourd'hui. Au moins 3 membres des forces gouvernementales yéménites et 2 civils sont morts, alors que la veille, ce sont au moins 58 soldats qui ont été tués dans le centre du pays, Dominique André.
4: Des drones et des missiles balistiques des rebelles yéménites Houthis ont frappé des camps militaires gouvernementaux dans le centre du Yémen. Soutenus par l'Iran, les Houthis revendiquent dans un communiqué une opération de grande envergure. Les rebelles Houthis ont ciblé aussi l'Arabie Saoudite, l'allié des États-Unis dans la région. Plusieurs civils saoudiens et égyptiens ont été blessés dans ces attaques, dont un enfant de 4 ans. Selon un responsable de l'armée yéménite, ces attaques sont les plus meurtrières depuis la trêve qui avait été négociée par l'ONU et qui tenait depuis 2022. Amorcée depuis quelques semaines, ces hostilités ravivent le risque d'une nouvelle guerre civile qui a fait des centaines de milliers de morts dans l'histoire du Yémen, l'un des pays les plus pauvres de la péninsule arabique.
3: Dominique André pour France Info. Pour se protéger des attaques notamment des Houthis contre le royaume saoudien et plus largement de l'impact de la guerre au Moyen-Orient, Arabie Saoudite, Pakistan et Turquie ont conclu un pacte de défense. Objectif en gros, si l'un des trois pays est attaqué, l'attaque sera considérée comme les visant tous les trois. En Allemagne, Conseil national de sécurité, après la découverte d'un drone explosif à l'aéroport de Leipzig cette semaine, l'incident représente un possible scénario d'attaque hybride selon le porte-parole du gouvernement allemand, alors que les opérations de déstabilisation, d'espionnage, de sabotage, la plupart imputées à la Russie, se multiplient. Le Paris-Berlin suspendu. La ligne de train ne peut plus circuler en raison d'un problème technique. Cela oblige les voyageurs à faire une correspondance en Allemagne. La Deutsche Bahn ne précise pas pour l'instant quand le trafic pourra reprendre. Et puis vous allez l'apercevoir en station, alors que vous prenez la route des vacances, l'essence est moins chère. Le prix repasse en dessous des 2 euros le litre. En revanche, et ça c'est moins positif, la journée d'aujourd'hui est classée orange sur les routes par bison futé, beaucoup de monde et donc circulation difficile.
1: Merci Philippine Thibaudot. Des photos de voleurs présumés placardés sur des devantures de magasins, des images de vidéosurveillance postées sur les réseaux sociaux. C'est illégal, mais certains commerçants le font. Que risquent-ils? On va en parler avec notre prochaine invitée qui est avocat. Mais d'abord, on retourne sur le Tour de France.
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1: Pour vivre ensemble cette 7e étape jusqu'au sommet du Mont Ventoux, Fanny Lechevestrier, les favorites rattrapent les échappées.
0: Ah oui, c'est désormais terminé pour la toute dernière qui vient d'être rattrapée, l'Australienne Ruby Ronzaman-Gannon. Et on va l'avoir, notre explication entre favorites pour la bataille, pour le maillot jaune. On pense à Demi Vollering, on pense bien évidemment à la Suissesse Marlene Reusser qui a ce maillot sur le dos. Attention à Kasia Nevadoma. Et puis tout à l'heure, on a vu eh bien l'équipe Visma toujours aux avant-postes. Pourquoi pas Pauline Ferrand-Prévot. On va voir, on va sentir.

0: l'excitation qui est palpable au bord de la route en compagnie d'Emma Sarango.
1: Eh oui, Fanny, vous parliez à l'instant de Kasia Niewiadoma. Eh bien, elle a pas mal de supporters hein, polonais sur les routes ici qui mènent au Ventoux, tout comme Demi Vollering, Demi Melegaz. Je pouvais lire à l'instant sur une pancarte, évidemment, qu'elles vont mettre les gaz, les favorites, à l'approche du Mont Ventoux. On est tout près, Fanny, j'ai envie de dire tout près, mais si loin en même temps. Mais on vous voit, en tout cas, on voit l'antenne rouge et blanche. On sait qu'on n'est pas très loin, c'est beau. Mais c'est haut, disait à l'instant Selim Guerribi sur la moto France Info. Il y a encore beaucoup, beaucoup à faire. On va rentrer bientôt dans l'ascension officielle, mais ça commence à monter déjà.
0: Ouais, vous êtes au niveau de Bédouin et c'est vrai que c'est haut, c'est tout près, il y a 15 km et vous allez monter d'un coup 1400 mètres de dénivelé positif pour atteindre le sommet de ce Mont Ventoux, Jean-François Bernard, à 1910 mètres. Ce sera eh bien le toit de ce Tour de France Femmes 2026.
2: Ben oui, vous allez voir tout à l'heure, Emma, hein, vous allez rentrer dans cette petite forêt sur un virage sur la gauche et après, pendant un moment, vous serez dans cette difficulté, c'est là que c'est le plus dur. Et vous tomberez après sur ces cailloux qu'il y a partout au Chalet Reynard. Maintenant, on voit qu'il y a vraiment une accélération du côté du peloton. Ça a carrément explosé derrière. Hein. On
0: retrouve,
2: je pense, une allée 25 concurrentes devant. Certainement les 25 à peu près du classement général. Et c'est terminé pour notre meilleure grimpeuse, on va dire, de ce Tour de France féminin.
0: Puck Peters qui a glané bien tout ce qu'il y avait à prendre quasiment aujourd'hui. Elle a le sourire parce qu'elle sait qu'elle a consolidé encore une fois son maillot à poids de meilleure grimpeuse, même si elle est distancée et qu'elle ne jouera pas la victoire d'étape. Alors il y a cette image de ces coureuses, Jean-François, qui sont en train de taper dans les mains du public. Ça, vous aimez pas trop ça en fait?
2: C'est pas ça, on le fait pas 17 km de l'arrivée, on le fait dans le dernier kilomètre à la limite, mais pas à 17 km de l'arrivée. Bon, allez, c'est pas grave, hein. On passera là-dessus. Le principal, c'est qu'il y a une belle course devant.
0: Ouais, alors que Ticia Rio est en train d'être lancée, il y a beaucoup de distancés et dans désormais, eh bien, 400 mètres, ce sera le pied de ce Mont Ventoux. Ce sera parti pour l'explication reine de ce Tour de France avec pourquoi pas un changement de maillot jaune au bout, même si, je la rappelle, Jean-François, vous nous avez dit ce midi que Marlène Reusser allait conserver sa tunique jaune.
2: Il fallait bien que je mette un peu de suspense quand même, hein, parce qu'on voit déjà Denis Vollering, bien entendu, ce soir en jaune. Bien entendu qu'on lui souhaite aussi, mais j'aimerais bien voir quand même la défense aujourd'hui de la Suissesse. Je pense que ça va être assez impressionnant.
0: En tout cas, son équipe Movistar est aux avant-postes, alors qu'on voit eh bien les coureuses craquer les unes après les autres, dont l'ancienne maillot jaune Sigrid Hauxset, la norvégienne. Elle demande à la moto de passer parce que voilà, elle en a marre. Sigrid Hauxset, qui avait été élue combative notamment de l'étape numéro 3 de ce Tour de France. Et moi, je vous retrouve. On entend hein, derrière vous la foule des grands jours pour cette étape reine.
1: Qu'ils sont nombreux, les spectateurs, sur le bord de la route. Je vous le disais, Fanny, hein, depuis le début de l'étape, on n'a jamais vu autant de monde sur les routes. Mais là, évidemment, ça se densifie encore davantage avec des voitures arrêtées tout le long de la route, mais aussi des caravanes. Hein. Ils sont là depuis longtemps, les spectateurs. Ils ne veulent pas rater ce moment historique, parce que pour la première fois, le Mont Ventoux est au programme du Tour de France féminin. Ils savent que c'est historique pour le sport et pour le cyclisme féminin. Et eh bien, ils les connaissent toutes, les coureuses, les favorites, des Demi, des Pauline, PFP, pédale fort Pauline, il y a écrit sur une pancarte devant moi. Et ils ont envie de les encourager. On a vu depuis tout à l'heure des messages d'encouragement pour toutes les coureuses. More femmes on the tour, femmes en français, le reste en anglais, plus de femmes sur le tour. Allez les filles, go girls, il y avait écrit à l'instant sur une pancarte. On sent vraiment que le public est impressionné par la prouesse que s'apprête à faire ces coureuses.
0: Et c'est marrant, hein, vous, c'est votre précision, hein, Emma Sarango, parce que il y a en 2022, lors de la renaissance du Tour de France Femmes, c'est vrai qu'au bord des routes, la seule pancarte qu'on voyait, c'était « Allez les filles ». C'était déjà bien, mais aujourd'hui, maintenant, le public au bord des routes s'approprie les championnes, commence à les découvrir, Jean-François.
2: Exactement, et là on vient de voir une ancienne championne qui vient juste de passer devant nous, Jeannie Longo.
0: Jeannie Longo qui est là pour assister à cette étape reine au Mont Ventoux, 15 km encore, 900 à parcourir bientôt, le pied du Mont Ventoux dans quelques centaines de mètres.
3: Ouais, ça grimpe et c'est loin d'être terminé. Fanny Lechevestrier, on vit cette 7e étape du Tour de France Femmes avec vous jusqu'au sommet du Mont Ventoux et grâce aux moyens techniques d'Alexandre Martin, Hélène Langlois et

0: Ibrahim Seliem sur France Info. Vous avez peut-être déjà vu sur la devanture d'un magasin la photo de personnes que ces commerçants accusent de vol, une façon pour eux de dissuader ceux qui seraient tentés de se servir dans les rayons sans payer. Même si c'est illégal, cette pratique se répand. C'est le cas par exemple dans l'Ain, à Bourg-en-Bresse, où la gérante d'une supérette met les images de vidéosurveillance de clients pris sur le fait. Dans une autre commune du département, à Vona, la directrice d'un supermarché, elle diffuse des extraits sur les réseaux sociaux. Anna Bonnemassour Carrère, vous l'avez rencontré.
1: Donc là, on le voit en train de mettre une bouteille dans son short, il est de dos.
2: Sur le téléphone portable de Delphine, un extrait de la vidéosurveillance du magasin.
1: Et après, il va sortir du rayon. Donc ça, c'était le dimanche quand il nous a volé, que j'ai diffusé.
2: La scène est loin d'être inédite, elle se produit une fois par semaine en moyenne.
1: Et c'est pas par nécessité en plus, c'est pas de la nourriture, c'est de l'alcool, c'est des choses chères. Donc là, on voit deux femmes dans l'allée principale, où il y a les chocolats de Pâques, remplir des sacs. Elle me vide toutes les étagères et elle sortait par l'entrée en fait. Et c'est la caissière qui a tourné la tête au même moment, qui les a vus passer avec trois sacs, qui a été courir, et elles ont lâché les trois sacs. Et il y a quelqu'un qui les attendait dans une voiture.
2: Démunis face à l'ampleur du phénomène, l'organisation mise en place par les voleurs, Delphine a décidé de poster ces vidéos.
1: Comme ça, ils se tapent bien la honte. La gendarmerie, ça nous prend du temps, ça aboutit jamais. Moi, je veux que ça ait un impact et qu'on comprenne que, oui, à Vona, à la campagne, il y a des vols.
2: Dans les rayons, on connaît la démarche.
3: Je comprends que les magasins, ils ont un peu ras-le-bol aussi, comme l'histoire du chocolat. Je trouve tellement ça aberrant.
4: Les restaurateurs se font le plus en plus le faire pour les gens qui partent sans payer. Moi, je trouve que c'est bien qu'on sache qui c'est, que les autres commerçants du coin ils soient au courant qu'il y a des voleurs dans le coin.
5: Après, ça reste la violation de vie privée, donc est-ce que moralement c'est bon ou pas? C'est toute là la question, quoi, en fait.
2: Légalement, diffuser ces vidéos viole le droit à l'image et donc la vie privée des personnes filmées.
1: Moi, je prends le risque. Je paierai peut-être une amende un jour, mais je pense que ça sera même pas à la hauteur de ce qu'ils me volent.
2: Entre 25 et 30 000 euros par an, sans parler de la paranoïa qu'ont développé les salariés. Justine a des soupçons à chaque passage en caisse.
6: Même les clients qu'on connaît, qu'on voit tous les jours, y a plus de confiance. Le mieux, ça serait qu'on ait peut-être plus de moyens pour pouvoir mettre plus de choses en place sans devoir en arriver là.
2: Pour l'heure, un vigile n'est pas envisageable pour cet Intermarché. La directrice assure supprimer chaque vidéo après deux semaines de diffusion.
0: Le reportage d'Anna Bonnemassou-Carrère dans l'Ain pour France Info. Bonjour Jean-Baptiste Souffron.
7: Bonjour.
0: Vous êtes avocat en droit du numérique, ancien secrétaire général du Conseil national du numérique. Alors ça se fait dans de nombreux commerces, hein, ces photos de voleurs présumés, vous nous le confirmez, c'est totalement illégal?
7: Je vous le confirme, c'est totalement illégal et c'est même dangereux pour les commerçants qui le font parce que ce n'est pas une petite amende qu'ils risquent. En fait, on n'est pas simplement sur une question de droit à l'image. On est sur des caméras de surveillance qui, par exemple, si elles doivent viser la voie publique, elles doivent recevoir une autorisation préfectorale, typiquement. Et le détournement de finalité d'une caméra de surveillance de ce type, ça peut être 5 ans de prison et 300 000 euros d'amende. Et donc, en fait, ce qu'ils font est peut-être même plus grave que ce qu'a fait le voleur lui-même.
0: Le voleur qui pourrait éventuellement se retourner contre eux?
7: Alors, ça n'est jamais arrivé. Et bien évidemment, c'est parce que on voit bien, en tout cas en France, ça n'est jamais arrivé. On voit bien que c'est la honte, etc. Mais nécessairement, quand on publie comme ça des vidéos, en plus on voit très bien comment sont faites ces vidéos, elles sont souvent d'assez mauvaise qualité, c'est difficile. C'est pour ça aussi qu'il y a un travail d'enquête qui est nécessaire autour de ces vidéos par des enquêteurs professionnels et qui sont assermentés. Ben, en fait, ce qui va se passer, c'est qu'un jour ou l'autre, il y a des commerçants qui vont commencer à afficher des gens qui n'ont rien fait. Et là, ces gens-là vont se retourner contre eux. C'était déjà arrivé vers 2015 avec un Carrefour. Et le Carrefour avait été, à l'époque, c'était un franchisé. Il avait été totalement, bien sûr, lâché par la direction générale de l'entreprise qui avait mis fin à cette pratique, précisément parce que c'est dangereux. Et quand on se trompe, si le commerçant se trompe, les risques qu'il prend sont très, très lourds. Évidemment, s'il se trompe, il prend aussi des risques. Mais on comprend bien que les voleurs vont pas aller se déclarer en disant bonjour, oui, c'est moi qui ai volé et voilà mon affiche. Après, est-ce que c'est efficace? Très franchement, je pense qu'on peut en douter. Ce que montrent les expériences à l'étranger, c'est que ce n'a pas l'air d'être plus efficace que ça. Et ces gens qui ont lancé ces pratiques, qu'on entend surtout, c'est qu'ils ne veulent pas faire appel à la police, qu'ils trouvent qu'elle est trop lente.
0: Ce qu'ils disent, oui, c'est qu'ils sont lassés des plaintes qui n'aboutissent pas.
7: Et donc, ce dont on a besoin, c'est de réussir à faire aboutir les plaintes pour ce genre de petite délinquance. C'est un problème qui n'est pas spécifique à la France. Hein. C'est un problème qu'on retrouve aussi, par exemple, en Californie ou ailleurs dans le monde. Mais je ne suis pas persuadé que le fait de mettre la photo du voleur dans la vitrine, ça va faire baisser le pourcentage de vols par an dans les supermarchés ou les pharmacies qui sont concernés et qui décident de le faire. Ils feront leur compte à leur fin, mais j'ai le sentiment que derrière tout ça, c'est bien plus une décision idéologique, si vous voulez, de leur part, et une espèce de lassitude, voire de colère, faire. Et ça, il faut l'entendre. En revanche, c'est certain que le fait d'être ainsi, ce sentiment d'être abandonné par les pouvoirs publics, on ne peut pas contester qu'il y a une forme de réalité derrière.
0: Et ça conduit à une forme de justice privée, en quelque sorte ?
7: C'est totalement une forme de justice privée et c'est du coup bien au-delà de simplement une question de droit à l'image ou quelque chose de ce genre. Il y avait un truc qui existait autrefois en France, ça s'appelait le pilori. Vous savez, on avait un poteau, on mettait les gens sur le poteau et tout le monde pouvait venir pour leur crier dessus, leur jeter des choses, etc. Ça a été aboli en 1848. Alors, est-ce que c'est vers ça qu'on veut revenir ? Est-ce que c'est vraiment un truc aussi régressif et j'ai envie de dire réactionnaire qu'il faut mettre en place ? Je pense qu'il faut écouter la colère de ces commerçants, mais ce dont ils ont besoin, en fait, c'est que la police ait plus de moyens et qu'elle soit plus présentes dans leur magasin et pas simplement que eux commencent à prendre des décisions qui sont dangereuses pour eux, même j'ai envie de dire physiquement. Imaginez, il y a eu une situation comme ça il y a quelques années où un commerçant avait affiché des images et finalement les gens sont venus le voir pour lui casser la figure en lui disant « puisque tu nous affiches, eh ben, tu dois en subir les conséquences ». Voilà. Est-ce que c'est vers ça qu'on veut aller ? Parce que si eux se font justice eux-mêmes, les autres en face peuvent le faire aussi. Donc c'est en réalité beaucoup plus dangereux que ça en a l'air et je pense qu'il faut mettre fin à ça, mais en écoutant aussi ce qu'ils sont en train d'expliquer, à savoir qu'ils veulent simplement que les plaintes pour vol soient traitées, ce qui est absolument naturel.
0: Et ces images de vidéosurveillance qui sont prises dans les commerces, elles peuvent servir de preuve quand il y a un procès ?
7: Normalement, c'est ça la chose qui devrait être le premier réflexe, c'est de porter plainte et de remettre les images aux enquêteurs afin qu'ils puissent les exploiter. Eux, ils en ont plusieurs des images. Eux, ils vont pouvoir chercher à savoir si la personne qu'on voit sur la vidéo, ils l'ont déjà vu dans un autre magasin, ils l'ont déjà vu ailleurs, etc. Eux, ils vont pouvoir l'identifier, retrouver son adresse. Évidemment, tout ça, ça demande du temps et des moyens. Et le souci, c'est qu'aujourd'hui, on préfère parfois mettre les forces de l'ordre sur des sujets qui sont peut-être moins importants et moins nécessaires et qu'on a un peu abandonné cette délinquance du quotidien, cette petite délinquance, cette police de proximité.
0: Et rappelons, Jean-Baptiste Souffron, que les personnes qui sont photographiées, elles sont présumées innocentes, hein, même si elles sont prises sur le vif, comme tout un chacun, tant qu'il n'y a pas de condamnation d'un tribunal.
7: Non seulement elles sont présumées innocentes, si vous voulez, mais en plus de ça, moi, je vise bien sûr l'hypothèse où le commerçant se trompe, etc. Mais il risque d'être poursuivi pour dénonciation calomnieuse, pour diffamation publique. On n'est pas que, si vous voulez, sur des questions de droit à la protection des données personnelles ou de droit à l'image. Imaginez que la personne qu'il va afficher de cette façon-là soit pas la bonne, ou même si c'était la bonne, et qu'elle soit licenciée, qu'elle ait des problèmes de son côté, justement, qu'on la reconnaisse, c'est-à-dire que ça marche. Et que finalement elle soit reconnue. Mais moi, j'ai pas souvent entendu parler de photos dont les gens étaient reconnus. Hein. Et à ce moment-là, qu'est-ce qui se passe ? Eh bien, si jamais elle devait être licenciée à tort à cause de ça, je peux vous dire que c'est le commerçant qui devrait en subir les risques et son assurance le suivrait pas. Hein. Ça serait un problème personnel pour ce qui le concerne.
0: Et c'est donc interdit, hein, illégal de placarder sur son magasin des photos de personnes qu'on accuse de vol. Merci Jean-Baptiste Souffron, avocat en droit du numérique, ancien secrétaire général du Conseil national du numérique.
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0: Et on est sur les pentes du Mont Ventoux dans une minute sur France Info, 16h48. À la une, Philippine Thibaudeau, la vigilance orange canicule s'étend.
11: Ils sont 8 aujourd'hui, mais seront 12 demain dans le sud-est à être en orange sur la carte de France. Les 4 nouveaux départements sont le Rhône, l'Isère, la Savoie et la Haute-Savoie, jusqu'à 40 degrés attendus localement. Compte tenu de ce temps très sec, très chaud, plus le renforcement du Mistral, l'après-midi et la soirée sont à haut risque pour le Var, pour la reprise de feu. L'incendie du Gros Bessillon n'est toujours pas maîtrisé. 700 pompiers sont sur place pour traiter les lisières et les points chauds. Le chômage en France, il a atteint son niveau le plus haut depuis 6 ans depuis la crise du Covid. Le taux augmente de 0,2 points à 8,3% au deuxième trimestre selon l'INSEE. Et puis Notre-Dame de Paris, Champs-Élysées, Stade de France, le Vatican dévoile le programme riche du pape en visite en septembre en France. Léon XIV qui rencontrera aussi les victimes de violences sexuelles dans l'église. Les inscriptions pour participer aux différents événements seront ouvertes à partir de lundi midi.
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0: Et on retrouve Fanny Lechevestrier pour cette 7e étape jusqu'au sommet du Ventoux, ascension mythique qui est donc en

0: parcours et l'équipe IF emmène le peloton, Fanny.
1: Et oui, l'équipe IF, c'est pas n'importe qui, c'est l'équipe de Cédrine Carbajal qui semble particulièrement bien au peloton, du moins ce qu'il en reste, une dizaine de coureuses, avec bien sûr toujours la maillot jaune Marlène Reusser, toujours Demi Vollering, la deuxième du classement général, Kasia Nievadoma est là, et pour suivre cette course à 12 km du sommet, eh bien une championne de marque, on pouvait pas rêver mieux, Janie Longo à nos côtés. Merci Janie de nous faire l'honneur d'être présente sur cette ascension du Mont Ventoux, un Mont Ventoux mythique. Qu'est-ce que ça vous fait de voir le renouveau de ce Tour de France femme qui est là présente dans ce Mont Ventoux? Vous le connaissez?
2: Ah bah c'est une émotion, oui, c'est émouvant, et puis moi je suis très contente déjà de vous rencontrer parce que je vous ai toujours entendu, jamais vu, donc je suis ravie, et puis d'être à pied pour voir le Mont Ventoux, parce que quand on monte le Mont Ventoux, eh bien
1: même
2: on est
1: à pied, c'est dur, hein.
2: Oui, mais on est tellement fatigué qu'on n'a pas à vélo, on n'a pas l'occasion de voir vraiment tout le paysage, et là c'est jouissif, c'est magnifique. Et puis voir les femmes là qui montent, qui se débattent et qui se battent, c'est chouette.
1: Ouais, c'est une émotion pour vous de les voir aussi.
2: Oui. Mais tout ça m'épuise tous les jours, je suis épuisée.
1: Ça va vite. Hein.
2: Et puis je me mets à leur place, je me dis tiens, il faut faire ci, enfin tactiquement et tout. Puis même je les vois, j'imagine leur effort. La chaleur, la difficulté, enfin voilà, tout est là, quoi.
1: Alors que Célia Géré, avec son maillot de championne de France, va être distancée. On va retrouver
2: Cédrine
1: la moto.
2: Cédrine
1: a l'air très très bien, et on va retrouver la moto France Info, justement dans cette ascension du Mont Ventoux. Emma Sarango, 12 km 500. Vous êtes en train de ramasser, à mon avis, les coureuses qui sont petit à petit distancées.
3: Alors on est à l'avant en réalité, Fanny, pour tout vous dire, parce que si on reste à l'arrière, on n'a pas de réseau tout simplement, on ne peut pas vous parler. Donc on est à l'avant avec la moto France Info de Céline Guéribi. Et en effet, on est encore dans la partie boisée, hein, celle que redoutent certaines coureuses, celle que préfère l'autre partie du peloton. Et on ne voit plus du coup cette antenne rouge et blanche où on sait que vous nous attendez. Et on va passer ensuite dans la partie plus caillouteuse, la partie plus sèche, la partie plus aride, qui va causer là encore des dégâts. Mais c'est vrai que on a vu ce peloton maillot jaune reprendre la tentative d'échapper de Célia Géry. Et derrière, Pauline Ferrand-Prévot, Kim Lecour, Magdalène Vallière, qui n'ont pas pu suivre ce rythme.
1: Oui, Pauline Ferrand-Prévot qui est pointée désormais à plus d'une minute du groupe de tête, sous toujours l'impulsion et le rythme de l'équipe IF, avec Rueck, effectivement deuxième position. Ouais, Noémie Rueck et Cédrine Carbajal, la Française.
2: Qui a l'air d'avoir préparé son coup là. Et bien, en fait, elle regrettait qu'il n'y ait pas plus de montée plus longue que ça. Et là, aujourd'hui, elle a ce qu'il faut, elle a 20 km. Donc, apparemment, j'espère qu'elle va faire quelque chose.
1: On avait eu l'an dernier chez les hommes la victoire de Valentin Paré-Peintre. Est-ce qu'on va avoir enfin une victoire française aussi?
2: Écoutez, on ne peut que souhaiter cela, hein. ce serait bien.
1: En tout cas, ça se déchaîne, hein, avec, on voit également Elisa Longo Bergugni avec son maillot de championne d'Italie qui est là. Il ne reste plus qu'une dizaine de coureuses dans ce groupe.
2: Oui. Bon, elles ont l'air quand même en rythme là actuellement, il n'y a pas d'attaque. Mais après, il faut savoir que là, nous sommes donc au sommet, il y a le vent qui est levé. Et à partir du chalet Reynard, elles sont en plein vent. Plutôt trois quarts arrière pour le moment, mais il peut changer.
1: Ça peut les aider, ce vent-là, à essayer de grimper. Est-ce que ça, ou alors ça va niveler et ça va être compliqué d'attaquer?
2: Alors, un vent trois quarts arrière, c'est intéressant pour une échappée, parce que justement, elle n'a pas lutté contre le vent. Pour le moment, ça devrait être assez bon.
1: On est en train de suivre cela, alors que l'écart qui grandit, hein, pour Pauline Ferrand-Prévot, malheureusement, 1 minute 14 désormais, 12 km d'ascension. On voit Femke de Vries qui est également en grosse difficulté à l'arrière de ce petit groupe, une dizaine de coureuses. Marion Bunel qui a fait l'ascension, qui a été troisième de la Vuelta du Tour d'Espagne, qui est en train de lâcher prise également avec ce groupe. Il va être composé d'une dizaine, ce sont tout simplement les 10 meilleures coureuses de ce tour.
2: Ce sont les 10 meilleures. Il faut savoir aussi, pour les excuser, celles qui sont lâchées, hein, c'est que ça a été un tour quand même très rapide dès le départ, un tour usant, des étapes longues, de la chaleur. Donc là, quand même, les organismes sont fatigués. Il faut vraiment, bravo les filles, parce que c'est dur pour tout le monde.
1: Elles ont vraiment déployé beaucoup d'énergie. Ouais. On voit Cédrine Carbajal qui est très très bien pour l'instant. On aperçoit Kasia Nievadoma également.
2: Oui, Kasia, moi je l'avais mis dans les favorites.
1: Elle aime bien ce genre de montée.
2: Oui.
1: Et on va voir. Et que penser de Marlène Reusser, qui était, on la plaçait plutôt comme spécialiste du chrono, et là on voit elle a perdu du poids.
2: Oui, elle a perdu du poids. Elle est très affûtée. Apparemment, elle a bien préparé aussi le
1: tour. Elle peut conserver ce maillot jaune?
2: Alors, évidemment que je pense que Demi va essayer de l'attaquer avant l'arrivée, parce qu'il suffit qu'elle lui prenne 15 secondes et c'est bon. Non, même moins, puisqu'elle est bonifiée.
1: Avec les bonifications à l'arrivée.
2: Donc, je pense que, parce qu'elle est bien plus sprinter que Marlène. Marlène n'a pas l'air en difficulté pour le moment.
1: Non, pour l'instant, non, tout le monde a l'air bien. Et Marion Bunel, à l'arrière de ce groupe, hein, la jeune coureuse de l'équipe Visma qui s'accroche.
2: Ah oui, elle est courageuse.
1: Elle est courageuse parce que là, elle est toute seule, mais elle essaye de récupérer. On la voit encore lucide, hein, Marion Bunel, pour tenter
2: elle a un bon rythme,
1: de revenir.
2: Elle a un bon rythme, oui. Parce que devant, bon, il n'y a pas d'attaque, donc c'est un rythme normal, enfin rapide. Et j'ai l'impression qu'elle veut recoller le peloton. Après, c'est sûr que si elle reprend un petit peu courage dans les dizaines de filles, là, enfin avec les dizaines de filles, elle peut rester presque jusqu'en haut. Hein.
1: Et alors, on va retrouver la Moto France Info. Emma Sarango, vous gestes devant ce groupe-là. Avec là, on est dans une partie boisée où il y a un peu moins de monde, hein, au bord des routes. Emma Sarango, que l'on retrouvera tout à l'heure.
2: Il y a moins de monde parce que peut-être qu'ils ont, c'est toujours pareil, ils arrêtent les routes, ils bloquent les routes très tôt à l'avance. Bon, il y a du monde là au sommet.
1: Ouais, il y a du monde au sommet, c'est ça qui est génial. Et puis il y a eu tellement de monde aussi dans les villages avant Bédouin également. Alors que c'est toujours l'équipe IF qui imprime le rythme, c'est assez énorme, hein, le boulot qu'elles font avec Noémie Rogue.
2: Oui, oui, Noémie, là, elle est méritante, oui.
1: Et toujours Marion Bunel qui
2: est pas loin.
1: Il y a 4 vélos d'écart à chaque fois. Elle panique pas, en revanche, la jeune tricolore.
2: Bah, sur une montée comme ça, faut pas paniquer, mais c'est vrai qu'après, si elle se retrouve toute seule dans le vent, et puis bon, c'est toujours mieux d'avoir quand même des roues, parce qu'on s'accroche mieux dans les roues.
1: Ouais, 11 km 400 avec le petit gabarit de Marion Bunel qui se met en danseuse, hein, pour essayer de raccrocher
2: le bon vent. Je trouve que c'est bizarre parce qu'il fait quand même relativement, enfin, il fait moins chaud que les autres jours, enfin, qu'en début de semaine, mais je les vois pas tellement s'arroser.
1: Ouais, est-ce que c'est peut-être le manque de lucidité, la fatigue,
2: des fois,
1: commence à jouer.
2: Puis aussi, à penser à la glycémie, parce que malgré tout, c'est 20 km, hein, donc c'est plus d'une heure de montée. Alors, et là, il ne faut pas être en hypoglycémie, surtout sur le sommet, quand on arrive en altitude. Il faut bien penser au glucose.
1: On aperçoit, hein, derrière le groupe de Pauline Ferrand-Prévot avec Juliette Berthet et Ouska Zygaard qui essayent de s'accrocher, qui vont reprendre Célia Géry avec son maillot de championne de France.
2: Ils vont faire un petit groupe pour monter.
1: Est-ce que c'est une 36, c'est rédhibitoire à 10 km de l'arrivée, ou c'est une montée normalement sèche qui peut correspondre à Pauline Ferrand-Prévot?
2: Normalement, elle a dit qu'elle s'était beaucoup entraînée, qu'elle connaissait parfaitement le Mont Ventoux. Bon, apparemment, sur le tour, c'est vrai qu'elle a trouvé plus fort qu'elle. Puis je vous dis, beaucoup de montées assez courtes, assez sèches, comme des classiques. Et donc, elle est beaucoup plus préparée et plus faite pour un rythme de montée sans à-coups, si vous voulez.
1: Alors que Noémie Rogue a lâché, hein, elle a imprimé le rythme et désormais elle est distancée l'équipe suisse. Et il reste Cédrine Carbaol aux avant-postes et Noémie Rogue, elle est complètement séchée sur le bitume. Elle a tout donné.
2: Oui, elle a tout donné, là. C'est l'équipière modèle. Elle peut, si jamais Cédrine gagne, là, elle pourra vraiment lui tirer son chapeau.
1: Parce qu'elle a imprimé un gros rythme alors qu'il ne reste plus que 9 coureuses dans ce groupe de tête. Toujours Kasia Nevadoma, idéal.
2: Demi Vollering,
1: c'était une semi-attaque, si.
2: Ah non,
1: c'est reparti,
2: même.
1: Elle se met en
2: danseuse.
1: Dans un virage, pour Demi Vollering qui essaye d'attaquer à 10 km du sommet désormais, alors que Pauline Ferrand-Prévot, elle, pointait à 1,46. Demi Vollering qui est en train de jouer la gagne, mais pour l'instant, Marlène Reusser qui s'accroche.
2: S'accroche, elle a un vélo d'écart. Ouais.
1: Et voilà, 10 km encore à suivre ici, et l'accélération de Demi Vollering, il n'y a plus que 4 coureuses qui ont pu suivre.
0: Merci Fanny Lechevestre. Merci à Janie Langlois, la légende du cyclisme, pour sa visite au micro de France Info. Et merci à Hélène Langlois, Alexandre Martin, Ibrahim Seliem pour les moyens techniques. On vous retrouve évidemment dans quelques minutes pour la suite de cette ascension du Mont Ventoux. La météo.
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0: Patricia Charbonnier.
6: La chaleur va encore monter d'un cran demain après-midi, en particulier dans le sud-ouest. On va dépasser les 30 degrés sur une bonne partie du pays. Météo France prévoit de 35 à 38 dans le sud, avec des pics à 40 degrés dans le Gard. 30 degrés demain après-midi à Brest, 31 à Paris, 32 à Nancy, 34 à Clermont-Ferrand et 37 degrés à Agen. Des conditions météo encore

0: 13 ensoleillé toute la journée avec un léger voile nuageux près des côtes de la Manche, sur les Hauts-de-France, l'Île-de-France, la Bourgogne, du Mistral en vallée du Rhône jusqu'à 40 km/h en rafale. Et dans l'après-midi, le temps tournera à l'orage par les Pyrénées avec un risque d'orage localement fort dans la soirée puis dans la nuit de samedi à dimanche sur le Pays Basque, l'Aquitaine, l'Occitanie et le Poitou-Charente. Et cette tendance orageuse gagnera une large moitié sud dans la journée de dimanche.
1: Patricia Charbonnier, merci. Vous êtes en compagnie d'Augustin Arrivé jusqu'à 20h sur France Info. Bonsoir Augustin.
2: Bonne soirée Mélanie, bon week-end à vous. Bonsoir à toutes et à tous. Oui, 3h ensemble. Et ça commence maintenant sur France Info. Il est 17h.
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2: Bonsoir Armand Perrouloga.
4: Bonsoir.
2: Le retour des fortes chaleurs en France.
4: 12 départements seront en vigilance orange demain dans la vallée du Rhône et le sud-est. Ces vagues de chaleur successives et la sécheresse se répercutent sur l'agriculture avec une baisse des rendements. Cette année, la production française de maïs est attendue au plus bas depuis 1980. L'État, une fois de plus épinglé pour les conditions de détention dans un établissement pénitentiaire. Ça concerne cette fois la maison d'arrêt de Gradignan près de Bordeaux. Précision dans un instant. À suivre aussi la Turquie, le Pakistan et l'Arabie Saoudite qui scellent un pacte de défense en pleine guerre au Moyen-Orient. Le Tour de France femme à l'assaut du Mont Ventoux et puis des plongeons de haut vol dans la Seine devant la Tour Eiffel. Les épisodes caniculaires se succèdent cet été. Demain, on passe à 12 départements en vigilance orange canicule contre 8 aujourd'hui. Ça concerne l'est et le sud-est du Rhône et de la Haute-Savoie jusqu'à la Corse. Et ces fortes chaleurs vont gagner progressivement d'autres régions dans les jours prochains. Des chaleurs et la sécheresse qui font souffrir l'agriculture, notamment le secteur du maïs. La production française va chuter de 35% cette année selon les prévisions du ministère de l'Agriculture. Il s'attend à 9 millions de tonnes récoltées. C'est le niveau le plus bas depuis 1980. Deux raisons à cela, Louise Buyen, s'il y a donc le climat, mais aussi la diminution des surfaces cultivées.
5: Oui, dans les champs, le maïs est brûlé en ce moment. Les grains sont trop petits, les plantes moins hautes. Résultat de plusieurs vagues de chaleur qui sont arrivées au pire moment de la croissance, à la floraison et au remplissage des épis. Des rendements moins élevés aussi parce que les surfaces dédiés au maïs ont baissé de 21% cette année. Avec le coût des engrais qui a flambé depuis la crise au Moyen-Orient, les agriculteurs préfèrent par exemple faire pousser du tournesol ou carrément laisser leurs terres en jachère. Mais cette année, entre l'hiver trop pluvieux et l'été caniculaire, les autres récoltes, blé, orge, avoine ou seigle, doivent aussi baisser jusqu'à moins 16%. Les cultivateurs les plus touchés ne seront pas laissés seuls, dit le ministère de l'Agriculture. Il renvoie aux mesures d'urgence annoncées il y a deux jours, dont on attend encore les détails.
4: Louise Buyen, c'est cette hausse chronique des températures change également le rythme des récoltes dans le vignoble. Dans le Bordelais, les vendanges sont déjà lancées pour les raisins destinés au crémant avec 15 jours d'avance par rapport à l'an dernier. Sur le front des incendies, 700 pompiers sont toujours engagés dans le Var sur le massif du Gros Bessillon. Le feu a détruit plus de 6000 hectares de végétation depuis le 21 juillet. Il ne progresse plus, mais le vent attise les flammes par endroits avec des rafales à 45 km/h, un air très sec et des températures élevées. Des drones d'Airbus ont été déployés à titre expérimental pour surveiller les lisières et les points chauds. Dans la Drôme, le feu continue de dévorer le massif du Claps. Le vent attise les flammes et il ne permet pas encore de fixer cet incendie.
2: L'État condamné pour les conditions de détention au centre pénitentiaire de Gradignan, près de Bordeaux.
4: Le tribunal administratif de Bordeaux ordonne au ministre de la Justice de prendre des mesures dans les meilleurs délais pour améliorer les conditions de détention dans cette maison d'arrêt. Elle accueille près de 1200 personnes pour seulement 600 places. L'Observatoire international des prisons et l'Ordre des avocats du barreau de Bordeaux avaient saisi le tribunal administratif de Bordeaux. Il a rendu avant-hier son ordonnance et il demande donc des mesures au plus vite, Lauriane Delanoë.
6: Oui, la justice ordonne en quelque sorte un grand ménage des cellules aux douches collectives car les conditions actuelles peuvent porter atteinte à la dignité des détenus. L'administration de la prison doit donc En urgence, nettoyer les moisissures, traiter la rouille des cadres de lit, réparer les robinets défaillants et les fenêtres défectueuses ou encore intensifier la lutte contre les cafards. En plus de ce nettoyage, le juge des référés demande de nouveaux aménagements pour préserver la vie privée des personnes incarcérées, ne pas les exposer à des traitements dégradants. Par exemple, les femmes détenues dans la maison d'arrêt doivent avoir accès à des sanitaires dans leur cour de promenade. Ce n'est pas le cas pour l'instant. Et dans les cellules, les toilettes sont séparées du reste de l'espace pour l'instant par de petits murets sans porte. C'est insuffisant pour garantir l'intimité. Il faut donc installer des cloisons plus hautes, tranche le juge. Des travaux de ce type sont déjà prévus d'après l'administration de la prison de Bordeaux-Gradignan.
4: Lauriane Delanoë, Moa Lascual de retour devant la justice, l'ex-star du rap comparée depuis cet après-midi devant le tribunal correctionnel de Paris pour des violences commises en état d'ivresse sur deux femmes. C'était en mai dernier à son domicile parisien. Quelques mois après sa sortie de prison, le trentenaire avait déjà été condamné en 2024 à 3 ans de prison pour des violences et menaces de mort sur 6 ex-compagnes. Le taux de chômage continue de grimper en France. Il s'établit désormais à 8,3% de la population active. C'est son niveau le plus haut depuis l'automne 2020. Et les jeunes sont 4 fois plus touchés que les seniors. 21,6% des 15-24 ans sont actuellement à la recherche d'un emploi. L'Église détaille le programme du pape en France. Fin septembre, Léon XIV va notamment rencontrer des victimes de violences sexuelles dans l'Église. Ce sera lors de son passage à Lourdes et ce sera une rencontre privée. Le pape sera en France du 25 au 28 septembre à Paris, Saint-Denis, Lourdes, puis Metz.
2: Face à la guerre au Moyen-Orient, 3 grandes puissances de la région scellent un pacte de défense.
4: Il s'agit de l'Arabie Saoudite, du Pakistan et de la Turquie, 3 pays sunnites face à l'Iran chiite. Ils ont signé ce pacte ce matin à La Mecque. Ils stipulent qu'une attaque contre l'un de ses membres sera considérée comme une attaque contre tous. Alors pourquoi cet accord et pourquoi maintenant? Voici la réponse de Sébastien Boussois, il est chercheur spécialiste du Moyen-Orient.
7: Ça fait déjà quelques temps, même avant le mois de février, le déclenchement de la guerre, que des pays comme la Turquie, comme l'Arabie Saoudite et le Pakistan cherchaient à sceller un accord de coopération sécuritaire sur le même modèle en fait que l'OTAN, c'est-à-dire essentiellement partage des ressources militaires, mais également si un des 3 pays est attaqué, alors à ce moment-là, il y a une forme de clause de solidarité. Ça crée une forme de rééquilibrage et surtout, ça crée une troisième voie entre l'Iran d'un côté et puis de l'autre côté, les Américains et Israël. On se retrouve avec un accord de coopération régionale qui est important avec des pays de la région qui sont des véritables puissances et qui permettent probablement aussi de contrer quelques velléités de la part de l'Iran et qui permettent aussi peut-être de faire comprendre à l'Iran qu'il vaut mieux qu'il reste dans ses frontières et qu'il ne reparte pas dans la logique de créer un axe chiite avec des proxys un peu partout dans la région.
4: Sébastien Boussois, chercheur spécialiste du Moyen-Orient. En Colombie, investiture tout à l'heure du nouveau président Abelardo de la Espria, représentant de la droite dure et allié de Donald Trump. Il promet un changement de cap contre notamment le narcotrafic et contre les guerrieros.
2: France Info 17h08, le Tour de France Femmes sur le Mont Ventoux ce vendredi.
4: C'est la 7e étape et elle va se terminer tout à l'heure au sommet du Mont Chauve. Ce sera sans doute avant 17h30 puisqu'il reste moins de 9 km. Fanny Lechevestrier est une coureuse et seule en tête.
8: Ah oui, le numéro pour l'instant de la Polonaise Kasia Niewiadoma qui a attaqué dans l'une des portions les plus raides de cette ascension du Mont Ventoux. 8 km 100 encore à parcourir pour rallier le sommet. Kasia Niewiadoma qui creuse l'écart sur la maillot jaune Marlène Reusser et Demi Vollering, 18 secondes dernier écart. Un groupe plus loin avec le maillot blanc de meilleure jeune pour Paola Blasi, mais également dans ce groupe Cédrine Carbaol, la Française, pointe désormais à 58 secondes. Kasia Niewiadoma qui essaye d'aller remporter cette étape de prestige au sommet du Mont Ventoux. Pour le classement général, il faut encore grignoter pas mal de secondes, puisque ce matin, elle était 3e du général à 1 minute 17 de Marlène Reusser.
4: Fanny Lechevestrier, évidemment, vous retrouve tout à l'heure pour vivre en direct cette arrivée au sommet du Mont Ventoux. À Paris, suite des championnats d'Europe de natation avec les premières épreuves de plongeon de haut vol dans la Seine au pied de la Tour Eiffel, des plongeons depuis une plateforme à 20 mètres au-dessus du fleuve. Il faut réaliser les sauts acrobatiques les plus propres possibles pour l'emporter. Marion Ferrer, vous avez suivi ces épreuves cet après-midi. Les 2 premières manches viennent de se terminer pour les hommes.
9: Et le français Gary Hunt est actuellement cinquième au classement provisoire à l'issue de ses deux premiers sauts. Des plongeons, le français avait prévenu totalement inédit qu'il a effectué sous les yeux de plusieurs centaines de spectateurs, des supporters, mais aussi des badauds, des touristes surpris, séduits par ce spectacle impressionnant. Des plongeons, vous l'avez dit, lancés au départ d'une plateforme située à 20 mètres au-dessus de la scène. Des saltos, des vrilles effectuées en à peine 3 secondes. L'entrée dans l'eau, elle, se fait entre 75 et 80 km/h. Pas le droit à l'erreur donc pour ces athlètes de l'extrême. Le tout dans un décor de carte postale avec ce grand soleil, le pont Bierakheim, la Seine et la Tour Eiffel. Le français est donc cinquième pour le moment, mais tout va se jouer demain. Le titre va se disputer au cours des deux dernières manches.
4: Marion Ferrer face à la Tour Eiffel avec Clément Vuillet pour les moyens techniques.
2: Merci Armand Perrouloga.
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2: Dans la prochaine demi-heure sur France Info, nous reviendrons sur le Mont Ventoux pour suivre l'ascension des coureuses du Tour de France. Une balade musicale chez Nino Ferrer, le fils du chanteur, nous a ouvert les portes de la propriété familiale dans le Lot. Ceci à l'occasion d'une expo de peinture, puisque Nino Ferrer était aussi peintre. Mais d'abord, l'été très pénible des professionnels du tourisme face aux incendies.
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2: 7% de vacanciers en moins en juillet dans la Drôme, chiffre de Gîtes de France, alors qu'un incendie continue de faire rage dans le sud du département. Ce désamour des touristes se constate aussi dans les environs, moins 10% de touristes en Ardèche, d'après nos collègues de la radio ici de Romardèche. En Gironde, le méga-feu d'hier est maintenant maîtrisé, mais l'économie du département souffre encore. Bonsoir Laurent Tournier.
16: Bonsoir.
2: Vous êtes le vice-président de l'Union des métiers et des industries de l'hôtellerie dans ce département de la Gironde et vous êtes actuellement au Cap Ferré. Est-ce que la première semaine d'août, qui était bien plus calme du côté des pompiers, vous a un peu réconforté, vous aussi ?
16: Écoutez, on ne peut pas dire non, vraiment, que le tourisme soit reparti. On vit des moments assez compliqués, surtout après ce drame qui nous a occupés ces dernières semaines et ce traumatisme. Alors aujourd'hui, les touristes sont revenus pour partie sur la presqu'île et sur le bassin d'Arcachon, mais loin de ce que nous pouvons connaître habituellement.
2: Il y a des bons taux de remplissage, parce que ce matin, le comité régional du tourisme de Nouvelle-Aquitaine sur France Info parlait d'un taux d'occupation de 70 à 75% en moyenne à l'approche du 15 août. Est-ce que ce sont les statistiques que vous avez aussi ?
16: Oui, alors écoutez, on va attendre samedi prochain de voir comment ça évolue. Aujourd'hui, on est assez loin du compte. Et la Gironde, hein, que le problème se pose, je viens de raccrocher avec une hôtelière, à Bordeaux, qui a même fermé son hôtel tellement elle n'avait pas de clients. L'hôtellerie a plutôt perdu 40 et 50% de taux d'occupation. Donc, c'est des chiffres absolument colossaux.
2: Et le problème n'est pas limité au bassin d'Arcachon et à la Forêt-des-Landes, même jusqu'à Bordeaux, ça se ressent.
16: C'est Bordeaux, c'est le Médoc, c'est le Saint-Émilion. Le no-tourisme a pris malheureusement beaucoup la problématique en pleine farce parce que c'est une clientèle étrangère et à l'étranger, l'effet loupe de ces événements sur les médias a fait qu'une bonne partie des Allemands, des Belges, des Anglais ont décidé de repousser leur voyage ou de les annuler. On a très peur pour ça. Le mot d'ordre aujourd'hui, c'est de dire venez ici. L'ensemble des éléments touristiques sont intacts à 99,99%. Les hôteliers, les restaurateurs et l'ensemble des commerçants sont prêts à vous accueillir. Si vous voulez des endroits paisibles, calmes, c'est ici que ça se passe.
2: Je vous propose d'écouter un instant un reportage qui illustre bien votre propos. Il a été tourné à Lacanau. Nicolas Joly s'est rendu au camping Air Hotel Océan où la vie redémarre peu à peu.
10: Des vacanciers qui se promènent, serviettes sous le bras, des enfants sur les balançoires. Le camping reprend vie après quelques jours de silence. Laurine vient chaque année avec sa famille de Normandie.
11: D'habitude, le camping, on a les enfants qui grouillent de partout et là, il n'y avait plus personne, on était les seuls. Le samedi, on a été à la piscine et on n'était que 10. Donc on se battait pas pour les transats. Hein.
10: Le directeur du camping, Vincent Hipp, fait tout ce qu'il peut pour faire revenir les touristes.
12: On essaye de rattraper nos clients, leur dire coucou, finalement on est ouvert. Donc est-ce que vous pouvez annuler l'annulation que vous aviez faite avant ? Donc ça nous fait voilà, énormément de travail administratif et de relations clients, des appels, des mails, etc. C'est extrêmement difficile. On a mis plusieurs jours voilà, à rétablir la situation à la normale. On est sur 2 semaines là, voilà, qui étaient vraiment capitales pour notre activité touristique, mais aussi pour tous les commerçants de la Cano.
10: Comme le patron de la Super à l'entrée, Olivier, qui fait les comptes, 6500 euros de pertes par jour sur les 2 dernières semaines et aucun signal positif des assurances.
17: Au moment où on parle, pour l'instant, la prise en charge, c'est zéro. Les assureurs, aujourd'hui, ne considèrent pas la Cano comme une ville qui a été évacuée, puisque c'est uniquement les touristes et dans les campings et dans les centres de vacances. Donc, pour l'instant, la réponse, c'est non.
10: En plus de la perte d'exploitation, il y a aussi les marchandises, les stocks de produits frais, invendus et donc perdus. C'est plusieurs milliers d'euros.
2: Nicolas Joly à la Cano. Ici Gironde pour France Info. Ce sont les échos que vous avez aussi, Laurent Tournier, à l'Union des métiers et des industries de l'hôtellerie de Gironde. On en est à appeler les vacanciers pour faire annuler les annulations.
16: Oui, je ne peux que confirmer ces propos. Et malheureusement, c'est une réalité et qui va être extrêmement compliquée, et surtout pour les mois à venir, parce que une grosse partie de la manne, elle se prend maintenant, et sur le mois d'août, puisque pour certains établissements, ça représente quasiment 40% du chiffre d'affaires annuel. Donc c'est vraiment le moment qu'il ne faut pas rater. Et en plus, on sort de crises qui ont laissé beaucoup de traces, le Covid et le reste. Donc nos entreprises étaient déjà assez affaiblies. Donc là, c'est un peu le coup de grâce.
2: Vous pouvez imaginer que certaines entreprises ne se relèvent pas d'un été pareil ?
16: Écoutez, on va pas faire de catastrophisme. On est encore à temps de sauver une grosse partie de la saison. On n'est que le début août. Donc je réitère mon appel. Si vous voulez vraiment passer les bonnes vacances, venez en Gironde, parce qu'aujourd'hui, c'est des endroits qui sont extrêmement disponibles, extrêmement paisibles. Tous les gens qui sont à la tête de leurs affaires n'attendent que ça, de vous recevoir. Et comme disait un ostréiculteur ce matin, d'en mettre 13 à la douzaine. Donc c'est vraiment ce qui il faut faire passer comme message, et ici en France, et bien évidemment plus largement en Europe, parce que c'est de la clientèle européenne dont on a cruellement besoin en ce moment.
2: Et un concert caritatif qui est organisé à la fin du mois à Bordeaux, avec entre autres Pascal Obispo ou Renaud. Alors les places sont parties en très peu de temps. La solidarité, elle peut s'exprimer autrement dès maintenant ?
16: Oui, alors l'UMI a mis en place, par le biais de notre président Franck Chaumès et Thierry Marx, une cagnotte pour venir en aide à ceux qui ont vraiment tout perdu, parce qu'il y a eu aussi des restaurateurs et des hôteliers qui ont perdu leurs affaires et leur maison, des fois, en même temps. Donc on a ouvert une cagnotte là, il y a 3 jours, et qui a déjà pas mal abondé. Donc ça, c'est une première chose. Et après, bien évidemment, que la solidarité, elle doit être là par tous les acteurs. Et bon, j'entendais un de vos intervenants parler des assurances. Oui, plus que jamais, on a besoin de nos assureurs. Et ça, il faut que vraiment... Vous savez, ce matin, j'étais à la réunion, justement, où vous en parliez du CIBA, du syndicat intercommunal du bassin. Certaines personnes évoquaient des dossiers de 2022, des anciens incendies, qui aujourd'hui ne sont toujours pas clôturés par les assureurs. Parce que, bon, voilà, et puis c'est une problématique toujours la même, et la même rhétorique sur le fait que, bon, il faut monter des dossiers, mais pendant ce temps, les entreprises sont à la peine. Donc j'en appelle aussi au civisme de nos assureurs. De ce point de vue-là, il faut vraiment qu'ils mettent des fonds d'urgence déjà à la disposition des plus contraries
2: et que les dossiers s'accélèrent.
16: Tout à fait.
2: Merci Laurent Tournier, vice-président de l'Union des métiers et des industries de l'hôtellerie en Gironde.
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2: 17h18, le fil info avec Armand Perrouloga et le retour des fortes chaleurs en France.
4: Météo France prévoit une nouvelle poussée caniculaire à partir de demain. 12 départements seront en vigilance orange canicule demain, 4 de plus qu'aujourd'hui, à savoir le Rhône, l'Isère, la Savoie et la Haute-Savoie. Cet après-midi, les températures ont dépassé les 39 degrés dans le Var. Le Var où 700 pompiers sont encore mobilisés sur l'incendie du Gros Bessillon, il n'est pas totalement maîtrisé car le vent et la sécheresse attisent les flammes. Le feu a parcouru plus de 6000 hectares de végétation depuis le 21 juillet. Le chômage continue d'augmenter en France. Il atteint 8,3% de la population active au deuxième trimestre. C'est son plus haut niveau depuis l'automne 2020. Et ce sont les 15-24 ans qui sont le plus exposés au chômage. Le pape va rencontrer des victimes de violences sexuelles dans l'église en France, annonce du Vatican au sujet de la visite en France de Léon XIV du 25 au 28 septembre. C'est à Lourdes qu'il rencontrera en privé ses victimes d'abus sexuels. Et puis un accord de défense mutuelle signé entre trois pays sunnites, Pakistan, Turquie et Arabie Saoudite. Le pacte a été paraffé ce matin à La Mecque sur fond de guerre contre l'Iran chiite et alors que le détroit d'Ormuz est toujours fermé.
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2: Elle est raide et elle est longue, cette ascension du Mont Ventoux et Fanny Lechevestrier. C'est peut-être une Polonaise, Katarzyna Niewiadoma, qui va la terminer en tête.
8: Ah oui, Kasia Niewiadoma, elle a fait un énorme boulot. Elle a placé une attaque à 9 km de l'arrivée et personne n'a pu suivre, pas même la maillot jaune, la Suissesse Marlène Reusser, pas même la Néerlandaise Demi Vollering, deuxième du général. Les résultats, Jean-François Bernard, eh bien Kasia Niewiadoma est en train virtuellement de s'emparer du maillot jaune.
18: Mais on le savait, de toute façon, on l'a toujours dit, c'est une attaquante. On l'a vu encore aujourd'hui. Je sais que vous aurez bien aimé une attaque de Vollering, mais aujourd'hui ce n'est pas du tout le cas. Non, je pense que voilà quoi, elle est au-dessus du lot dans cette ascension.
8: Elle a l'air très bien dans des portions un petit peu moins fortes à 6%. Niewiadoma qui essaye de relancer et qui creuse l'écart. Hein. 1 minute 15 d'avance sur Reusser, la maillot jaune. Et derrière, on a toujours ce groupe qui reste au contact d'une 38. Dernier écart, le groupe de Paola Blasi, la maillot blanc de meilleur jaune, accompagné de Cédrine Kerbaol, la française.
18: Oui, Kerbaol qui a peut-être loupé le coup, mais c'est toujours pareil, c'est pas facile d'y aller quand il y a eu l'attaque. On a retrouvé les trois premières du classement général, hein, donc il n'y a rien qui change. Maintenant, Niewiadoma est en train de gérer quelque part son effort. On est à 3 km 800 de l'arrivée, on sait qu'il y a beaucoup de vent. Elle est seule, c'est toujours compliqué, mais il n'y a pas de, signe de faiblesse pour l'instant.
8: Et 3 km 800 du sommet, on est en train de quitter la végétation pour ce désert lunaire pour les derniers kilomètres jusqu'au sommet du Mont Ventoux. Emma Sarango sur la moto France Info de Selim Guéribi. Vous êtes au contact de ces coureuses avec de plus en plus le masque de la souffrance.
19: Et on est juste à côté de Kasia Niewiadoma. Oui, elle a le masque de la souffrance, elle a les mâchoires crispées, mais qu'elle a l'air déterminée. Elle est en mode machine, la Polonaise, qui compte de nombreux soutiens sur les routes. D'abord parce qu'elle est en tête, mais aussi parce qu'il y a beaucoup de Polonais qui ont fait le déplacement des drapeaux rouges et blancs. On en a vu tout au long de cette étape. Elle est soutenue comme jamais, Kasia Niewiadoma, en direction de ce Mont Ventoux. Et derrière elle, eh bien Marlène Reusser et Demi Vollering se livrent à un duel incroyable. On a vu d'ailleurs Stéphane Delcourt, le manager de la FDJ, qui était sur le bord des routes pour soutenir Demi Vollering et la néerlandaise. Elle a elle aussi beaucoup de soutien. Demi Vollering, je lisais à l'instant sur le bord des routes. Et les supporters continuent à donner de la voix à chaque passage de ces coureuses. Mais là, pour l'instant, Kasia Niewiadoma, on voit du mal à voir comment elle pourrait être rattrapée parce qu'elle est vraiment en mode automatique presque, alors qu'on va bientôt franchir le ponton, le portique des 3 km avant l'arrivée, Fanny.
8: Oui, mais vraiment, elle est en grosse difficulté. Hein. Demi Vollering, Jean-François Bernard, on l'a vu, la grimacer de plus en plus et l'écart qui continue de se creuser. On le rappelle, Kasia Niewiadoma, c'est pas n'importe qui. Elle a remporté le Tour de France 2024 pour 4 petites secondes face à Demi Vollering. Est-ce que Vollering est en train de voir le maillot jaune lui échapper encore une fois?
18: Pour l'instant, oui. Après, c'est pas fini, hein, bien entendu. Il restera encore 2 étapes. Et puis, l'étape n'est pas finie non plus. On n'est jamais à l'abri d'un renversement de situation. Mais elles ont quand même joué au poker menteur tout à l'heure. C'est-à-dire en se disant, moi, je vais pas plus rouler, moi non plus. Sauf que Niewiadoma, faut pas lui laisser une minute. Hein. Après, c'est compliqué. On sait que c'est quelqu'un qui sait rouler vite. En plus, en montagne, c'est une très bonne grimpeuse. Et là, elle est en train de prouver que Bah pour l'instant, c'est elle qui a raison aujourd'hui.
8: 3 km 100 encore à parcourir. Une 33, dernier écart entre Nieva Doma et Reusser Vollering. Le groupe Paolo Ablasi, Cédrine Carbajal qui est à 1 minute 49. Il y a moins d'une dizaine de secondes. Et il va peut-être y avoir un regroupement entre ces deux formations, ces deux groupes. Elles les ont en champ de mire, en bout de ligne.
18: C'est même sûr parce que maintenant, elles arrivent dans les voitures. Donc, il y aura un regroupement, à mon avis, avec les deux qui sont en contre-attaque devant, donc tout peut se passer encore. Comment ça, est-ce qu'on va continuer à rouler ou est-ce qu'on va s'attaquer déjà dans ce groupe quand il y aura le regroupement? On peut se poser ça, si jamais il y a des attaques et qu'on roule pas régulièrement, le trou va continuer à se creuser avec Nieva Doma.
8: Mais vous dites, Jean-François Bernard, que Vollering eh bien, et Reusser se sont un petit peu regardés. Ah oui. On a vu pourtant la néerlandaise Demi Vollering tenter d'attaquer à chaque fois, mais elle a jamais réussi à distancer ni Reusser ni Nieva Doma.
18: Voilà, le problème, il est là, c'est que quelque part, elle est pas au-dessus du lot, on va dire, aujourd'hui. Je parle d'aujourd'hui dans cette ascension du Ventoux. On savait que ça allait être un très gros test. On sait qu'elle passe très bien la montagne aussi, Vollering. Mais là, elle est en échec sur cette montée.
8: Elle est dans
18: aujourd'hui.
8: Le mal, dans le dur, Demi Vollering. Et ouais, c'est même, elle est obligée de se mettre en danseuse pour suivre la roue de la Suissesse Barnell Reusser, qui est dépossédée pour le moment de son maillot jaune. La nouvelle leader, c'est Kasia Nieva Doma. 1 minute 38 secondes, dernier écart à 2 km 600, alors que le vent de côté est de plus en plus fort sur l'ascension de ce Mont Ventoux.
18: Oui, là, dans cette partie-là, elle est même pratiquement trois quarts face à certains endroits. Et on voit que c'est quand même compliqué quand on va tenter de reprendre du temps. C'est pratiquement impossible. Une 40, ça fait que de creuser.
8: Ça ne cesse de se creuser. Et en plus, Nieva Doma, elle le sait, elle bénéficiera des bonifications. Est-ce qu'elle pourra ensuite garder, eh bien, le maillot jaune jusqu'à Nice? Il y aura encore une étape très, très difficile. Dimanche, on le verra. Mais en tout cas, ça nous promet un suspense d'enfer dans ce Tour de France. 2 km 400. Elle appuie sur les pédales, Nieva Doma. Elle est impressionnante.
18: Oui, impressionnante. Je crois que c'est son jour aujourd'hui. Elle est capable de faire basculer le Tour de France. C'est ce qu'elle est en train de faire. Maintenant, bien sûr, il restera 48 heures et ce sera jamais évident. Il n'y a rien de gagné. On pensait pas complètement à ce scénario-là aujourd'hui. Mais pour l'instant, c'est un scénario qui va se conclure par sa victoire.
8: Et on va essayer de retrouver Massarango sur la moto France Info de Selam Guerribi pour les derniers hectomètres de kilomètre 300 encore de montée dans ce décor très minéral, dans ce décor lunaire, Emma.
20: Et quelle magnifique arrivée, Fanny, pour tout vous dire, avec Selim Guerribi. On a pu la franchir, c'est exceptionnel en moto. Normalement, on doit s'arrêter avant, contourner avant, mais on a pu franchir cette ligne d'arrivée. On pourra dire qu'on a franchi le Ventoux, nous aussi. Évidemment, avec beaucoup plus de facilité que Kasia Nieva Doma, qui est quelques centaines de mètres derrière nous. Et quelle vue, quel paysage magnifique. Moi, c'est mon premier Ventoux, Fanny, et je suis époustouflée. Voilà.
8: Ah, mais je crois qu'il n'y a pas plus belle montagne que le Mont Ventoux, quasiment. C'est à chaque fois, ça vous cueille. Et il y a une âme qui réside dans ce Mont Ventoux, alors que Kasia Nieva Doma continue de faire un énorme numéro. On est dans une portion à 8%. Jean-François Bernard, elle continue de creuser l'écart. Une 45 désormais, alors qu'elle va passer sous la bannière des 2 km.
18: Oui, et en plus, elle a un coup de pédale relativement facile. On le voit, elle n'emmène pas. Elle mouline énormément, mais elle reste en position. On l'a jamais vue se mettre en danseuse, déhanchée et tout. Elle garde sa ligne, en fait.
8: Ouais, alors que le groupe de Paola Blasi, Elisa Longo-Borghini et Cédrine Carbajal vont revenir sur Marlène Reusser et Demi Vollering. Demi Vollering qui essaye de relancer, mais on sent que c'est vraiment la relance, en fait, de la dernière chance.
18: Non, elle est...
8: elle est cuite.
18: Je pense qu'elle est cuite. Elle est surtout au maximum à ce moment-là de la course.
8: Oui, elle est cuite aujourd'hui. Elle est moins bien.
18: Ouais. Oui, elle est moins bien, ouais, c'est vrai. Ça se voit, oui.
8: Demi Vollering qui essaye de relancer. Elle regagne un tout petit peu de temps. Elle grignote quelques secondes à Kasia Nieva Doma, mais qui s'envole, elle, irrémédiablement, la Polonaise de 31 ans vers la victoire. 1 km 800 encore à parcourir. Et sous l'accélération de Demi Vollering, ça a un petit peu distancé le groupe de Paola Blasi.
18: Et on n'aura peut-être pas cette jonction qu'on attendait, parce que le problème, comme j'ai dit tout à l'heure, cette jonction, elle va faire quoi? C'est-à-dire qu'on va complètement arrêter de rouler, ou alors on va se rattaquer. Ça m'étonnerait que on s'entende pour rouler derrière. Alors, c'est ce qu'il faudrait faire. Mais tout le monde est déjà intéressé aussi par des places au classement général.
8: Et ouais, ils se défendent ses places et il pourrait y avoir un beau rapproché, hein, de Cédrine Carbajal, notamment. Alors, pas pour le podium. Le podium, c'est pour l'instant Reusser Vlooing et Kasia Nevadoma qui est en train de prendre, de s'emparer de ce maillot jaune à 1,6 km de l'arrivée. Dernier écart, 1 minute 40 l'écart avec le maillot blanc et avec Cédrine Carbajal, 2 minutes désormais. On va essayer d'avoir également des nouvelles de Pauline Ferrand-Prévot. Elle est loin désormais, Pauline Ferrand-Prévot. Il y en a partout, hein, dans la montée de ce Mont Ventoux. On a vu également qu'a été distancée la gagnante de l'étape d'hier, Kim Lecourt, qui est distancée à plus de 2 minutes 30. Puck Peters déjà, qui était pourtant là encore au pied de l'ascension, elle pointe désormais à 6 minutes et 15 secondes. On attendra, hein, des nouvelles de Pauline Ferrand-Prévot. Elle a fait pourtant rouler son équipe à un moment donné, puis elle a craqué assez vite.
18: Ouais, elle a vu, je pense, rapidement qu'elle n'était pas du tout encore dans une journée où elle pouvait jouer avec les meilleurs. On s'en rend très vite compte, vous savez, quand vous faites rouler à un certain moment, si vous devez accélérer, vous voyez que vous pouvez pas, la meilleure solution c'est de monter à votre train, et c'est ce qu'elle est en train de faire. C'est pas

0: mais vers l'antenne.
1: Et ouais, et alors qu'elle va retrouver un petit peu de public pour l'encourager dans le final, Kasianieva Doma, pour l'instant c'est plutôt les drapeaux au vent qu'elle affronte seule dans une pente de nouveau très raide, 10% actuellement. Il reste encore 200 mètres d'altitude à gravir pour Kasianieva Doma, qui passe enfin sous la flamme rouge. 1 km encore à parcourir, et derrière, eh bien, Marlen Reusser et Demi Vollering, la néerlandaise, qui n'arrive pas à réagir. 1 minute 44 secondes, alors que Emma Sarango sur le fond de ligne. Vous devez avoir l'excitation du public qui attend désormais le dénouement.
2: Et oui, le public très nombreux au niveau de la ligne d'arrivée, Fanny.
1: Emma Sarango, dernier écart, 1 minute 43 entre Marlen Reusser et Kasianieva Doma. Cela ne fait plus du doute, à moins d'un craquage complet. La Polonaise va s'emparer du maillot jaune de leader de la course de ce Tour de France Femmes, et va surtout inscrire son nom au sommet du Mont Ventoux. On vous avait dit que le cyclisme féminin allait entrer encore un peu plus dans la légende avec ce Mont Ventoux. Eh bien, c'est Nieva Doma qui va le porter au plus haut. 1:40 et une dernière écart à 800 mètres de l'arrivée pour la Polonaise. Et derrière, eh bien, le groupe Blasi Carbal qui n'arrive pas à rentrer sur Reusser et Vollering. Elle les avait pourtant en point de mire, mais l'écart reste à 20 secondes. Et Nieva Doma, elle le sait, elle va aller remporter son étape. 740 mètres encore à parcourir pour la Polonaise, avec le public qui attend désormais bien l'arrivée de sa gagnante du Mont Ventoux, de celle qui aura ici à dompter le décor lunaire, Emma.
2: Oui, le public très nombreux, Fanny, sur la ligne d'arrivée, qui forme aussi une petite bosse. Hein. Il y a vraiment encore quelques derniers coups de pédale que Kasianieva Doma va devoir pousser pour franchir cette ligne d'arrivée. Vous l'entendez sans doute derrière moi, il y a énormément de vent ici, et pourtant beaucoup de chaleur humaine, parce que le public aussi est conscient que c'est une page d'histoire du cyclisme féminin et du sport féminin qui est en train de s'écrire, et que c'est la Polonaise qui va inscrire son nom tout en haut de cette page, en haut de ce Mont Ventoux si spectaculaire, hein. Vraiment, cette vue à 360 degrés sur toutes les montagnes autour, c'est magnifique. Et eh bien, il y a évidemment tous les membres de l'équipe de Kasianieva Doma qui attendent de l'accueillir, de la serrer dans les bras et de la féliciter pour cette incroyable ascension.
1: L'équipe Canyon de Kasianieva Doma. Kasianieva Doma, c'est fou. Elle avait remporté le Tour de France 2024 pour 4 petites secondes, mais elle n'avait pas encore de victoire d'étape sur le Tour de France. Eh bien, ça va être fait, Jean-François Bernard, dans les 400 prochains mètres. Elle n'a pas faibli, la Polonaise.
0: Pas du tout.
1: C'est impressionnant, la montée qu'elle a faite, alors que vous entendez les supporters qui sont en train de taper sur les barrières, parce qu'ils aperçoivent au loin Kasianieva Doma. Et c'est vrai, Emma le disait, le dernier virage est très dur, très pentu. On se croit arrivé, mais non, il y a ce dernier virage qui vous cuit sur place.
0: Il y a ce dernier virage, et surtout, c'est une rampe terrible devant vous qui est toute droite. Vous ne voyez pas le sommet alors que vous êtes simplement 50 mètres vraiment de la ligne, et après vous basculez. Et la voilà maintenant, elle est à moins de
1: 250 mètres. Kasianieva Doma qui est en train de filer vers la victoire, l'écran géant qui la montre sur ce Mont Ventoux, le visage grimaçant mais avec le sourire qui commence à se dessiner. Et elle va, si elle continue, mettre 2 minutes à Marlen Reusser et à Demi Vollering. Il va falloir les rattraper.
0: Oui, parce qu'en fait il y aura les bonification en plus secondes. Pour elle, 10 secondes. Donc on va voir, mais c'est vrai que pratiquement 2 minutes, c'est un numéro de la part de la coureuse polonaise.
1: Sur cette ascension du Mont Ventoux, Kasianieva Doma qui ce matin avait 1 minute 17 secondes de retard. Et alors que Demi Vollering est en train d'attaquer pour limiter la casse, elle est en train de lâcher Marlen Reusser, la Suissesse, qui n'a pas pu suivre, alors qu'il reste 20 mètres à Kasianieva Doma pour franchir cette ligne d'arrivée et inscrire son nom dans la légende du cyclisme. Kasianieva Doma, les bras bras levés, mais elle n'a plus de force. Non. Ça a failli faire vriller le vélo.
0: Il y a le vent aussi en haut, donc quand vous lâchez le volant, enfin le volant, non, le guidon comme ça, c'est assez compliqué. Alors que Marlène Reusser a du mal à, oui, à suivre Vollering à 400 mètres de la ligne.
1: Marlène Reusser, elle donne tout, et Demi Vollering qui essaye aussi, eh bien, d'appuyer le plus fort possible sur les pédales pour tenter de limiter la casse, parce que ce soir, elle espérait son

0: l'arrêt du maillot jaune et au contraire, elle a trouvé une nouvelle adversaire redoutable dans sa quête d'un deuxième Tour de France.
1: C'est-à-dire que c'était déjà une adversaire, mais elle était quand même assez loin au classement général. C'était pas la première à peut-être faire attention, mais là, bah, les pendules sont remis dans l'autre sens et en fait, bah, elle sera toujours à la recherche
0: du classement général. Ouais, Demi Vollering qui va en terminer elle aussi avec cette fameuse rampe, la rampe finale pour décoller vers le Mont Ventoux avec cette antenne qui pointe le bout de son nez et elle donne tout, elle essaye de sprinter vraiment pour limiter la casse. Elle a fait un beau finish, Demi Vollering, pour vraiment contenir Kasian Evadoma et l'écart. Il y avait une, deux ce matin, et bien elle va concéder 1 minute 15. Elle a plus que limité la casse d'Emmy Vollering, alors que Marlène Reusser s'est fait rattraper par Elisa Longo-Borghini
1: qui va aller chercher la troisième place. Et donc il n'y aura pas du tout de bonification pour Marlène Reusser.
0: Marlène Reusser qui a le coup d'arrêt, le coup de bambou dans ses derniers hectomètres. C'était le kilomètre de trop pour la Suissesse dans cette montée finale du Mont Ventoux. On va retrouver Massarongo en fond de ligne avec sans doute Kasian Evadoma pas très loin de vous.
2: Sans doute pas très loin, mais je la vois pas encore, Fanny, parce que vous savez qu'après cette dernière bosse, justement, ça redescend fort et Kasian Evadoma n'est pas encore arrivé à notre niveau. On a revu en revanche la voiture de son directeur sportif passer avec, évidemment, vous imaginez, beaucoup d'émotions au sein de la voiture Canyon. En revanche, vous parlez de Marlène Reusser, j'étais à côté des membres de l'équipe Movistar là qui eux aussi se sont pris un petit coup de bambou hein, dans ce dernier kilomètre et qui n'ont pas le résultat escompté. En tout cas, on attend la polonaise qui devrait arriver d'une seconde à l'autre. On se demandait avant le début de ce tour, Jean-François, Fanny, qui serait la première à remporter deux fois ce nouveau Tour de France féminin, si c'était Pauline Ferrand-Prévot ou si c'était Demi Vollering. Et bien peut-être que ce sera ni l'une ni l'autre à être doublement sacrée pour la première fois dans le palmarès de ce tour. Elle n'est toujours pas là, Kasian Evadoma. Je vous fais signe
0: quand
2: elle arrive,
0: Fanny. Vous risquez pas de la voir parce que Kasian Evadoma, elle est assise sur le goudron, elle est en train d'essayer de récupérer, alors qu'on a vu Cédrine Kerbaol, la Française, passer la ligne d'arrivée, me semble-t-il, en cinquième position. Très belle ascension du Mont Ventoux également pour la tricolore qui va être la première Française à franchir la ligne d'arrivée de ce Mont Ventoux. Mais celle qui l'a domptée et qui a été la plus rapide, c'est Kasian Evadoma, la Polonaise, victorieuse devant Demi Vollering avec 1 minute 16 d'avance et Elisa Longo-Borghini qui termine troisième.
3: C'est toujours une épreuve à part, ce Ventoux époustouflant encore aujourd'hui. Merci Fanny Le Chevestrier, Jean-François Bernard et Emma Sarango.
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3: Avant 18h sur France Info, les travaux incessants du métro parisien chaque été avec de sérieuses difficultés pour certains habitants de banlieue pour se déplacer. La Colombie avec la cérémonie d'investiture d'un président d'ultra-droite qui a promis de relancer la guerre contre les narcotrafiquants. Mais d'abord, ce rendez-vous annoncé pour le pape. Puisqu'il va venir en France le mois prochain et le Vatican fait savoir aujourd'hui que ce sera l'occasion, entre autres, pour Léon XIV de rencontrer différentes victimes d'abus au sein de l'Église. On n'a pas encore beaucoup de détails, mais la thématique des violences sexuelles dans l'Église, c'était déjà l'objet d'un discours du pape en Espagne en juin. Il avait promis des efforts supplémentaires et une réponse plus efficace. Bonsoir Marie Derain de Vaucresson.
5: Bonsoir.
3: Vous présidez jusqu'à la fin du mois l'instance nationale indépendante de reconnaissance et de réparation. On va revenir dans un instant sur ce qu'il adviendra de cette INIR ensuite. Mais d'abord, ce rendez-vous papal, est-ce que d'abord peut-être vous en aviez été informé ?
5: Oui, j'en avais été informé. Et puis surtout, avec les personnes qui sont en lien avec l'INIR, nous avons insisté auprès de la Conférence des évêques de France pour qu'il ait effectivement lieu et que le pape puisse échanger avec des personnes victimes.
3: Oui, il y avait notamment une volonté du collectif de victimes de Bétharram de rencontrer le souverain pontife. On peut estimer assez plausible qu'il fasse partie des victimes reçues le mois prochain. Qu'est-ce que le pape peut apporter à ces gens ?
5: Alors moi, je vais vous étonner, mais c'est surtout ce que ces personnes peuvent apporter au pape. Et c'est bien l'objet de leur souhait d'échanger avec lui. La France est précurseur du côté des réponses apportées par l'Église aux violences sexuelles. Et les personnes victimes qui ont vécu des parcours de reconnaissance et de réparation depuis 4 années maintenant, notamment avec l'INIR, veulent lui dire combien c'est important

0: important de les poursuivre en France, mais aussi de les développer ailleurs. Et c'est ça le cœur du message des personnes victimes.
1: Le pape qui semble sensible déjà à ces questions-là, toutefois.
0: Bien sûr, et on compte bien sur lui pour qu'il soit le porteur de ce message et que dans l'ensemble des conférences épiscopales nationales, une attention particulière aux personnes victimes se développe.
1: Parce que la reconnaissance du statut de victime, par exemple, ce n'est pas encore acquis de votre point de vue, ou ça l'est peut-être en France, mais pas ailleurs.
0: C'est exactement ça. C'est pas mon point de vue. C'est un constat, à commencer par l'Italie, par exemple, où la conférence des évêques de France est extrêmement pardon, la conférence des évêques italienne, pardon, est extrêmement frileuse. Il y a un diocèse dans le nord de l'Italie, à Venise, qui a accepté de se pencher sur cette question-là. Tous les autres prétendent qu'il n'y a pas de violence sexuelle au sein de l'Église en Italie.
1: Et il faut en ça que la voix du pape se fasse entendre davantage que ce que Léon XIV, dans le peu de temps que dure son pontificat jusqu'à présent, n'a pu le démontrer.
0: Alors, sans doute qu'il faut que cette voix porte davantage, mais il faut aussi souligner qu'il a déjà montré des signes. Et donc, il faut pouvoir l'encourager. Et je pense vraiment que le dialogue avec des personnes victimes, c'est un engagement fort pour qu'il soit encore plus investi, pour qu'il engage les autres conférences des évêques à apporter des réponses solides aux personnes victimes.
1: Elle peut ressembler à quoi cette rencontre? Parce que le Vatican a dit que c'était aux victimes elles-mêmes de la préparer. Vous pensez peut-être y participer? À quoi est-ce qu'il faut que ça ressemble?
0: Alors, ce qu'il y a de certain dans ce domaine-là, comme dans beaucoup d'autres, avec les personnes victimes, c'est que ce sont elles qui souvent détiennent les clés du dialogue et de la compréhension de ce qu'elles ont subi et de ce qu'elles attendent. En ça, nous avions commencé à l'INIR de préparer cette rencontre, et puis la Conférence des évêques de France a souhaité reprendre cette préparation en main, en lien avec la Conférence des religieux et religieuses. Et donc, moi, j'ai orienté les personnes victimes avec qui nous avions commencé à travailler, qui avait des
1: Oui.
0: attentes très particulières.
1: On peut peut-être rappeler en quelques mots donc cette instance nationale indépendante de reconnaissance et de réparation qui effectivement existe depuis 4 ans. Vous permettiez aux victimes de lancer une démarche de reconnaissance des actes subis, notamment quand la justice ne peut plus se prononcer, avec parfois des indemnisations financières. Il y a aussi une aide restaurative. Effectivement, ça s'arrête fin août. Vous avez le sentiment que la mission est accomplie?
0: Alors, la mission est accomplie dans ce sens où nous avons déjà accompagné près de 2000 personnes, et surtout que nous avons aujourd'hui une réponse qui les satisfait. Mais ce qui est regrettable, c'est qu'elle s'arrête sur ce modèle-là, puisque la Conférence des évêques a engagé un travail pour qu'il y ait une continuité, mais pas tout à fait sur le même registre, hein, avec un déplacement au plus près des diocèses, d'une part, et puis avec une approche sur la dimension financière qui ne semble pas être la même. Je crois que ce n'est pas fixé complètement, en tout cas, je n'en suis pas informée, mais la volonté est de ne pas avoir la même approche et de demander aux personnes victimes d'être davantage elle-même dans la sollicitation de cette dimension financière, ce qui n'est évidemment pas la même démarche.
1: L'argument de la proximité, effectivement, il faudra faire des démarches auprès de son diocèse, alors que vous étiez une instance nationale. Est-ce que c'est un argument qui vous paraît pertinent?
0: Alors, c'est un argument qui est pertinent dans le sens où ça peut faire bouger le diocèse, ça c'est nécessaire, mais c'est absolument pas pertinent dans le sens où ça laisse moins le choix aux personnes victimes. J'ai heureusement entendu que grâce à ce que j'avais pu dire et à ce que nous avons pu dire avec les personnes victimes, la dimension nationale était à nouveau d'actualité, avec une autre dimension qui est très importante, qui est l'indépendance pour être à distance, de ceux qui décident dans l'Église.
1: Oui, parce que quand on sonne à une porte qui est plus près de chez soi, il y a le risque de connaître toutes les acteurs impliqués.
0: Bien sûr, et puis l'Église est jugée partie dans ces affaires-là, systématiquement. Et plus on est en proximité, et plus les agresseurs sont aussi connus par l'Église, et la tentation est toujours importante d'être aux côtés des agresseurs davantage dans la défense de l'institution que des personnes victimes.
1: Je crois que vous avez reçu davantage de demandes l'année dernière qu'en 2024. Ça veut dire que cette mission nécessiterait de s'inscrire dans un temps encore plus long.
0: Bien sûr. Alors ça, c'est une évidence que nous avons partagée avec les évêques, effectivement, dès la fin de 2024 et encore plus fermement.

0: en 2025, en voyant que les demandes continuaient d'arriver à un niveau important. Nous restons à 20-25 demandes chaque mois depuis la fin de l'année 2024. Ça veut dire que cette instance doit s'inscrire dans le temps, elle doit être pérenne, elle doit être durable. C'est le message que j'ai fait passer aux évêques qui s'en sont emparés, cela dit, en annonçant qu'ils mettaient en place une instance qui, elle, serait pérenne. C'est un des arguments pour expliquer que la mission de l'INIR ne serait pas renouvelée une nouvelle fois, en tout cas pas dans ce modèle, mais qu'elle serait pérenne avec une proximité encore une fois plus importante des diocèses.
1: Merci Marie Derain de Vaucresson, présidente de cette instance nationale indépendante de reconnaissance et de réparation qui existe encore pour quelques semaines. Et le pape Léon XIV, rappelons-le, qui sera en France du 25 au 28 septembre prochain.
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1: Le fil info à 17h47, c'est avec Philippine Thibaudeau. L'agriculture paie cher, la canicule et la sécheresse.
4: La récolte de maïs est en baisse. Elle devrait chuter de 35% en 2026 pour atteindre le niveau le plus bas depuis 1980. L'impact de la chaleur sur l'agriculture risque de s'intensifier. 12 départements du centre et du sud-est de la France seront en vigilance orange canicule demain. Arabie Saoudite, Pakistan et Turquie et leur signature sur un même pacte de défense. Objectif, se soutenir si l'un des trois pays est attaqué dans un contexte de la guerre au Moyen-Orient et reprise des hostilités au Yémen avec les rebelles houthis. La passe d'armes diplomatiques se poursuit entre l'Espagne et l'Italie. Madrid menace Rome de mesures de rétorsion si les contrôles aux frontières sont maintenus cette semaine. L'Italie qui a instauré à la suite de l'afflux massif de migrants dans l'enclave espagnole de Ceuta. Et puis vous l'avez vécu sur France Info, 7e étape du Tour de France Femmes, c'est la Polonaise Kasia Niewiadoma qui l'a emportée au Mont Ventoux. Elle arrache également le maillot jaune jusque-là sur les épaules de la Suissesse Marlène Reusser.
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1: L'investiture du nouveau président colombien. Aujourd'hui, l'élu d'ultra-droite Abelardo de la Espriella. D'autres chefs d'État du continent font le déplacement, notamment Javier Milei, l'Argentin, sachant que ça ne se déroule pas à Bogota, la capitale, puisque ce président élu souhaite en finir avec le centralisme. Valérie Crovat, il a choisi Cali, dans le sud-ouest du pays, pour ce premier jour, une région marquée par les narcotrafiquants.
5: 11 000 militaires et policiers déployés, interdiction du survol de Cali par des drones qui pourrait larguer des explosifs. Les mesures de sécurité autour de la cérémonie d'investiture sont à la mesure de l'ultimatum que le nouveau président colombien a lancé aux groupes armés impliqués dans le trafic de cocaïne. Abelardo de la Espriella leur a donné un mois pour se rendre. À défaut, il lancera des bombardements massifs sur les camps des narcotrafiquants. Soutenu par Donald Trump, le Tigre, son surnom, a fait toute sa campagne sur l'éradication des cartels de la drogue. Dès son investiture, il lancera une réforme constitutionnelle destinée à reconnaître Barranquilla comme capitale alternative à Bogota. C'est dans cette ville située au nord de la Colombie, sur la mer des Caraïbes, qu'il compte s'établir et transférer certains lieux du pouvoir. Abelardo de la Espriella a choisi un ancien complexe militaire équipé d'un bunker comme future résidence, une sorte de maison blanche d'où il pourra coordonner les actions contre les narcoterroristes.
1: Valérie Crovat de la rédaction internationale de Radio France. Cette politique de combat contre les narcotrafiquants, c'est un changement par rapport au président sortant qui avait lancé des pourparlers de paix avec les cartels. Gaspar Estrada travaille à la London School of Economics. Gaspar Estrada, membre de l'unité du Sud Global. Il est spécialiste de cette Amérique latine et il parle sur France Info des attentes exprimées par la population colombienne en la matière.
6: Il y a un besoin de sécurité en Colombie et plus largement en Amérique latine. C'est ce qu'on a pu voir lors des dernières élections dans la région. Et donc, à la suite de ce besoin d'ordre, le candidat Abelardo de la Espriella a mobilisé justement ses sympathisants autour de cette thématique. La vraie question est de savoir si il pourra donner des résultats. On le voit bien dans d'autres pays de la région qui ont

0: basculer à droite, notamment en Équateur, où on voit bien que malgré ces discours de volonté de remettre de l'ordre, eh bien malheureusement, les exécutifs n'arrivent pas à diminuer l'insécurité.
1: Et est-ce qu'il a les moyens, justement, au niveau des forces de l'ordre, des militaires, de tenir ces promesses de fermeté?
0: C'est là où il y a des questions qui se posent par rapport à la plateforme de campagne de Abelardo de l'Espella, puisqu'il a annoncé une volonté de réduire les dépenses de l'État de plus de 40%. Alors, paradoxalement, avec une volonté de rééquiper les forces armées, de les rapprocher à nouveau des États-Unis, de Washington. Et c'est là où se posent, une fois encore, beaucoup de questions par rapport à ces réorientations de l'État colombien.
1: Alors, il y a une dizaine de chefs d'État qui sont présents à cette cérémonie d'investiture ce soir, dont ceux de l'Argentine, du Paraguay, du Chili, de l'Équateur, qui ont déjà viré à droite. Des dirigeants qui sont alignés sur les États-Unis. D'ailleurs, Donald Trump lui-même, il a apporté son soutien à cet homme d'affaires. Il a promis que la Colombie entretiendrait des relations comme jamais auparavant avec les États-Unis.
0: Oui, il y a cette volonté de rapprochement avec Washington. La question, une fois encore, c'est quel sera le soutien concret qui sera apporté par l'administration de Donald Trump à Abelardo de l'Espella. Il y a quelque part une sorte de message contradictoire, ce soutien très ferme que vous avez mentionné, mais lors de cette cérémonie d'investiture, il n'y aura pas réellement de ministre de poids de l'administration Trump présent à Bogota, contrairement au chef d'État que vous avez mentionné. Et donc, la question qui se pose, c'est quel sera le caractère véritablement stratégique ou non de ce partenariat entre Bogota et Washington.
1: Et comment expliquer qu'il n'y a pas donc de représentants de haut niveau? Vous pensez que ça peut être un soutien de façade finalement?
0: Non, je pense que il est très important pour Washington d'avoir la Colombie dans sa sphère d'influence et dans une sorte de proximité avec l'administration républicaine. Néanmoins, je pense que il y a des questions qui peuvent se poser par rapport à l'envoi d'un attorney general par intérim, alors que dans d'autres cérémonies d'investiture, des ministres, des secrétaires d'État avaient été envoyés par Washington pour une cérémonie d'investiture d'un pays de cette importance dans la région.
2: Ce membre de l'unité du Sud global à la London School of Economics, pardon, c'était Gaspard Estrada avec Mélanie Delaunay sur France Info. Suite et fin de notre rencontre avec Eric Cantona dans Le Monde d'Élodie. Il sort un premier album de chansons qui s'appelle Perfect Imperfection et il en explique le titre aujourd'hui à Élodie Suigo.
3: Bonjour Eric Cantona.
4: Bonjour Elodie.
3: C'est le dernier jour que nous passons ensemble dans le monde d'Elodie sur France Info. Merci d'avoir trouvé le temps de partager cette semaine avec nous. Votre album s'intitule Perfect Imperfection, deux mots qui ressemblent presque à un manifeste, comme si vous nous disiez qu'une vie réussie n'est pas une vie parfaite, mais une vie pleinement assumée. En vous écoutant cette semaine, on comprend que cette imperfection n'est pas une faiblesse. Elle est peut-être au contraire la plus belle preuve de liberté. Dans cet album, vous nous livrez une réflexion très profonde finalement sur l'imperfection humaine, sur nos failles, sur la manière dont elles peuvent devenir une force. Est-ce que cette idée vous accompagne depuis longtemps, peut-être même depuis votre carrière de footballeur?
4: Bon, après, ça se nourrit jour après jour, hein, selon si on a envie d'observer le monde, d'écouter ce qui se passe, d'écouter les gens, d'observer la nature, de se poser des questions sur soi. Puis il y a le temps qui passe, puis il y a le rapport à tellement de choses, quoi. Aux souvenirs, à ce qu'on a envie de laisser, ce qu'on a envie de faire. Puisque de toute façon, à un moment donné, ça finira tout ça, quoi. Donc, moi, j'ai encore plein de choses à faire, j'ai plein de choses que j'ai envie de faire. Et j'ai cette chance d'avoir cette motivation, quoi. D'avoir ces passions-là. De pouvoir m'exprimer, bien sûr. Mais de toujours avoir envie. Et je pense que ça vient des parents, quoi, ça. Ils nous ont toujours donné ce truc d'observer. Moi, je vais quelque part, j'ai envie d'habiter ici, quoi. Mais dans des endroits, après, je me dis, mais non. Partout où je vais, où je me sens bien, où je me sens mal. Mais c'est pas sans intérêt, quoi. Si je me sens mal, c'est parce que je ressens une mauvaise énergie dans un lieu, avec les gens. C'est plus une pièce, la pièce d'une maison, c'est plus une maison, c'est plus certaines personnes. Mais c'est pas une ville, c'est pas une région, c'est pas une nature, c'est pas... Partout où il y a la nature, partout où il y a du vert, partout où il y a l'histoire, où on sent toutes les périodes de... Ben, dans tous ces endroits, je me sens bien, dans tous ces endroits, je trouve du sens. Mais en fait, je trouve du sens à tout. Et souvent, à l'école, j'étais hors

0: sujet. C'est bien, mais c'est hors sujet. Ben, pour moi, c'est pas hors sujet, parce que je trouve du sens à tout.
1: On s'en rend compte.
0: Et je m'amuse même de ça, quoi. Je m'amuse à trouver du sens à tout. Alors, je fais gaffe, certaines fois, quoi. Mais en fait, je m'amuse. Et parce que ça te donne tellement de liberté de pouvoir trouver du sens à tout. Ça permet d'aller très loin, quoi. Parce que si on essaye de tout analyser et d'essayer de te dire, ben non, mais après ça, il peut pas y avoir ça, et puis, il peut pas y avoir ça. Non, ça peut pas se faire comme ça, puisqu'il faut raconter ça comme ça. Ben, on se crée des barrières, quoi. Et de se dire, je me pose même plus la question. Vous me dites n'importe quoi, des mots qui sont, un qui vient de là-bas, un qui vient d'ici, un qui vient de là. Je vais y trouver du sens. Et je vais y trouver du sens encore plus s'ils sortent de moi, quoi. Parce que je pense que c'est pas pour rien que les choses viennent comme ça. Les pensées se suivent et s'enchaînent, quoi.
1: On parle souvent de votre force de caractère. Vous savez que vous avez une force de caractère. Mais ce qu'on entend avant tout dans cet album, c'est à quel point vous pouvez être en proie au doute aussi, Eric. C'est ça que vous nous livrez dans cet album. On a l'impression d'ailleurs à ce moment-là, quand on écoute déjà cette voix qui nous transperce, est-ce que justement les doutes, c'est ce qui a été votre compagnon de route?
0: Mais les doutes, c'est... je ne suis certain que d'une chose, c'est de mes doutes. Et d'ailleurs, j'ai écrit un texte là-dessus, avec une musique qu'on a faite avec Johan Dalgard, qui a produit l'album. Chanson qui s'appelle Freedom of the Doubts, la liberté des doutes, My Lovely Dream. Et oui, mais c'est important de douter. C'est ce qui fait qu'on est constamment en train de chercher, quoi. De chercher, parce que s'exprimer, on s'exprime, mais en même temps, on continue de s'exprimer parce qu'on cherche quelque chose, quoi. Il y a des chercheurs qui cherchent, on en trouve, mais des chercheurs qui trouvent, on en cherche.
1: Mais vous avez toujours été dans l'instinct. Vous avez toujours fait en fonction de votre feeling, votre ressenti.
0: Et de plus en plus, je fais confiance à mon instinct. Et souvent, quand je dois faire quelque chose, quoi, et que ça ne vient pas tout de suite, je me dis, de toute façon, il va arriver le moment où je vais me dire, tiens, c'est pas la peine que j'y pense, quoi. C'est pas la peine que je pense. C'est-à-dire que si j'ai pas le truc instinctivement, que je commence à gamberger, non, c'est pas bon. Je passe à autre chose, je vais dormir, je passe 2 jours, je passe 3 jours, je... Et là, d'un coup, il arrive un truc, mais sans construction. Parce que de toute façon, on va choisir quelque chose à un moment donné. Donc, qu'est-ce qui fait qu'on a choisi ce truc-là? Et moi, je trouve que c'est bien aussi de partir dans l'inconnu, quelquefois, quoi. Et donc peut-être accompagné de tous ces doutes et de cette liberté.
1: Merci Eric Cantona d'avoir partagé cette semaine avec nous sur France Info. Alors pour prolonger ce moment, n'hésitez pas à prendre le temps de découvrir Perfect Imperfection. Merci Eric Cantona.
0: Merci Elodie.
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2: Patricia Charbonnier, un temps chaud pour demain avec des orages dans le sud-ouest.
8: Oui, la chaleur qui va encore monter d'un cran sur une bonne partie du pays. On va dépasser les 30 degrés un petit peu partout. Météo France prévoit de 35 à 38 degrés dans le sud, mais localement on pourrait déjà atteindre les 40 degrés. 30 degrés demain après-midi à Brest, 31 à Paris, 32 à Nancy, 37 degrés à Nîmes et Agen, et des conditions météo très ensoleillées, simplement un léger voile neigeux près de la Manche, sur les Hauts-de-France, l'Île-de-France, la Bourgogne. Encore du Mistral demain matin, vallée du Rhône, jusqu'à 40 km/h en rafale. Et donc une dégradation orageuse qui va remonter d'Espagne par les Pyrénées, avec un risque d'orage localement fort dans la soirée sur le sud-ouest du pays, donc sur le Pays Basque, la Nouvelle-Aquitaine, l'Occitanie, et un petit peu plus tard, dans la nuit de samedi à dimanche, sur le Poitou-Charentes.
2: Et la chaleur va encore s'accentuer dans les prochains jours.
8: Oui, après une vague orageuse qui va circuler sur la moitié sud du pays dimanche, la chaleur va s'intensifier en début de semaine prochaine sur l'ensemble du pays. Une chaleur qui deviendra caniculaire en milieu de semaine.
2: Merci Patricia Charbonnier. Vous écoutez France Info, 18h. Bonsoir Théo Metton-Vajin.
9: Bonsoir à tous.
2: Le taux de chômage à un haut niveau.
9: Particulièrement chez les jeunes. Nous

0: le voir, le taux de chômage atteint en tout cas 8,3% de la population active au deuxième trimestre cette année, un niveau jamais atteint depuis la crise du Covid. L'importation de cannabis en France par de nouvelles routes, c'est l'inquiétude de l'Office anti-stupéfiant de l'herbe en provenance de Thaïlande, de plus en plus saisie. C'est inédit, la maison mère de Facebook et Instagram, Meta, condamnée aux États-Unis à financer un fonds de réparation pour les mineurs qui ont des troubles à cause de ces réseaux sociaux. Et puis la difficile ascension du Mont Ventoux au programme de la 7e étape du Tour de France Femmes qui s'est terminée il y a quelques minutes. Le gouvernement salue la résistance de l'emploi face aux turbulences économiques après la publication ce matin des chiffres du chômage qui pourtant atteignent leur plus haut niveau depuis l'automne 2020 et la crise du Covid. 8,3% de taux de chômage au deuxième trimestre dans notre pays, c'est-à-dire 2,7 millions de personnes sans travail. Le chômage qui augmente particulièrement chez les jeunes, selon l'INSEE, près d'un quart des 15-24 ans sont sans travail, car en trouver devient parfois un parcours du combattant, notamment pour ceux qui sortent des études à Anouk Toutain.
1: Un mois après avoir obtenu son diplôme dans la petite enfance, Morgane, 23 ans, épluche les offres d'emploi.
2: Je pensais que ça n'allait pas être si bouché. Je ne pensais pas être en difficulté pour ne serait-ce qu'avoir un entretien.
1: Elle a dû retourner vivre chez ses parents et travaille comme serveuse pour l'été.
2: J'avais un appart, j'ai dû tout quitter. J'espère que mon CDD sera renouvelable et pourra se terminer en CDI, mais je pense que ça va être long.
1: Baptiste aussi a dû prendre un job alimentaire. Malgré son double master en économie et droit et un an et demi de stage et CDD, ça fait 9 mois qu'il ne trouve rien et ça le stresse.
3: Forcément, après avoir fait des études, on a envie de commencer sa vie, donc ça prend un peu la tête. Je m'attendais pas à ce que ce soit aussi compliqué, quoi.
1: Des jeunes inquiets, Karim Petit en voit défiler tous les jours dans son agence d'intérim. Car depuis le début de l'année, les entreprises proposent moins de contrats temporaires.
4: Les entreprises restent prudentes avec l'arrivée des prochaines élections présidentielles en 2027. Donc ce n'est pas un climat d'emploi qui reste positif.
1: Ça se remarque surtout dans le secteur de la vente, où il y a le plus de candidats pour le moins d'offres, avec des contrats qui vont de 4 heures à 2 mois.
0: Le reportage de Anouk Toutain.
5: Et nous y reviendrons juste après ce journal avec le ministre du Travail, Jean-Pierre Farandou, qui sera l'invité de France Info. Les routes des drogues, dont le cannabis, sont plus nombreuses qu'on ne le pense.
0: L'herbe de cannabis vient le plus souvent d'Afrique du Nord, mais une note de l'Office anti-stupéfiant s'inquiète d'un nouveau chemin emprunté par le cannabis. Bonsoir Pierre de Cossey.
6: Bonsoir.
0: Service police-justice de France Info, car les saisies augmentent pour la drogue en provenance de la Thaïlande.
6: Oui, à 10 000 kilomètres d'ici, la Thaïlande produit bien trop d'herbes pour le marché local, notamment depuis que le cannabis a été légalisé pour un usage médical il y a quelques années. 500 tonnes d'excès à écouler par an environ, et parmi les débouchés donc, la France, avec des saisies principalement à l'aéroport de Roissy qui ont explosé ces deux dernières années, de l'herbe bien plus forte, bien plus concentrée que ce que l'on trouve habituellement dans l'Hexagone. Pas plus tard que cette semaine, une femme a été arrêtée en provenance de Bangkok avec 16 kilos d'herbe dans ses bagages, une mule, principal moyen d'acheminement du cannabis thaïlandais, de l'herbe commandée par de petits trafiquants français. Sur les 6 premiers mois de 2026, plus de 2 tonnes ont été saisies en France, selon une note de l'OFAST, l'Office anti-stupéfiant, que France Info a consulté. Presque autant que sur toute l'année 2025. Une part très modeste, certes, des saisies en France, environ 2%, mais qui préoccupe les autorités. La Thaïlande est désormais considérée par la police judiciaire comme un pays prioritaire avec lequel travailler pour bloquer ce que l'Office anti-stup qualifie de flux incessant de mules de cannabis.
0: Les explications de Pierre de Cossey. Un incendie s'est déclaré dans un massif de la Lozère ce soir à Naussac-Fontanès. Environ 100 hectares parcourus. La soirée à haut risque dans le Var, dans le massif du Gros Bessillon, où l'incendie n'est toujours pas maîtrisé, risque à cause du renforcement du Mistral et de ses rafales à 45 km/h. Dans la Drôme, le feu a continué de progresser aujourd'hui dans le massif du Claps, particulièrement inaccessible à l'est du département.
5: Météo-France prévoit un retour progressif de la chaleur.
0: Et cela n'aidera pas les pompiers dans les prochains jours. Forte chaleur attendue du sud de la France jusqu'en Bretagne, l'Île-de-France et la frontière allemande. Il pourrait faire jusqu'à 39 degrés dans le sud-ouest. Dès demain, 12 départements de l'est de la France seront en vigilance orange à la canicule, de la Haute-Savoie au Gard, ainsi que le littoral méditerranéen et la Corse. Canicule et sécheresse qui provoquent des restrictions d'usage de l'eau. Pour rappel, la sécheresse des sols fin juillet est à un niveau record en France. Plus de 1000 cours d'eau sont en situation

0: gestion d'ASEC, interdiction donc par endroit d'arroser son jardin avec l'eau du robinet, parfois aussi les parcs publics ou les stades, ou bien encore de laver sa voiture chez soi. Dans le Rhône, qui est en alerte renforcée, il faut donc bien trouver une solution. Alors en voilà une, à Mornant, au sud de Lyon, Anna Bonne-Mazoukarère, un lave-auto n'utilise que 4 litres d'eau pour nettoyer toute la voiture.
1: Sur le pas de la porte, Jérôme attend justement pour prendre rendez-vous.
2: Je trouve ça hallucinant qu'avec 4-5 litres d'eau, grand max, il arrive à nettoyer intérieur-extérieur d'un véhicule.
3: C'est de la vapeur, tout simplement, de la simple vapeur. Le fait de dissoudre ces impuretés avec la vapeur et l'aspirer en même temps, rend le tissu comme neuf.
1: Et donc là, pour une surface de 50 cm², ça a consommé combien d'eau, ça ?
3: Un bouchon, je pense.
1: Au total, il faut 4 litres d'eau à Cédric Cotte pour nettoyer l'intérieur et l'extérieur de cette Twingo.
3: Jusqu'à 8 litres d'eau pour vraiment, on va dire, un monospace ou un gros SUV.
1: Bien moins que les 170 d'un portique automatique ou les 50 du jet haute pression qu'utilise Philippe dans la station de lavage voisine.
4: La propreté vraiment enlevée de la terre, je suis pas sûr que ce soit aussi efficace qu'un bon rinçage à l'eau claire.
1: Cédric l'assure, rien ne résiste aux 8 bars de pression de sa machine, mais la différence de prix est là. 10 euros à Philippe pour frotter sa carrosserie, 60 si Cédric s'occupe de tout le véhicule. C'est le coût de la main d'œuvre et celui d'un choix.
3: L'eau potable qui part dans les égouts, il y a beaucoup de gaspillage et je pense que pour nettoyer une voiture, on peut se passer de ça.
1: Depuis juillet, Cédric nettoie 3 à 5 voitures chaque jour contre un seul lavage quotidien en juin dernier.
0: Anna Bonne-Mazoukarère, Radio France à Lyon. Et à cause des canicules et du manque d'eau, voilà la chute de la récolte du maïs. Il est mal en point, moins 35% par rapport à l'an dernier selon les estimations de l'association des producteurs, à 9 millions de tonnes. C'est une première depuis 1980. La récolte du blé a aussi été annoncée en baisse cette année.
5: Une première aux États-Unis pour un réseau social.
0: Meta, maison mère de Facebook et Instagram, condamnée dans l'état du Nouveau-Mexique, a versé 375 millions de dollars pour la création d'un fonds de réparation des dommages causés aux mineurs par les plateformes du groupe, en plus d'une première somme du même ordre lors d'une précédente condamnation dont Meta avait fait appel. Et cette amende, Édouard Barruet, s'accompagne aussi de mesures concrètes pour sécuriser les applications.
6: Oui, et déjà tout l'argent ne part pas dans les caisses du Nouveau-Mexique. Les 567 millions de dollars serviront à créer un fonds de réparation, une enveloppe destinée à financer des soins de santé mentale pour les adolescents, très vulnérables face aux dangers des réseaux sociaux. Le juge a aussi ordonné des mesures restrictives inédites pour les mineurs, maximum 90 heures d'utilisation de ces applications chaque mois. Le compteur de likes doit par défaut être masqué et aucun adulte ne doit pouvoir entrer en relation avec un mineur qui n'est pas dans ses contacts. Des restrictions qui ne seront pas mises en place tout de suite car Meta a annoncé faire appel de la décision. Cette affaire, qui était la première à soulever la question de la responsabilité des réseaux sociaux sur les contenus qu'ils diffusent, ne sera pas la dernière. Meta fait face à des milliers de poursuites et dès mercredi, un nouveau procès doit s'ouvrir en Californie, opposant le géant du numérique à 4 États américains.
0: Édouard Barruet, un nouveau revers pour Donald Trump aux États-Unis. Une cour d'appel fédérale bloque la construction pourtant débutée de la monumentale salle de bal voulue par le président américain à la Maison-Blanche. La juridiction maintient en fait la suspension des travaux ordonnée en avril par un juge. Le gouvernement a 14 jours pour solliciter la Cour suprême.
5: L'arrivée de la 7e étape du Tour de France Femmes au sommet du Mont Ventoux.
0: Ascension bien difficile, mais remportée par la Polonaise Kasia Niewiadoma, qui endosse le maillot jaune ce soir et qui inscrit son nom dans la légende du Ventoux, Fanny Lechevestrier.
7: Et oui, Kasia Niewiadoma qui a fait un coup de force, un coup de maître en attaquant à 10 km du sommet de ce Mont Ventoux et personne n'a pu la reprendre. Elle a continué à creuser l'écart. On attendait un match entre la Suissesse maillot jaune Marlène Reusser et sa seconde, sa dauphine demi Vollering. Et finalement, c'est la troisième qui a surpris tout le monde. Kasia Niewiadoma, coup de force qui s'empare du maillot jaune de leader, vous l'avez dit, avec désormais 15 secondes d'avance sur Demi Vollering, toujours deuxième, et Marlène Reusser qui rétrograde à la troisième place à 49 secondes. Tout cela à deux jours du dénouement à Nice. Ça nous promet une fin de tour exceptionnelle.
0: Fanny Lechevestrier sur le Tour de France Femmes pour France Info.
5: Et merci Théo, mettons Régimbaud.
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5: Dans la prochaine demi-heure sur France Info, un regard sur l'état de nos routes. Il faut se préparer à un samedi gorgé d'embouteillages d'après Bison Futé. Nous nous tournerons également vers le ciel pour le lancement des Nuits des Étoiles 2026. Mais d'abord, l'emploi des jeunes, toujours à la peine.
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5: Les chiffres du chômage ne sont pas très réjouissants, avec une hausse de 0,2 points sur le deuxième trimestre de cette année, 0,7 points sur un an. Je précise qu'on parle des personnes sans emploi et en recherche d'un nouveau poste. 2 700 000 personnes sont dans ce cas en France. Bonsoir Jean-Pierre Farandou.
10: Bonsoir.
5: Vous êtes le ministre du Travail, merci de réagir sur France Info. C'est le plus haut niveau de chômage depuis le Covid, comment vous l'expliquez ?
10: Bah, c'est pas une surprise hein, complètement, parce que d'abord il y a quand même cette conjoncture économique qui est guère favorable, avec la guerre en Iran, le blocage du Trait d'Ormuz, la hausse du pétrole, la hausse du gaz. Tout ça fait que les entreprises françaises sont un peu dans l'attente, hein. C'est pas la bonne période pour lancer des projets, donc pour recruter. Et puis il y a aussi un phénomène que l'on connaît, qui est un peu technique, mais qui a son importance, puisqu'avec la loi pour le plein emploi, on va chercher maintenant tous les bénéficiaires du RSA, tous les jeunes qui passent des contrats d'engagement jeune dans les missions locales et avec France Travail. Eh bien, si ces gens-là trouvent du travail, ça améliore le taux d'emploi, qui est bon. On est à 69% de taux d'emploi, mais s'ils ne trouvent pas du travail, ça contribue pour la moitié à peu près à la dégradation du taux de chômage. Donc, ce n'est pas une surprise.
5: Mais ces règles, elles étaient déjà en cours il y a 3 mois, lors des précédents chiffres. Quel aurait été le taux de chômage à l'époque ? On est sûr qu'il n'y aurait pas quand même aujourd'hui une hausse du chômage ?
10: Ah ben, la partie économique, celle-là, elle est là. Hein. Ça, voilà, c'est une réalité internationale. On sait que l'économie mondiale est perturbée par les conséquences, notamment sur le coût des carburants, le coût de l'énergie, pétrole et gaz. Mais pour vous dire, en donnant un exemple, 8,3%, si on enlevait l'effet des bénéficiaires de RSA et des contrats jeunes, on serait à 0,4 de moins, donc à 7,9. Vous voyez, donc c'est pas un effet négligeable. Et d'ailleurs, toutes les notes statistiques le disent, aussi bien l'INSA que la DARES.
5: Et face au contexte international, vous êtes démunis au gouvernement ?
10: Ah ben, l'économie mondiale, c'est compliqué, hein, faut être clair. Ce n'est pas le gouvernement français qui va décider du déblocage des Trait d'Ormuz. On en rêverait. Vous savez que notre président de la République prend des initiatives pacifiques. Ah oui, mais là, c'est compliqué. Voilà. Bon. Donc, à partir de là, on est résilient, on essaie d'accompagner les entreprises à l'aide. Vous savez que moi, j'ai déployé beaucoup d'efforts pour amener des salariés au secteur qui recrute, parce qu'il y a des secteurs qui recrutent dans notre pays, des beaux secteurs industriels, dans la défense, dans le nucléaire, dans la transition écologique. Ce sont des centaines de milliers d'emplois qui vont être proposés aux demandeurs d'emploi. Il faut bien les orienter. Ce message s'adresse aux jeunes, s'adresse aux femmes, s'adresse à tout le monde. On a des capacités à recruter beaucoup de monde dans ce pays.
5: Oui, parce qu'il y a de fortes disparités d'âge dans ces chiffres du chômage. Le chômage des jeunes est 4 fois plus élevé que celui des plus de 50 ans. C'est votre cheval de bataille. Le chômage des jeunes, pour l'instant, ça ne prend pas.
10: Ça va mieux, mais il y a encore du chemin à faire. Vous dire aussi, vous avez raison, quand on regarde les salariés qui ont 10 ans d'expérience à peu près de vie active, on n'est pas si loin que ça du plein emploi, puisqu'on est à 5,6% de chômage, on fait même mieux que les États-Unis. Donc vous avez raison, on a deux problèmes, c'est au debout, on a des problèmes pour les seniors de 60 ans et plus, et on a des problèmes sur les jeunes. Et c'est bien pour ça que j'ai lancé un plan d'emploi jeune au printemps, pour mieux les orienter, mieux les remettre en contact avec les entreprises. On a des outils nouveaux qui vont arriver, comme InsertScore, par exemple, qui permettra à chaque jeune de choisir la bonne formation pour l'amener sur un emploi. Voilà, donc on met le paquet sur les jeunes. Et dans le budget de l'année prochaine, j'ai l'assurance, le Premier ministre me l'a donné, que les budgets, notamment de l'apprentissage et des contrats d'engagement jeunes, seront maintenus.
5: Donc on a
10: une priorité sur la jeunesse.
5: L'une des explications du chômage des jeunes, c'est qu'ils souhaitent faire des métiers dans lesquels il n'y a pas de travail. Il faut leur dire, lancez-vous dans des apprentissages qui vous excitent peut-être moins, mais qui ont de meilleures perspectives.
10: Oui, il y a une forme de réalité. Je pense qu'effectivement, l'orientation est clé. Je pense que la plupart des jeunes veulent choisir des filières qui les amènent sur un métier. On parlait de l'industrie, en plus, ce sont des métiers bien rémunérés. Donc, je crois qu'il y a un effort très important à faire d'orientation scolaire, de conseil, pour que les jeunes gens, les jeunes garçons, les jeunes filles choisissent les bons métiers. Les bons métiers en ce moment en France, c'est l'industrie. On a beaucoup de besoins, je le redis, dans le nucléaire, avec, vous savez, l'énorme programme de construction des EPR, des nouveaux réacteurs nucléaires. On a beaucoup aussi de l'industrie de la défense, puisqu'on a décidé au niveau du gouvernement, sous l'impulsion du président de la République, de renforcer les crédits pour les défenses. Il faut vraiment que les jeunes gens s'orientent vers ces métiers-là. Et là, ils verront qu'ils trouveront du boulot, et je le redis, qui plus est, du boulot bien rémunéré.
5: Est-ce qu'il ne faut pas aussi laisser des postes aux jeunes ? Est-ce qu'il faudrait imaginer que les personnes les plus âgées

0: et encore active puisse partir plus tôt.
1: Ah, ben là, vous m'expliquerez comment vous assurez l'équilibre du régime de retraite. Hein, vous voyez, donc faut faire attention. Il y a aussi on a absolument besoin que les seniors restent dans les entreprises. D'abord, c'est la transmission. Ils sont dépositaires de savoir-faire très importants et il faut les conserver. Et c'est pas un secret. On a aussi besoin, pour équilibrer nos caisses de retraite, que les gens ne partent pas trop tôt. D'ailleurs, s'ils partent trop tôt, ils n'auront pas de bonne retraite et ça posera des problèmes d'équilibre. Non, la solution, c'est peut-être effectivement, et moi je crois beaucoup à ça, à des formes de mentoring intergénérationnel. Il faut que des équipes mixtes dans les entreprises avec des anciens, des plus anciens, qui transmettent leur savoir à des jeunes et des jeunes peut-être qui amènent leur regard du monde, leur regard nouveau, le regard de la jeunesse, peut-être plus à l'aise aussi sur les nouvelles technologies, le numérique ou l'IA. Je pense que cette perspective d'avoir des équipes mixte avec des anciens et des jeunes, c'est ça la bonne solution à mon avis pour bien faire tourner nos entreprises.
0: On parle des disparités d'âge, il y a probablement également quelques disparités géographiques. Je vous propose d'écouter Aziz Seni. Il préside Choose Banlieue, c'est le forum économique des banlieues. Il estime que les quartiers populaires sont un angle mort dans les efforts de votre gouvernement pour l'emploi. On l'écoute et si vous le voulez bien, vous lui répondez ensuite.
2: On les regarde à travers des prismes sociaux, urbanistiques, sécuritaires. Jamais on n'a regardé la banlieue à travers un angle économique et son potentiel. Les chiffres sont là, France Stratégie, l'Institut Montaigne, 150 milliards de potentiel de développement. Qui aujourd'hui, au niveau de Bercy, fait la promotion de ces territoires auprès d'investisseurs français ou étrangers? Moins de 2% des investissements privés vont dans ces territoires. Alors moi, je suis content quand je vois tout le monde se réunir à Versailles, JP Morgan, Goldman Sachs, etc., pour faire des investissements en France. Mais c'est pour ça d'ailleurs que nous avons créé Choose Banlieue. On a besoin d'investissements dans ces territoires. L'emploi, c'est la conséquence d'une croissance économique.
0: Jean-Pierre Farandou, on devrait mettre davantage en valeur les banlieues et leur jeunesse?
1: Ben moi, je peux vous dire ce que je mets en valeur, les talents et les compétences des jeunes dans les banlieues, je le redis, des jeunes hommes ou des jeunes femmes. Ce sont des gens méritants, qui en veulent, qui veulent se trouver une situation, avoir un vrai projet personnel à travers un beau métier. Et France Travail en particulier, qui est notre agence, vous savez, pour l'emploi dans notre pays, qui est une agence publique, bien sûr, développe des tas d'outils pour aller chercher les jeunes, aller vers. Et on va aller vers dans les quartiers, bien évidemment. On fait du sport, par exemple, on a des manifestations à base de sport pour que des recruteurs rencontrent des demandeurs d'emploi, ça marche très bien, et on les déploie bien évidemment dans tous les quartiers, ce qu'on appelle des quartiers de politique de la ville. Bien sûr, il y a des talents dans ces quartiers, il faut aller les chercher, et on en a besoin pour apporter tous les salariés, je le redis encore, à l'industrie, à la défense, au nucléaire, qui sont en train de recruter énormément dans notre pays.
0: Vous parliez du contexte international difficile, il y a un contexte plus national qui ne l'est pas moins, c'est cette lutte contre les incendies, la sécheresse. Il y a beaucoup de professionnels qui souffrent cet été, les métiers du tourisme, les agriculteurs en premier lieu, mais d'autres aussi. Est-ce qu'ils vont être accompagnés pour se relever ?
1: Ben écoutez, ministère du Travail et des Solidarités, on s'est très vite mobilisé, notamment sur les incendies, les entreprises qui ont dû être évacuées ou sinistrées même par les incendies. J'ai décidé, après bien sûr consultation de l'ensemble des partenaires, des parties prenantes, de déclencher très vite ce qu'on appelle l'activité partielle. On appelait ça le chômage partiel. C'est-à-dire qu'on donne une rémunération qui va, je crois, 60% de la rémunération, ou 100% quand on est au SMIC, à des salariés qui ne peuvent plus travailler. C'est aux entreprises de le demander. J'ai demandé que les entreprises de la Gironde, mais c'est vrai dans les Landes, bien sûr, ça va être vrai dans le Var ou dans d'autres territoires concernés, soient très vite prises en charge. D'abord que la demande d'activité soit validée très vite et qu'ensuite la mise en paiement puisse intervenir.
0: Mais il y a là des entreprises qui peuvent travailler techniquement, mais qui n'ont plus de touristes, qui n'ont plus de clients, parce que les vacanciers préfèrent fuir les zones qui risquent des départs de feu. Qu'est-ce qu'on fait pour ces entreprises-là ?
1: Alors, côté trésorerie, moi, je vous parle pour mon ministère. Moi, dans mon ministère, il y a aussi les URSSAF. J'ai demandé aux URSSAF de procéder à des décalages d'appels à cotisation. Donc ça facilite la trésorerie de ces entreprises, que nous ayons un peu de temps pour que l'activité revienne. Voilà, j'espère que c'est bien sûr, les incendies seront, j'espère, le plus maîtrisé possible. On voit déjà que les touristes reviennent en Gironde. J'ai vu que les gens revenaient, et c'est très bien, et je les en remercie. Il faut vraiment le dire. Il faut dire aux Français, il n'y a aucun problème. Allez en Gironde, allez dans les Landes, allez dans le Var. Les gens sont prêts à vous recevoir. Il y a plein de zones qui n'ont pas été touchées par les incendies, qui sont très agréables. Il faut y aller. C'est la reprise de l'activité qui permettra à ces entreprises de repartir. Et en attendant, côté ministère du Travail et des Solidarités, on met en place l'activité partielle et on met en place des décalages de cotisations via les URSSAF.
0: Jean-Pierre Farandou, merci beaucoup. Ministre du Travail, au moment de la publication des chiffres du chômage en hausse pour le deuxième trimestre 2026.

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3: 18h21, le fil info avec Théo Metton-Régimbault. Le ministère de la Justice doit prendre des mesures.
4: Dans les meilleurs délais, c'est la justice administrative qui l'ordonne pour améliorer les conditions de détention au centre pénitentiaire de Bordeaux-Gradignan où le taux d'occupation atteint les 200%. Le tribunal pointe par ailleurs un état de salubrité insuffisant. Un incendie en cours dans le nord-est de la Lozère à Naussac-Fontanès, environ 100 hectares parcourus. Le feu est parti de la plage d'un lac, deux canadaires et un dash sont mobilisés. Ce n'est pas la bonne période pour les entreprises pour recruter car l'économie mondiale est perturbée, notamment par la guerre au Moyen-Orient, explique Jean-Pierre Farandou, le ministre du Travail sur France Info ce soir, pour justifier les chiffres du chômage. Le taux de chômage est à un niveau inédit depuis la crise du Covid, 8,3% au deuxième trimestre. Ce n'est pas une surprise, dit encore le ministre. Le maillot jaune sur le dos ce soir de la polonaise Cassie Niewia Doma après l'ascension du Mont Ventoux cet après-midi sur le Tour de France Femmes.
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3: Prenez garde aux bouchons demain sur la route des vacances. Pas de jaloux, ce sera du rouge pour tout le monde d'après Bison Futé. Bonsoir Benoît Salio.
5: Bonsoir.
3: Vous êtes rédacteur en chef de Radio Vinci Autoroute qui accompagne les auditeurs comme France Info sur la route des vacances par exemple. Alors pour l'instant d'ailleurs ça roule encore bien.
5: Oui, ça roule assez bien ce soir, alors sauf sur les autoroutes où il y a eu des accidents. En fait, on est dans une situation, vous voyez, où le pic de trafic a été atteint à 16h45, on l'attendait à 18h. Et en fait, c'est révélateur de la tendance depuis le début de l'été, les gens roulent plus tôt, et même le vendredi. Donc vous voyez, pic de trafic un peu plus tôt que prévu. Ça roule assez bien, il y a du monde en Vallée du Rhône, il y a du monde sur le secteur de Béziers et de Bayonne parce qu'il y a eu des gros accidents qui du coup ralentissent le trafic, mais sinon ça va bien. En Ile-de-France par exemple, on atteint à peine les 80 km de bouchons cumulés.
3: Ça veut dire que demain, où donc Bison Futé voit rouge partout, l'idée de partir tôt pour éviter les embouteillages, ça ne marche plus forcément aujourd'hui ?
5: Écoutez, les deux week-ends précédents, on a vraiment observé en effet des pics de trafic assez tôt. Et alors, par exemple, la semaine dernière, au péage de Saint-Arnoult, vous voyez, au sud-ouest de l'Île-de-France, le pic de trafic a été observé à 8h le samedi matin, c'est-à-dire beaucoup plus tôt que ce dont on a l'habitude traditionnellement. Alors, comment faire vraiment pour éviter les bouchons? Je pense que quand même, de partir relativement tôt, notamment parce qu'il fait chaud, ça reste la bonne option. Mais en effet, faut pas s'attendre à des miracles. C'est pas parce que vous partirez très tôt que vous éviterez forcément les plus grosses difficultés.
3: Effectivement, il va faire très chaud, notamment dans le sud-est. Alors, on fait attention, on fait bien des pauses pour éviter les assoupissements. Et puis, il y a cette menace presque permanente des feux de forêt. On a vécu ça à plein en juillet. Il y a une vigilance des compagnies d'autoroute, j'imagine aussi, sur ce problème-là. Qu'est-ce qui est prévu ?
5: Alors écoutez, d'abord, il y a des affichages, vous savez, sur les panneaux au-dessus de l'autoroute, avec des messages pour sensibiliser les vacanciers, les automobilistes, et notamment aux jets de mégots. On se concentre sur l'autoroute, sur les panneaux d'information, et également sur la radio 107.7, sur ce message, il ne faut pas jeter son mégot par la fenêtre. Il y a encore une espèce de croyance collective qui se dit que pour allumer un feu de forêt, en fait, il faut une flamme, c'est pas vrai. Un seul mégot, peut avoir une multitude de conséquences absolument catastrophiques. On l'observe malheureusement quasi quotidiennement. Alors, la plupart du temps, les incendies sont vite maîtrisés, mais pas toujours. Donc, on ne jette pas son mégot par la fenêtre. Sur le réseau Vinci Autoroute, cet été, au total, il y a 25 000 cendriers de poches qui sont distribués. Et donc, c'est vraiment le message à retenir. On ne jette pas son mégot par la fenêtre.
3: Bon, le conseil sera suivi, on l'espère, et on part avec de l'eau, avec les chaleurs de demain. Merci Benoît Salio, rédacteur en chef de Radio Vinci Autoroute, ce samedi, donc en rouge, sur toute la France, d'après Bison Futé, que ce soit dans le sens des départs comme dans le sens des retours. La nouvelle édition des Nuits des Étoiles commence ce soir. Peu de nuages, la météo s'y prête bien. L'Association française d'astronomie invite les curieux à découvrir le ciel toute cette fin de semaine. Il va y avoir la semaine prochaine l'éclipse de soleil de mercredi. Cette édition 2026 des Nuits des Étoiles parlera beaucoup de cet événement. C'est ce que prévoit par exemple le créateur du planétarium de Saint-Étienne, Philippe Huyard. Ce soir, il fera de la pédagogie en plein air.
6: Parce que la prochaine totale en France, ce sera le 3 septembre 2081. Moi, personnellement, je ne l'animerai pas. Je ne serai peut-être pas le seul à pouvoir le faire. Mais donc, c'est assez rare. Ceux qui sont allés en Espagne, j'espère qu'ils auront de la place et qu'ils pourront ne pas trop se bousculer. Mais c'est un phénomène suffisamment rare. Et là, l'occultation, elle sera à 94%. Donc, c'est pas mal. C'est si on a un horizon dégagé au couchant, eh bien, c'est un spectacle à ne pas manquer. D'autant plus que la météo s'annonce favorable. Et ça, c'est essentiel.
7: Et ce soir, on va pouvoir observer quoi de votre grange qui vont venir ça s'annonce dégagé aussi. Ça s'annonce dégagé. Ah, ciel, on devrait voir beaucoup de choses ce soir.
6: Voilà, tout à fait. On aura le ciel d'été dans sa totalité, avec bien sûr la Voie lactée, qu'on ne peut voir que si le ciel est assez peu perturbé par des lumières des villes. Donc à Chambœuf, effectivement, on n'est pas en pleine campagne, mais on est quand même bien dans la campagne. On a une qualité de ciel qui est intéressante. Donc les gens peuvent venir là. S'ils ont des jumelles, ils les apportent, parce que ça peut servir d'expérimenter l'observation aux jumelles. Et puis on a des moyens de pointer sur le ciel et puis de présenter avant, je dirais, une petite introduction que verrons-nous ce soir, avec quelques images à l'écran, avant de passer sur le vrai ciel. Pour regarder ça.
7: Vous constatez un engouement de plus en plus important, vous qui êtes dans cette matière-là depuis quelque temps, monsieur.
6: Oui. Oui, alors c'est récurrent. Il y a des questions. Moi, je me rappelle quand j'ai commencé à m'intéresser à ça et à la vulgarisation. Une phrase d'un institut qui dit qu'il y a trois choses qui intéressent les enfants et qui permettent de raccrocher l'intérêt des enfants quand on perd un petit peu leur intérêt. C'est comment on fait les bébés, comment c'était au temps des dinosaures et comment est fait l'univers. Donc là, comment est fait l'univers, c'est la troisième question. Et ça parcourt un petit peu tout l'esprit. Dans la poésie, dans l'art, dans la peinture, on a toujours eu des choses liées avec l'espace. Et puis, se situer un petit peu dans l'infiniment grand, c'est naturellement quelque chose qui est fondamental pour tout être humain.
7: Alors, dans le programme que j'ai consulté attentivement de ce soir, de cette Nuit des Étoiles, Philippe, hier, il y a quelque chose qui m'attire. Avant le repas, visiblement, vous organisez un jeu des 1000 poireaux. Je vois la référence à nos amis de France Inter, l'étage du dessus à Radio France. Ça consiste en quoi, ça ?
6: Alors, c'est un jeu de questions qui seront bien sûr des questions astronomiques avec un peu d'humour. Ces questions seront variées et c'est pour s'amuser.
7: Allez, piégez-moi, posez-moi une. Je vous laisserai la réponse, j'en suis sûr.
6: Alors, voilà. Dans quel film entend-on « Houston, nous avons un problème » ?
7: Attendez, je devrais le savoir. Hein. Oh, shame on me. Forcément, Apollo.
6: Houston, Apollo. We have a problem.
7: Apollo.
6: Voilà.
7: Yes.
6: Apollo combien ? Apollo 13. 13 voilà, vous 13, avez gagné.
7: 13.
6: Voilà.
7: Bon, c'est le genre une autre, plus difficile. Allez, une plus difficile.
6: Plus difficile. Alors là, je vais faire celle du super poireau. Mais là, il ne faut pas la diffuser. Celle du super poireau, ce sera celle-là. Comment appelle-t-on les gens imaginaires qu'on imaginait de l'autre côté de la Lune ?
7: Eh bien, vous savez ce qu'on va faire, on ne va pas donner la réponse. On laisse les auditeurs y réfléchir jusqu'à ce soir.
3: Alors, moi, j'avais Apollo 13, mais je n'ai pas la réponse à cette deuxième question. On va regarder ça. Merci au créateur du planétarium de Saint-Étienne et du jeu des 1000 poireaux, donc Philippe Huyard, avec Frédéric Carbone sur France Info.
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3: Je signale un instant que la bonne réponse vient d'être donnée à ma droite par le présentateur des informations de 18h30, Pierre Boudias. Donc les habitants imaginaires qui vivaient soi-disant de l'autre côté de la Lune étaient les Sélénites. Voilà, comme ça, chacun le sait. Maintenant, Patricia Charbonnier, la météo avec du soleil pour demain, de la chaleur. chaleur et quelques orages.
9: Et c'est toujours le même scénario avec du soleil pour demain, toute la journée. Un simplement un léger voile nuageux près de la Manche, sur les Hauts-de-France, l'Île-de-France et la Bourgogne. Du vent, le Mistral qui va souffler en vallée du Rhône demain matin encore jusqu'à 40 km/h en rafale. Et donc des orages qui vont remonter dans l'après-midi par les Pyrénées. Attention, cette dégradation orageuse s'annonce très active dès demain soir et dans la nuit de samedi à dimanche sur le sud-ouest du pays avec des températures qui

0: La sécheresse qui l'accompagne, la production de maïs français est attendue au plus bas depuis 1980. C'est ce qu'annonce le ministère de l'Agriculture aujourd'hui, alors que les plantes manquent d'eau depuis maintenant plusieurs semaines. Un nouveau pacte de défense dans une région plus que jamais déstabilisée. Il a été signé aujourd'hui par l'Arabie Saoudite, le Pakistan et la Turquie à l'issue d'un sommet dans la ville saoudienne de Jeddah. Il prévoit que toute attaque contre l'un des membres soit considérée comme une attaque contre tous. Des œufs lancés contre les vitres, des jets de pierre et ce slogan « We want them out », nous voulons qu'ils s'en aillent. À Thetford, en Angleterre, cela fait 3 nuits d'affilée que des logements censés être occupés par des migrants sont pris pour cible, attaqués par des dizaines de personnes violentes. Louise Baudet, 5 personnes ont été arrêtées depuis mardi.
1: C'est un projet d'hébergement de demandeurs d'asile dans une base militaire désaffectée de la Royal Air Force qui a mis le feu aux poudres. Une base proche de Thetford, 25 000 habitants, petite ville du comté de Norfolk à 140 km au nord-est de Londres, secouée par 3 soirs de manifestations contre des maisons censées héberger des migrants. Certains ont dû être exfiltrés par la police pour échapper à la vindicte de 200 manifestants violents. Des scènes qui rappellent les émeutes estivales de ces 2 dernières années au Royaume-Uni et leur point d'orgue, un rassemblement inédit de 150 1000 personnes à Londres en septembre dernier. Dernière flambée de violence en date, c'était à Belfast, en Irlande du Nord, en juin, après une agression perpétrée par un Soudanais amplifiée sur les réseaux sociaux. Traduction politique de ce vaste mouvement anti-immigration, la montée en puissance du parti Reform UK, qui marque toutefois le pas depuis plusieurs semaines sur fond de scandales de corruption. Mais au-delà des aléas sondagiers, une partie de l'opinion britannique se radicalise. Le rapport annuel d'un programme de prévention rendu public hier fait état d'une hausse de 40% des alerte liée à des opinions d'extrême droite.
0: Les précisions de Louise Baudet, l'immigration toujours pomme de la discorde entre Madrid et Rome. L'Espagne menace l'Italie de mesures de rétorsion si le gouvernement ne lève pas la suspension de son territoire de l'espace Schengen, décidée par Giorgia Meloni, une mesure décriée de la présidente du conseil d'extrême droite qu'elle a pour dénoncer l'afflux de migrants marocains dans l'enclave espagnole de Ceuta. C'était la semaine dernière. Et puis Kasia Niewiadoma fait coup double sur le Tour de France Femmes. La coureuse polonaise s'impose au sommet du Mont Ventoux lors de la 7e étape du Tour. La grimpeuse s'empare par la même occasion du maillot jaune de leader de la compétition.
2: Pierre Boudias, merci beaucoup. Dans la prochaine demi-heure sur France Info, des écoles américaines bientôt équipées de drones de défense pour empêcher les éventuelles fusillades. Ça arrive en septembre. Les difficultés de nos hôpitaux, souvent en manque cruel de moyens, avec le témoignage d'une patiente octogénaire qui a passé près d'une semaine sur un brancard. Mais d'abord, le dérèglement climatique avec des conséquences très concrètes.
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2: 7% de vacanciers en moins en juillet dans la Drôme, chiffre de Gîtes de France, alors qu'un incendie continue de faire rage dans le sud du département. Ce désamour des touristes se constate aussi dans les environs, moins 10% de touristes en Ardèche, d'après nos collègues de la radio ici de Romardèche. En Gironde, le feu du mois de juillet est maintenant maîtrisé, mais l'économie du département souffre encore. Bonsoir Laurent Tournier.
4: Bonsoir.
2: Vous êtes le vice-président de l'Union des métiers et des industries de l'hôtellerie dans ce département de la Gironde et vous êtes actuellement au Cap Ferret. Est-ce que la première semaine d'août, qui était bien plus calme du côté des pompiers, vous a un peu réconforté, vous aussi ?
4: Écoutez, on ne peut pas dire non, vraiment, que le tourisme soit reparti. On vit des moments assez compliqués, surtout après ce drame qui nous a occupés ces dernières semaines et ce traumatisme. Alors aujourd'hui, les touristes sont revenus pour partie sur la presqu'île et sur le bassin d'Arcachon, mais loin de ce que nous pouvons connaître habituellement.
2: Il y a des bons taux de remplissage, parce que ce matin, le comité régional du tourisme de Nouvelle-Aquitaine sur France Info parlait d'un taux d'occupation de 70 à 75% en moyenne à l'approche du 15 août. Est-ce que ce sont les statistiques que vous avez aussi ?
4: Oui, alors écoutez, on va attendre samedi prochain de voir comment ça évolue. Aujourd'hui, on est assez loin du compte. Et la Gironde, hein, que le problème se pose, je viens de raccrocher avec une hôtelière, à Bordeaux, qui a même fermé son hôtel tellement elle n'avait pas de clients. L'hôtellerie a plutôt perdu 40 et 50% de taux d'occupation. Donc, c'est des chiffres absolument colossaux.
2: Et le problème n'est pas limité au bassin d'Arcachon et à la forêt des Landes, même jusqu'à Bordeaux, ça se ressent.
4: C'est Bordeaux, c'est le Médoc.

0: C'est le Saint-Émilion. L'œnotourisme a pris malheureusement beaucoup la problématique en pleine farce parce que c'est une clientèle étrangère et à l'étranger, l'effet loupe de ces événements sur les médias a fait qu'une bonne partie des Allemands, des Belges, des Anglais ont décidé de repousser leur voyage ou de les annuler. On a très peur pour ça. Le mot d'ordre aujourd'hui, c'est de dire venez ici. L'ensemble des éléments touristiques sont intacts à 99,99%. Les hôteliers, les restaurateurs et l'ensemble des commerçants sont prêts à vous accueillir. Si vous voulez des endroits paisibles, calmes, c'est ici que ça se passe.
1: On en est à appeler les vacanciers pour faire annuler les annulations.
0: Oui, et malheureusement, c'est une réalité et qui va être extrêmement compliquée, et surtout pour les mois à venir, parce que une grosse partie de la manne, elle se prend maintenant, et sur le mois d'août, puisque pour certains établissements, ça représente quasiment 40% du chiffre d'affaires annuel. Donc c'est vraiment le moment qu'il ne faut pas rater. Et en plus, on sort de crises qui ont laissé beaucoup de traces, le Covid et le reste. Donc nos entreprises étaient déjà assez affaiblies. Donc là, c'est un peu le coup de grâce pour un
1: Imaginez que certaines entreprises ne se relèvent pas d'un été pareil.
0: Écoutez, on va pas faire de catastrophisme. On est encore à temps de sauver une grosse partie de la saison. On n'est que le début août. Donc, je réitère mon appel. Si vous voulez vraiment passer les bonnes vacances, venez en Gironde parce qu'aujourd'hui, c'est des endroits qui sont extrêmement disponibles, extrêmement paisibles. Tous les gens qui sont à la tête de leurs affaires n'attendent que ça de vous recevoir et, comme disait un ostréiculteur ce matin, d'en mettre 13 à la douzaine. Donc, c'est vraiment ce qui il faut faire passer comme message, et ici en France, et bien évidemment plus largement en Europe, parce que c'est de la clientèle européenne dont on a cruellement besoin en ce moment.
1: Il y a un concert caritatif qui est organisé à la fin du mois à Bordeaux, avec entre autres Pascal Obispo ou Renaud. Alors les places sont parties en très peu de temps. La solidarité, elle peut s'exprimer autrement dès maintenant?
0: Oui, alors l'UMI a mis en place, par le biais de notre président Franck Chaumès et Thierry Marx, une cagnotte pour venir en aide à ceux qui ont vraiment tout perdu, parce qu'il y a eu aussi des restaurateurs et des hôteliers qui ont perdu leurs affaires et leur maison, des fois, en même temps. On a ouvert une cagnotte, là, il y a 3 jours, et qui a déjà pas mal abondé. Donc ça, c'est une première chose. Et après, bien évidemment, que la solidarité, elle doit être là par tous les acteurs. Et bon, j'entendais un de vos intervenants parler des assurances. Oui, plus que jamais, on a besoin de nos assureurs. Et ça, il faut que vraiment. Vous savez, ce matin, j'étais à la réunion, justement, où vous en parliez du SIBA, du syndicat intercommunal du bassin. Certaines personnes évoquaient des dossiers de 2022, des anciens incendies, qui aujourd'hui ne sont toujours pas clôturés par les assureurs. Parce que, bon, voilà, et puis c'est une problématique toujours la même et la même rhétorique sur le fait que, bon, il faut monter des dossiers, des dossiers, des dossiers, mais pendant ce temps, les entreprises sont à la peine. Donc j'en appelle aussi au civisme de nos assureurs. De ce point de vue-là, il faut vraiment qu'ils mettent des fonds d'urgence déjà à la disposition des plus contrits
1: Et que les
0: et que les
1: délais
0: dossiers. Voilà.
1: s'accélèrent.
0: Et tout à fait.
1: Merci Laurent Tournier, vice-président de l'Union des métiers et des industries de l'hôtellerie en Gironde. Le dérèglement climatique de cet été a aussi une grande responsabilité sur la mauvaise récolte du maïs. La production devrait chuter de 35% cette année, avec des prévisions qui sont les plus basses depuis 1980. C'est le gouvernement qui l'annonce aujourd'hui. Alors, ce n'est pas la seule explication. Les surfaces dédiées ont également baissé. Bernard Farge préside le Conseil interprofessionnel du vin de Bordeaux. Et ce dérèglement climatique perturbe aussi la vigne.
2: La récolte a commencé depuis 2 jours maintenant, ouais, sur les créments de Bordeaux. C'est les cépages et les parcelles que l'on récolte en premier pour les créments. C'est beaucoup plus tôt que d'habitude. C'est environ 15 jours plus tôt que l'an passé. Et déjà l'an passé, depuis quelques années, on vendange beaucoup plus tôt qu'il y avait au 30 ans. C'est réellement le changement climatique qui nous amène à ces dates de récolte si précoces. La qualité n'est pas liée à la date de récolte. Il faut que l'on soit prudent au moment où on récolte parce que d'abord les conditions au mois d'août sont différentes de celles que l'on avait en septembre ou parfois en octobre. Hein. Il fait plus chaud, donc il faut qu'on soit attentif à la température des raisins lorsqu'ils rentrent dans le chai. C'est évidemment plus compliqué pour les vendangeurs lorsqu'il fait chaud et donc il faut être évidemment encore plus attentif au travail que l'on demande aux vendangeurs. Mais la qualité des raisins, elle est aujourd'hui acquise et

0: quasiment acquise. Les vendanges se feront pour les rouges plutôt début septembre. Mais aujourd'hui, l'état sanitaire est parfait.
1: Alors, je voudrais qu'on voit ensemble s'il y a un quelconque impact de ce que subit, vit la Gironde depuis des semaines. On sait que les feux, cette fois-ci, contrairement à 2022, ils n'ont pas été près des zones viticoles. Y a-t-il néanmoins une quelconque interrogation sur les fumées qu'il y a pu avoir ou pas du tout de votre côté ?
0: Non, il n'y a pas d'interrogation, c'est absolument pas un sujet, tout simplement parce que l'expérience de 2022 sur des feux qui étaient à proximité des vignes nous a montré qu'il pouvait y avoir en toute proximité ce sujet-là. C'est pas le cas ici, cette année, les vignes étaient à plusieurs dizaines de kilomètres des incendies dramatiques sur notre département. Et l'expérience aussi dans d'autres régions, aux États-Unis, en Australie, ont montré que jusqu'à 500 mètres du feu, il y avait, oui, ce risque-là, et on peut le traiter. Au-delà, c'est beaucoup plus aléatoire, et au-delà d'un kilomètre, il n'y a pas de sujet. Donc là, on est à plusieurs dizaines de kilomètres, donc ce n'est absolument pas un sujet, et la qualité est au rendez-vous.
1: La qualité est au rendez-vous, et ce sont des vendanges comme les autres pour vous, du coup ?
0: Non, pas du tout comme les autres. Vendanger au 5 ou 6 août, c'est très exceptionnel, c'est inédit. Vendanger par des températures comme on le connaît aujourd'hui, comme on va le connaître la semaine prochaine, c'est aussi plus difficile.
1: Vous aménagez d'ailleurs les horaires, par exemple, Monsieur Farge ? On va vendanger plus tôt, de nuit, c'est ça qui va se passer ?
0: Alors pour les vendanges manuels, avec les équipes, évidemment, on ne vendange pas l'après-midi, et on vendange très tôt, dès la pointe du jour on vendange, et pour les vendanges machines, qui sont aussi à la règle, mais assez fréquentes dans le Bordelais et dans d'autres régions viticoles françaises, on vendange beaucoup de nuit, parce que ça nous permet de rentrer des raisins beaucoup plus frais à la cave, et ça nous évite évidemment de les rafraîchir, et de devoir utiliser de l'énergie pour les rafraîchir, donc vendange de nuit pour les machines, et vendange tôt le matin pour les vendangeurs.
1: Et est-ce que la précocité rend aussi plus difficile, plus compliqué la main-d'œuvre ? Les saisonniers, peut-être que venir en septembre, c'est une tradition, c'est une habitude, venir maintenant début août, c'est peut-être moins évident ?
0: C'est pas la plus grosse difficulté, parce qu'on avait vu arriver ces dates de vendange dès le mois de juin. Nous savions que nous vendangerions au mois d'août. Donc on a pu anticiper. C'est pas les mêmes vendangeurs que l'on aurait en septembre, mais en tout cas, on a eu le temps de se retourner et de préparer les vendanges au mois d'août en 2026.
1: Et de la même manière, le fait qu'il y ait eu, et encore une fois, disons-le, c'est une réalité, absolument pas sur les vignobles, mais qu'il y ait eu tout ce qui s'est passé en Gironde, ça fait pas que des saisonniers disent « Oh, je sais pas trop si je veux aller dans ce coin-là en ce moment », est-ce qu'il y a au moins des interrogations, des questions qui vous reviennent ?
0: D'abord, les feux sont arrêtés. C'était déjà il y a plus d'une semaine que la situation est maîtrisée. Et donc là, aujourd'hui, d'abord, on accueille les saisonniers, mais on accueille aussi les touristes de nouveau et qui arrivent et qu'on invite à venir dans notre département, dans notre beau département, et sur la côte et sur le bassin d'Arcachon, et sur Bordeaux, parce que c'est magnifique et il fait très bon.
1: Et tout est ouvert pour les visites dans vos vignobles pour les touristes ?
0: Absolument. Ouais. Le no-tourisme est quelque chose d'important pour la viticulture. Ouais. De nombreux châteaux accueillent et ils seront les bienvenus dans nos propriétés viticoles. Et peut-être qu'ils verront même des vendanges, donc c'est un attrait supplémentaire.
2: Le président du Conseil interprofessionnel du vin de Bordeaux, c'était Bernard Farge avec Frédéric Carbone sur France Info.
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2: Le fil info à 18h45, c'est avec Pierre Boudias. Un mois après, le feu de Trévillac est officiellement éteint.
4: C'est ce qu'annonce la préfecture des Pyrénées-Orientales, alors que l'incendie avait parcouru près de 5000 hectares entre le 4 et le 11 juillet. Une bonne nouvelle, alors que 34 départements seront placés demain en risque élevé de départ de feux de forêt. La mairie de Biarritz se mise en demeure par l'association Mémoire et Partage. Elle reproche à l'équipe municipale d'avoir maintenu le nom du quartier, la Négresse, malgré une décision de justice défavorable en 2025. Les juges avaient estimé que ce terme était de nature à porter atteinte à la dignité de la personne humaine. Près $1 milliard d'amende en faveur de la santé mentale de la jeunesse, c'est ce qui a été condamné à payer Meta hier par la justice du Nouveau-Mexique aux États-Unis, la maison mère de Facebook et Instagram, dont les réseaux ont été reconnus coupables d'avoir causé des préjudices aux adolescents. Et puis c'est à partir de ce soir que les Français sont invités à lever les yeux pour observer le ciel. La nuit des étoiles débute ce soir et vont durer jusqu'à dimanche. 500 manifestations organisées dans tout l'Hexagone pour observer planètes, étoiles et nébuleuses.
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2: Elle a passé 6 jours et 5 nuits sur un brancard aux urgences du CHU d'Orléans. Il n'y avait pas de lit disponible. Une ancienne adjointe socialiste à la mairie vient de vivre le mois dernier

0: un calvaire du haut de ses 85 ans et elle a témoigné de tout ça auprès de Cécile Dacosta d'ici Orléans. Elle souhaite également rendre hommage au personnel, souvent admirable.
1: À sa sortie de l'hôpital le 23 juillet dernier, Nino-Anne Dupieux veut raconter son passage aux urgences.
2: Dans un état d'esprit total d'indignation, de rage et d'envie de communiquer pour essayer d'améliorer à un petit niveau un état de choses qui est absolument inadmissible.
1: Des anges en enfer, c'est le titre que cet ancien élu et retraité de l'éducation nationale donne à son texte.
2: Moi, je dis que cet hôpital, aux urgences en tous les cas, est un enfer, mais que dans cet enfer, vraiment, travaillent des anges, c'est-à-dire des gens extraordinairement humains, gentil, professionnel. Et vraiment, il mérite un hommage.
1: Pour Dorine Lemasson, représentante CGT au CHU d'Orléans, ce témoignage illustre parfaitement les difficultés de l'hôpital.
3: Les urgences, c'est la vitrine en fait du CHU. La situation est catastrophique dans tous les services.
1: De son côté, le CHU d'Orléans reconnaît des tensions sur les capacités d'hospitalisation et annonce une réouverture de lits dans plusieurs services d'ici la rentrée. Une nouvelle saluée avec prudence par Dorine Lemasson.
3: À aucun moment on n'est contre l'ouverture des lits, hein, bien évidemment. On demande que ça, mais avec la hauteur des moyens humains et ce qu'il n'y a pas.
1: La capacité en lit de l'hôpital d'Orléans va augmenter de 6% avec ses réouvertures.
0: Cécile Dacosta, ici Orléans pour France Info. Le CHU d'Orléans annonce qu'une campagne de recrutement est en cours. Cette tension touche tout le territoire. En Mayenne, aujourd'hui, le service des urgences de l'hôpital est carrément fermé et il va le rester plusieurs jours, faute de médecins. Franck Becker est le secrétaire général de l'Association des médecins urgentistes de France. Il exerce aux hôpitaux de Rodez et de Casseville. Il en appelle aujourd'hui au gouvernement.
4: Il faut arrêter de fermer les lits et puis avoir plus de flexibilité pour pouvoir hospitaliser les patients, pour éviter des drames comme a vécu cette patiente, mais qui n'est pas isolée non plus. On en a eu la même chose à Saint-Étienne en 2019, à Rouen en octobre 2025. Enfin, malheureusement, c'est vraiment un indicateur qui est très inquiétant.
5: C'est quelque chose qui arrive régulièrement parce qu'il y a des lits qui sont fermés. En fait, les services n'ont pas assez de lits disponibles.
4: Et les lits physiques existent, mais il faut du personnel pour l'armée, là, du personnel paramédical et du personnel médical. Nous dire que c'est parce qu'on prend un virage ambulatoire qu'on ferme des lits, c'est un mensonge. C'est parce qu'on manque de personnel qu'on ne peut pas rouvrir des lits qui physiquement existent.
5: Ont un manque de moyens constant finalement, mais qui se ressent davantage pendant l'été parce que justement il y a ces départs en vacances, ces congés qui sont nécessaires.
4: On fait toujours des belles réunions avant l'été pour prévoir et pour échelonner les fermetures de lits. On s'est un peu amélioré, mais ça n'a pas résolu le problème. Et en effet, ça le met encore plus en exergue, tout simplement. Il y a plus de problématiques en été, mais ça met en exergue un problème chronique qu'on a tout au long de l'année, notamment pendant les épidémies aussi. Là, on parle de l'été, mais c'est aussi la même chose pendant les épidémies. Donc finalement, c'est toute l'année.
5: Oui, dès qu'il y a des cas de grippe, notamment pendant l'hiver, des soignants en fait qui sont finalement épuisés, j'imagine que certains doivent rogner sur leur congé.
4: Ah oui, c'est le cas. Vous en avez. La semaine prochaine, normalement, j'étais en congé, mais je vais devoir travailler 60 heures parce qu'il y a un remplaçant qui nous a laissé tomber. Ça aussi, c'est une autre problématique. La loi qui porte le nom de notre ministre fait que on a fait la chasse au mercenariat et ça, on est parfaitement pour. Mais par contre, on n'a plus de remplaçants. On n'a même plus ce levier-là pour pouvoir remplacer les départs en vacances. Et donc, on n'a pas envie de laisser nos hôpitaux sans solution. Et donc, on renie sur nos vacances. En effet, on est médecins et paramédicaux.
5: Et comment est-ce qu'on peut répondre alors à cette problématique? Qu'est-ce qu'il faut faire en premier, en urgence, je dirais?
4: Redonner de l'attractivité au métier. Et donc, nous rendre les quatre échelons qui ont été enlevés à la carrière hospitalière. En fait, c'était pour donner envie aux jeunes. On leur a donné déjà directement le premier échelon et maintenant le quatrième, sauf que les anciens, eux, ils ont perdu les quatre échelons, finalement. Avec des répercussions financières. Donc, ce qu'on demande également, c'est la reconnaissance de la pénibilité pour la retraite, par exemple, et qu'on ait une rémunération plus importante pour quand on fait des heures supplémentaires. Les heures supplémentaires sont payées moins que les heures normales. Et ça aussi, on a demandé à ce que cela puisse être revalorisé pour qu'il y ait plus de gens peut-être qui auraient envie faire des heures supplémentaires pour pallier à ce manque. Mais ça, c'est seulement temporaire. Il faut former des médecins, c'est le plus important.
0: L'urgentiste Franck Becker, secrétaire général de l'Association des médecins urgentistes de France, il répondait à Mélanie Delaunay. À la rentrée aux États-Unis, pour faire face aux éventuelles tueries de masse trop fréquentes, des écoles seront équipées de drones. Et Loïc Piala, ces drones seront capables de projeter du gaz lacrymogène pour stopper les assaillants.
6: Oui, 9 écoles vont tester ces drones dans le Colorado, en Floride et en Géorgie. Des drones en plastique équipés de sirènes et de lumières clignotantes pour perturber le tireur. Les campus Guardian Angel, les anges gardiens du campus, c'est leur nom, peuvent aussi casser une fenêtre, foncer à 90 km/h sur leur cible et l'asperger de gaz lacrymogène. Les professeurs les déclenchent avec une application sur leur téléphone portable ou un bouton dans la salle de classe, mais les appareils sont guidés par un opérateur à distance au Texas. Opérateur qui peut communiquer via un micro sur le drone avec les enseignants ou indiquer aux forces de l'ordre une fois sur place où se trouve le suspect par exemple. Le drone, promet son constructeur, intervient en 15 secondes et dispose d'une autonomie d'environ 8 minutes. L'idée est d'en envoyer 3 ou 4 en même temps.
0: Et qui les fabrique ces drones ?
6: Une société baptisée Mithril Defense, l'un de ses cofondateurs, un ancien Navy SEAL, assure au Washington Post qu'une fois que les drones sont sur vous, vous ne pouvez pas leur échapper. L'autre cofondateur explique lui que la fusillade d'Uvalde au Texas en 2022 l'a inspiré. Le tireur avait alors tué 19 élèves et 2 professeurs alors que la police avait mis une heure avant d'entrer dans l'établissement. Ce qu'il se passe sur le front ukrainien aujourd'hui, où russes comme ukrainiens font beaucoup de dégâts avec des drones bon marché, a fini de le convaincre que la solution était viable pour protéger les écoles.
0: C'est une vraie industrie, la sécurité des écoles aux États-Unis.
6: On peut acheter des cartables pare-balles maintenant aux États-Unis, des caméras avec intelligence artificielle équipent certains lycées, tout comme les bons vieux portiques de sécurité à l'entrée. D'après le Washington Post, 400 000 élèves américains ont été victimes ou témoins de violences par arme à feu dans leur école depuis 1999. Dans le cas de ces drones, le contribuable floridien va payer 550 000 dollars. Le gouvernement local promet de faire un bilan sur leur efficacité. On paye à peu près pareil en Géorgie, hein, je crois, en la technologie, justifie un élu local. Le concept n'a pas convaincu tout le monde. Jacqueline Corinne, une survivante d'une fusillade dans son lycée, milite depuis pour un meilleur contrôle des armes à feu. Elle se demande si l'argent investi ne serait pas mieux dépensé dans la prévention. Et puis que se passe-t-il si l'opérateur confond le tireur, souvent une personne jeune, avec un étudiant fuyant dans le couloir ?
0: Merci Loïc Piala depuis les États-Unis pour France Info. Le Choix Culture, c'est une exposition ce soir, une façon originale de replonger dans l'univers du chanteur Nino Ferrer. Il est mort en août 98. Il s'était installé dans le Lot et c'est le musée Henri Martin de Cahors qui propose de découvrir l'une des passions moins connues que ses morceaux. Il était également peintre, Nino Ferrer. Anne Chépeau, sa maison de la Taillade l'a beaucoup inspiré.
7: Nous sommes dans le sud du Lot, dans le Quercy blanc. Nino Ferrer s'est installé à la Taillade en 1977. C'est ici qu'est né son deuxième fils, Arthur, et c'est lui qui nous fait découvrir les lieux qui ont inspiré son père.
8: Et voilà, dans la cour de la Taillade. C'est un lieu d'inspiration. Il a réussi complètement à pouvoir se libérer, aussi bien dans la peinture que la musique. Je ne sais pas si c'est ce qu'il est venu chercher impérativement, mais en tout cas, il l'a très vite trouvé, puisqu'il s'est remis à peindre très très vite. Puisque la peinture, il en a fait dans les années 50, il avait complètement abandonné. Et dès début 80, il s'est remis à la peinture de façon fusionnelle avec la musique. Puisque très vite, en plus, il s'est mis à faire des peintures pour illustrer les albums et les pochettes et les livrets. Le salon. Le salon de la Taillade, qui est une pièce assez incroyable parce qu'elle a la dimension d'une pièce de château. Fait 8 mètres sur 7 avec 4,50 mètres sous plafond.
7: C'est aussi ici que Nino Ferrer passait beaucoup de temps.
8: Ah oui, il passait aussi bien du temps pour composer, écrire de la musique avec sa guitare sur les canapés que créer ici sur les deux tiers de la pièce avec des tables, avec des tréteaux et des chevalets, son atelier de peinture. On est dans l'atelier salon de la Taillade.
7: Et vous l'avez vu beaucoup peindre, j'imagine, au fil des années.
8: Ça faisait partie du quotidien. Je rentrais de l'école, il était en train de peindre.
7: De cette époque, il reste une centaine de peintures grand format et vraisemblablement des centaines de dessins que les deux fils de Nino Ferrer n'ont pas encore tous recensés. Des œuvres inspirées pour bon nombre d'entre elles par son environnement proche.
8: Là, on est sous les cèdres, un lieu qu'adorait, je pense, Nino particulièrement. Et c'est là qu'on peut contempler l'un de ses sujets favoris qu'on retrouve dans beaucoup de ses toiles. C'est la maison, en fait, la Taillade. tout en long, sur ses 33 mètres de long. Il adorait évoluer entre ses cèdres et sa maison.
7: Et donc on retrouve beaucoup ces vues-là sur certaines de ses œuvres.
8: On le retrouve sur des dizaines de ses œuvres, souvent de cet angle-là évidemment, parce que c'est le seul angle où elle est le plus dégagée. Et après, on peut continuer aussi à découvrir en partant là-bas vers la piscine, avec tous ces arbres qu'il a continué à planter, ses cyprès, de façon un peu désordonnée. Et on peut retrouver

0: retrouver tout ce paysage de la piscine avec ses arbres et ce chemin qui part vers la crête dans un de ses tableaux. Et je pense qu'il aurait aimé être reconnu un peu plus pour sa peinture, puisque c'est ce qu'il a commencé à faire les dernières années de sa vie. Il serait heureux aujourd'hui d'être reconnu en tant que peintre et avoir pour la première fois un pied dans un musée.
1: C'est au musée Henri Martin de Cahors où l'on peut voir actuellement une soixantaine d'œuvres de Nino Ferrer. Une première, jamais un musée ne lui avait ouvert ses portes. Nous parcourons l'exposition mise en son par son fils, Arthur Ferrari, avec la directrice du musée, Rachel Amalric.
2: C'est d'abord une peinture qui est soutenue par un travail du dessin extrêmement qualitatif, une vraie recherche sur la couleur, avec une vraie influence des surréalistes et une connaissance de l'histoire de l'art. C'est un artiste qui était extrêmement cultivé.
3: Alors j'ai commencé à peindre et je me régale absolument. Je suis très très heureux, ça m'apporte beaucoup de joie ça.
1: Dans la première salle, on découvre la Désabusion, un grand format qui a servi d'illustration pour la pochette de l'album du même nom.
2: Au premier plan, on a la moitié d'un corps de femme qui est une femme vase. Il y a des fleurs qui sortent à partir du nombril. Elle est sur un piédestal et derrière ce corps, nous avons les paysages vallonnés qui sont autour de la taillade, des paysages de Montcuq en quercy blanc avec quelques cyprès, avec des champs. Au fond, une petite maison, un château d'eau et un grand ciel bleu. Et là, on voit vraiment à quel point il aime regarder ce paysage. On voit à quel point Nino Ferrer aimait vivre au cœur de ce paysage du quercy blanc.
1: Dans la salle suivante, l'influence des surréalistes est évidente face au tableau Les œufs.
2: On a un personnage qui est un somnambule qui avance vers nous. On a les œufs qui sont pour le coup un motif qui représente notamment la fertilité chez les surréalistes. Chez Dali, on en voit énormément. Puis on a toute cette ambiance avec un paysage certes aride mais un petit peu onirique malgré tout. Et puis on pourrait même penser à la portée symbolique, philosophique de cette peinture, tout comme chez les surréalistes.
1: La dernière salle offre une immersion dans la vie de Nino Ferrer. Dans une vitrine de 11 mètres de long, ses fils ont rassemblé toutes sortes d'objets, de documents, des photos, des talismans qui racontent la vie de leur père. Une plongée dans l'intimité d'un artiste qui fut un musicien et un peintre talentueux.
4: C'est un endroit qui ressemble à la Louisiane.
5: Expo au musée Henri Martin de Cahors. Ça dure jusqu'au 31 décembre. Merci Anne Chépeau, Service Culture de France Info.
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5: Patricia Charbonnier.
7: La chaleur va encore monter d'un cran demain après-midi, en particulier dans le sud-ouest. On va dépasser les 30 degrés sur une bonne partie du pays. Météo France prévoit de 35 à 38 dans le sud, avec des pics à 40 degrés dans le Gard. 30 degrés demain après-midi à Brest, 31 à Paris, 32 à Nancy, 34 à Clermont-Ferrand et 37 degrés à Agen. Des conditions météo encore très ensoleillées toute la journée, avec un léger voile nuageux près des côtes de la Manche, sur les Hauts-de-France, l'Île-de-France, la Bourgogne, du Mistral en vallée du Rhône jusqu'à 40 km/h en rafale. Et dans l'après-midi, le temps tournera à l'orage par les Pyrénées avec un risque d'orage localement fort dans la soirée puis dans la nuit de samedi à dimanche sur le Pays Basque, l'Aquitaine, l'Occitanie et le Poitou-Charentes. Et cette tendance orageuse gagnera une large moitié sud dans la journée de dimanche.
5: Merci Patricia Charbonnier. 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Bonsoir Philippine Thibaudot.
8: Bonsoir Augustin.
5: Nouvelle illustration de la chaleur et de la sécheresse, le secteur du maïs en souffrance.
8: Du maïs brûlé par le soleil, des grains trop petits, des plantes moins hautes, la récolte s'annonce mauvaise en 2026, son niveau le plus bas depuis une trentaine d'années. Forte température et vent, résultat les risques d'incendie toujours aussi importants. En Gironde, la vie dans les campings après le méga feu. L'actualité, c'est aussi Donald Trump qui n'en fait qu'à sa tête. Résultat, son projet de salle de bal à la Maison Blanche suspendu par une cour d'appel fédérale américaine. Et puis le spectacle rendez-vous au Mont Ventoux, 7e étape du Tour de France Femmes. À l'arrivée, le maillot jaune change d'épaule. On le voit le long de la route quand on roule l'été. Grains dorés et feuilles bien vertes, les champs de maïs font partie de nos paysages. Seulement voilà, lui aussi souffre et subit la chaleur. Résultat, la production française doit chuter de 35% en 2026. Le ministère de l'Agriculture s'attend à 9 millions de tonnes récoltées, niveau le plus bas depuis 1980. Deux raisons à cela, Louise Buyens, les canicules à répétition, la sécheresse, mais aussi la diminution des surfaces cultivées.
9: Dans les champs,
8: Malheureusement, le maïs est brûlé en ce moment. Les grains sont trop petits, les plantes moins hautes, résultat de plusieurs vagues de chaleur qui sont arrivées au pire moment de la croissance, à la floraison et au remplissage des épis. Des rendements moins élevés aussi parce que les surfaces dédiées au maïs ont baissé de 21% cette année. Avec le coût des engrais qui a flambé depuis la crise au Moyen-Orient, les agriculteurs préfèrent par exemple faire pousser du tournesol ou carrément laisser leurs terres en jachère. Mais cette année, entre l'hiver trop pluvieux et l'été caniculaire, les autres récoltes, blé, orge, avoine ou seigle, doivent aussi baisser jusqu'à moins 16%. Les cultivateurs les plus touchés ne seront pas laissés seuls, dit le ministère de l'Agriculture. Il renvoie aux mesures d'urgence annoncées il y a deux jours, dont on attend encore les détails.
9: Et l'impact de la chaleur sur l'agriculture risque de s'intensifier. 12 départements du centre-est et du sud-est de la France seront en vigilance orange canicule demain. Au menu, un temps très sec, très chaud, plus le renforcement du vent. Et vous avez 34 départements placés en risque élevé au feu de forêt, notamment dans le Var, où l'incendie du Gros Bessillon n'est pas encore maîtrisé. En Lozère, un incendie est en cours. Il menace plusieurs hameaux au nord-est du département. Il a parcouru 100 hectares. En revanche, bonne nouvelle, dans les Pyrénées-Orientales, le feu de Trévillac est officiellement éteint, plus d'un mois après son démarrage. En Gironde, feu toujours pas éteint, mais aujourd'hui maîtrisé. Il a laissé derrière lui une carte postale bien différente des étés précédents. Images de fumée, forêts brûlées, établissements fermés en ont fait fuir plus d'un. Mais peu à peu, les touristes reviennent, comme vous l'avez constaté Nicolas Joly, dans un camping de Lacano.
10: Des vacanciers qui se promènent, serviettes sous le bras, des enfants sur les balançoires. Le camping reprend vie après quelques jours de silence. Laurine vient chaque année avec sa famille de Normandie.
11: D'habitude, le camping, on a les enfants qui grouillent de partout et là, il n'y avait plus personne, on était les seuls. Le samedi, on a été à la piscine et on n'était que 10. Donc on ne se battait pas pour les transats.
10: Le directeur du camping, Vincent Hipp, fait tout ce qu'il peut pour faire revenir les touristes.
12: On essaye de rattraper nos clients, leur dire « Coucou, finalement, on est ouvert. Donc est-ce que vous pouvez annuler l'annulation que vous aviez faite avant ?» Donc ça nous fait voilà, énormément de travail administratif et de relations clients, des appels, des mails, etc. C'est extrêmement difficile. On a mis plusieurs jours voilà, à rétablir la situation à la normale. On est sur deux semaines là, voilà, qui étaient vraiment capitales pour notre activité touristique, mais aussi pour tous les commerçants de Lacano.
10: Comme le patron de la Super est à l'entrée, Olivier, qui fait les comptes. 6 500 € de pertes par jour sur les deux dernières semaines et aucun signal positif des assurances.
13: Au moment où on parle, pour l'instant, la prise en charge, c'est zéro. Les assureurs, aujourd'hui, ne considèrent pas Lacano comme une ville qui a été évacuée, puisque c'est uniquement les touristes et dans les campings et dans les centres de vacances. Donc, pour l'instant, la réponse, c'est non.
10: En plus de la perte d'exploitation, il y a aussi les marchandises, les stocks de produits frais, invendus et donc perdus. C'est plusieurs milliers d'euros.
9: Ici Gironde pour France Info.
5: Le maire insoumis de Saint-Denis, Bali Bagayoko, est accusé de détournement de fonds publics et d'emplois fictifs.
9: L'association AC Anti-Corruption a déposé plainte aujourd'hui auprès du parquet national financier. Elle pointe du doigt la période où il était à la fois adjoint au maire de Saint-Denis avant de le devenir lui-même et cadre à la RATP, société qui s'occupe des transports en Île-de-France. La plainte intervient, Joséphine Ortuno, après un article publié par Le Canard Enchaîné.
14: De généreuses indemnités à la mairie de Saint-Denis lorsque Bali Bagayoko était adjoint, un salaire de cadre à la RATP qui dépasse les 6 000 € par mois, voilà de quoi fait état le journal satirique. L'association AC Anticorruption demande donc des explications sur ces sommes versées. Éric Alphen en est le président d'honneur.
15: L'article était assez clair en fait. En lisant, on a l'impression que en contrepartie du salaire qui a été versé, il n'y a pas eu forcément des tâches qui ont été accomplies.
14: Des tâches de cadre à la RATP, un poste obtenu selon Le Canard Enchaîné sans recrutement, sans concours, sans entretien, ce qui questionne Éric Alphen sur le fonctionnement de l'entreprise publique.
15: Pour quelles raisons, pourquoi, comment ça se passe au sein de la RATP, dont le budget est assumé à 100% par l'État. S'il y a possibilité éventuelle d'un emploi fictif, il y en a peut-être également d'autres. Donc c'est la raison pour laquelle l'association a jugé utile de tout faire pour qu'une enquête soit déclenchée.
14: Selon les équipes du maire de Saint-Denis, Bali Bagayoko prend acte du dépôt de plainte et précise tout simplement
9: qu'il est serein. Même réponse du côté de la RATP, contactée par France Info, elle se tient sereinement à la disposition de la justice, dit-elle, si celle-ci décide d'ouvrir une enquête. Des lits rouillés, des robinetteries défaillantes, des cafards, des punaises de riz, de lits. La justice pointe du doigt les mauvaises conditions de vie des détenus de la prison de Bordeaux-Gradignan et ordonne une série de mesures urgentes. Déjà, le rapport accablant de la contrôleuse générale des lieux de privation de liberté au début du mois de juin alerté sur les conditions gravement dégradées de l'établissement. Le taux d'occupation du centre pénitentiaire avoisine en ce moment les 200%.
5: Arabie Saoudite, Pakistan et Turquie signent un pacte de défense.
9: Je vous résume ce pacte. Si l'un des trois pays est attaqué, l'attaque sera considérée comme les visant tous les trois. Signature qui se fait dans un contexte particulier. La guerre toujours avec l'Iran et la reprise des hostilités au Yémen avec les rebelles houthis. Une manière pour ces trois pays d'envoyer un message à Téhéran et à Washington. La capitale américaine, où le chantier de la salle de bal de la Maison Blanche est à l'arrêt. Projet monumental voulu par Donald Trump pour la modique somme de 400 millions de dollars. Isabelle Labéry, la Cour d'appel fédérale ordonne de mettre fin aux travaux en attendant l'approbation du Congrès.
16: La Cour estime que Donald Trump a outrepassé ses pouvoirs, qu'il n'aurait jamais dû lancer les pelleteuses et commencer à détruire le bâtiment. Car chaque président est un occupant temporaire de la Maison Blanche, écrivent les juges. Il n'en est pas le propriétaire. Par deux voix contre une, il donne donc raison à l'Association de défense du patrimoine qui avait intenté une action en justice l'an dernier. Le 47e président des États-Unis est autorisé à poursuivre les travaux en sous-sol et toute la partie du chantier liée aux questions de sécurité. Mais pour ce qui est des deux niveaux de 4000 mètres carrés en surface prévus pour la cuisine, les bureaux de la première dame, le cinéma et la salle de bal proprement dite, là, c'est stop. Les juges ont bien conscience du caractère politique de leur décision, mais ils s'en défendent. Ce que nous disons, ce n'est pas que le projet ne doit pas et ne pourra pas se faire. Ce que nous disons, c'est qu'il faut l'autorisation du Congrès, comme l'exigent la loi et la Constitution. Donald Trump a 14 jours pour faire appel. Ce sera donc un dossier de plus à gérer pour la Cour suprême.
9: Et la réponse du président américain ne s'est pas fait attendre. À l'instant, Donald Trump dénonce, je cite, un jugement politique et va demander à la Cour suprême d'intervenir.
5: 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Le maillot jaune du Tour de France Femmes change d'épaule.
9: Oui, c'est la Polonaise Kasia Niewiadoma qui a remporté la 7e étape au Mont Ventoux. Étape la plus difficile et sûrement la plus prestigieuse de ce Tour. Elle a donc le maillot jaune à Marlene Reusser. La Suissesse descend la 3e place du général. Forcément déçue, on l'écoute. Ça m'énerve. Je me dis qu'on a été vraiment trop stupides. Après, Kasia était vraiment forte aujourd'hui. Même si j'avais réagi, je ne suis pas sûre que cela aurait suffi. Je ne pense pas que j'aurais pu suivre. Mais bon, on est tellement habitués à se surveiller, à se regarder avec Vollering. C'est trop bête, c'est conditionné comme ça dans ma tête. Je trouve ça tellement stupide.
17: Et à noter que la Française Cédrine Kerbaoul continue de grappiller des places. Elle est ce soir 6e du classement général. 8e étape demain entre Sisteron et Nice.
9: Et puis levez bien la tête vers le ciel ce soir. Je ne vous parle pas de l'éclipse. Elle est prévue mercredi. Mais la nuit des étoiles, d'aujourd'hui à dimanche, plus de 600 rendez-vous gratuits à travers le pays pour mieux observer le ciel l'été. Avec ce ciel bien dégagé, il y a sûrement plein de choses à voir, Augustin.
5: Vivement notre sortie du studio alors. Merci Philippine Thibaudeau.
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5: Et nous retrouverons Bertrand Dical dans la prochaine demi-heure pour écouter Zao de Sagazan. Nous parlerons des travaux incessants du métro parisien chaque été avec de sérieuses difficultés pour certains habitants de banlieue pour se déplacer en ce moment. Mais d'abord, ce rendez-vous annoncé pour le pape.
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5: Puisqu'il va venir en France le mois prochain et le Vatican fait savoir aujourd'hui que ce sera l'occasion pour Léon XIV de rencontrer différentes victimes d'abus au sein de l'Église. On n'a pas encore beaucoup de détails, mais la thématique des violences sexuelles dans l'Église, c'était déjà l'objet d'un discours du pape en Espagne en juin. Il avait promis des efforts supplémentaires et une réponse plus efficace. Bonsoir Marie Derain de Vaucresson.
20: Bonsoir.
5: Vous présidez jusqu'à la fin du mois l'instance nationale indépendante de reconnaissance et de réparation. On va revenir dans un instant sur ce qu'il adviendra de cet INIR ensuite. Mais d'abord, ce rendez-vous papal, est-ce que d'abord peut-être vous en aviez été informé ?
20: Oui, j'en avais été informé. Et puis surtout avec les personnes victimes qui sont en lien avec l'INIR, nous avons insisté auprès de la Conférence des évêques de France pour qu'il ait effectivement lieu et que le pape puisse échanger avec des personnes victimes.
5: Oui, il y avait notamment une volonté du collectif de victimes de Bétharram de rencontrer le souverain pontife. On peut estimer assez plausible qu'il fasse partie des victimes reçues le mois prochain. Qu'est-ce que le pape peut apporter à ces gens ?
20: Alors moi, je vais vous étonner, mais c'est surtout ce que ces personnes peuvent apporter au pape. Et c'est bien l'objet de leur souhait d'échanger avec lui. La France est précurseur du côté des réponses apportées par l'Église aux violences sexuelles. Et les personnes victimes qui ont vécu des parcours de reconnaissance et de réparation depuis 4 années maintenant, notamment avec l'INIR, veulent lui dire combien c'est important de les poursuivre en France, mais aussi de les développer ailleurs. Et c'est ça le cœur du message des personnes victimes.
5: Le pape qui semble sensible déjà à ces questions-là toutefois.
20: Bien sûr, et on compte bien sur lui pour qu'il soit le porteur de ce message et que dans l'ensemble des conférences épiscopales nationales, une attention particulière aux personnes victimes se développe.
5: Parce que la reconnaissance du statut de victime, par exemple, ce n'est pas encore acquis de votre point de vue, ou ça l'est peut-être en France mais pas ailleurs ?
20: C'est exactement ça. Ce n'est pas mon point de vue, c'est un constat, à commencer par l'Italie, par exemple, où la Conférence des évêques de France est extrêmement... la Conférence des évêques italienne est extrêmement frileuse. Il y a un diocèse dans le nord de l'Italie, à Venise, qui a accepté de se pencher sur cette question-là. Tous les autres prétendent qu'il n'y a pas de violence sexuelle au sein de l'Église en Italie.
5: Et il faut en ça que la voix du pape se fasse entendre davantage que ce que Léon XIV, dans le peu de temps que dure son pontificat jusqu'à présent, n'a pu le démontrer.
20: Alors, sans doute qu'il faut que cette voix porte davantage, mais il faut aussi souligner qu'il a déjà montré des signes. Et donc, il faut pouvoir l'encourager. Et je pense vraiment que le dialogue avec des personnes victimes, c'est un engagement fort pour qu'ils soient encore plus investis, pour qu'ils engagent les autres conférences des évêques à apporter des réponses solides aux personnes victimes.
5: Elle peut ressembler à quoi, cette rencontre ? Parce que le Vatican a dit que c'était aux victimes elles-mêmes de la préparer. Vous pensez peut-être y partir ? À quoi est-ce qu'il faut que ça ressemble ?
20: Alors, ce qu'il y a de certain dans ce domaine-là, comme dans beaucoup d'autres, avec les personnes victimes, c'est que ce sont elles qui souvent détiennent les clés du dialogue et de la compréhension de ce qu'elles ont subi et de ce qu'elles attendent. En ça, nous avions commencé à l'INIR de préparer cette rencontre, et puis la Conférence des évêques de France a souhaité reprendre cette préparation en main, en lien avec la Conférence des religieux et religieuses. Et donc, moi, j'ai orienté les personnes victimes avec qui nous avions commencé à travailler, qui avait des attentes très particulières.
5: On peut peut-être rappeler en quelques mots donc, cette instance nationale indépendante de reconnaissance et de réparation qui effectivement existe depuis 4 ans. Vous permettiez aux victimes de lancer une démarche de reconnaissance des actes subis, notamment quand la justice ne peut plus se prononcer, avec parfois des indemnisations financières. Il y a aussi une aide restaurative. Effectivement, ça s'arrête fin août. Vous avez le sentiment que la mission est accomplie ?
20: Alors, la mission est accomplie dans ce sens où nous avons déjà accompagné près de 2000 personnes et surtout que nous avons aujourd'hui une réponse qui les satisfait. Mais ce qui est regrettable, c'est qu'elle s'arrête sur ce modèle-là, puisque la Conférence des évêques a engagé un travail pour qu'il y ait une continuité, mais pas tout à fait sur le même registre, avec un déplacement au plus près des diocèses, d'une part, et puis avec une approche sur la dimension financière qui ne semble pas être la même. Je crois que ce n'est pas fixé complètement, en tout cas, je n'en suis pas informée, mais la volonté est de ne pas avoir la même approche et de demander aux personnes victimes d'être davantage elles-mêmes dans la sollicitation de cette dimension financière, ce qui n'est évidemment pas la même démarche.
5: L'argument de la proximité, effectivement, il faudra faire des démarches auprès de son diocèse, alors que vous étiez une instance nationale. Est-ce que c'est un argument qui vous paraît pertinent ?
20: Alors, c'est un argument qui est pertinent dans le sens où ça peut faire bouger le diocèse, ça c'est nécessaire, mais c'est absolument pas pertinent dans le sens où ça laisse moins le choix aux personnes victimes. J'ai heureusement entendu que grâce à ce que j'avais pu dire et à ce que nous avons pu dire avec les personnes victimes, la dimension nationale était à nouveau d'actualité, avec une autre dimension qui est très importante, qui est l'indépendance pour être à distance de ceux qui décident dans l'Église.
5: Oui, parce que quand on sonne à une porte qui est plus près de chez soi, il y a le risque de connaître tous les acteurs impliqués.
20: Bien sûr, et puis l'Église est jugée partie dans ces affaires-là, systématiquement. Et plus on est en proximité, et plus les agresseurs sont aussi connus par l'Église, et la tentation est toujours importante d'être aux côtés des agresseurs davantage dans la défense de l'institution que des personnes victimes.
5: Je crois que vous avez reçu davantage de demandes l'année dernière qu'en 2024. Ça veut dire que cette mission nécessiterait de s'inscrire dans un temps encore plus long.
20: Bien sûr, alors ça c'est une évidence que nous avons partagée avec les évêques effectivement dès la fin de 2024 et encore plus fermement en 2025 en voyant que les demandes continuaient d'arriver à un niveau important. Nous restons à 20-25 demandes chaque mois depuis la fin de l'année 2024. Ça veut dire que cette instance doit s'inscrire dans le temps, elle doit être pérenne, elle doit être durable. C'est le message que j'ai fait passer aux évêques qui s'en sont emparés. Cela dit, en annonçant qu'ils mettaient en place une instance qui, elle, serait pérenne. Hein. C'est un des arguments pour expliquer que la mission de l'INIR ne serait pas renouvelée une nouvelle fois, en tout cas pas dans ce modèle, mais qu'elle serait pérenne avec une proximité encore une fois plus importante des diocèses.
5: Merci Marie Derain de Vaucresson, présidente de cette instance nationale indépendante de reconnaissance et de réparation qui existe encore pour quelques semaines. Et le pape Léon XIV, rappelons-le, qui sera en France du 25 au 28 septembre prochain.
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5: 19h19, le fil info avec Philippine Thibaudot. 34 départements placés en risque élevé demain au feu de forêt.
22: Un département majoritairement à l'ouest du pays et dans le sud, en Lozère. Un incendie est en cours, il a parcouru 100 hectares. En revanche, dans les Pyrénées-Orientales, le feu de Trévillac est officiellement éteint plus d'un mois après son démarrage. Donald Trump demande à la Cour suprême d'intervenir. Une cour d'appel fédérale a bloqué son projet de salle de bal monumentale à la Maison-Blanche. Projet à 400 millions de dollars qui, selon la Cour, n'a pas obtenu l'accord du Congrès. Volodymyr Zelensky est arrivé en Serbie, première visite du président ukrainien depuis l'invasion russe de l'Ukraine en 2022 dans ce pays des Balkans, allié traditionnel de Moscou. Et puis le chômage en France, il a atteint son niveau le plus haut depuis 6 ans, depuis la crise du Covid. Le taux augmente de 0,2 points à 8,3% au deuxième trimestre selon l'INSEE. Pour le ministre du Travail, ces chiffres ne sont pas une surprise, a-t-il dit sur France Info, en raison d'un contexte économique favorable.
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5: Ce samedi sera probablement assez chargé sur les routes de France. Bison futé prévoit du rouge partout, aller comme retour, mais même certains petits trajets peuvent être complexes en ce moment, surtout en région parisienne. Comme chaque été, Île-de-France Mobilité profite de cette période estivale pour faire des travaux sur le réseau des métros et RER. Cette année, ça représente près de 4 milliards d'euros d'investissement. Julien Raymond, c'est une vraie galère à Saint-Denis actuellement.
23: Sac de course dans les mains, Odile revient du marché de Saint-Denis avec son stock de fruits et légumes pour la semaine. Cette retraitée ouvre son application de transport.
24: Dans 75 minutes, contre un quart d'heure, même pas.
23: Sans la ligne 13 du métro, Odile met 5 fois plus de temps pour rentrer chez elle.
24: Mais j'ai secoué mon portable en me demandant si j'hallucinais ou pas. Je croyais que c'était le portable qui déconnait, quoi. Dans 75 minutes.
23: Odile doit prendre un bus de substitution, comme lui indique ce panneau.
24: Passage toutes les 4 à 6 minutes. en heure de pointe.
23: Sauf que dans les faits, ils passent moins fréquemment.
24: Bah là, ça fait pas loin d'un quart d'heure. Hein.
23: Juste à côté d'elle, Fatou revient de sa journée de travail à Paris. Elle soupire avant de me répondre.
1: Le trajet d'abord fatigue plus que le travail.
23: Pour elle, c'est deux fois plus de temps de transport que d'habitude. Cette femme de ménage est KO le soir quand elle rentre chez elle.
1: Tu manges, tu t'allonges, c'est tout, c'est fini. Tu es tellement fatiguée. La route d'abord fatigue et le temps que tu vas arriver chez toi, tu es crevée, quoi.
23: Fatou ne perd pas pour autant son sourire. C'est tout le contraire pour Sarah.
2: Vous trouvez c'est normal, ils ferment le tram, ils ferment le métro et plus la RER. C'est pas normal, on est isolés.
23: Ça fait 10 ans qu'elle habite à Saint-Denis, très remontée. Elle l'assure, tous les étés, c'est pareil pour nous, les banlieusards.
2: Ah, c'est pas la Défense qui vont fermer le métro et le RER, mais le tram, hein. Parce que c'est pas la même catégorie des gens qui habitent ici. Là-bas, c'est des avocats. Et c'est des gens qui sont pas capables, difficiles.

0: maximum, déjà, ils terminent leur fin du mois. Vous pensez qu'ils vont attaquer la RATP ou je sais pas moi ?
1: Île-de-France Mobilité promet que ça n'a rien à voir. Des travaux nécessaires pour la modernisation et la rénovation des différentes lignes. Au mois d'août, la fréquentation peut diminuer jusqu'à 40% par rapport au reste de l'année. C'est donc le moment idoine. Un discours qui a du mal à convaincre Patrick.
2: Cette année, c'est folklorique. Cette année, c'est record.
1: L'homme de 52 ans le regrette. Il n'y a pas assez de bus de remplacement, selon lui.
2: Au lieu de mettre des bus accordéon pour faire à peu près la quantité du tramway ou du métro, ils mettent des bus simples et ils envoient tous les 10 minutes, voire un quart d'heure.
1: Résultat, certains passagers se retrouvent presque écrasés contre les vitres de ces bus. Ça favorise les embrouilles et les bagarres beaucoup plus nombreuses ces derniers jours, d'après Patrick.
3: Ce reportage à Saint-Denis, Julien Raymond pour France Info. Zao de Sagazan, ce vendredi dans ses chansons qui font l'actu. Elle est l'une des têtes d'affiche de la nouvelle génération de la chanson française. Génération qui parfois raconte ce que les aînés taisaient. C'est ce qui intéresse cet été Bertrand Dical sur France Info. Et aujourd'hui donc, le morceau « Mon corps ».

Cette voix est une des voix qui ont le plus marqué ces dernières années, à la fois avec l'album La Symphonie des Éclairs, sorti en mars 2023, et avec plusieurs tournées successives, l'ensemble lui ayant apporté 5 victoires de la musique. Zao Tsagazan déploie une poésie à la fois synthétique et charnelle, dans une forme singulière de confession mi-autobiographique, mi-fictionnelle. Et dans la chanson « Mon corps », elle questionne le regard d'une jeune femme sur son apparence physique.

Et quand on parle d'aimer, d'aimer son prochain comme soi-même, par exemple, il revient toujours cette évidence que s'aimer soi-même, ce n'est pas si facile. Alors évidemment, on trouve facilement des voix qui proclament l'amour d'elles-mêmes, et notamment de leur apparence physique.

Christophe en 1979, Zaza Fournier en 2011, qui se trouve physiquement irrésistible. Je ne crois pas que tout cela soit au premier degré, hein. Et si l'on a du mal à accepter son propre corps, ceux qu'il aime passionnément deviennent aisément des sujets de comédie, comme avec un titre très dansant de Bertrand Burgala, qui réfléchit à la manière dont il pourra le mieux séduire.

Mais on considère parfois son corps avec un regard ambigu. On l'aime, mais on le moque. On a beaucoup de choses à lui reprocher, mais on s'en accommode. Par exemple, Théodora, en 2024, qui décrit ses seins et ses fesses d'une manière qui serait franchement insupportable si quelqu'un d'autre parlait d'elle ainsi. 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

Mais vous savez que Théodora réclame une BBL, c'est-à-dire un lifting qui rehausse et amplifie les fesses. Ce recours à la chirurgie esthétique, volontiers assumé de plus en plus jeune dans la musique populaire, par exemple, on l'entend chez la chanteuse Angie Doll sur son unique album en 2000.

0: au cœur de ces questions contemporaines sur le corps, n'y a-t-il pas surtout le rapport plus ou moins narcissique à tout ce qui nous constitue, notre corps, notre apparence, nos likes, notre surface sociale, une civilisation du moi, et même du moi-moi-moi, chez Sanseverino en 2021.
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0: Et la première étape du dégonflement de l'ego est peut-être dans le chemin intime que raconte Zao de Sagazan. S'aimer soi-même plutôt que chercher désespérément à être aimé de tous. S'accepter avec ses singularités plutôt qu'essayer d'avoir le corps du rêve d'un autre. Une raison de plus à l'importance qu'a pris cet artiste dans le paysage actuel de la chanson. 2023, Zao de Sagazan. Mon corps.
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0: Zao de Sagazan et Bertrand Dical, ces chansons qui font l'actu. Cette série continuera la semaine prochaine avec entre autres Solane, Mathilde et Joyce Jonathan. Désolé, je spoil, mais nous entendrons ça ensemble. 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
0: Patricia Charbonnier.
8: La chaleur va encore monter d'un cran demain après-midi, en particulier dans le sud-ouest. On va dépasser les 30 degrés sur une bonne partie du pays. Météo France prévoit de 35 à 38 dans le sud, avec des pics à 40 degrés dans le Gard. 30 degrés demain après-midi à Brest, 31 à Paris, 32 à Nancy, 34 à Clermont-Ferrand et 37 degrés à Agen. Des conditions météo encore très ensoleillées toute la journée, avec un léger voile nuageux près des côtes de la Manche, sur les Hauts-de-France, l'Île-de-France, la Bourgogne, du Mistral en vallée du Rhône jusqu'à 40 km/h en rafale. Et dans l'après-midi, le temps tournera à l'orage par les Pyrénées avec un risque d'orage localement fort dans la soirée puis dans la nuit de samedi à dimanche sur le Pays Basque, l'Aquitaine, l'Occitanie et le Poitou-Charente. Et cette tendance orageuse gagnera une large moitié sud dans la journée de dimanche.
0: Patricia Charbonnier, 19h30. Et sur France Info, nous retrouvons Théo Metton-Régimbault.
9: La colonne de fumée surplombe le lac dans la commune de Naussac-Fontanès, au nord-est de la Lozère. Un incendie s'est déclaré sur la plage de ce lac cet après-midi. Déjà 100 hectares de brûlés, 2 canadaires et un avion Dash sont mobilisés. Dans les Pyrénées-Orientales, le feu de Trévillac est officiellement éteint près d'un mois après avoir été fixé. Il a ravagé près de 5000 hectares. Ce n'est pas la bonne période pour les entreprises pour recruter car l'économie mondiale est perturbée, justifie sur France Info Jean-Pierre Farandou, le ministre du Travail, à propos des chiffres du chômage. Le taux de chômage est à un niveau inédit depuis la crise du Covid, 8,3% au deuxième trimestre. Particulièrement chez les jeunes, près d'un quart des 15-24 ans sont sans travail, car en trouver un devient parfois un parcours du combattant, notamment pour ceux qui sortent des études, Anouk Toutain.
10: Un mois après avoir obtenu son diplôme dans la petite enfance, Morgane, 23 ans, épluche les offres d'emploi.
11: Je pensais que ça allait pas être si bouché. Je pensais pas être en difficulté pour ne serait-ce qu'avoir un entretien.
10: Elle a dû retourner vivre chez ses parents et travaille comme serveuse pour l'été.
11: J'avais un appart, j'ai dû tout quitter. J'espère que mon CDD sera renouvelable et pourra se terminer en CDI, mais je pense que ça va être long.
10: Baptiste aussi a dû prendre un job alimentaire. Malgré son double master en économie et droit et un an et demi de stage et CDD, ça fait 9 mois qu'il ne trouve rien et ça le stresse.
12: Forcément, après avoir fait des études, on a envie de commencer sa vie, donc ça prend un peu la tête. Je m'attendais pas à ce que ce soit aussi compliqué, quoi.
10: Des jeunes inquiets, Karim Petit en voit défiler tous les jours dans son agence d'intérim. Car depuis le début de l'année, les entreprises proposent moins de contrats temporaires.
13: Les entreprises restent prudentes avec l'arrivée des prochaines élections présidentielles en 2027. Donc ce n'est pas un climat d'emploi qui reste positif.
10: Ça se remarque surtout dans le secteur de la vente, où il y a le plus de candidats pour le moins d'offres, avec des contrats qui vont de 4 heures à 2 mois.

0: le littoral méditerranéen et la Corse. Avec un pic à près de 600 km de bouchons vers 17h, la circulation a été bien dense aujourd'hui avant le début de ce deuxième week-end du mois d'août, mais les conditions seront bien pires demain puisque toutes les routes de France sont classées rouges dans le sens des départs et des retours.
1: Merci Théo, mettons Régimbo. Nous parlerons de ce trafic routier dans la prochaine demi-heure sur France Info. 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Nous retournerons également sur le Mont Ventoux après l'incroyable ascension de Kasia Niewiadoma, la Polonaise victorieuse sur le Tour de France. Ce sera le Club Tour France Info, l'équipe. Mais d'abord, l'emploi des jeunes, toujours à la peine.
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1: Les chiffres du chômage ne sont pas très réjouissants avec une hausse de 0,2 points sur le deuxième trimestre de cette année, 0,7 points sur un an. Je précise qu'on parle des personnes sans emploi et en recherche d'un nouveau poste. 2 700 000 personnes sont dans ce cas en France. Bonsoir Jean-Pierre Farandou.
3: Bonsoir.
1: Vous êtes le ministre du Travail, merci de réagir sur France Info. C'est le plus haut niveau de chômage depuis le Covid, comment vous l'expliquez ?
3: Bah, c'est pas une surprise hein, complètement, parce que d'abord il y a quand même cette conjoncture économique qui est guère favorable, avec la guerre en Iran, le blocage du Trait d'Ormuz, la hausse du pétrole, la hausse du gaz. Tout ça fait que les entreprises françaises sont un peu dans l'attente, hein. C'est pas la bonne période pour lancer des projets, donc pour recruter. Et puis il y a aussi un phénomène que l'on connaît, qui est un peu technique, mais qui a son importance, puisqu'avec la loi pour le plein emploi, on va chercher maintenant tous les bénéficiaires du RSA, tous les jeunes qui passent des contrats d'engagement jeune dans les missions locales et avec France Travail. Eh bien, si ces gens-là trouvent du travail, ça améliore le taux d'emploi, qui est bon. On est à 69% de taux d'emploi, mais s'ils ne trouvent pas du travail, ça contribue pour la moitié à peu près à la dégradation du taux de chômage. Donc, ce n'est pas une surprise.
1: Mais ces règles, elles étaient déjà en cours il y a 3 mois, lors des précédents chiffres. Quel aurait été le taux de chômage à l'époque ? On est sûr qu'il n'y aurait pas quand même aujourd'hui une hausse du chômage ?
3: Ah ben, la partie économique, celle-là, elle est là. Hein. Ça, voilà, c'est une réalité internationale. On sait que l'économie mondiale est perturbée par les conséquences, notamment sur le coût des carburants, le coût de l'énergie, pétrole et gaz. Mais pour vous dire, on donne un exemple, 8,3%, si on enlevait l'effet des bénéficiaires de RSA et des contrats jeunes, on serait à 0,4 de moins, donc à 7,9. Vous voyez, donc c'est pas un effet négligeable. Et d'ailleurs, toutes les notes statistiques le disent, aussi bien l'INSA que la DARES.
1: Et face au contexte international, vous êtes démunis au gouvernement ?
3: Ah ben, l'économie mondiale, c'est compliqué, hein, faut être clair. C'est pas le gouvernement français qui va décider du déblocage des Trait d'Ormuz. On en rêverait. Vous savez que notre président de la République prend des initiatives pacifiques. Ah oui, mais là, c'est compliqué. Voilà. Bon. Donc, à partir de là, on est résilient, on essaie d'accompagner les entreprises à l'être. Vous savez que moi, j'ai déployé beaucoup d'efforts pour amener des salariés au secteur qui recrute, parce qu'il y a des secteurs qui recrutent dans notre pays, des beaux secteurs industriels, dans la défense, dans le nucléaire, dans la transition écologique. Ce sont des centaines de milliers d'emplois qui vont être proposés aux demandeurs d'emploi. Il faut bien les orienter. C'est ce message s'adresse aux jeunes, s'adresse aux femmes, s'adresse à tout le monde. On a des capacités à recruter beaucoup de monde dans ce pays.
1: Oui, parce qu'il y a de fortes disparités d'âge dans ces chiffres du chômage. Le chômage des jeunes est 4 fois plus élevé que celui des plus de 50 ans. C'est votre cheval de bataille. Le chômage des jeunes, pour l'instant, ça ne prend pas.
3: Bah, ça va mieux, mais il y a encore du chemin à faire. Vous dire aussi, vous avez raison, quand on regarde les salariés qui ont 10 ans d'expérience à peu près de vie active, on n'est pas si loin que ça du plein emploi, puisqu'on est à 5,6% de chômage, on fait même mieux que les États-Unis. Donc vous avez raison, on a deux problèmes, c'est au debout, on a des problèmes pour les seniors de 60 ans et plus, et on a des problèmes sur les jeunes. Et c'est bien pour ça que j'ai lancé un plan d'emploi jeune au printemps, pour mieux les orienter, mieux les mettre en contact avec les entreprises. On a des outils nouveaux qui vont arriver, comme InsertScore, par exemple, qui permettra à chaque jeune de choisir la bonne formation pour l'amener sur un emploi. Voilà, donc on met le paquet sur les jeunes. Et dans le budget de l'année prochaine, j'ai l'assurance, le Premier ministre me l'a donné, que les budgets, notamment de l'apprentissage et des contrats d'engagement jeunes, seront maintenus.
1: Donc on a
3: une priorité sur la jeunesse.
1: L'une des explications du chômage des jeunes, c'est qu'ils souhaitent faire des métiers dans lesquels il n'y a pas de travail. Il faut leur dire, lancez-vous dans des apprentissages qui vous excitent peut-être moins, mais qui ont de meilleures perspectives.
3: Oui, il y a une forme de réalité. Je pense qu'effectivement, l'orientation est clé. Je pense que la plupart des jeunes veulent choisir des filières qui les amènent sur un métier. On parlait de l'industrie, en plus, ce sont des métiers bien rémunérés. Donc, je crois qu'il y a un effort très important à faire d'orientation scolaire, de conseil, pour que les jeunes gens, les jeunes garçons, les jeunes filles choisissent les bons métiers. Les bons métiers en ce moment en France, c'est l'industrie. On a beaucoup de besoins, je le redis, dans le nucléaire, avec, vous savez, l'énorme programme de construction des EPR, des nouveaux réacteurs nucléaires. On a beaucoup aussi de l'industrie de la défense, puisque on a décidé au niveau du gouvernement, sous l'impulsion de

0: président de la République, de renforcer les crédits pour les défenses. Il faut vraiment que les jeunes gens s'orientent vers ces métiers-là. Et là, ils verront qu'ils trouveront du boulot. Et je le redis, qui plus est, du boulot bien rémunéré.
1: Est-ce qu'il ne faut pas aussi laisser des postes aux jeunes? Est-ce qu'il faudrait imaginer que les personnes les plus âgées, encore actives, puissent partir plus tôt?
0: Ah ben là, vous m'expliquerez comment vous assurez l'équilibre du régime de retraite. Hein, vous voyez, donc faut faire attention. Il y a aussi des, on a absolument besoin que les seniors restent dans les entreprises. D'abord, c'est la transmission. Ils sont dépositaires de savoir-faire très importants et il faut les conserver. Et c'est pas un secret. On a aussi besoin, pour équilibrer nos caisses de retraite, que les gens ne partent pas trop tôt. D'ailleurs, s'ils partent trop tôt, ils n'auront pas de bonne retraite et ça posera des problèmes d'équilibre. Non, la solution, c'est peut-être effectivement, et moi je crois beaucoup à ça, à des formes de mentoring intergénérationnel. Il faut que des équipes mixtes dans les entreprises avec des anciens, des plus anciens, qui transmettent leur savoir à des jeunes et des jeunes peut-être qui amènent leur regard du monde, leur regard nouveau, le regard de la jeunesse, peut-être plus à l'aise aussi sur les nouvelles technologies, le numérique ou l'IA. Je pense que cette perspective d'avoir des équipes mixte avec des anciens et des jeunes, c'est ça la bonne solution à mon avis pour bien faire tourner nos entreprises.
1: On parle des disparités d'âge, il y a probablement également quelques disparités géographiques. Je vous propose d'écouter Aziz Seni, il préside Choose Banlieue, c'est le forum économique des banlieues. Il estime que les quartiers populaires sont un angle mort dans les efforts de votre gouvernement pour l'emploi. On l'écoute et si vous le voulez bien, vous lui répondez ensuite.
2: On les regarde à travers des prismes sociaux, urbanistiques, sécuritaires. Jamais on n'a regardé la banlieue à travers un angle économique et son potentiel. Les chiffres sont là, France Stratégie, l'Institut Montaigne, 150 milliards de potentiel de développement. Qui aujourd'hui, au niveau de Bercy, fait la promotion de ces territoires auprès d'investisseurs français ou étrangers? Moins de 2% des investissements privés vont dans ces territoires. Alors moi, je suis content quand je vois tout le monde se réunir à Versailles, JP Morgan, Goldman Sachs, etc., pour faire des investissements en France. Mais c'est pour ça d'ailleurs que nous avons créé Choose Banlieue. On a besoin d'investissements dans ces territoires. L'emploi, c'est la conséquence d'une croissance économique.
1: Jean-Pierre Farandou, on devrait mettre davantage en valeur les banlieues et leur jeunesse?
0: Moi, je peux vous dire ce que je mets en valeur, les talents et les compétences des jeunes dans les banlieues. Je le redis, des jeunes hommes ou des jeunes femmes. Ce sont des gens méritants, qui en veulent, qui veulent se trouver une situation, avoir un vrai projet personnel à travers un beau métier. Et France Travail en particulier, qui est notre agence, vous savez, pour l'emploi dans notre pays, qui est une agence publique, bien sûr, développe des tas d'outils pour aller chercher les jeunes, aller vers. Et on va aller vers dans les quartiers, bien évidemment. On fait du sport, par exemple. On a des manifestations à base de sport pour que des recruteurs rencontrent des demandeurs d'emploi, ça marche très bien, et on les déploie bien évidemment dans tous les quartiers, ce qu'on appelle des quartiers de politique de la ville. Bien sûr, il y a des talents dans ces quartiers, il faut aller les chercher, et on en a besoin pour apporter tous les salariés, je le redis encore, à l'industrie, à la défense, au nucléaire, qui sont en train de recruter énormément dans notre pays.
1: Vous parliez du contexte international difficile, il y a un contexte plus national qui ne l'est pas moins, c'est cette lutte contre les incendies, la sécheresse. Il y a beaucoup de professionnels qui souffrent cet été, les métiers du tourisme, les agriculteurs en premier lieu, mais d'autres aussi. Est-ce qu'ils vont être accompagnés pour se relever ?
0: Côté ministère du Travail et des Solidarités, on s'est très vite mobilisé, notamment sur les incendies. Les entreprises qui ont dû être évacuées ou sinistrées même par les incendies. J'ai décidé, après bien sûr consultation de l'ensemble des partenaires, des parties prenantes, de déclencher très vite ce qu'on appelle l'activité partielle. On appelait ça le chômage partiel. C'est-à-dire qu'on donne une rémunération qui va, je crois, 60% de la rémunération, ou 100% quand on est au SMIC, à des salariés qui ne peuvent plus travailler. C'est aux entreprises de le demander. J'ai demandé que les entreprises de la Gironde, mais c'est vrai dans les Landes, bien sûr, ça va être vrai dans le Var ou dans d'autres territoires concernés, soient très vite prises en charge. D'abord que la demande d'activité soit validée très vite et qu'ensuite la mise en paiement puisse intervenir.
1: Mais il y a là des entreprises qui peuvent travailler techniquement, mais qui n'ont plus de touristes, qui n'ont plus de clients, parce que les vacanciers préfèrent fuir les zones qui risquent des départs de feu. Qu'est-ce qu'on fait pour ces entreprises-là ?
0: Alors, côté trésorerie, moi, je vous parle pour mon ministère. Moi, dans mon ministère, il y a aussi les URSSAF. J'ai demandé aux URSSAF de procéder à des décalages d'appels à cotisation. Donc ça facilite la trésorerie de ces entreprises, que nous ayons un peu de temps pour que l'activité revienne. Voilà, j'espère que c'est bien sûr, les incendies seront, j'espère, le plus maîtrisé possible. On voit déjà que les touristes reviennent en Gironde. J'ai vu que les gens revenaient, et c'est très bien, je les en remercie. Il faut vraiment le dire. Il faut dire aux Français, il n'y a aucun problème. Allez en Gironde, allez dans les Landes, allez dans le Var. les gens sont prêts à vous recevoir. Il y a plein de zones qui n'ont pas été touchées par les incendies, qui sont très agréables. Il faut y aller. C'est la reprise de l'activité qui permettra à ces entreprises de repartir. Et en attendant, côté ministère du Travail et des Solidarités, on met en place l'activité partielle et on met en place des décalages de cotisations via les URSSAF.
1: Jean-Pierre Farandou, merci beaucoup. Ministre du Travail, au moment de la publication des chiffres du chômage en hausse pour le deuxième trimestre 2026. Prenez garde aux bouchons demain sur la route des vacances. Pas de jaloux, ce sera du rouge pour tout le monde, d'après Bison Futé. Bonsoir Benoît Salliot.
3: Bonsoir.
1: Vous êtes rédacteur en chef de Radio Vinci Autoroute qui accompagne les auditeurs comme France Info sur la route des vacances par exemple. Alors pour l'instant d'ailleurs, ça roule encore bien?
3: Oui, ça roule assez bien ce soir, alors sauf sur les autoroutes où il y a eu des accidents. En fait, on est dans une situation, vous voyez, où le pic de trafic a été atteint à 16h45, on l'attendait à 18h. Et en fait, c'est révélateur de la tendance depuis le début de l'été, les gens roulent plus tôt, et même le vendredi. Donc vous voyez, pic de trafic un peu plus tôt que prévu. Ça roule assez bien, il y a du monde en Vallée du Rhône, il y a du monde sur le secteur de Béziers et de Bayonne parce qu'il y a eu des gros accidents qui du coup ralentissent le trafic, mais sinon ça va bien. En Ile-de-France par exemple, on atteint à peine les 80 km de bouchons cumulés.
1: Ça veut dire que demain, où donc Bison Futé voit rouge partout, l'idée de partir tôt pour éviter les embouteillages, ça ne marche plus forcément aujourd'hui?
3: Écoutez, les deux week-ends précédents, on a vraiment observé en effet des pics de trafic assez tôt. Et alors, par exemple, la semaine dernière, au péage de Saint-Arnoult, vous voyez, au sud-ouest de l'Île-de-France, le pic de trafic a été observé à 8h le samedi matin, c'est-à-dire beaucoup plus tôt que ce dont on a l'habitude traditionnellement. Alors, comment faire vraiment pour éviter les bouchons? Je pense que quand même, de partir relativement tôt, notamment parce qu'il fait chaud, ça reste la bonne option. Mais en effet, il ne faut pas s'attendre à des miracles. Ce n'est pas parce que vous partirez très tôt que vous éviterez forcément les plus grosses difficultés.
1: Effectivement, il va faire très chaud, notamment dans le sud-est. Alors, on fait attention, on fait bien des pauses pour éviter les assoupissements. Et puis, il y a cette menace presque permanente des feux de forêt. On a vécu ça à plein en juillet. Il y a une vigilance des compagnies d'autoroute, j'imagine, aussi sur ce problème-là. Qu'est-ce qui est prévu?
3: Alors écoutez, d'abord, il y a des affichages, vous savez, sur les panneaux au-dessus de l'autoroute, avec des messages pour sensibiliser les vacanciers, les automobilistes, et notamment aux jets de mégots. Donc on ne jette pas son mégot par la fenêtre. Sur le réseau Vinci Autoroute, cet été, au total, il y a 25 000 cendriers de poches qui sont distribués. Et donc c'est vraiment le message à retenir, on ne jette pas son mégot par la fenêtre.
1: Bon, le conseil sera suivi, on l'espère, et on part avec de l'eau, avec les chaleurs de demain. Merci Benoît Salliot, rédacteur en chef de Radio Vinci Autoroute, ce samedi donc en rouge sur toute la France, d'après Bison Futé, que ce soit dans le sens des départs comme dans le sens des retours.
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1: Dans un instant, le Club Tour France Info, l'équipe. On retrouvera Catherine Potier dans le Vaucluse après l'arrivée de l'étape du jour au sommet du Mont Ventoux. Et d'abord, le fil info, 19h46. Théo, mettons Régimbeau et le feu dans le Var est maintenant fixé.
5: Celui du massif du Gros Bessillon, c'est la préfecture qui l'annonce il y a quelques instants sur ses réseaux sociaux. Feu fixé après 18 jours de mobilisation des pompiers et après avoir parcouru 6000 hectares. Donald Trump va saisir la Cour suprême et dénonce un jugement politique après un arrêt d'une cour d'appel fédérale qui bloque la construction pourtant débutée de la salle monumentale de Bâle voulue par le président américain à la Maison Blanche. La juridiction maintient en fait la suspension des travaux ordonnés en avril par un juge. Alors que le pape Léon XIV est attendu en France dans un mois et demi, le Vatican annonce aujourd'hui que le souverain rencontrera à cette occasion des victimes d'abus sexuels au sein de l'Église. Après une baisse de la récolte de blé, voilà la chute de celle du maïs. Il est mal en point, moins 35% par rapport à l'an dernier, selon les estimations de l'association des producteurs, à 9 millions de tonnes. C'est une première depuis 1980 et en grande partie à cause de la canicule et de la sécheresse.
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6: Le Club Tour France Info, l'équipe. Catherine Potier. Le Club Tour, France Info L'Équipe, comme chaque soir avec Julien Chesnais de L'Équipe et Nicolas Jay de France Télévisions. C'est la Polonaise Katarzyna Niewiadoma qui est arrivée la première au sommet du Ventoux. Et de quelle manière, on va en parler. Niewiadoma qui endosse le maillot jaune ce soir devant Demi Vollering à 15 secondes au général et Marlène Reusser à 39 secondes. Kasia Niewiadoma qui n'en revenait pas à l'arrivée.
7: It's hard to describe my feelings.
6: C'est dur de décrire ce que je ressens parce que je suis encore sans voix, je suis tellement fatiguée, mais tellement époustouflée par ce qui se passe. Heureuse, Nicolas Jay, évidemment qu'elle l'est. Elle a été géante aujourd'hui, la Polonaise.
8: Oui, oui, oui, elle a été à la hauteur du Mont Ventoux. Elle a fait une montée exceptionnelle. Elle a été opportuniste d'abord, tactiquement, parce qu'elle a profité du marquage qu'il y a eu entre Marlène Reusser et Demi Vollering, qui se connaissent très bien, qui ont été amis, qui s'est un peu jeté moi non plus entre les deux. Il y a beaucoup de respect, mais elle se marquait. Et donc, Katarzyna Niewiadoma en a profité pour partir. Et après, il a fallu assumer physiquement. Elle a assumé, elle a été impressionnante. Elle a pris jusqu'à un moment une 45, une 50 d'avance sur les deux qui se marquaient et puis qui ont affiché leurs limites par rapport à elle. Et Katarzyna Niewiadoma, c'est impressionnant, et qui à 31 ans va remporter la première étape de sa carrière sur le Tour. Elle a déjà gagné le classement général en 2024, mais là, elle remporte. De quoi on peut rêver de mieux que de remporter sa première étape au Mont Ventoux.
6: Julien Chesnais, d'autant qu'elle a attaqué à 9 km 600 de l'arrivée, une seule attaque, et ça a été la bonne.
9: Oui, en fait, elle avait mûri son plan depuis l'étape du Beaujolais, où elle avait observé que Vollering et Reusser s'observaient beaucoup. Et elle s'était dit, tiens, dans les pentes du Ventoux, je sais que j'aurai un moment, une opportunité à saisir. Et elle a saisi parfaitement en plaçant cette attaque après un petit temps mort observé par Vollering, qui avait accéléré à peu près 2 km auparavant. Et certes, elles se sont ensuite observées, les deux derrière elle, mais elle était, je crois, la plus forte aujourd'hui.
6: Elle marque l'histoire de ce tour, Nicolas Jay, parce qu'elle va rester à jamais la première coureuse à avoir remporté le Ventoux.
8: Eh oui, c'est pas rien de s'imposer au sommet du Ventoux. Chez les hommes, les plus grands l'ont fait. Je ne vais pas tous les citer, mais notamment Eddy Merckx et puis quelqu'un que vous connaissez très bien sur France Info, c'est Jean-François Bernard. Oui, c'est mythique, c'est une ascension qui fait rêver. En France, il y a quoi? En tout cas, dans les plus grandes, c'est le Ventoux, l'Alpe d'Huez, le Galibier, voilà, et le Tourmalet. C'est quelque chose qui marque les esprits. Elle a remporté le Tour à l'Alpe d'Huez sans gagner l'étape. Aujourd'hui, elle gagne au Ventoux. De toute façon, ça confirme quoi? Que c'est une excellente grimpeuse, l'une des meilleures du monde, et que c'est quelqu'un qui ne s'avoue jamais vaincu, qui revient à chaque fois, qui ne gagne pas souvent. Mais quand elle gagne, c'est que des belles.
6: Et c'est pourtant Demi Vollering qui a attaqué la première. Est-ce qu'elle a attaqué trop tôt, Julien Chesnais? Après, elle a stoppé, elle était, Nicolas le disait à l'instant, avec Marlène Reusser. Et puis, il y a eu ce final où elle réattaque, mais là, sans doute trop tard.
9: Non, je ne pense pas qu'elle ait attaqué trop tôt, parce qu'elle voulait, on va dire, utiliser son rapport puissance avantageux, poids-puissance avantageux par rapport à Reusser, et donc l'user sur la durée, c'est sa manière d'opérer. Après, il est vrai que Reusser, elle adore aussi ses tempos longs. Sa seule petite erreur, c'est peut-être de s'être focalisée sur Reusser. On le voit quand Niewiadoma attaque, elle jette un regard sur la droite pour observer Reusser, et Niewiadoma part à ce moment-là. Et derrière, elle a peut-être joué un jeu de poker monteur avec Reusser en prenant des relais, mais jamais en se livrant tout à fait. C'était en tout cas le sentiment de Reusser sur la ligne, où elle déplorait en fait l'attitude de Vollering, qui, selon elle, ne s'est pas livrée à 100% dans la poursuite. Et d'ailleurs, on l'a vu dans le dernier kilomètre, en disons 700-800 mètres, Vollering a repris plus de 30 secondes à Reusser.
6: Nicolas Jay.
8: Ah, je suis totalement d'accord avec Julien. Quand on voit avec Laurent Jalabert, c'est ce qu'on s'est dit quand on a vu le démarrage de Demi Vollering et ce qu'elle a repris en 600 mètres, elle a repris 30 secondes. On se dit que si elle avait attaqué avant, alors c'est toujours facile à dire, hein, surtout nous de notre fauteuil, mais je pense qu'elle était forte, elle était très forte quand même, et qu'elle aurait pu attaquer peut-être un peu plus tôt pour reprendre du temps. Mais c'est surtout, oui, cette guerre psychologique avec Marlène Reusser qu'elle paye peut-être ce soir.
6: Il y en a une qui a fait quand même une superbe ascension aujourd'hui, c'est Cédrine Kerbaol, la Française. D'ailleurs, au classement général, elle prend deux places, elle était huitième, elle est sixième ce soir, Julien.
9: Oui, tout à fait. On sait en fait qu'elle qu'elle adore ces longues montées. Elle avait déjà brillé sur les pentes du Tourmalet il y a 3 ans. Dans l'Alpe d'Huez, elle avait été très à son avantage il y a 2 ans. L'an passé, il faut se souvenir, elle était dans le top 5 du Tour avant la dernière étape. Et en fait, elle avait été victime d'une chute au pied de Jouplane. Et donc, elle avait perdu en fait cette place, sa place au classement final et reculé, je crois, à la 8e place. C'était une énorme frustration pour elle. Elle s'en est nourrie durant sa préparation, durant l'hiver. Et son entraîneur qu'on a pu joindre ce matin, Fabien Rabaud, chez IF, disait, la voyait bien terminer dans le top 5 de l'étape aujourd'hui. Bon, elle n'en est pas loin, elle termine 6e, je crois, 7e à seulement 13 secondes du top 5. Et là, aujourd'hui, elle se trouve 6e au classement général. Donc, elle a fait une montée à peu près conforme à ce qu'on pouvait attendre d'elle.
8: Oui, oui, oui, tout à fait, parce que c'est plus qu'une puncheuse, c'est Dream Carbol, c'est une coureuse très polyvalente, une coureuse de classement général, on peut le dire vraiment. Et aujourd'hui, quand on voit l'identité des coureuses avec qui elle a grimpé le Ventoux, Elisa Longo-Borghini qui a gagné 2 fois le Giro, Paola Blasi qui est le futur du cyclisme mondial notamment, Niedermayer 2e du dernier Tour d'Italie, voilà, ça vous classe quand même une championne. 6e du Tour de France aujourd'hui, on va voir si elle peut rentrer dans le top 5. Mais en tout cas, c'est de la très très bonne Cédrine Carbol sur ce tour.
6: Dans cette 7e étape, Nicolas, on a évidemment eu des espoirs pour Pauline Ferrand-Prévot, qui malheureusement pour elle n'a pas réussi à s'accrocher. Les jambes n'y étaient pas, c'est ce qu'on dit finalement depuis 2-3 jours.
8: Oui, Pauline n'est pas au niveau sur ce Tour de France, elle l'a bien dit, elle est lucide sur la situation, elle ne cherche pas d'excuses, elle n'est pas dans le coup. Après, je pense qu'elle disait qu'elle aurait aimé remporter cette étape. Je pense que quand on n'est plus dans le coup, une fille comme elle, quand on n'est plus dans le coup pour le général, c'est difficile de se remobiliser, mais c'est pas son année, c'est sûr.
6: En tout cas, ce soir, le suspense est entier pour le résultat final. C'est ce que voulait Marion Rousse. Donc, tout est réussi. Allez, on passe à la journée de demain. Et ce sera la 8e étape du Tour demain entre Sisteron et Nice, 172 km. Julien Chesnais, ce sera l'étape la plus longue du Tour sur la route Napoléon.
9: Et ça ne sera pas la plus difficile. Entre Sisteron et Nice, on aurait pu s'attendre à pas mal de difficultés. Le terrain n'en manque pas, mais les organisateurs n'ont pas voulu non plus trop corser la donne. Il n'y a que 4 ascensions répertoriées, mais seulement en 4e catégorie. Des sprinteurs, alors c'est soit pour les sprinteuses, soit pour les baroudeuses. Pour les sprinteuses, ce qui pose problème, ce sont les deux côtes qui sont placées dans le final, avec notamment le chemin de l'Arietta, 450 mètres à 13%, qui est placé à 8 km de l'arrivée. Donc les organisateurs ont quand même placé des petits pièges dans le final pour empêcher les sprinteuses de gagner, mais l'espoir n'est pas non plus perdu. Si Vibes arrive par exemple à se glisser dans une échappée, pourquoi pas la voir remporter une 3e étape sur ce tour.
6: Nicolas Jay, ce sera un moyen de souffler avant la dernière étape qui elle sera difficile.
8: Oui, tout à fait, c'est vrai que moi quand j'ai vu cette étape, quand le parcours est sorti, j'ai un peu déploré cette étape en disant ah, celle-là est c'est moins spectaculaire que les autres, mais aujourd'hui, avec la fatigue aussi de toutes les coureuses, on peut vraiment comprendre qu'en effet, ce que disait Julien très justement, il y a le Mercantour, il y avait plein de cols qu'on pouvait aller chercher, mais imaginez ce Tour de France qui est sans doute le plus dur de l'histoire depuis 2022, on peut comprendre aussi qu'on ait fait ce tracé. Je pense que ça sera pour les baroudeuses avant le feu d'artifice de dimanche avec 4 fois le col d'Aize. Mais demain, c'est tout sauf une promenade de santé, ça monte quand même beaucoup.
6: 51, 11, 21, 3 dossards. 3 coureuses et une seule en jaune dimanche à Nice. Alors, les paris sont lancés. L'ambiance le long des routes est exceptionnelle. Elle l'a été vraiment aujourd'hui sur le Mont Ventoux. À Malocène, cet après-midi, Olivier Estrin a rencontré un couple. Elle est française, il est néerlandais, ils viennent de Toulouse et ils vont miser sur le dossard numéro 11. C'est Demi celui Vollering. De Vollering.
10: Ça fait trop plaisir d'être là, On est là pour Demi, on espère qu'elle gagne l'étape.
11: Allez Demi.
10: Ouais, toi t'es néerlandais, moi je suis française, donc une néerlandaise qui court pour une équipe française, on est à fond. C'est génial, ouais.
11: On est en vacances, mais on suit toutes les étapes, tous les jours un peu. T'as vu Demi?
10: Oui. Moi aussi. Ça fait trop plaisir. Ouais.
11: Dernier jour en blanc, j'espère. Hein. Ouais. En jaune demain.
6: Ah, en jaune demain, bon, c'est pas le cas en tout cas hein, ce soir, puisque c'est Nina Dioma qui a gagné l'étape et qui porte le maillot jaune. Nicolas Jay, si Vollering veut remporter ce tour, il va falloir attaquer maintenant.
8: Oui. Je pense que ça sera dimanche où il va falloir attaquer. Il va falloir le faire assez tôt. Il y a 15 secondes entre Katarzyna Niewiadoma et Demi Vollering. Il y en a eu 4 en 2024. Il va falloir qu'elle attaque et qu'elle lâche la Polonaise. Alors, pas de beaucoup, hein. 20 secondes, 20, enfin, 16 même pourront suffire. Ça va peut-être encore se jouer à coups de secondes comme en 2024, entre les deux femmes encore.
6: Huitième étape du Tour, donc demain entre Sisteron et Nice, 172 km, longue, très longue étape avant la boucle niçoise de dimanche et l'arrivée sur la promenade des Anglais. Départ des coureuses à 14h demain, merci à vous Nicolas G. France Télévisions, Julien Chesnay du magazine L'Équipe.
1: Et merci à vous Catherine Potier, à demain pour un autre Club Tour France Info L'Équipe.

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4: Patricia Charbonnier.
5: La chaleur va encore monter d'un cran demain après-midi, en particulier dans le sud-ouest. On va dépasser les 30 degrés sur une bonne partie du pays. Météo France prévoit de 35 à 38 dans le sud, avec des pics à 40 degrés dans le Gard. 30 degrés demain après-midi à Brest, 31 à Paris, 32 à Nancy, 34 à Clermont-Ferrand et 37 degrés à Agen. Des conditions météo encore très ensoleillées toute la journée, avec un léger voile nuageux près des côtes de la Manche, sur les Hauts-de-France, l'Île-de-France, la Bourgogne, du Mistral en vallée du Rhône jusqu'à 40 km/h en rafale. Et dans l'après-midi, le temps tournera à l'orage par les Pyrénées, avec un risque d'orage localement fort dans la soirée puis dans la nuit de samedi à dimanche sur le Pays Basque, l'Aquitaine, l'Occitanie et le Poitou-Charentes. Et cette tendance orageuse gagnera une large moitié sud dans la journée de dimanche.
4: Merci Patricia Charbonnier. Allez, place aux 20h minuit sur France Info. C'est avec vous Jeanne Mézia. Bonsoir.
6: Bonsoir Augustin et très bon week-end à vous. Soyez les bienvenus si vous nous rejoignez pour ces 4 nouvelles heures d'infos qui démarrent. Il est 20h.
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6: L'info avec Philippine Thibaudot.
8: Après 18 jours de mobilisation, le feu est désormais fixé dans le Var. Fixé, le mot est important, ça veut dire qu'il ne progresse plus. On parle du Gros Bessillon, il a parcouru 6300 hectares. Ce feu, il a parcouru 6300 hectares, c'est la préfecture qui l'annonce à l'instant. Pourtant, les conditions sont défavorables. 12 départements du centre-est et du sud-est seront en vigilance orange canicule demain. Au menu, un temps très sec, très chaud, plus le renforcement du vent. Et vous avez 34 départements placés, eux, en risque élevé au feu de forêt. Champs de légumes détruits, prairies grillées, production laitière en berne. L'agriculture paye aussi cher. La canicule et la sécheresse, on l'apprenait à la mi-journée. La récolte de maïs est en baisse. Elle devrait chuter de 35% cette année. Et les vignes aussi sont impactées. La récolte avance dans toutes les régions de France. Dans le Bordelais, par exemple, Bernard Farge, il préside le Conseil interprofessionnel du vin de Bordeaux.
9: La récolte a commencé depuis deux jours maintenant sur les créments de Bordeaux. C'est les cépages et les parcelles que l'on récolte en premier pour les créments. C'est beaucoup plus tôt que d'habitude. C'est environ 15 jours plus tôt que l'an passé. Et déjà l'an passé, depuis quelques années, on vendange beaucoup plus tôt qu'il y avait au 30 ans. C'est réellement le changement climatique qui nous amène à ces dates de récolte si précoces. Il faut que l'on soit prudent au moment où on récolte, parce que d'abord les conditions au mois d'août sont différentes de celles que l'on avait en septembre ou parfois en octobre. Il fait plus chaud. Donc il faut qu'on soit attentif à la température des raisins lorsqu'ils rentrent dans le ché. C'est évidemment plus compliqué pour les vendangeurs lorsqu'il fait chaud, et donc il faut être évidemment encore plus attentif au travail que l'on demande aux vendangeurs. Mais la qualité des raisins, elle est aujourd'hui acquise et quasiment acquise. Les vendanges se feront pour les rouges plutôt début septembre, mais aujourd'hui l'état sanitaire est parfait.
8: Bernard Farge avec Frédéric Carbone sur France Info. Et une femme dans le Vaucluse retrouvée morte, le corps d'une femme d'une quarantaine d'années à Bolène. Un suspect a été interpellé par le GIGN. C'est un habitant de la commune, colistier du candidat du Rassemblement National pour les dernières municipales. Des investigations sont en cours, une enquête est ouverte. Dans les Yvelines, un professeur de gymnastique mis en examen pour agression sexuelle sur mineur. Il est suspecté d'avoir agressé une dizaine de jeunes de moins de 15 ans. Il est placé sous contrôle judiciaire et n'exerce plus sa profession. C'est une extension de la guerre qui se déroule en Iran. Au Yémen, le conflit a repris il y a un mois entre les Houthis et l'armée. Et il y a eu une nouvelle attaque des rebelles. Ils en revendiquent une contre un camp des forces gouvernementales appuyées par l'Arabie Saoudite. La veille, ce sont au moins 58 soldats qui ont été tués dans le centre du pays. Opération de grande ampleur revendiquée par les Houthis. Pour se protéger des attaques, notamment donc des Houthis contre le royaume saoudien et plus largement de l'impact de la guerre

0: au Moyen-Orient. Arabie Saoudite, Pakistan et Turquie ont conclu un pacte de défense. En gros, si un des trois pays est attaqué, l'attaque sera considérée comme les visant tous. Alors pourquoi cet accord et pourquoi maintenant ? Sébastien Boussois, chercheur spécialiste du Moyen-Orient, répond à Magui Diar de la rédaction internationale de Radio France.
1: Ça fait déjà quelques temps, même avant le mois de février et le déclenchement de la guerre, que des pays comme la Turquie, comme l'Arabie Saoudite et le Pakistan cherchaient à sceller un accord de coopération sécuritaire sur le même modèle en fait que l'OTAN, c'est-à-dire essentiellement partage des ressources militaires, mais également si un des trois pays est attaqué, alors à ce moment-là, il y a une forme de clause de solidarité. Ça crée une forme de rééquilibrage et surtout ça crée une troisième voie entre l'Iran d'un côté et puis de l'autre côté les Américains et Israël. On se retrouve avec un accord de coopération régionale qui est important avec des pays de la région qui sont des véritables puissances et qui permettent probablement aussi de contrer quelques velléités de la part de l'Iran et qui permettent aussi peut-être de faire comprendre à l'Iran qu'il vaut mieux qu'il reste dans ses frontières et qu'il ne reparte pas dans la logique de créer un axe chiite avec des proxys un peu partout dans la région.
0: La passe d'armes diplomatiques se poursuit entre l'Espagne et l'Italie. Madrid menace Rome de mesures de rétorsion si les contrôles aux frontières sont maintenus cette semaine. L'Italie les a instaurés à la suite de l'arrivée massive de migrants dans l'enclave espagnole de Ceuta. Et Rome a répondu, pas question de revenir sur la suspension de l'application de l'espace Schengen aux ressortissants provenant de l'Espagne. Le Paris-Berlin suspendu. La ligne de train ne peut plus circuler en raison d'un problème technique. Cela oblige les voyageurs à faire une correspondance en Allemagne. La deux Bahn ne précise pas quand le trafic pourra reprendre. Et puis c'est le ballon de la Mano de Dios, la main de Dieu. On parle évidemment, Jeanne,
2: de Maradona,
0: du joueur Maradona. Ce même ballon avec lequel il a marqué notamment de la main lors de la victoire d'anthologie de l'Argentine sur l'Angleterre au Mondial en 86. Eh bien, il est mis aux enchères. Et tenez-vous bien, Jeanne, il pourrait être vendu à plus de 10 millions de dollars.
2: Oula.
0: Les enchères se passent, si ça vous intéresse, Jeanne, aux États-Unis entre le 21 et le 23 août.
2: Pas sûr d'avoir les moyens. Merci beaucoup Philippine Thibaudeau pour l'info. D'ici 20h30 sur France Info, que doit-on observer ce soir dans le ciel ? C'est la nuit des étoiles, l'occasion de rêver un peu entre voie lactée et étoiles filantes. Notre invité nous dévoile tout ce qu'il faut savoir dans un quart d'heure. Avant ça, le secteur du maïs souffre et ce n'est pas seulement en raison de la chaleur, nous le verrons. D'abord, nous sommes en Lozère où un incendie s'est déclenché cet après-midi.
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2: Et donc encore des flammes, cette fois en Lozère. Un incendie est en cours dans le nord-est du département. Alors, le feu est fixé. D'après nos dernières informations, une soixantaine d'hectares ont été parcourus par le feu qui a démarré sous les yeux de Christelle.
4: On a vu des tornades de feu, et même plus de la fumée, c'était vraiment les flammes qui étaient en tornade. Et on les entendait donc de l'autre côté du lac, hein, on était quand même assez loin, mais on entendait du coup le feu et les arbres tomber. Et on a vu que ça se rapprochait dangereusement de maisons qu'il y avait au bord du lac. C'est vraiment triste, désolant. C'est-à-dire que même en Lozère, où on pense qu'on est protégé, où c'est quand même des endroits où on n'est pas censé avoir de grosses chaleurs ou de sécheresses, même en Lozère, du coup, on n'est pas épargné et on est dans le haut de la Lozère.
2: Témoignage recueilli par nos confrères d'ici Gare Lozère. Bonsoir Anne Montero.
5: Bonsoir.
2: Vous êtes la directrice de cabinet du préfet de Lozère. Où en est-on ce soir ? Comment évolue la situation ?
5: Donc je vous confirme que le feu est à présent fixé. On a 65 hectares qui ont été parcourus sur un feu qui a été déclaré en début d'après-midi, donc à proximité du lac de Naussac, sur la commune de Naussac-Fontaine, dans le nord du département.
2: Et de nombreux moyens ont été mobilisés toute l'après-midi pour arriver à fixer rapidement le feu ?
5: Oui, tout à fait. D'importants moyens, notamment aériens, ont été engagés. Au plus fort, on a eu deux canadairs qui ont fait 70 largages. On a eu un Dash également qui était présent, qui a effectué 4 largages. Et enfin, on a également eu 2 hélicoptères bombardiers d'eau.
2: Des habitations ont-elles été menacées, endommagées ?
5: Non, il n'y a pas eu d'habitations endommagées. Hein. Les sapeurs-pompiers ont pu contenir le feu loin des habitations. Donc au niveau des sapeurs-pompiers qui ont été engagés, on a quand même 120 pompiers qui ont été déployés, dont un groupe du Puy-de-Dôme et un groupe de Haute-Loire qui sont venus en renfort aussi sur site.
2: Sait-on ce soir d'où est parti ce feu ?
5: Non, pour l'instant, nous n'avons pas encore cette information. Le feu est vraiment parti à proximité du lac de Naussac et c'est en cours d'investigation.
2: Et on a entendu cette habitante qui nous décrivait quand même un phénomène assez impressionnant. Ça a pu déclencher un peu de panique dans le département.
5: Oui, tout à fait. Mais là, depuis quelques jours, on est malheureusement confronté à plusieurs feux, hein, pas de cette ampleur, mais on est face à des conditions météorologiques qui sont très dégradées dans le département. On est en risque sévère sur toute la partie sud du département, avec des sols également très secs. Donc, ce qui peut engendrer malheureusement ces départs de feu que l'on connaît actuellement.
2: Et donc, la prudence est de mise. Les pompiers restent mobilisés cette nuit. Les conditions sont plutôt favorables ?
5: Alors, les pompiers restent mobilisés toute la nuit parce que des opérations de noyage sont en cours, hein, bien évidemment, pour éviter toute reprise de feu. Et nous invitons bien sûr tous les citoyens à un maximum de prudence, hein, notamment sur les cigarettes, les feux en forêt. Des opérations de prévention sont en cours aussi quotidiennement avec des patrouilles de l'ONF. Donc la prudence est vraiment de mise en ce moment avec ces conditions météorologiques donc très dégradées.
2: Et surtout que les touristes vont arriver encore ce week-end dans le département.
5: Oui, tout à fait, ils sont déjà très nombreux. Donc c'est pour ça que la prévention est d'autant plus importante.
2: Eh bien, merci beaucoup Anne Montero, directrice du cabinet du préfet de Lozère, d'avoir fait le point avec nous sur ce feu donc fixé à Naussac-Fontaine en Lozère, dans le nord-est du département. Autre information ce soir concernant les incendies dans le Var, le feu du massif du Gros-Bessillon qui avait repris la semaine dernière est désormais fixé. Venons-en maintenant à ce nouveau coup dur pour l'agriculture française. Le secteur du maïs souffre cet été et les rendements ne sont pas bons. La production doit chuter de 35% cette année, plus bas niveau depuis 1980. Le ministère de l'Agriculture s'attend à 9 millions de tonnes récoltées. Cela s'explique à la fois par les canicules, à répétition, Louise Buyens, mais aussi en raison de la diminution des surfaces cultivées.
6: Dans les champs, le maïs est brûlé en ce moment. Les grains sont trop petits, les plantes moins hautes, résultat de plusieurs vagues de chaleur qui sont arrivées au pire moment de la croissance, à la floraison et au remplissage des épis. Des rendements moins élevés aussi parce que les surfaces dédiées au maïs ont baissé de 21% cette année. Avec le coût des engrais qui a flambé depuis la crise au Moyen-Orient, les agriculteurs préfèrent par exemple faire pousser du tournesol ou carrément laisser leurs terres en jachère. Mais cette année, entre l'hiver trop pluvieux et l'été caniculaire, les autres récoltes, blé, orge, avoine ou seigle, doivent aussi baisser jusqu'à moins 16%. Les cultivateurs les plus touchés ne seront pas laissés seuls, dit le ministère de l'Agriculture. Il renvoie aux mesures d'urgence annoncées il y a deux jours, dont on attend encore les détails.
2: Les explications de Louise Buyens pour France Info. Bonsoir Franck Laborde. Franck Laborde, est-ce que vous nous entendez ?
7: Oui.
2: Bonsoir.
7: Oui, bonsoir.
2: Vous êtes polyculteur-éleveur dans les Pyrénées-Atlantiques et président de l'AGPM, l'Association Générale des Producteurs de Maïs. Vous produisez du maïs depuis 35 ans. Qu'est-ce que vous constatez sur vos propres cultures cet été ?
7: Écoutez, concernant le maïs, mais aussi toutes les cultures qui sont encore en terre, je pense aux prairies, je pense aussi aux légumes, aux fruits, aux betteraves. L'été est le plus rude concernant le climat du siècle. Il faudra très certainement comparer à 1976, qui fut une année très difficile, et les rendements sont prévus en très très forte baisse, jusqu'à 80% pour certaines cultures.
2: Et c'est ce que vous constatez, vous, dans votre quotidien également ?
7: Absolument, c'est ce que je constate sur ma ferme, avec la moitié des surfaces qui sont irriguées et des cultures qui se comportent bien sous l'irrigation, alors que pour l'autre moitié de ma ferme qui n'est pas irriguée, les cultures n'arriveront pas au bout, et notamment le maïs et le soja vont être extrêmement impactés sur ma ferme. Je pense perdre plus de 50% de ma récolte cette année.
2: 50%, c'est énorme. Ça a quelles conséquences pour votre activité ?
7: Ben, la conséquence directe, c'est que sur cette partie de la ferme non irriguée, je vais perdre de l'argent sur tous les hectares que je cultive. C'est à peu près 50 hectares avec mon associé qui est mon frère. Et donc, nous aurons besoin, vous l'avez dit, hein, que les annonces de la ministre de l'Agriculture du 5 août dernier se concrétisent par des faits et que des budgets soient dégagés pour venir en aide à notre ferme, mais à l'ensemble des fermes du territoire national qui sont impactées cet été.
2: Et globalement, pour la filière maïs, comment on va voir cette baisse de production ? Ça va impacter quoi ? Ça va impacter ce qu'il va y avoir dans nos supermarchés ? Ça va impacter des productions ?
7: Alors,

0: pour la filière maïs, ce qui va être impacté, c'est le maïs que nous consommons, le maïs doux, hein, nous les humains, mais surtout, notre capacité à nourrir nos animaux d'élevage, puisque le maïs est essentiellement cultivé pour produire de la viande de poulet, pour produire de la viande de porc, pour produire du lait. Et donc, la production nationale ne sera pas suffisante cette année, un fait qui ne s'est quasiment jamais produit, et il faudra que la France importe du maïs, notamment du maïs OGM, venu du Brésil, pour pouvoir satisfaire les besoins des filières animales notamment, mais aussi pour produire de l'éthanol, éthanol qui est très recherché en ce moment par les automobilistes, en raison de son prix très compétitif.
1: Et vous le disiez, on n'a jamais vécu ça. C'est inédit.
0: Non. Vous voyez, moi, j'ai plus de 50 ans et dans ma carrière, je n'ai jamais vécu un tel événement. La différence entre mon début de carrière et maintenant, c'est que j'ai pu investir dans des installations d'irrigation et que une partie de ma ferme va quand même être productive et va me procurer un peu de revenus pour ma famille et pour moi-même.
1: Et comment on fait pour faire face aux canicules quand on produit du maïs, par exemple? On a besoin de quoi, globalement? C'est d'eau qui manque?
0: Alors, effectivement, à l'avenir, il faudra tirer les conclusions de cet épisode que l'on nous dit être un épisode inédit, mais qui devrait se reproduire en raison du changement climatique, et il faut s'y préparer. Et pour s'y préparer, un des atouts de la France, c'est qu'en France, il pleut. Certes, il pleut mal, parce qu'il pleut beaucoup l'hiver et il pleut beaucoup moins l'été quand il fait chaud et quand les cultures et les animaux ont besoin de beaucoup d'eau. Il nous faudra donc en tirer les conséquences. Au-delà des aides d'urgence que nous attendons de la part du gouvernement, il faudra que la France se donne une véritable ambition de stockage de l'eau lorsqu'elle est très abondante, c'est-à-dire lorsqu'il pleut l'hiver, pour pouvoir la réutiliser pour l'agriculture, mais aussi pour soutenir le débit des rivières durant l'été. Sinon, nous allons à une catastrophe.
1: Alors, il y a la météo, les conditions climatiques, mais il y a aussi la baisse des surfaces qui sont dédiées à la production de maïs. C'est trop cher d'en cultiver aujourd'hui.
0: Mais la baisse des surfaces est aussi liée à ces impacts du climat et les agriculteurs sont trop impactés par le climat pour pouvoir produire sans solution. Et les solutions, je les ai énumérées, ce sont des solutions d'assurance. Il faut que les agriculteurs s'assurent plus vis-à-vis du climat, mais aussi du stockage de l'eau, du déploiement de l'irrigation en France. Aujourd'hui, seulement 10% des surfaces agricoles françaises sont irriguées. C'est largement insuffisant. La loi d'urgence agricole indique qu'il faut doubler le stockage agricole dans les 10 ans à venir. C'est le défi qui est devant nous, un des défis qui est essentiel pour le maïs, mais aussi pour le soja, mais aussi surtout et beaucoup pour tous les légumes. Nous manquons aujourd'hui de salades parce qu'il fait trop chaud et parce qu'il n'y a pas assez d'eau. Il faut remédier à cette situation pour que notre souveraineté alimentaire tant réclamée, et notamment par le gouvernement, devienne une réalité.
1: Et là, on n'est que début août, une nouvelle vague de chaleur approche. Vous l'anticipez comment? Vous craignez que la fin de l'été soit vraiment très difficile?
0: Oui. Nous craignons réellement que la fin de l'été soit difficile. Dans l'immédiat, les seuls moyens que nous pouvons activer, c'est de solliciter le gouvernement pour que ce plan d'aide qu'ils veulent, que la ministre veut adapter à des mesures dérogatoires, soit mis en œuvre. Il s'agit pour les agriculteurs que les agriculteurs puissent accéder à des dégrèvements de charges sociales, à des dégrèvements d'impôts. Il faut aussi que les systèmes assurantiels soient mieux accompagnés et soit les primes d'assurance soient en partie prises en charge par l'État. Il s'agit aussi véritablement déclencher un plan Marshall pour des prix rémunérateurs.
1: C'est urgent là de pouvoir rassurer les agriculteurs avec un plan d'aide.
0: Pardon ?
1: C'est urgent de pouvoir de devoir rassurer les agriculteurs avec un plan d'aide.
0: Oui. Le gouvernement doit rassurer les agriculteurs. Mais de quoi parlons-nous ? Nous parlons de sauver des exploitations agricoles.

0: entreprises dont la fonction première est de nous nourrir, de vous nourrir, de nous nourrir. Que faisons-nous, nous, les agriculteurs ? Notre mission première est de nourrir. Et donc, pour ne pas dépendre pour notre nourriture d'autres productions venues de loin et produites avec des standards bien différents des nôtres, il faut réellement que le gouvernement déploie ce plan de sauvetage de l'agriculture qui a été annoncé la semaine dernière.
1: Là, il le faut dans les prochaines semaines, même les prochains jours peut-être.
0: Absolument, il faudra que ce plan qui soit budgétisé au niveau de l'État et du gouvernement, rentre en œuvre dès le mois de septembre. Vous savez, le mois de septembre, c'est le mois où beaucoup de récoltes sont en cours. La viticulture, les producteurs de raisins ont déjà commencé leur récolte avec 4 semaines. Semaine d'avance, ils doivent payer des salaires et ils n'auront pas la trésorerie. Il faudra donc que l'État, dès le mois de septembre, accompagne l'ensemble des filières agricoles qui en auront le besoin.
1: Eh bien, merci beaucoup Franck Laborde, polyculteur éleveur dans les Pyrénées-Atlantiques et président de l'Association Générale des Producteurs de Maïs. On a entendu l'urgence de la situation. Merci beaucoup. Tout de suite, l'info en une minute.
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1: L'info en une minute à 20h20, Pierre Boudias à la une, le feu du Gros Bessillon dans le Var est désormais fixé.
5: Annonce de la préfecture du département, après 18 jours de lutte, il aura parcouru 6300 hectares et menacé plusieurs villages des alentours et détruit des dizaines d'habitations. Les mauvais chiffres du chômage ne sont pas une surprise pour Jean-Pierre Farandou. Réaction sur France Info du ministre du Travail alors que le taux de chômage grimpe à 8,3% au deuxième trimestre de cette année, au plus haut depuis 6 ans. Il s'explique notamment par la conjoncture née de la situation dans le détroit d'Ormuz, selon Jean-Pierre Farandou. La justice américaine met une nouvelle fois des bâtons dans les roues des projets de Donald Trump. C'est cette fois une cour d'appel qui bloque la construction à la Maison-Blanche de la monumentale salle de bal voulue par le locataire des lieux. Il a désormais 14 jours pour faire appel à la Cour suprême. Et puis le maillot jaune change d'épaule sur le Tour de France Femmes. C'est désormais la Polonaise Niewia Doma Kiewiński qui domine le classement général après son impressionnante victoire lors de la 7e étape au Mont Ventoux. Aujourd'hui, tout reste à faire. Demi Vollering, 2e, ne pointe qu'à une poignée de secondes avant les deux dernières étapes.
1: Les yeux tournés vers le ciel dès ce soir pour la 36e édition de la Nuit des Étoiles. Plus de 500 manifestations sont organisées entre aujourd'hui et dimanche. L'occasion d'observer des constellations, planètes ou étoiles filantes en Franche-Comté dans le parc de l'Observatoire de Besançon. Une très belle soirée se prépare, nous dit son président Pierre Martin.
6: Tout ce qui est bien illuminé, on arrive à le voir. Donc, de très belles étoiles doubles, colorées, ça c'est magnifique. Des amas d'étoiles, des amas ouverts ou des amas globulaires, comme on dit, qui ont une forme, bien sûr, de globe circulaire. Et puis des galaxies. Alors ça, ça fait rêver parce que nous sommes dans la Voie lactée et on en voit d'autres avec nos instruments. Alors ça va de la petite lunette de 80 mm jusqu'au grand télescope de 380. Pour des amateurs, c'est déjà des gros instruments. Et puis avec différentes formules optiques qui nous permettent de voir bien le ciel. On a envie de partager notre passion avec les gens qui nous posent des questions. C'est assez pointu ce qu'on peut dire, mais on reste avec un langage accessible. Et puis, petit point à se rappeler, on donnera une carte du ciel à chaque famille pour pouvoir se repérer dans la voûte étoilée. Donc c'est aussi un petit plus qu'on peut apporter.
1: Pierre Martin, président du parc de l'Observatoire de Besançon, interrogé par nos confrères d'ici Besançon. Bonsoir Thomas Vincent.
7: Bonsoir.
1: Vous êtes chargé de projet à l'Association française d'astronomie. Alors à l'AFA, vous coordonnez toutes ces soirées qui sont organisées dans le pays. On vient d'entendre un petit aperçu de ce qu'on pourra voir dans le ciel en Franche-Comté. C'est un peu magique de pouvoir se plonger dans le ciel comme ça. Quel est le phénomène qu'on peut le plus facilement observer partout en France ?
7: Je dirais que le phénomène qu'on peut le plus observer durant les nuits des étoiles, c'est les pluies d'étoiles filantes. Je ne sais pas si l'intervenant précédent en a parlé, mais en tout cas, sur 400 événements à travers la France,

0: place, organisée par 350 associations et clubs ou autres structures. On pourra observer ces petits points lumineux s'enflammer dans le ciel pendant toutes les nuits.
1: Une pluie d'étoiles filantes, donc c'est la bonne période pour les observer en ce moment dans le ciel. C'est vraiment à cette période qu'elles sont le plus visibles de l'été?
0: Alors, oui, on appelle ça la pluie des Perséides. Le maximum des Perséides, on sera aux alentours du 12-13 août, mais on peut déjà en voir beaucoup. Au maximum, on peut en voir plus d'une par minute si on a un bon ciel. En conditions urbaines, on en voit un peu moins, mais c'est quand même possible et on conseille au public de regarder plutôt vers le nord-est.
1: C'est quoi un bon ciel ?
0: Un bon ciel, c'est un ciel de campagne éloigné de la pollution lumineuse. On a ce qu'on appelle des réserves de ciel étoilé en France et ça, c'est vraiment les meilleurs spots pour regarder. Mais nous, à l'AFA, on insiste sur le fait qu'on peut vraiment faire de l'astronomie partout, y compris en ville.
1: A-t-on besoin de matériel pour observer le ciel ce soir et dans les soirées à venir ?
0: Non, c'est ça qui est super, c'est que le premier outil de l'astronome, c'est son œil, et que tous les événements qui sont organisés, souvent font de la place à des instruments, lunettes et télescopes astronomiques, mais sont aussi l'occasion de raconter des histoires, de se repérer dans le ciel et de voir tout d'abord avec ses yeux les merveilles que nous offre le ciel d'été et les astres.
1: Où est-ce qu'il faut se rendre pour bien profiter de ces nuits étoilées ?
0: Vous pouvez retrouver tous les sites d'observation autour de chez vous sur le site afastronomie.fr. Vous les retrouvez aussi sur le site Eclipse Info. Le thème des nuits cette année, c'est le soleil et c'est pas anodin. Je sais que vous en avez parlé à votre antenne ces derniers jours. Ces éclipses, c'est aussi le lapsus. Ces nuits des étoiles, c'est aussi l'occasion parfaite de faire le pont et de lancer un top départ du compte à rebours avant un événement astronomique vraiment exceptionnel.
1: Ce sera mercredi.
0: L'éclipse de soleil qui sera le mercredi 12 août.
1: Comment on s'y prépare ? On pourra avoir des petits conseils pour bien regarder l'éclipse pendant les nuits étoilées ?
0: Tout à fait. Tous les clubs astro qui participent à l'organisation des nuits savent les consignes de sécurité, savent expliquer aussi la mécanique céleste formidable et le hasard extraordinaire qui nous permet de profiter d'une éclipse et seront là pour répondre aux questions et préparer les gens à mercredi pour un événement qui sera vraiment superbe parce qu'une éclipse au coucher du soleil avec un fin de croissant de soleil en France visible bas sur l'horizon, ça promet d'être absolument formidable.
1: En revanche, alors pendant les nuits étoilées, on n'a pas besoin de se protéger les yeux. Par contre, pour l'éclipse, c'est un peu différent. Il faut absolument porter des lunettes.
0: Il faut soit absolument porter des lunettes, soit observer l'éclipse indirectement. Il y a plein de petites méthodes qu'on peut mettre en place pour regarder une éclipse autrement. Ce qui est sûr, c'est qu'en tout cas, si on ne regarde jamais directement le soleil avec ses yeux, que ce soit dans un instrument ou à l'œil nu, encore moins dans un instrument. Mais sinon, on peut tout à fait faire un trou au milieu d'un carton. Ça va projeter une image du soleil au sol et en fait, on va voir ce soleil projeté au sol s'éclipser petit à petit. On le voit aussi à travers les feuilles des arbres, par exemple l'ombre projetée par les feuilles des arbres. On voit les éclipses dans tous ces sténopées, on appelle ça.
1: Et ces conseils, on les retrouvera dans les ateliers de ces trois prochains jours. Est-ce qu'on pourra aussi retrouver des lunettes dans ces événements-là, peut-être ?
0: Alors, l'Association française d'astronomie a tout fait pour diffuser des lunettes à bas coût aux clubs et associations. Pareil, sur le site Eclipse Info, vous retrouvez tous les points Eclipse Info. Et donc, ce sont des points qui ont pris nos lunettes en signant une charte les engageant à ne pas les revendre au-delà de 1,50€. Donc, sur ces points-là, a priori, s'il en reste, on peut en trouver. Mais effectivement, c'est un peu la ruée vers les lunettes dernièrement. Et c'est un objet essentiel à l'observation de l'éclipse qui sera accessible à tous, a priori, et à toutes. On n'a pas besoin d'une paire de lunettes par personne, on peut très bien se partager une paire de lunettes à 1, 2, 3, voire 4 personnes. En se la passant, c'est un phénomène qui dure assez longtemps quand même.
1: Bon, mais en attendant, c'est les nuits étoilées qui nous occupent pour ce week-end. On parlait tout à l'heure des étoiles filantes, est-ce qu'on verra bien aussi la Voie lactée ?
0: Pareil, en situation urbaine, on ne verra pas la Voie lactée, mais dès que vous vous éloignez un petit peu des lumières des villes, vous verrez cette grande traînée blanche, notre galaxie vue par la tranche, s'offrir à vos yeux dans le ciel. Et effectivement, on verra la Voie lactée parmi tant d'autres objets du ciel profond. J'entendais l'intervenant avant parler de, d'étoiles doubles et d'amas d'étoiles. Il y a des objets emblématiques du ciel d'été qui, grâce aux télescopes et lunettes mis à disposition par les animateurs et animatrices sur le terrain, se dévoileront au public.
1: Et donc, ils pourront nous donner des conseils pour bien les voir. C'est ça qu'on apprend lors de ces ateliers ? On est accompagné pour bien observer le ciel ?
0: Tout à fait. On est accompagné pour bien observer le ciel. On est accompagné pour se repérer dans le ciel. Donc, l'AFA diffuse des cartes du ciel aux organisateurs et organisatrices des nuits qui sont distribuées gratuitement au public. Et donc, on peut comme ça se faire son chemin d'étoiles pour trouver des objets dans le ciel, trouver ce qui nous intéresse et puis apprendre soi-même le nom des constellations, éventuellement leur histoire, la mythologie autour. C'est des histoires qui font rêver et de l'observation qui fait rêver aussi.
1: Eh bien, merci beaucoup Thomas Vincent, chargé de projet à l'Association française d'astronomie. Les trois soirées de nuit étoilée, c'est de ce soir donc à dimanche, avec plus de 500 manifestations qui sont organisées dans le pays. L'info, un nouveau point sur l'info et la météo arrive.
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1: Patricia Charbonnier.
3: La chaleur va encore monter d'un cran demain après-midi, en particulier dans le sud-ouest. On va dépasser les 30 degrés sur une bonne partie du pays. Météo France prévoit de 35 à 38 dans le sud, avec des pics à 40 degrés dans le Gard. 30 degrés demain après-midi à Brest, 31 à Paris, 32 à Nancy, 34 à Clermont-Ferrand et 37 degrés à Agen. Des conditions météo encore très ensoleillées toute la journée, avec un léger voile nuageux près des côtes de la Manche, sur les Hauts-de-France, l'Île-de-France, la Bourgogne, du Mistral en vallée du Rhône jusqu'à 40 km/h en rafale. Et dans l'après-midi, le temps tournera à l'orage par les Pyrénées avec un risque d'orage localement fort dans la soirée puis dans la nuit de samedi à dimanche sur le Pays Basque, l'Aquitaine, l'Occitanie et le Poitou-Charentes. Et cette tendance orageuse gagnera une large moitié sud dans la journée de dimanche.
1: Excellente soirée sur France Info, il est 20h30. Philippine Thibaudeau pour l'info.
4: Il faudra des jours pour le maîtriser, des mois pour reconstruire. Mais le feu du Gros Bessillon dans le Var est fixé. L'incendie déclaré il y a 18 jours a parcouru 6300 hectares. 41 maisons ont été détruites, jusqu'à 6000 personnes évacuées. La bonne nouvelle est aussi en Lozère. Le feu de Naussac-Fontaine est fixé. 65 hectares parcourus, nous indique la préfecture. L'agriculture paye cher, la canicule et la sécheresse. La récolte de maïs est en baisse. Elle devrait chuter de 35% en 2026 pour atteindre le niveau le plus bas depuis 1980. L'impact de la chaleur sur l'agriculture risque de s'intensifier. 12 départements du centre-est et du sud-est de la France seront en vigilance orange canicule demain. La Russie enfin se prononce. L'incident ayant impliqué un drone explosif à l'aéroport de Leipzig en Allemagne est une provocation montée de toutes pièces visant à accuser Moscou. Selon l'ambassade russe à Berlin, cela fait suite au Conseil national de sécurité réuni aujourd'hui par le chancelier allemand. Les deux partis d'opposition au pouvoir ont pointé du doigt la responsabilité de la Russie. La réponse du président américain ne s'est pas fait attendre. Après le blocage par une cour d'appel fédérale de son énorme chantier de salle de bal à la Maison-Blanche, Donald Trump dénonce, je cite, un jugement politique et va demander à la Cour suprême d'intervenir. Notre-Dame de Paris, Champs-Élysées, Stade de France, le Vatican détaille le programme du pape en visite en France en septembre. Léon XIV qui rencontrera aussi des victimes de violences sexuelles dans l'Église. Les inscriptions pour participer aux différents événements seront ouvertes à partir de lundi midi. Et puis le Delta Festival, c'est fini. Le festival de musique annonce sa liquidation judiciaire. Cela concerne 23 salariés en tout. 12 ans que le festival existait à Marseille. Il y a eu une crise financière, mais aussi une crise médiatique, le cofondateur étant accusé par plusieurs femmes de violences sexuelles.
1: Merci beaucoup, Philippine Thibaudeau, pour l'info. À suivre, nous serons à Cahors, dans le choix culture de France Info. Il aimait la chanson, Nino Ferrer, mais était aussi un passionné de peinture. Nous le verrons dans une quinzaine de minutes. D'abord, entre cafards, punaises de lit et surpopulation, la justice ordonne des mesures urgentes pour la prison de Bordeaux-Gradignan.
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1: Ils sont parfois deux, parfois trois détenus par cellule. Nos prisons sont surpeuplées en France. Et aujourd'hui, le tribunal administratif de Bordeaux ordonne au ministre de la Justice d'agir, puisqu'au centre pénitentiaire de Bordeaux-Gradignan, la situation est intenable avec près de 1200 personnes incarcérées pour un peu plus de 600 places et les locaux sont vétustes. Alors, l'État doit prendre des mesures, Lauriane Delanoë.
6: La justice ordonne un grand ménage, en quelque sorte, des cellules.

0: Il faut installer des cloisons plus hautes, tranche le juge. Des travaux de ce type sont prévus, d'après l'administration de la prison de Bordeaux-Gradignan.
1: Lauriane Delanoë, bonsoir Hubert Gratreau.
2: Bonsoir.
1: Vous êtes délégué du personnel FO Justice au sein de l'établissement de Bordeaux-Gradignan. Vous connaissez très bien les lieux puisque vous y travaillez depuis une vingtaine d'années. Est-ce que vous pouvez nous décrire l'environnement dans lequel vous travaillez ?
2: C'est un environnement qui est très très compliqué. Bon, on est dans un établissement qui est effectivement assez vétuste. Bon, après, dans le futur, il y aura le nouvel établissement qui changera la donne. Mais à ce jour, sur l'ancien bâtiment, parce qu'il faut bien séparer le nouveau centre pénitentiaire et le bâtiment. Quand on parle de tout ce qui est indigne, tout ce qui est insalubre et autres, c'est l'ancienne prison sur le bâtiment A, où il y a 500, avant-hier, il y a 524 détenus pour très peu de surveillants, parce que bon, on est en pénurie de surveillants. Donc, c'est surtout ce bâtiment-là qui est atteint par, on va dire, un état d'insalubrité, d'indignité qui, effectivement, demande de réflexion.
1: Alors, à quoi ressemblent les cellules dans ce bâtiment-là et les espaces communs ?
2: Si vous voulez, les cellules sont très très vieilles, elles sont 57 ans. La difficulté, c'est que l'administration, comme toute institution régie par l'État, manque de moyens. On sait tous qu'il y a une rase sur les budgets du ministère de la Justice et notamment sur l'administration pénitentiaire. Donc, si vous voulez, quand on veut rénover une cellule, il faut de l'argent. Quand on veut réparer quelque chose, il faut de l'argent. On est tous tributaires de l'argent et les enveloppes budgétaires ne suivent pas, loin de là. Donc, et sachant que, si vous voulez, ce qu'il faut savoir, c'est que c'est un établissement qui est voué, à cesser toute activité en mars 2027. Donc, vous doutez bien que même si on alerte le tribunal administratif, et ce qui est tout à fait légitime, vous savez, régulièrement, je vois des avocats, les détenus me connaissent, connaissent la difficulté, sauf que en mars 2027, logiquement, on ferme la structure.
1: Est-ce que ça veut dire que les problèmes seront réglés en mars 2027 ?
2: Sur le fond, oui, parce que si vous voulez, ils vont dans des nouvelles cellules avec des douches à l'intérieur, avec des nouvelles cellules qui sont quand même une fois et demie plus grandes, où effectivement c'est tout neuf. Mais sur le long terme, si on n'y met pas les moyens, malgré tout financiers, que ce soit pour réparer ou autre, on arrivera à la même situation dans 25 ans, 30 ans, 40 ans. Faut pas se voiler la face. Il faut être dans la réalité du terrain, elle est là.
1: Il y aura toujours une surpopulation avec ces prochains bâtiments qui doivent accueillir les détenus ?
2: Bien sûr, je dirais même que ça devrait être amplifié parce que, on n'est pas non plus dupes. On espère aussi que l'ancienne prison sera rénovée pour peut-être, je dis bien peut-être, parce que ça, c'est du domaine du politique, mais peut-être que ça sera un centre de détention. Mais il est bien évident que le nouveau centre pénitentiaire, même avec son ouverture en mars 2027, c'était à la base un 600 places pures, avec un encellulement individuel, comme le prévoit la loi. Sauf qu'à ce jour, ils seront très très vite à 3 par cellule, et peut-être 4. Vous savez, quand on voit comment les écrous évoluent, bientôt on va signer 90 000, bientôt ça sera 91 000, je pense que c'est au pouvoir politique aussi à travailler sur des peines alternatives pour éviter ce nombre d'écrous qui n'arrête et qui ne cesse pas d'augmenter. Pour nous, c'est une très, très grosse problématique. Pour nous, et notamment avec les magistrats, parce qu'on est tous la justice en soi, c'est un ensemble.
1: Et dans ce contexte, comment se passe la cohabitation entre les détenus ? Est-ce que vous ressentez de la colère, vous ?
2: Il y a beaucoup de tensions, pas forcément de la colère, parce que ils savent qu'ils sont en prison pour des raisons qui leur sont propres, parce qu'on n'est pas là pour les juger, mais c'est très compliqué. C'est très, très compliqué parce qu'on a de plus en plus de cas psy qui ne méritent pas du tout d'être en prison. Donc, si vous voulez, quand vous avez un détenu qui est censé partir à l'UHSA, donc à l'unité hospitalière sécurisée aménagée, donc l'UHSA Cadillac, mais que ça fait des semaines et des mois qu'on attend de faire partir parce qu'il n'y a pas de place ou parce qu'on ne peut pas faire le transfert, et comprenez bien que les détenus qui sont de chaque côté, donc vous en mettez 3 de chaque côté, ça vous fait 6 plus un étage. Vous arrivez vite à avoir 300 détenus qui sont énervés parce que vous en avez un qui vous met le bazar toute la nuit.
1: Et vous manquez également de personnel face à ces situations.
2: Bien évidemment de personnel. Ce matin encore, les agents du nouveau centre faisaient un petit coup de gueule parce qu'il manquait encore des gens. Alors, Il monte les agents journaliers.

0: puis, si vous voulez, il y a des sur nos plannings à nous, certains postes ne sont pas comblés, mais tout simplement parce qu'on n'a pas de personnel. Et quand on demande à l'administration, dernièrement, notre nouveau DGAP est venu, on va offrir, c'est-à-dire que nouveau centre pénitentiaire, on va l'ouvrir en mars 2027. Normalement, on aurait dû avoir, si vous voulez, un apport d'une cinquantaine d'agents. On nous en alloue que 11. Donc, vous comprenez bien que ça ne pourra pas tourner, ce n'est pas possible.
1: Vous attendez quelque chose aujourd'hui de la décision de justice qui a été donnée, qui demande des mesures urgentes?
0: La décision de justice demande des mesures urgentes, mais si vous voulez, il nous faut des moyens. Moi, on peut tout entendre. Hein. Moi, la CGLPL, on la connaît tous. Hein. Oui, mais dénoncer, c'est un fait. Quand vous posez des questions au président du tribunal pratique, il n'y a aucune difficulté, mais je pense qu'il faut être juste. Si on n'a pas de moyens, si on ne peut pas repeindre des cellules, réparer et autres, ben, si vous voulez, on aura beau dénoncer ce qu'on veut devant le tribunal, et les avocats le savent. Hein. On aura beau dénoncer ce qu'on veut, ça n'évoluera pas. Bien au contraire, il faut des moyens financiers, des moyens humains, et puis travailler sur des alternatives. Parce que si vous voulez, on peut rénover un étage, mais si vous êtes à 220% du taux d'occupation, on ne peut pas, si vous voulez, travailler cellule par cellule pour les rénover. C'est ça qui est compliqué aussi. On voudrait bien, sur le fond, l'administration aimerait bien rénover. Mais comment ? Toutes les cellules sont pleines.
1: Eh bien, merci.
0: Si vous voulez, à un moment donné, c'est compliqué.
1: Eh bien, merci beaucoup, Hubert Gratto, délégué du personnel Force Ouvrière Justice au sein de l'établissement de Bordeaux-Gradignan, d'avoir pris le temps de nous répondre ce soir sur France Info. Il y a la sécheresse et les vagues de chaleur qui s'enchaînent cet été en France, mais également les incendies. Souvenez-vous, dans les Pyrénées-Orientales, à Trévillac, un feu a démarré début juillet. Il est désormais éteint, nous dit la préfecture. 5000 hectares partis en fumée. Et donc, il aura fallu plus d'un mois pour en venir à bout. En Gironde, le feu, là, est fixé depuis quasi une semaine. Mais ce sont 42 000 hectares qui ont disparu. Et il faut faire redémarrer la machine touristique en pleine saison estivale. Ce n'est pas facile et cela inquiète Laurent Tournier, vice-président de l'UMI dans le département, le syndicat des hôteliers et restaurateurs.
2: On ne peut pas dire non, vraiment, que le tourisme soit reparti. On vit des moments assez compliqués, surtout après ce drame qui nous a occupés ces dernières semaines et ce traumatisme. Alors aujourd'hui, les touristes sont revenus pour partie sur la presqu'île et sur le bassin d'Arcachon, mais loin de ce que nous pouvons connaître habituellement.
3: Il y a des bons taux de remplissage. Parce que ce matin, le comité régional du tourisme de Nouvelle-Aquitaine sur France Info parlait d'un taux d'occupation de 70 à 75% en moyenne à l'approche du 15 août. Est-ce que ce sont les statistiques que vous avez aussi?
2: Oui. Alors, écoutez, on va attendre samedi prochain de voir comment ça évolue. Aujourd'hui, on est assez loin du compte. Je viens de raccrocher avec une hôtelière, à Bordeaux, qui a même fermé son hôtel tellement elle n'avait pas de clients. L'hôtellerie a plutôt perdu 40 et 50% de taux d'occupation. Donc, c'est des chiffres absolument colossaux.
3: Et le problème n'est pas limité au bassin d'Arcachon et à la Forêt des Landes, même jusqu'à Bordeaux, ça se ressent.
2: C'est Bordeaux, c'est le Médoc, c'est le Saint-Émilion. Le no-tourisme a pris malheureusement beaucoup la problématique en pleine farce parce que c'est une clientèle étrangère et à l'étranger, l'effet loupe de ces événements sur les médias a fait qu'une bonne partie des Allemands, des Belges, des Anglais ont décidé de repousser leur voyage ou de les annuler. Le mot d'ordre aujourd'hui, c'est de dire venez ici, l'ensemble des éléments touristiques sont intacts à 99,99%. Les hôteliers, les restaurateurs et l'ensemble des commerçants sont prêts à vous accueillir. Si vous voulez des endroits paisibles, calmes, c'est ici que ça se passe.
3: Je vous propose d'écouter un instant un reportage qui illustre bien votre propos. Il a été tourné à La Cano. Nicolas Joly s'est rendu au camping Air Hotel Océan où la vie redémarre peu à peu.
4: Des vacanciers qui se promènent, serviettes sous le bras, des enfants sur les balançoires. Le camping reprend vie après quelques jours de silence. Laurine vient chaque année avec sa famille de Normandie.
5: D'habitude, le camping, on a les enfants qui grouillent de partout et là, il n'y avait plus personne, on était les seuls. Le samedi, on a été à la piscine et on n'était que 10. Donc on ne se battait pas pour les transats. Hein.
4: Le directeur du camping, Vincent Hipp, fait tout ce qu'il peut pour faire revenir les touristes.
6: On essaye de rattraper nos clients, leur dire « Coucou, finalement, on est ouvert. Donc est-ce que vous pouvez annuler l'annulation que vous aviez faite avant ?» Donc ça nous fait énormément de travail administratif et de relations clients, des appels, des mails, etc. C'est

0: extrêmement difficile. On a mis plusieurs jours, voilà, à rétablir la situation à la normale. On est sur deux semaines là, voilà, qui étaient vraiment capitales pour notre activité touristique, mais aussi pour tous les commerçants de la Cano.
1: Comme le patron de la Supérette à l'entrée, Olivier, qui fait les comptes, 6500 euros de pertes par jour sur les deux dernières semaines et aucun signal positif des assurances.
2: Au moment où on parle, pour l'instant, la prise en charge, c'est zéro. Les assureurs aujourd'hui ne considèrent pas la Cano comme une ville qui a été évacuée, puisque c'est uniquement les touristes et dans les campings et dans les centres de vacances. Donc pour l'instant, la réponse, c'est non.
1: En plus de la perte d'exploitation, il y a aussi les marchandises, les stocks de produits frais, invendus et donc perdus. C'est plusieurs milliers d'euros.
3: Nicolas Joly à la Cano, ici Gironde, pour France Info. Ce sont les échos que vous avez aussi, Laurent Tournier. On en est à appeler les vacanciers pour faire annuler les annulations.
4: Oui, je ne peux que confirmer ces propos. Et malheureusement, c'est une réalité et qui va être extrêmement compliquée, et surtout pour les mois à venir, parce que une grosse partie de la manne, elle se prend maintenant, et sur le mois d'août, puisque pour certains établissements, ça représente quasiment 40% du chiffre d'affaires annuel. Et en plus, on sort de crises qui ont laissé beaucoup de traces, le Covid et le reste. Donc, nos entreprises étaient déjà assez affaiblies. Donc, là, c'est un peu le coup de grâce pour
3: un certain nombre. On peut imaginer que certaines entreprises ne se relèvent pas d'un été pareil.
4: Écoutez, on va pas faire le catastrophisme. Tous les gens qui sont à la tête de leurs affaires n'attendent que ça, de vous recevoir, et comme disait un ostréiculteur ce matin, d'en mettre 13 à la douzaine. Donc c'est vraiment ce qu'il faut faire passer comme message, et ici en France, et bien évidemment plus largement en Europe, parce que c'est de la clientèle européenne dont on a cruellement besoin en ce moment.
5: Laurent Tournier, vice-président de l'UMI en Gironde, avec Augustin Arrivé.
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5: 20h46 sur France Info, voici l'info en une minute. Pierre Boudias à la une, l'incendie déclaré en Lozère en début d'après-midi, désormais fixé.
9: Il a parcouru quelques 65 hectares au niveau de la commune de Naussac-Fontaine, selon la préfecture. 120 pompiers ont été mobilisés pour lutter contre ces flammes. Autre bonne nouvelle sur le front des incendies, le brasier du Gros Bessillon est désormais lui aussi fixé. Il aura fallu 18 jours de lutte acharnée pour maîtriser ces flammes qui ont parcouru 6300 hectares et en ont détruit plus de 5000. Un feu qui n'aura tout de même pas fait de victimes, mais détruit quelques habitations dans le massif. La tension ne retombe pas au Yémen entre rebelles et forces gouvernementales. Le groupe proche de l'Iran a à nouveau frappé des territoires sous contrôle de l'exécutif, faisant 8 morts parmi les soldats. L'Arabie Saoudite prévient que la violation de la trêve signée en 2022 ne restera pas sans réponse. Et puis si vous n'avez pas de plan pour la soirée, pourquoi ne pas la passer à regarder la Voie lactée? La nuit des étoiles débute ce soir partout en France, ce sera jusqu'à dimanche. Plus de 600 événements gratuits sont prévus partout dans l'Hexagone.
5: Info. Des rues barrées, des lignes de métro en partie fermées, même chose pour les trains de banlieue. Chaque été, c'est la même chose. Des travaux ont lieu quand les villes se vident. Île-de-France Mobilité profite en ce moment de la période. Les travaux sont conséquents cet été. Cela va de la modernisation à l'arrivée de nouvelles rames sur certaines lignes. Mais en attendant la fin de ces travaux, justement, eh bien c'est la galère à Saint-Denis, Julien Raymond.
10: Sac de course dans les mains, Odile revient du marché de Saint-Denis avec son stock de fruits et légumes pour la semaine. Cette retraitée ouvre son application de transport.
11: 75 minutes, contre un quart d'heure, même pas.
10: Sans la ligne 13 du métro, Odile met 5 fois plus de temps pour rentrer chez elle.
11: Mais j'ai secoué mon portable en me demandant si j'hallucinais ou pas. Je croyais que c'était le portable qui déconnait, quoi. 75 minutes.
10: Odile doit prendre un bus de substitution, comme lui indique ce panneau.
11: Passage toutes les 4 à 6 minutes. En heure de pointe.
10: Sauf que dans les faits, il passe moins fréquemment.
11: Bah là, ça fait pas loin d'un quart d'heure. Hein.
10: Juste à côté d'elle, Fatou revient de sa journée de travail à Paris. Elle soupire avant de me répondre.
12: Le trajet d'abord fatigue plus que le travail.
10: Pour elle, c'est deux fois plus de temps de transport que d'habitude. Cette femme de ménage est KO le soir quand elle rentre chez elle.
12: Tu manges, tu t'allonges et tout, c'est fini. Tu es tellement fatigué. La route d'abord fatigue et le temps que tu vas arriver chez toi, tu es crevé quoi.
10: Fatou ne perd pas pour autant son sourire, c'est tout le contraire pour Sarah.
13: Vous trouvez c'est normal, ils ferment le tram, ils ferment le métro et plus la RER. C'est pas normal, on est isolé.
10: Ça fait 10 ans qu'elle habite à Saint-Denis, très remontée. Elle l'assure, tous les étés c'est pareil pour nous, les banlieusards.
13: Ah, c'est pas la Défense qui vont fermer le métro et le RER ni le tram, hein, parce que c'est pas la même catégorie des gens qui habitent ici. Là-bas, c'est des avocats et c'est des gens qui sont pas capables, difficilement déjà, ils terminent leur fin du mois. Vous pensez qu'ils vont attaquer la RATP ou je sais pas moi.
10: Île-de-France Mobilité promet que ça n'a rien à voir, des travaux nécessaires pour la modernisation et la rénovation des différentes lignes. Au mois d'août, la fréquentation peut diminuer jusqu'à 40% par rapport au reste de l'année. C'est donc le moment idoine. Un discours qui a du mal à convaincre Patrick.
14: Cette année, c'est folklorique. Cette année, c'est un record.
10: L'homme de 52 ans le regrette. Il n'y a pas assez de bus de remplacement, selon lui.
14: Au lieu de mettre des bus accordéon pour faire à peu près la quantité du tramway ou du métro, ils mettent des bus simples et ils envoient tous les 10 minutes, voire un quart d'heure.
10: Résultat, certains passagers se retrouvent presque écrasés contre les vitres de ces bus. Ça favorise les embrouilles et les bagarres beaucoup plus nombreuses ces derniers jours, d'après Patrick.
5: France Info reportage signé Julien Raymond à Saint-Denis. Un peu d'art à 20h50 sur France Info. Notre choix culture est consacré au chanteur Nino Ferrer. Disparu il y a bientôt 28 ans, il était évidemment passionné de musique. Mais en ce moment, au musée Henri Martin de Cahors, on découvre qu'il aimait aussi la peinture. Nino Ferrer a peint dans le Lot, très inspiré par sa maison de La Taillade, où vous nous emmenez, Anne Chépeau.
15: Nous sommes dans le sud du Lot, dans le Quercy blanc. Nino Ferrer s'est installé à La Taillade en 1977. C'est ici qu'est né son deuxième fils, Arthur, et c'est lui qui nous fait découvrir les lieux qui ont inspiré son père.
16: Et voilà, dans la cour de La Taillade. C'est un lieu d'inspiration. Il a réussi complètement à pouvoir se libérer, aussi bien dans la peinture que la musique. Je ne sais pas si c'est ce qu'il est venu chercher impérativement, mais en tout cas, il l'a très vite trouvé, puisqu'il s'est remis à peindre très très vite. Puisque la peinture, il en a fait dans les années 50, il avait complètement abandonné. Et dès début 80, il s'est remis à la peinture de façon fusionnelle avec la musique. Puisque très vite, en plus, il s'est mis à faire des peintures pour illustrer les albums et les pochettes et les livrets. Le salon de La Taillade, qui est une pièce assez incroyable parce qu'elle a la dimension d'une pièce de château. Elle fait 8 mètres sur 7 avec 4,50 mètres sous plafond.
15: C'est aussi ici que Nino Ferrer passait beaucoup de temps.
16: Ah oui, il passait aussi bien du temps pour composer, écrire de la musique avec sa guitare sur les canapés que créer ici sur les deux tiers de la pièce avec des tables, avec des tréteaux et des chevalets, son atelier de peinture. On est dans l'atelier salon de La Taillade.
15: Et vous l'avez vu beaucoup peindre, j'imagine, au fil des années.
16: Ça faisait partie du quotidien. Je rentrais de l'école, il était en train de peindre.
15: De cette époque, il reste une centaine de peintures grand format et vraisemblablement des centaines de dessins que les deux fils de Nino Ferrer n'ont pas encore tous recensés. Des œuvres inspirées pour bon nombre d'entre elles par son environnement proche.
16: Là, on est sous les cèdres, un lieu qu'adorait, je pense, Nino particulièrement. Et c'est là qu'on peut contempler l'un de ses sujets favoris qu'on retrouve dans beaucoup de ses toiles. C'est la maison, en fait, La Taillade. En long, sur ses 33 mètres de long. Il adorait évoluer entre ses cèdres et sa maison.
15: Et donc on retrouve beaucoup ces vues-là sur certaines de ses œuvres.
16: On le retrouve sur des dizaines de ses œuvres, souvent de cet angle-là évidemment, parce que c'est le seul angle où elle est le plus dégagée. Et après, on peut continuer aussi à découvrir en partant là-bas vers la piscine, avec tous ces arbres qu'il a continué à planter, ses cyprès, de façon un peu désordonnée. Et on peut retrouver tout ce paysage de la piscine avec ses arbres et ce chemin qui part vers la crête dans un de ses tableaux. Et je pense qu'il aurait aimé être reconnu un peu plus pour sa peinture, puisque c'est ce qu'il a commencé à faire les dernières années de sa vie. Il serait heureux aujourd'hui d'être reconnu en tant que peintre et avoir pour la première fois un pied dans un musée.
15: C'est au musée Henri Martin de Cahors où l'on peut voir actuellement une soixantaine d'œuvres de Nino Ferrer. Une première, jamais un musée ne lui avait ouvert ses portes. Nous parcourons l'exposition mise en son par son fils, Arthur Ferrari, avec la directrice du musée, Rachel Amalric.
17: C'est d'abord une peinture qui est soutenue par un travail du dessin extrêmement qualitatif, une vraie recherche sur la couleur, avec une vraie influence des surréalistes et une connaissance de l'histoire de l'art. C'est un artiste qui était extrêmement cultivé.
18: Alors j'ai commencé à peindre et je me régale absolument. Je suis très très heureuse, ça m'apporte beaucoup de joie ça. très très heureux.
15: Dans la première salle, on découvre la Désabusion, un grand format qui a servi d'illustration pour la pochette de l'album du même nom.
19: Au premier plan, on a la moitié d'un corps de femme qui est une femme vase. Il y a des fleurs

0: qui sortent à partir du nombril. Elle est sur un piédestal et derrière ce corps, nous avons les paysages vallonnés qui sont autour de la Taïa, des paysages de Montcuq en quercy blanc avec quelques cyprès, avec des champs, au fond une petite maison, un château d'eau et un grand ciel bleu. Et là, on voit vraiment à quel point il aimait regarder ce paysage. On voit à quel point Nino Ferrer aimait vivre au cœur de ce paysage du quercy blanc.
1: Dans la salle suivante, l'influence des surréalistes est évidente face au tableau Les œufs.
0: On a un personnage qui est un somnambule qui avance vers nous. On a les œufs qui sont pour le coup un motif qui représente notamment la fertilité chez les surréalistes. Chez Dali, on en voit énormément. Puis on a toute cette ambiance avec un paysage certes aride mais un petit peu onirique malgré tout. Et puis on pourrait même penser à la portée symbolique, philosophique de cette peinture, tout comme chez les surréalistes.
1: La dernière salle offre une immersion dans la vie de Nino Ferrer. Dans une vitrine de 11 mètres de long, ses fils ont rassemblé toutes sortes d'objets, de documents, des photos, des talismans qui racontent la vie de leur père. Une plongée dans l'intimité d'un artiste qui fut un musicien et un peintre talentueux.
2: C'est un endroit qui ressemble à la Louisiane.
3: L'exposition Nino Ferrer, peintre, est à découvrir à Cahors, au musée Henri Martin, jusqu'au 31 décembre. Dans ces chansons qui font l'actu, tout l'été, nous écoutons ce que les femmes disent en musique. Aujourd'hui, Bertrand Dical, l'acceptation de son corps, avec cette chanson de Zao de Sagazan.

Cette voix est une des voix qui ont le plus marqué ces dernières années, à la fois avec l'album La Symphonie des Éclairs, sorti en mars 2023, et avec plusieurs tournées successives, l'ensemble lui ayant apporté 5 victoires de la musique. Zao de Sagazan déploie une poésie à la fois synthétique et charnelle, dans une forme singulière de confession mi-autobiographique, mi-fictionnelle. Et dans la chanson « Mon corps », elle questionne le regard d'une jeune femme sur son apparence physique.

Et quand on parle d'aimer, d'aimer son prochain comme soi-même, par exemple, il revient toujours cette évidence que s'aimer soi-même, ce n'est pas si facile. Alors évidemment, on trouve facilement des voix qui proclament l'amour d'elles-mêmes, et notamment de leur apparence physique.

Christophe en 1979, Zaza Fournier en 2011, qui se trouve physiquement irrésistible. Je ne crois pas que tout cela soit au premier degré, hein. Et si l'on a du mal à accepter son propre corps, ceux qu'il aime passionnément deviennent aisément des sujets de comédie, comme avec un titre très dansant de Bertrand Burgala, qui réfléchit à la manière dont il pourra le mieux séduire.

Mais on considère parfois son corps avec un regard ambigu. On l'aime, mais on le moque. On a beaucoup de choses à lui reprocher, mais on s'en accommode. Par exemple, Théodora, en 2024, qui décrit ses seins et ses fesses d'une manière qui serait franchement insupportable si quelqu'un d'autre parlait d'elle ainsi.

Mais vous savez que Théodora réclame une BBL, c'est-à-dire un lifting qui rehausse et amplifie les fesses. Ce recours à la chirurgie esthétique, volontiers assumé de plus en plus jeune dans la musique populaire, par exemple, on l'entend chez la chanteuse Angie Doll sur son unique album en 2007.

0: au cœur de ces questions contemporaines sur le corps, n'y a-t-il pas surtout le rapport plus ou moins narcissique à tout ce qui nous constitue, notre corps, notre apparence, nos likes, notre surface sociale, une civilisation du moi, et même du moi, chez Sanseverino en 2021.
1: Mon visage, mon droit à l'image, ma personne, mon âge, myself, moi.
0: Et la première étape du dégonflement de l'ego est peut-être dans le chemin intime que raconte Zao de Sagazan. S'aimer soi-même plutôt que chercher désespérément à être aimé de tous. S'accepter avec ses singularités plutôt qu'essayer d'avoir le corps du rêve d'un autre. Une raison de plus à l'importance qu'a pris cet artiste dans le paysage actuel de la chanson. 2023, Zao de Sagazan. Mon corps.
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3: Patricia Charbonnier.
6: La chaleur va encore monter d'un cran demain après-midi, en particulier dans le sud-ouest. On va dépasser les 30 degrés sur une bonne partie du pays. Météo France prévoit de 35 à 38 dans le sud, avec des pics à 40 degrés dans le Gard. 30 degrés demain après-midi à Brest, 31 à Paris, 32 à Nancy, 34 à Clermont-Ferrand et 37 degrés à Agen. Des conditions météo encore très ensoleillé toute la journée, avec un léger voile nuageux près des côtes de la Manche, sur les Hauts-de-France, l'Île-de-France, la Bourgogne, du Mistral en vallée du Rhône jusqu'à 40 km/h en rafale. Et dans l'après-midi, le temps tournera à l'orage par les Pyrénées, avec un risque d'orage localement fort dans la soirée, puis dans la nuit de samedi à dimanche, sur le Pays Basque, l'Aquitaine, l'Occitanie et le Poitou-Charente. Et cette tendance orageuse gagnera une large moitié sud dans la journée de dimanche.
3: 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L'info avec Philippine Thibaudeau.
7: La reprise de feu dans la Drôme est contenue, c'est ce qu'annonce la préfecture dans un point de situation. L'incendie dans le massif du Claps a parcouru 300 hectares. La situation reste tout de même complexe, précise le préfet. Actuellement, 340 pompiers sont engagés sur le terrain, ainsi que 3 hélicoptères bombardiers d'eau et un avion d'âge. Dans le Var, pour continuer le point sur les incendies, le feu est désormais fixé. Après 18 jours de mobilisation, il a parcouru 6300 hectares. Et dans la Lozère aussi, le feu est fixé. À Nossac-Fontaine, il aura parcouru une soixantaine d'hectares et mobilisé d'importants moyens. Anne Montero, la directrice de cabinet du préfet.
8: Je vous confirme que le feu est à présent fixé. On a 65 hectares qui ont été parcourus sur un feu qui a été déclaré en début d'après-midi. Donc à proximité du lac de Nossac, sur la commune de Nossac-Fontaine, dans le nord du département. D'importants moyens, notamment aériens, ont été engagés. Au plus fort, on a eu 2 canadaires qui ont fait 70 largages. On a eu un Dash également qui était présent, qui a effectué 4 largages. Et enfin, on a également eu 2 hélicoptères bombardiers d'eau. Il n'y a pas eu d'habitation endommagée. Les sapeurs-pompiers ont pu contenir le feu loin des habitations. Donc au niveau des sapeurs-pompiers qui ont été engagés, on a quand même 120 pompiers qui ont été déployés, dont un groupe du Puy-de-Dôme et un groupe de Haute-Loire qui sont venus en renfort aussi sur site.
7: Mais la vigilance reste de mise avec des conditions défavorables demain. 34 départements placés en risque élevé au feu de forêt, départements majoritairement à l'ouest et dans le sud du pays. Des lits rouillés, des robinetteries défaillants, des cafards et des punaises de lit. La justice pointe du doigt les mauvaises conditions de vie des détenus de la prison de Bordeaux-Gradignan. Elle ordonne une série de mesures d'urgence. Déjà, le rapport accablant de la contrôle général des lieux de privation de liberté alerté au mois de juin sur les conditions gravement dégradées de l'établissement. Le taux d'occupation du centre pénitentiaire est actuellement de 200%. Le chômage en France, il atteint son niveau le plus haut depuis 6 ans, depuis la crise du Covid. Le taux augmente de 0,2 points à 8,3% au deuxième trimestre, selon l'INSEE. Et pour le ministre du Travail, ces chiffres ne sont pas une surprise, a dit Jean-Pierre Farandou sur France Info.

0: défaut en raison d'un contexte économique peu favorable. Arabie Saoudite, Pakistan et Turquie signent un pacte de défense. Je vous le résume, si l'un des trois pays est attaqué, l'attaque sera considérée comme les visant tous les trois. Signature qui se fait dans un contexte particulier, la guerre toujours avec l'Iran et la reprise des hostilités au Yémen avec les rebelles houthis, une manière pour ces trois pays d'envoyer un message à Téhéran et à Washington. Volodymyr Zelensky est arrivé en Serbie, première visite du président ukrainien depuis l'invasion russe de l'Ukraine en 2022. La Serbie, ce pays des Balkans, allié traditionnel de Moscou. La hausse était due au contexte international, mais vous allez l'apercevoir en station, alors que vous prenez la route sûrement pour les vacances, que l'essence est moins chère. Le prix repasse en dessous des 2 euros le litre. En revanche, et ça c'est moins positif, la journée demain est classée rouge par bison futé. Beaucoup de monde sur les routes et donc circulation très difficile. Les difficultés devraient débuter en début de matinée et persister jusqu'en début de soirée. Le maillot jaune du Tour de France femme change d'épaule. C'est la Polonaise Kasia Niewiadoma qui a remporté la 7e étape au Mouvement Tout, étape la plus difficile et sûrement la plus prestigieuse de ce tour. Elle arrache le maillot jaune à Marlène Reusser. La Suissesse descend la 3e place du général, forcément déçue. On l'écoute.
1: Ça m'énerve, je me dis qu'on a été vraiment trop stupides. Après, Kasia était vraiment forte aujourd'hui. Même si j'avais réagi, je ne suis pas sûre que cela aurait suffi. Je ne pense pas que j'aurais pu suivre. Mais bon, on est tellement habitués à se surveiller, à se regarder avec Vollering. C'est trop bête, c'est conditionné comme ça dans ma tête. Je trouve ça tellement stupide.
0: À noter que la Française Cédrine Kerbaol continue de grappiller des places. Elle est ce soir à la 6e place du classement général. 8e étape demain entre Sisteron et Nice. Et puis, levez bien la tête vers le ciel ce soir. Je ne vous parle pas de l'éclipse. Elle est prévue mercredi, mais de la nuit des étoiles. D'aujourd'hui à dimanche, plus de 600 rendez-vous gratuits à travers le pays pour mieux observer le ciel l'été. Et avec ce ciel bien dégagé, il y a sûrement plein de choses à voir, Jeanne.
2: Peut-être des étoiles filantes. Merci beaucoup, Philippine Thibaudot. À suivre juste avant 21h30, dernier épisode du Monde d'Élodie avec Eric Cantona qui nous parlera de ce que l'imperfection représente pour lui. Le chômage en hausse dans le pays, ce n'est pas une surprise pour le ministre du Travail. Invité de France Info, nous l'entendrons. Mais d'abord, nous sommes dans le Var.
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2: Le feu est fixé dans le massif du Gros Bessillon. Il a parcouru 6300 hectares en tout dans le Haut-Var. Il avait déjà été fixé une première fois avant de reprendre il y a une semaine. Les pompiers restent donc mobilisés. Bonsoir Nicole Rulland. Nicole Rulland, est-ce que vous nous entendez ? Maire de Corrence, où le feu, où les flammes sont passées pendant 18 jours, oui, puisque cela fait 18 jours que le feu a démarré dans le massif du Gros Bessillon. Les pompiers travaillent toujours d'arrache-pied, puisque le Mistral les a mis en difficulté. Bonsoir Nicole Rulland, vous nous entendez ?
4: Bonsoir, oui.
2: Vous êtes donc la maire de Corrence, où les flammes sont passées. On imagine votre soulagement. Le feu est fixé après, donc, on le disait, 18 jours à vivre au rythme des flammes.
4: Oui, alors le feu est fixé, on a eu des reprises aujourd'hui, mais qui ont été relativement rapidement maîtrisées. Donc c'est vrai qu'on a l'impression de tenir le bon bout cette fois-ci.
2: Et les habitants sont aussi rassurés ?
4: Je pense qu'il va nous falloir quelques temps pour évacuer complètement le risque, tant qu'il ne pleuvra pas. On aura quand même cette crainte de reprise.
2: Parce qu'ils ont été évacués à plusieurs reprises dans votre commune ou alors confinés ?
4: C'est ça, oui. Ils ont été évacués plusieurs fois. Et vendredi dernier, en fait, le feu a encerclé complètement le village. Donc, non seulement ils étaient soit confinés, soit évacués, mais en plus, il n'y avait aucune issue possible du village. Toutes les routes étaient coupées, donc c'était très anxiogène.
2: Vous qui suivez de près la situation, la météo s'améliore-t-elle dans les jours à venir ?
4: Oh non, on est toujours à 40 degrés à l'ombre, on a toujours du vent, on vit au rythme de matinée relativement calme et d'après-midi avec des reprises. Aucune pluie n'est annoncée, donc voilà.
2: Il faudra de nombreux mois pour reconstruire, dit la préfecture. C'est à ça que vous pensez aussi ce soir ?
4: Oui. On a tout notre territoire qui est complètement dévasté. Toute la forêt a été parcourue, donc il y a encore quelques poches de verre de ci, de là. Mais en fait, tout le territoire est à reconstruire, oui.
2: Eh bien, merci beaucoup Nicole Ruland, maire de Corrence, dans le Var, d'avoir pris le temps de nous parler ce soir sur France Info. Et donc cette information, le feu du massif du Gros Bessillon est fixé, mais on l'a entendu, il y a encore de l'inquiétude. Les chiffres du chômage ne sont pas dans le vert. Au contraire, l'INSEE vient de dévoiler son bilan pour le deuxième trimestre de cette année. Ce bilan, c'est une hausse de 0,2 points sur un trimestre et un taux de chômage à 8,3% de la population active. Lorraine Benjebria, cela représente 2,7 millions de personnes. Le chômage atteint donc son plus haut niveau depuis l'automne 2019.
5: Oui, cela représente 62 000 chômeurs de plus que le trimestre précédent et 261 000 de plus par rapport à l'an dernier. Alors, toutes les tranches d'âge sont concernées, mais l'inquiétude se porte tout particulièrement chez les jeunes, avec un taux de chômage à plus de 21%, en hausse de 2,5 points sur un an. Il faut dire que ce sont les premiers pénalisés par la situation économique, car ils sont plus souvent employés en contrat court ou temporaire. Or, actuellement, les entreprises embauchent moins et ne renouvellent pas forcément leur contrat d'intérim. Autre point d'inquiétude, les seniors, le taux de chômage des 50 ans et plus est à son plus haut niveau depuis 4 ans.
2: Alors comment peut-on expliquer cette dégradation du marché du travail ?
5: Eh bien, tout d'abord, l'INSEE précise que la loi Plein Emploi, notamment l'inscription automatique des bénéficiaires du RSA à France Travail, contribue pour moitié à cette hausse, mais cela n'explique pas tout. Il y a aussi la conjoncture économique nationale. L'instabilité politique, depuis la dissolution de l'Assemblée nationale et les restrictions budgétaires, poussent les entreprises à être attentistes. À cela s'ajoute le contexte international, notamment la guerre au Moyen-Orient, qui fait grimper les prix de l'énergie. Pas de quoi rassurer non plus les entreprises. Résultat, cette hausse du chômage devrait se poursuivre au moins jusqu'à la fin de l'année, selon les prévisions de l'INSEE.
2: Et avec cette nouvelle hausse, Laurine, force est de constater que l'objectif de plein emploi d'Emmanuel Macron pour 2027 est désormais inatteignable.
5: Sauf retournement brutal du contexte économique, à moins d'un an de la fin de son deuxième quinquennat, on voit mal comment il pourra atteindre cet objectif de ramener le taux de chômage à 5% l'an prochain. Il faut dire que les voyances sont au rouge avec une hausse des défaillances d'entreprises, 17 500 depuis le début de l'année selon le cabinet Altares, un chômage de longue durée à son plus haut niveau depuis le printemps 2022 et un taux d'emploi en recul sur ce deuxième trimestre. Mais si le chômage augmente en cette fin de quinquennat, Emmanuel Macron pourra toujours se targuer d'avoir fait mieux que ses prédécesseurs. Car quand il est arrivé à l'Élysée en 2017, à la même période, le taux de chômage était à plus de 9%. On était même passé au-dessus des 10% en 2012 et en 2015. Avant de quitter ses fonctions, le président pourra donc défendre son bilan avec une baisse du chômage en début de mandat, du fait, selon le gouvernement, des ordonnances travail, des réformes de l'assurance chômage ou encore du développement de l'apprentissage. Même si, sur ce dernier point, depuis quelque temps, l'exécutif effectue des coups de rabot, non sans effet sur le chômage des jeunes. Reste que le ministre du Travail, Jean-Pierre Farandou, assure que le marché du travail résiste et promet de poursuivre ses efforts du côté des jeunes et des seniors avec, dit-il, un plan à venir à la rentrée.
2: Laurine Benjebria du service économie de France Info. Et justement, ces chiffres, le ministre du Travail est venu les commenter tout à l'heure sur France Info. Invité du 17-20, Jean-Pierre Farandou estime qu'il s'agit là d'une tendance qui est logique.
6: C'est pas une surprise hein, complètement, parce que d'abord il y a quand même cette conjoncture économique qui est guère favorable, avec la guerre en Iran, le blocage du Trois d'Hormuz, la hausse du pétrole, la hausse du gaz. Tout ça fait que les entreprises françaises sont un peu dans l'attente, hein. C'est pas la bonne période pour lancer des projets, donc pour recruter. Et puis il y a aussi un phénomène que l'on connaît, qui est un peu technique, mais qui a son importance, puisqu'avec la loi pour le plein emploi, on va chercher maintenant tous les bénéficiaires du RSA, tous les jeunes qui passent des contrats d'engagement jeune dans les missions locales et avec France Travail. Eh bien, si ces gens-là trouvent du travail, ça améliore le taux d'emploi, qui est bon. On est à 69% de taux d'emploi, mais s'ils ne trouvent pas du travail, ça contribue pour la moitié à peu près à la dégradation du taux de chômage. Donc, ce n'est pas une surprise.
7: Mais ces règles, elles étaient déjà en cours il y a 3 mois, lors des précédents chiffres. Quel aurait été le taux de chômage à l'époque ? On est sûr qu'il n'y aurait pas quand même aujourd'hui une hausse du chômage ?
6: Ah ben, la partie économique, celle-là, elle est là. Hein. Ça, voilà, c'est une réalité internationale. On sait que l'économie mondiale est perturbée par les conséquences, notamment sur le coût des carburants, le coût de l'énergie, pétrole et gaz. Mais pour vous dire, on donne un exemple, 8,3%, si on enlevait l'effet des bénéficiaires de RSA et des contrats jeunes, on serait à 0,4 de moins, donc à 7,9. Vous voyez, donc c'est pas un effet négligeable. Et d'ailleurs, tous les notes statistiques le disent, aussi bien l'INSA que la DARES.
7: Et face au contexte international, vous êtes démunis au gouvernement ?
6: Ah ben, l'économie mondiale, c'est compliqué, hein, faut être clair. Ce n'est pas le gouvernement français qui va décider du déblocage des corridors Hormuz. On en rêverait. Vous savez que notre président de la République prend des initiatives pacifiques. Ah oui, mais là, c'est compliqué. Voilà. Bon. Donc, à partir de là, on est résilient, on essaie d'accompagner les entreprises à l'être. Vous savez que moi, j'ai déployé beaucoup d'efforts pour amener des salariés au secteur qui recrute, parce qu'il y a des secteurs qui recrutent dans notre pays, des beaux secteurs industriels, dans la défense, dans le nucléaire, dans la transition écologique. Ce sont des centaines de milliers d'emplois qui vont être proposés aux demandeurs d'emploi. Il faut bien les orienter. C'est ce message s'adresse aux jeunes, s'adresse aux femmes, s'adresse à tout le monde. On a des capacités à recruter beaucoup de monde dans ce pays.
7: Oui, parce qu'il y a de fortes disparités d'âge dans ces chiffres du chômage. Le chômage des jeunes est 4 fois plus élevé que celui des plus de 50 ans. C'est votre cheval de bataille. Le chômage des jeunes, pour l'instant, ça ne prend pas.
6: Bah, ça va mieux, mais il y a encore du chemin à faire. Vous dire aussi, vous avez raison, quand on regarde les salariés qui ont 10 ans d'expérience à peu près de vie active, on n'est pas si loin que ça du plein emploi, puisqu'on est à 5,6% de chômage, on fait même mieux que les États-Unis. Donc vous avez raison, on a deux problèmes, c'est au debout, on a des problèmes pour les seniors de 60 ans et plus, et on a des problèmes sur les jeunes. Et c'est bien pour ça que j'ai lancé un plan d'emploi jeune au printemps, pour mieux les orienter, mieux les remettre en contact avec les entreprises. On a des outils nouveaux qui vont arriver, comme InsertScore, par exemple, qui permettra à chaque jeune de choisir la bonne formation pour l'amener sur un emploi. Voilà, donc on met le paquet sur les jeunes. Et dans le budget de l'année prochaine, j'ai l'assurance, le Premier ministre me l'a donné, que les budgets, notamment de l'apprentissage et des contrats d'engagement jeunes, seront maintenus.
7: Donc on a une
6: vraie priorité sur la jeunesse.
7: L'une des explications du chômage des jeunes, c'est qu'ils souhaitent faire des métiers dans lesquels il n'y a pas de travail. Il faut leur dire, lancez-vous dans des apprentissages qui vous excitent peut-être moins, mais qui ont de meilleures perspectives.
6: Oui, il y a une forme de réalité. Je pense qu'effectivement, l'orientation est clé. Je pense que la plupart des jeunes veulent choisir des filières qui les amènent sur un métier. On parlait de l'industrie, en plus, ce sont des métiers bien rémunérés. Donc, je crois qu'il y a un effort très important à faire d'orientation scolaire, de conseil, pour que les jeunes gens, les jeunes garçons, les jeunes filles choisissent les bons métiers. Les bons métiers en ce moment en France, c'est l'industrie. On a beaucoup de besoins, je le redis, dans le nucléaire, avec, vous savez, l'énorme programme de construction des EPR, des nouveaux réacteurs nucléaires. On a beaucoup aussi de l'industrie de la défense, puisqu'on a décidé au niveau du gouvernement, sous l'impulsion du président de la République, de renforcer les crédits pour les défenses. Il faut vraiment que les jeunes gens s'orientent vers ces métiers-là. Et là, ils verront qu'ils trouveront du boulot, et je le redis, qui plus est, du boulot bien rémunéré.
7: Est-ce qu'il ne faut pas aussi laisser des postes aux jeunes ? Est-ce qu'il faudrait imaginer que les personnes les plus âgées, encore actives, puissent partir plus tôt ?
6: Ah ben là, vous m'expliquerez comment vous assurez l'équilibre du régime de retraite. Hein, vous voyez, donc faut faire attention. Il y a aussi on a absolument besoin que les seniors restent dans les entreprises. D'abord, c'est la transmission. Ils sont dépositaires de savoir-faire très importants et il faut les conserver. Et ce n'est pas un secret, on a aussi besoin, pour équilibrer nos caisses de retraite, que les gens ne partent pas trop tôt. D'ailleurs, s'ils partent trop tôt, ils n'auront pas de bonne retraite et ça posera des problèmes d'équilibre. Non, la solution, c'est peut-être effectivement, et moi je crois beaucoup à ça, à des formes de mentoring intergénérationnel. Il faut que des équipes mixtes dans les entreprises, avec des anciens, des plus anciens, qui transmettent leur savoir à des jeunes, et des jeunes peut-être qui amènent leur regard du monde, leur regard nouveau, le regard de la jeunesse, peut-être plus à l'aise aussi sur les nouvelles technologies, le numérique ou l'IA. Je pense que cette perspective d'avoir des équipes mixte avec des anciens et des jeunes, c'est ça la bonne solution à mon avis pour bien faire tourner nos entreprises.
7: On parle des disparités d'âge, il y a probablement également quelques disparités géographiques. Je vous propose d'écouter Aziz Seni, il préside Choose Banlieue, c'est le forum économique des banlieues. Il estime que les quartiers populaires sont un angle mort dans les efforts de votre gouvernement pour l'emploi. On l'écoute et si vous le voulez bien, vous lui répondez ensuite.
8: On les regarde à travers des prismes sociaux, urbanistiques, sécuritaires. Jamais on n'a regardé la banlieue à travers un angle économique et son potentiel. Les chiffres sont là, France Stratégie, l'Institut Montaigne, 150 milliards de potentiel de développement. Qui aujourd'hui, au niveau de Bercy, fait la promotion de ces territoires auprès d'investisseurs français ou étrangers? Moins de 2% des investissements privés vont dans ces territoires. Alors moi, je suis content quand je vois tout le monde se réunir à Versailles, JP Morgan, Goldman Sachs, etc., pour faire des investissements en France. Mais c'est pour ça d'ailleurs que nous avons créé Choose Banlieue. On a besoin d'investissements dans ces territoires. L'emploi, c'est la conséquence d'une croissance économique.
7: Jean-Pierre Farandou, on devrait mettre davantage en valeur les banlieues et leur jeunesse?
6: Moi, je peux vous dire ce que je mets en valeur, les talents et les compétences des jeunes dans les banlieues, je le redis, des jeunes hommes ou des jeunes femmes, ce sont des gens méritants, qui en veulent, qui veulent se trouver une situation, avoir un vrai projet personnel à travers un beau métier. Et France Travail en particulier, qui est notre agence, vous savez, pour l'emploi dans notre pays, qui est une agence publique, bien sûr, développe des tas d'outils pour aller chercher les jeunes, aller vers. Et on va aller vers dans les quartiers, bien évidemment. On fait du sport, par exemple, on a des manifestations à base de sport pour que des recruteurs rencontrent des demandeurs d'emploi, ça marche très bien, et on les déploie bien évidemment dans tous les quartiers, ce qu'on appelle des quartiers de politique de la ville. Bien sûr, il y a des talents dans ces quartiers, il faut aller les chercher, et on en a besoin pour apporter tous les salariés, je le redis encore, à l'industrie, à la défense, au nucléaire, qui sont en train de recruter énormément dans notre pays.
7: Vous parliez du contexte international difficile, il y a un contexte plus national qui ne l'est pas moins, c'est cette lutte contre les incendies, la sécheresse. Il y a beaucoup de professionnels qui souffrent cet été, les métiers du tourisme, les agriculteurs en premier lieu, mais d'autres aussi. Est-ce qu'ils vont être accompagnés pour se relever ?
6: Côté ministère du Travail et des Solidarités, on s'est très vite mobilisé, notamment sur les incendies, les entreprises qui ont dû être évacuées ou sinistrées même par les incendies. J'ai décidé, après bien sûr consultation de l'ensemble des partenaires, des parties prenantes, de déclencher très vite ce qu'on appelle l'activité partielle. On appelait ça le chômage partiel. C'est-à-dire qu'on donne une rémunération qui va, je crois, 60% de la rémunération ou 100% quand on est au SMIC à des salariés qui ne peuvent plus travailler. C'est aux entreprises de le demander. J'ai demandé que les entreprises de la Gironde, mais c'est vrai dans les Landes, bien sûr, ça va être vrai dans le Var ou dans d'autres territoires concernés, soient très vite prises en charge. D'abord que la demande d'activité soit validée très vite et qu'ensuite la mise en paiement puisse intervenir.
7: Mais il y a là des entreprises qui peuvent travailler techniquement, mais qui n'ont plus de touristes, qui n'ont plus de clients, parce que les vacanciers préfèrent fuir les zones qui risquent des départs de feu. Qu'est-ce qu'on fait pour ces entreprises-là ?
6: Alors, côté trésorerie, moi, je vous parle pour mon ministère. Moi, dans mon ministère, il y a aussi les URSSAF. J'ai demandé aux URSSAF de procéder à des décalages d'appels à cotisation. Donc ça facilite la trésorerie de ces entreprises, que nous ayons un peu de temps pour que l'activité revienne. Voilà, j'espère que c'est bien sûr, les incendies seront, j'espère, le plus maîtrisé possible. On voit déjà que les touristes reviennent en Gironde. J'ai vu que les gens revenaient, et c'est très bien, je les en remercie. Il faut vraiment le dire, il faut dire aux Français, il n'y a aucun problème, allez en Gironde, allez dans les Landes, allez dans le Var. Les gens sont prêts à vous recevoir. Il y a plein de zones qui n'ont pas été touchées par les incendies, qui sont très agréables. Il faut y aller. C'est la reprise de l'activité qui permettra à ces entreprises de repartir. Et en attendant, côté ministère du Travail et des Solidarités, on met en place l'activité partielle et on met en place des décalages de cotisations via les URSSAF.
2: Jean-Pierre Farandou, le ministre du Travail, avec Augustin, arrivé dans le 17-20 de France Info. Tout de suite, l'info en une minute.
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2: À la une, à 21h21, Philippine Thibaudot, l'incendie du Gros Bessillon dans le Var est désormais fixé.
9: Après 18 jours de mobilisation des pompiers, au total 5700 hectares ont brûlé. En Lozère, le feu de Naussac-Fontaine également fixé, celui dans la Drôme contenu. Et le feu de Trévillac est également éteint dans les Pyrénées-Orientales plus d'un mois après son démarrage. L'Isère, le Rhône, la Savoie et la Haute-Savoie rejoindront demain à midi les 8 départements déjà en vigilance orange canicule. Jusqu'à 40 degrés attendus, la chaleur va s'accentuer dans les jours qui viennent, indique Météo France. Une provocation montée de toutes pièces visant à accuser Moscou. La réaction de la Russie après l'incident ayant impliqué un drone explosif à l'aéroport de Leipzig en Allemagne, les deux partis d'opposition au pouvoir allemand ayant pointé du doigt la responsabilité de la Russie. Et puis, 7e étape du Tour de France femmes, c'est la Polonaise Kasia Niewiadoma qui l'a emportée au Mont Ventoux. Elle arrache également le maillot jaune jusque-là sur les épaules de la Suissesse Marlène Reusser. 8e étape demain entre Sisteron et Nice.
2: Info. Dans Bientôt chez vous, ce vendredi, on s'intéresse à ces écoles américaines qui seront équipées à la rentrée de drones, Loïc Piala, des drones capables de projeter du gaz lacrymogène pour stopper d'éventuels agresseurs armés.
10: Oui, 9 écoles vont tester ces drones dans le Colorado, en Floride et en Géorgie. Des drones en plastique équipés de sirènes et de lumières clignotantes pour perturber le tireur. Les campus Guardian Angel, les anges gardiens du campus, c'est leur nom, peuvent aussi casser une fenêtre, foncer à 90 km/h sur leur cible et l'asperger de gaz lacrymogène. Les professeurs les déclenchent avec une application sur leur téléphone portable ou un bouton dans la salle de classe, mais les appareils sont guidés par un opérateur à distance au Texas, opérateur qui peut communiquer via un micro sur le drone. drone, avec les enseignants ou indiquer aux forces de l'ordre, une fois sur place, où se trouve le suspect, par exemple. Le drone, promet son constructeur, intervient en 15 secondes et dispose d'une autonomie d'environ 8 minutes. L'idée est d'en envoyer 3 ou 4 en même temps.
2: Et qui fabrique ces drones, Loïc ?
10: Une société baptisée Mithril Defense, l'un de ses cofondateurs, un ancien Navy SEAL, assure au Washington Post qu'une fois que les drones sont sur vous, vous ne pouvez pas leur échapper. L'autre cofondateur explique lui que la fusillade d'Uvalde au Texas en 2022 l'a inspiré. Le tireur avait alors tué 19 élèves et 2 professeurs alors que la police avait mis une heure avant d'entrer dans l'établissement. Ce qu'il se passe sur le front ukrainien aujourd'hui, où Russes comme Ukrainiens font beaucoup de dégâts avec des drones bon marché, a fini de le convaincre que la solution était viable pour protéger les écoles.
2: C'est une véritable industrie, la sécurité des écoles aux États-Unis.
10: On peut acheter des cartables pare-balles maintenant aux États-Unis, des caméras avec intelligence artificielle.

0: Ici à l'équipe certains lycées, tout comme les bons vieux portiques de sécurité à l'entrée. D'après le Washington Post, 400 000 élèves américains ont été victimes ou témoins de violences par arme à feu dans leur école depuis 1999. Dans le cas de ces drones, le contribuable floridien va payer 550 000 dollars. Le gouvernement local promet de faire un bilan sur leur efficacité. On paye à peu près pareil en Géorgie, hein, je crois, en la technologie, justifie un élu local. Le concept n'a pas convaincu tout le monde. Jacqueline Corinne, une survivante d'une fusillade dans son lycée, milite depuis pour un meilleur contrôle des armes à feu. Elle se demande si l'argent investi ne serait pas mieux dépensé dans la prévention. Et puis, que se passe-t-il si l'opérateur confond le tireur, souvent une personne jeune, avec un étudiant fuyant dans le couloir?
1: Voilà, Loïc Piala pour Bientôt Chez Vous, à retrouver sur franceinfo.fr. 21h24, voici le monde d'Élodie. Élodie Suigo est son invitée.
2: Bonjour Eric Cantona.
3: Bonjour Élodie.
2: C'est le dernier jour que nous passons ensemble dans le monde d'Élodie sur France Info. Merci d'avoir trouvé le temps de partager cette semaine avec nous. Votre album s'intitule Perfect Imperfection, deux mots qui ressemblent presque à un manifeste, comme si vous nous disiez qu'une vie réussie n'est pas une vie parfaite, mais une vie pleinement assumée. En vous écoutant cette semaine, on comprend que cette imperfection n'est pas une faiblesse. Elle est peut-être au contraire la plus belle preuve de liberté. Dans cet album, vous nous livrez une réflexion très profonde finalement sur l'imperfection humaine, sur nos failles, sur la manière dont elles peuvent devenir une force. Est-ce que cette idée vous accompagne depuis longtemps, peut-être même depuis votre carrière de footballeur?
3: Bon, après, ça se nourrit jour après jour, hein, selon si on a envie d'observer le monde, d'écouter ce qui se passe, d'écouter les gens, d'observer la nature, de se poser des questions sur soi. Puis il y a le temps qui passe, puis il y a le rapport à tellement de choses, quoi. Aux souvenirs, à ce qu'on a envie de laisser, ce qu'on a envie de faire. Puisque de toute façon, à un moment donné, ça finira tout ça, quoi. Donc, moi, j'ai encore plein de choses à faire. J'ai plein de choses que j'ai envie de faire. Et j'ai cette chance d'avoir cette motivation, quoi. D'avoir ces passions-là. De pouvoir m'exprimer, bien sûr. Mais de toujours avoir envie. Et je pense que ça vient des parents, quoi, ça. Ils nous ont toujours donné ce truc d'observer. Moi, je vais quelque part, j'ai envie d'habiter ici, quoi. Mais dans des endroits, après, je me dis, mais non. Partout où je vais, où je me sens bien ou je me sens mal. Mais c'est pas sans intérêt, quoi. Si je me sens mal, c'est parce que je ressens une mauvaise énergie dans un lieu, avec des gens. C'est plus une pièce, la pièce d'une maison, c'est plus une maison, c'est plus certaines personnes. Mais c'est pas une ville, c'est pas une région, c'est pas une nature, c'est pas... Partout où il y a la nature, partout où il y a du vert, partout où il y a l'histoire, où on sent toutes les périodes de... Ben, tous ces endroits, je me sens bien. Dans tous ces endroits, je trouve du sens. Mais en fait, je trouve du sens à tout. Et souvent, à l'école, j'étais hors sujet. C'est bien, mais c'est hors sujet. Ben, pour moi, c'est pas hors sujet, parce que je trouve du sens à tout.
2: On s'en rend compte.
3: Et je m'amuse même de ça, quoi. Je m'amuse à trouver du sens à tout. Alors, je fais gaffe, certaines fois, quoi. Mais en fait, je m'amuse. Et parce que ça te donne tellement de liberté de pouvoir trouver du sens à tout. Ça permet d'aller très loin, quoi. Parce que si on essaye de tout analyser et d'essayer de te dire, ben non, mais après ça, il peut pas y avoir ça, et puis il peut pas y avoir ça... Non, ça peut pas se faire comme ça, puisqu'il faut raconter ça comme ça. Ben, on se crée des barrières, quoi. Et de se dire, je me pose même plus la question. Vous me dites n'importe quoi, des mots qui sont, un qui vient de là-bas, un qui vient d'ici, un qui vient de là. Je vais y trouver du sens. Et je vais y trouver du sens encore plus s'ils sortent de moi, quoi. Parce que je pense que c'est pas pour rien que les choses viennent comme ça. Les pensées se suivent et s'enchaînent, quoi.
2: On parle souvent de votre force de caractère. Vous savez que vous avez une force de caractère, mais ce qu'on entend avant tout dans cet album, c'est à quel point vous pouvez être en proie au doute aussi, Eric. C'est ça que vous nous livrez dans cet album. On a l'impression d'ailleurs à ce moment-là, quand on écoute déjà cette voix qui nous transperce, est-ce que justement les doutes, c'est ce qui a été votre compagnon de route?
3: Mais les doutes, c'est... je ne suis certain que d'une chose, c'est de mes doutes. Et d'ailleurs, j'ai écrit un texte là-dessus, avec une musique qu'on a faite avec Johan Dalgard, qui a produit l'album. Chanson qui s'appelle « Freedom of the Doubt », la liberté des doutes, « My lovely dream ». Et oui, mais c'est important de douter. C'est ce qui fait qu'on est constamment en train de chercher, quoi. De chercher, parce que s'exprimer, on s'exprime, mais en même temps, on continue de s'exprimer parce qu'on cherche quelque chose, quoi. Il y a des chercheurs qui cherchent. On en trouve, mais des chercheurs qui trouvent, on en cherche.
2: Mais vous avez toujours été dans l'instinct. Vous avez toujours fait en fonction de votre feeling, votre ressenti.
3: Et de plus en plus, je fais confiance à mon instinct. Et souvent, quand je dois faire quelque chose, quoi, et que ça ne vient pas tout de suite, je me dis, de toute façon, il va arriver le moment où je vais me dire, tiens, c'est pas la peine que j'y pense, quoi.

0: c'est pas la peine que je pense. C'est-à-dire que si j'ai pas le truc instinctivement, que je commence à gamberger, non, c'est pas bon. Je passe à autre chose, je vais dormir, je passe deux jours, je passe trois jours, et là, d'un coup, il arrive un truc, mais sans construction. Parce que de toute façon, on va choisir quelque chose à un moment donné. Donc, qu'est-ce qui fait qu'on a choisi ce truc-là? Et moi, je trouve que c'est bien aussi de partir dans l'inconnu, quelquefois. Et donc, peut-être accompagné de tous ces doutes et de cette liberté.
1: Merci Eric Cantona d'avoir partagé cette semaine avec nous sur France Info. Alors, pour prolonger ce moment, n'hésitez pas à prendre le temps de découvrir Perfect Imperfection. Merci Eric Cantona.
0: Merci Elodie.
2: 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Restez avec nous, la météo et un nouveau point sur l'info arrive.
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2: Patricia Charbonnier.
4: La chaleur va encore monter d'un cran demain après-midi, en particulier dans le sud-ouest. On va dépasser les 30 degrés sur une bonne partie du pays. Météo France prévoit de 35 à 38 dans le sud, avec des pics à 40 degrés dans le Gard. 30 degrés demain après-midi à Brest, 31 à Paris, 32 à Nancy, 34 à Clermont-Ferrand et 37 degrés à Agen. Des conditions météo encore très ensoleillé toute la journée, avec un léger voile nuageux près des côtes de la Manche, sur les Hauts-de-France, l'Île-de-France, la Bourgogne, du Mistral en vallée du Rhône jusqu'à 40 km/h en rafale. Et dans l'après-midi, le temps tournera à l'orage par les Pyrénées, avec un risque d'orage localement fort dans la soirée, puis dans la nuit de samedi à dimanche, sur le Pays Basque, l'Aquitaine, l'Occitanie et le Poitou-Charente. Et cette tendance orageuse gagnera une large moitié sud dans la journée de dimanche.
2: Bienvenue si vous nous rejoignez sur France Info en ce vendredi soir, il est 21h30. L'info avec Pierre Boudiès.
5: Il aura fallu 18 jours de mobilisation sans interruption, mais le feu du Gros Bessillon est désormais fixé. C'est ce qu'indique ce soir la préfecture du Var, alors que le brasier aura parcouru 6300 hectares. L'autre feu qui s'est déclaré cette fois en début d'après-midi en Lozère au niveau de Naussac-Fontaine a lui aussi été fixé après avoir parcouru 65 hectares. L'incendie qui sévit dans la Drôme donne lui encore du travail aux pompiers. La reprise observée hier soir a été contenu. Le flanc gauche de cet incendie dans le massif du Claps est lui toujours fixé. Au total, 300 hectares ont cette fois été parcourus et le feu continue de progresser sur ses arrières. Jean-Pierre Farandou explique la hausse du chômage en France par la conjoncture née de la situation dans le détroit d'Ormuz. Réaction sur France Info du ministre du Travail à ces mauvais chiffres du chômage à 8,3% au plus haut depuis 6 ans. Le ministre explique également que les difficultés à trouver un emploi concerne surtout les seniors et les plus jeunes. Le Sénat américain adopte de nouvelles sanctions contre la Russie. À une très large majorité, les sénateurs ont accepté des mesures qui ciblent particulièrement l'industrie des hydrocarbures russes, avec notamment des droits de douane de 500%, un texte qui doit encore être approuvé par la Chambre des représentants. Vote attendu à la rentrée de septembre. La Turquie tente de rassurer l'OTAN après avoir signé un accord de défense mutuelle avec l'Arabie Saoudite et le Pakistan. Aujourd'hui, ce nouveau texte ne contredit pas les engagements d'Ankara avec l'Alliance Atlantique, assure le gouvernement turc. À l'image de l'article 5 de l'OTAN, il prévoit pourtant que toute attaque sur un des trois États signataires soit considérée comme une attaque sur l'ensemble des pays. La nuit tombe partout en France en ce moment. C'est justement le moment de lever les yeux vers le ciel. Les nuits des étoiles débutent ce soir jusqu'à dimanche dans tout l'Hexagone. Plus de 600 événements gratuits sont organisés partout sur le territoire pour en apprendre plus sur les nébuleuses et autres constellations. Et puis elle a fait briller sa bonne étoile sur les pentes du Mont Ventoux aujourd'hui, la Polonaise Kasia Niewiadoma, qui a remporté la 7e étape du Tour de France Femmes. Elle s'empare par là même du maillot jaune à seulement 2 étapes de la fin de la grande boucle.
2: Et on la suivra cette fin du Tour de France Femmes sur France Info ce samedi et ce dimanche évidemment. Merci beaucoup Pierre Boudillas. Dans les prochaines minutes sur France Info, le programme de la visite du pape en France en septembre se précise. Léon XIV rencontrera des victimes de violences sexuelles dans l'église. Nous l'évoquons Boncon dans une dizaine de minutes avec la présidente de l'instance nationale de réparation. Encore un week-end bien chargé sur la route des vacances entre arrivée et retour. Ce sera rouge partout. Demain, on vous rappelle les bons comportements avant de prendre le volant. Mais d'abord, le point sur les incendies.
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0: déclaré en début d'après-midi, donc à proximité du lac de Naussac, sur la commune de Naussac-Fontaine, dans le nord du département.
1: Et de nombreux moyens ont été mobilisés toute l'après-midi pour arriver à fixer rapidement le feu.
0: Oui, tout à fait. D'importants moyens, notamment aériens, ont été engagés. Au plus fort, on a eu deux canadaires qui ont fait 70 largages. On a eu un Dash également qui était présent, qui a effectué 4 largages. Et enfin, on a également eu 2 hélicoptères bombardiers d'eau.
1: Des habitations ont-elles été menacées, endommagées ?
0: Non, il n'y a pas eu d'habitations endommagées. Hein. Les sapeurs-pompiers ont pu contenir le feu loin des habitations. Donc au niveau des sapeurs-pompiers qui ont été engagés, on a quand même 120 pompiers qui ont été déployés, dont un groupe du Puy-de-Dôme et un groupe de Haute-Loire qui sont venus en renfort aussi sur site.
1: Sait-on ce soir d'où est parti ce feu ?
0: Non, pour l'instant, nous n'avons pas encore cette information. Le feu est vraiment parti à proximité du lac de Naussac et c'est en cours d'investigation.
1: Ça a pu déclencher un peu de panique dans le département.
0: Oui, tout à fait. Mais là, depuis quelques jours, on est malheureusement confronté à plusieurs feux, hein, pas de cette ampleur, mais on est face à des conditions météorologiques qui sont très dégradées dans le département. On est en risque sévère sur toute la partie sud du département, avec des sols également très secs. Donc, ce qui peut engendrer malheureusement ces départs de feu que l'on connaît actuellement.
1: Et donc, la prudence est de mise. Les pompiers restent mobilisés cette nuit. Les conditions sont plutôt favorables ?
0: Alors, les pompiers restent mobilisés toute la nuit parce que des opérations de noyage sont en cours, hein, bien évidemment, pour éviter toute reprise de feu. Et nous invitons bien sûr tous les citoyens à un maximum de prudence, hein, notamment sur les cigarettes, les feux en forêt. Des opérations de prévention sont en cours aussi quotidiennement avec des patrouilles de l'ONF. Donc la prudence est vraiment de mise en ce moment avec ces conditions météorologiques donc très dégradées.
1: Et surtout que les touristes vont arriver encore ce week-end dans le département.
0: Oui, tout à fait. Ils sont déjà très nombreux. Donc c'est pour ça que la prévention est d'autant plus importante.
1: Anne Montero, la directrice de cabinet du préfet de Lozère. Du rouge sur les cartes de bison futé, circulation difficile demain dans les deux sens, dans tous les départements du pays. Nouveau week-end de chasse et croisée de l'été et ce constat, les vacanciers partent de plus en plus tôt. C'est ce qu'observe Benoît Saillot, rédacteur en chef de Radio Vinci Autoroute.
2: Les deux week-ends précédents, on a vraiment observé en effet des pics de trafic assez tôt. Et alors, par exemple, la semaine dernière, au péage de Saint-Arnoult, vous voyez, au sud-ouest de l'Île-de-France, le pic de trafic a été observé à 8h le samedi matin, c'est-à-dire beaucoup plus tôt que ce dont on a l'habitude traditionnellement. Alors, comment faire vraiment pour éviter les bouchons? Je pense que quand même, de partir relativement tôt, notamment parce qu'il fait chaud, ça reste la bonne option. Mais en effet, il ne faut pas s'attendre à des miracles. Ce n'est pas parce que vous partirez très tôt que vous éviterez forcément les plus grosses difficultés.
3: Effectivement, il va faire très chaud, notamment dans le sud-est. Alors, on fait attention, on fait bien des pauses pour éviter les assoupissements. Et puis, il y a cette menace presque permanente des feux de forêt. On a vécu ça à plein en juillet. Il y a une vigilance des compagnies d'autoroute, j'imagine aussi, sur ce problème-là. Qu'est-ce qui est prévu ?
2: Alors écoutez, d'abord, il y a des affichages, vous savez, sur les panneaux au-dessus de l'autoroute, avec des messages pour sensibiliser les vacanciers, les automobilistes, et notamment aux jets de mégots. On se concentre sur l'autoroute, sur les panneaux d'information, et également sur la radio 107.7, sur ce message, il ne faut pas jeter son mégot par la fenêtre. Il y a encore une espèce de croyance collective qui se dit que pour allumer un feu de forêt, en fait, il faut une flamme, c'est pas vrai. Un seul mégot, peut avoir une multitude de conséquences absolument catastrophiques. On l'observe malheureusement quasi quotidiennement. Alors, la plupart du temps, les incendies sont vite maîtrisés, mais pas toujours. Donc, on ne jette pas son mégot par la fenêtre. Sur le réseau Vinci Autoroute, cet été, au total, il y a 25 000 cendriers de poches qui sont distribués. Et donc, c'est vraiment le message à retenir. On ne jette pas son mégot par la fenêtre.
1: Benoît Saillot, rédacteur en chef de Radio Vinci Autoroute, avec Augustin Arrivé. Les bons comportements doivent donc primer si vous prenez la route. Bonsoir Pierre Lagache.
4: Bonsoir.
1: Vice-président de la Ligue contre la violence routière, on l'évoquait, les bons comportements doivent être très importants, ils doivent dominer quand on prend la route, sinon on déclenche des incendies, c'est ce qu'on le disait avec le rédacteur en chef de Radio Vinci Autoroute à l'instant. Qu'est-ce que vous constatez, vous ? Quels sont les mauvais comportements qui sont les plus récurrents ?
4: Déjà, ce qu'il faut rappeler, c'est que l'accident grave de la route, il est très souvent, à plus de 90% des cas, générée par un mauvais comportement. Voilà, donc qui est souvent associé à un non-respect de la règle. Donc ça, c'est important. La notion de fatalité dans la collision grave, elle existe très très peu. Donc c'est bien la question du comportement qui est en jeu, notamment sur

0: des périodes sensibles, hein, que sont les départs en vacances, puisqu'il y a d'une part beaucoup de flux. Plus de voitures, plus de flux, c'est une probabilité d'accident grave aussi plus importante. Et puis, on a aussi des phénomènes tels que la fatigue, hein, qui peut intervenir sur des longs trajets. Donc, on sait que statistiquement, c'est une période à risque. Et donc, il faut redoubler de vigilance, bien évidemment.
1: Justement, on l'évoquait à l'instant, certains partent de plus en plus tôt. Alors, c'est bien de partir tôt, mais il faut se reposer, c'est primordial avant de prendre la route.
0: Oui, là-dessus, on est souvent en excès de confiance, hein, mais la règle qui consiste à s'arrêter, grosso modo, toutes les 2 heures, elle est importante parce que, finalement, la conduite, ça demande une concentration très importante, dont on n'a pas forcément conscience d'ailleurs, qui pompe de l'énergie et on a besoin de temps en temps de laisser le cerveau se régénérer. Alors ça peut être une simple pause, ça peut être une micro-sieste, mais la question du repos est extrêmement importante en matière de sécurité routière également, c'est vrai.
1: Est-ce que les accidents sont en hausse ces derniers mois?
0: Oui, alors évidemment, dans l'actualité, c'est assez peu relayé parce qu'on a d'autres éléments importants et c'est normal liés à la canicule, aux incendies, mais il y a un phénomène qui est très inquiétant, c'est celui de la hausse de la mortalité sur la route. On observe la même chose sur les accidents graves, hein, notamment les blessés graves, et on est à
1: Comment on
0: plus
1: l'explique?
0: 8%. Plus 8% sur les 12 derniers mois. Ben, on l'explique comme à chaque fois, c'est multifactoriel la sécurité routière, mais la question du comportement est en jeu. On a des nouveaux facteurs qui sont sous-estimés. Je pense notamment à la pratique du téléphone au volant, y compris en Bluetooth. On voit le nombre d'accidents liés à finalement aux conversations en situation de conduite qui augmente très très fortement. Il y a aussi une forme d'addiction, hein, à finalement cette hyperconnexion. Et il faut savoir que le cerveau humain n'est pas adapté pour à la fois conduire en toute sécurité et également suivre des conversations au téléphone. Donc on a ce facteur-là et puis les facteurs plus classiques tels que la vitesse, hein, qui reste le premier facteur en matière d'accidentalité et bien évidemment des comportements déviants comme l'alcool et la consommation de drogue. Donc c'est multifactoriel, mais à chaque fois, c'est bien le comportement qui est en jeu.
1: Le téléphone, on constate qu'il y a une hausse de son utilisation au volant.
0: On constate qu'il y a une utilisation qui est très importante avec une pression sociétale, hein, par rapport à cette hyperconnexion. Elle est parfois d'ailleurs entretenue, encouragée même par les employeurs dans le domaine du travail. Et donc, nous alertons, nous, depuis plusieurs années sur le fait que ce facteur de risque est largement sous-estimé. Pour donner un ordre de grandeur, une conversation au téléphone, c'est un facteur de risque qui est tout à fait comparable à l'alcool. C'est une alcoolémie entre 0,7 et 0,8 grammes, si vous voulez, avec des effets tout à fait similaires, agissant sur la diminution du temps de réaction, avec une augmentation, pardon, du temps de réaction, avec aussi une difficulté à interpréter ce qui se passe sur la route et une diminution du champ visuel. Donc, on est sur les mêmes altérations, finalement, de la concentration sur la route que l'alcool, mais c'est largement sous-estimé encore aujourd'hui.
1: Eh bien, merci beaucoup, Pierre Lagache, vice-président de la Ligue contre la violence routière. On l'a compris, on range son téléphone si on prend la route demain ou ce week-end pour partir en vacances. On se repose bien également pour être bien vigilant quand on est derrière notre volant.
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1: 21h43 sur France Info. L'info en une minute, Pierre Boudias à la une. Il aura fallu un mois de combat à Trévillac, mais la bataille est gagnée.
3: Le feu qui a parcouru plus de 5000 hectares dans les Pyrénées-Orientales au début du mois de juillet est désormais officiellement éteint, annonce la préfecture. Autre bonne nouvelle, celui qui ravage le Gros Bessillon, cette fois dans le Var depuis plusieurs semaines, est lui fixé ce soir. Il utilisait le système d'intelligence artificielle du ministère des Armées pour générer des images pédopornographiques. Un militaire de 42 ans a été mis en examen et placé en détention provisoire en Moselle, annonce le procureur adjoint de Metz. Sans antécédent judiciaire, il a réalisé plus de 10 000 requêtes, dont certaines représentant deux de ses collègues. L'association AC Anticorruption porte plainte contre X après une enquête du Canard Enchaîné visant notamment le maire de Saint-Denis. Il évoque un éventuel cumul d'un emploi à la RATP et d'élu du maire de Saint-Denis, Bali Bagayoko, avant son élection à la tête de la plus grande ville de Seine-Saint-Denis. Ce dernier n'a pour le moment pas souhaité réagir. Et puis c'est peut-être l'un des ballons les plus connus au monde, celui que Diego Maradona avait fait entrer dans les buts avec sa main en quart de finale de la Coupe du Monde 1986 face à l'Angleterre. Et bien il est à vendre, prix de départ des enchères à 10 millions d'euros.
1: Info. Il arrivera à 10h précise le 25 septembre prochain. Le pape en visite pour 4 jours en France cet automne. On connaît désormais son programme. Rencontre avec Emmanuel Macron, visite de l'UNESCO, messe en plein air, mais aussi un moment d'échange avec des victimes de violences sexuelles dans l'église. Ce sera le dimanche 27. Une bonne nouvelle pour Marie Derain de Vaucresson qui préside l'instance nationale de réparation.
4: On avait été informé, et puis surtout avec les personnes victimes qui sont en lien avec l'INIR, nous avons insisté auprès de la Conférence des évêques de France pour qu'il ait effectivement lieu et que le pape puisse échanger avec des personnes victimes.
5: Oui, il y avait notamment une volonté du collectif de victimes de Bétharram de rencontrer le souverain pontife. On peut estimer assez plausible qu'il fasse partie des victimes reçues le mois prochain. Qu'est-ce que le pape peut apporter à ces gens ?
4: Alors moi, je vais vous étonner, mais c'est surtout ce que ces personnes peuvent apporter au pape. Et c'est bien l'objet de leur souhait d'échanger avec lui. La France est précurseur du côté des réponses apportées par l'Église aux violences sexuelles. Et les personnes victimes qui ont vécu des parcours de reconnaissance et de réparation depuis 4 années maintenant, notamment avec l'INIR, veulent lui dire combien c'est important de les poursuivre en France, mais aussi de les développer ailleurs. Et c'est ça le cœur du message des personnes victimes.
5: Le pape qui semble sensible déjà à ces questions-là toutefois.
4: Bien sûr, et on compte bien sur lui pour qu'il soit le porteur de ce message et que dans l'ensemble des conférences épiscopales nationales, une attention particulière aux personnes victimes se développe.
5: Parce que la reconnaissance du statut de victime, par exemple, ce n'est pas encore acquis de votre point de vue, ou ça l'est peut-être en France mais pas ailleurs ?
4: C'est exactement ça. Ce n'est pas mon point de vue. C'est un constat, à commencer par l'Italie, par exemple, où la conférence des évêques italiens est extrêmement frileuse. Il y a un diocèse dans le nord de l'Italie, à Venise, qui a accepté de se pencher sur cette question-là. Tous les autres prétendent qu'il n'y a pas de violence sexuelle au sein de l'Église en Italie.
5: Et il faut en ça que la voix du pape se fasse entendre davantage que ce que Léon XIV, dans le peu de temps que dure son pontificat jusqu'à présent, n'a pu le démontrer.
4: Alors, sans doute qu'il faut que cette voix porte davantage, mais il faut aussi souligner qu'il a déjà montré des signes. Et donc, il faut pouvoir l'encourager. Et je pense vraiment que le dialogue avec des personnes victimes, c'est un engagement fort pour qu'il soit encore plus investi, pour qu'il engage les autres conférences des évêques à apporter des réponses solides aux personnes victimes.
5: Elle peut ressembler à quoi, cette rencontre ? Parce que le Vatican a dit que c'était aux victimes elles-mêmes de la préparer. Vous pensez peut-être y participer ? À quoi est-ce qu'il faut que ça ressemble ?
4: Alors, ce qu'il y a de certain dans ce domaine-là, comme dans beaucoup d'autres avec les personnes victimes, c'est que ce sont elles qui souvent détiennent les clés du dialogue et de la compréhension de ce qu'elles ont subi et de ce qu'elles attendent. En ça, nous avions commencé à l'INIR de préparer cette rencontre, et puis la Conférence des évêques de France a souhaité reprendre cette préparation en main, en lien avec la Conférence des religieux et religieuses. Et donc moi, j'ai orienté les personnes victimes avec qui nous avions commencé à travailler, qui avait des attentes très particulières.
5: On peut peut-être rappeler en quelques mots donc, cette instance nationale indépendante de reconnaissance et de réparation qui effectivement existe depuis 4 ans. Vous permettiez aux victimes de lancer une démarche de reconnaissance des actes subis, notamment quand la justice ne peut plus se prononcer, avec parfois des indemnisations financières. Il y a aussi une aide restaurative. Effectivement, ça s'arrête fin août. Vous avez le sentiment que la mission est accomplie ?
4: Alors, la mission est accomplie dans ce sens où nous avons déjà accompagné près de 2000 personnes et surtout que nous avons aujourd'hui une réponse qui les satisfait. Mais ce qui est regrettable, c'est qu'elle s'arrête sur ce modèle-là, puisque la Conférence des évêques a engagé un travail pour qu'il y ait une continuité, mais pas tout à fait sur le même registre, avec un déplacement au plus près des diocèses, d'une part, et puis avec une approche sur la dimension financière qui ne semble pas être la même. Je crois que ce n'est pas fixé complètement, en tout cas, je n'en suis pas informée, mais la volonté est de ne pas avoir la même approche et de demander aux personnes victimes d'être davantage davantage elle-même dans la sollicitation de cette dimension financière, ce qui n'est évidemment pas la même démarche.
5: L'argument de la proximité, effectivement, il faudra faire des démarches auprès de son diocèse, alors que vous étiez une instance nationale. Est-ce que c'est un argument qui vous paraît pertinent ?
4: Alors, c'est un argument qui est pertinent dans le sens où ça peut faire bouger le diocèse, ça c'est nécessaire, mais c'est absolument pas pertinent dans le sens où ça laisse moins le choix aux personnes victimes. J'ai heureusement entendu que grâce à ce que j'avais pu dire et à ce que nous avons pu dire avec les personnes victimes, la dimension nationale était à nouveau d'actualité, avec une autre dimension qui est très importante, qui est l'indépendance pour être à distance de ceux qui décident dans l'Église.
5: Oui, parce que quand on sonne à une porte qui est plus près de chez soi, il y a le risque de connaître tous les acteurs impliqués.
4: Bien sûr, et puis l'Église est jugée partie dans ces affaires-là, systématiquement. Et plus on est en proximité, et plus les agresseurs sont aussi connus par l'Église, et la tentation est toujours importante d'être aux côtés des agresseurs davantage dans la défense de l'institution que des personnes victimes.
5: Je crois que vous avez reçu davantage de demandes l'année dernière qu'en 2024. Ça veut dire que cette mission nécessiterait de s'inscrire dans un temps encore plus long.
4: Bien sûr, alors ça c'est une évidence que nous avons partagée avec les évêques effectivement dès la fin de 2024 et encore plus fermement en 2025 en voyant que les demandes continuaient d'arriver à un niveau important. Nous restons à 20-25 demandes chaque mois depuis la fin de l'année 2024. Ça veut dire que cette instance doit s'inscrire dans le temps, elle doit être pérenne, elle doit être durable. C'est le message que j'ai fait passer aux évêques qui s'en sont emparés. Cela dit, en annonçant qu'il mettait en place une instance qui, elle, serait pérenne. Hein. C'est un des arguments pour expliquer que la mission de Linière ne serait pas renouvelée une nouvelle fois, en tout cas pas dans ce modèle, hein, mais qu'elle serait pérenne avec une proximité encore une fois plus importante des diocèses.
1: Marie Derain de Vaucresson, présidente de l'instance nationale de réparation, avec Augustin Arrivé. Et je vous rappelle que la visite du pape en France, ce sera du 25 au 28 septembre prochain. Allez, on lève les yeux vers le ciel pour la 36e édition de la Nuit des Étoiles. Plus de 500 manifestations sont organisées entre aujourd'hui et dimanche. L'occasion d'observer des constellations, des planètes ou des étoiles filantes en Franche-Comté, dans le parc de l'Observatoire de Besançon. Une très belle soirée se prépare, nous dit son président Pierre Martin.
6: Tout ce qui est bien illuminé, on arrive à le voir. Donc, de très belles étoiles doubles, colorées, ça c'est magnifique. Des amas d'étoiles, des amas ouverts ou des amas globulaires, comme on dit, qui ont une forme, bien sûr, de globe circulaire. Et puis des galaxies. Alors ça fait rêver parce que nous sommes dans la Voie lactée et on en voit d'autres avec nos instruments. Alors ça va de la petite lunette de 80 mm jusqu'au grand télescope de 380. Pour des amateurs, c'est déjà des gros instruments. Et puis avec différentes formules optiques qui nous permettent de voir bien le ciel. On a envie de partager notre passion avec les gens qui nous posent des questions. C'est assez pointu ce qu'on peut dire, mais on reste avec un langage accessible. Et puis, petit point à se rappeler, on donnera une carte du ciel à chaque famille pour pouvoir se repérer dans la voûte étoilée. Donc c'est aussi un petit plus qu'on peut apporter.
1: Pierre Martin, président du parc de l'Observatoire de Besançon, interrogé par nos confrères d'ici Besançon. Bonsoir Thomas Vincent.
7: Bonsoir.
1: Vous êtes chargé de projet à l'Association française d'astronomie. Alors à l'AFA, vous coordonnez toutes ces soirées qui sont organisées dans le pays. On vient d'entendre un petit aperçu de ce qu'on pourra voir dans le ciel en Franche-Comté. C'est un peu magique de pouvoir se plonger dans le ciel comme ça. Quel est le phénomène qu'on peut le plus facilement observer partout en France ?
7: Je dirais que le phénomène qu'on peut le plus observer durant les nuits des étoiles, c'est les pluies d'étoiles filantes. Je ne sais pas si l'intervenant précédent en a parlé, mais en tout cas, sur 400 événements à travers la France, organisés par 350 associations et clubs ou autres structures, on pourra observer ces petits points lumineux s'enflammer dans le ciel pendant toutes les nuits.
1: Une pluie d'étoiles filantes, donc c'est la bonne période pour les observer en ce moment dans le ciel. C'est vraiment à cette période qu'elles sont le plus visibles de l'été ?
7: Alors, ouais, on appelle ça la pluie des Perséides. Le maximum des Perséides, on sera aux alentours du 12-13 août. Mais on peut déjà en voir beaucoup. Au maximum, on peut en voir plus d'une par minute si on a un bon ciel. En conditions urbaines, on en voit un peu moins, mais c'est quand même possible. Et on conseille au public de regarder plutôt vers le nord-est.
1: C'est quoi un bon ciel ?
7: Un bon ciel, c'est un ciel de campagne éloigné de la pollution lumineuse. On a ce qu'on appelle des réserves de ciel étoilé en France, et ça, c'est vraiment les meilleurs spots pour regarder. Mais nous, à la fin, on insiste sur le fait qu'on peut vraiment faire de l'astronomie partout, y compris en ville.
1: A-t-on besoin de matériel pour observer le ciel ce soir et dans les soirées à venir ?
7: Non, c'est ça qui est super, c'est que le premier outil de l'astronome, c'est son œil, et que tous les événements qui sont organisés, souvent font de la place à des instruments, lunettes et télescopes astronomiques, mais sont aussi l'occasion de raconter des histoires, de se repérer dans le ciel et de voir tout d'abord avec ses yeux les merveilles que nous offre le ciel d'été et les astres.
1: Où est-ce qu'il faut se rendre pour bien profiter de ces nuits étoilées ?
7: Vous pouvez retrouver tous les sites d'observation autour de chez vous sur le site afastronomie.fr. Vous les retrouvez aussi sur le site Eclipse Info. Le thème des nuits cette année, c'est le soleil et c'est pas anodin. Je sais que vous en avez parlé à votre antenne ces derniers jours. Ces éclipses, c'est aussi le lapsus. Ces nuits des étoiles, c'est aussi l'occasion parfaite de faire le pont et de lancer un top départ du compte à rebours avant un événement astronomique vraiment exceptionnel.
1: Ce sera mercredi.
7: L'éclipse de soleil qui sera le mercredi 12 août.
1: Comment on s'y prépare ? On pourra avoir des petits conseils pour bien regarder l'éclipse pendant les nuits étoilées ?
7: Tout à fait. Tous les clubs astro qui participent à l'organisation des nuits savent les consignes de sécurité, savent expliquer aussi la mécanique céleste formidable et le hasard extraordinaire qui nous permet de profiter d'une éclipse et seront là pour répondre aux questions et préparer les gens à mercredi pour un événement qui sera vraiment superbe parce qu'une éclipse au coucher du soleil avec un fin de croissant de soleil en France visible bas sur l'horizon, ça promet d'être absolument formidable.
1: En revanche, alors pendant les nuits étoilées, on n'a pas besoin de se protéger les yeux. Par contre, pour l'éclipse, c'est un peu différent. Il faut absolument porter des lunettes.
7: Il faut soit absolument porter des lunettes, soit observer l'éclipse indirectement. Il y a plein de petites méthodes qu'on peut mettre en place pour regarder une éclipse autrement. Ce qui est sûr, c'est qu'en tout cas, si on ne regarde jamais directement le soleil avec ses yeux, que ce soit dans un instrument ou à l'œil nu, encore moins dans un instrument. Mais sinon, on peut tout à fait faire un trou au milieu d'un carton. Ça va projeter une image du soleil au sol et en fait, on va voir ce soleil projeté au sol s'éclipser petit à petit. On le voit aussi à travers les feuilles des arbres, par exemple l'ombre projetée par les feuilles des arbres. On voit les éclipses dans tous ces sténopées, on appelle ça.
1: Et ces conseils, on les retrouvera dans les ateliers de ces 3 prochains jours. Est-ce qu'on pourra aussi retrouver des lunettes dans ces événements-là, peut-être ?
7: Alors, l'Association française d'astronomie a tout fait pour diffuser des lunettes à bas coût aux clubs et associations. Pareil, sur le site Eclipse Info, vous retrouvez tous les points Eclipse Info. Et donc, ce sont des points qui ont pris nos lunettes en signant une charte les engageant à ne pas les revendre au-delà de 1,50 €. Donc, sur ces points-là, a priori, s'il en reste, on peut en trouver. Mais effectivement, c'est un peu la ruée vers les lunettes dernièrement. Et c'est un objet essentiel à l'observation de l'éclipse qui sera accessible à tous, a priori, et à toutes. On n'a pas besoin d'une paire de lunettes par personne. On peut très bien se partager une paire de lunettes à 1, 2, 3, voire 4 personnes. En cela passant, c'est un phénomène qui dure assez longtemps quand même.
1: Bon, mais en attendant, c'est les nuits étoilées qui nous occupent pour ce week-end. On parlait tout à l'heure des étoiles filantes. Est-ce qu'on verra bien aussi la Voie lactée ?
7: Pareil, en situation urbaine, on ne verra pas la Voie lactée. Mais dès que vous vous éloignez un petit peu des lumières des villes, vous verrez cette grande traînée blanche, notre galaxie vue par la tranche, s'offrir à vos yeux dans le ciel. Et effectivement, on verra la Voie lactée parmi tant d'autres objets du ciel profond. J'entendais l'intervenant avant parler d'étoiles doubles et d'amas d'étoiles. Il y a des objets emblématiques du ciel d'été qui, grâce aux télescopes et lunettes mis à disposition par les animateurs et animatrices sur le terrain, se dévoileront au public.
1: Et donc, pour nous donner des conseils pour bien les voir, c'est ça qu'on apprend lors de ces ateliers ? On est accompagné pour bien observer le ciel ?
7: Tout à fait, on est accompagné pour bien observer le ciel, on est accompagné pour se repérer dans le ciel. Donc, l'AFA diffuse des cartes du ciel aux organisateurs et organisatrices des nuits, qui sont distribuées gratuitement au public. Et donc, on peut comme ça se faire son chemin d'étoiles pour trouver des objets dans le ciel. trouver ce qui nous intéresse et puis apprendre soi-même le nom des constellations, éventuellement leur histoire, la mythologie autour. C'est des histoires qui font rêver et de l'observation qui fait rêver aussi.
1: Thomas Vincent, chargé de projet à l'Association française d'astronomie. Et donc la nuit des étoiles, cela commence ce soir et cela dure jusqu'à dimanche. La météo et un nouveau journal arrivent.
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1: Patricia Charbonnier.
9: La chaleur va encore monter d'un cran demain après-midi, en particulier dans le sud-ouest. On va dépasser les 30 degrés sur une bonne partie du pays. Météo France prévoit de 35 à 38 dans le sud, avec des pics à 40 degrés dans le Gard. 30 degrés demain après-midi à Brest, 31 à Paris, 32 à Nancy, 34 à Clermont-Ferrand et 37 degrés à Agen. Des conditions météo encore très ensoleillé toute la journée, avec un léger voile nuageux près des côtes de la Manche, sur les Hauts-de-France, l'Île-de-France, la Bourgogne, du Mistral en vallée du Rhône jusqu'à 40 km/h en rafale. Et dans l'après-midi, le temps tournera à l'orage par les Pyrénées, avec un risque d'orage localement fort dans la soirée, puis dans la nuit de samedi à dimanche, sur le Pays Basque, l'Aquitaine, l'Occitanie et le Poitou-Charentes. Et cette tendance orageuse gagnera une large moitié sud dans la journée de dimanche.
1: Très bonne soirée avec nous sur France Info. Il est 22h. Et c'est le moment d'un nouveau journal. Bonsoir Théo Metton-Régimbault.
10: Bonsoir à tous.
1: À la une de votre journal, donc le feu fixé dans le Var.
10: Après 18 jours de lutte dans le massif du Gros Bessillon, on tient le bon bout, dit sur France Info la maire d'une des communes touchées, un incendie qui a mobilisé des milliers de pompiers. Le cannabis entre en France par de nouvelles routes. C'est l'inquiétude de l'office anti-stupéfiant de l'herbe en provenance de Thaïlande, de plus en plus saisie. Le taux de chômage à un haut niveau au deuxième trimestre de l'année, un niveau jamais atteint depuis la crise du Covid, et particulièrement chez les jeunes, nous allons le voir. Et puis la difficile ascension du Mont Ventoux, c'était le programme de la 7e étape du Tour de France Femmes aujourd'hui. Il aura fallu plus de 11 000 pompiers de France et d'Europe se succédant pendant 18 jours pour fixer ce soir l'incendie du Gros Bessillon dans le Var. Il a brûlé près de 6 000 hectares après une intense reprise il y a une semaine. La vigilance reste, mais les élus commencent à être soulagés, comme Nicole Rulland, la maire de Corrence, commune très touchée.
11: Bon, le feu est fixé, on a eu des reprises aujourd'hui, mais qui ont été relativement rapidement maîtrisées. Donc c'est vrai qu'on a l'impression de tenir le bon bout cette fois-ci.
1: Les habitants sont aussi rassurés ?
11: Je pense qu'il va nous falloir quelques temps pour évacuer complètement le risque. Tant qu'il ne pleuvra pas, on aura quand même cette crainte de reprise. Ils ont été évacués plusieurs fois. Et vendredi dernier, en fait, le feu encerclait complètement le village. Donc, non seulement ils étaient soit confinés, soit évacués, mais en plus, il n'y avait aucune issue possible du village. Toutes les routes étaient coupées, donc c'était très anxiogène. On a tout notre territoire qui est complètement dévasté. Toute la forêt a été parcourue, donc il y a encore quelques poches de verre de ci, de là. Mais en fait, tout le territoire est à reconstruire.
10: D'autres bonnes nouvelles. Le feu est fixé ce soir aussi à Naussac-Fontaine en Lozère. 65 hectares parcourus, attaqués immédiatement par les moyens aériens, bombardiers d'eau dans les Pyrénées-Orientales. Le feu de Trévillac est officiellement éteint plus d'un mois après avoir débuté. Enfin, dans la Drôme, la reprise de l'incendie dans le massif est contenue ce soir. Le massif du Claps, 300 hectares ont été brûlés, mais la situation reste tout de même complexe. Une propagation est observé sur un autre flanc de la montagne. Vigilance, en revanche, encore et toujours demain, dans 34 départements placés en risque élevé aux feux de forêt, de végétation à l'ouest et au sud de la France. Météo France prévoit un retour progressif de la chaleur dans les prochains jours. Forte chaleur attendue du sud de la France jusqu'en Bretagne, en Île-de-France et même jusqu'à la frontière allemande. Il pourrait faire 39 degrés dans le sud-ouest. Dès demain, 12 départements départements de l'Est de la France seront en vigilance orange à la canicule, de la Haute-Savoie au Gard, ainsi que le littoral méditerranéen et la Corse.
1: 22h04 sur France Info, les routes des drogues, dont le cannabis, sont plus nombreuses qu'on ne le pense.
10: L'herbe de cannabis vient le plus souvent d'Afrique du Nord, mais une note de l'Office anti-stupéfiants s'inquiète d'un nouveau chemin emprunté par le cannabis, car Pierre de Cossette, les saisies augmentent pour la drogue en provenance de la Thaïlande.
12: Oui, à 10 000 km d'ici, la Thaïlande produit bien trop d'herbes pour le marché local, notamment depuis que le cannabis a été légalisé pour un usage médical il y a quelques années. 500 tonnes d'excès à écouler par an environ, et parmi les débouchés donc, la France, avec des saisies principalement à l'aéroport de Roissy, qui ont explosé ces deux dernières années, de l'herbe bien plus forte, bien plus concentrée que ce que l'on trouve habituellement dans l'Hexagone. Pas plus tard que cette semaine, une femme a été arrêtée en provenance de Bangkok avec 16 kilos d'herbe dans ses bagages, une mule principal moyen d'acheminement du cannabis thaïlandais, de l'herbe commandée par de petits trafiquants français. Sur les 6 premiers mois de 2026, plus de 2 tonnes ont été saisies en France, selon une note de l'OFAST, l'Office anti-stupéfiants, que France Info a consulté. Presque autant que sur toute l'année 2025. Une part très modeste, certes, des saisies en France, environ 2%, mais qui préoccupe les autorités. La Thaïlande est désormais considérée par la police judiciaire comme un pays prioritaire avec lequel travailler pour bloquer ce que l'Office anti-stup qualifie de flux incessant de mules de cannabis.
10: Les explications de Pierre de Cossette, un militaire mis en examen et placé en détention provisoire à Metz pour s'être servi du système d'intelligence artificielle du ministère des Armées pour générer des images à caractère pédopornographique. Plus de 10 000 requêtes sur l'outil. Il est également visé, cet homme, par 2 plaintes de 2 collègues qui l'a mise en scène en créant des images d'elle dénudée. Ce n'est pas la bonne période pour les entreprises pour recruter, car l'économie mondiale est perturbée, justifie sur France Info Jean-Pierre Farandou, le ministre du Travail, à propos des chiffres du chômage publiés ce matin. Le taux de chômage est à un niveau inédit depuis la crise du Covid, 8,3% au deuxième trimestre. Particulièrement chez les jeunes, près d'un quart des 15-24 ans sont sans travail, car en trouver un devient parfois un parcours du combattant, notamment pour ceux qui sortent des études à Anouk Toutain.
13: Un mois après avoir obtenu son diplôme dans la petite enfance, Morgane, 23 ans, épluche les offres d'emploi.
14: Je pensais que ça allait pas être si bouché. Je pensais pas être en difficulté pour ne serait-ce qu'avoir un entretien.
13: Elle a dû retourner vivre chez ses parents et travaille comme serveuse pour l'été.
14: J'avais un appart, j'ai dû tout quitter. J'espère que mon CDD sera renouvelable et pourra se terminer en CDI, mais je pense que ça va être long.
13: Baptiste aussi a dû prendre un job alimentaire. Malgré son double master en économie et droit et un an et demi de stage et CDD, ça fait 9 mois qu'il ne trouve rien et ça le stresse.
15: Forcément, après avoir fait des études, on a envie de commencer sa vie, donc ça prend un peu la tête. Je m'attendais pas à ce que ce soit aussi compliqué, quoi.
13: Des jeunes inquiets, Karim Petit en voit défiler tous les jours dans son agence d'intérim. Car depuis le début de l'année, les entreprises proposent moins de contrats temporaires.
16: Les entreprises restent prudentes avec l'arrivée des prochaines élections présidentielles en 2027. Donc ce n'est pas un climat d'emploi qui reste positif.
13: Ça se remarque surtout dans le secteur de la vente, où il y a le plus de candidats pour le moins d'offres, avec des contrats qui vont de 4 heures à 2 mois.
10: Anouk Toutain, en réponse à une mesure semblable, l'Espagne va instaurer un contrôle aux frontières pour les voyageurs venant d'Italie. Ce qu'avait fait Rome pour les Espagnols après l'afflux massif de migrants à la Ceuta. Des contrôles qui doivent débuter cette nuit jusqu'au 7 septembre. C'est une première aux États-Unis pour un réseau social Meta, maison mère de Facebook et Instagram, condamné dans l'État du Nouveau-Mexique, à verser 567 millions de dollars pour la création d'un fonds de réparation des dommages causés aux mineurs par les plateformes du groupe, en plus d'une première somme du même ordre lors d'une précédente condamnation. Et cette amende, Edouard Barruet, s'accompagne aussi de mesures concrètes pour sécuriser les applications.
17: Oui, et déjà tout l'argent ne part pas dans les caisses du Nouveau-Mexique. Les 567 millions de dollars serviront à créer un fonds de réparation, une enveloppe destinée à financer des soins de santé mentale pour les adolescents, très vulnérables face aux dangers des réseaux sociaux. Le juge a aussi ordonné des mesures restrictives inédites pour les mineurs, maximum 90 heures d'utilisation de ces applications chaque mois. Le compteur de likes doit par défaut être masqué et aucun adulte ne doit pouvoir entrer en relation avec un mineur qui n'est pas dans ses contacts. Des restrictions qui ne seront pas mises en place tout de suite car Meta a annoncé faire appel de la décision. Cette affaire, qui était la première à soulever la question de la responsabilité des réseaux sociaux sur les contenus qu'ils diffusent, ne sera pas la dernière. Meta fait face à des milliers de poursuites et dès mercredi, un nouveau procès doit s'ouvrir en Californie, opposant le géant du numérique à quatre États américains.
1: La septième étape du Tour de France Femmes au sommet du Mont Ventoux.
10: Ascension bien difficile cet après-midi, mais remportée par la Polonaise Kasia Niewiadoma. Elle endosse le maillot jaune ce soir et inscrit son nom dans la légende du Ventoux, Fanny Lechevestrier.
18: Et oui, Kasia Niewiadoma qui a fait un coup de force, un coup de maître en attaquant à 10 km du sommet de ce Mont Ventoux et personne n'a pu la reprendre. Elle a continué à creuser l'écart. On attendait un match entre la Suissesse, maillot jaune, Marlène Reusser et sa seconde, sa dauphine, demi Vollering. Et finalement, eh bien, c'est la troisième qui a surpris tout le monde. Kasia Niewiadoma, coup de force qui s'empare du maillot jaune de leader, vous l'avez dit, avec désormais 15 secondes d'avance sur Demi Vollering, toujours deuxième, et Marlène Reusser qui rétrograde à la troisième place à 49 secondes. Tout cela à deux jours du dénouement à Nice. Ça nous promet une fin de tour exceptionnelle.
10: Merci Fanny Lechevestrier.
1: C'était le journal de Théo Métour-Régimbaud.
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1: À suivre sur France Info, c'est l'été et alors que les villes se vident, les travaux s'accumulent notamment sur le réseau de transport en Île-de-France. Nous verrons le quotidien de ceux qui restent et qui est bien compliqué. Reportage dans une dizaine de minutes. D'abord, la production de maïs au plus bas.
2: France Info, 20h minuit, Jeanne Mézia.
1: Nouveau coup dur pour l'agriculture française. Le secteur du maïs souffre et les rendements ne sont pas bons. La production doit chuter de 35% cette année. Plus bas niveau depuis 1980. Le ministère de l'Agriculture s'attend à 9 millions de tonnes récoltées. Cela s'explique à la fois par les canicules à répétition, Louise Buyens, mais aussi en raison de la diminution des surfaces cultivées.
22: Dans les champs, le maïs est brûlé en ce moment. Les grains sont trop petits, les plantes moins hautes, résultat de plusieurs vagues de chaleur qui sont arrivées au pire moment de la croissance, à la floraison et au remplissage des épis. Des rendements moins élevés aussi parce que les surfaces dédiées au maïs ont baissé de 21% cette année. Avec le coût des engrais qui a flambé depuis la crise au Moyen-Orient, les agriculteurs préfèrent par exemple faire pousser du tournesol ou carrément laisser leur terre en jachère. Mais cette année, entre l'hiver trop pluvieux et l'été caniculaire, les autres récoltes, blé, orge, avoine ou seigle, doivent aussi baisser jusqu'à moins 16%. Les cultivateurs les plus touchés ne seront pas laissés seuls, dit le ministère de l'Agriculture. Il renvoie aux mesures d'urgence annoncées il y a deux jours, dont on attend encore les détails.
1: Les explications de Louise Buyens pour France Info. Bonsoir Franck Laborde.
23: Oui, bonsoir.
1: Vous êtes polyculteur-éleveur dans les Pyrénées-Atlantiques et président de l'AGPM, l'Association Générale des Producteurs de Maïs. Vous produisez du maïs depuis 35 ans. Qu'est-ce que vous constatez sur vos propres cultures cet été ?
23: Écoutez, concernant le maïs, mais aussi toutes les cultures qui sont encore en terre, je pense aux prairies, je pense aussi aux légumes, aux fruits, aux betteraves. L'été est le plus rude concernant le climat du siècle. Il faudra très certainement comparer à 1976, qui fut une année très difficile, et les rendements sont prévus en très très forte baisse, jusqu'à 80% pour certaines cultures.
1: Mais c'est ce que vous constatez, vous, dans votre quotidien également ?
23: Absolument, c'est ce que je constate sur ma ferme. Sur ma ferme, la moitié des surfaces qui sont irriguées et des cultures qui se comportent bien sous l'irrigation, alors que pour l'autre moitié de ma ferme qui n'est pas irriguée, les cultures n'arriveront pas au bout, et notamment le maïs et le soja vont être extrêmement impactés sur ma ferme. Je pense perdre plus de 50% de ma récolte cette année.
1: 50%, c'est énorme. Ça a quelles conséquences pour votre activité ?
23: Ben, la conséquence directe, c'est que sur cette partie de la ferme non irriguée, je vais perdre de l'argent sur tous les hectares que je cultive. C'est à peu près 50 hectares avec mon associé qui est mon frère. Et donc, nous aurons besoin, vous l'avez dit, hein, que les annonces de la ministre de l'Agriculture du 5 août dernier se concrétisent par des faits et que des budgets soient dégagés pour venir en aide à notre ferme, mais à l'ensemble des fermes du territoire national qui sont impactées cet été.
1: Et globalement, pour la filière maïs, comment on va voir cette baisse de production ? Ça va impacter quoi ? Ça va impacter ce qu'il va y avoir dans nos supermarchés ? Ça va impacter des productions ?
23: Alors, pour la filière maïs, ce qui va être impacté, c'est le maïs que nous consommons, le maïs doux, hein, nous les humains, mais surtout notre capacité à nourrir nos animaux d'élevage, puisque le maïs est essentiellement cultivé pour produire de la viande de poulet, pour produire de la viande de porc, pour produire du lait. Et donc, la production nationale ne sera pas suffisante cette année, un fait qui ne s'est quasiment jamais produit. Et il faudra que la France importe du maïs, notamment du maïs OGM, venu du Brésil, pour pouvoir satisfaire les besoins des filières animales notamment, mais aussi pour produire de l'éthanol, éthanol qui est très recherché en ce moment par les automobilistes, en raison de son prix très compétitif.
1: Et vous le disiez, on n'a jamais vécu ça ? C'est inédit ?
23: Non. Vous voyez, moi, j'ai plus de 50 ans et dans ma carrière, je n'ai jamais vécu un tel événement. La différence entre mon début de carrière et maintenant, c'est que j'ai pu investir dans des installations d'irrigation et que une partie de ma ferme va quand même être productive et va me procurer un peu de revenus pour ma famille et pour moi-même.
1: Et comment on fait pour faire face aux canicules quand on produit du maïs, par exemple ? On a besoin de quoi, globalement ? C'est d'eau qui manque ?
23: Alors, effectivement, à l'avenir, il faudra tirer les conclusions de cet épisode, que l'on nous dit être un épisode inédit, mais qui devrait se reproduire en raison du changement climatique, et il faut s'y préparer. Et pour s'y préparer, un des atouts de la France, c'est qu'en France, il pleut. Certes, il pleut mal, parce qu'il pleut beaucoup l'hiver, et il pleut beaucoup moins l'été, quand il fait chaud, et quand les cultures et les animaux ont besoin de beaucoup d'eau. Il nous faudra donc en tirer les conséquences. Au-delà des aides d'urgence que nous attendons de la part du gouvernement, il faudra que la France se donne une véritable ambition de stockage de l'eau lorsqu'elle est très abondante, c'est-à-dire lorsqu'il pleut l'hiver, pour pouvoir la réutiliser pour l'agriculture, mais aussi pour soutenir le débit des rivières durant l'été. Sinon, nous allons à une catastrophe.
1: Alors, il y a la météo, les conditions climatiques, mais il y a aussi la baisse des surfaces qui sont dédiées à la production de maïs. C'est trop cher d'en cultiver aujourd'hui ?
23: Mais la baisse des surfaces est aussi liée à ces impacts du climat, et les agriculteurs sont trop impactés par le climat pour pouvoir produire sans solution. Et les solutions, je les ai énumérées, ce sont des solutions d'assurance. Il faut que les agriculteurs s'assurent plus vis-à-vis du climat, mais aussi du stockage de l'eau, du déploiement de l'irrigation en France. Aujourd'hui, seulement 10% des surfaces agricoles françaises sont irriguées. C'est largement insuffisant. La loi d'urgence agricole indique qu'il faut doubler le stockage agricole dans les 10 ans à venir. C'est le défi qui est devant nous, un des défis qui est essentiel pour le maïs, mais aussi pour le soja, mais aussi surtout et beaucoup pour tous les légumes. Nous manquons aujourd'hui de salades parce qu'il fait trop chaud et parce qu'il n'y a pas assez d'eau. Il faut remédier à cette situation pour que notre souveraineté alimentaire, tant réclamée et notamment par le gouvernement, devienne une réalité.
1: Et là, On n'est que début août, une nouvelle vague de chaleur approche. Vous l'anticipez comment, vous? Vous craignez que la fin de l'été soit vraiment très difficile?
23: Oui. Nous craignons réellement que la fin de l'été soit difficile. Dans l'immédiat, les seuls moyens que nous pouvons activer, c'est de solliciter le gouvernement pour que ce plan d'aide qu'ils veulent, que la ministre veut adapter à des mesures dérogatoires, soit mis en œuvre. Il s'agit pour les agriculteurs que les agriculteurs puissent accéder à des dégrèvements de charges sociales, à des dégrèvements d'impôts. Il faut aussi que les systèmes assurantiels soient mieux accompagner et soit les primes d'assurance soient en partie prises en charge par l'État. Il s'agit aussi de véritablement déclencher un plan Marshall pour des prix rémunérateurs. De quoi parlons-nous ? Nous parlons de sauver des exploitations agricoles, des entreprises dont la fonction première est de nous nourrir, de vous nourrir, de nous nourrir. Que faisons-nous, nous, les agriculteurs ? Notre mission première est de nourrir. Et donc, pour ne pas dépendre pour notre nourriture d'autres productions venues de loin et produites avec des standards bien différents des nôtres, il faut réellement que le gouvernement déploie ce plan de sauvetage de l'agriculture qui a été annoncé la semaine dernière.
1: Là, il le faut dans les prochaines semaines, même les prochains jours peut-être.
23: Absolument, il faudra que ce plan qui soit budgétisé au niveau de l'État et du gouvernement, rentre en œuvre dès le mois de septembre. Vous savez, le mois de septembre, c'est le mois où beaucoup de récoltes sont en cours. La viticulture, les producteurs de raisins ont déjà commencé leur récolte avec 4 semaines d'avance. Ils doivent payer des salaires et ils n'auront pas la trésorerie. Il faudra donc que l'État, dès le mois de septembre, accompagne l'ensemble des filières agricoles qui en auront le besoin.
1: Merci beaucoup Franck Laborde. Je rappelle que vous êtes polyculteur-éleveur dans les Pyrénées-Atlantiques et président de l'AGPM, l'Association Générale des Producteurs de Maïs. L'info en une minute, tout de suite.
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1: Et donc un point sur l'info avec vous Théo Metton-Régimbault.
10: De bonnes nouvelles sur le front des incendies en France. Feu fixé après 18 jours de lutte dans le massif du Gros-Bessillon dans le Var. Près de 6000 hectares brûlés et plus de 11 000 pompiers qui se sont succédés. Feu là éteint dans les Pyrénées-Orientales à Trévillac. Il était actif depuis plus d'un mois. Une femme de 35 ans mise en examen est placée en détention provisoire à Lyon, soupçonnée d'avoir empoisonné son fils de 3 ans en début de semaine. Le jeune garçon est mort malgré l'intervention des secours. Après une baisse de la récolte de blé, voilà la chute de celle du maïs, moins 35% par rapport à l'an dernier selon les estimations de l'Association des producteurs. C'est une première depuis 1980, en grande partie à cause de la canicule et de la sécheresse. En raison de problèmes techniques, le train direct Paris-Berlin ne peut plus circuler. Les voyageurs sont obligés de faire une correspondance à Francfort en Allemagne, indique la compagnie ferroviaire allemande. Il s'agit d'un problème lié au système de freinage que le constructeur Alstom doit vérifier et résoudre.
1: France Info. Des rues barrées, des lignes de métro en partie fermées, même chose pour les trains de banlieue. Chaque été, c'est la même chose, des travaux ont lieu quand les villes se vident. Île-de-France Mobilité profite en ce moment de la période. Les travaux sont conséquents cette année, cela va de la modernisation à l'arrivée de nouvelles rames sur certaines lignes. Mais en attendant la fin de ces travaux, eh bien c'est la galère à Saint-Denis, Julien Raymond.
0: Sac de course dans les mains, Odile revient du marché de Saint-Denis avec son stock de fruits et légumes pour la semaine. Cette retraitée ouvre son application de transport.
3: 75 minutes, contre un quart d'heure, même pas.
0: Sans la ligne 13 du métro, Odile met 5 fois plus de temps pour rentrer chez elle.
3: Mais j'ai secoué mon portable en me demandant si j'hallucinais ou pas. Je croyais que c'était le portable qui déconnait, quoi. Non, 75 minutes.
0: Odile doit prendre un bus de substitution, comme lui indique ce panneau.
3: Passage toutes les 4 à 6 minutes. En heure de pointe.
0: Sauf que dans les faits, il passe moins fréquemment.
3: Bah là, ça fait pas loin d'un quart d'heure. Hein.
0: Juste à côté d'elle, Fatou revient de sa journée de travail à Paris. Elle soupire avant de me répondre.
4: Le trajet d'abord fatigue plus que le travail.
0: Pour elle, c'est deux fois plus de temps de transport que d'habitude. Cette femme de ménage est KO le soir quand elle rentre chez elle.
4: Tu manges, tu t'allonges, c'est tout, c'est fini. Tellement t'es fatigué. La route d'abord fatigue et le temps que tu vas arriver chez toi, t'es crevé quoi.
0: Fatou ne perd pas pour autant son sourire, c'est tout le contraire pour Sarah.
5: Vous trouvez c'est normal, ils ferment le tram, ils ferment le métro et plus la RER. C'est pas normal, on est isolé.
0: Ça fait 10 ans qu'elle habite à Saint-Denis, très remontée. Elle l'assure, tous les étés c'est pareil pour nous, les banlieusards.
5: Ah, c'est pas la Défense qui vont fermer le métro et le RER ni le tram, hein, parce que c'est pas la même catégorie des gens qui habitent ici. Là-bas c'est des avocats et c'est des gens qui sont pas capables, difficilement déjà ils terminent leur fin du mois, vous pensez qu'ils vont attaquer la RATP ou je sais pas moi.
0: Île-de-France Mobilité promet que ça n'a rien à voir, des travaux nécessaires pour la modernisation et la rénovation des différentes lignes. Au mois d'août, la fréquentation peut diminuer jusqu'à 40% par rapport au reste de l'année. C'est donc le moment idoine. Un discours qui a du mal à convaincre Patrick.
6: Et cette année, c'est folklorique. Cette année, c'est un record.
0: L'homme de 52 ans le regrette. Il n'y a pas assez de bus de remplacement, selon lui.
6: Au lieu de mettre des bus accordéon pour faire à peu près la quantité du tramway ou du métro, ils mettent des bus simples et ils envoient tous les 10 minutes, voire un quart d'heure.
0: Résultat, certains passagers se retrouvent presque écrasés contre les vitres de ces bus. Ça favorise les embrouilles et les bagarres beaucoup plus nombreuses ces derniers jours, d'après Patrick.
1: France Info reportage, Julien Raymond à Saint-Denis. Un peu d'art à 22h24 sur France Info. Notre choix culture est consacré au chanteur Nino Ferrer, disparu il y a bientôt 28 ans. Il était évidemment passionné de musique, mais en ce moment, au musée Henri Martin de Cahors, on découvre qu'il aimait aussi la peinture. Nino Ferrer a peint dans le Lot, très inspiré par sa maison de la Taillade, où vous nous emmenez, Anne Chepeau.
7: Nous sommes dans le sud du Lot, dans le Quercy blanc. Nino Ferrer s'est installé à la Taillade en 1977. C'est ici qu'est né son deuxième fils, Arthur, et c'est lui qui nous fait découvrir les lieux qui ont inspiré son père.
24: Nous voilà dans la cour de la Taillade. C'est un lieu d'inspiration. Il a réussi complètement à pouvoir se libérer, aussi bien dans la peinture que la musique. Je ne sais pas si c'est ce qu'il est venu chercher impérativement, mais en tout cas, il l'a très vite trouvé, puisqu'il s'est remis à peindre très très vite. Puisque la peinture, il en a fait dans les années 50, il avait complètement abandonné. Et dès début 80, il s'est remis à la peinture de façon fusionnelle avec la musique. Puisque très vite, en plus, il s'est mis à faire des peintures pour illustrer les albums et les pochettes et les livrets. Le salon de la Taillade, qui est une pièce assez incroyable parce qu'elle a la dimension d'une pièce de château. Fait 8 mètres sur 7 avec 4 mètres sous plafond.
7: C'est aussi ici que Nino Ferrer passait beaucoup de temps.
24: Ah oui, il passait aussi bien du temps pour composer, écrire de la musique avec sa guitare sur les canapés que créer ici sur les deux tiers de la pièce avec des tables, avec des tréteaux et des chevalets, son atelier de peinture. On est dans l'atelier salon de la Taillade.
7: Et vous l'avez vu beaucoup peindre, j'imagine, au fil des années.
24: Ça faisait partie du quotidien. Je rentrais de l'école, il était en train de peindre.
7: De cette époque, il reste une centaine de peintures grand format et vraisemblablement des centaines de dessins que les deux fils de Nino Ferrer n'ont pas encore tous recensés. Des œuvres inspirées pour bon nombre d'entre elles par son environnement proche.
24: Là, on est sous les cèdres, un lieu qu'a adoré, je pense, Nino particulièrement. Et c'est là qu'on peut contempler l'un de ses sujets favoris qu'on retrouve dans beaucoup de ses toiles. C'est la maison, en fait, la Taillade. En long, sur ses 33 mètres de long. Il adorait évoluer entre ses cèdres et sa maison.
7: Et donc on retrouve beaucoup ces vues-là sur certaines de ses œuvres.
24: On le retrouve sur des dizaines de ses œuvres, souvent de cet angle-là évidemment, parce que c'est le seul angle où elle est le plus dégagée. Et après, on peut continuer aussi à découvrir en partant là-bas vers la piscine, avec tous ces arbres qu'il a continué à planter, ses cyprès, de façon un peu désordonnée. Et on peut retrouver tout ce paysage de la piscine avec ses arbres et ce chemin qui part vers la crête dans un de ses tableaux. Et je pense qu'il aurait aimé être reconnu un peu plus pour sa peinture, puisque c'est ce qu'il a commencé à faire les dernières années de sa vie. Il serait heureux aujourd'hui d'être reconnu en tant que peintre et avoir pour la première fois un pied dans un musée.
7: C'est au musée Henri Martin de Cahors où l'on peut voir actuellement une soixantaine d'œuvres de Nino Ferrer. Une première, jamais un musée ne lui avait ouvert ses portes. Nous parcourons l'exposition mise en son par son fils, Arthur Ferrari, avec la directrice du musée, Rachel Amalric.
25: C'est d'abord une peinture qui est soutenue par un travail du dessin extrêmement qualitatif, une vraie recherche sur la couleur, avec une vraie influence des surréalistes et une connaissance de l'histoire de l'art. C'est un artiste qui était extrêmement cultivé.
26: Alors j'ai commencé à peindre et je
8: je me régale absolument. Je suis très très heureux, ça m'apporte beaucoup de joie ça.
7: Dans la première salle, on découvre La Désabusion, un grand format qui a servi d'illustration pour la pochette de l'album du même nom.
9: Au premier plan, on a la moitié d'un corps de femme qui est une femme vase. Il y a des fleurs qui sortent à partir du nombril. Elle est sur un piédestal et derrière ce corps, nous avons les paysages vallonnés qui sont autour de la taillade, des paysages de Montcuq en Quercy blanc avec quelques cyprès, avec des champs. Au fond, une petite maison, un château d'eau et un grand ciel bleu. Et là, on voit vraiment à quel point il aimait regarder ce paysage. On voit à quel point Nino Ferrer aimait vivre au cœur de ce paysage du Quercy blanc.
7: Dans la salle suivante, l'influence des surréalistes est évidente face au tableau Les œufs.
9: On a un personnage qui est un somnambule qui avance vers nous. On a les œufs qui sont pour le coup un motif qui représente notamment la fertilité chez les surréalistes. Chez Dali, on en voit énormément. Puis on a toute cette ambiance avec un paysage certes aride mais un petit peu onirique malgré tout. Et puis on pourrait même penser à la portée symbolique, philosophique de cette peinture, tout comme chez les surréalistes.
7: La dernière salle offre une immersion dans la vie de Nino Ferrer. Dans une vitrine de 11 mètres de long, ses fils ont rassemblé toutes sortes d'objets, de documents, des photos, des talismans qui racontent la vie de leur père. Une plongée dans l'intimité d'un artiste qui fut un musicien et un peintre talentueux.
11: C'est un endroit qui ressemble à la Louisiane, à l'Italie.
1: L'exposition Nino Ferrer peintre est à découvrir à Cahors, au musée Henri Martin, jusqu'au 31 décembre. La météo et un nouveau journal arrivent.
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1: Patricia Charbonnier.
12: La chaleur va encore monter d'un cran demain après-midi, en particulier dans le sud-ouest. On va dépasser les 30 degrés sur une bonne partie du pays. Météo France prévoit de 35 à 38 dans le sud, avec des pics à 40 degrés dans le Gard. 30 degrés demain après-midi à Brest, 31 à Paris, 32 à Nancy, 34 à Clermont-Ferrand et 37 degrés à Agen. Des conditions météo encore très ensoleillé toute la journée, avec un léger voile nuageux près des côtes de la Manche, sur les Hauts-de-France, l'Île-de-France, la Bourgogne, du Mistral en vallée du Rhône jusqu'à 40 km/h en rafale. Et dans l'après-midi, le temps tournera à l'orage par les Pyrénées, avec un risque d'orage localement fort dans la soirée puis dans la nuit de samedi à dimanche sur le Pays Basque, l'Aquitaine, l'Occitanie et le Poitou-Charentes. Et cette tendance orageuse gagnera une large moitié sud dans la journée de dimanche.
1: Excellente soirée sur France Info, 22h30. Théo, mettons Régimbeau pour l'info.
10: Donald Trump va saisir la Cour suprême et dénonce un jugement politique après un arrêt d'une cour d'appel fédérale qui bloque la construction pourtant débutée de la monumentale salle de bal voulue par le président américain à la Maison-Blanche. La juridiction maintient en fait la suspension des travaux déjà ordonnés en avril par un juge. Plusieurs feux réduisent d'intensité ce soir en France. Incendie fixé dans le Var, dans le massif du Gros-Bessillon, après 18 jours de lutte, fixé également à Naussac-Fontaine en Lozère. Dans les Pyrénées-Orientales, le feu de Trévillac est officiellement éteint plus d'un mois après avoir débuté. Mais la vigilance encore et toujours. Demain, 34 départements placés en risque élevé au feu de forêt, de végétation à l'ouest et au sud de la France. Un retour progressif mais relativement violent de la chaleur qui n'aidera pas les pompiers dans les prochains jours, fait savoir Météo France. Une masse d'air chaud commence à remonter le pays et va atteindre l'Île-de-France, la Bretagne ainsi que l'Est de la France. Des températures attendues autour de 39 degrés dans le sud-ouest avant des dégradations orageuses en début de semaine prochaine. Dès demain, 12 départements de l'Est de la France seront en vigilance orange à la canicule, de la Haute-Savoie au Gard ainsi que le littoral méditerranéen et la Corse. Le journal Nice Matin dénonce l'agression d'une de ses journalistes, bousculé et poussé au sol par un élu de la majorité municipale Rassemblement National de Cagnes-sur-Mer. La journaliste couvrait un incendie d'exploitation agricole dont le propriétaire est le père de l'élu. Le maire de la ville réagit et appelle à attendre sereinement les conclusions de la justice. Une plainte a été déposée. Le sans-plomb 95 repasse sous la barre des 2 euros le le litre en moyenne en France métropolitaine. Aujourd'hui, pour la première fois depuis le 19 juillet, le gazole lui s'achète en moyenne 2,19 € le litre. Ses prix fluctuent avec ceux du baril de pétrole en raison de la guerre au Moyen-Orient. Avec un pic à près de 600 km de bouchons vers 17h, la circulation a été bien dense aujourd'hui avant le début de ce deuxième week-end d'août. Mais les conditions seront pires demain puisque toutes les routes de France sont classées rouges dans le sens des départs et des retours.
1: Merci beaucoup Théo Metton-Régimbaud. Dans les prochaines minutes sur France Info, nous ferons le bilan de la 7e étape du Tour de France Femmes avec Catherine Potier. Rendez-vous à 22h45 pour le Club Tour. Mais d'abord, des cafards, des matelas au sol, les conditions de détention dans la prison de Bordeaux-Gradignan, dénoncées par la justice qui ordonne des mesures d'urgence.
13: 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Jeanne Mézia.
1: Ils sont parfois deux, parfois trois par cellule. Nos prisons sont surpeuplées en France et les conditions de vie extrêmement dégradées. Aujourd'hui, le tribunal administratif de Bordeaux ordonne au ministre de la Justice d'agir puisqu'au centre pénitentiaire de Bordeaux-Gradignan, la situation est intenable avec près de 1200 personnes incarcérées. Pour un peu plus de 600 places, les locaux sont vétustes. Alors l'État doit prendre des mesures, Lauriane Delanoë.
14: La justice ordonne un grand ménage, en quelque sorte, des cellules aux douches collectives, car les conditions actuelles peuvent porter atteinte à la dignité des détenus. L'administration doit donc en urgence nettoyer les moisissures, traiter la rouille des cadres de lit, réparer les robinets défaillants et fenêtres défectueuses, ou encore intensifier la lutte contre les cafards. Le juge des référés demande aussi de nouveaux aménagements pour préserver la vie privée des personnes incarcérées.

0: L'établissement de Bordeaux-Gradignan, vous connaissez très bien les lieux puisque vous y travaillez depuis une vingtaine d'années. Est-ce que vous pouvez nous décrire l'environnement dans lequel vous travaillez ?
1: C'est un environnement qui est très très compliqué. Bon, on est dans un établissement qui est effectivement assez vétuste. Bon, après, dans le futur, il y aura le nouvel établissement qui changera la donne. Mais à ce jour, sur l'ancien bâtiment, parce qu'il faut bien séparer le nouveau centre pénitentiaire et le bâtiment. Quand on parle de tout ce qui est indigne, tout ce qui est insalubre et haute, c'est l'ancienne prison sur le bâtiment A, où il y a 500, avant-hier, il y a 524 détenus pour très peu de surveillants, parce que bon, on est en pénurie de surveillants. Donc, c'est surtout ce bâtiment-là qui est atteint par, on va dire, un état d'insalubrité, d'indignité qui, effectivement, demande de réflexion.
0: Alors, à quoi ressemblent les cellules dans ce bâtiment-là et les espaces communs ?
1: Si vous voulez, les cellules sont très très vieilles, elles ont 57 ans. La difficulté, c'est que l'administration, comme toute institution régie par l'État, manque de moyens. On sait tous qu'il y a une rase sur les budgets du ministère de la Justice et notamment sur l'administration pénitentiaire. Donc, si vous voulez, quand on veut rénover une cellule, il faut de l'argent. Quand on veut réparer quelque chose, il faut de l'argent. On est tous tributaires de l'argent et les enveloppes budgétaires ne suivent pas, loin de là. Donc, et sachant que, si vous voulez, ce qu'il faut savoir, c'est que c'est un établissement qui est voué, à cesser toute activité en mars 2027. Donc, vous vous doutez bien que même si on alerte le tribunal administratif, et ce qui est tout à fait légitime, vous savez, régulièrement, je vois des avocats, les détenus me connaissent, connaissent la difficulté, sauf que en mars 2027, logiquement, on ferme la structure. Et,
0: est-ce que ça veut dire que les problèmes seront réglés en mars 2027 ?
1: Sur le fond, oui, parce que si vous voulez, ils vont dans des nouvelles cellules, avec des douches à l'intérieur, avec des nouvelles cellules qui sont quand même une fois et demie plus grandes. Oui, effectivement, c'est tout neuf. Mais sur le long terme, si on n'y met pas les moyens, malgré tout financiers, que ce soit pour réparer ou autre, on arrivera à la même situation dans 25 ans, 30 ans, 40 ans. Faut pas se voiler la face. Il faut être dans la réalité la réalité du terrain, elle est là.
0: Il y aura toujours une surpopulation avec ces prochains bâtiments qui doivent accueillir les détenus ?
1: Bien sûr, je dirais même que ça devrait être amplifié parce que on n'est pas non plus dupes. On espère aussi que l'ancienne prison sera rénovée pour peut-être, je dis bien peut-être, parce que ça c'est du domaine du politique, mais peut-être que ça sera un centre de détention. Mais il est bien évident que le nouveau centre pénitentiaire, même avec son ouverture en mars 2027, c'était à la base un 600 places pures avec un encellulement individuel, comme le prévoit la loi. Sauf qu'à ce jour, ils seront très très vite à 3 par cellule et peut-être 4. Vous savez, quand on voit comment les écrous évoluent, bientôt on va signer 90 000, bientôt ça sera 91 000. Je pense que c'est au pouvoir politique aussi à travailler sur des peines alternatives pour éviter ce nombre d'écrous qui n'arrête et qui ne cesse pas d'augmenter. Pour nous, c'est une très, très grosse problématique. Pour nous, et notamment avec les magistrats, parce qu'on est tous la justice en soi, c'est un ensemble.
0: Et dans ce contexte, comment se passe la cohabitation entre les détenus ? Est-ce que vous ressentez de la colère, vous ?
1: Alors, il y a beaucoup de tensions, pas forcément de la colère, parce que ils savent qu'ils sont en prison pour des raisons qui leur sont propres, parce qu'on n'est pas là pour les juger, mais c'est très compliqué. C'est très, très compliqué parce qu'on a de plus en plus de cas psy qui ne méritent pas du tout d'être en prison. Donc, si vous voulez, quand vous avez un détenu qui est censé partir à l'UHSA, donc à l'unité hospitalière sécurisée aménagée, donc l'UHSA Cadillac, mais que ça fait des semaines et des mois qu'on attend de le faire partir parce qu'il n'y a pas de place ou parce qu'on ne peut pas faire le transfert, et comprenez bien que les détenus qui sont de chaque côté, donc vous en mettez 3 de chaque côté, ça vous fait 6 plus un étage. Vous arrivez vite à avoir 300 détenus qui sont énervés parce que vous en avez un qui vous met le bazar toute la nuit.
0: Et vous manquez également de personnel face à ces situations.
1: On manque bien évidemment de personnel. Ce matin encore, les agents du nouveau centre faisaient un petit coup de gueule parce qu'il manquait encore des gens. Alors, il manque les agents journaliers. Puis, si vous voulez, il y a sur nos plannings à nous, certains postes ne sont pas comblés, mais tout simplement parce qu'on n'a pas de personnel. Et quand on demande à l'administration, dernièrement, notre nouveau DGAP est venu, c'est-à-dire que nouveau centre pénitentiaire, on va l'ouvrir en mars 2027.

0: Normalement, on aurait dû avoir, si vous voulez, un apport d'une cinquantaine d'agents. On nous en alloue que 11. Donc, vous comprenez bien que ça ne pourra pas tourner, ce n'est pas possible.
1: Vous attendez quelque chose aujourd'hui de la décision de justice qui a été donnée, qui demande des mesures urgentes?
0: La décision de justice demande des mesures urgentes, mais si vous voulez, il nous faut des moyens. Moi, on peut tout entendre. Hein. Moi, la CGLPL, on la connaît tous. Hein. Oui, mais dénoncer, c'est un fait. Quand vous posez des questions au président du tribunal pratique, il n'y a aucune difficulté, mais je pense qu'il faut être juste. Si on n'a pas de moyens, si on ne peut pas repeindre des cellules, réparer et autres, ben, si vous voulez, on aura beau dénoncer ce qu'on veut devant le tribunal, et les avocats le savent. Hein. On aura beau dénoncer ce qu'on veut, ça n'évoluera pas. Bien au contraire, il faut des moyens financiers, des moyens humains, et puis travailler sur des alternatives. Parce que si vous voulez, on peut rénover un étage, mais si vous êtes à 220% du taux d'occupation, on ne peut pas, si vous voulez, travailler cellule par cellule pour les rénover. C'est ça qui est compliqué aussi. On voudrait bien, sur le fond, l'administration aimerait bien rénover. Mais comment? Toutes les cellules sont pleines.
1: Eh bien,
0: donc,
1: merci.
0: Si vous voulez, à un moment donné, c'est compliqué.
1: Eh bien, merci beaucoup, Hubert Grateau, délégué du personnel Force Ouvrière Justice au sein de l'établissement de Bordeaux-Gradignan, d'avoir pris le temps de nous répondre ce soir sur France Info. Il y a la sécheresse et les vagues de chaleur qui s'enchaînent cet été en France, mais également les incendies. Souvenez-vous, dans les Pyrénées-Orientales, à Trévillac, un feu a démarré début juillet. Il est désormais éteint, nous dit la préfecture. 5000 hectares partis en fumée. Et donc, il aura fallu plus d'un mois pour en venir à bout. En Gironde, le feu, là, est fixé depuis quasi une semaine. Mais ce sont 42 000 hectares qui ont disparu. Et il faut faire redémarrer la machine touristique en pleine saison estivale. Ce n'est pas facile et cela inquiète Laurent Tournier, vice-président de l'UMI dans le département, le syndicat des hôteliers et restaurateurs.
2: On ne peut pas dire non, vraiment, que le tourisme soit reparti. On vit des moments assez compliqués, surtout après ce drame qui nous a occupés ces dernières semaines et ce traumatisme. Alors aujourd'hui, les touristes sont revenus pour partie sur la presqu'île et sur le bassin d'Arcachon, mais loin de ce que nous pouvons connaître habituellement.
3: Il y a des bons taux de remplissage, parce que ce matin, le comité régional du tourisme de Nouvelle-Aquitaine sur France Info parlait d'un taux d'occupation de 70 à 75% en moyenne à l'approche du 15 août. Est-ce que ce sont les statistiques que vous avez aussi?
2: Oui. Alors, écoutez, on va attendre samedi prochain de voir comment ça évolue. Aujourd'hui, on est assez loin du compte. Je viens de raccrocher avec une hôtelière, à Bordeaux, qui a même fermé son hôtel tellement elle n'avait pas de clients. L'hôtellerie a plutôt perdu 40 et 50% de taux d'occupation. Donc, c'est des chiffres absolument colossaux.
3: Limité au bassin d'Arcachon et à la forêt des Landes, même jusqu'à Bordeaux, ça se ressent.
2: C'est Bordeaux, c'est le Médoc, c'est le Saint-Émilion. Le no-tourisme a pris malheureusement beaucoup la problématique en pleine farce parce que c'est une clientèle étrangère et à l'étranger, l'effet loupe de ces événements sur les médias a fait qu'une bonne partie des Allemands, des Belges, des Anglais ont décidé de repousser leur voyage ou de les annuler. Le mot d'ordre aujourd'hui, c'est de dire venez ici, l'ensemble des éléments touristiques sont intacts à 99,99%. Les hôteliers, les restaurateurs et l'ensemble des commerçants sont prêts à vous accueillir. Si vous voulez des endroits paisibles, calmes, c'est ici que ça se passe.
3: Je vous propose d'écouter un instant un reportage qui illustre bien votre propos. Il a été tourné à Lacanau. Nicolas Joly s'est rendu au camping Air Hotel Océan où la vie redémarre peu à peu.
4: Des vacanciers qui se promènent, serviettes sous le bras, des enfants sur les balançoires. Le camping reprend vie après quelques jours de silence. Laurine vient chaque année avec sa famille de Normandie.
5: D'habitude, le camping, on a les enfants qui grouillent de partout et là, il n'y avait plus personne, on était les seuls. Le samedi, on a été à la piscine et on n'était que 10. Donc on ne se battait pas pour les transats.
4: Le directeur du camping, Vincent Hipp, fait tout ce qu'il peut pour faire revenir les touristes.
6: On essaye de rattraper nos clients, leur dire « Coucou, finalement, on est ouvert. Donc est-ce que vous pouvez annuler l'annulation que vous aviez faite avant ?» Donc ça nous fait voilà, énormément de travail administratif et de relations clients, des appels, des mails, etc. C'est extrêmement difficile. On a mis plusieurs jours, voilà, à rétablir la situation à la normale. On est sur deux semaines, là, voilà, qui étaient vraiment capitales pour notre activité touristique, mais aussi pour tous les commerçants de la Cano.
4: Comme le patron de la supérette à l'entrée, Olivier, qui fait les comptes, 6500 euros de pertes par jour sur les deux dernières semaines et aucun signal positif des assurances.
7: Au moment où on parle, pour l'instant, la prise en charge, c'est zéro. Les assureurs aujourd'hui ne considèrent pas la Cano comme une ville qui a été évacuée, puisque c'est uniquement les touristes et dans les campings et dans les centres de vacances. Donc pour l'instant, la réponse, c'est non.
4: En plus de la perte d'exploitation, il y a aussi les marchandises, les stocks de produits frais, invendus et donc perdus. C'est plusieurs milliers d'euros.
3: Nicolas Joly à la Cano, ici Gironde, pour France Info. Ce sont les échos que vous avez aussi, Laurent Tournier. On en est à appeler les vacanciers pour faire annuler les annulations.
2: Oui, je ne peux que confirmer ces propos. Et malheureusement, c'est une réalité et qui va être extrêmement compliquée, et surtout pour les mois à venir, parce que une grosse partie de la manne, elle se prend maintenant, et sur le mois d'août, puisque pour certains établissements, ça représente quasiment 40% du chiffre d'affaires annuel. Et en plus, on sort de crises qui ont laissé beaucoup de traces, le Covid et le reste. Donc, nos entreprises étaient déjà assez affaiblies. Donc, là, c'est un peu le coup de grâce pour un certain
3: nombre. On peut imaginer que certaines entreprises ne se relèvent pas d'un été pareil.
2: Écoutez, on ne va pas faire de catastrophisme. Tous les gens qui sont à la tête de leurs affaires n'attendent que ça, de vous recevoir. Et comme disait un ostréiculteur ce matin, d'en mettre 13 à la douzaine. Donc, c'est vraiment ce qu'il faut faire passer comme message. Et ici, en France, et bien évidemment, plus largement en Europe, parce que c'est de la clientèle européenne dont on a cruellement besoin en ce moment.
1: Laurent Tournier, vice-président de l'UMI en Gironde, avec Augustin Arrivé.
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1: On débriefe l'étape du jour du Tour de France Femmes avec Catherine Potier dans une minute, le temps de l'essentiel de l'info. À 22h47, Théo Metton-Régimbaud, l'Espagne instaure un contrôle aux frontières.
9: Pour les voyageurs venant d'Italie, en réponse à une mesure semblable, Rome avait fait la même chose. Donc pour les Espagnols, après l'afflux massif de migrants à la Ceuta il y a quelques jours, des contrôles qui doivent débuter à minuit ce soir jusqu'au 7 septembre. 34 départements français placés demain en risque élevé aux feux de forêt de végétation à l'ouest et au sud du pays en raison des conditions météo. Ce soir, la situation se stabilise sur le front des incendies en cours dans le Var, en Lozère et dans la Drôme. Un militaire mis en examen est placé en détention provisoire à Metz pour s'être servi du système d'intelligence artificielle du ministère des Armées afin de générer des images à caractère pédopornographique. Il a fait plus de 10 000 requêtes sur l'outil. La Bourse de Paris poursuit ses records. Le CAC 40 clôturé encore en hausse ce soir à plus de 8700 points, porté par l'espoir d'un accord au Moyen-Orient notamment, mais aussi le marché de l'emploi aux États-Unis.
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10: Le Club Tour, France Info, l'équipe, comme chaque soir avec Julien Chesnais de l'équipe et Nicolas Jay de France Télévisions. C'est la Polonaise Katarzyna Niewiadoma qui est arrivée la première au sommet du Ventoux. Et de quelle manière? On va en parler. Niewiadoma qui endosse le maillot jaune ce soir devant Demi Vollering à 15 secondes au général et Marlène Reusser à 39 secondes. Kasia Niewiadoma qui n'en revenait pas à l'arrivée.
11: It's hard to describe my feelings.
10: C'est dur de décrire ce que je ressens parce que je suis encore sans voix, je suis tellement fatiguée, mais tellement époustouflée par ce qui se passe. Heureuse, Nicolas Jay, évidemment qu'elle l'est. Elle a été géante aujourd'hui, la Polonaise.
12: Oui, elle a été à la hauteur du Mont Ventoux. Elle a fait une montée exceptionnelle. Elle a été opportuniste d'abord, tactiquement, parce que elle a profité du marquage qu'il y a eu entre Marlène Reusser et Demi Vollering, qui se connaissent très bien, qui ont été amis, qui s'est un peu jeté moi non plus entre les deux. Il y a beaucoup de respect, mais elle se marquait. Et donc, Katarzyna Niewiadoma en a profité pour partir. Et après, il a fallu assumer physiquement. Elle a assumé, elle a été impressionnante. Elle a pris jusqu'à un moment une 45, une 50 d'avance sur les deux qui se marquaient et puis qui ont affiché leurs limites par rapport à elle. Et Katarzyna Niewiadoma, c'est impressionnant, et qui à 31 ans va remporter la première étape de sa carrière sur le Tour. Elle a déjà gagné le classement général en 2024, mais là, elle remporte. De quoi on peut rêver de mieux que de remporter sa première étape au Mont Ventoux?
10: Julien Chesnais, d'autant qu'elle a attaqué à 9 600 km de l'arrivée, une seule attaque, et ça a été la bonne.
13: Oui, en fait, elle avait mûri son plan depuis l'étape du Beaujolais où elle avait observé que Vollering et Reusser s'observaient beaucoup. Et elle s'était dit, tiens, dans les pentes du Ventoux, je sais que j'aurai un moment, une opportunité à saisir. Et elle a saisi parfaitement en plaçant cette attaque après un petit temps mort observé par Vollering qui avait accéléré.

0: à peu près 2 km auparavant. Et certes, elles se sont ensuite observées les deux derrière elles, mais elle était, je crois, la plus forte aujourd'hui.
1: Elle marque l'histoire de ce tour, Nicolas G, parce que elle va rester à jamais la première coureuse à avoir remporté le Ventoux.
2: Et oui, c'est pas rien de s'imposer au sommet du Ventoux. Chez les hommes, les plus grands l'ont fait. Je vais pas tous les citer, mais notamment Eddy Merckx, et puis quelqu'un que vous connaissez très bien sur France Info, c'est Jean-François Bernard. Oui, c'est mythique, c'est une ascension qui fait rêver. Et en France, il y a quoi? En tout cas, dans les plus grandes, c'est le Ventoux, l'Alpe d'Huez, le Galibier, voilà, et le Tourmalet. C'est quelque chose qui marque les esprits. Elle a remporté le Tour à l'Alpe d'Huez sans gagner l'étape. Aujourd'hui, elle gagne au Ventoux. De toute façon, ça confirme quoi? Que c'est une excellente grimpeuse, l'une des meilleures du monde, et que c'est quelqu'un qui ne s'avoue jamais vaincu, qui revient à chaque fois, qui ne gagne pas souvent. Mais quand elle gagne, c'est que des belles.
1: Et c'est pourtant Demi Vollering qui a attaqué la première. Est-ce qu'elle a attaqué trop tôt, Julien Chesnais? Après, elle a stoppé. Elle était, Nicolas le disait à l'instant, avec Marlène Reusser. Et puis, il y a eu ce final où elle réattaque, mais là, sans doute trop tard.
0: Non, je pense pas qu'elle ait attaqué trop tôt, parce que elle voulait, on va dire, utiliser son rapport puissance avantageux, poids puissance avantageux par rapport à Reusser, et donc l'user sur la durée, c'est sa manière d'opérer. Après, il est vrai que Reusser, elle adore aussi ses tempos longs. Sa seule petite erreur, c'est peut-être de s'être focalisé sur Reusser. On le voit quand Nieva Doma attaque, elle jette un regard sur la droite pour observer Reusser, et Nieva Doma part à ce moment-là. Et derrière, elle a peut-être joué un jeu de poker monteur avec Reusser en prenant des relais, mais jamais en se livrant tout à fait. C'était en tout cas le sentiment de Reusser sur la ligne, où elle déplorait en fait l'attitude de Vollering, qui, selon elle, ne s'est pas livré à 100% dans la poursuite. Et d'ailleurs, on l'a vu dans le dernier kilomètre, en disons 700-800 mètres, Vollering a repris plus de 30 secondes à Reusser.
1: Nicolas G.
2: Ah, je suis totalement d'accord avec Julien. C'est quand on voit avec Laurent Jalabert, c'est ce qu'on s'est dit quand on a vu le démarrage de Demi Vollering et ce qu'elle a repris en 600 mètres, elle a repris 30 secondes. On se dit que si elle avait attaqué avant, alors c'est toujours facile à dire, hein, surtout nous de notre fauteuil, mais je pense qu'elle était forte, elle était très forte quand même, et qu'elle aurait pu attaquer peut-être un peu plus tôt pour reprendre du temps. Mais c'est surtout, oui, cette guerre psychologique avec Marlène Reusser qu'elle paye peut-être ce soir.
1: Il y en a une qui a fait quand même une superbe ascension aujourd'hui, c'est Cédrine Kerbaol, la Française. D'ailleurs, au classement général, elle prend 2 places, elle était 8e, elle est 6e ce soir, Julien.
0: Oui, tout à fait. On sait en fait qu'elle adore ces longues montées. Elle avait déjà brillé sur les pentes du Tourmalet il y a 3 ans. Dans l'Alpe d'Huez, elle avait été très à son avantage il y a 2 ans. L'an passé, il faut se souvenir, elle était dans le top 5 du Tour avant la dernière étape. Et en fait, elle avait été victime d'une chute au pied de Jouplane. Et donc, elle avait perdu en fait cette place, sa place au classement final, et reculé, je crois, à la 8e place. C'était une énorme frustration pour elle. Elle s'en est nourrie durant sa préparation, durant l'hiver. Et son entraîneur qu'on a pu joindre ce matin, Fabien Rabaud, chez IF, disait, la voyez bien, terminer dans le top 5 de l'étape aujourd'hui. Bon, elle n'en est pas loin, elle termine 6e, je crois, 7e à seulement 13 secondes du top 5. Et là, aujourd'hui, elle se trouve 6e au classement général. Donc, elle a fait une montée à peu près conforme à ce qu'on pouvait attendre d'elle.
2: Oui, oui, oui, tout à fait, parce que c'est plus qu'une puncheuse, Cédrine Kerbaol. C'est une coureuse très polyvalente, une coureuse de classement général, on peut le dire, vraiment. Et aujourd'hui, quand on voit l'identité des coureuses avec qui elle a grimpé le Ventoux, Elisa Longo-Borghini, qui a gagné 2 fois le Giro, Paola Blasi, qui est le futur du cyclisme mondial notamment, Niedermayer, 2e du dernier Tour d'Italie, voilà, ça vous classe quand même une championne. 6e du Tour de France aujourd'hui, on va voir si elle peut rentrer dans le top 5. Mais en tout cas, c'est de la très très bonne Cédrine Kerbaol sur ce tour.
1: Dans cette 7e étape, Nicolas, on a évidemment eu des espoirs pour Pauline Ferrand-Prévot, qui malheureusement pour elle n'a pas réussi à s'accrocher. Les jambes n'y étaient pas, c'est ce qu'on dit finalement depuis, allez, 2-3 jours.
2: Oui, Pauline n'est pas au niveau sur ce Tour de France, elle l'a bien dit, elle est lucide sur la situation, elle ne cherche pas d'excuses, elle n'est pas dans le coup. Après, je pense qu'elle disait qu'elle aurait aimé remporter cette étape. Je pense que quand on n'est plus dans le coup, une fille comme elle, quand on n'est plus dans le coup pour le général, c'est difficile de se remobiliser, mais ce n'est pas son année, c'est sûr.
1: En tout cas, ce soir, le suspense est entier pour le résultat final. C'est ce que voulait Marion Rousse. Donc, tout est réussi. Allez, on passe à la journée de demain. Et ce sera la huitième étape du Tour demain entre Sisteron et Nice, 172 km. Julien Chesnais, ce sera l'étape la plus longue du Tour sur la route Napoléon.
0: Et ça ne sera pas la plus difficile. Entre Sisteron et Nice, on aurait pu s'attendre à pas mal de difficultés. Le terrain n'en manque pas, mais les organisateurs n'ont pas voulu non plus trop corser la donne. Il n'y a que quatre ascensions répertoriées, mais seulement en quatrième catégorie. Des sprinteurs, alors c'est soit pour les sprinteuses, soit pour les baroudeuses. Pour les sprinteuses, ce qui pose problème, ce sont les deux côtes qui sont placées dans le final, avec notamment le chemin de l'Arrieta, 450 mètres à 13%, qui est placé à 8 km de l'arrivée. Donc les organisateurs ont quand même placé des petits pièges dans le final pour empêcher les sprinteuses de gagner, mais l'espoir n'est pas non plus perdu. Si Vibes arrive par exemple à se glisser dans une échappée, pourquoi pas l'avoir remporté une troisième étape sur ce tour.
1: Nicolas Jay, ce sera un moyen de souffler avant la dernière étape, qui elle sera difficile.
2: Oui, tout à fait. C'est vrai que moi, quand j'ai vu cette étape, quand le parcours est sorti, j'ai un peu déploré cette étape en disant « Ah, celle-là, c'est moins spectaculaire que les autres. » Mais aujourd'hui, avec la fatigue aussi de toutes les coureuses, on peut vraiment comprendre qu'en effet, ce que disait Julien très justement, il y a le Mercantour, il y avait plein de cols qu'on pouvait aller chercher. Mais imaginez ce Tour de France qui est sans doute le plus dur de l'histoire depuis 2022. On peut comprendre aussi qu'on ait fait ce tracé. Je pense que ça sera pour les baroudeuses avant le feu d'artifice de dimanche avec 4 fois le col d'Aise. Mais demain, c'est tout sauf une promenade de santé. Ça monte quand même beaucoup.
1: 51, 11, 21, 3 dossards. Trois coureuses et une seule en jaune dimanche à Nice. Alors, les paris sont lancés. L'ambiance le long des routes est exceptionnelle. Elle l'a été vraiment aujourd'hui sur le Mont Ventoux. À Malocène, cet après-midi, Olivier Estran a rencontré un couple. Elle est française, il est néerlandais, ils viennent de Toulouse et ils vont miser sur le dossard numéro 11. C'est Demi celui Vollering. De Vollering.
3: Ça fait trop plaisir d'être là, ça fait trop plaisir d'être là. On est là pour Demi, on espère qu'elle gagne l'étape.
4: Allez Demi.
3: Ouais, toi t'es néerlandais, moi je suis française, donc une néerlandaise qui court pour une équipe française. On est à fond. C'est génial, ouais.
4: On est en vacances, mais on suit toutes les étapes, tous les jours un peu. T'as vu Demi?
3: Oui.
4: Moi aussi.
3: Ça fait trop plaisir. Ouais.
4: Dernier jour en blanc, j'espère. Hein.
3: Ouais.
4: En jaune demain.
1: Ah, en jaune demain, bon, c'est pas le cas en tout cas hein, ce soir, puisque c'est Nina Dioma qui a gagné l'étape et qui porte le maillot jaune. Nicolas Jay, si Vollering veut remporter ce tour, il va falloir attaquer maintenant.
2: Oui. Je pense que ça sera dimanche où il va falloir attaquer. Il va falloir le faire assez tôt. Il y a 15 secondes entre Katarzyna Niewiadoma et Demi Vollering. Il y en a eu 4 en 2024. Il va falloir qu'elle attaque et qu'elle lâche la Polonaise. Alors, pas de beaucoup. Hein. 20 secondes, 16 même pourront suffire. Ça va peut-être encore se jouer à coups de secondes comme en 2024, entre les deux femmes encore.
1: Huitième étape du Tour, donc demain entre Sisteron et Nice, 172 km, longue, très longue étape avant la boucle niçoise de dimanche et l'arrivée sur la promenade des Anglais. Départ des coureuses à 14h demain, merci à vous Nicolas Jay, France Télévisions, Julien Chesnais du magazine L'Équipe.
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7: Patricia Charbonnier.
9: La chaleur va encore monter d'un cran demain après-midi, en particulier dans le sud-ouest. On va dépasser les 30 degrés sur une bonne partie du pays. Météo France prévoit de 35 à 38 dans le sud, avec des pics à 40 degrés dans le Gard. 30 degrés demain après-midi à Brest, 31 à Paris, 32 à Nancy, 34 à Clermont-Ferrand et 37 degrés à Agen. Des conditions météo encore très ensoleillées toute la journée, avec un léger voile nuageux près des côtes de la Manche, sur les Hauts-de-France, l'Île-de-France, la Bourgogne, du Mistral en vallée du Rhône jusqu'à 40 km/h en rafale. Et dans l'après-midi, le temps tournera à l'orage par les Pyrénées avec un risque d'orage localement fort dans la soirée puis dans la nuit de samedi à dimanche sur le Pays Basque, l'Aquitaine, l'Occitanie et le Poitou-Charente. Et cette tendance orageuse gagnera une large moitié sud dans la journée de dimanche.
7: Les prévisions de Patricia Charbonnier. Merci d'écouter le 20h minuit de France Info. Soyez les bienvenus si vous nous rejoignez. Il est presque 23h. Et votre journal est présenté par Pierre Boudiaz. Bonsoir Pierre.
6: Bonsoir Jeanne, bonsoir à tous.
7: À la une, plus de peur que de mal en Lozère.
6: L'incendie qui s'est déclaré en début d'après-midi dans le nord du département est fixé ce soir. Un brasier soudain qui a pris les riverains par surprise, vous l'entendrez. Le maire de Saint-Denis s'est-il rendu coupable de détournement de fonds avant de s'installer à la tête de la plus grande ville de son département? Bali Bagayoko est en tout cas visé par une plainte de l'association AC Anticorruption. Elle fait suite à un article du Canard Enchaîné. Explication à suivre dans ce journal. La justice inflige un nouveau camouflet à Donald Trump. Elle intime aux locataires de la Maison Blanche de faire cesser les travaux de la salle de bal monumentale qu'il entend bâtir dans la résidence présidentielle. Pour les juges, il devra obtenir l'aval du Congrès. Nous sommes aux États-Unis dans cette édition. Et puis à suivre également, l'Angleterre, une nouvelle fois confrontée à des émeutes anti-migrants. Et puis les nageurs français en eau libre débloquent enfin leur compteur de médailles au championnat d'Europe de natation de Paris. C'est donc un incendie aussi soudain que rapidement maîtrisé qui a frappé cet après-midi le nord de la Lozère, déclaré au niveau de la commune de Naussac-Fontaine. Il est ce soir fixé après avoir parcouru une soixantaine d'hectares. 120 pompiers ont été mobilisés pour lutter contre les flammes, appuyés par un dash, des canadaires et deux hélicoptères légers. Plus de peur que de mal donc pour les riverains qui ont vu le brasier se déclencher sans prévenir et sans s'y attendre. C'est le cas de Christelle Sodano qui témoignait sur Ici Gare Lozère.
10: On a vu des tornades de feu, et même plus de la fumée, c'était vraiment les flammes qui étaient en tornade, et on les entendait donc de l'autre côté du lac, hein, on était quand même assez loin, on entendait du coup le feu et les arbres tomber, et on a vu que ça se rapprochait dangereusement de maisons qu'il y avait au bord du lac. C'est vraiment triste, désolant, c'est-à-dire que même en Lozère, où on pense qu'on est protégé, où c'est quand même des endroits où on n'est pas censé avoir de grosses chaleurs ou de sécheresses, même en Lozère, du coup, on n'est pas épargné. Et on est dans le haut de la Lozère.
6: À la bataille contre les incendies de l'été qui a connu plusieurs nouvelles encourageantes ce soir, le brasier qui a parcouru plus de 6000 hectares dans le massif du Gros-Bessillon dans le Var est ainsi lui aussi fixé ce soir. Celui qui en avait ravagé 5000 au début du mois de juillet dans les Pyrénées-Orientales a lui été éteint après plus d'un mois de lutte. La vigilance reste bien sûr toujours de mise. 34 départements seront placés demain en vigilance orange pour risque élevé de feux de forêt, un risque qui s'étend du Calvados à l'Indre en passant par la Bretagne ou encore l'Essonne. Autre conséquence des températures extrêmes qui frappent la France, c'est la sécheresse qui l'accompagne. La production de maïs français est attendue au plus bas depuis 1980. C'est ce qu'a annoncé aujourd'hui le ministère de l'Agriculture, alors que les plantes manquent cruellement d'eau depuis plusieurs mois.
7: Lui va peut-être connaître sa première vraie polémique depuis son arrivée à la tête de Saint-Denis.
6: L'insoumis Bali Bagayoko est accusé de détournement de fonds publics et d'emplois fictifs. Le maire de la plus grande ville de Seine-Saint-Denis est visé par une plainte de l'association AC Anticorruption. Les soupçons de détournement de fonds concernent la période où il était adjoint au maire de Saint-Denis, vice-président du conseil départemental et cadre à la RATP. L'association a donc déposé plainte aujourd'hui auprès du parquet national financier, le PNF. Joséphine Ortuno, c'est un article du Canard Enchaîné qui a attiré son attention.
11: De généreuses indemnités à la mairie de Saint-Denis lorsque Bali Bagayoko était adjoint, un salaire de cadre à la RATP qui dépasse les 6 000 euros par mois, voilà de quoi fait état le journal satirique. L'association AC Anticorruption demande donc des explications sur ces sommes versées. Éric Alphen en est le président d'honneur.
12: L'article est assez clair en fait. En lisant, on a l'impression que en contrepartie du salaire qui a été versé, il n'y a pas eu forcément des tâches qui ont été accomplies.
11: Des tâches de cadre à la RATP, un poste obtenu selon le Canard Enchaîné sans recrutement, sans concours, sans entretien, ce qui questionne Éric Alphen sur le fonctionnement de l'entreprise publique.
12: Pour quelles raisons, pourquoi, comment ça se passe au sein de la RATP, dont le budget est assumé à 100% par l'État? S'il y a possibilité éventuelle d'un emploi fictif, il y en a peut-être également d'autres. Donc c'est la raison pour laquelle l'association a jugé utile de tout faire pour qu'une enquête soit déclenchée.
11: Selon les équipes du maire de Saint-Denis, Bali Bagayoko prend acte du dépôt de plainte et précise tout simplement qu'il est serein.
6: Les précisions de Joséphine Ortuno.
7: Les rêves de grandeur de Donald Trump, à nouveau mis à mal par la justice.
6: C'est cette fois l'immense salle de bal à 400 millions de dollars que le président américain veut faire construire à la Maison-Blanche qui déplaît aux juges. Le projet a été bloqué aujourd'hui par une cour d'appel fédérale. Elle ordonne aux locataires des lieux de mettre fin aux travaux en attendant l'approbation du Congrès. À Atlanta, les explications d'Isabelle Labéry.
13: La Cour estime que Donald Trump a outrepassé ses pouvoirs, qu'il n'aurait jamais dû lancer les pelleteuses et commencer à détruire le bâtiment. Car chaque président est un occupant temporaire de la Maison-Blanche, écrivent les juges. Il n'en est pas le propriétaire. Par deux voix contre une, il donne donc raison à l'Association de défense du patrimoine qui avait intenté une action en justice l'an dernier. Le 47e président des États-Unis est autorisé à poursuivre les travaux en sous-sol et toute la partie du chantier liée aux questions de sécurité. Mais pour ce qui est des deux niveaux de 4000 mètres carrés en surface prévus pour la cuisine, les bureaux de la première dame, le cinéma et la salle de bal proprement dite, là, c'est stop. Les juges ont bien conscience du caractère politique de leur décision, mais ils s'en défendent. Ce que nous disons, ce n'est pas que le projet ne doit pas et ne pourra pas se faire. Ce que nous disons, c'est qu'il faut l'autorisation du Congrès, comme l'exigent la loi et la Constitution. Donald Trump a 14 jours pour faire appel. Ce sera donc un dossier de plus à gérer pour la Cour suprême.
6: Les détails depuis les États-Unis d'Isabelle Labéry. Le bras de fer s'intensifie entre Espagne et Italie et Madrid annonce imposer des contrôles temporaires aux frontières de ses ports et de ses aéroports pour les voyageurs italiens. Une réponse à des mesures similaires décidées par Rome après la crise migratoire qui a frappé l'enclave de Ceuta la semaine dernière. L'immigration toujours dans le viseur de l'extrême droite anglaise à Thetford en Angleterre. Donc cela fait trois nuits d'affilée que des logements censés être occupés par des migrants sont pris pour cible, des œufs lancés contre les vitres, des jets de pierre et ce slogan « We want them out », nous voulons qu'ils s'en aillent, des exilés attaqués par des dizaines de personnes violentes. Louise Baudet, cinq d'entre elles ont été arrêtées depuis mardi.
14: C'est un projet d'hébergement de demandeurs d'asile dans une base militaire désaffectée de la Royal Air Force qui a mis le feu aux poudres. Une base proche de Thetford, 25 000 habitants, petite ville du comté de Norfolk à 140 km au nord-est de Londres, secouée par trois soirs de manifestations contre des maisons censées héberger des migrants. Certains ont dû être exfiltrés par la police pour échapper à la vindicte de 200 manifestants violents. Des scènes qui rappellent les émeutes estivales de ces deux dernières années au Royaume-Uni et leur point d'orgue, un rassemblement inédit de 150 000 personnes à Londres en septembre dernier. Dernière flambée de violence en date, c'était à Belfast, en Irlande du Nord, en juin, après une agression perpétrée par un Soudanais amplifiée sur les réseaux sociaux. Traduction politique de ce vaste mouvement anti-immigration, la montée en puissance du parti Reform UK, qui marque toutefois le pas depuis plusieurs semaines sur fond de scandales de corruption. Mais au-delà des aléas sondagiers, une partie de l'opinion britannique se radicalise. Le rapport annuel d'un programme de prévention rendu public hier fait état d'une hausse de 40% des alertes liées à des opinions d'extrême droite.
6: Louise Baudet pour France Info.
7: Enfin du métal pour les nageurs français au championnat d'Europe de natation.
6: Les Bleus ont remporté leurs deux premières médailles dans les épreuves d'eau libre ce midi. Marc-Antoine Olivier en argent et Logan Fontaine en bronze sur 3 km knock-out, c'est-à-dire 3 courses enchaînées à élimination directe. C'était dans la Seine à Paris. Et en sortant de l'eau, les deux hommes avaient les larmes aux yeux, soulagés d'avoir enfin débloqué le compteur à la veille de la fin de ces championnats. Marc-Antoine Olivier et Logan Fontaine au micro de France Info.
15: Si on me l'avait annoncé avant, j'aurais pas cru. Là, j'étais sur des séries très dures. J'étais un peu malicieux pour essayer d'aller chercher une médaille.
16: Là, je pense qu'il y a un peu de tout, nervosité, de stress qui s'est redescendu.
15: Beaucoup de fatigue accumulée. La médaille a fait plaisir et elle me permet de sortir de cette saison avec quelque chose de positif.
16: Mais je pense qu'il a fait beaucoup aussi, c'est l'énergie que les supporters nous donnaient entre les phases de repos. Surtout qu'en plus, je pense que les temps n'ont pas été trop respectés en temps de repos. On avait beaucoup de repos à un moment. Mais d'avoir cette atmosphère-là, ça mettait du baume au cœur et de l'énergie. Donc ça permettait, je pense, de penser à autre chose que nos douleurs. Et puis voilà, on part avec de belles médailles pour l'équipe de France. Et puis voilà, c'est pas fini. Encore demain, le relais.
6: Voilà, et puis le sport toujours et le cyclisme. Le maillot jaune a changé d'épaule aujourd'hui sur le Tour de France Femmes. C'est désormais la Polonaise Nievia Doma qui domine le classement général après son impressionnante victoire lors de la 7e étape au Mont Ventoux. Tout reste cependant à faire. Demi Vollering, 2e, n'est qu'à une poignée deux secondes avant les deux dernières étapes.
7: Merci beaucoup, Pierre Boudias.
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7: À suivre sur France Info, le monde d'Élodie avec Éric Cantona. Dernier épisode de la semaine, on évoque l'imperfection avec l'ancien footballeur devenu chanteur. Mais d'abord, le taux de chômage encore en hausse.
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7: Les chiffres du chômage ne sont pas bons. L'INSEE vient de dévoiler son bilan pour le deuxième trimestre de 2026. Ce bilan, c'est une hausse de 0,2 points sur un trimestre et un taux de chômage à 8,3% de la population active. Laurine Benjebria, cela représente 2,7 millions de personnes. Le chômage atteint donc son plus haut niveau depuis l'automne 2019.
19: Cela représente 62 000 chômeurs de plus par rapport au trimestre précédent et toutes les tranches d'âge sont concernées par cette hausse, mais avec une inquiétude toute particulière chez les jeunes puisque le chômage augmente de 2,5 points sur un an pour les 15-24 ans. L'objectif de plein emploi d'Emmanuel Macron, c'est-à-dire de ramener le taux de chômage à 5% l'an prochain, semble donc de plus en plus lointain. Il faut dire que les voyants sont au rouge, un chômage de longue durée à son plus haut niveau depuis 4 ans et un taux d'emploi en recul ce deuxième trimestre. Le ministre du Travail, Jean-Pierre Farandou, reconnaît un contexte économique difficile, notamment l'instabilité politique et la hausse des prix de l'énergie qui freinent les embauches. Mais le gouvernement assure que le marché du travail résiste et promet de poursuivre ses efforts du côté des jeunes et des seniors, avec, dit-il, un plan à venir à la rentrée.
7: Et Jean-Pierre Farandou, qui était d'ailleurs l'invité du 17-20 sur France Info tout à l'heure, le ministre du Travail a commenté ces chiffres à la hausse. Il estime qu'il s'agit là d'une tendance logique.
20: C'est pas une surprise complètement, parce que d'abord il y a quand même cette conjoncture économique qui est guère favorable, avec la guerre en Iran, le blocage du Strait d'Ormuz, la hausse du pétrole, la hausse du gaz. Tout ça fait que les entreprises françaises sont un peu dans l'attente. C'est pas la bonne période pour lancer des projets, donc pour recruter. Et puis il y a aussi un phénomène que l'on connaît, qui est un peu technique, mais qui a son importance, puisqu'avec la loi pour le plein emploi, on va chercher maintenant tous les bénéficiaires du RSA, tous les jeunes qui passent des contrats d'engagement jeune dans les missions locales avec France Travail. Eh bien, si ces gens-là trouvent du travail, ça améliore le taux d'emploi, qui est bon. On est à 69% de taux d'emploi, mais s'ils ne trouvent pas du travail, ça contribue pour la moitié à peu près à la dégradation du taux de chômage. Donc, ce n'est pas une surprise.
21: Mais ces règles, elles étaient déjà en cours il y a 3 mois, lors des précédents chiffres. Quel aurait été le taux de chômage à l'époque? On est sûr qu'il n'y aurait pas quand même aujourd'hui une hausse du chômage?
20: La partie économique, celle-là, elle est là. C'est une réalité internationale. On sait que l'économie mondiale est perturbée par les conséquences, notamment sur le coût des carburants, le coût de l'énergie, pétrole et gaz. Mais pour vous dire, on donne un exemple, 8,3%, si on enlevait l'effet des bénéficiaires de RSA et des contrats jeunes, on serait à 0,4 de moins, donc à 7,9. Vous voyez, donc ce n'est pas un effet négligeable. Et d'ailleurs, toutes les notes statistiques le disent, aussi bien l'INSA que la DARES.
21: Et face au contexte international, vous êtes démunis au gouvernement?
20: L'économie mondiale, c'est compliqué, faut être clair. Ce n'est pas le gouvernement français qui va décider du déblocage des corridors Mousse. On en rêverait. Vous savez que notre président de la République prend des initiatives pacifiques. Ah oui, mais là, c'est compliqué. Voilà. Bon. Donc, à partir de là, on est résilient. On essaie d'accompagner les entreprises à l'être. Vous savez que moi, j'ai déployé beaucoup d'efforts pour amener des salariés au secteur qui recrute, parce qu'il y a des secteurs qui recrutent dans notre pays, des beaux secteurs industriels, dans la défense, dans le nucléaire, dans la transition écologique. Ce sont des centaines de milliers d'emplois qui vont être proposer aux demandeurs d'emploi, il faut bien les orienter. Ce message s'adresse aux jeunes, s'adresse aux femmes, s'adresse à tout le monde. On a des capacités à recruter beaucoup de monde dans ce pays.
21: Oui, parce qu'il y a de fortes disparités d'âge dans ces chiffres du chômage. Le chômage des jeunes est 4 fois plus élevé que celui des plus de 50 ans. C'est votre cheval de bataille. Le chômage des jeunes, pour l'instant, ça ne prend pas.
20: Ça va mieux, mais il y a encore du chemin à faire. Vous dire aussi, vous avez raison, quand on regarde les salariés qui ont 10 ans d'expérience à peu près de vie active, on n'est pas si loin que ça du plein emploi, puisqu'on est à 5,6% de chômage. On fait même mieux que les États-Unis. Donc vous avez raison, on a 2 problèmes, c'est aux deux bouts. On a des problèmes pour les seniors de 60 ans et plus, et on a des problèmes sur les jeunes. Et c'est bien pour ça que j'ai lancé un plan d'emploi jeune au printemps pour mieux les orienter, mieux les remettre en contact avec les entreprises. On a des outils nouveaux qui vont arriver, comme InsertScore, par exemple, qui permettra à chaque jeune de choisir la bonne formation pour l'amener sur un emploi. Voilà, donc on met le paquet sur les jeunes. Et dans le budget de l'année prochaine, j'ai l'assurance, le Premier ministre me l'a donné, que les budgets notamment de l'apprentissage et des contrats d'engagement jeunes seront maintenus.
21: L'une donc,
20: priorité sur la jeunesse.
21: L'une des explications du chômage des jeunes, c'est qu'ils souhaitent faire des métiers dans lesquels il n'y a pas de travail. Il faut leur dire, lancez-vous dans des apprentissages qui vous excitent peut-être moins, mais qui ont de meilleures perspectives.
20: Oui, il y a une forme de réalité. Je pense qu'effectivement, l'orientation est clé. Je pense que la plupart des jeunes veulent choisir des filières qui les amènent sur un métier. On parlait de l'industrie, en plus, ce sont des métiers bien rémunérés. Donc, je crois qu'il y a un effort très important à faire d'orientation scolaire, de conseil, pour que les jeunes gens, les jeunes garçons, les jeunes filles choisissent les bons métiers. Les bons métiers en ce moment en France, c'est l'industrie. On a beaucoup de besoins, je le redis, dans le nucléaire, avec, vous savez, l'énorme programme de construction des EPR, des nouveaux réacteurs nucléaires. On a beaucoup aussi de l'industrie de la défense, puisqu'on a décidé au niveau du gouvernement, sous l'impulsion du président de la République, de renforcer les crédits pour les défenses. Il faut vraiment que les jeunes gens s'orientent vers ces métiers-là. Et là, ils verront qu'ils trouveront du boulot, et je le redis, qui plus est, du boulot bien rémunéré.
21: Est-ce qu'il ne faut pas aussi laisser des postes aux jeunes ? Est-ce qu'il faudrait imaginer que les personnes les plus âgées, encore actives, puissent partir plus tôt ?
20: Ah ben là, vous m'expliquerez comment vous assurez l'équilibre du régime de retraite. Hein, vous voyez, donc faut faire attention. Il y a aussi on a absolument besoin que les seniors restent dans les entreprises. D'abord, c'est la transmission. Ils sont dépositaires de savoir-faire très importants et il faut les conserver. Et c'est pas un secret. On a aussi besoin, pour équilibrer nos caisses de retraite, que les gens ne partent pas trop tôt. D'ailleurs, s'ils partent trop tôt, ils n'auront pas de bonne retraite et ça posera des problèmes d'équilibre. Non, la solution, c'est peut-être effectivement, et moi je crois beaucoup à ça, à des formes de mentoring intergénérationnel. Il faut que des équipes mixtes dans les entreprises, avec des anciens, des plus anciens, qui transmettent leur savoir à des jeunes, et des jeunes peut-être qui amènent leur regard du monde, leur regard nouveau, le regard de la jeunesse, peut-être plus à l'aise aussi sur les nouvelles technologies, le numérique ou l'IA. Je pense que cette perspective d'avoir des équipes mixtes avec des anciens et des jeunes, c'est ça la bonne solution, à mon avis, pour bien faire tourner nos entreprises.
21: On parle des disparités d'âge. Il y a probablement également quelques disparités géographiques. Je vous propose d'écouter Aziz Seni. Il préside Choose Banlieue. C'est le forum économique des banlieues. Il estime que les quartiers populaires sont un angle mort dans les efforts de votre gouvernement pour l'emploi. On l'écoute et si vous le voulez bien, vous lui répondez ensuite.
0: On les regarde à travers des prismes sociaux, urbanistiques, sécuritaires. Jamais on n'a regardé la banlieue à travers un angle économique et son potentiel. Les chiffres sont là, France Stratégie, l'Institut Montaigne, 150 milliards de potentiel de développement. Qui aujourd'hui, au niveau de Bercy, fait la promotion de ces territoires auprès d'investisseurs français ou étrangers? Moins de 2% des investissements privés vont dans ces territoires. Alors moi, je suis content quand je vois tout le monde se réunir à Versailles, JP Morgan, Goldman Sachs, etc., pour faire des investissements en France. Mais c'est pour ça d'ailleurs que nous avons créé Choose Banlieue. On a besoin d'investissements dans ces territoires. L'emploi, c'est la conséquence d'une croissance économique.
21: Jean-Pierre Farandou, on devrait mettre davantage en valeur les banlieues et leur jeunesse?
20: Ben moi, je peux vous dire ce que je mets en valeur, les talents et les compétences des jeunes dans les banlieues. Je le redis, des jeunes hommes ou des jeunes femmes. Hein, ce sont des gens méritants, qui en veulent, qui veulent se trouver une situation, avoir un vrai projet personnel à travers un beau métier. Et France Travail en particulier, qui est notre agence, hein, vous savez, pour l'emploi dans notre pays, qui est une agence publique, bien sûr, développe des tas d'outils pour aller chercher les jeunes, aller vers. Et on va aller vers dans les quartiers, bien évidemment. On fait du sport, par exemple, on a des manifestations à base de sport pour que des recruteurs rencontrent des demandeurs d'emploi, ça marche très bien, et on les déploie bien évidemment dans tous les quartiers, ce qu'on appelle des quartiers de politique de la ville. Bien sûr, il y a des talents dans ces quartiers, il faut aller les chercher, et on en a besoin pour apporter tous les salariés, je le redis encore, à l'industrie, à la défense, au nucléaire, qui sont en train de recruter énormément dans notre pays.
21: Vous parliez du contexte international difficile, il y a un contexte plus national qui ne l'est pas moins, c'est cette lutte contre les incendies, la sécheresse. Il y a beaucoup de professionnels qui souffrent cet été, les métiers du tourisme, les agriculteurs en premier lieu, mais d'autres aussi. Est-ce qu'ils vont être accompagnés pour se relever ?
20: Ben, côté ministère du Travail et des Solidarités, on s'est très vite mobilisé, notamment sur les incendies, hein, les entreprises qui ont dû être évacuées ou sinistrées même par les incendies. J'ai décidé, après bien sûr consultation de l'ensemble des partenaires, des parties prenantes, de déclencher très vite ce qu'on appelle l'activité partielle. On appelait ça le chômage partiel, hein. C'est-à-dire qu'on donne une rémunération qui va, je crois, 60% de la rémunération, ou 100% quand on est au SMIC, à des salariés qui ne peuvent plus travailler. C'est aux entreprises de le demander. J'ai demandé que les entreprises de la Gironde, mais c'est vrai dans les Landes, bien sûr, ça va être vrai dans le Var ou dans d'autres territoires concernés, soient très vite prises en charge. D'abord que la demande d'activité soit validée très vite et qu'ensuite la mise en paiement puisse intervenir.
21: Mais il y a là des entreprises qui peuvent travailler techniquement, mais qui n'ont plus de touristes, qui n'ont plus de clients, parce que eh bien, les vacanciers préfèrent fuir les zones qui risquent des départs de feu. Qu'est-ce qu'on fait pour ces entreprises-là?
20: Alors, côté trésorerie, moi, je vous parle pour mon ministère. Moi, dans mon ministère, il y a aussi les URSSAF. J'ai demandé aux URSSAF de procéder à des décalages d'appels à cotisation. Donc ça facilite la trésorerie de ces entreprises, que nous ayons un peu de temps pour que l'activité revienne. Voilà, j'espère que c'est bien sûr, les incendies seront, j'espère, le plus maîtrisé possible. On voit déjà que les touristes reviennent en Gironde. Hein. J'ai vu que les gens revenaient, et c'est très bien, je les en remercie. Il faut vraiment le dire. Il faut dire aux Français, il n'y a aucun problème. Allez en Gironde, allez dans les Landes, allez dans le Var. Les gens sont prêts à vous recevoir. Il y a plein de zones qui n'ont pas été touchées par les incendies, qui sont très agréables. Il faut y aller. C'est la reprise de l'activité qui permettra à ces entreprises de repartir. Et en attendant, côté ministère du Travail et des Solidarités, on met en place l'activité partielle et on met en place des décalages de cotisations via les URSSAF.
11: Jean-Pierre Farandou, le ministre du Travail, avec Augustin Arrivé dans le 17-20 de France Info. L'info en une minute, tout de suite.
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11: À la une, à 23h20, Pierre Boudillas, un mois après, le feu de Trévillac est officiellement éteint.
6: C'est ce qu'annonce la préfecture des Pyrénées-Orientales, alors que l'incendie avait parcouru près de 5000 hectares entre le 4 et le 11 juillet. Une bonne nouvelle, alors que 34 départements seront placés en risque élevé de départ de feux de forêt demain. Le maire de Biarritz, mis en demeure par l'association Mémoire et Partage, elle reproche à l'équipe municipale d'avoir maintenu le nom du quartier La Négresse, malgré une décision de justice défavorable en 2020. Les juges avaient estimé que ce terme était de nature à porter atteinte à la dignité de la personne humaine. Près $1 milliard d'amende en faveur de la santé mentale de la jeunesse, c'est ce que va être obligé de payer Meta, selon la justice du Nouveau-Mexique aux États-Unis, la maison mère de Facebook et Instagram, dont les réseaux ont été reconnus coupables d'avoir causé des préjudices mentaux aux adolescents. Et puis c'est à partir de ce soir que vous êtes invité à lever les yeux pour observer le ciel. Les nuits des étoiles ont débuté, elles vont durer jusqu'à dimanche. 600 manifestations organisées dans tout l'Hexagone pour observer planètes, étoiles et nébuleuses.
11: France Info. Il y a les nuits des étoiles, mais aussi l'éclipse solaire. Dans 5 jours, il faut impérativement se protéger les yeux pour profiter du spectacle. Mais c'est bien compliqué de trouver une paire de lunettes adaptées et homologuées. Exemple à Perpignan, où les magasins sont pris d'assaut. La plupart des enseignes sont en rupture de stock, Tom Froidefond.
4: Sur la devanture d'un opticien Optique 2000, une affiche vente de lunettes Eclipse attire l'attention de Mariam. Avec son mari, elle rentre pour tenter sa chance.
22: Vous savez pourquoi je viens ?
23: Les lunettes Eclipse, je suppose.
22: Si, c'est vrai ?
23: Ouais.
4: Non. Ils ont fait le tour des boutiques toute une matinée.
22: Ah bah carrément, on en a cherché partout en ville. On rentre dans le magasin, on se dit, bah, ils vont nous dire, non, il n'y en a pas. Et puis finalement, il y en a.
4: Vous y croyez plus ?
22: Non.
24: Bah, ce matin, une pharmacie, un tabac.
22: La pharmacienne était dépitée, elle a dit, je suis désolée, on n'en a pas. Il n'y en a plus. Et après, la pharmacie nous a dit, les opticiens.
4: À 4 euros la paire, ils en prennent 7, car le beau-frère de Mariam aussi est désespéré.
22: Mais lui, ça fait 3 jours qu'il cherche partout, il passait, il cherchait, il ne trouvait pas. On est content de leur dire, ça y est, on a trouvé les lunettes.
4: Et derrière le comptoir, c'est Chanaël qui leur tend les paquets de lunettes. Elle n'arrête pas depuis le début de la semaine.
25: Avant, c'était quelques fois par semaine, un ou deux clients par semaine, et là, ça fait 10 clients par jour.
4: Vous sentez un peu le réveil de dernière minute ?
25: Oui, on ne le voyait pas présent sur les réseaux. Moi qui suis jeune, qui suis sur les réseaux, j'en entends parler tous les jours.
4: Mais elle a trop de demandes et son stock aussi commence à se vider. Alors Chanaël réfléchit à limiter les commandes à 5 paires par client.
11: Un reportage ici Roussillon de Tom Froidefond pour France Info. Le monde d'Élodie tout de suite. Élodie Suigo et son invité.
26: Bonjour Eric Cantona.
27: Bonjour Élodie.
26: C'est le dernier jour que nous passons ensemble dans le monde d'Élodie sur France Info. Merci d'avoir trouvé le temps de partager cette semaine avec nous. Votre album s'intitule Perfect Imperfection, deux mots qui ressemblent presque à un manifeste, comme si vous nous disiez qu'une vie réussie n'est pas une vie parfaite, mais une vie pleinement assumée. En vous écoutant cette semaine, on comprend que cette imperfection n'est pas une faiblesse. Elle est peut-être au contraire la plus belle preuve de liberté. Dans cet album, vous nous livrez une réflexion très profonde finalement sur l'imperfection humaine, sur nos failles, sur la manière dont elles peuvent devenir une force. Est-ce que cette idée vous accompagne depuis longtemps, peut-être même depuis votre carrière de footballeur ?
27: Bon, après, ça se nourrit jour après jour, hein, selon si on a envie d'observer le monde, d'écouter ce qui se passe, d'écouter les gens, d'observer la nature, de se poser des questions sur soi. Puis il y a le temps qui passe, puis il y a le rapport à tellement de choses, quoi. Aux souvenirs, à ce qu'on a envie de laisser, ce qu'on a envie de faire. Puisque de toute façon, il y a, à un moment donné, ça finira tout ça, quoi. Donc, moi, j'ai encore plein de choses à faire, j'ai plein de choses que j'ai envie de faire. Et j'ai cette chance d'avoir cette motivation, quoi. D'avoir ces passions-là. De pouvoir m'exprimer, bien sûr. Mais de toujours avoir envie. Et je pense que ça vient des parents, quoi, ça. Ils nous ont toujours donné ce truc d'observer. Moi, je vais quelque part, j'ai envie d'habiter ici, quoi. Mais dans des endroits, après, moi, après, je me dis, mais non. Partout où je vais, où je me sens bien, où je me sens mal. Mais c'est pas sans intérêt, quoi. Si je me sens mal, c'est parce que je ressens une mauvaise énergie dans un lieu, avec les gens. C'est plus une pièce, la pièce d'une maison, c'est plus une maison, c'est plus certaines personnes. Mais c'est pas une ville, c'est pas une région, c'est pas,

0: pas une nature, c'est pas... Partout, il y a la nature, partout, il y a du vert, partout, il y a l'histoire, où on sent toutes les périodes de... Ben, tous ces endroits, je me sens bien, dans tous ces endroits, je trouve du sens. Mais en fait, je trouve du sens à tout. Et souvent, à l'école, j'étais hors sujet. C'est bien, mais c'est hors sujet. Ben, pour moi, c'est pas hors sujet, parce que je trouve du sens à tout.
1: On s'en rend compte.
0: Et je m'amuse même de ça, quoi. Je m'amuse à trouver du sens à tout. Alors, je fais gaffe, certaines fois, quoi. Mais en fait, je m'amuse. Et parce que ça te donne tellement de liberté de pouvoir trouver du sens à tout. Ça permet d'aller très loin, quoi. Parce que si on essaye de tout analyser et d'essayer de te dire, ben non, après ça, il peut pas y avoir ça, et puis il peut pas y avoir ça. Non, ça peut pas se faire comme ça, puisqu'il faut raconter ça comme ça. Ben, on se crée des barrières, quoi. Et de se dire, je me pose même plus la question. Vous me dites n'importe quoi, des mots qui sont, un qui vient de là-bas, un qui vient d'ici, un qui vient de là. Je vais y trouver du sens. Et je vais y trouver du sens encore plus s'ils sortent de moi, quoi. Parce que je pense que c'est pas pour rien que les choses viennent comme ça. Les pensées se suivent et s'enchaînent, quoi.
1: On parle souvent de votre force de caractère. Vous savez que vous avez une force de caractère, mais ce qu'on entend avant tout dans cet album, c'est à quel point vous pouvez être en proie au doute aussi, Eric. C'est ça que vous nous livrez dans cet album. On a l'impression d'ailleurs à ce moment-là, quand on écoute déjà cette voix qui nous transperce, est-ce que justement les doutes, c'est ce qui a été votre compagnon de route ?
0: Mais les doutes, c'est... je ne suis certain que d'une chose, c'est de mes doutes. Et d'ailleurs, j'ai écrit un texte là-dessus, avec une musique qu'on a faite avec Johan Dalgard, qui a produit l'album. Chanson qui s'appelle « Freedom of the Doubt », la liberté des doutes, « My lovely dream ». Et oui, mais c'est important de douter. C'est ce qui fait qu'on est constamment en train de chercher, quoi. De chercher, parce que s'exprimer, on s'exprime, mais en même temps, on continue de s'exprimer parce qu'on cherche quelque chose, quoi. Il y a des chercheurs qui cherchent, on en trouve, mais des chercheurs qui trouvent, on en cherche.
1: Mais vous avez toujours été dans l'instinct. Vous avez toujours fait en fonction de votre feeling, votre ressenti.
0: Et de plus en plus, je fais confiance à mon instinct. Et souvent, quand je dois faire quelque chose, quoi, et que ça ne vient pas tout de suite, je me dis, de toute façon, il va arriver le moment où je vais me dire, tiens, c'est pas la peine que j'y pense, quoi. C'est pas la peine que je pense. C'est-à-dire que si j'ai pas le truc instinctivement, que je commence à gamberger, non, c'est pas bon. Je passe à autre chose, je vais dormir, je passe deux jours, je passe trois jours, et là, d'un coup, il arrive un truc, mais sans construction. Parce que de toute façon, on va choisir quelque chose à un moment donné. Donc, qu'est-ce qui fait qu'on a choisi ce truc-là? Et moi, je trouve que c'est bien aussi de partir dans l'inconnu, quelquefois, quoi. Et donc peut-être accompagné de tous ces doutes et de cette liberté.
1: Merci Eric Cantona d'avoir partagé cette semaine avec nous sur France Info. Alors pour prolonger ce moment, n'hésitez pas à prendre le temps de découvrir Perfect Imperfection. Merci Eric Cantona.
0: Merci Elodie.

0: 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La météo et un nouveau point sur l'info tout de suite.
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0: Patricia Charbonnier.
3: La chaleur va encore monter d'un cran demain après-midi, en particulier dans le sud-ouest. On va dépasser les 30 degrés sur une bonne partie du pays. Météo France prévoit de 35 à 38 dans le sud, avec des pics à 40 degrés dans le Gard. 30 degrés demain après-midi à Brest, 31 à Paris, 32 à Nancy, 34 à Clermont-Ferrand et 37 degrés à Agen. Des conditions météo encore très ensoleillées toute la journée, avec un léger voile nuageux près des côtes de la Manche, sur les Hauts-de-France, l'Île-de-France, la Bourgogne, du Mistral en vallée du Rhône jusqu'à 40 km/h en rafale. Et dans l'après-midi, le temps tournera à l'orage par les Pyrénées, avec un risque d'orage localement fort dans la soirée puis dans la nuit de samedi à dimanche sur le Pays Basque, l'Aquitaine, l'Occitanie et le Poitou-Charente. Et cette tendance orageuse gagnera une large moitié sud dans la journée de dimanche.
0: Très bonne soirée sur France Info, il est 23h30. Théo, mettons les jabots.
4: Plusieurs feux réduisent d'intensité ce soir en

0: en France. Incendie fixé dans le Var, dans le massif du Gros-Bessillon, après 18 jours de lutte. Fixé également à Naussac-Fontaine, en Lozère. Dans les Pyrénées-Orientales, le feu de Trévillac est officiellement éteint plus d'un mois après avoir débuté. Mais la vigilance encore et toujours pour ce samedi. 34 départements placés en risque élevé au feu de forêt, de végétation à l'ouest et au sud de la France. En Gironde, la préfecture assure que la qualité des eaux et de l'air est bonne après le méga-feu du mois de juillet qui a dévasté plus de 42 000 hectares. L'agence régionale de santé a fait des contrôles, aucune alerte relevée. 12 départements de l'est de la France seront en vigilance orange à la canicule ce samedi, de la Haute-Savoie au Gard ainsi que le littoral méditerranéen et la Corse. Une masse d'air chaud remonte le pays et va atteindre l'Île-de-France, la Bretagne jusqu'à la frontière allemande dans les prochains jours. Des températures attendues autour de 39 degrés dans le sud-ouest. En réponse à une mesure semblable, l'Espagne va instaurer un contrôle aux frontières pour les voyageurs venant d'Italie. Ce qu'avait fait Rome pour les Espagnols après l'afflux massif de migrants à la Ceuta il y a quelques jours. Des contrôles qui doivent débuter d'ici quelques minutes à minuit jusqu'au 7 septembre prochain. Le maillot jaune sur le dos ce soir de la Polonaise Kasia Niewiadoma après l'ascension du Mont Ventoux cet après-midi sur le Tour de France Femmes pour cette 7e étape. Et puis la reprise de la saison de Ligue 3 ce soir, le nouveau nom du National. Caen, premier du classement, a battu Valenciennes 4-0. Le deuxième, Thionville, s'est imposé à Aubagne 3-0. Et Orléans, troisième, gagne à Concarneau 2-0.
1: Merci beaucoup Théo Metton-Régimbaud. Dans les prochaines minutes, nous évoquerons la visite du pape en France. Ce sera en septembre avec un échange organisé entre Léon XIV et des victimes de violences sexuelles dans l'église. On l'évoque dans 10 minutes. Ce week-end sera chargé sur les routes. On fait le point sur les bons comportements à suivre avant de prendre le volant. Mais d'abord, les incendies.
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1: Le feu est fixé dans le Var, plus de 6000 hectares parcourus par les flammes dans le massif du Gros-Bessillon. Cela fait 18 jours qu'il a démarré. Les pompiers restent évidemment prudents. On a également appris aujourd'hui que le feu de Trévillac dans les Pyrénées-Orientales était totalement éteint. 5000 hectares ont brûlé dans la zone. Là, c'était début juillet. En Lozère, cet après-midi, un autre feu s'est déclaré dans le nord-est du département. Le point avec Anne Montero, la directrice de cabinet du préfet du département.
3: Je vous confirme que le feu est à présent fixé. On a 65 hectares qui ont été parcourus sur un feu qui a été déclaré en début d'après-midi, donc à proximité du lac de Naussac, sur la commune de Naussac-Fontaine, dans le nord du département.
1: Et de nombreux moyens ont été mobilisés toute l'après-midi pour arriver à fixer rapidement le feu.
3: Oui, tout à fait. D'importants moyens, notamment aériens, ont été engagés. Au plus fort, on a eu deux canadairs qui ont fait 70 largages. On a eu un Dash également qui était présent, qui a effectué 4 largages. Et enfin, on a également eu 2 hélicoptères bombardiers d'eau.
1: Des habitations ont-elles été menacées, endommagées ?
3: Non, il n'y a pas eu d'habitations endommagées. Les sapeurs-pompiers ont pu contenir le feu loin des habitations. Donc au niveau des sapeurs-pompiers qui ont été engagés, on a quand même 120 pompiers qui ont été déployés, dont un groupe du Puy-de-Dôme et un groupe de Haute-Loire qui sont venus en renfort aussi sur site.
1: Sait-on ce soir d'où est parti ce feu ?
3: Non, pour l'instant, nous n'avons pas encore cette information. Le feu est vraiment parti à proximité du lac de Naussac et c'est en cours d'investigation.
1: Ça a pu déclencher un peu de panique dans le département.
3: Oui, tout à fait. Mais là, depuis quelques jours, on est malheureusement confronté à plusieurs feux, pas de cette ampleur. Mais on est face à des conditions météorologiques qui sont très dégradées dans le département. On est en risque sévère sur toute la partie sud du département, avec des sols également très secs. Donc, ce qui peut engendrer malheureusement ces départs de feu que l'on connaît actuellement.
1: Et donc, la prudence est de mise. Les pompiers restent mobilisés cette nuit. Les conditions sont plutôt favorables ?
3: Alors, les pompiers restent mobilisés toute la nuit parce que des opérations de noyage sont en cours, bien évidemment, pour éviter toute reprise de feu. Et nous invitons bien sûr tous les citoyens à un maximum de prudence, notamment sur les cigarettes, les feux en forêt. Des opérations de prévention sont en cours aussi quotidiennement avec des patrouilles de l'ONF. Donc la prudence est vraiment de mise en ce moment avec ces conditions météorologiques donc très dégradées.
1: Et surtout que les touristes vont arriver encore ce week-end dans le département.
3: Oui, tout à fait. Ils sont déjà très nombreux. Donc c'est pour ça que la prévention est d'autant plus importante.
1: Anne Montero, la directrice de cabinet du préfet de Lozère. Du rouge sur les cartes de bison futé. Circulation difficile demain dans les deux sens, dans tous les départements du pays.

0: forcément les plus grosses difficultés.
1: Effectivement, il va faire très chaud, notamment dans le sud-est. Alors, on fait attention, on fait bien des pauses pour éviter les assoupissements. Et puis, il y a cette menace presque permanente des feux de forêt. On a vécu ça à plein en juillet. Il y a une vigilance des compagnies d'autoroute, j'imagine, aussi sur ce problème-là. Qu'est-ce qui est prévu ?
0: Alors écoutez, d'abord, il y a des affichages, vous savez, sur les panneaux au-dessus de l'autoroute, avec des messages pour sensibiliser les vacanciers, les automobilistes, et notamment aux jets de mégots. On se concentre sur l'autoroute, sur les panneaux d'information, et également sur la radio 107.7, sur ce message, il ne faut pas jeter son mégot par la fenêtre. Il y a encore une espèce de croyance collective qui se dit que pour allumer un feu de forêt, en fait, il faut une flamme. C'est pas vrai. Un seul mégot peut avoir une multitude de conséquences absolument catastrophiques. On l'observe malheureusement quasi quotidiennement. Alors, la plupart du temps, les incendies sont vite maîtrisés, mais pas toujours. Donc, on ne jette pas son mégot par la fenêtre. Sur le réseau Vinci Autoroute, cet été, au total, il y a 25 000 cendriers de poches qui sont distribués. Et donc, c'est vraiment le message à retenir. On ne jette pas son mégot par la fenêtre.
2: Benoît Saillot, rédacteur en chef de Radio Vinci Autoroute, avec Augustin Arrivé. Les bons comportements doivent donc primer si vous prenez la route. Bonsoir Pierre Lagache.
3: Bonsoir.
2: Vice-président de la Ligue contre la violence routière, on l'évoquait, les bons comportements doivent être très importants, ils doivent dominer quand on prend la route, sinon on déclenche des incendies, c'est ce qu'on disait avec le rédacteur en chef de Radio Vinci Autoroute à l'instant. Qu'est-ce que vous constatez, vous ? Quels sont les mauvais comportements qui sont les plus récurrents ?
3: Bah, déjà, ce qu'il faut rappeler, c'est que l'accident grave de la route, il est très souvent, à plus de 90% des cas, généré par un mauvais comportement. Voilà, donc, qui est souvent associé à un non-respect de la règle. Donc ça, c'est important. La notion de fatalité dans la collision grave, elle existe très, très peu. Donc, c'est bien la question du comportement qui est en jeu, notamment sur des périodes sensibles, hein, que sont les départs en vacances, puisqu'il y a, d'une part, beaucoup de flux. Plus de voitures, plus de flux, c'est une probabilité d'accident grave aussi plus importante. Et puis, on a aussi des phénomènes tels que la fatigue, hein, qui peut intervenir sur des longs trajets. Donc, on sait que statistiquement, c'est une période à risque. Et donc, il faut redoubler de vigilance, bien évidemment.
2: Justement, on l'évoquait à l'instant, certains partent de plus en plus tôt. Alors, c'est bien de partir tôt, mais il faut se reposer. C'est primordial avant de prendre la route.
3: Oui, là-dessus, on est souvent en excès de confiance, hein, mais la règle qui consiste à s'arrêter grosso modo toutes les deux heures, elle est importante parce que finalement, la conduite, ça demande une concentration très importante, dont on n'a pas forcément conscience d'ailleurs, qui pompe de l'énergie, et on a besoin de temps en temps de laisser le cerveau se régénérer. Alors ça peut être une simple pause, ça peut être une micro-sieste, mais la question du repos est extrêmement importante en matière de sécurité routière également, c'est vrai.
2: Est-ce que les accidents sont en hausse ces derniers mois ?
3: Oui, alors évidemment, dans l'actualité, c'est assez peu relayé parce qu'on a d'autres éléments importants et c'est normal, liés à la canicule, aux incendies, mais il y a un phénomène qui est très inquiétant, c'est celui de la hausse de la mortalité sur la route. On observe la même chose sur les accidents graves, hein, notamment les blessés graves, et on est à
2: comment
3: plus
2: on l'explique ?
3: Plus 8% sur les 12 derniers mois. Ben, on l'explique comme à chaque fois, c'est multifactoriel, la sécurité routière, mais la question du comportement est en jeu. On a des nouveaux facteurs qui sont sous-estimés. Je pense notamment à la pratique du téléphone au volant, y compris en Bluetooth. On voit le nombre d'accidents liés finalement aux conversations en situation de conduite qui augmente très très fortement. Il y a aussi une forme d'addiction, hein, à finalement cette hyperconnexion. Et il faut savoir que le cerveau humain n'est pas adapté pour à la fois conduire en toute sécurité et également suivre des conversations au téléphone. Donc on a ce facteur-là et puis les facteurs plus classiques tels que la vitesse, hein, qui reste le premier facteur en matière d'accidentalité et bien évidemment des comportements déviants comme l'alcool et la consommation de drogue. Donc c'est multifactoriel, mais à chaque fois, c'est bien le comportement qui est en jeu.
2: Le téléphone, on constate qu'il y a une hausse de son utilisation au volant ?
3: On constate qu'il y a une utilisation qui est très importante, avec une pression sociétale par rapport à cette hyperconnexion. Elle est parfois d'ailleurs entretenue, encouragée même par les employeurs dans le domaine du travail. Et donc, nous alertons, nous, depuis plusieurs années, sur le fait que ce facteur de risque est largement

0: complètement sous-estimé. Pour donner un ordre de grandeur, une conversation au téléphone, c'est un facteur de risque qui est tout à fait comparable à l'alcool. C'est une alcoolémie entre 0,7 et 0,8 grammes, si vous voulez, avec des effets tout à fait similaire, agissant sur la diminution du temps de réaction, avec une augmentation pardon, du temps de réaction, avec aussi une difficulté à interpréter ce qui se passe sur la route et une diminution du champ visuel. Donc, on est sur les mêmes altérations finalement de la concentration sur la route que l'alcool, mais c'est largement sous-estimé encore aujourd'hui.
1: Merci beaucoup Pierre Lagache, vice-président de la Ligue contre la violence routière. Des déviations, des bus de substitution en raison de travaux sur le réseau de transport. Cet été, en Ile-de-France, des lignes de métro sont en partie fermées. Même chose pour les trains de banlieue. Ile-de-France Mobilité profite de la période pour moderniser ses lignes et installer de nouvelles rames. Mais en attendant, c'est la galère pour les usagers à Saint-Denis, Julien Raymond.
2: Sac de course dans les mains, Odile revient du marché de Saint-Denis avec son stock de fruits et légumes pour la semaine. Cette retraitée ouvre son application de transport.
3: Dans 75 minutes, contre un quart d'heure, même pas.
2: Sans la ligne 13 du métro, Odile met 5 fois plus de temps pour rentrer chez elle.
3: Mais j'ai secoué mon portable en me demandant si j'hallucinais ou pas. Je croyais que c'était le portable qui déconnait, quoi. Dans 75 minutes.
2: Odile doit prendre un bus de substitution, comme lui indique ce panneau.
3: Passage toutes les 4 à 6 minutes. En heure de pointe.
2: Sauf que dans les faits, il passe moins fréquemment.
3: Bah là, ça fait pas loin d'un quart d'heure. Hein.
2: Juste à côté d'elle, Fatou revient de sa journée de travail à Paris. Elle soupire avant de me répondre.
4: Le trajet d'abord fatigue plus que le travail.
2: Pour elle, c'est 2 fois plus de temps de transport que d'habitude. Cette femme de ménage est KO le soir quand elle rentre chez elle.
4: Tu manges, tu t'allonges et tout, c'est fini. Tellement t'es fatigué. La route d'abord fatigue et le temps que tu vas arriver chez toi, t'es crevé quoi.
2: Fatou ne perd pas pour autant son sourire, c'est tout le contraire pour Sarah.
5: Vous trouvez c'est normal, ils ferment le tram, ils ferment le métro et plus la RER. C'est pas normal, on est isolé.
2: Ça fait 10 ans qu'elle habite à Saint-Denis, très remontée. Elle l'assure, tous les étés, c'est pareil pour nous, les banlieusards.
5: Ah, c'est pas la défense qu'ils vont fermer le métro et le RER ni le tram, hein, parce que c'est pas la même catégorie des gens qui habitent ici. Là-bas, c'est des avocats. Et c'est des gens qui sont pas capables, difficilement déjà, ils terminent leur fin du mois. Vous pensez qu'ils vont attaquer la RATP ou je sais pas moi.
2: Ile-de-France Mobilité promet que ça n'a rien à voir. Des travaux nécessaires pour la modernisation et la rénovation des différentes lignes. Au mois d'août, la fréquentation peut diminuer jusqu'à 40% par rapport au reste de l'année. C'est donc le moment idoine. Un discours qui a du mal à convaincre Patrick.
6: Cette année, c'est folklorique. Cette année, c'est record.
2: L'homme de 52 ans le regrette. Il n'y a pas assez de bus de remplacement, selon lui.
6: Au lieu de mettre des bus accordéon pour faire à peu près la quantité du tramway ou du métro, ils mettent des bus simples et ils envoient tous les 10 minutes, voire un quart d'heure.
2: Résultat, certains passagers se retrouvent presque écrasés contre les vitres de ces bus. Ça favorise les embrouilles et les bagarres beaucoup plus nombreuses ces derniers jours, d'après Patrick.
1: Le reportage de Julien Raymond à Saint-Denis pour France Info. En période de sécheresse, il n'y a pas de petites économies en ce qui concerne l'eau. Alors en ce moment, dans le Rhône, il est interdit par exemple de laver sa voiture à la maison. Il faut se rendre chez un professionnel. Et souvent, il faut quand même plusieurs dizaines de litres d'eau pour laver sa voiture. Mais Anna Bonne-Mazoucarère, à Mornant près de Lyon, vous vous êtes rendue dans un lave-auto qui n'utilise que 4 litres.
7: Sur le pas de la porte, Jérôme attend justement pour prendre rendez-vous.
8: Je trouve ça hallucinant qu'avec 4-5 litres d'eau grand max, il arrive à nettoyer intérieur, extérieur d'un véhicule.
9: C'est de la vapeur, tout simplement, de la simple vapeur. Le fait de dissoudre ces impuretés avec la vapeur et l'aspirer en même temps, rendre le tissu comme neuf.
7: Et donc là, pour une surface de 50 cm², ça a consommé combien d'eau, ça ?
9: Un bouchon, je pense.
7: Au total, il faut 4 litres d'eau à Cédric Cotte pour nettoyer l'intérieur et l'extérieur de cette Twingo.
9: Jusqu'à 8 litres d'eau pour vraiment, on va dire, un monospace ou un gros SUV.
7: Bien moins que les 170 d'un portique automatique ou les 50 du jet haute pression qu'utilise Philippe dans la station de lavage voisine.
10: Propreté vraiment enlevée de la terre. Je suis pas sûr que ce soit aussi efficace qu'un bon rinçage à l'eau claire.
7: Cédric l'assure, rien ne résiste aux 8 bars de pression de sa machine, mais la différence de prix est là. 10 euros à Philippe pour frotter sa carrosserie, 60 si Cédric s'occupe de tout le véhicule. C'est le coût de la main d'œuvre. et celui d'un choix.
9: L'eau potable qui part dans les égouts, il y a beaucoup de gaspillage et je pense que pour nettoyer une voiture, on peut se passer de ça.
7: Depuis juillet, Cédric nettoie 3 à 5 voitures chaque jour contre un seul lavage quotidien en juin dernier.
1: Un reportage signé Anna Bonmazou-Carrère. On évoque la visite du pape en France dans un instant, mais d'abord l'info en une minute.
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1: À 23h46, à la une, Théo Metton, Régimbaud, de bonnes nouvelles sur le front des incendies en France.
12: Feu fixé après 18 jours de lutte dans le massif du Gros Bessillon, dans le Var, près de 6000 hectares brûlés, plus de 11 000 pompiers qui se sont succédés pour en venir à bout. Fixé aussi le feu en Lozère à Naussac-Fontaine. En revanche, dans la Drôme, l'incendie en cours depuis 5 jours dans le massif du Claps a parcouru près de 300 hectares. La situation reste complexe. Un professeur de gym des Yvelines mis en examen pour agression sexuelle sur mineurs, notamment soupçonné d'avoir agressé une dizaine de personnes. Il est placé sous contrôle judiciaire et a interdiction d'exercer l'activité d'éducateur sportif. Le sans-plomb 95 est repassé sous la barre des 2 euros le litre en moyenne en France métropolitaine aujourd'hui, pour la première fois depuis le 19 juillet. Donald Trump dénonce un jugement politique et va saisir la Cour suprême après un arrêt d'une cour d'appel fédérale qui bloque la construction de la monumentale salle de bal voulue par le président américain à la Maison Blanche. La juridiction maintient en fait la suspension des travaux déjà ordonnée en avril par un juge.
1: Info. Il arrivera à 10h précise le 25 septembre prochain. Le pape en visite pour 4 jours en France cet automne. On connaît désormais son programme. Rencontre avec Emmanuel Macron, visite de l'UNESCO, messe en plein air. Mais aussi un moment d'échange avec des victimes de violences sexuelles dans l'église. Cela sera le dimanche 27 septembre. Une bonne nouvelle pour Marie Derain de Vaucresson, qui préside l'instance nationale de réparation.
13: On avait été informés et puis surtout avec les personnes victimes qui sont en lien avec l'INIR, nous avons insisté auprès de la Conférence des évêques de France pour qu'il ait effectivement lieu et que le pape puisse échanger avec des personnes victimes.
14: Oui, il y avait notamment une volonté du collectif de victimes de Bétharram de rencontrer le souverain pontife. On peut estimer assez plausible qu'il fasse partie des victimes reçues le mois prochain. Qu'est-ce que le pape peut apporter à ces gens ?
13: Alors moi, je vais vous étonner, mais c'est surtout ce que ces personnes peuvent apporter au pape. Et c'est bien l'objet de leur souhait d'échanger avec lui. La France est précurseur du côté des réponses apportées par l'Église aux violences sexuelles. Et les personnes victimes qui ont vécu des parcours de reconnaissance et de réparation depuis 4 années maintenant, notamment avec l'INIR, veulent lui dire combien c'est important de les poursuivre en France, mais aussi de les développer ailleurs. Et c'est ça le cœur du message des personnes victimes.
14: Le pape qui semble sensible déjà à ces questions-là toutefois.
13: Bien sûr, et on compte bien sur lui pour qu'il soit le porteur de ce message et que dans l'ensemble des conférences épiscopales nationales, une attention particulière aux personnes victimes se développe.
14: Parce que la reconnaissance du statut de victime, par exemple, ce n'est pas encore acquis de votre point de vue, ou ça l'est peut-être en France mais pas ailleurs ?
13: C'est exactement ça. C'est pas mon point de vue. C'est un constat, à commencer par l'Italie, par exemple, où la conférence des évêques italiens est extrêmement frileuse. Il y a un diocèse dans le nord de l'Italie, à Venise, qui a accepté de se pencher sur cette question-là. Tous les autres prétendent qu'il n'y a pas de violence sexuelle au sein de l'Église en Italie.
14: Et il faut en ça que la voix du pape se fasse entendre davantage que ce que Léon XIV, dans le peu de temps que dure son pontificat jusqu'à présent, n'a pu le démontrer.
13: Alors, sans doute qu'il faut que cette voix porte davantage, mais il faut aussi souligner qu'il a déjà montré des signes. Et donc, il faut pouvoir l'encourager. Et je pense vraiment que le dialogue avec des personnes victimes, c'est un engagement fort pour qu'il soit encore plus investi, pour qu'il engage les autres conférences des évêques à apporter des réponses solides aux personnes victimes.
14: Elle peut ressembler à quoi, cette rencontre ? Parce que le Vatican a dit que c'était aux victimes elles-mêmes de la préparer. Vous pensez peut-être y partir ? À quoi est-ce qu'il faut que ça ressemble ?
13: Alors, ce qu'il y a de certain dans ce domaine-là, comme dans beaucoup d'autres, avec les personnes victimes, c'est que ce sont elles qui souvent détiennent les clés du dialogue et de la compréhension de ce qu'elles ont subi et de ce qu'elles attendent. En ça, nous avions commencé à l'INIR de préparer cette rencontre, et puis la Conférence des évêques de France a souhaité reprendre cette préparation en main, en lien avec la Conférence des religieux et religieuses. Et donc, moi, j'ai orienté les personnes victimes avec qui nous avions commencé à travailler, Belgique, il y avait des attentes très particulières.
14: On peut peut-être rappeler en quelques mots donc, cette instance nationale indépendante de reconnaissance et de réparation qui effectivement existe depuis 4 ans. Vous permettiez aux victimes de lancer une démarche de reconnaissance des actes subis, notamment quand la justice ne peut plus se prononcer, avec parfois des indemnisations financières. Il y a aussi une aide restaurative. Effectivement, ça s'arrête fin août. Vous avez le sentiment que la mission est accomplie ?
13: Alors, la mission est accomplie dans ce sens où nous avons déjà accompagné près de 2000 personnes et surtout que nous avons aujourd'hui une réponse qui les satisfait. Mais ce qui est regrettable, c'est qu'elle s'arrête sur ce modèle-là, puisque la Conférence des évêques a engagé un travail pour qu'il y ait une continuité, mais pas tout à fait sur le même registre, avec un déplacement au plus près des diocèses, d'une part, et puis avec une approche sur la dimension financière qui ne semble pas être la même. Je crois que ce n'est pas fixé complètement, en tout cas, je n'en suis pas informée, mais la volonté est de ne pas avoir la même approche et de demander aux personnes victimes d'être davantage elle-même dans la sollicitation de cette dimension financière, ce qui n'est évidemment pas la même démarche.
14: L'argument de la proximité, effectivement, il faudra faire des démarches auprès de son diocèse, alors que vous étiez une instance nationale. Est-ce que c'est un argument qui vous paraît pertinent ?
13: Alors, c'est un argument qui est pertinent dans le sens où ça peut faire bouger le diocèse, ça c'est nécessaire, mais c'est absolument pas pertinent dans le sens où ça laisse moins le choix aux personnes victimes. J'ai heureusement entendu que grâce à ce que j'avais pu dire et à ce que nous avons pu dire avec les personnes victimes, la dimension nationale était à nouveau d'actualité, avec une autre dimension qui est très importante, qui est l'indépendance pour être à distance de ceux qui décident dans l'Église.
14: Oui, parce que quand on sonne à une porte qui est plus près de chez soi, il y a le risque de connaître tous les acteurs impliqués.
13: Bien sûr, et puis l'Église est jugée partie dans ces affaires-là, systématiquement. Et plus on est en proximité, et plus les agresseurs sont aussi connus par l'Église, et la tentation est toujours importante d'être aux côtés des agresseurs davantage dans la défense de l'institution que des personnes victimes.
14: Je crois que vous avez reçu davantage de demandes l'année dernière qu'en 2024. Ça veut dire que cette mission nécessiterait de s'inscrire dans un temps encore plus long.
13: Bien sûr, alors ça c'est une évidence que nous avons partagée avec les évêques effectivement dès la fin de 2024 et encore plus fermement en 2025 en voyant que les demandes continuaient d'arriver à un niveau important. Nous restons à 20-25 demandes chaque mois depuis la fin de l'année 2024. Ça veut dire que cette instance doit s'inscrire dans le temps, elle doit être pérenne, elle doit être durable. C'est le message que j'ai fait passer aux évêques qui s'en sont emparés. Cela dit, en annonçant qu'ils mettaient en place une instance qui, elle, serait pérenne. Hein. C'est un des arguments pour expliquer que la mission de Linière ne serait pas renouvelée une nouvelle fois, en tout cas pas dans ce modèle, hein, mais qu'elle serait pérenne avec une proximité encore une fois plus importante des diocèses.
1: Marie Derain de Vaucresson, présidente de l'instance nationale de réparation, avec Augustin Arrivé. Une page culture tout de suite. Avec notre choix culture consacré au chanteur Nino Ferrer, disparu il y a bientôt 28 ans. Il était évidemment passionné de musique, mais en ce moment, au musée Henri Martin de Cahors, on découvre qu'il aimait aussi la peinture. Nino Ferrer a peint dans le Lot, très inspiré par sa maison de La Taillade, où vous nous emmenez, Anne Chepeau.
15: Nous sommes dans le sud du Lot, dans le Quercy blanc. Nino Ferrer s'est installé à La Taillade en 1977. C'est ici qu'est né son deuxième fils, Arthur, et c'est lui qui nous fait découvrir les lieux qui ont inspiré son père.
16: Et voilà, dans la cour de La Taillade. C'est un lieu d'inspiration. Il a réussi complètement à pouvoir se libérer, aussi bien dans la peinture que la musique. Je ne sais pas si c'est ce qu'il est venu chercher impérativement, mais en tout cas, il l'a très vite trouvé, puisqu'il s'est remis à peindre très très vite. Puisque la peinture, il en a fait dans les années 50, il avait complètement abandonné. Et dès début 80, il s'est remis à la peinture de façon fusionnelle avec la musique. Puisque très vite, en plus, il s'est mis à faire des peintures pour illustrer les albums et les pochettes et les livrets. Le salon de La Taillade, qui est une pièce assez incroyable parce qu'elle a la dimension d'une pièce de château. Elle fait 8 mètres sur 7 avec 4 mètres 50 sous plafond.
15: C'est aussi ici que Nino Ferrer passait beaucoup de temps.
16: Ah oui, il passait aussi bien du temps pour composer, écrire de la musique avec sa guitare sur les canapés que créer ici sur les deux tiers de la pièce avec des tables, avec des tréteaux et des chevalets, son atelier de peinture. On est dans l'atelier salon de La Taillade.
15: Et vous l'avez vu beaucoup peindre, j'imagine, au fil des années?
16: Ça faisait partie du quotidien. Je rentrais de l'école, il était en train de peindre.
15: De cette époque, il reste une centaine de peintures grand format et vraisemblablement des centaines de dessins.

0: que les deux fils de Nino Ferrer n'ont pas encore tous recensés. Des œuvres inspirées pour bon nombre d'entre elles par son environnement proche.
1: Là, on est sous les cèdres, un lieu qu'adorait, je pense, Nino particulièrement. Et c'est là qu'on peut contempler l'un de ses sujets favoris qu'on retrouve dans beaucoup de ses toiles. C'est la maison, en fait, la taillade, tout en long, sur ses 33 mètres de long. Il adorait évoluer entre ses cèdres et sa maison.
0: Et donc on retrouve beaucoup ces vues-là sur certaines de ses œuvres.
1: On le retrouve sur des dizaines de ses œuvres, souvent de cet angle-là, évidemment, parce que c'est le seul angle où elle est le plus dégagée. Et après, on peut continuer aussi à découvrir en partant là-bas vers la piscine, avec tous ces arbres qu'il a continué à planter, ses cyprès, de façon un peu désordonnée. Et on peut retrouver tout ce paysage de la piscine avec ses arbres et ce chemin qui part vers la crête dans un de ses tableaux. Et je pense qu'il aurait aimé être reconnu un peu plus pour sa peinture, puisque c'est ce qu'il a commencé à faire les dernières années de sa vie. Il serait heureux aujourd'hui d'être reconnu en tant que peintre et avoir pour la première fois un pied dans un musée.
0: C'est au musée Henri Martin de Cahors où l'on peut voir actuellement une soixantaine d'œuvres de Nino Ferrer. Une première, jamais un musée ne lui avait ouvert ses portes. Nous parcourons l'exposition mise en son par son fils, Arthur Ferrari, avec la directrice du musée, Rachel Amalric.
2: C'est d'abord une peinture qui est soutenue par un travail du dessin extrêmement qualitatif, une vraie recherche sur la couleur, avec une vraie influence des surréalistes et une connaissance de l'histoire de l'art. C'est un artiste qui était extrêmement cultivé.
3: Alors j'ai commencé à peindre. Je me régale absolument. Je suis très très heureux, ça m'apporte beaucoup de joie, ça. Très très heureux.
0: Dans la première salle, on découvre la Désabusion, un grand format qui a servi d'illustration pour la pochette de l'album du même nom.
2: Au premier plan, on a la moitié d'un corps de femme qui est une femme vase. Il y a des fleurs qui sortent à partir du nombril. Elle est sur un piédestal et derrière ce corps, nous avons les paysages vallonnés qui sont autour de la taillade, des paysages de Montcuq en quercy blanc avec quelques cyprès, avec des champs, au fond une petite maison, un château d'eau et un grand ciel bleu. Et là, on voit vraiment à quel point il aime regarder ce paysage. On voit à quel point Nino Ferrer aimait vivre au cœur de ce paysage du quercy blanc.
0: Dans la salle suivante, l'influence des surréalistes est évidente face au tableau Les œufs.
2: On a un personnage qui est un somnambule qui avance vers nous. On a les œufs qui sont pour le coup un motif qui représente notamment la fertilité chez les surréalistes. Chez Dali, on en voit énormément. Puis on a toute cette ambiance avec un paysage certes aride mais un petit peu onirique malgré tout. Et puis on pourrait même penser à la portée symbolique, philosophique de cette peinture, tout comme chez les surréalistes.

0: photos, des talismans qui racontent la vie de leur père. Une plongée dans l'intimité d'un artiste qui fut un musicien et un peintre talentueux. C'est
1: un endroit. Et vous avez jusqu'au 31 décembre pour découvrir l'exposition de Nino Ferrer, peintre, à Cahors, au musée Henri Martin. La météo à suivre.
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1: Patricia Charbonnier.
3: La chaleur va encore monter d'un cran demain après-midi, en particulier dans le sud-ouest. On va dépasser les 30 degrés sur une bonne partie du pays. Météo France prévoit de 35 à 38 dans le sud, avec des pics à 40 degrés dans le Gard. 30 degrés demain après-midi à Brest, 31 à Paris, 32 à Nancy, 34 à Clermont-Ferrand et 37 degrés à Agen. Des conditions météo encore très ensoleillé toute la journée, avec un léger voile nuageux près des côtes de la Manche, sur les Hauts-de-France, l'Île-de-France, la Bourgogne, du Mistral en vallée du Rhône jusqu'à 40 km/h en rafale. Et dans l'après-midi, le temps tournera à l'orage par les Pyrénées, avec un risque d'orage localement fort dans la soirée puis dans la nuit de samedi à dimanche sur le Pays Basque, l'Aquitaine, l'Occitanie et le Poitou-Charente. Et cette tendance orageuse gagnera une large moitié sud dans la journée de dimanche.
1: Merci de votre fidélité à France Info. Il est minuit. Un nouveau point sur l'info avec Pierre Boudias.
4: Après 18 jours de bataille acharnée, l'incendie du Gros Bessillon dans le Var est désormais fixé. Un feu qualifié d'inédit de par sa durée et la mobilisation de plus de 11 200 sapeurs-pompiers venus de France et d'Europe. Mais les autorités maintiennent malgré tout leur vigilance. Vigilance également de mise chez les élus, même s'ils sont soulagés, à l'image de la maire de Corins, Nicole Ruland. Sa commune a été particulièrement touchée.
5: Bon, le feu est fixé, on a eu des reprises aujourd'hui, mais qui ont été relativement rapidement maîtrisés. Donc c'est vrai qu'on a l'impression de tenir le bon bout cette fois-ci.
1: Les habitants sont aussi rassurés?
5: Je pense qu'il va nous falloir quelques temps pour évacuer complètement le risque. Tant qu'il ne pleuvra pas, on aura quand même cette crainte de reprise. Ils ont été évacués plusieurs fois et vendredi dernier, en fait, le feu a encerclé complètement le village. Donc non seulement ils étaient soit confinés, soit évacués, mais en plus, il n'y avait aucune issue possible du village. Toutes les routes étaient coupées, donc c'était très anxiogène. On a tout notre territoire qui est complètement dévasté. Toute la forêt a été parcourue, donc il y a encore quelques poches de verre de ci, de là. Mais en fait, tout le territoire est à reconstruire.
4: Nicole Ruland, maire de Corins. Au total, ce feu aura détruit 41 habitations selon la préfecture. L'autre feu qui s'est déclaré en début d'après-midi en Lézère, au niveau de Naussac-Fontanet, a lui aussi été fixé après avoir parcouru 65 hectares. L'incendie qui sévit dans la Drôme, cette fois, donne lui encore du travail aux pompiers. Les reprises observées hier soir ont certes été contenues. Le flanc gauche de cet incendie dans le massif du Claps est lui toujours fixé, mais le feu a repris sur ses arrières. Il continue de progresser légèrement. 300 hectares déjà parcourus. Il utilisait le système d'intelligence artificielle du ministère des Armées pour générer des images pédopornographiques. Un militaire de 42 ans a été mis en examen et placé en détention provisoire en Moselle, annonce le procureur adjoint de Metz. L'association AC Anticorruption porte plainte contre X après une enquête du Canard Enchaîné visant notamment le maire de Saint-Denis. Il évoque un éventuel cumul d'un emploi à la RATP et d'élu du maire de Saint-Denis avant son élection à la tête de la plus grande ville du département. Et puis Kasia Niewiadoma fait coup double sur le Tour de France. La coureuse polonaise s'impose au sommet du Mont Ventoux lors de la 7e étape du Tour de France Femmes. La grimpeuse s'empare par là même du maillot jaune de leader de la compétition. 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
4: Patricia Charbonnier.
3: Des températures en hausse pour cet après-midi. On va dépasser les 30 degrés sur une bonne partie du pays. Météo France prévoit de 35 à 38 degrés dans le sud, avec des pics à 40 degrés, en particulier dans le Gard. 30 degrés cet après-midi à Brest, 31 à Paris, 32 à Nancy, 34 à Clermont-Ferrand, 37 degrés à Agen. Des conditions météo encore très ensoleillées toute la journée, avec un léger voile nuageux près des côtes de la Manche, sur les Hauts-de-France, l'Île-de-France, la Bourgogne, toujours du Mistral en vallée du Rhône ce matin, jusqu'à 40 km/h en rafale. Et dans l'après-midi, le temps va devenir plus instable et orageux par les Pyrénées, avec un risque d'orage localement fort dans la soirée et dans la nuit de samedi à dimanche, sur le Pays Basque, l'Aquitaine, le Poitou-Charente et l'Occitanie. Et cette dégradation orageuse gagnera toute la moitié sud du pays dans la journée de dimanche.
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1: Dans le choix de France Info, coup de projecteur sur l'agrotourisme, des hébergements à la ferme, gîtes, chambres d'hôtes, camping, qui ont de plus en plus de succès depuis leur arrivée dans les années 80. Il y a une demande du public et des agriculteurs aussi, car ils ont besoin de diversifier leurs revenus. Bonjour Noémie Bonin.
2: Bonjour.
1: Vous l'avez constaté au Bessou de l'Aubrac, un site qui réunit gîtes et chambres d'hôtes, à Sainte-Urzis, dans le sud du Cantal, entre la Lozère et l'Aveyron.
3: Tu prends les deux verres de vin ?
2: C'est l'heure du dîner dans la petite salle commune, une ancienne grange rénovée. En pleine soirée d'été, une quinzaine de clients attendent leurs plats, des spécialités locales, aligots, saucisses, charcuterie.
3: Et voici deux punti.
2: En cuisine, il y a Sophie Soulier, c'est elle qui a mis sur pied l'idée de ses chambres et tables d'hôtes il y a 6 ans, en complément des 2 troupeaux de vaches qu'elle élève avec son conjoint. Au fourneau comme à la ferme, elle est aidée d'un salarié.
4: Donc Dama fait l'aligot et moi je fais les entrées et les viandes.
2: Donc c'est vos deux métiers ?
4: Agricultrice et le soir chez le restaurant. Voilà, on est très occupés, très occupés.
2: Les visiteurs ont le sourire. Myriam et sa famille reviennent tout juste de l'étable. Ils ont assisté à la traite du soir.
5: Et hier aussi, on l'a faite 2 fois. Parce que les enfants se sont régalés. Puis là, tout à l'heure, en plus, elles ont pu voir un veau qui est né ce matin.
6: Moi, j'adore les vaches, j'adore les veaux aussi. Je trouve ça trop mignon.
2: Car c'est bien ça, le principe de l'agritourisme. On dort, on mange, mais on découvre aussi la vie réelle d'une exploitation agricole.
5: Oui, c'était super.
1: Et vous avez Noémie Bonin, pour les agriculteurs concernés, c'est une double vie qu'il faut donc mener de front.
2: On retrouve Sophie Soulier de bon matin, le temps d'enfiler son équipement.
4: Voilà, elle a combié les bottes pour aller s'occuper des vaches. Donc là, vous voyez, Dama a fait la traite. Moi, j'ai préparé les petits déjeuners et ensuite, je viens donner la ration.
2: Donc les petits déjeuners pour les humains.
4: Les petits déjeuners pour les humains et la ration pour les vaches. Donc on leur donne un petit peu de foin et après, on leur donne une ration de farine, donc la protéine. Bon, on a une grosse sécheresse, donc du coup, on complémente un peu en azote.
2: Et vous avez combien de vaches ?
4: On a 80 vaches au braque pour la viande et on a 45 vaches laitières pour l'AOP Laiole.
2: C'est en 2020 que le couple d'éleveurs a ouvert ses chambres d'hôtes. Avec ce projet, Sophie allie sa passion de l'accueil, de la restauration et la reprise du métier d'agriculteur de son père. Ça permet surtout des rentrées d'argent régulières, en plus des revenus liés aux vaches beaucoup plus fluctuants.
4: Voilà, on voit bien chaque année, on a des grosses sécheresses, des grosses canicules. La viande, bon, elles sont à la montagne, mais s'il fait vraiment sec, on va être obligé d'amener du foin. Mais malheureusement, si on commence d'amener le foin au mois de juin, on ne l'aura pas pour l'hiver. Donc on va être obligé d'acheter de la nourriture pour les vaches. D'une année sur l'autre, on ne sait jamais combien on va vendre notre produit en viande. Donc du coup, des difficultés à se projeter, des difficultés à investir. Donc on s'est dit, voilà, il faut diversifier. Parce qu'on a le lait, c'est l'été. La viande, c'est l'hiver. On a toutes les rentrées d'argent l'hiver quand on vend les broutards, quand ils redescendent de la montagne. Et le tourisme, c'est toute l'année. On a des rentrées d'argent plus l'été que l'hiver, mais enfin quand même c'est stable parce que la saison s'agrandit.
2: Sans compter l'aspect rencontre qui plaît beaucoup à l'éleveuse.
4: Moi psychologiquement je ne peux pas compter sur mes vaches parce qu'il me faut à tout prix des clients. J'adore cette vie qui bouge, j'adore être en contact avec les gens. Je ne peux pas rester à la ferme isolée. Voilà. Et puis quand il fait très très sec, c'est la canicule, la sécheresse. Pouvoir discuter avec les gens, pouvoir parler de ce problème, c'est important parce que ça fait évoluer les mentalités aussi. Les gens qui viennent visiter la ferme, ils pensent qu'on est agriculteur, vous savez, comme dans les années 80, alors que ça a tellement évolué. Et quand ils partent de là, ils ont compris, ils sont ravis d'être venus passer un moment avec nous, quoi.
2: Ça vous appréciez de parler de votre métier ?
4: Ah oui. Ouais, vraiment.
2: L'agricultrice, très émue, en évoquant l'importance de ce dialogue avec les visiteurs.
1: Ces agriculteurs qui se lancent dans des projets d'accueil de touristes, Noémie, peuvent bénéficier d'aides pour mener à bien leurs projets.
2: Aide financière des départements, des régions et de l'Europe notamment. Aide aussi logistique au sein des chambres d'agriculture.
7: Allô ?
2: Dans celle du Cantal, c'est Lisiane Lacanal qui accompagne les agriculteurs dans leur projet de diversification.
7: Bon, c'est location, comment ça se passe ?
4: Ça se passe super bien.
2: Écoute, selon elle, l'agritourisme devient peu à peu une réelle part de l'agriculture.
7: Parce que les touristes, ils recherchent ce lien avec les produits, avec la terre. C'est pas l'avenir d'agriculture, mais ça fait partie d'une branche non négligeable à développer et à maintenir pour les demandes sociétales actuelles et touristiques.
2: Un secteur qui gagnerait à se structurer. Aujourd'hui, l'agritourisme n'apparaît ni dans le code rural, ni dans le code du tourisme ou de l'urbanisme. Il n'existe enfin quasiment aucun suivi chiffré qui permettrait de cerner sa dimension économique et son potentiel de développement.
1: Le choix de France Info, signé Noémie Bonin.
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9: Avec Armel Balogog. Bonjour Armel.
10: Bonjour.
9: Toute cette semaine, dans Le vrai ou faux, nous parlons de sujets estivaux. Dernière chronique de cette mini-série avec cette

0: Question presque métaphysique, faut-il boire des boissons très froides quand il fait chaud?
1: On a tous en tête des publicités qui vantent les mérites des boissons quasiment glacées pour se rafraîchir quand il fait très chaud. Souvent, on y voit une femme qui boit, qui fait un grand ah de rafraîchissement, mais navré, ce n'est pas la meilleure des idées, même si la sensation de froid peut être agréable sur le coup. En réalité, ça ne rafraîchit pas vraiment le corps, ça peut même avoir l'effet inverse. Notre corps, dans son fonctionnement, il doit maintenir sa température autour de 37 degrés. Donc quand on boit une boisson très froide, ça nous fait une sensation de fraîcheur et ça envoie un signal au corps qui va essayer de se réchauffer pour revenir à ses 37 degrés initiaux. Il va moins transpirer alors que c'est important de transpirer pour se rafraîchir. Et les boissons glacées ont aussi tendance à couper notre sensation de soif et donc à nous faire boire moins.
0: Armel, est-ce qu'il faut boire chaud alors?
1: Ben on peut, mais ça ne vaut pas forcément le coup non plus. Le truc, c'est que boire chaud, voire très chaud, ça fait augmenter la transpiration qui, on l'a dit, nous rafraîchit. Des chercheurs canadiens ont montré que parfois, pendant une activité physique, boire une boisson chaude pouvait refroidir davantage le corps qu'une boisson glacée, voire froide. Mais c'est dans des conditions très précises. Il faut que toute notre sueur puisse s'évaporer, donc être dehors, avoir des vêtements très légers. Il ne faut pas être dans des environnements trop humides ou confinés, comme une voiture ou une maison. Il ne faut pas qu'il fasse trop chaud, comme pendant les vagues de chaleur. Dans ces cas-là, boire chaud peut juste donner encore plus chaud.
0: Bon, alors on fait quoi ?
1: Mais le mieux, c'est de boire frais, mais pas glacé. Ouais. Autour de 10 à 15 degrés, ou à température ambiante aussi. Mais surtout, le plus important, ce n'est pas la température de la boisson, c'est sa quantité. Il faut boire beaucoup, régulièrement, pour éviter toute déshydratation, augmenter les doses pendant les vagues de chaleur. Et puis, il faut aussi manger des fruits et légumes gorgés d'eau, comme le melon, la pastèque, le concombre, s'hydrater par la peau, humidifier ses vêtements. Et pour ça, le brumisateur est votre ami.
0: Le vrai ou faux sur France Info, signé Armel Balogog.
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3: Nous sommes maintenant aux États-Unis où des écoles s'équipent pour éviter des intrusions. On le sait, les fusillades sont fréquentes et Loïc Piala, des établissements vont être équipés de drones capables de projeter du gaz lacrymogène pour stopper d'éventuels agresseurs armés.
4: Oui, 9 écoles vont tester ces drones dans le Colorado, en Floride et en Géorgie. Des drones en plastique équipés de sirènes et de lumières clignotantes pour perturber le tireur. Les campus Guardian Angel, les anges gardiens du campus, c'est leur nom, peuvent aussi casser une fenêtre, foncer à 90 km/h sur leur cible et l'asperger de gaz lacrymogène. Les professeurs les déclenchent avec une application sur leur téléphone portable ou un bouton dans la salle de classe, mais les appareils sont guidés par un opérateur à distance au Texas. Opérateur qui peut communiquer via un micro sur le drone avec les enseignants ou indiquer aux forces de l'ordre une fois sur place où se trouve le suspect par exemple. Le drone, promet son constructeur, intervient en 15 secondes et dispose d'une autonomie d'environ 8 minutes. L'idée est d'en envoyer 3 ou 4 en même temps.
3: Et qui fabrique ces drones ?
4: Une société baptisée Mithril Defense, l'un de ses cofondateurs, un ancien Navy SEAL, assure au Washington Post qu'une fois que les drones sont sur vous, vous ne pouvez pas leur échapper. L'autre cofondateur explique lui que la fusillade d'Uvalde au Texas en 2022 l'a inspiré. Le tireur avait alors tué 19 élèves et 2 professeurs alors que la police avait mis une heure avant d'entrer dans l'établissement. Ce qu'il se passe sur le front ukrainien aujourd'hui, où russes comme ukrainiens font beaucoup de dégâts avec des drones bon marché, a fini de le convaincre que la solution était viable pour protéger les écoles.
3: Il faut dire que c'est une véritable industrie, hein, la sécurité des écoles aux États-Unis.
4: On peut acheter des cartables par balles maintenant aux États-Unis, des caméras avec intelligence artificielle équipent certains lycées, tout comme les bons vieux portiques de sécurité à l'entrée. D'après le Washington Post, 400 000 élèves américains ont été victimes ou témoins de violences par arme à feu dans leur école depuis 1999. Dans le cas de ces drones, le contribuable floridien va payer 550 000 dollars. Le gouvernement local promet de faire un bilan sur leur efficacité. On paye à peu près pareil en Géorgie, hein, je crois, la technologie justifie un élu local. Le concept n'a pas convaincu tout le monde. Jacqueline Corinne, une survivante d'une fusillade dans son lycée, milite depuis pour un meilleur contrôle des armes à feu. Elle se demande si l'argent investi ne serait pas mieux dépensé dans la prévention. Et puis que se passe-t-il si l'opérateur confond le tireur, souvent une personne jeune, avec un étudiant fuyant dans le couloir ?
3: Oui, ça pose en effet de nombreuses questions. Loïc Piala aux États-Unis pour France Info.
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0: Toute la semaine, on vous raconte le destin d'Elon Musk, devenu multimilliardaire en vendant des voitures électriques ou en fabriquant des fusées réutilisables. Dans ce 5e et dernier épisode, Benjamin Hilly et Raphaël Rasson reviennent sur les relations entre l'homme d'affaires et Donald Trump.
6: En 2016, Donald Trump n'est pas encore président et Elon Musk, loin d'être un partisan. À l'époque, il se dit convaincu que Trump n'est pas la personne idéale. Avec son tempérament, il ne reflète pas bien l'image des États-Unis. Butler, Pennsylvanie, 5 octobre 2024. Elon Musk arrive en sautillant frénétiquement sur la scène du meeting de Donald Trump pour proclamer qu'il est un dark MAGA. Encore plus fort, plus radical qu'un simple supporter MAGA. MAGA pour Make America Great Again, le slogan emblématique de Donald Trump, dark pour sombre, obscur. Et il pointe du doigt d'ailleurs Elon Musk la casquette noire vissée sur sa tête. Les dark MAGA, c'est un mouvement d'extrême droite né sur les réseaux sociaux. Alors que s'est-il passé pour expliquer cette conversion brutale au trumpisme, pour en venir à ce constat fait par un journaliste de Fox News lors d'une interview croisée entre Trump et Musk début 2025. Il a l'impression d'interroger deux frères. Elon Musk est souvent présenté comme libertarien, la liberté sous toutes ses formes, comme valeur fondamentale. Publiquement, il a longtemps fait preuve de distance, de prudence à l'égard de la politique. Il avoue finalement avoir voté pour Hillary Clinton et Joe Biden bien avant de porter des casquettes MAGA. La bromance commence mal pourtant. Donald Trump le nomme conseiller spécial au lendemain de son investiture lors de son premier mandat. Mais Elon Musk claque la porte quelques mois plus tard. Car Donald Trump a décidé de quitter une première fois l'accord de Paris sur le climat. Sur Twitter, Elon Musk rétorque que le réchauffement climatique est réel. Les années passent, le silence s'installe. Donald Trump observe et fait finalement le premier pas en 2020 pour tisser les liens. Il le décrit comme un génie, le compare à Thomas Edison. 2022, Elon Musk rachète Twitter et l'une de ses premières décisions est de réactiver le compte de Donald Trump, banni après l'attaque du Capitole en 2021. Elon Musk se justifie en se présentant comme un absolutiste de la liberté d'expression. Et tant pis si sur le réseau qu'il va rebaptiser X, cela rime souvent avec manipulation, désinformation. En parallèle, la relation avec Joe Biden se dégrade. Dès 2021, le démocrate a choisi d'écarter Elon Musk d'un sommet sur la voiture électrique à la Maison Blanche, car celui-ci dirige une entreprise sans syndicat. Elon Musk l'a très mal vécu. Et dans l'intimité, nous l'avons déjà dit ici, Elon Musk n'accepte pas la transition de genre de sa fille et désigne le wokisme comme seul coupable. Au fil des messages, publiés à un rythme effréné sur X, Elon Musk fait donc sa mue conservatrice de MAGA à MAGA le 13 juillet 2024. Donald Trump échappe à une tentative d'assassinat. Quelques heures plus tard, Elon Musk prête allégeance et promet un soutien, un engagement total. En août, au cours d'une conversation en ligne de deux heures avec Donald Trump, Elon Musk dit toute son admiration. La réaction de Donald Trump après les tirs qui lui ont frôlé le visage, ces mots qu'il a eus, le poing serré, fight, se battre, c'est ainsi selon lui que doit être le président des États-Unis, faire preuve de force sous le feu ennemi.
7: That is America. That is strength under fire.
8: Thank you, Elon. Thank you very much.
6: Elon Musk joint le chéquier à la parole et dépense plusieurs centaines de millions de dollars pour financer la campagne du républicain. Sa récompense viendra au sort de la victoire avec l'hommage du président élu.
9: Oh, let me tell you, we have a new star. A star is born, Elon.
6: Nous avons une nouvelle star, une star vient de naître. Donald Trump accepte de partager un peu la lumière. Elon Musk est à ce moment-là sa nouvelle étoile. Au reflet sombre, car n'oubliez pas, il est Dark MAGA.
0: Benjamin Hilly, Raphaël Rasson pour ce récit sur Elon Musk. 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
3: C'est avec vous, Bill François. Vous nous parlez de la soie de mer, le textile le plus précieux au monde, tissu extrait d'un coquillage qui existe depuis des millénaires. Il y a quelques semaines, des scientifiques coréens ont réussi à comprendre d'où venait la beauté de cette fibre qui a inspiré la légende de la toison d'or.
10: En été, les moules frites, ça divise. Pour certains, c'est le plat de l'été, pour d'autres, un danger en dehors des mois en air. Mais au-delà de sa saveur, ce coquillage est à l'origine de la toison d'or. Tout commence quand la moule s'accroche à son rocher, grâce à son byssus, des petits poils qui lui servent à se fixer à la roche. Un jour, des Grecs anciens ont eu l'idée bizarre de tisser ces poils. Pour récupérer des poils assez longs, ils utilisèrent le byssus de la plus grande moule du monde, la grande nacre, 1 mètre de long. Et au terme d'un procédé aussi complexe que secret, ils en tirèrent une étoffe extrêmement fine et dorée. Ils l'exportèrent ensuite via la route de la soie jusqu'en Chine. Et comme les Chinois de l'époque ne pouvaient pas imaginer qu'un si beau tissu puisse venir d'un coquillage, les Grecs inventèrent une histoire de bélier à la toison d'or. C'était plus vendeur pour eux. On dirait un conte, mais c'est vrai. Et ce tissu, la soie de mer, dont le secret se transmet de mère en fille, avait eu les papes et les empereurs pendant des siècles. Mais depuis quelques décennies, la grande nacre, victime d'un parasite arrivé à cause du réchauffement climatique, est au bord de l'extinction. Et la soie de mer a disparu avec elle. Il ne reste plus qu'une seule femme au monde, en Sardaigne, qui sache encore la tisser.
3: D'où cette étude de chercheurs coréens.
10: En tentant de fabriquer de la soie de mer à partir d'une autre espèce de moule plus commune que la grande nacre, ils ont compris d'où ce tissu tirait son éclat. En fait, le byssus n'est pas coloré. Au contraire, son traitement à l'acide citrique le rend transparent. Mais ses fibres présentent des nanostructures, comme celles des ailes d'un papillon ou du dos d'un DVD, qui décomposent la lumière à la manière de prismes, générant un éclat doré par interférence lumineuse. D'où cette brillance qui est inimitable, car ce n'est pas une couleur qui colore le byssus, mais la lumière elle-même directement. Et puisqu'il n'y a pas de pigment, cet éclat-là ne ternit jamais, même après plusieurs millénaires. Grâce à cette découverte, les scientifiques ont réussi à produire de la soie de mer à partir de moules de restaurant. Donc vos prochains repas de moules frites seront peut-être un jour recyclés en pull doré. Mais comme il faut plusieurs milliers de moules pour tricoter un simple mouchoir, il va falloir produire beaucoup, beaucoup de rince-doigts.
3: Mais ça fait beaucoup, merci. Bill François, c'était le billet science.
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11: Bonjour Eric Cantona.
12: Bonjour Élodie.
11: C'est le dernier jour que nous passons ensemble dans le monde d'Élodie sur France Info. Merci d'avoir trouvé le temps de partager cette semaine avec nous. Votre album s'intitule Perfect Imperfection, deux mots qui ressemblent presque à un manifeste, comme si vous nous disiez qu'une vie réussie n'est pas une vie parfaite, mais une vie pleinement assumée. En vous écoutant cette semaine, on comprend que cette imperfection n'est pas une faiblesse. Elle est peut-être au contraire la plus belle preuve de liberté. Dans cet album, vous nous livrez une réflexion très profonde finalement sur l'imperfection humaine, sur nos failles, sur la manière dont elles peuvent devenir une force. Est-ce que cette idée vous accompagne depuis longtemps, peut-être même depuis votre carrière de footballeur ?
12: Bon, après, ça se nourrit jour après jour, hein, selon si on a envie d'observer le monde, d'écouter ce qui se passe, d'écouter les gens, d'observer la nature, de se poser des questions sur soi. Puis il y a le temps qui passe, hein, puis il y a le rapport à tellement de choses, quoi. Aux souvenirs, à ce qu'on a envie de laisser, ce qu'on a envie de faire. Puisque de toute façon, il y a un moment donné, ça finira tout ça, quoi. Donc, moi, j'ai encore plein de choses à faire. J'ai plein de choses que j'ai envie de faire. Et j'ai cette chance d'avoir cette motivation, quoi. D'avoir ces passions-là. De pouvoir m'exprimer, bien sûr. Mais de toujours avoir envie. Et je pense que ça vient des parents, quoi, ça. Ils nous ont toujours donné ce truc d'observer. Moi, je vais quelque part, j'ai envie d'habiter ici, quoi. Mais dans des endroits, après, je me dis, mais non. Partout où je vais, où je me sens bien ou je me sens mal. Mais c'est pas sans intérêt, quoi. Si je me sens mal, c'est parce que je ressens une mauvaise énergie dans un lieu, avec les gens. C'est plus une pièce, la pièce d'une maison, c'est plus une maison, c'est plus certaines personnes. Mais c'est pas une ville, c'est pas une région, c'est pas une nature, c'est pas... Partout il y a la nature, partout il y a du vert, partout il y a l'histoire, où on sent toutes les périodes de... Ben, tous ces endroits, je me sens bien, dans tous ces endroits, je trouve du sens. Mais en fait, je trouve du sens à tout. Et souvent, à l'école, j'étais hors sujet. C'est bien, mais c'est hors sujet. Ben, pour moi, c'est pas hors sujet, parce que je trouve du sens à tout.
11: On s'en rend compte.
12: Et je m'amuse même de ça, quoi. Je m'amuse à trouver du sens à tout. Alors, je fais gaffe, certaines fois, quoi. Mais en fait, je m'amuse. Et parce que ça te donne tellement de liberté de pouvoir trouver du sens à tout. Ça permet d'aller très loin, quoi. Parce que si on essaye de tout analyser et d'essayer de te dire, ben non, mais après ça, il peut pas y avoir ça, et puis il peut pas y avoir ça... Non, ça peut pas se faire comme ça, puisqu'il faut raconter ça comme ça. Ben, on se crée des barrières, quoi. Et de se dire, je me pose même plus la question. Vous me dites n'importe quoi, des mots qui sont, un qui vient de là-bas, un qui vient d'ici, un qui vient de là. Je vais y trouver du sens. Et je vais y trouver du sens encore plus s'ils sortent de moi, quoi. Parce que je pense que c'est pas pour rien que les choses viennent comme ça. Les pensées se suivent et s'enchaînent, quoi.
11: On parle souvent de votre force de caractère. Vous savez que vous avez une force de caractère. Mais ce qu'on entend avant tout dans cet album, c'est à quel point vous pouvez être en proie au doute aussi, Eric. C'est ça que vous nous livrez dans cet album. On a l'impression d'ailleurs à ce moment-là, quand on écoute déjà cette voix qui nous transperce, est-ce que justement les doutes, c'est ce qui a été votre compagnon de route ?
12: Mais les doutes, c'est... Je ne suis certain que d'une chose, c'est de mes doutes. Et d'ailleurs, j'ai écrit un texte là-dessus, avec une musique qu'on a faite avec Johan Dalgard, qui a produit l'album. Chanson qui s'appelle « Freedom of the Doubts », la liberté des doutes, « My lovely dream ». Et oui, mais c'est important de douter. C'est ce qui fait qu'on est constamment en train de chercher, quoi. De chercher, parce que s'exprimer, on s'exprime, mais en même temps, on continue de s'exprimer parce qu'on cherche quelque chose, quoi. Il y a des chercheurs qui cherchent, on en trouve, mais des chercheurs qui trouvent, on en cherche.
11: Mais vous avez toujours été dans l'instinct. Vous avez toujours fait en fonction de votre feeling, votre ressenti.
12: Et de plus en plus, je fais confiance à mon instinct. Et souvent, quand je dois faire quelque chose, quoi, et que ça ne vient pas tout de suite, je me dis, de toute façon, il va arriver le moment où je vais me dire, tiens, c'est pas la peine que j'y pense, quoi. C'est pas la peine que je pense. C'est-à-dire que si j'ai pas le truc instinctivement, que je commence à gamberger, non, c'est pas bon. Je passe à autre chose, je vais dormir, je passe 2 jours, je passe 3 jours, et là, d'un coup, il arrive un truc, mais sans construction. Parce que de toute façon, on va choisir quelque chose à un moment donné. Donc, qu'est-ce qui fait qu'on a choisi ce truc-là ? Et moi, je trouve que c'est bien aussi de partir dans l'inconnu, quelquefois, quoi. Et donc peut-être accompagné de tous ces doutes et de cette liberté.
11: Merci Eric Cantona d'avoir partagé cette semaine avec nous sur France Info. Alors pour prolonger ce moment, n'hésitez pas à prendre le temps de découvrir Perfect Imperfection. Merci Eric Cantona.
12: Merci Elodie. Maybe.

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1: À minuit 30 sur France Info avec vous Pierre Boudias. Le feu du Gros Bessillon dans le Var est désormais fixé. C'est une annonce de la préfecture du département après 18 jours de mobilisation. Il aura parcouru 6300 hectares et menacé plusieurs villages. Des habitations ont été détruites dans cet incendie. Un mois après le feu, le début du feu de Trévillac est officiellement éteint. C'est ce qu'annonce la préfecture des Pyrénées-Orientales cette fois alors que l'incendie avait parcouru près de 5000 hectares entre le 4 et le 11 juillet. Une bonne nouvelle alors que 34 départements sont placés en risque élevé de départ de feux de forêt aujourd'hui. Les mauvais chiffres du chômage ne sont pas une surprise pour Jean-Pierre Farandou. Réaction sur France Info du ministre du Travail. Alors que le taux de chômage dans notre pays grimpe à 8,3% au deuxième trimestre de cette année, au plus haut depuis 6 ans. Il s'explique notamment par la conjoncture née de la situation dans le détroit d'Ormuz, selon Jean-Pierre Farandou. Le bras de fer s'intensifie entre Espagne et Italie. Madrid annonce imposer des contrôles temporaires à ses frontières dans les ports et les aéroports pour les voyageurs italiens. Une réponse à des mesures similaires décidées par Rome après la crise migratoire dans l'enclave espagnole de Ceuta, c'était la semaine dernière. Le Sénat américain adopte de nouvelles sanctions contre la Russie à une très large majorité. Les sénateurs ont accepté des mesures qui ciblent particulièrement l'industrie des hydrocarbures russes, avec des droits de douane de 500% pour le pétrole et le gaz. Un texte qui doit encore être approuvé par la Chambre des représentants, vote attendu à la rentrée de septembre. La tension ne retombe pas au Yémen entre rebelles et forces gouvernementales. Le groupe proche de l'Iran a à nouveau frappé les territoires sous contrôle de l'exécutif, faisant 8 morts parmi les soldats, 2 parmi les civils. L'Arabie Saoudite prévient que la violation du cessez-le-feu de 2022 ne restera pas sans réponse. Et puis la nuit est tombée partout en France. C'est le moment de lever les yeux vers le ciel. Les nuits des étoiles ont débuté ce soir. Ça va durer jusqu'à dimanche dans tout l'Hexagone. Plus de 600 événements gratuits sont organisés partout sur le territoire pour en apprendre plus sur les nébuleuses et autres constellations.
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3: Virginie Pironon, bonjour.
4: Bonjour.
3: Direction ce matin la Thaïlande où le Dry January, la pause sans alcool qu'on observe chez nous après les fêtes au mois de janvier, elle dure 3 mois en Thaïlande et elle a lieu en ce moment.
4: Oui, ça pourrait s'appeler le Dry August, September, October, hein, mais ça faisait un peu long. Et surtout en Thaïlande, la campagne est née dès 2003, soit bien avant celle lancée par les anglo-saxons. Le programme s'appelle tout simplement Stop Drinking, arrête de boire. Chaque année, la Fondation thaïlandaise pour la promotion de la santé met en ligne des spots de campagne hilarants avec pour symbole, je vous assure que c'est vrai, un foie sain et souriant. Ici, un jeune homme façon footballeur en dribblant évite les tentations, les collègues à la sortie du travail qui lui proposent de boire un verre, les amis en terrasse qui lui disent « Allez, juste un petit coup » ou encore cette bouteille de bière fraîche, véritable tentatrice qui l'attend dans son frigo. Mais sous le regard un peu anxieux et encourageant de sa femme et son fils, il referme la porte sans y toucher. Victoire ! Il peut cocher une journée de plus sur son calendrier. Sur son application, ce jeune homme va gagner des points de vie, parmi lesquels des points santé, argent, bonheur et moments de qualité en famille.
3: Mais en Thaïlande, Virginie, la consommation d'alcool est un véritable problème de santé publique.
4: Selon des statistiques de l'OMS, la Thaïlande est le 3e pays d'Asie où la consommation d'alcool par habitant est la plus élevée. Alors que 90% de la population se dit bouddhiste et que l'interdiction de l'alcool est un des préceptes fondamentaux de cette religion. La campagne est justement calée sur l'équivalent bouddhiste du carême chrétien, période introspective observée cette année de la fin juillet au 26.

0: 6 octobre. Il paraît, Mathilde, selon les organisateurs, que quand quelqu'un fait un vœu devant une image du Bouddha dans un temple ou au sein de sa communauté, eh bien, il se sent tenu de respecter sa parole. À noter que pour booster le tourisme, la Thaïlande a assoupli en décembre dernier des restrictions sur l'alcool mises en place au début des années 70 pour éviter à l'origine que les fonctionnaires boivent sur leur lieu de travail. Mais les touristes pouvaient payer jusqu'à 300 euros d'amende, dissuasif dans un pays connu pour sa scène festive animée. Bon pour le tourisme, moins pour la santé publique. L'année dernière, la campagne a été suivie par 8 millions de personnes, soit un tiers des buveurs thaïlandais.
1: Merci Virginie Pironon, c'était France Info Monde.
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1: Tout l'été, nous partons à la rencontre des personnalités qui ont marqué l'année écoulée. Aujourd'hui, Jean-Pierre Farandou, ministre du Travail et des Solidarités, ancien patron de la SNCF. Jean-Rémy Baudeau l'a rencontré.
3: Octobre 2025, Jean-Pierre Farandou, à peine nommé ministre, doit gérer la suspension de la réforme des retraites. Et il fait rapidement l'apprentissage de ce qu'on dit ou pas quand on est au gouvernement.
4: Le problème, c'est qu'il y a de plus en plus de retraités, et tant mieux, mais il y a de moins en moins d'actifs. Donc, quand même, il y a un problème. Je crois que le Premier ministre l'a dit, on n'est pas sourd, on n'est pas autiste, on voit bien qu'elle passe mal, cette réforme.
3: Cette réforme, elle passait mal, et cette phrase aussi, elle est mal passée. Bonjour Jean-Pierre Farandou.
5: Bonjour.
3: Vous êtes ministre du Travail et des Solidarités. Cet extrait, c'était donc aux 20h de France 2, le 14 octobre, deux jours après votre nomination. Cette expression, on y entend une maladresse, vous êtes à l'époque excusé ?
5: Oui, bien sûr, je me suis excusé parce que je voulais surtout pas vexer les gens atteints d'un trouble autistique, bien évidemment. Ben, j'ai parlé comme je parle d'habitude, comme je parlais en tout cas à la SNCF, assez directement, assez librement.
3: Ça veut dire qu'il faut faire attention à tout ce qu'on dit ? C'est ça aussi la bascule entre la société civile et le fait d'avoir des responsabilités ministérielles ?
5: Oui, il y a plusieurs éléments de changement entre la société civile que je connais bien et le monde politique. C'est que les mots sont très connotés. Oui, il y a des codes, il y a des mots. Il y a l'exemple que vous citez, il y en a un autre aussi où j'avais utilisé le mot générosité pour parler des politiques sociales, d'aide sociale, et on m'a dit générosité c'est pas bien, il faut parler de solidarité. Ah bon, d'accord, pourtant j'ai dit générosité c'est dans le petit Robert, ça veut dire...

0: Pour bien voir la situation, on est en bas. Hein. Les députés s'organisent le long des bancs et vous dominent de leur hauteur. Il y a beaucoup de bruit, beaucoup d'invectives. Vous êtes coupés. En tout cas, on essaie de vous couper quand vous parlez. Il y a une forme de pression qui s'exerce, hein, sonore, même un peu physique, hein, sur le nouveau ministre. Bon, bah, ça fait partie du bizutage. Maintenant, ça va beaucoup mieux. Je m'y suis habitué, mais les premières fois, ça fait un peu bizarre.
1: Jean-Pierre Farando, vous qui avez été au sein d'une entreprise pendant des décennies, quand on est ministre, comment on fait pour rester connecté avec la réalité? Vous avez un grand bureau, on est ici dans votre bureau, c'est un grand bureau, vous avez des agents de sécurité. Enfin, comment on fait pour rester connecté avec la réalité de la vie des gens?
0: Moi, la SNCF, qui est une très grande entreprise, j'allais un jour par semaine sur le terrain, mais je fais pareil au ministère. Je crois qu'on m'a dit même que j'avais fait 50 déplacements. Je fais 1 à 2 déplacements par semaine, ce qui est vrai. C'est une manière pour moi d'abord d'écouter. Voilà, je ne suis pas là pour leur faire des grands discours quand je vais sur le terrain. Je les écoute dans leur réalité, là où je vais, une mission locale, une entreprise qui fait des choses très bien en matière de prévention des risques professionnels.
1: Mais on ne vous repeint pas un peu les murs avant d'arriver? Il n'y a pas un côté un peu village Potemkin quand vous arrivez quelque part?
0: Oui, c'est possible, mais c'est pareil dans les entreprises. Hein. On peut essayer, mais au fond, on passe vite là-dessus. Quoi. Il suffit d'écouter, de poser 2-3 bonnes questions. On voit ce qui est vrai ou pas vrai. C'est souvent vrai. Les gens sont authentiques. Vous savez, les gens ils disent vraiment ce qu'ils pensent. Mais moi, ça me fait 50 carottages, vous voyez, au bout de même pas un an. Et puis après, même là, dans ma manière de travailler, par exemple, sur mes cabinets, c'est important. Ils ont des profils différents. D'abord, ils sont plus jeunes que moi. C'est important d'écouter la jeunesse aussi. Donc, ils ne raisonnent pas tout à fait comme moi. Ils sont beaucoup plus connectés sur peut-être la vraie vie, la vie d'aujourd'hui que moi, je ne peux l'être. Et puis, troisièmement, j'essaie de passer aussi assez régulièrement des week-ends. Là où j'habite, ma résidence principale, c'est La Ciotat. Vous voyez, c'est 35 000 habitants, une petite ville au bord de la mer qui a un passé industriel. C'est autre chose que le microcosme parisien. Enfin, le grand danger, c'est de rester enfermé dans le microcosme parisien. Alors là, c'est la déconnexion à coup sûr. Donc, il faut combattre ça.
1: Jean-Pierre Farnaud, un dernier mot. Quand on est ministre, on est en CDD.
0: Ah oui, on peut le dire aussi, on est à contrat à durée indéterminée, vraiment indéterminée. C'est même pas un CDD. Un CDD, vous avez une durée, c'est 6 mois, c'est 8 mois, c'est 12 mois. Là, c'est un contrat à durée indéterminée au sens propre du terme, ça peut s'arrêter demain. Il y a une borne quand même qui est les élections présidentielles, donc, ou législatives. Donc là, c'est une borne qui est naturelle. Mais entre-temps, le gouvernement peut sauter avec une motion de censure à l'Assemblée nationale à tout moment. Voilà, donc on le sait, on vit avec. Alors ça ne doit pas nous empêcher d'agir. On a beaucoup de dossiers, on se donne l'élan pour arriver à les conclure dans la période courte qui est la nôtre.
2: Salut, c'est Sarah. Ça dit quoi?
3: Nous n'avons qu'un message. Restez chez vous.
4: Vous connaissez la Corse?
5: Du tout.
4: Ah, c'est ennuyeux, ça.
2: Ça faisait 2 ans que ses membres ne s'étaient pas exprimés. Le Front de Libération Nationale Corse a donné une conférence de presse, a priori dans la semaine, et révélée hier par le journal Corse Matin. Le groupe armé a qualifié de mascarade le projet d'autonomie voté par l'Assemblée nationale au début de l'été et a menacé les non-corses qui viennent s'installer sur l'île. Le parquet national antiterroriste a ouvert une enquête.
6: Carrément.
3: Restez chez vous. Et dans le cas contraire, ne vous considérez pas en sécurité sur notre territoire.
2: Car le communiqué lu pendant cette conférence de presse est signé par le FLNC Union des combattants, une organisation considérée comme terroriste par les autorités françaises. Alors sur les images, on voit une dizaine d'hommes, tous cagoulés, avec des armes. L'enjeu pour le parquet national antiterroriste va être d'identifier les participants. Le FLNC a été créé en 1976. Ce groupe armé a mené plusieurs attentats, notamment à la fin des années 70 et au début des années 80. Et puis dans les années 90, il a commencé à se scinder en plusieurs branches. Le dernier attentat majeur date de 2023 et depuis, plus rien. Antoine Giannini, journaliste à Corse Matin, a assisté à la conférence clandestine.
7: Le FLNC menace, mais ne fait plus d'action. Donc en fait, on est pas mal dans la représentation. Avec l'évolution des techniques d'enquête policière liées notamment à l'ADN et avec l'essoufflement du mouvement indépendantiste, voilà, il dispose de peu de combattants pour mener la lutte, en fait, aussi.
2: Selon lui, peu de chances, a priori, que le FLNC passe à l'acte.
8: C'est chouette, la Corse, hein ?
9: Absolument splendide.
2: À Agde, dans l'Hérault, le maire RN Aurélien Lopez Ligori est accusé de racisme après sa dernière campagne de communication contre les incivilités. Des affiches générées par IA où sont représentés 3 hommes au teint mat assis autour d'une chicha sur la plage. À côté d'eux, une grande enceinte Bluetooth et des bouteilles plastiques vides au sol. Plusieurs élus de gauche se sont indignés. Merci pour la pub, répond le RN. Mais face à la polémique, les affiches ont été retirées. Purée, un autre incendie s'est déclenché hier dans l'Aude, de nouveau 100 hectares parcourus.

0: dont 50 brûlés près de la commune de Montserrat, à côté de Narbonne.
1: J'ai vu quand même pas mal de mes voisins qui, malgré les consignes de confinement, ils n'ont pas voulu rester. C'est pour dire comme quoi la situation était vraiment oppressante.
0: Était, puisque le feu a été fixé dans la soirée, mais ça suffit pour en ressortir traumatisé, voire développer ce qu'on appelle un trouble post-traumatique, un PTSD en anglais.
2: On ne dormait pas, c'était épouvantable. Hein. On entendait des explosions, bam, bam, bam, ce qui devait être des je sais pas, du gaz ou je sais pas quoi. Mais ça, c'est pour la vie. Hein. Je sais pas comment ça va passer parce que psychologiquement, ça, c'est dur.
0: Ces derniers jours, mes collègues de France Info ont interrogé de nombreux psychologues, psychiatres sur les effets de ces incendies sur la santé mentale.
3: Les personnes qui sont à risque de développer des troubles post-traumatiques, c'est des personnes qui, par exemple, ont eu la sensation qu'elles allaient mourir, ou que leurs proches allaient mourir, ou qu'elles n'avaient pas pu protéger leurs enfants, ou qu'elles allaient tout perdre.
0: Un sentiment qui s'appelle l'effroi et qui peut s'installer dans la durée. C'est là que le trouble devient chronique.
4: C'est le cas dans les catastrophes naturelles, hein, où on a toujours la question de... Et si jamais ça reprend? Et si jamais il y a de nouveau un incendiaire? Et si jamais?
0: Certaines actions de la vie de tous les jours deviennent alors très compliquées à faire. Des cellules psychologiques d'urgence ont été mises en place en Gironde, dans les Landes, pour accompagner les personnes choquées et celles qui ont tout perdu dans l'incendie de leur maison. Mais un trouble post-traumatique peut se faire sentir bien après les faits.
4: Ce qu'il peut y avoir, c'est des troubles du sommeil, avec des cauchemars, une irritabilité, quelque chose où on ne supporte plus grand-chose, et où même physiquement, ça peut se manifester par des douleurs musculaire.
0: Et même sans aller jusque-là, ces incendies ont pu provoquer chez toi de l'éco-anxiété, cette angoisse, détresse face à l'urgence climatique. Ça peut se manifester par des émotions très intenses, sans pour autant que ça relève du trouble post-traumatique. Dans tous les cas...
3: Et c'est vraiment pas un signe de faiblesse ou de je ne sais quoi. Ça veut pas dire qu'on est fragile. Ça veut dire qu'on a été touché au-delà de ce qu'on pouvait supporter.
0: Alors même une fois l'incendie fixé, pas de honte, il ne faut pas hésiter à en parler à des professionnels de santé. Ce sont des troubles qui se soignent, même des mois après.
5: Ben voilà, je pense qu'on a plutôt intérêt à se serrer les coudes.
0: Au programme de ton week-end, le foot revient petit à petit avec notamment la nouvelle Ligue 3. C'est le nouveau nom de la nationale qui passe pro. Ça commence ce soir et il faut désormais s'abonner à la plateforme Ligue 1 Plus pour voir les matchs. Un peu de vélo aussi avec le Tour de France Femmes et l'ascension du Mont Ventoux cet après-midi, en haut duquel, tu verras, on a un peu l'impression d'avoir atterri sur la Lune. Et puis si t'es pas très sport, tu pourras regarder le ciel. Les Nuits des Étoiles démarrent aujourd'hui pour 3 jours. Et selon le président de l'Association Française d'Astronomie, il faut bien se préparer pour espérer voir des étoiles filantes.
6: Il faut un instrument très important qui est la chaise longue, la petite couverture et se laisser porter par la contemplation du ciel.
0: La nuit la plus propice pour en voir, ce sera après l'éclipse prévue mercredi prochain. Mais ça, on en reparle la semaine prochaine. C'était Sarah de France Info. Allez, ciao!
7: Je me demande si je ferais pas mieux d'aller en Corse en fin de compte.
8: C'est curieux comme je ressens une impression exactement contraire ces jours-ci.
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11: Julie Vialon, un personnage qu'on adore détester aujourd'hui dans votre œil. Sur les réseaux sociaux, les internautes en couple hétéros sont nombreux à partager leur déboire avec leur belle-mère. Attention, sujet sensible.
12: C'est ça, souvent, ce sont des conversations par SMS qui sont transformées en petites chansons. Les échanges sont souvent en anglais, donc j'en ai traduit un pour vous.
13: Juste un rappel, mon fils est grognon quand il a faim. Nourris-le avant une conversation importante. Je suis passée chez vous pendant que tu étais au travail. J'ai arrosé tes plantes. J'ai aussi réorganisé votre cuisine parce que ça m'énervait. Pour rappel, ne réserve aucune vacance sans m'en parler avant.
12: Voilà, c'est une chanson réalisée avec une application, hein, mais les échanges, donc les messages qu'on entend sont réels, hein. Il y en a énormément sur TikTok, des belles-mères qui s'invitent au voyage de noces, qui se pointent à la maternité quand la maman avait demandé à ne voir personne, qui débarquent à l'improviste alors que le couple voulait être tranquille. Bref, des belles-mères très, très envahissantes.
11: Julie, les blagues sur les belles-mères ne datent pas d'hier.
12: Sauf que sur les réseaux sociaux, le récit évolue. Les vidéos et leurs commentaires interrogent en fait surtout la place du partenaire. Est-ce qu'il prend la défense de sa copine ou non? Est-ce qu'il est capable de poser des limites et de dire non à sa mère? Le fils à maman est devenu un vrai red flag, un signal d'alarme.
14: Tu veux un vrai red flag? C'est quand un homme laisse sa mère t'humilier, parfois en douce, parfois devant lui. Tu sais, ces attaques passives-agressives et qu'il reste silencieux, ou pire, qu'il rit avec elle. Là, tu sais que le système est déséquilibré.
12: Ça, c'est la vidéo de Reskia, une coach en développement personnel suivie par 53 000 personnes sur TikTok. Dans les commentaires, beaucoup de femmes affirment avoir vécu ce genre de situation.
11: Et des chercheurs aussi se sont intéressés aux relations avec la belle-famille.
12: Oui, une étude publiée en 2020, par exemple, dans The Gérontologist, établit un lien entre les relations avec la belle-famille et la satisfaction conjugale. Ces travaux font écho à un concept bien connu en thérapie familiale, celui des frontières. Dès les années 70, le psychiatre Salvador Minuchin expliquait qu'un couple a besoin de construire sa propre place dans la famille, avec des limites claires entre les générations. L'idée, c'est pas de couper les liens avec ses parents, mais de trouver un nouvel équilibre. Au fond, ces vidéos racontent moins la caricature de la belle-mère autoritaire qu'une attente très contemporaine, celle d'un partenaire capable de faire équipe avec son conjoint, même lorsque la famille s'en mêle.
11: Voilà, mais ça complique quand même un petit peu les choses. Alors le conseil, restez zen.
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15: C'est une exposition ce soir, une façon originale de replonger dans l'univers du chanteur Nino Ferrer. Il est mort en août 98. Il s'était installé dans le Lot et c'est le musée Henri Martin de Cahors qui propose de découvrir l'une des passions moins connues que ses morceaux. Il était également peintre, Nino Ferrer. Anne Chépeau, sa maison de la Taillade l'a beaucoup inspiré.
16: Nous sommes dans le sud du Lot, dans le Quercy blanc. Nino Ferrer s'est installé à la Taillade en 1977. C'est ici qu'est né son deuxième fils, Arthur, et c'est lui qui nous fait découvrir les lieux qui ont inspiré son père.
17: Et voilà, dans la cour de la Taillade. C'est un lieu d'inspiration. Il a réussi complètement à pouvoir se libérer, aussi bien dans la peinture que la musique. Je ne sais pas si c'est ce qu'il est venu chercher impérativement, mais en tout cas, il l'a très vite trouvé, puisqu'il s'est remis à peindre très très vite. Puisque la peinture, il en a fait dans les années 50, il avait complètement abandonné. Et dès début 80, il s'est remis à la peinture de façon fusionnelle avec la musique. Puisque très vite, en plus, il s'est mis à faire des peintures pour illustrer les albums et les pochettes et les livrets. Le salon de la Taillade, qui est une pièce assez incroyable parce qu'elle a la dimension d'une pièce de château. Fait 8 mètres sur 7 avec 4,50 mètres sous plafond.
16: C'est aussi ici que Nino Ferrer passait beaucoup de temps.
17: Ah oui, il passait aussi bien du temps pour composer, écrire de la musique avec sa guitare sur les canapés que créer ici sur les deux tiers de la pièce avec des tables, avec des tréteaux et des chevalets, son atelier de peinture. On est dans l'atelier salon de la Taillade.
16: Et vous l'avez vu beaucoup peindre, j'imagine, au fil des années.
17: Ça faisait partie du quotidien. Je rentrais de l'école, il était en train de peindre.
16: De cette époque, il reste une centaine de peintures grand format et vraisemblablement des centaines de dessins que les deux fils de Nino Ferrer n'ont pas encore tous recensés. Des œuvres inspirées pour bon nombre d'entre elles par son environnement proche.
17: Là, on est sous les cèdres, un lieu qu'adorait, je pense, Nino particulièrement. Et c'est là qu'on peut contempler l'un de ses sujets favoris qu'on retrouve dans beaucoup de ses toiles. C'est la maison, en fait, la Taillade. En long, sur ses 33 mètres de long. Il adorait évoluer entre ses cèdres et sa maison.
16: Et donc on retrouve beaucoup ces vues-là sur certaines de ses œuvres.
17: On le retrouve sur des dizaines de ses œuvres, souvent de cet angle-là évidemment, parce que c'est le seul angle où elle est le plus dégagée. Et après, on peut continuer aussi à découvrir en partant là-bas vers la piscine, avec tous ces arbres qu'il a continué à planter, ses cyprès, de façon un peu désordonnée. Et on peut retrouver tout ce paysage de la piscine avec ses arbres et ce chemin qui part vers la crête dans un de ses tableaux. Et je pense qu'il aurait aimé être reconnu un peu plus pour sa peinture, puisque c'est ce qu'il a commencé à faire les dernières années de sa vie. Il serait heureux aujourd'hui d'être reconnu en tant que peintre et avoir pour la première fois un pied dans un musée.
16: C'est au musée Henri Martin de Cahors où l'on peut voir actuellement une soixantaine d'œuvres de Nino Ferrer. Une première, jamais un musée ne lui avait ouvert ses portes. Nous parcourons l'exposition mise en son par son fils, Arthur Ferrari, avec la directrice du musée, Rachel Amalric.
18: C'est d'abord une peinture qui est soutenue par un travail du dessin extrêmement qualitatif, une vraie recherche sur la couleur, avec une vraie influence des surréalistes et une connaissance de l'histoire de l'art. C'est un artiste qui était extrêmement cultivé.
19: Alors j'ai commencé à peindre et je me régale absolument. Je suis très très heureuse, ça m'apporte beaucoup de joie ça. Très très heureuse.
16: Dans la première salle, on découvre la Désabusion, un grand format qui a servi d'illustration pour la pochette de l'album du même nom.
18: Au premier plan, on a la moitié d'un corps de femme qui est une femme vase. Il y a des fleurs qui sortent à partir du nombril. Elle est sur un piédestal et derrière ce corps, nous avons les paysages vallonnés qui sont autour de la Taillade, des paysages de Montcuq en Quercy blanc avec quelques cyprès, avec des champs. Au fond, une petite maison, un château d'eau et un grand ciel bleu. Et là, on voit vraiment à quel point il aime regarder ce paysage. On voit à quel point Nino Ferrer aimait vivre au cœur de ce paysage du Quercy blanc.
16: Dans la salle suivante, l'influence des surréalistes est évidente face au tableau Les œufs.
18: On a un personnage qui est un somnambule qui avance vers nous. On a les œufs qui sont pour le coup un motif qui représente notamment la fertilité chez les surréalistes. Chez Dali, on en voit énormément. Puis on a toute cette ambiance avec un paysage certes aride mais un petit peu onirique malgré tout. Et puis on pourrait même penser à la portée symbolique, philosophique de cette peinture, tout comme chez les surréalistes.
16: La dernière salle offre une immersion dans la vie de Nino Ferrer. Dans une vitrine de 11 mètres de long, ses fils ont rassemblé toutes sortes d'objets, de documents, des photos, des talismans qui racontent la vie de leur père. Une plongée dans l'intimité d'un artiste qui fut un musicien et un peintre talentueux.
20: C'est un endroit qui ressemble à la Louisiane.
15: Expo au musée Henri Martin de Cahors. Ça dure jusqu'au 31 décembre. Merci Anne Chépeau, Service Culture de France Info.

Cette voix est une des voix qui ont le plus marqué ces dernières années, à la fois avec l'album La Symphonie des Éclairs, sorti en mars 2023, et avec plusieurs tournées successives, l'ensemble lui ayant apporté 5 victoires de la musique. Zao de Sagazan déploie une poésie à la fois synthétique et charnelle, dans une forme singulière de confession mi-autobiographique, mi-fictionnelle. Et dans la chanson « Mon corps », elle questionne le regard d'une jeune femme sur son apparence physique.

Et quand on parle d'aimer, d'aimer son prochain comme soi-même, par exemple, il revient toujours cette évidence que s'aimer soi-même, ce n'est pas si facile. Alors évidemment, on trouve facilement des voix qui proclament l'amour d'elles-mêmes, et notamment de leur apparence physique.

Christophe en 1979, Zaza Fournier en 2011, qui se trouve physiquement irrésistible. Je ne crois pas que tout cela soit au premier degré, hein. Et si l'on a du mal à accepter son propre corps, ceux qu'il aime passionnément deviennent aisément des sujets de comédie, comme avec un titre très dansant de Bertrand Burgala, qui réfléchit à la manière dont il pourra le mieux séduire.

Ou alors je vais être very move. Mais on considère parfois son corps avec un regard ambigu. On l'aime, mais on le moque. On a beaucoup de choses à lui reprocher, mais on s'en accommode. Par exemple, Théodora, en 2024, qui décrit ses seins et ses fesses d'une manière qui serait franchement insupportable si quelqu'un d'autre parlait d'elle ainsi.

Mais vous savez que Théodora réclame une BBL, c'est-à-dire un lifting qui rehausse et amplifie les fesses. Ce recours à la chirurgie esthétique, volontiers assumé de plus en plus jeune dans la musique populaire, par exemple, on l'entend chez la chanteuse Angie Doll sur son unique album en 2007.

0: au cœur de ces questions contemporaines sur le corps, n'y a-t-il pas surtout le rapport plus ou moins narcissique à tout ce qui nous constitue, notre corps, notre apparence, nos likes, notre surface sociale, une civilisation du moi, et même du moi, chez Sanseverino en 2021.
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0: Et la première étape du dégonflement de l'ego est peut-être dans le chemin intime que raconte Zhao de Sagazan. S'aimer soi-même plutôt que chercher désespérément à être aimé de tous. S'accepter avec ses singularités plutôt qu'essayer d'avoir le corps du rêve d'un autre. Une raison de plus à l'importance qu'a pris cet artiste dans le paysage actuel de la chanson. 2023, Zhao de Sagazan. Mon corps.
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0: juste.
1: Il est 1h, le flash Astrid Meignet-Carne. Après 18 jours de lutte, le feu du Gros Bessillon enfin fixé, annonce ce vendredi soir de la préfecture du Var. L'incendie a ravagé 5700 hectares sur les plus de 6000 qu'il a parcourus. Parmi les secteurs très touchés, celui de la commune de Corins, plus de la moitié de sa superficie a brûlé. Tant qu'il ne pleuvra pas, on aura cette crainte de reprise, s'inquiète ce soir la maire Nicole Rulland. Pour éviter toute reprise, justement, 450 pompiers restent mobiliser ces prochains jours. Concernant les autres incendies sur le territoire, dans le Diois, dans la Drôme, le feu est contenu, mais la situation reste complexe, dit la préfecture. En Lozère, les pompiers restent mobilisés cette nuit pour éviter toute reprise de feu à Naussac-Fontaine, mais le feu, lui, est fixé. Une situation qui ne risque pas de s'arranger. 12 départements du Sud passent en vigilance orange canicule à partir de ce samedi midi. Et Météo France annonce une nouvelle hausse des températures partout dans les prochains jours, avec des pointes possibles entre 35 et 40 degrés attendus mardi ou mercredi. Une volonté de me discréditer politiquement, commentaire ce soir du maire insoumis de Saint-Denis, Bali Bagayoko, visé par une plainte pour détournement de fonds publics et emploi fictif, déposée par l'association AC Anticorruption auprès du parquet national financier. L'association a décidé de lancer l'alerte après un article publié dans le Canard Enchaîné qui affirme qu'avant d'être élu, l'édile a longtemps cumulé deux emplois publics à temps plein, alors que c'est interdit. Une intervention du GIGN à Bolène dans le Vaucluse pour arrêter un homme soupçonné de féminicide. Cet habitant de la commune et colistier du candidat du Rassemblement National aux élections municipales a été interpellé après la découverte du corps sans vie d'une femme d'une quarantaine d'années. En Colombie, le président d'extrême droite Abelardo de la Espriella prend ses fonctions. Le nouveau chef de l'État a été intronisé ce vendredi. Il promet notamment une réduction drastique des dépenses de l'État, comme son homologue argentin Javier Milei, ou encore une reconstruction morale fondée sur le catholicisme. Il promet également de faire la guerre au narcotrafic. La politique de Javier Milei, très critiquée aujourd'hui dans les rues de Buenos Aires. Plusieurs milliers de personnes ont manifesté pour la San Cayetano, le saint patron du pain et du travail. Une manifestation à mi-chemin entre le religieux et les revendications sociales. Son projet de la plus belle salle de bal du monde, retoquée, une cour d'appel fédérale américaine bloque le chantier lancé par Donald Trump à la Maison Blanche. Elle ordonne de mettre fin aux travaux en attendant l'approbation du Congrès. Le chantier de cette salle de bal est estimé à 400 millions d'euros.
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3: Dans le choix de France Info, coup de projecteur sur l'agrotourisme, des hébergements à la ferme, gîtes, chambres d'hôtes, campings, qui ont de plus en plus de succès depuis leur arrivée dans les années 80. Il y a une demande du public et des agriculteurs aussi, car ils ont besoin de diversifier leurs revenus. Bonjour Noémie Bonin.
4: Bonjour.
3: Vous l'avez constaté au Bessou de l'Aubrac, un site qui réunit gîtes et chambres d'hôtes, à Sainte-Urzis, dans le sud du Cantal, entre la Lozère et l'Aveyron.
5: Tu prends les deux verres de vin ?
6: C'est l'heure du dîner dans la petite salle commune, une ancienne grange rénovée. En pleine soirée d'été, une quinzaine de clients attendent leur plat, des spécialités locales, aligots, saucisses, charcuterie.
5: Et voici deux puntis.
6: En cuisine, il y a Sophie Soulier, c'est elle qui a mis sur pied l'idée de ses chambres et tables d'hôtes il y a 6 ans, en complément des 2 troupeaux de vaches qu'elle élève avec son conjoint. Au fourneau comme à la ferme, elle est aidée d'un salarié.
7: Donc Dama fait l'aligot et moi je fais les entrées et les viandes.
4: Donc c'est vos deux métiers ?
7: Agricultrice et le soir chez le restaurant. Voilà, on est très occupés, très occupés.
6: Les visiteurs ont le sourire. Myriam et sa famille reviennent tout juste de l'étable. Ils ont assisté à la traite du soir.
8: Et hier aussi, on l'a faite 2 fois. Parce que les enfants se sont régalés. Puis là, tout à l'heure, en plus, elles ont pu voir un veau qui est né ce matin.
9: Moi, j'adore les vaches, j'adore les veaux aussi. Je trouve ça trop mignon.
6: Car c'est bien ça, le principe de l'agritourisme. On dort, on mange, mais on découvre aussi la vie réelle d'une exploitation agricole.
3: Oui, c'était super. Et vous avez Noémie Bonin, pour les agriculteurs concernés, c'est une double vie qu'il faut donc mener de front.
6: On retrouve Sophie Soulier de bon matin, le temps d'enfiler son équipement.
7: Voilà, elle a combiné les bottes pour aller s'occuper des vaches. Donc là, vous voyez, Dama a fait la traite. Moi, j'ai préparé les petits déjeuners et ensuite, je viens donner la ration.
4: Donc les petits déjeuners pour les humains.
7: Les petits déjeuners pour les humains et la ration pour les vaches. Donc on leur donne un petit peu de foin et après, on leur donne une ration de farine, donc la protéine. Bon, on a une grosse sécheresse, donc du coup, on complémente un peu en azote.
4: Et vous avez combien de vaches ?
7: On a 80 vaches au braque pour la viande et on a 45 vaches laitières pour l'AOP Layol.
6: C'est en 2020 que le couple d'éleveurs a ouvert ses chambres d'hôtes. Avec ce projet, Sophie allie sa passion de l'accueil, de la restauration et la reprise du métier d'agriculteur de son père. Ça permet surtout des rentrées d'argent régulières en plus des revenus liés aux vaches beaucoup plus fluctuants.
7: Voilà, on voit bien chaque année, on a des grosses sécheresses, des grosses canicules. La viande, bon, elles sont à la montagne, mais s'il fait vraiment sec, on va être obligé d'amener du foin. Mais malheureusement, si on commence d'amener le foin au mois de juin, on ne l'aura pas pour l'hiver. Donc on va être obligé d'acheter de la nourriture pour les vaches. D'une année sur l'autre, on ne sait jamais combien on va vendre notre produit en viande. Donc du coup, des difficultés à se projeter, des difficultés à investir. Donc on s'est dit, voilà, il faut diversifier. Parce qu'on a le lait, c'est l'été. La viande, c'est l'hiver. On a toutes les rentrées d'argent l'hiver quand on vend les broutards, quand ils redescendent de la montagne. Et le tourisme, c'est toute l'année. On a des rentrées d'argent plus l'été que l'hiver, mais enfin, quand même, c'est stable parce que la saison s'agrandit.
6: Sans compter l'aspect rencontre qui plaît beaucoup à l'éleveuse.
7: Moi, psychologiquement, je ne peux pas compter sur mes vaches parce qu'il me faut à tout prix des clients. J'adore cette vie qui bouge. J'adore être en contact avec les gens. Je ne peux pas rester à la ferme, isolée. Voilà. Et puis, quand il fait très, très sec, c'est la canicule, la sécheresse. Pouvoir discuter avec les gens, pouvoir parler de ce problème, c'est important parce que ça fait évoluer les mentalités aussi. Les gens qui viennent visiter la ferme, ils pensent qu'on est agriculteur, vous savez, comme dans les années 80, alors que ça a tellement évolué. Et quand ils partent de là, ils ont compris, ils sont ravis d'être venus passer un moment avec nous, quoi.
4: Ça vous appréciez de parler de votre métier ?
7: Ah oui. Ouais, vraiment.
6: L'agricultrice, très émue, en évoquant l'importance de ce dialogue avec les visiteurs.
3: Ces agriculteurs qui se lancent dans des projets d'accueil de touristes, Noémie, peuvent bénéficier d'aides pour mener à bien leurs projets.
6: Aide financière des départements, des régions et de l'Europe notamment, aide aussi logistique au sein des chambres d'agriculture.
10: Allô ?
6: Dans celle du Cantal, c'est Lysiane Lacanal qui accompagne les agriculteurs dans leur projet de diversification.
10: Bon, c'est location, comment ça se passe ?
7: Ça se passe super bien.
6: Selon elle, l'agritourisme devient peu à peu une réelle part de l'agriculture.
10: Parce que les touristes, ils recherchent ce lien avec les produits, avec la terre. C'est pas l'avenir d'agriculture, mais ça fait partie d'une branche non négligeable à développer et à maintenir pour les demandes sociétales actuelles et touristiques.
6: Un secteur qui gagnerait à se structurer. Aujourd'hui, l'agritourisme n'apparaît ni dans le code rural, ni dans le code du tourisme ou de l'urbanisme. Il n'existe enfin quasiment aucun suivi chiffré qui permettrait de cerner sa dimension économique et son potentiel de développement.
3: Le choix de France Info, signé Noémie Bonin.
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11: Avec Armel Balogog. Bonjour Armel.
12: Bonjour.
11: Toute cette semaine dans Le Vrai ou Faux, nous parlons de sujets estivaux. Dernière chronique de cette mini-série avec cette question presque métaphysique. Faut-il boire des boissons très froides quand il fait chaud ?
12: On a tous en tête des publicités qui vantent les mérites des boissons quasiment glacées pour se rafraîchir quand il fait très chaud. Souvent, on y voit une femme qui boit, qui fait un grand « ah » de rafraîchissement. Mais navré, ce n'est pas la meilleure des idées. Même si la sensation de froid peut être agréable sur le coup, en réalité, ça ne rafraîchit pas vraiment le corps. Ça peut même avoir l'effet inverse. Notre corps, dans son fonctionnement, il doit maintenir sa température autour de 37 degrés. Donc quand on boit une boisson très froide, ça nous fait une sensation de fraîcheur et ça envoie un signal au corps qui va essayer de se réchauffer pour revenir à ses 37 degrés initiaux. Il va moins transpirer, alors que c'est important de transpirer pour se rafraîchir. Et les boissons glacées ont aussi tendance à couper notre sensation de soif et donc à nous faire boire moins.
11: Armel, est-ce qu'il faut boire chaud alors ?
12: Ben, on peut, mais ça ne vaut pas forcément le coup non plus. Le truc, c'est que boire chaud, voire très chaud, ça fait augmenter la transpiration qui, on l'a dit, nous rafraîchit. Des chercheurs canadiens ont montré que parfois, pendant une activité physique, boire une boisson chaude pouvait refroidir davantage le corps qu'une boisson glacée, voire froide. Mais c'est dans des conditions très précises. Il faut que toute notre sueur puisse s'évaporer, donc être dehors, avoir des vêtements très légers. Il ne faut pas être dans des environnements trop humides ou confinés, comme une voiture ou une maison. Il ne faut pas qu'il fasse trop chaud, comme pendant les vagues de chaleur. Dans ces cas-là, boire chaud peut juste donner encore plus chaud.
11: Bon, alors on fait quoi ?
12: Mais le mieux, c'est de boire frais, mais pas glacé, autour de 10 à 15 degrés, ou à température ambiante aussi. Mais surtout, le plus important, ce n'est pas la température de la boisson, c'est sa quantité. Il faut boire beaucoup, régulièrement, pour éviter toute déshydratation, augmenter les doses pendant les vagues de chaleur. Et puis, il faut aussi manger des fruits et légumes gorgés d'eau, comme le melon, la pastèque, le concombre, s'hydrater par la peau, humidifier ses vêtements, et pour ça, le brumisateur est votre ami.
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3: Nous sommes maintenant aux États-Unis où des écoles s'équipent pour éviter des intrusions. On le sait, les fusillades sont fréquentes. Et Loïc Piala, des établissements vont être équipés de drones capables de projeter du gaz lacrymogène pour stopper d'éventuels agresseurs armés.
13: Oui, 9 écoles vont tester ces drones dans le Colorado, en Floride et en Géorgie. Des drones en plastique équipés de sirènes et de lumières clignotantes pour perturber le tireur. Les campus Guardian Angel, les anges gardiens du campus, c'est leur nom, peuvent aussi casser une fenêtre, foncer à 90 km/h sur leur cible et l'asperger de gaz lacrymogène. Les professeurs les déclenchent avec une application sur leur téléphone portable ou un bouton dans la salle de classe, mais les appareils sont guidés par un opérateur à distance au Texas. Opérateur qui peut communiquer via un micro sur le drone avec les enseignants ou indiquer aux forces de l'ordre une fois sur place où se trouve le suspect par exemple. Le drone, promet son constructeur, intervient en 15 secondes et dispose d'une autonomie d'environ 8 minutes. L'idée est d'en envoyer 3 ou 4 en même temps.
3: Et qui fabrique ces drones ?
13: Une société baptisée Mithril Defense, l'un de ses cofondateurs, un ancien Navy SEAL, assure au Washington Post qu'une fois que les drones sont sur vous, vous ne pouvez pas leur échapper. L'autre cofondateur explique lui que la fusillade d'Uvalde au Texas en 2022 l'a inspiré. Le tireur avait alors tué 19 élèves et 2 professeurs alors que la police avait mis une heure avant d'entrer dans l'établissement. Ce qu'il se passe sur le front ukrainien aujourd'hui, où russes comme ukrainiens font beaucoup de dégâts avec des drones bon marché, a fini de le convaincre que la solution était viable pour protéger les écoles.
3: Il faut dire que c'est une véritable industrie, la sécurité des écoles aux États-Unis.
13: On peut acheter des cartables pare-balles maintenant aux États-Unis, des caméras avec intelligence artificielle équipent certains lycées, tout comme les bons vieux portiques de sécurité à l'entrée. D'après le Washington Post, 400 000 élèves américains ont été victimes ou témoins de violences par arme à feu dans leur école depuis 1999. Dans le cas de ces drones, le contribuable floridien va payer 550 000 dollars. Le gouvernement local promet de faire un bilan sur leur efficacité. On paye à peu près pareil en Géorgie, je crois, en la technologie, justifie un élu local. Le concept n'a pas convaincu tout le monde. Jacqueline Corinne, une survivante d'une fusillade dans son lycée, milite depuis pour un meilleur contrôle des armes à feu. Elle se demande si l'argent investi ne serait pas mieux dépenser dans la prévention. Et puis que se passe-t-il si l'opérateur confond le tireur, souvent une personne jeune, avec un étudiant fuyant dans le couloir?
3: Oui, ça pose en effet de nombreuses questions. Loïc Piala aux États-Unis pour France Info.
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11: Toute la semaine, on vous raconte le destin d'Elon Musk, devenu multimilliardaire en vendant des voitures électriques ou en fabriquant des fusées réutilisables. Dans ce cinquième et dernier épisode, Benjamin Hilly et Raphaël Rasson reviennent sur les relations entre l'homme d'affaires et Donald Trump.
14: En 2016, Donald Trump n'est pas encore président et Elon Musk, loin d'être un partisan. À l'époque, il se dit convaincu que Trump n'est pas la personne idéale. Avec son tempérament, il ne reflète pas bien l'image des États-Unis. Butler, Pennsylvanie, 5 octobre 2024. Elon Musk arrive en sautillant frénétiquement sur la scène du meeting de Donald Trump pour proclamer qu'il est un dark MAGA. Encore plus fort, plus radical qu'un simple supporter MAGA. MAGA pour Make America Great Again, le slogan emblématique de Donald Trump, dark pour sombre, obscur. Il pointe du doigt d'ailleurs Elon Musk la casquette noire vissée sur sa tête. Les dark MAGA, c'est un mouvement d'extrême droite né sur les réseaux sociaux. Alors que s'est-il passé pour expliquer cette conversion brutale au trumpisme, pour en venir à ce constat fait par un journaliste de Fox News lors d'une interview croisée entre Trump et Musk début 2025. Il a l'impression d'interroger deux frères. Elon Musk est souvent présenté comme libertarien, la liberté sous toutes ses formes, comme valeur fondamentale. Publiquement, il a longtemps fait preuve de distance, de prudence à l'égard de la politique. Il avoue finalement avoir voté pour Hillary Clinton et Joe Biden, bien avant de porter des casquettes MAGA. La bromance commence mal, pourtant. Donald Trump le nomme conseiller spécial au lendemain de son investiture lors de son premier mandat, mais Elon Musk
15: The United States will withdraw.
14: Claque la porte, quelques mois plus tard.
15: From the Paris.
14: Car Donald Trump a décidé de quitter une première fois l'accord de Paris sur le climat. Sur Twitter, Elon Musk rétorque que le réchauffement climatique est réel. Les années passent, le silence s'installe. Donald Trump observe et fait finalement le premier pas en 2020 pour tisser les liens. Il le décrit comme un génie, le compare à Thomas Edison. 2022, Elon Musk rachète Twitter et l'une de ses premières décisions est de réactiver le compte de Donald Trump, banni après l'attaque du Capitole en 2021. Elon Musk se justifie en se présentant comme un absolutiste de la liberté d'expression. Et tant pis si sur le réseau qu'il va rebaptiser X, cela rime souvent avec manipulation, désinformation. En parallèle, la relation avec Joe Biden se dégrade. Dès 2021, le démocrate a choisi d'écarter Elon Musk d'un sommet sur la voiture électrique à la Maison-Blanche, car celui-ci dirige une entreprise sans syndicat. Elon Musk l'a très mal vécu. Et dans l'intimité, nous l'avons déjà dit ici, Elon Musk n'accepte pas la transition de genre de sa fille et désigne le wokisme comme seul coupable. Au fil des messages, publiés à un rythme effréné sur X, Elon Musk fait donc sa mue conservatrice de Mania à MAGA le 13 juillet 2024. Donald Trump échappe à une tentative d'assassinat. Quelques heures plus tard, Elon Musk prête allégeance et promet un soutien, un engagement total. En août, au cours d'une conversation en ligne de deux heures avec Donald Trump, Elon Musk dit toute son admiration. La réaction de Donald Trump après les tirs qui lui ont frôlé le visage, ces mots qu'il a eus, le poing serré, fight, se battre, c'est ainsi, selon lui, que doit être le président des États-Unis, faire preuve de force sous le feu ennemi.
16: That is America. That is strength under fire.
17: Thank you, Elon. Thank you very much.
14: Elon Musk joint le chéquier à la parole et dépense plusieurs centaines de millions de dollars pour financer la campagne du républicain. Sa récompense viendra au sort de la victoire avec l'hommage du président élu.
18: Oh, let me tell you, we have a new star. A star is born, Elon.
14: Nous avons une nouvelle star, une star vient de naître. Donald Trump accepte de partager un peu la lumière. Elon Musk est à ce moment-là sa nouvelle étoile. Au reflet sombre, car n'oubliez pas,
19: Dark MAGA.
14: Il est Dark MAGA.
11: Benjamin Hilly, Raphaël Rasson pour ce récit sur Elon Musk. 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
3: Avec vous, Bill François, vous nous parlez de la soie de mer, le textile le plus précieux au monde, tissu extrait d'un coquillage qui existe depuis des millénaires. Il y a quelques semaines, des scientifiques coréens ont réussi à comprendre d'où venait la beauté de cette fibre qui a inspiré la légende de la toison d'or.
20: En été, les moules frites, ça divise. Pour certains, c'est le plat de l'été, pour d'autres, un danger en dehors des mois en air. Mais au-delà de sa saveur, ce coquillage est à l'origine de la toison d'or. Tout commence quand la moule s'accroche à son rocher, grâce à son byssus, des petits poils qui lui servent à se fixer à la roche. Un jour, des Grecs anciens ont eu l'idée bizarre de tisser ces poils. Pour récupérer des poils assez longs, ils utilisèrent le byssus de la plus grande moule du monde, la grande nacre, 1 mètre de long. Et au terme d'un procédé aussi complexe que secret, ils en tirèrent une étoffe extrêmement fine et dorée. Ils l'exportèrent ensuite via la route de la soie jusqu'en Chine. Et comme les Chinois de l'époque ne pouvaient pas imaginer qu'un si beau tissu puisse venir d'un coquillage, les Grecs inventèrent une histoire de bélier à la toison d'or. C'était plus vendeur pour eux. On dirait un conte, mais c'est vrai. Et ce tissu, la soie de mer, dont le secret se transmet de mère en fille, avait eu les papes et les empereurs pendant des siècles. Mais depuis quelques décennies, la grande nacre, victime d'un parasite arrivé à cause du réchauffement climatique, est au bord de l'extinction. Et la soie de mer a disparu avec elle. Il ne reste plus qu'une seule femme au monde, en Sardaigne, qui sache encore la tisser.
3: D'où cette étude de chercheurs coréens.
20: En tentant de fabriquer de la soie de mer à partir d'une autre espèce de moule plus commune que la grande nacre, ils ont compris d'où ce tissu tirait son éclat. En fait, le byssus n'est pas coloré. Au contraire, son traitement à l'acide citrique le rend transparent. Mais ses fibres présentent des nanostructures, comme celles des ailes d'un papillon ou du dos d'un DVD, qui décomposent la lumière à la manière de prismes, générant un éclat doré par interférence lumineuse. D'où cette brillance qui est inimitable, car ce n'est pas une couleur qui colore le byssus, mais la lumière elle-même directement. Et puisqu'il n'y a pas de pigment, cet éclat-là ne ternit jamais, même après plusieurs millénaires. Grâce à cette découverte, les scientifiques ont réussi à produire de la soie de mer à partir de moules de restaurants. Donc vos prochains repas de moules frites seront peut-être un jour recyclés en pull doré. Mais comme il faut plusieurs milliers de moules pour tricoter un simple mouchoir, il va falloir produire beaucoup, beaucoup de rince-doigts.
3: Mais ça fait beaucoup, merci. Bill François, c'était le billet science.
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19: Bonjour Eric Cantona.
21: Bonjour Élodie.
19: C'est le dernier jour que nous passons ensemble dans le monde d'Élodie sur France Info. Merci d'avoir trouvé le temps de partager cette semaine avec nous. Votre album s'intitule Perfect Imperfection, deux mots qui ressemblent presque à un manifeste, comme si vous nous disiez qu'une vie réussie n'est pas une vie parfaite, mais une vie pleinement assumée. En vous écoutant cette semaine, on comprend que cette imperfection n'est pas une faiblesse. Elle est peut-être au contraire la plus belle preuve de liberté. Dans cet album, vous nous livrez une réflexion très profonde finalement sur l'imperfection humaine, sur nos failles, sur la manière dont elles peuvent devenir une force. Est-ce que cette idée vous accompagne depuis longtemps, peut-être même depuis votre carrière de footballeur ?
21: Bon, après, ça se nourrit jour après jour, hein, selon si on a envie d'observer le monde, d'écouter ce qui se passe, d'écouter les gens, d'observer la nature, de se poser des questions sur soi. Puis il y a le temps qui passe, puis il y a le rapport à tellement de choses, quoi. Aux souvenirs, à ce qu'on a envie de laisser, ce qu'on a envie de faire. Puisque de toute façon, à un moment donné, ça finira tout ça, quoi. Donc, moi, j'ai encore plein de choses à faire. J'ai plein de choses que j'ai envie de faire. Et j'ai cette chance d'avoir cette motivation, quoi. D'avoir ces passions-là. De pouvoir m'exprimer, bien sûr. Mais de toujours avoir envie. Et je pense que ça vient des parents, quoi, ça. Ils nous ont toujours donné ce truc d'observer. Moi, je vais quelque part, j'ai envie d'habiter ici, quoi. Mais dans des endroits, après, je me dis, mais non. Partout où je vais, où je me sens bien ou je me sens mal. Mais c'est pas sans intérêt, quoi. Si je me sens mal, c'est parce que je ressens une mauvaise énergie dans un lieu, avec des gens. C'est plus une pièce, la pièce d'une maison, c'est plus une maison, c'est plus certaines personnes. Mais c'est pas une ville, c'est pas une région, c'est pas une nature, c'est pas... Partout où il y a la nature, partout où il y a du vert, partout où il y a

0: l'histoire, où on sent toutes les périodes de... Ben, tous ces endroits, je me sens bien. Dans tous ces endroits, je trouve du sens. Mais en fait, je trouve du sens à tout. Et souvent, à l'école, j'étais hors sujet. C'est bien, mais c'est hors sujet. Ben, pour moi, c'est pas hors sujet, parce que je trouve du sens à tout.
1: On s'en rend compte.
0: Et je m'amuse même de ça, quoi. Je m'amuse à trouver du sens à tout. Alors, je fais gaffe, certaines fois, quoi. Mais en fait, je m'amuse. Et parce que ça te donne tellement de liberté de pouvoir trouver du sens à tout. Ça permet d'aller très loin, quoi. Parce que si on essaye de tout analyser et d'essayer de te dire, ben non, mais après ça, il peut pas y avoir ça, et puis il peut pas y avoir ça. Non, ça peut pas se faire comme ça, puisqu'il faut raconter ça comme ça. Ben, on se crée des barrières, quoi. Et de se dire, je me pose même plus la question. Vous me dites n'importe quoi, des mots qui sont, un qui vient de là-bas, un qui vient d'ici, un qui vient de là. Je vais y trouver du sens. Et je vais y trouver du sens encore plus s'ils sortent de moi, quoi. Parce que je pense que c'est pas pour rien que les choses viennent comme ça. Les pensées se suivent et s'enchaînent, quoi.
1: On parle souvent de votre force de caractère. Vous savez que vous avez une force de caractère. Mais ce qu'on entend avant tout dans cet album, c'est à quel point vous pouvez être en proie au doute aussi, Eric. C'est ça que vous nous livrez dans cet album. On a l'impression d'ailleurs à ce moment-là, quand on écoute déjà cette voix qui nous transperce, est-ce que justement les doutes, c'est ce qui a été votre compagnon de route?
0: Mais les doutes, c'est... je ne suis certain que d'une chose, c'est de mes doutes. Et d'ailleurs, j'ai écrit un texte là-dessus, avec une musique qu'on a faite avec Johan Dalgard, qui a produit l'album. Chanson qui s'appelle « Freedom of the Doubt », la liberté des doutes, « My lovely dream ». Et oui, mais c'est important de douter. C'est ce qui fait qu'on est constamment en train de chercher, quoi. De chercher, parce que s'exprimer, on s'exprime, mais en même temps, on continue de s'exprimer parce qu'on cherche quelque chose, quoi. Il y a des chercheurs qui cherchent, on en trouve, mais des chercheurs qui trouvent, on en cherche.
1: Mais vous avez toujours été dans l'instinct. Vous avez toujours fait en fonction de votre feeling, votre ressenti.
0: Et de plus en plus, je fais confiance à mon instinct. Et souvent, quand je dois faire quelque chose, quoi, et que ça ne vient pas tout de suite, je me dis, de toute façon, il va arriver le moment où je vais me dire, tiens, c'est pas la peine que j'y pense, quoi. C'est pas la peine que je pense. C'est-à-dire que si j'ai pas le truc instinctivement, que je commence à gamberger, non, c'est pas bon. Je passe à autre chose, je vais dormir, je passe deux jours, je passe trois jours, et là, d'un coup, il arrive un truc, mais sans construction. Parce que de toute façon, on va choisir quelque chose à un moment donné. Donc, qu'est-ce qui fait qu'on a choisi ce truc-là? Et moi, je trouve que c'est bien aussi de partir dans l'inconnu, quelquefois, quoi. Et donc peut-être accompagné de tous ces doutes et de cette liberté.
1: Merci Eric Cantona d'avoir partagé cette semaine avec nous sur France Info. Alors pour prolonger ce moment, n'hésitez pas à prendre le temps de découvrir Perfect Imperfection. Merci Eric Cantona.
0: Merci Elodie. Maybe.

0: juste.
1: Il est 1h30, le flash, Astrid Meunier-Carne. Les relations diplomatiques entre Madrid et Rome ne s'arrangent pas. L'Espagne rétorque et impose des contrôles aux frontières aux voyageurs venant d'Italie. Décision en réponse aux mesures similaires mises en place par le gouvernement de Giorgia Meloni après l'afflux de migrants à Ceuta la semaine dernière. Après l'arrivée de plus de 70 000 personnes, l'Italie a suspendu l'accord de libre circulation de Schengen. Et alors que l'enclave espagnole de Ceuta, située en Afrique du Nord, n'est pas concernée par la libre circulation. La crise migratoire qui a fait beaucoup réagir, notamment à cause des images diffusées sur les réseaux sociaux. Certaines générées par intelligence artificielle ont exagéré les choses. Une désinformation contre laquelle la Commission européenne veut se battre. Elle appelle Meta et TikTok à agir de manière décisive contre ces images et demande de renforcer la surveillance et la vérification des faits sur les réseaux sociaux. Les États-Unis votent une nouvelle salve de sanctions contre la Russie. Les sénateurs américains ont adopté ce vendredi plusieurs mesures contre l'industrie des hydrocarbures, notamment des droits de douane de 500% sur les importations de gaz et de pétrole venus de Russie. Le texte doit désormais être approuvé par la Chambre des représentants. En France, des mesures urgentes pour améliorer les conditions de détention à la prison de Bordeaux-Gradignan. La justice ordonne par exemple à l'administration d'enrayer la prolifération des cafards et des punaises de lit et de transférer les détenus atteints de troubles mentaux vers des structures hospitalières adaptées dans cet établissement où le taux d'occupation avoisine les 200%. Le plus grand festival de musique de Marseille, le Delta, annonce sa liquidation judiciaire ce vendredi. La situation économique est devenue intenable selon les organisateurs. Le festival a connu plusieurs annulations en 2020, d'abord à cause du Covid, puis des intempéries ces trois dernières années. Plus récemment, l'événement a vu plusieurs artistes lui tourner le dos après les accusations de violences sexuelles contre le cofondateur du festival. Il ne reste que deux étapes et pourtant rien n'est joué sur le Tour de France Femmes. Le classement est extrêmement serré. Ce soir, les trois coureuses en tête se tiennent dans un mouchoir de poche, à peine 50 secondes entre la tête du classement et ses poursuivantes. Ce vendredi, la Polonaise Kasia Niewiadoma s'est imposée sur le Mont Ventoux. Ce samedi, les coureuses s'attaquent à la plus longue étape de ce tour, entre Sisteron et Nice, 172 km au programme. Météo France place 12 départements du centre-est et du sud-est en vigilance orange canicule ce samedi. Des pics de chaleur attendus jusqu'à 38 degrés le long de la vallée du Rhône. La carte de France classée rouge ce week-end sur les routes dans le sens des départs et des retours. Bison Futé prévoit des bouchons, notamment vers les zones côtières et la région Auvergne-Rhône-Alpes jusqu'en début de soirée. 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
3: Virginie Pironon, bonjour.
4: Bonjour.
3: Direction ce matin la Thaïlande, où le Dry January, la pause sans alcool qu'on observe chez nous après les fêtes au mois de janvier, elle dure 3 mois en Thaïlande et elle a lieu en ce moment.
4: Oui, ça pourrait s'appeler le Dry August, September, October, hein, mais ça faisait un peu long. Et surtout en Thaïlande, la campagne est née dès 2003, soit bien avant celle lancée par les Anglo-Saxons. Le programme s'appelle tout simplement Stop Drinking, arrête de boire. Chaque année, la Fondation thaïlandaise pour la promotion de la santé met en ligne des spots de campagne hilarants avec pour symbole, je vous assure que c'est vrai, un foie sain et souriant. Ici, un jeune homme façon footballeur en dribblant évite les tentations, les collègues à la sortie du travail qui lui proposent de boire un verre, les amis en terrasse qui lui disent « Allez, juste un petit coup » ou encore cette bouteille de bière fraîche, véritable tentatrice qui l'attend dans son frigo. Mais sous le regard un peu anxieux et encourageant de sa femme et son fils, il referme la porte sans y toucher. Victoire ! Il peut cocher une journée de plus sur son calendrier. Sur son application, ce jeune homme va gagner des points de vie, parmi lesquels des points santé, argent, bonheur et moments de qualité en famille.
3: Mais en Thaïlande, Virginie, la consommation d'alcool est un véritable problème de santé publique.
4: Selon des statistiques de l'OMS, la Thaïlande est le troisième pays d'Asie où la consommation d'alcool par habitant est la plus élevée. Alors que 90% de la population se dit bouddhiste et que l'interdiction de l'alcool est un des préceptes fondamentaux de cette religion. La campagne est justement calée sur l'équivalent bouddhiste du carême chrétien, période introspective observée cette année de la fin juillet au 26 octobre. Il paraît, Mathilde, selon les organisateurs, que quand quelqu'un fait un vœu devant une image du Bouddha dans un temple ou au sein de sa communauté, eh bien, il se sent tenu de respecter sa parole. À noter que pour booster le tourisme, la Thaïlande a assoupli en décembre dernier des restrictions sur l'alcool mises en place au début des années 70 pour éviter à l'origine que les fonctionnaires boivent sur leur lieu de travail. Mais les touristes pouvaient payer jusqu'à 300 euros d'amende, dissuasif dans un pays connu pour sa scène festive animée. Bon pour le tourisme, moins pour la santé publique. L'année dernière, la campagne a été suivie par 8 millions de personnes, soit un tiers des buveurs thaïlandais.
3: Merci Virginie Pironon, c'était France Info Monde.
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3: Tout l'été, nous partons à la rencontre des personnalités qui ont marqué l'année écoulée. Aujourd'hui, Jean-Pierre Farandou, ministre du Travail et des Solidarités, ancien patron de la SNCF. Jean-Rémy Baudot l'a rencontré.
5: Octobre 2025, Jean-Pierre Farandou, à peine nommé ministre, doit gérer la suspension de la réforme des retraites. Et il fait rapidement l'apprentissage de ce qu'on dit ou pas quand on est au gouvernement.
6: Le problème, c'est qu'il y a de plus en plus de retraités, et tant mieux, mais il y a de moins en moins d'actifs. Donc, quand même, il y a un problème. Je crois que le Premier ministre l'a dit, on n'est pas sourd, on n'est pas autiste, on voit bien qu'elle passe mal, cette réforme.
5: Cette réforme, elle passait mal, et cette phrase aussi, elle est mal passée. Bonjour Jean-Pierre Farandou.
7: Bonjour.
5: Vous êtes ministre du Travail et des Solidarités. Cet extrait, c'était donc aux 20h de France 2, le 14 octobre, deux jours après votre nomination. Cette expression, on y entend une maladresse, vous vous êtes à l'époque excusé ?
7: Oui, bien sûr, je me suis excusé parce que je ne voulais surtout pas vexer les gens atteints d'un trouble autistique, bien évidemment. Ben, j'ai parlé comme je parle d'habitude, comme je parlais en tout cas à la SNCF, assez directement, assez librement.
5: Ça veut dire qu'il faut faire attention à tout ce qu'on dit ? C'est ça aussi la bascule entre la société civile et le fait d'avoir des responsabilités ministérielles ?
7: Oui, il y a plusieurs éléments de changement entre la société civile que je connais bien et le monde politique. C'est que les mots sont très connotés. Oui, il y a des codes, il y a des mots... Il y a l'exemple que vous...

0: forte et déterminée. Mais il y a une certaine courtoisie, un certain respect qui reste. Là, quand on est à l'Assemblée nationale, on est très exposé, même déjà physiquement, il faut bien voir la situation, on est en bas, hein. Les députés s'organisent le long des bancs et vous dominent de leur hauteur. Il y a beaucoup de bruit, beaucoup d'invectives, vous êtes coupés, en tout cas on essaie de vous couper quand vous parlez. Il y a une forme de pression qui s'exerce, hein, sonore, même un peu physique, hein, sur le nouveau ministre. Bon, bah, ça fait partie du bizutage, maintenant ça va beaucoup mieux. Je m'y suis habitué, mais les premières fois, ça fait un peu bizarre.
1: Jean-Pierre Farandou, vous qui avez été au sein d'une entreprise pendant des décennies, quand on est ministre, comment on fait pour rester connecté avec la réalité ? Vous avez un grand bureau, on est ici dans votre bureau, c'est un grand bureau, vous avez des agents de sécurité. Enfin, comment on fait pour rester connecté avec la réalité de la vie des gens ?
0: Moi, la SNCF, qui est une très grande entreprise, j'allais un jour par semaine sur le terrain, mais je fais pareil au ministère. Je crois qu'on m'a dit même que j'avais fait 50 déplacements. Je fais 1 à 2 déplacements par semaine, ce qui est vrai. C'est une manière pour moi d'abord d'écouter. Voilà, je suis pas là pour leur faire des grands discours quand je vais sur le terrain. Je les écoute dans leur réalité, là où je vais, d'une mission locale, une entreprise qui fait des choses très bien en matière de prévention des risques professionnels.
1: Mais on vous repeint pas un peu les murs avant d'arriver? Il y a pas un côté un peu village Potemkin quand vous arrivez quelque part?
0: Oui, c'est possible, mais c'est pareil dans l'entreprise, hein. On peut essayer, mais au fond, on passe vite là-dessus, quoi. Il suffit d'écouter, de poser 2-3 bonnes questions. On voit ce qui est vrai ou pas vrai. C'est souvent vrai. Les gens sont authentiques. Vous savez, les gens, ils disent vraiment ce qu'ils pensent. Mais moi, ça me fait 50 carottages, vous voyez, au bout de même pas un an. Et puis après, même là, dans ma manière de travailler, par exemple, sur mes cabinets, c'est important. Ils ont des profils différents. D'abord, ils sont plus jeunes que moi. C'est important d'écouter la jeunesse aussi. Donc, ils raisonnent pas tout à fait comme moi. Ils sont beaucoup plus connectés sur peut-être la vraie vie, la vie d'aujourd'hui que moi, je ne peux l'être. Et puis, troisièmement, j'essaie de passer aussi assez régulièrement des week-ends. Là où j'habite, ma résidence principale, c'est La Ciotat. Vous voyez, c'est 35 000 habitants, une petite ville au bord de la mer qui a un passé industriel. C'est autre chose que le microcosme parisien. Enfin, le grand danger, c'est de rester enfermé dans le microcosme parisien. Alors là, c'est la déconnexion à coup sûr. Donc, il faut combattre ça.
1: Jean-Pierre Farandou, un dernier mot. Quand on est ministre, on est en CDD.
0: Ah oui, on peut le dire aussi, on est un contrat à durée indéterminée, vraiment indéterminée. C'est même pas un CDD. Un CDD, vous avez une durée, c'est 6 mois, c'est 8 mois, c'est 12 mois. Là, c'est un contrat à durée indéterminée au sens propre du terme, ça peut s'arrêter demain. Il y a une borne quand même, qui est les élections présidentielles, donc, ou législatives. Donc là, c'est une borne qui est naturelle. Mais entre-temps, le gouvernement peut sauter avec une motion de censure à l'Assemblée nationale à tout moment. Voilà, donc on le sait, on vit avec. Alors ça ne doit pas nous empêcher d'agir. On a beaucoup de dossiers, on se donne l'élan pour arriver à les conclure dans la période courte qui est la nôtre.
2: Salut, c'est Sarah, ça dit quoi ?
3: Nous n'avons qu'un message, restez chez vous.
4: Vous connaissez la Corse ?
5: Non, du tout.
4: Ah, c'est ennuyeux ça.
2: Ça faisait 2 ans que ses membres ne s'étaient pas exprimés. Le Front de Libération Nationale Corse a donné une conférence de presse, a priori dans la semaine, et révélée hier par le journal Corse Matin. Le groupe armé a qualifié de mascarade le projet d'autonomie voté par l'Assemblée nationale au début de l'été et a menacé les non-corses qui viennent s'installer sur l'île. Le parquet national antiterroriste a ouvert une enquête.
6: Carrément !
3: Restez chez vous. Et dans le cas contraire, ne vous considérez pas en sécurité sur notre territoire.
2: Car le communiqué lu pendant cette conférence de presse est signé par le FLNC Union des combattants, une organisation considérée comme terroriste par les autorités françaises. Alors sur les images, on voit une dizaine d'hommes, tous cagoulés, avec des armes. L'enjeu pour le parquet national antiterroriste va être d'identifier les participants. Le FLNC a été créé en 1976. Ce groupe armé a mené plusieurs attentats, notamment à la fin des années 70 et au début des années 80. Et puis dans les années 90, il a commencé à se scinder en plusieurs branches. Le dernier attentat majeur date de 2023 et depuis, plus rien. Antoine Giannini, journaliste à Corse Matin, a assisté à la conférence clandestine.
7: Le FLNC menace, mais ne fait plus d'action. Donc en fait, on est pas mal dans la représentation. Avec l'évolution des techniques d'enquête policière liées notamment à l'ADN et avec l'essoufflement du mouvement indépendantiste, il dispose de peu de combattants pour mener la lutte, en fait, aussi.
2: Selon lui, peu de chances, a priori, que le FLNC passe à l'acte.
8: C'est chouette, la Corse, hein ?
9: Absolument splendide.
2: À Agde, dans l'Hérault, le maire RN Aurélien Lopez-Ligori est accusé de racisme après sa dernière campagne de communication contre les incivilités. Des affiches générées par IA où sont représentés 3 hommes au teint mat assis autour d'une chicha sur la plage. À côté d'eux, une grande enceinte Bluetooth et des bouteilles plastiques vides au sol. Plusieurs élus de gauche se sont indignés. « Merci pour la pub !» répond le RN. Mais face à la polémique, les affiches ont été retirées.

0: épuré, un autre incendie s'est déclenché hier dans l'Aude. De nouveau, 100 hectares parcourus, dont 50 brûlés près de la commune de Montserret, à côté de Narbonne.
1: J'ai vu quand même pas mal de mes voisins qui, malgré les consignes de confinement, ils n'ont pas voulu rester. C'est pour dire comme quoi la situation était vraiment oppressante.
0: Était, puisque le feu a été fixé dans la soirée. Mais ça suffit pour en ressortir traumatisé, voire développer ce qu'on appelle un trouble post-traumatique, un PTSD en anglais.
2: On ne dormait pas, c'était épouvantable. On entendait des explosions, bam, bam, bam, ce qui devait être du gaz ou je ne sais pas quoi. Mais ça, c'est pour la vie. Je ne sais pas comment ça va passer parce que psychologiquement, ça, c'est dur.
0: Ces derniers jours, mes collègues de France Info ont interrogé de nombreux psychologues, psychiatres sur les effets de ces incendies sur la santé mentale.
3: Les personnes qui sont à risque de développer des troubles post-traumatiques, c'est des personnes qui, par exemple, ont eu la sensation qu'elles allaient mourir, ou que leurs proches allaient mourir, ou qu'elles n'avaient pas pu protéger leurs enfants, ou qu'elles allaient tout perdre.
0: Un sentiment qui s'appelle l'effroi et qui peut s'installer dans la durée. C'est là que le trouble devient chronique.
4: C'est le cas dans les catastrophes naturelles, hein, où on a toujours la question de « et si jamais ça reprend ?»« Et si jamais il y a de nouveau un incendiaire ?»« Et si jamais ?»
0: Certaines actions de la vie de tous les jours deviennent alors très compliquées à faire. Des cellules psychologiques d'urgence ont été mises en place en Gironde, dans les Landes, pour accompagner les personnes choquées et celles qui ont tout perdu dans l'incendie de leur maison. Mais un trouble post-traumatique peut se faire sentir bien après les faits.
4: Ce qu'il peut y avoir, c'est des troubles du sommeil, avec des cauchemars, une irritabilité, quelque chose où on ne supporte plus grand-chose, et où même physiquement, ça peut se manifester par des douleurs musculaire.
0: Et même sans aller jusque-là, ces incendies ont pu provoquer chez toi de l'éco-anxiété, cette angoisse, détresse face à l'urgence climatique. Ça peut se manifester par des émotions très intenses, sans pour autant que ça relève du trouble post-traumatique. Dans tous les cas...
3: Et c'est vraiment pas un signe de faiblesse ou de je ne sais quoi. Ça veut pas dire qu'on est fragile. Ça veut dire qu'on a été touché au-delà de ce qu'on pouvait supporter.
0: Alors même une fois l'incendie fixé, pas de honte, il ne faut pas hésiter à en parler à des professionnels de santé. Ce sont des troubles qui se soignent, même des mois après.
5: Ben voilà, je pense qu'on a plutôt intérêt à se serrer les coudes.
0: Au programme de ton week-end, le foot revient petit à petit avec notamment la nouvelle Ligue 3. C'est le nouveau nom de la nationale qui passe pro. Ça commence ce soir et il faut désormais s'abonner à la plateforme Ligue 1 Plus pour voir les matchs. Un peu de vélo aussi avec le Tour de France Femmes et l'ascension du Mont Ventoux cet après-midi, en haut duquel, tu verras, on a un peu l'impression d'avoir atterri sur la Lune. Et puis si t'es pas très sport, tu pourras regarder le ciel. Les Nuits des Étoiles démarrent aujourd'hui pour 3 jours. Et selon le président de l'Association française d'astronomie, il faut bien se préparer pour espérer voir des étoiles filantes.
6: Il faut un instrument très important qui est la chaise longue, la petite couverture et se laisser porter par la contemplation du ciel.
0: La nuit la plus propice pour en voir, ce sera après l'éclipse prévue mercredi prochain. Mais ça, on en reparle la semaine prochaine. C'était Sarah de France Info. Allez, ciao.
7: Je me demande si je ne ferais pas mieux d'aller en Corse, en fin de compte.
8: C'est curieux comme je ressens une impression exactement contraire ces jours-ci.
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11: Julie Vialon, un personnage qu'on adore détester aujourd'hui dans votre œil. Sur les réseaux sociaux, les internautes en couple hétéros sont nombreux à partager leur déboire avec leur belle-mère. Attention, sujet sensible.
12: C'est ça, souvent, ce sont des conversations par SMS qui sont transformées en petites chansons. Les échanges sont souvent en anglais, donc j'en ai traduit un pour vous.
13: Juste un rappel, mon fils est grognon quand il a faim. Nourris-le avant une conversation importante. Je suis passée chez vous pendant que tu étais au travail. J'ai arrosé tes plantes. J'ai aussi réorganisé votre cuisine parce que ça m'énervait. Pour rappel, ne réserve aucune vacance sans m'en parler avant.
12: Voilà, c'est une chanson réalisée avec une application, hein, mais les échanges, donc les messages qu'on entend sont réels, hein. Il y en a énormément sur TikTok, des belles-mères qui s'invitent au voyage de noces, qui se pointent à la maternité quand la maman avait demandé à ne voir personne, qui débarquent à l'improviste alors que le couple voulait être tranquille. Bref, des belles-mères très, très envahissantes.
11: Julie, les blagues sur les belles-mères ne datent pas d'hier.
12: Sauf que sur les réseaux sociaux, le récit évolue. Les vidéos et leurs commentaires interrogent en fait surtout la place du partenaire. Est-ce qu'il prend la défense de sa copine ou non? Est-ce qu'il est capable de poser des limites et de dire non à sa mère? Le fils à maman est devenu un vrai red flag, un signal d'alarme.
14: Tu veux un vrai red flag ? C'est quand un homme laisse sa mère s'humilier, parfois en douce, parfois devant lui. Tu sais, ses attaques passives-agressives et qu'il reste silencieux, ou pire, qu'il rit avec elle. Là, tu sais que le système est déséquilibré.
12: Ça, c'est la vidéo de Reskia, une coach en développement personnel suivie par 53 000 personnes sur TikTok. Dans les commentaires, beaucoup de femmes affirment avoir vécu ce genre de situation.
11: Et des chercheurs aussi se sont intéressés aux relations avec la belle-famille.
12: Oui, une étude publiée en 2020, par exemple, dans The Gerontologist, établit un lien entre les relations avec la belle-famille et la satisfaction conjugale. Ces travaux font écho à un concept bien connu en thérapie familiale, celui des frontières. Dès les années 70, le psychiatre Salvador Minuchin expliquait qu'un couple a besoin de construire sa propre place dans la famille, avec des limites claires entre les générations. L'idée, c'est pas de couper les liens avec ses parents, mais de trouver un nouvel équilibre. Au fond, ces vidéos racontent moins la caricature de la belle-mère autoritaire qu'une attente très contemporaine, celle d'un partenaire capable de faire équipe avec son conjoint, même lorsque la famille s'en mêle.
11: Voilà, mais ça complique quand même un petit peu les choses. Alors le conseil, restez zen.
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15: C'est une exposition ce soir, une façon originale de replonger dans l'univers du chanteur Nino Ferrer. Il est mort en août 98. Il s'était installé dans le Lot et c'est le musée Henri Martin de Cahors qui propose de découvrir l'une des passions moins connues que ses morceaux. Il était également peintre, Nino Ferrer. Anne Chépeau, sa maison de la Taillade l'a beaucoup inspiré.
16: Nous sommes dans le sud du Lot, dans le Quercy blanc. Nino Ferrer s'est installé à la Taillade en 1977. C'est ici qu'est né son deuxième fils, Arthur, et c'est lui qui nous fait découvrir les lieux qui ont inspiré son père.
17: Et voilà, dans la cour de la Taillade. C'est un lieu d'inspiration. Il a réussi complètement à pouvoir se libérer, aussi bien dans la peinture que la musique. Je ne sais pas si c'est ce qu'il est venu chercher impérativement, mais en tout cas, il l'a très vite trouvé, puisqu'il s'est remis à peindre très très vite. Puisque la peinture, il en a fait dans les années 50, il avait complètement abandonné. Et dès début 80, il s'est remis à la peinture de façon fusionnelle avec la musique. Puisque très vite, en plus, il s'est mis à faire des peintures pour illustrer les albums et les pochettes et les livrets. Le salon de la Taillade, qui est une pièce assez incroyable parce qu'elle a la dimension d'une pièce de château. Elle fait 8 mètres sur 7 avec 4,50 mètres sous plafond.
16: C'est aussi ici que Nino Ferrer passait beaucoup de temps.
17: Ah oui, il passait aussi bien du temps pour composer, écrire de la musique avec sa guitare sur les canapés que créer ici sur les deux tiers de la pièce avec des tables, avec des tréteaux et des chevalets, son atelier de peinture. On est dans l'atelier salon de la Taillade.
16: Et vous l'avez vu beaucoup peindre, j'imagine, au fil des années ?
17: Ça faisait partie du quotidien. Je rentrais de l'école, il était en train de peindre.
16: De cette époque, il reste une centaine de peintures grand format et vraisemblablement des centaines de dessins que les deux fils de Nino Ferrer n'ont pas encore tous recensés. Des œuvres inspirées pour bon nombre d'entre elles par son environnement proche.
17: Là, on est sous les cèdres, un lieu qu'adorait, je pense, Nino particulièrement. Et c'est là qu'on peut contempler l'un de ses sujets favoris qu'on retrouve dans beaucoup de ses toiles. C'est la maison, en fait, la Taillade. En long, sur ses 33 mètres de long. Il adorait évoluer entre ses cèdres et sa maison.
16: Et donc on retrouve beaucoup ces vues-là sur certaines de ses œuvres.
17: On le retrouve sur des dizaines de ses œuvres, souvent de cet angle-là évidemment, parce que c'est le seul angle où elle est le plus dégagée. Et après, on peut continuer aussi à découvrir en partant là-bas vers la piscine, avec tous ces arbres qu'il a continué à planter, ses cyprès, de façon un peu désordonnée. Et on peut retrouver tout ce paysage de la piscine avec ses arbres et ce chemin qui part vers la crête dans un de ses tableaux. Et je pense qu'il aurait aimé être reconnu un peu plus pour sa peinture, puisque c'est ce qu'il a commencé à faire les dernières années de sa vie. Il serait heureux aujourd'hui d'être reconnu en tant que peintre et avoir pour la première fois un pied dans un musée.
16: C'est au musée Henri Martin de Cahors où l'on peut voir actuellement une soixantaine d'œuvres de Nino Ferrer. Une première, jamais un musée ne lui avait ouvert ses portes. Nous parcourons l'exposition mise en son par son fils, Arthur Ferrari, avec la directrice du musée, Rachel Amalric.
18: C'est d'abord une peinture qui est soutenue par un travail du dessin extrêmement qualitatif, une vraie recherche sur la couleur, avec une vraie influence des surréalistes et une connaissance de l'histoire de l'art. C'est un artiste qui était extrêmement cultivé.
19: Alors j'ai commencé à peindre et je me régale absolument. Je suis très très heureux, ça m'apporte beaucoup de joie ça. très très heureux.
16: Dans la première salle, on découvre La Désabusion, un grand format qui a servi d'illustration pour la pochette de l'album du même nom.
20: Au premier plan, on a la moitié d'un corps de femme qui est une femme vase. Il y a des fleurs qui sortent à partir du nombril. Elle est sur un piédestal et derrière ce corps, nous avons les paysages vallonnés qui sont autour de la taillade, des paysages de Montcuq en quercy blanc avec quelques cyprès, avec des champs, au fond une petite maison, un château d'eau et un grand ciel bleu. Et là, on voit vraiment à quel point il aimait regarder ce paysage. On voit à quel point Nino Ferrer aimait vivre

0: vivre au cœur de ce paysage du Quercy blanc.
1: Dans la salle suivante, l'influence des surréalistes est évidente face au tableau Les œufs.
0: On a un personnage qui est un somnambule qui avance vers nous. On a les œufs qui sont pour le coup un motif qui représente notamment la fertilité chez les surréalistes. Chez Dali, on en voit énormément. Puis on a toute cette ambiance avec un paysage certes aride mais un petit peu onirique malgré tout. Et puis on pourrait même penser à la portée symbolique, philosophique de cette peinture, tout comme chez les surréalistes.
1: La dernière salle offre une immersion dans la vie de Nino Ferrer. Dans une vitrine de 11 mètres de long, ses filles ont rassemblé toutes sortes d'objets, de documents, des photos, des talismans qui racontent la vie de leur père. Une plongée dans l'intimité d'un artiste qui fut un musicien et un peintre talentueux.
2: C'est un endroit qui ressemble à la Louisiane.
3: Expo au musée Henri Martin de Cahors. Ça dure jusqu'au 31 décembre. Merci Anne Chépeau, Service Culture de France Info.

Cette voix est une des voix qui ont le plus marqué ces dernières années, à la fois avec l'album La Symphonie des Éclairs, sorti en mars 2023, et avec plusieurs tournées successives, l'ensemble lui ayant apporté 5 victoires de la musique. Zao de Sagazan déploie une poésie à la fois synthétique et charnelle, dans une forme singulière de confession mi-autobiographique, mi-fictionnelle. Et dans la chanson « Mon corps », elle questionne le regard d'une jeune femme sur son apparence physique.

0: Et quand on parle d'aimer, d'aimer son prochain comme soi-même par exemple, il revient toujours cette évidence que s'aimer soi-même, ce n'est pas si facile. Alors évidemment, on trouve facilement des voix qui proclament l'amour d'elles-mêmes, et notamment de leur apparence physique.
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Christophe en 1979, Zaza Fournier en 2011, qui se trouve physiquement irrésistible. Je ne crois pas que tout cela soit au premier degré, hein. Et si l'on a du mal à accepter son propre corps, ceux qu'il aime passionnément deviennent aisément des sujets de comédie, comme avec un titre très dansant de Bertrand Burgala, qui réfléchit à la manière dont il pourra le mieux séduire.

Mais on considère parfois son corps avec un regard ambigu. On l'aime, mais on le moque. On a beaucoup de choses à lui reprocher, mais on s'en accommode. Par exemple, Théodora, en 2024, qui décrit ses seins et ses fesses d'une manière qui serait franchement insupportable si quelqu'un d'autre parlait d'elle ainsi.

Mais vous savez que Théodora réclame une BBL, c'est-à-dire un lifting qui rehausse et amplifie les fesses. Ce recours à la chirurgie esthétique, volontiers assumé de plus en plus jeune dans la musique populaire, par exemple, on l'entend chez la chanteuse Angie Doll sur son unique album en 2007.

0: Mais au cœur de ces questions contemporaines sur le corps, n'y a-t-il pas surtout le rapport plus ou moins narcissique à tout ce qui nous constitue, notre corps, notre apparence, nos likes, notre surface sociale, une civilisation du moi, et même du moi, chez Sanseverino en 2021.
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0: Et la première étape du dégonflement de l'ego est peut-être dans le chemin intime que raconte Zhao de Sagazan. S'aimer soi-même plutôt que chercher désespérément à être aimé de tous. S'accepter avec ses singularités plutôt qu'essayer d'avoir le corps du rêve d'un autre. Une raison de plus à l'importance qu'a pris cet artiste dans le paysage actuel de la chanson. 2023, Zhao de Sagazan. Mon corps.
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1: Il est 2h, le flash, Astrid Meunier-Carne. Une légère accalmie pour les pompiers dans le Var. Le feu est fixé dans le massif du Gros-Bessillon grâce à leur mobilisation. 450 pompiers vont d'ailleurs rester mobilisés sur site ces prochains jours pour éviter toute reprise. L'incendie a ravagé 5700 hectares sur les 6300 parcourus. Il faudra de nombreux mois pour reconstruire, indique ce soir la préfecture. Pour rappel, 41 maisons ont été détruites à Corinth. Et 70 ont été impactés par le feu. Le rappeur Moa Lasqual, condamné à 2 ans de prison, dont un avec sursis probatoire pour avoir frappé 2 femmes lors d'une soirée chez lui en mai. L'ex-star a déjà été condamné en 2024 à 4 ans de prison, dont un avec sursis, notamment pour violence sur conjoint. Une nouvelle route de la drogue arrive en France. L'office anti-stupéfiant constate que de plus en plus de cannabis thaïlandais se retrouve sur le territoire. Dans une note d'analyse consultée par France Info, l'OFFAST voit même les saisies augmenter de près de 80% en 2 ans. Un trafic qui aggrave l'embolie des services de police judiciaire, des tribunaux et des prisons, selon l'office anti-stupéfiant français. Une honte nationale. Donald Trump très en colère après la décision de bloquer le chantier de sa salle de bal. Une cour d'appel fédérale a demandé l'arrêt du chantier lancé par le président américain à la Maison-Blanche l'an dernier. La justice exige l'approbation du Congrès pour poursuivre les travaux. Le chantier de cette salle de bal est estimé à 400 millions d'euros. L'Arabie Saoudite, le Pakistan et la Turquie signent un pacte de défense. Ils lient les 3 pays pour renforcer leur alliance sécuritaire alors que Riyad a été la cible d'attaques de l'Iran. Un message aussi envoyé aux États-Unis, perçu comme un partenaire de moins en moins fiable par ces 3 pays. L'Arabie Saoudite qui fait aussi face à une reprise des hostilités avec les rebelles yéménites houthis. On en sait plus sur le remboursement des culottes menstruelles par l'assurance maladie. Les protections périodiques réutilisables devront respecter un certain cahier des charges pour pouvoir être remboursées au moins de 26 ans et aux femmes les plus précaires. Par exemple, elles devront résister à 5 ans de lavage et être composées de 3 couches minimum. Les nuits des étoiles, c'est en ce moment. C'est le moment de lever les yeux au ciel pour observer étoiles filantes, voies lactées, nébuleuses ou encore des galaxies. Des astronomes amateurs et passionnés accueillent aussi gratuitement le public sur plus de 600 sites partout en France. Le ballon de la main de Dieu de Diego Maradona, bientôt vendu aux enchères. Le ballon qui a marqué l'histoire du football mondial.